0: Je répondais, ça faisait vibrer le sol. On était en train de manger notre kebab, on entendait le sol vibrer. On était à 22 kilomètres.
1: Et puis en plus, la guerre de drones n'est pas limitée uniquement à l'Ukraine. Je veux dire, on utilise des drones en Iran actuellement.
0: Bien sûr, les Shahed boostés nouvelle génération, c'est 2500 kilomètres.
1: Avons-nous des drones dans l'arsenal canadien?
0: Non. Si, il y a des drones. Pas comme cela.
1: Mais je sais que c'est pas toi qui gère ça, mais on attend quoi?
0: Alors, en fait, il faut comprendre que l'armée canadienne, l'armée française, l'américaine, enfin les armées occidentales travaillent sur la compétence et la capacité. Donc ils apprennent à servir des drones FPV, ils apprennent à servir des drones longue distance, etc. Mais pour l'instant, ils n'en ont pas l'utilité d'une production massive. Donc effectivement, il y a un régiment en France que je connais bien. Ils ont ouvert une unité de drones de combat, donc des drones FPV et des drones de reconnaissance. Ils doivent en avoir une vingtaine. La moindre unité ukrainienne en a plusieurs centaines. La moindre a plusieurs centaines. Okay. Donc tu sens qu'il y a un déséquilibre. Mais en même temps, l'armée ukrainienne, elle en a besoin de 500 ou de 1000. Ils vont tous partir au combat dans les jours qui suivent. L'unité au Canada ou en France, elle n'a pas besoin d'en avoir 500. Mais elle a besoin d'en avoir pour former le maximum de monde. Le drone a changé beaucoup de choses. C'est toujours en train de changer les choses. Mais moi, je reste persuadé, que ce soit les armes laser, les armes électromagnétiques, etc., qu'on va trouver une manière de lutter contre les drones. J'ai du mal à imaginer que ça ne fonctionne pas.
1: Est-ce que tu as l'impression que dans l'après-guerre, on se projette dans un futur peut-être lointain, peut-être pas, j'en sais trop rien, là, que l'Ukraine pourrait passer de l'espèce de parent pauvre de l'Europe en termes de défense à formateur dans le cadre d'éventuels conflits?
0: Ah, c'est déjà le cas. Opération unifiée, opération canadienne depuis 2015, je crois. On envoyait des soldats canadiens en Ukraine et en Pologne pour former les soldats ukrainiens au combat, suite à l'invasion de l'Est de l'Ukraine par les troupes pro-séparatistes. Aujourd'hui, ça sert à rien d'envoyer des soldats canadiens former les Ukrainiens. Ça ne sert à rien. Par contre, quand il y a eu le début de la guerre en Iran, on a envoyé des soldats ukrainiens apprendre aux Américains comment se défendre contre les drones Shahed iraniens. Vous voyez, ils ont les mêmes en Ukraine.
1: Okay.
0: Les Russes produisent des drones Shahed ou achètent des drones Shahed à l'Iran. Donc ils savent comment lutter. Ils savent comment lutter contre. Aujourd'hui, en 2015, l'Ukraine était à la traîne, un boulet. C'est aujourd'hui, pour moi, l'armée la plus puissante d'Europe.
1: Est-ce que c'est ça qui explique que la Russie ne gagne pas? On parle d'une superpuissance. Je présume qu'ils ont des capacités supérieures à celles des Ukrainiens, même s'ils sont devenus la meilleure armée d'Europe. Je veux dire, le nombre écrase quand même à un certain moment donné la qualité. Qu'est-ce qui fait que la Russie s'embourbe là-dedans?
0: Déjà, le premier, c'est que la démographie, le fait d'avoir beaucoup de monde, joue moins qu'avant. Pendant la Première Guerre mondiale ou la Deuxième Guerre mondiale, si tu avais 1 million de mecs de plus que celui d'en face, ça fonctionnait. Aujourd'hui, avec les drones, les systèmes sans pilote, etc., ça sert beaucoup moins. Enfin, tu peux toujours amener du monde, mais la percée, tout pendant que t'as pas percé, voilà. Faut se souvenir que l'Ukraine est soutenue par beaucoup de pays occidentaux qui fournissent matériel, machin, etc. Là, il y a un article qui est sorti ce matin. C'est un Allemand. Il a mis à disposition son usine pour l'effort de guerre ukrainien. Il produit des milliers de drones tous les mois. Et en fait, il explique qu'il vit sous protection policière maintenant. Parce qu'en fait, son effort de guerre est devenu essentiel pour les Ukrainiens. Ils en produisent beaucoup. Je vais donner des chiffres que vous lisez jamais, mais je vais vous les donner pour que vous compreniez bien. Aujourd'hui, en 2026, l'Ukraine va produire entre 3 à 5 millions de drones dans l'année.
1: Waouh !
0: La Russie produit entre 5 et 6 millions de drones. Ce sont des estimations. En 2030, chacun de ces deux pays devrait produire entre 8 et 10 millions de drones par an. 8 et 10 millions de drones par an. 10 millions de drones sur l'année, ça fait en gros 800 000 par mois. 800 000 drones peuvent être engagés au combat tous les mois. Est-ce que vous imaginez le nombre de drones? On parlait de 10 000 drones tout à l'heure. C'est limite ce qu'ils vont avoir le droit de tirer tous les jours. Voilà. Donc, il y a une production de drones. Il y a une production de drones terrestres qu'on a tendance à oublier, qui est pour moi la prochaine grande étape. D'ailleurs, des industriels français ont proposé à l'armée française de sortir tous les vieux chars qui étaient dans des entrepôts abandonnés, de leur mettre un cerveau avec de l'intelligence artificielle et de les envoyer sur le champ de bataille. Comme ça, il n'y a plus de soldats dedans. On récupère la puissance d'un char, sauf qu'on perd plus. De toute façon, comme ils vont à la poubelle, autant qu'ils aillent sur le champ de bataille pour essayer de tuer quelqu'un. C'est le nombre de personnes ne suffit plus à gagner une guerre. L'armée aérienne, les forces aériennes ne servent quasiment plus à rien, parce que quand on sait qu'un avion peut être détruit par un drone ou un hélicoptère peut être détruit par un drone, un hélicoptère qui vaut 4, 5, 6 millions pour un hélicoptère d'attaque face à un drone à $300, on sort plus les hélicoptères ou très peu.
1: Parce que c'est pas une image, hein, c'est vraiment des drones entrée de gamme à 200, 300
0: Et encore, je donne ce chiffre. Et quand j'étais avec Benjamin, on en parlait. Après, il me dit, mais tu sors d'où le 200? Et j'ai retrouvé la source. C'était une source de l'année dernière qui disait en gros 200. Mais en fait, ils en produisent tellement à la chaîne. Et je l'ai pas là, mais moi j'en ai un drone FPV russe. C'est du AliExpress, c'est des pièces civiles, c'est pas des pièces militaires, c'est des pièces civiles. Et aujourd'hui, vous prenez un drone chinois que vous achetez sur AliExpress, il vous coûte peut-être $100, frais de livraison compris. Imaginez que vous en commandez 10 000, et ben le prix va passer de 100 à 70, ben à oui, 50. Ben oui. Donc je pense que le prix d'un drone aujourd'hui, on n'est plus sur du $200, on est sur moins que ça. Je pense qu'on va descendre sous les $100 clairement.
2: L'explosif va coûter plus cher que le drone qu'il
0: envoie. Encore une fois, ça dépend de l'explosif. Oui, le pain de C4 coûte plus cher, coûte assez cher, mais la vieille tête d'obus qui est produite à la chaîne, pas sûr que ça coûte très très très cher. Ouais.
1: Tu vois, deux réflexions par rapport à ce que tu viens de me dire. La première, imagine la Chine. Premièrement, la capacité de production de la Chine.
0: Imagine Taïwan.
1: Si l'Ukraine peut se permettre ces niveaux-là, la Chine, j'ose même pas imaginer. Puis l'autre, je veux pas être oiseau de malheur, mais est-ce que tu penses que le drone sera l'outil du terrorisme intérieur international dans les prochaines années?
0: Je suis le seul à en parler et je l'ai annoncé chez Benjamin. Il m'a dit, c'est pas bête ton idée. J'étais au FEC, comme tout le monde. Je devais être en train de regarder Michael Bublé. Je pense que j'étais à un très beau concert d'ailleurs en passant.
1: Ouais.
0: Je suis dans la scène, je suis avec ma copine, on regarde machin, etc. Et à un moment, j'ai un flash. Je me dis, mais en fait, on n'est pas du tout protégé par rapport aux drones. Et dans ma tête, je me disais, imagine un terroriste qui est rentré au Canada, qui achète des drones sur place, hein, parce qu'il y a besoin de venir avec des drones, qui se débrouille pour trouver de l'explosif ou quoi que ce soit, qui loue un Airbnb sur un des immeubles qui donne sur le parc des champs de bataille, qui met 10 drones sur le balcon, qui les fait décoller, qui les fait plonger dans la foule.
1: Ben oui.
0: On était 90 000, t'as des centaines de morts.
2: Mais je pense qu'il y a quand même des certaines protections là, des brouillages d'ondes autour de la zone du festival. Non, pas en tout.
0: Alors là, si on a, ils sont très très forts parce qu'ils arrivent à brouiller des drones sans brouiller les téléphones. Et moi, j'ai été en Ukraine et quand t'as un brouilleur, tu le sais.
2: Ah ouais,
0: tu le sais.
2: Parce qu'il y a certainement une zone de non-vol dans l'appli DJI, mais après ça, tu passes pareil.
0: Ben non, parce qu'eux-mêmes, ils ont des drones qui filment la scène, donc c'est-à-dire qu'il n'y a pas un brouillage.
2: Ouais.
0: Pour vraiment avoir été avec les gars vraiment qui étaient en train d'ouvrir des drones, tout ce qui est DJI et tout ce qui est procédure standard, ça dégage. Donc voilà, donc c'est... Et dans ma tête, je me suis dit, en fait, heureusement que les terroristes ne sont pas intelligents ou ont pas la vision, parce que avec des drones, mais tu ferais un carnage. Et encore une fois, je vais essayer de pas trahir un secret, je vais rester global pour pas donner trop de précision, mais j'étais avec l'armée française à un endroit très précis où il y avait besoin d'une bulle de protection pour un homme politique, et je parlais avec eux, je leur parlais de l'Ukraine, etc., et eux me disaient, nous, notre bulle de protection, on a une bulle de protection comme tu dis, etc., et notre moyen. Donc, moyen de détection. Et vous savez, c'était les espèces de fusils anti-drones qu'on voit à la télé, etc. Les fusils anti-drones qui sont une arnaque. Vraiment, c'est psychologique. Parce que, en gros, c'est des fusils qui ont un, deux, trois tirs maximum. Parce qu'après, ils sont déchargés,
1: Ils tirent.
0: Alors, c'est comme un fusil dans Star Wars. Et en gros, ça en balance des ondes qui, normalement, doivent brouiller ou faire tomber le drone.
1: Et que je mettrais pas ma vie dans les mains de Star Wars.
0: Non, mais c'est surtout qu'un drone qui vole à 110 km. Et t'as trois tirs, quel est le pourcentage de chances que tu l'arrêtes? Et si t'en as un, si t'en as 10, si t'en as 100, si t'en as 1000.
1: C'est fini.
0: C'est, voilà. Et puis, c'est comme tout. On parle de là, des fakes, etc., de potentiellement 10 drones. Un seul qui tuerait 10 personnes, ça changerait totalement notre perception. Québec, ville calme, adorable, village au milieu du Canada, c'est terminé. C'est terminé. Là, il faudrait des fils anti-drones. Là, il faudrait de la vraie protection anti-drones. Des vraies fouilles au début, à l'entrée du FEC. On rentre un peu comme on veut au FEC, hein. Franchement, c'est pas le mec qui touche vite fait les poches. Il y avait une jeune fille à côté de moi, elle rentrait avec une bouteille d'alcool.
2: On en rentre tout.
0: Voilà. Donc, si tu veux rentrer une arme ou quoi que ce soit, c'est clairement possible. Moi, je dis toujours que un symbole que les terroristes n'attaquent jamais et que s'ils avaient un minimum d'intelligence attaquerait, c'est Disneyland. Disneyland en France. Il y a tellement de monde qu'en fait, avant de rentrer sur le parc, tu sors du métro et du train, en gros, et t'as une file qui se fait là. Sauf que la file, elle est pas protégée. Elle est avant de rentrer dans le parc. Mm-hmm. Et tu fais la queue là. Et des fois, il y a 500 personnes.
1: Ouais.
0: Et là, il y a pas de système anti-drone, il y a pas de machin, etc. Donc, non, le terrorisme demain, si le terrorisme, et puis on parle des drones aériens, il y a les drones terrestres maintenant qui existent. Il y a les drones navals, les drones aquatiques. Enfin, encore une fois, tu prends un navire comme, je sais pas moi, The Sea of the Ocean, enfin je les connais pas par cœur, mais un navire qui a 1200 membres d'équipage et 5000 personnes, tu lui fais au milieu, tu fais passer un drone ukrainien ou un drone russe, enfin de fabrication russe ou ukrainien, rempli d'une demi-tonne d'explosifs, ton navire, il est dans le fond de l'eau. Mmh. 5000, alors peut-être pas 5000 morts, mais il y aurait des centaines ou des milliers de morts. Faut vraiment se rendre compte que la technologie, elle est disponible à tout le monde. C'est comme un couteau. Le couteau, tu peux t'en servir pour couper ton jambon, tu peux couper ce que tu veux, et tu peux t'en servir pour tuer quelqu'un. Mmh. Voilà. Et c'est là où les services de renseignement et les forces militaires servent, c'est détecter avant ceux qui posent problème, qui vont se servir de ce couteau. C'est une fois que la personne a le couteau dans la main, c'est déjà un petit peu trop tard.
1: Ouais. Est-ce que, dernière question par rapport à la dynamique des drones, est-ce que tu as l'impression que le point positif, entre guillemets, est-ce que ça peut éradiquer le PTSD, le syndrome post-traumatique, étant donné que tu ne donnes pas la mort, tu sais, yeux... je comprends que c'est pas tout le temps yeux dans les yeux, là, on n'est pas dans un film de samouraï, mais est-ce que ça dépersonnifie le fait de tuer, étant donné que t'es un peu dans un jeu vidéo?
0: Énormément, énormément. Surtout que l'IA, maintenant, t'aide beaucoup.
1: Ah ouais.
0: C'est-à-dire que faut vraiment imaginer un ordinateur. On va prendre une unité au hasard, on va prendre le 97e bataillon mécanisé. En gros, ils ont un poste de drone. Ils mettent les drones, ils les raccordent, on va dire en gros, à l'ordinateur central. Dans l'ordinateur central, ils ont une IA, ils ont dit, bah écoute, l'IA, aujourd'hui, on va cibler tout ce qui ressemble à un humain avec un uniforme russe. Donc on lui met un uniforme russe dans la machine pour qu'il voit. Je veux que dans les humains, tu détectes ceux qui se cachent où il n'y aurait que la tête qui dépasserait. Je veux que tu assimiles ça à un arbre. Et en fait, l'IA fait décoller des drones ou détecte avec des drones de surveillance et dit « Oh, je t'appelle là parce que derrière un arbre, il y a potentiellement un humain. » Ça appelle l'opérateur. L'opérateur met son casque et dit « En effet, je suis d'accord. Il y a un humain. Donne-moi le contrôle de ce drone. Je vais le tuer. »
1: Voilà. Wow.
0: Donc effectivement, aujourd'hui, on en est là. Aujourd'hui, on en est là. Donc, on n'en est pas encore à ce que l'IA tue directement. C'est une grosse interrogation philosophico-militaire. C'est est-ce qu'on peut laisser une intelligence artificielle tuer à la place de l'humain? C'est une question. J'ai pas la réponse. Hein. C'est vraiment, ça va demander des années avant qu'on détecte ça. Est-ce que, en gros, si on avait un Terminator, est-ce qu'on le lâcherait sur le champ de bataille et qu'il tue tout seul l'ennemi? Ou est-ce qu'il faut que l'humain donne la validation pour tuer la personne. Donc dans cette idée-là, oui, il y a le post-traumatique par rapport à la Première Guerre mondiale où tu mettais un coup de baïonnette dans la gorge pour tuer. Là, je suis d'accord. Par contre, il y a un autre post-traumatique qui arrive. C'est ceux qui survivent au drone.
1: Ouais.
0: Et moi, je peux te le dire parce que je l'ai vécu, que quand tu rentres, t'es pas bien.
1: Oui, ça, je vais te demander, quand une auto électrique recule, t'as-tu un genre de ouh?
0: Non, c'est pas. Alors déjà, les drones civils sont. C'est compliqué. Ça, c'est quand j'étais rentré de mon deuxième déploiement, quand j'étais en hiver avec les gars dans les tranchées, en rentrant, j'avais entendu un drone civil. Là, ça avait été compliqué. Okay. J'avais eu du mal à dissocier. Les tirs d'artillerie, on était avec Christelle en plus, justement, on se promenait dans la rue, je sais plus trop ce qu'on faisait. Et en fait, on a entendu un espèce de marteau piqueur dans un chantier de construction. Et tous les deux, on s'est retournés en même temps. Et on arrive dans la direction.
1: Ah oui.
0: Et étrangement, ça ressemblait à un tir d'artillerie.
1: Okay.
0: Lointain, un peu étouffé, comme on avait entendu. On venait de revenir, hein, c'était peut-être 2 ou 3 jours après notre tour. Ça, c'est des choses en fait que tu entends. Et moi, j'avais, quand j'étais avec les gars dans les tranchées, j'avais amené mon drone. J'avais un petit drone, vous savez, espèce de drone d'influenceur. Tu le lances, en fait, le drone te suit tout le temps.
1: Oui, ouais,
0: voilà.
1: Oui.
0: Bon, bref, voilà, c'est ça, exactement. Donc j'avais ça, je l'ai acheté, je l'ai démarré. Pourtant, on était à 4 km des combats. J'étais sur le village de support. Je le démarre et j'ai pas trouvé qu'il faisait le son d'un FPV, mais et tout de suite des gars sont sortis avec l'arme à la direct avec les Kalachnikov.
1: Ah ouais.
0: Et je me suis dit ok, je vais quand même pas me faire tuer par les Ukrainiens, mais voilà. Et tout de suite ils m'ont hurlé dessus. Bon, les Ukrainiens hurlent tout le temps, mais là ils m'ont vraiment hurlé dessus et j'ai dit ok. Donc j'ai rappelé le drone. Déjà, en plus, imagine, parce que c'est le téléphone, donc il faisait froid, j'avais des gants. Imagine qu'il fallait que je retire mon gant, que je tape sur le téléphone pour faire redescendre le drone qui voulait clairement pas redescendre. Et pendant ce temps, les mecs étaient en train de viser mon drone avec leur... C'était un moment vraiment très compliqué. Bref, tout ça pour dire que le post-traumatique des drones, il est... Quand vous l'entendez dans une vidéo, ça fait un bruit strident. Quand vous l'entendez, ça vous marque à vie. Le drone qu'on a entendu dans la forêt, on l'aura toujours. Le chat qui a survolé le train, je mourrai avec ce son.
1: Ah ouais.
0: C'est sûr. C'est sûr.
1: Jordan, ça a été un entretien fascinant. Je regarde le temps. Je manque de temps pour aller au bout de toutes les questions que je voudrais te poser. Tu t'en vas en 2027 en Afghanistan.
0: Oui.
1: Ça va nous forcer à te réinviter, mon cher.
0: Ah, avec plaisir. Hein?
1: Si tu le veux. Parce
0: je
1: que
0: connais
1: moi,
0: le code de la porte en bas maintenant.
1: Ouais, maintenant, ouais. Écoute, parce que j'ai tellement de questions par rapport à ça, mais il me reste 2 minutes. Fait que okay. C'est sûr que je vais botcher.
0: Let's go.
1: Mais c'est fascinant que tu t'en ailles en Afghanistan. Est-ce qu'il y a une part de en fait, qu'est-ce qui motive ta volonté d'aller en Afghanistan?
0: Bah, c'est un théâtre, c'est plus un théâtre de guerre actif, malgré ce que certains et certaines peuvent dire. Mais ça reste un théâtre qui me tient à cœur, de un, parce que je suis français et qu'il y a eu les forces françaises qui ont été engagées, de deux, parce que je suis canadien de cœur maintenant et parce que l'armée canadienne y a été déployée.
1: Et tu as travaillé pour les forces aussi.
0: J'ai travaillé pour les forces armées canadiennes. Et je pense qu'il y a des histoires à raconter. Le gouvernement taliban est en train d'ouvrir tout doucement aux reporters et aux influenceurs les portes de l'Afghanistan sous de nombreuses réserves et de nombreuses contraintes, mais ils sont en train d'ouvrir. Et comme je suis et reporter et influenceur, je coche pour l'instant les bonnes cases. Donc j'ai fait une demande via un guide, ce qu'on appelle un fixeur, qui a été validé, donc c'est bon pour moi, je vais vraiment y aller. Donc on travaille toujours sur un programme. On va visiter des bases abandonnées de l'armée canadienne, l'armée française, l'armée voilà. Enfin voilà, il y a des choses de prévues et effectivement c'est dangereux, c'est pas le même danger qu'en Ukraine. Là le danger c'est effectivement peut-être de déplaire ou peut-être d'être à un moment potentiellement quelqu'un qui dérangerait.
1: Ouais. Mais tu parles d'être servi comme monnaie d'échange.
0: On m'a interpellé là-dessus. J'ai pas l'impression que dans le bloc géopolitique autour de l'Afghanistan aujourd'hui, avoir un otage français serait bienvenu pour eux. C'est un risque. C'est pour moi un risque absolument minime par rapport à
1: versus le drone dans le train.
0: Voilà. Ouais. Clairement, on n'est pas sur les mêmes problématiques. Mais j'y vais pas non plus en rigolant. Il va falloir être très sérieux. Il va falloir toujours demander est-ce que je peux faire ça, est-ce que voilà, etc. Et puis mon fixeur m'a déjà averti. Tu fais pas n'importe quoi. Tu te promènes pas. Tu vas pas, par exemple, parler à une femme sans qu'il y ait un homme qui soit là, etc. Donc ça, c'est comme on dit toujours, un Rome fait comme les Romains. Donc moi, je vais voilà, s'il y a des moments où je dois me couvrir, s'il y a des moments où je dois, voilà, bah, je le ferai. Mmh. Parce que je suis en Afghanistan, dans le régime taliban, donc ça vient avec des obligations que je vais, bien sûr, que je vais suivre.
1: J'irai pas de mes prochaines questions, parce que sinon, Max ne fera pas de lascar ce soir. Jordan, un gros merci de ta générosité, de te déplacer en studio, puis nous raconter ces histoires-là. Si les gens veulent te suivre, il y a ta page personnelle, mais il y a aussi Passion Militaria.
0: Passion Militaria, Facebook, Instagram, TikTok, ça fonctionne du feu de Dieu. On arrive à 350 000 abonnés, donc c'est vraiment, ça fonctionne très, très bien, ouais.
1: Est-ce que c'est quelque chose qui t'a déjà traversé l'esprit? Je pose des questions, mais j'ai pas le temps, là, mais est-ce
2: que... Il attendra.
1: Est-ce que ça t'est déjà passé à travers l'esprit de partir un Patreon avec un abonnement?
0: Tout le monde me le dit. J'étais avec Jerre Alain il y a encore quelques jours et il m'a dit, mais ouvre-en, il me dit, tu parles bien, etc. Je suis quelqu'un de foncièrement feignant là-dessus. J'ai pas de problème à le dire. J'ai enregistré une saison de 10 podcasts pour mes abonnés. Ils sont en attente sur mon ordi depuis plusieurs jours, quasiment semaines. J'ai plus qu'à les monter, mais je suis un petit peu feignant. Donc, si quelqu'un veut m'aider à travailler, let's go, contactez-moi. Okay. Mais effectivement, ouais, c'est un truc qui je sais que ça fonctionnerait, mais comme j'ai plein de projets en même temps, pour l'instant, c'est pas forcément celui que je sors.
1: Je comprends. Jordan, un gros merci encore une fois.
0: Les gars.
1: Et tu vas recevoir une invitation de notre part très, très prochainement.
0: J'attends le message de Louis.
1: Génial. On fait une courte pause. Le Spacecast est avec vous jusqu'à 22h. Merci encore, Jordan.
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8: 5h30. 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

0: Vous êtes à l'écoute du Spacecast sur les ondes de Choix Radio X. Je m'appelle Jean-Francis Blais, face à moi, Louis Gauvin.
1: Yes, sir.
0: Et je suis très content, Louis, parce que t'étais pas là quand j'ai fait la rencontre de notre nouveau chroniqueur. C'est lors d'une semaine de remplacement, ton remplaçant, Mathieu, qui m'a présenté ce gars-là, puis ça a été un coup de foudre instantané. Moi, j'adore parler d'histoire,
1: oui.
0: J'adore en découvrir sur ma propre ville, et ben crème, ça donne aussi que j'habite d'une ville, ben nous habitons dans une ville, il y en a beaucoup à découvrir, là, on est comme chanceux là-dessus, là. Mm-hmm. On n'est pas dans le fin... No offense, mais on n'est pas dans le fin fond de l'Utah où est-ce comme un peu moins hot, tu sais, peut-être un peu moins d'histoire à gratter, là.
1: Ah, y a un gars qui a déjà passé là, voilà une couple d'années. Ouais.
0: Paraît, son pick-up est resté pogné, puis là, ils ont pris deux treuils pour le sortir. C'est un peu ça comme la meilleure histoire du coin, là. Mais nous autres, on est comme dans le berceau de l'Amérique. Fait que disons qu'on a des histoires en masse à se raconter. Et c'est le cas de notre chroniqueur qui s'appelle Simon Carreau, qui est en studio avec nous autres. Salut, Simon!
2: Salut, ça va bien?
0: Oh, ça va très, très bien toi-même. Oh, oui. Mauvais mic, hein?
3: Bon, c'est pas grave, soleil marche.
0: Voilà.
2: Excellent. Ben, bonjour tout le monde.
0: T'es en forme?
2: Oui, très en forme. Content d'être ici ce soir avec vous autres.
0: Ça va être vraiment le fun, nos collaborations ensemble. Ça va nous permettre d'en apprendre sur certains faits qu'on pense connaître de la ville de Québec, mais plus en détail. Ça va nous amener également des faits moins connus. Je suis très content que tu aies accepté notre invitation.
2: Ben, merci.
0: Écoute, aujourd'hui, tu commences en force avec peut-être ce qui catégorise un petit peu le plus l'histoire de Québec, le fameux siège de Québec.
2: Ouais.
0: Mais encore une fois, quand on se met à lire là-dessus, on découvre que ouais, finalement, on s'y connaît pas tant que ça sur le siège de Québec.
2: Là, on parle beaucoup de la bataille des plaines d'Abraham. Ça a duré 12 à 20 minutes selon les sources. Que ça ferait pas une longue chronique.
0: Non, effectivement. Ce serait plus longue chronique que de bataille.
2: Ouais. Puis on rit beaucoup de cette bataille-là, alors qu'on devrait pas, là, quand on l'étudie.
0: Ouais.
2: Puis il faut comprendre que c'est juste un moment dans un long siège de plusieurs mois. Tu sais, la bataille, ça se déroule le 13 septembre 1759, mais les

0: britanniques sont à Québec fin juin 1759. Mm-hmm. Puis c'est quelque chose qui s'est préparé aussi avant ça. Que tu sais, faut la mettre en contexte là. Oui, une défaite rapide, mais faut bien la comprendre. Puis je trouvais ça plaisant parce que votre invitation, comme on a beaucoup de temps, on peut vraiment prendre le temps d'élaborer puis d'explorer un sujet pour mieux le comprendre.
1: Exact, parce que dans un segment qui serait court, on se limiterait à ce qui est souvent raconté, c'est-à-dire les Français étaient sous morts, se sont fait surprendre par les Anglais, ça s'est fini en 12 minutes, fin.
0: Ouais.
1: Merci Simon, on se revoit dans 2 semaines. Dans un segment de 12 minutes, ça serait ça. Là, on a le temps de comprendre un peu plus. Partons de la base.
0: Ouais.
1: L'idée que les Anglais foncent sur Québec avec, oui, leur artillerie, mais leur le navire de guerre également.
0: Ouais.
1: Est-ce que c'est une commande qui part carrément de l'Angleterre, de la couronne?
0: Oui, ça fait partie d'une guerre qui s'appelle la guerre de 7 ans. Ici en Amérique du Nord, chez les aux États-Unis, on l'appelle the French and Indian War parce que eux se sont battus contre les Français puis les autochtones. Mm-hmm. C'est une guerre qui date de 1756 qui se termine en 1763.
1: Okay.
0: Sauf que cette guerre-là, elle débute avant 1756 en Amérique du Nord. Il y a un jeune officier des colonies anglaises qui s'appelle George Washington qui va devenir connu l'indépendance des États-Unis, le premier président. Qui a une escarmouche avec des Français. Les frontières sont floues à cette époque-là. Il y a une escarmouche, puis les Français vont envoyer un parlementaire, puis le parlementaire va être tué.
1: OK.
0: Alors, les gens vont être bien insultés que ça. Puis ça va mettre le feu au baril de poudre en Amérique du Nord avant ce qui va se passer en Europe. Okay, il va y avoir déjà là un début de conflit qui va commencer ici. Faut comprendre aussi que cette guerre-là, la guerre de 7 ans, c'est à peu près la première guerre mondiale. Tu sais, on parle de la première guerre mondiale 1914-1918, mais la guerre de 7 ans va se dérouler à travers le monde. En Europe, en Amérique du Nord, dans les Antilles, en Afrique, en Inde, en Océanie. Alors, c'est vraiment une guerre, là, parce que les belligérants, ils ont des colonies à travers le monde, puis les gens vont se battre. Alors, mm-hmm. C'est la même chose pour l'Amérique du Nord.
1: Est-ce qu'on a des preuves quelconques qui indiquent que George Washington est allé quelque part au Bas-Canada?
0: C'était là dans le secteur des Grands Lacs, ça s'est passé, mais il n'est pas monté plus haut là, que le Canada d'aujourd'hui, soit l'Ontario ou le Québec, là, dans cette partie-là de la Nouvelle-France. Alors, c'est resté parce qu'il y a eu beaucoup de combats le long des Grands Lacs. Là.
1: Il n'a pas traversé le Lake of America.
0: Non, parce que il ne voulait pas tomber du côté du lac Ontario.
1: Oui, c'est ça.
0: Puis la guerre de 7 ans, c'est une guerre qui oppose la France et l'Angleterre, comme à peu près toutes les guerres à cette époque-là. C'est juste les alliés qui changent. Les Britanniques ont un allié qui s'appelle la Prusse, une partie de l'Allemagne d'aujourd'hui. Le roi Frédéric, c'est un militaire qui va entraîner ses troupes, qui vont être des troupes là, très, très structurées. Puis les Français, cette fois-là, ils se disent « on va gagner cette guerre-là parce que nous, nos alliés, c'est la Russie, l'Autriche, l'Espagne, un paquet d'autres petites communautés là, en Europe. » Alors, ils sont sûrs de gagner cette guerre-là. Et l'Angleterre, contrairement à la France, vont développer une manière de voir cette guerre-là plus moderne, différente.
1: Okay.
0: La France va se dire, toutes les guerres se gagnent en Europe. Alors, on va combattre dans nos colonies, on va envoyer des gens. Montcalm, c'est un bon général, là. On envoie Montcalm, un peu de troupes en Amérique du Nord, on envoie d'autres généraux puis d'autres troupes à travers le monde. Mais c'est sûr que le gros de l'armée française, nos meilleurs généraux, nos stratèges, on les garde en Europe parce que c'est là que toutes les guerres se gagnent.
1: Okay.
0: En Angleterre, le premier ministre s'appelle William Pitt. Hein? Pittsburgh, ça vient de lui, Pitt. Puis voir une bataille, le fort du Cairn, qui était un fort français avant Pittsburgh.
1: Okay.
0: William Pitt, lui, voit la guerre différemment. Il se dit, si on réussit à contenir nos ennemis en Europe, grâce à la Prusse puis un peu de nos troupes, pendant ce temps-là, on peut faire la guerre partout dans le monde et voler les colonies de tous nos ennemis. Puis après la guerre, plus qu'on garde de colonies, mieux ça sera pour notre commerce.
1: Mais plus on a de sphère d'influence.
0: Pour renflouer nos coffres, puis pour le commerce. Alors, c'est une manière différente de voir la guerre. Ce qui fait que quand il y aura le siège de Québec, c'est 2 armées différentes qui vont s'affronter. Parce que la mère patrie voit les choses différemment.
1: Mais oui, c'est ça. Deux mentalités complètement différentes. C'est drôle, hein, parce que je remarque aussi que malgré ce qui, là, je veux pas brûler le punch, mais sera une défaite pour les Français,
0: ouais.
1: a pas... Euh, n'a pas quand même changé. Parce que, tu sais, pas longtemps après ça, là, ça en vient un dénommé Bonaparte qui, plus tard dans l'histoire, a fait fi de ses possessions, entre autres la Louisiane.
0: Ben, il savait qu'il ne pouvait pas la gagner, garder la Louisiane, parce que sa flotte avait été coulée en 1805. Puis, entre la France et la Louisiane, il y a l'île de l'Angleterre. Alors, comme il avait pris la Louisiane, parce que techniquement, la Louisiane française était devenue espagnole,
1: okay.
0: Bonaparte avait forcé les Espagnols à lui redonner. Puis lui, de l'autre main, il l'a vendu aux Américains parce qu'il savait qu'il ne pouvait pas la défendre. Puis les Américains grossissaient, puis il aurait fini par l'attaquer. Alors lui, il a fait... C'est comme un move là, d'affaires pour financer là, ces guerres.
1: À l'époque, il a vendu ça quoi? J'ai en tête 100 000, 10 000?
0: Ah non, je pense que c'est 15 millions. Mais,
1: 15 millions, OK.
0: Mais c'est beaucoup aujourd'hui, mais c'est peu pour tout le territoire parce que la Louisiane, c'est pas juste le petit État d'aujourd'hui. Mm-hmm. C'est une grande partie des États-Unis d'aujourd'hui. Mais pour lui, c'était impossible à défendre à ce moment-là.
1: OK, fait qu'on retourne, là, ouais. C'est deux armées avec des mentalités complètement différentes.
0: Au début, ça va bien ici en Nouvelle-France, en Amérique du Nord, pour les Français. En 1755, 1756, 1757, il y a beaucoup de victoires. C'est surprenant parce que les Britanniques sont 7 fois plus nombreux dans les 13 colonies, alors que nous, on a un gros territoire, mais on n'a presque personne. Mais grâce aux alliances autochtones, on réussit à maintenir le tout.
1: Est-ce que les Autochtones montent la garde plus haut dans le fleuve puis avertissent? Puis nous autres,
0: il y en a qui avertissent, mais tout le long des Grands Lacs, tout le long du Mississippi, la majorité des groupes autochtones sont avec les Français. Ce qui fait que ça permet de doubler, des fois tripler le nombre de guerriers lors d'une bataille.
1: Okay.
0: Que ça, c'est super intéressant pour les Français. Écoute, ils vont gagner, là, je parlais tantôt du fort du Cairn, ils vont gagner Oswego, William Henry, plein de batailles où des fois ils sont moins nombreux, puis ils vont quand même gagner. Alors ça, c'est surprenant au début pour les Anglais, puis ça va les choquer. Alors, ils vont revoir leur stratégie. Puis ils vont se dire, faut prendre Québec. C'est la clé de voûte, Québec. Okay. C'est le contrôle du fleuve Saint-Laurent. Ça permet de rentrer dans les Grands Lacs, le commerce des fourrures. C'est une des voies d'entrée avec le Mississippi puis l'Hudson pour l'intérieur de l'Amérique du Nord.
1: Parce que, règle générale, si je te comprends bien, les Anglais arrivaient du sud plus que par le nord.
0: Des fois, du sud pour Montréal, les attaques qu'il y avait eu sur Québec en 1628, 29, 1690, 1711, par le fleuve, mais c'était pas structuré.
1: Okay.
0: Trop tard, mal structuré. Alors, les Anglais se disent, on veut prendre Québec. Mais avant de prendre Québec, on va aller prendre Louisbourg. C'est une forteresse qui a été reconstruite. C'est un site de Parc Canada en Nouvelle-Écosse.
1: Okay.
0: Et c'est une forteresse française qui devait être imprenable et qui permettait de contrôler le golfe Saint-Laurent. Alors, si tu contrôles le golfe, tu contrôles l'entrée du fleuve. Alors, on y va par étapes. Louisbourg avait déjà été attaqué une fois par les Anglais, avait été prise. L'imprenable a été prise.
1: OK, ça va bien.
0: Et on l'avait finalement redonné à la paix. Et après ça, Louisbourg va être attaqué par James Wolfe, mais en 1758. Et là, Wolfe va prendre Louisbourg. Alors, les deux attaques, Louisbourg va tomber. C'est la panique à Québec. Il y a beaucoup d'Acadiens qui vont fuir, qui vont venir ici à Québec, là, se joindre aux troupes ici même. Alors...
1: Est-ce que le mot se passe déjà? Louisbourg vient d'être pris, oui. Québec, le mot se passe.
0: Puis, on prend Louisbourg, mais on continue pas. Parce qu'on sait que si on prend Louisbourg puis on s'en va sur Québec, le fleuve, là, il gèle 6 mois par année. Faut pas que nos bateaux soient pris dans le fleuve.
1: Ah ouais, ben
0: alors,
1: oui.
0: On se dit, si on attaque Québec, peut-être ça va être trop long. Alors, on a Louisbourg, on va attendre une année de plus.
1: OK.
0: Sauf qu'avec Louisbourg, en contrôlant le golfe du Saint-Laurent, on va pouvoir bloquer les renforts.
1: Bloquer
0: la nourriture, les soldats, le plus possible, les renforts français. Alors, c'est vraiment stratégique, c'est étape par étape. Puis c'est ce qui va amener le succès là, pour Wolfe. Alors vraiment, Louisbourg, 1758, puis on attend 1759.
1: OK.
0: Contrairement aux autres attaques sur Québec, où des fois les attaquants arrivaient au mois d'août, septembre, on a vu, cette fois-ci, les Britanniques arrivent au mois de juin. Fin juin, que déjà on se donne un gap de temps pour prendre Québec. Le 26 juin apparaît devant Québec sur le fleuve Saint-Laurent. On avait des émissaires qui nous avaient avertis, mais apparaît la pointe de l'île d'Orléans. C'est comme une forêt qui apparaît sur le fleuve.
1: Ah ouais.
0: Une forêt de mâts parce qu'il y a tellement de bateaux qui viennent apparaître. 49 gros vaisseaux de guerre et 117 vaisseaux de transport.
1: De troupes?
0: Oui, alors ben transport de troupes, de matériel. Alors, c'est presque, presque 170 bateaux de différents formats qui apparaissent. On n'a jamais vu une flotte de même devant Québec.
1: C'est vraiment à
0: perte de vue. C'est vraiment la panique à Québec. On ne s'attendait pas à une si forte armée qui arrive. Et cette troupes-là britanniques amènent là, vraiment des hommes. On parle de 8500 soldats d'élite.
1: OK.
0: Parce qu'on veut, on veut faire la guerre d'une colonie. Mm-hmm. Il y a des miliciens américains, mais de troupes d'élite, puis des soldats d'élite de l'armée britannique dans ces 8500. Mais sur les bateaux, tu as 13500 marins, dont plusieurs ont une formation de fusiliers. Ça veut dire que si tu en as besoin, ils peuvent venir t'aider aussi combattre.
1: OK, on va être renfort. Tu as la réserve en plus des soldats d'élite. Okay.
0: Alors, c'est 22-23 000 combattants potentiels qui apparaissent là, du jour au lendemain devant Québec. Au même moment, les Français, on parle là, d'à peu près 2400 soldats qui sont à Québec, 1100 marins qui peuvent combattre, puis 11300 miliciens. Okay. Et les miliciens, c'est monsieur tout le monde de la colonie, entre 16 et 70 ans, mais qui est en forme puis qui peut combattre. C'est un fusil de chasse, tu l'amènes, sinon tu vas amener ta faux ou autre chose là, pour venir combattre.
1: Okay.
0: C'est des bons combattants quand même, parce que des chasseurs, puis ils ont à cœur la colonie, parce que s'ils perdent, ils perdent leur terre,
1: c'est
0: leur famille, tout ça. Mais c'est quand même pas le même type de troupe. Alors, on peut pas les utiliser de la même manière qu'on va combattre.
1: Je comprends.
0: Alors, c'est quand même deux grosses armées qui arrivent, mais deux armées composées différemment.
1: Est-ce qu'on sait si ces miliciens-là devaient prendre part, exemple, comme la réserve aujourd'hui, mettons, à deux week-ends d'entraînement par mois?
0: Un week-end, un par mois, une fin de semaine par mois, il y a un entraînement dans ta paroisse.
1: OK.
0: Obligatoire, mais là, en temps de guerre, ben là, t'as pas le choix de servir quand on a besoin de toi tout le long.
1: OK.
0: Mais là, fin juin, là, on approche des récoltes. Hein? Fin juin, là, on commence à voir les asperges, qu'on voit au Grand Marché de Québec, on voit des choses. Mais là, ces miliciens-là, la part, c'est des agriculteurs, là, pendant qu'ils sont là, ils sont pas sur leur terre. Que ça aussi, ça va jouer là, dans le tout. Là, parce qu'on a besoin de nourriture. Puis des miliciens, là, pour en avoir 11 000, il y en a qui sont de Montréal, de Trois-Rivières, d'un peu partout, sont là, mais dans l'espoir qu'il n'y a pas une autre armée qui remonte le Richelieu puis qui attaque Montréal.
1: Est-ce que l'arrivée de tous ces navires-là ont été tentés d'être freinés par, je sais pas, des shots d'artillerie, de canons français placés plus haut?
0: Ils sont plus hauts, sont à Lille. Nous, on a des canons qui pointent plutôt pour le fleuve en face, vers Lévis.
1: Okay.
0: On n'est pas équipé pour ça. Mais la journée là que les bateaux arrivent, là, ils arrivent le 26. Puis le 28, les Français vont envoyer des barques la nuit. Des barques avec du matériel inflammable et explosif.
1: Okay.
0: Il y a des nageurs qui vont nager. On appelle ça des brûlots. Le but, c'est essayer de mettre le feu au bateau ennemi. Les nageurs vont avancer, mais à un moment donné, ils vont avoir peur d'être trop proches. Puis là, ils vont partir, puis le courant va les amener, puis ça aura pas fonctionné.
1: Ah, oh, c'est quand même une bonne idée. Par exemple, des gens de suicide qui vont bomber. Essayer.
0: Et là, les Britanniques, eux, qui sont arrivés le 26 juin, débarquent à l'île d'Orléans et s'installent. Que là, déjà, l'île d'Orléans, c'est le grenier principal de nourriture pour Québec.
1: Ben oui.
0: Et là, la population évacue le plus possible l'île d'Orléans. Puis d'autres qui vont se cacher dans le bois à l'île, mais la plupart vont évacuer.
1: Quelle est l'attitude des soldats anglais? Est-ce qu'ils sont en mode exécution sommaire ou bien...
0: Au début.
1: OK.
0: Mais ça, je vais en parler.
1: OK.
0: Au début, on arrive... Puis on espère par la peur, puis par le nombre, puis faire flancher les gens.
1: Okay.
0: Alors, au début, Wolfe va même mettre sur l'église de Beaumont, ça arrive sud, là, un papier qui va clouer sur la porte en disant aux Canadiens, parce que c'était il y avait les Français et les Canadiens, ceux nés ici, si vous vous mêlez pas de ça, il y aura aucun mal qui vous sera fait. Mais c'est sûr que les miliciens, c'est chez eux, ils ont pas le goût de passer... De Français pour les Anglais, de catholiques pour les protestants. Ça les intéresse pas. Mm-hmm. Que c'est sûr qu'eux autres, ils vont se battre. Alors, ça va pas fonctionner avec Wolfe.
1: Je pourrais toujours comprendre quelqu'un qui garde une petite suspicion envers quelqu'un qui arrive avec 140 navires de guerre loadés d'hommes armés.
0: Ben oui. C'est sûr qu'il y a un but, c'est de prendre la place, puis tu sais pas si tu vas pouvoir garder ta terre par après, puis qu'est-ce qui va se passer. Alors, ils s'installent à l'île d'Orléans, les gens fuient. On monte un campement de tente à Charlebourg, au village de Charlebourg pour les gens de l'île d'Orléans. Imaginez là, ces gens-là, là, les familles vont passer là, tout l'été jusqu'à mi-septembre à vivre dans des tentes là, à Charlebourg. Ça aussi, c'est des choses qu'on parle moins. Là, toute la terreur, c'est ça qui est important, la guerre psychologique à cette époque-là. Alors, Wolfe s'installe là et le 30 juin, il envoie le général Monckton qui va, lui, s'installer à la pointe de Lévis.
1: Okay.
0: Alors, ils vont prendre le contrôle de Lévis. Lévis va être peu défendu parce que les ingénieurs français se disaient sûrement que les Britanniques n'ont pas amené assez de canons forts, puissant pour nous menacer.
1: Pour traverser.
0: Flux. Okay. Ouais, mais c'est une erreur parce que les Britanniques vont amener des canons ou des mortiers, c'est des petits canons courts qui tirent en oblique, là, qui tirent vers le haut puis qui retombent. Alors les Britanniques vont commencer à installer fin juin pour pouvoir pilonner la ville de Québec.
1: Non seulement des canons en grande quantité, des mortiers en grande quantité, mais des munitions nécessaires. Je lisais 13 000 boulets puis 4 500 bombes.
0: Je te félicite, t'as fait une très bonne recherche.
1: Merci.
0: Parce que beaucoup de monde vont parler de 30 000 boulets ou tout ça. Ça, c'est un curé, le curé Réchard, qui a mis des chiffres. Puis souvent, les gens prennent ces chiffres-là, c'est gros. Mais on n'a pas besoin de grossir ces chiffres-là. 13 000 boulets et bombes puis 4 500 obus, c'est gros là, ça a aucun bon sens. On va commencer à tirer là du 12 juillet jusqu'au 13 septembre pendant 2 mois. On va tirer sur Québec.
1: Est-ce qu'il y a des avertissements avant de lancer le pilonnage, genre rendez-vous?
0: Non. Sinon? On pilonne.
1: Ok.
0: Puis on pilonne avec des boulets souvent qu'on va chauffer dans des chaudières pour que le boulet vienne rouge. Et quand on le tire puis qu'il tombe dans une maison de bois, ben il va mettre le feu, on peut pas le sortir, il est brûlant.
1: OK, oui.
0: Puis
1: oui,
0: les
1: oui.
0: bombes, c'est un gros boulet qui est creux parce qu'un boulet c'est comme une boule de quille, là, c'est en métal puis c'est plein, mais une bombe, elle est creuse puis quand elle arrive au-dessus d'une ville, quand elle explose, c'est tous des fragments qui partent pour blesser les gens okay. ou s'y démolir. Puis, c'est à toute heure du jour et de la nuit. Alors, ça crée là, de la panique chez les gens. Qu'on lit des mémoires, on entend des mémoires. Là, les gens pouvaient pas dormir. Puis même si tu quittes la ville de Québec, parce que là, les gens vont quitter la ville de Québec rapidement, soit à Beauport, Charlebourg, t'entends ça, c'est vraiment là, la panique. Là, c'est sans arrêt, là, toutes ces bombes-là.
1: D'un point de vue militaire anglais, parce que quand tu veux conquérir un territoire, tout défoncer, tout péter, c'est peut-être pas la meilleure des idées.
0: Ouais, on voit que c'est que Montcalm, lui, c'est sa stratégie, c'est qu'il peut pas tout défendre. Alors, il s'installe à Québec jusqu'à la chute Montmorency.
1: OK.
0: Puis, il y a la ligne, hein, il y a la falaise tout le long de la chute Beauport. Alors, toute la falaise qui est là. Puis, il sait qu'il contrôle la rive nord, là, en grande partie, Trois-Rivières, Montréal. Puis là, on va envoyer des renforts puis de la nourriture qui vient par là.
1: Okay.
0: Lui, ses troupes sont surtout placées entre Québec et la chute Montmorency. Son quartier général est dans le coin du Vieux-Beauport.
1: Okay.
0: Et beaucoup de femmes, d'adolescents, d'aînés qui vont transporter les convois de nourriture qui viennent de Montréal ou de Trois-Rivières. On fait un grenier à nourriture dans Portneuf. Puis on va amener les choses au fur et à mesure. Lui, il sait que si c'est en trop, ça ira pas bien pour lui.
1: Okay.
0: Hein, il est conscient là, de ses moyens aussi.
1: Je comprends.
0: Que ça laisse Wolfe, mais il voit que Montcalm, il veut pas. Là. Lui, le but de Montcalm, c'est on résiste. On n'attaque pas, mais on résiste jusqu'à temps que le fleuve gèle. Alors, c'est pour ça que Wolfe, un moment donné, il perd pas son temps en palabre puis en émissaire. On bombarde, puis 80% de ce qui est le vieux de Québec, la place royale aujourd'hui, le secteur, mettons, petit Champlain, là, le vieux port, est détruit ou endommagé.
1: C'est des affaires qui m'ont le plus marqué en faisant ma recherche aujourd'hui, c'est la portée incroyable.
0: Ouais.
1: Non seulement là, ça tirait de Lévis, mais ça pognait des bâtiments même en base ville.
0: Le collège de Lévis, là, ceux qui le connaissent, là, la première batterie est installée là. Une batterie, c'est un ensemble de canons. Puis finalement, il va y avoir 3-4 batteries d'installer. De là, on bombarde sur Québec. Puis en plus, les bateaux, là, les 49 plus gros bateaux, les vaisseaux, peuvent se donner un angle, puis bombarder eux autres aussi, là,
1: aussi
0: vers la ville de Québec, puis vers les battures de Beauport, puis dans ce coin-là, que ça donne aussi de l'artillerie de plus là, qui tombe sur Québec.
1: Y a-tu des demandes du côté français à la France, genre, hey, on aurait besoin de renforts, là, comme là, là?
0: Ben là, on pouvait plus l'envoyer, parce que le fleuve, on n'a plus le contrôle.
1: Uh-huh.
0: On avait déjà demandé, on avait eu un petit peu au début de 1759, mais pas trop. Mais la France et elle sont mal pris aussi. Ça va pas super bien en Europe. Les Prusses sont vraiment forts. Ils surprennent tout le monde. Que eux, là, ils en ont plein, là, les mains. Ils veulent pas se raffaiblir. Puis comme je disais tantôt, c'était vrai pour Bonaparte. C'est vrai aussi pour Louis XV à ce moment-là. Envoyer des bateaux en Nouvelle-France. Faut passer le long de l'Angleterre. C'est compliqué. Ou par le sud, les Antilles, puis remonter. Alors, c'est très, très long pour éviter les bateaux anglais. Puis là, t'as toute la côte des 13 colonies. Que les renforts, là, c'est presque impossible.
1: Ouais, ils se rendront juste pas. Ouais.
0: Non, ça se rendra vraiment pas. Que c'est vraiment le but, c'est de résister en espérant que la guerre finisse en Europe. Pis si on n'a pas donné Québec, ben on va pouvoir garder Québec. C'est vraiment le but. Puis Montcalm, il a raison de faire ça parce que ce qu'il y a entre les mains, c'est tout ce qu'il peut faire à ce moment-là.
1: Okay.
0: Wolfe commence à stanner, toutefois, parce que le temps passe. T'sais, oui, bombarde Québec, là, les bombes, les boulets rouges. On a l'île d'Orléans. On contrôle, là, il fait des redoutes où la chute Montmorency, on refait la redoute de Wolfe. C'est comme un petit bâtiment militaire, là, des tranchées. Là, il est installé là, du bord de la rivière Montmorency. On s'attaque là, des deux côtés aussi.
1: Okay.
0: Mais il voit que Montcalm bouge pas. Alors, il se dit, faut que je gagne du terrain. Et le meilleur terrain à gagner, c'est de la chute Montmorency à la rivière Saint-Charles. Ce qui est Beauport, Charlebourg, des villages encore où il peut y avoir de l'agriculture.
1: OK.
0: Alors, on va faire un débarquement le 31 juillet. Les Britanniques vont décider de faire un débarquement pour prendre le contrôle, pour forcer les Français à repasser la rivière Saint-Charles. Tu sais, il faut y aller par étapes. C'est pas facile de passer une rivière. Il n'y a pas 1000 ponts et des choses comme aujourd'hui. Que c'est vraiment stratégie. Alors, Wolfe envoie là, ce qu'on appelle la bataille de Montmorency. Il envoie là, 1500 hommes pour débarquer en chaloupe là, sur les berges. En haut, t'as 11 000 à peu près combattants français, dont des miliciens qui sont des bons chasseurs.
1: Est-ce qu'il y a un monument quelconque sur
0: où ils sont débarqués? Il y a une plaque à Courville, dans le coin de la rue, de la côte Saint-Grégoire, dans le haut.
1: Okay.
0: Mais elle est souvent volée parce qu'elle est en cuivre.
1: Ah,
0: je sais pas si elle a été remise, mais je sais qu'elle est, elle a été souvent volée.
1: Ah,
0: et là, je dis pas ça pour que les auditeurs aient la volée, s'il
1: vous
0: plaît.
1: Non, mais regarde, des fois, déterrer les fils.
0: Okay. Elle est pas en cuivre, là, maintenant. On se fait plus prendre. Mais il y a une plaque, puis c'est un fait d'importance historique qui a été reconnu pour ça. Et la marée est pas bonne pour les Anglais. Ils débarquent d'un bac dans la boîte. Hein, t'sais, faut imaginer, il n'y a pas du frein Montmorency. Là, c'est pas de remplissage. Tu es dans la boîte. Puis tu as une falaise. Puis là, t'as, dans toute la falaise, tu as toutes les troupes françaises avec les miliciens qui leur tirent dessus. C'est un échec pour Wolfe. 210 morts, 233 blessés. Souvent, les blessés, ça va être des morts plus tard ou des fièvres. Là, avec tu sais, le barbier, c'est le chirurgien. Puis souvent, il coupe la jambe pour pas que la gangrène passe. Puis, ou le bras. Puis il va prendre un fer qui va chauffer. Puis il va cautériser la plaie. Là, c'est comme si tu prenais ton fer repasser, mais plus chaud. Souvent, on va mettre un bâton de bois dans la bouche. Tu t'évanouis, puis on espère que tu meurs pas pour pas que la gangrène prend. On prend pas de chance, même si on aurait peut-être pu sauver ton bras.
1: Okay.
0: Que les blessés, là, quand je parle de blessés là ou plus tard à la bataille, faut dire que souvent, c'est soit infirmes ou ils peuvent mourir plus tard.
1: Est-ce que les Français prennent des prisonniers?
0: Il y en a pas beaucoup à cela parce que à cause de la falaise, tu veux pas descendre, prendre à ce moment-là, il y a pas vraiment de prisonniers. Chez les Français, on parle de 57 morts et ou blessés parce que les chiffres sont moins précis là, chez les Français. Alors c'est une grosse victoire quand même française. Moi j'ai un ancêtre, le Caro, qui est mort en 1759, il était dans les milices de Beauport.
1: Okay.
0: Alors je sais pas, on sait pas s'il est mort de maladie d'un fossé ou à la bataille de Montmorency ou sur les plaines, mais ça se peut que ça soit dans ce secteur-là, la bataille de Montmorency.
1: Okay.
0: Alors c'est vrai, c'est une défaite pour les Britanniques. Alors c'est la fin du mois de juillet.
1: OK. Et là, le temps continue à rouler. Je m'imagine Wolfe qui pense juste à l'eau qui gèle, lui-là.
0: Ouais. Et là, Wolfe se choque. Parce que là, il veut mettre de la pression, puis il n'a pas réussi.
1: Mm-hmm. Parce que lui, là, l'idée de rebrousser chemin, puis de partir, c'est perdre la face aux yeux de la couronne.
0: Il a 32 ans, il est jeune, tout le monde dit qu'il ne devrait pas être un si haut poste.
1: Ah, ouais,
0: il y a des officiers avec lui qui ont plus d'expérience, qui mettent de la pression. Il va même tomber malade un peu avant la bataille des plaines, puis les gens ne voudront plus l'écouter, ils diront « Ah, c'est la fièvre et tout ça. »
1: Okay.
0: Alors, il y a de la pression à de l'interne. Il y a la pression, c'est l'armée. T'sais, c'est un gros héros, le Wolfe en Angleterre. Quand je suis allé à Londres au musée de la guerre, quand tu rentres, il y a trois toiles de trois batailles principales pour l'Angleterre. Waterloo contre Napoléon, Trafalgar contre Napoléon, la bataille navale, et les plaines d'Abraham. Des fois, on rit, là, mais pour eux autres, c'est un gros moment, là, la prise de Québec. Alors, il y a beaucoup de pression. Alors, qu'est-ce qu'il décide de faire? Il se dit, je vais encore plus les affamer, les faire paniquer. Je vais faire ce qu'on appelle la terre brûlée.
1: OK, oui.
0: Et là, il va envoyer des troupes attaquer les villages aux alentours de Québec. Alors, il y a deux groupes. Premier groupe, ben, premièrement, l'île d'Orléans, qu'on était là. Là, tout ce qu'on peut piller de plus. Déjà, les églises, les maisons de pierre étaient devenues des entrepôts à poudre ou des casernes pour les soldats. On va piller, brûler ce qu'on peut trouver de d'animaux aussi. Puis de, y a des paroisses complètes là, qui vont être brûlées. Sainte-Famille, Saint-François, Saint-Pierre, Saint-Jean. En plus, les gens de l'île là, qui sont à Charlebourg voient le feu. Hein, c'est, oui. On joue dans la tête aussi la guerre psychologique.
1: Ah, ça marche avec Genghis Khan, fait que ça marche.
0: Ça marche.
1: Oui.
0: Oui, c'est toujours pratique ça, pour les envahisseurs. Le Katu, Wolf Sing aussi, l'arrêt où il envoie des troupes pour prendre Baie-Saint-Paul.
1: Okay.
0: Le village de Baie-Saint-Paul. Gohan, un de ses officiers, part en tête avec des Rangers américains puis des soldats réguliers, environ 450 hommes. Et leur mission, c'est de débarquer là sur la côte. Alors, ils débarquent en bateau à Baie-Saint-Paul puis ils mettent le feu au village. Ils pillent tout. Alors, les gens qui restaient vont se sauver puis ils vont aller se cacher dans les forêts. Hein, et, puis ça va être la même affaire pour tous les villages que je vais vous parler. Il y a des gens là, qui ont vécu des mois là, cachés de terreur dans les bois, morts, malades, maladie, naissance ou autre. Là. Ça a été vraiment ce bout-là assez terrible. Après ça, du 10 au 12 août, quelques jours après, à Baie-Saint-Paul, ils vont à la Malbaie. La même chose, on ravage, le bétail est abattu, ce qu'on ne peut pas amener, on va l'abattre pour être sûr que ça ne soit pas pris.
1: Est-ce qu'ils sont en mode, on détruit tout ou on peut voir
0: tout.
1: Des installations encore aujourd'hui en anglaise?
0: Le plus possible, on détruit tout.
1: OK, il n'y a rien.
0: Oui, parce qu'on se dit, si on perd ou si on doit revenir l'année prochaine, ben là, faut pas qu'il y ait eu de nourriture. Puis au printemps prochain, ils vont être affamés, ça va être trop facile de les prendre si on ne peut pas le prendre là.
1: Un auditeur te demande s'il tue les civils également.
0: Pas de suite,
1: okay.
0: Mais je m'en viens.
2: Ça okay. va venir.
0: Garde,
2: va venir.
0: Restez à l'antenne.
1: Restez à l'antenne, du monde va mourir bientôt.
0: Oui, il va y avoir des morts. Mais là, les civils se sauvent quand ils les voient arriver. Mm-hmm. À date, le Baie-Saint-Paul. Et après, le 13 au 15 août, ils traversent le fleuve sur la côte sud, puis ils vont à Sainte-Anne-de-la-Pocatière, où est la Pocatière aujourd'hui, Saint-Roch-des-Aunais. Puis la même chose, ces deux paroisses-là sont brûlées et pillées.
1: OK.
0: Et là, ça va pas assez vite à son goût. Puis là, il réussit. Le mois d'août avance. Puis là, Montcalm résiste. On voit pas de percée pour Wolfe. Alors, il renvoie d'autres troupes. Le 23 août, il envoie, là, il veut faire brûler toute la de Lévis là, jusqu'en montant vers l'est le plus possible.
1: Okay.
0: Alors, il y a d'autres troupes qui repartent avec le Major Scott à Kamouraska, des centaines de soldats. Puis là, ils retournent puis ils vont tout brûler. 4 et 8 septembre, Rivière-Ouelle, Saint-Denis, Lillet sont brûlés aussi dans ces secteurs-là. Les civils fuient dans le bois, comme je me disais. 9 septembre, la région de Montmagny, Cap-Saint-Ignace, Saint-Thomas, Gorham, qui est de retour avec le Major Scott, brûle. Même le Major Scott, il dit que j'ai brûlé 998 bâtiments à moi seul.
1: OK, wow.
0: Ça vous donne une idée.
2: Il est fier, là.
0: Ouais, très fier dans ses écrits là, qu'il envoie à Wolfe. Les champs de blé sont brûlés. On laisse rien. S'il y a un arbre là, qui fruitier, là, ça, la plupart vont être coupés à la hache. T'sais, on veut vraiment là, que si on peut pas prendre Québec, parce que là, le mois d'août achève, puis on voit le temps là, est très, très serré, on prend pas de chance.
1: Ouais, si on n'est pas capable de les prendre, au moins, ils vont crever de faim pendant l'hiver.
0: Ouais. Même chose, Côte-de-Beaupré. On se dit, c'est un autre grenier, ça, la Côte-de-Beaupré. On avait été dans Charlevoix, mais là, la Côte-de-Beaupré, plus de pitié pour la Côte-de-Beaupré. Alors, on envoie des troupes aussi, là, en Beaupré, puis la chute Montmorency, on s'en va brûler un peu partout. À Château-Richer, il y a le capitaine de milice, Joseph-Marie Barbe, et Louis-Philippe Marichaud-Desgly, qui est le curé de Château-Richer, qui organise une résistance.
1: Ah oui, badass le curé.
0: Ah oui, le curé, il demande aux gens, puis eux, ben ils font des embuscades. Ils restent pas à Château-Richer. Château-Richer est brûlé, ils peuvent pas, mais ils font des embuscades. Chaque fois qu'il y a des Anglais un peu à part des troupes, là, hein, ils vont les attaquer. Alors, il y a vraiment une résistance. Il y en a eu sur la côte sud aussi, avec souvent les curés vont embarquer là pour aider à défendre, c'est les leaders de leur communauté, parce qu'il y a beaucoup de troupes qui sont à Québec aussi, de la côte sud ou partout. Alors, les curés vont beaucoup prendre en charge, protéger les civils, puis faire la résistance. Alors, à Château-Richer, on se laisse pas faire, les gens de Château-Richer. Le 10 au 13 août, là, Sainte-Anne-de-Beaupré, et on envoie Beaupré, le secteur Sainte-Anne-de-Beaupré, et on envoie des gens à Saint-Joachim. Alors, je vais répondre à l'auditeur qui nous a écrit.
1: C'est là que ça part.
0: Le fameux, ce qu'on appelle le massacre de Saint-Joachim. Il débarque à Saint-Joachim, c'est à côté de Cap-Tourmente. Là. On peut y aller, si vous allez aux oies, là, ça va s'en venir. Là, les oies, là, à l'automne, il y a la ferme, il y avait une ferme du séminaire qui va être brûlée. Okay. À l'ancienne ferme de Champlain, dans ce coin-là. On faisait beaucoup d'agriculture pour la ville de Québec dans ce coin-là. Il y a un super musée qui a été retapé, qui est super intéressant à aller visiter là dans le coin aussi, la ferme du coin. Et là, on envoie des rangers américains avec Montgomery, Alexander Montgomery. Son frère va attaquer Québec en 1775. Mais Montgomery, lui, ce frère-là, Alexander, va laisser un très mauvais souvenir. Et là, eux, ils vont arriver à Saint-Joachim. Et là, il va y avoir une résistance avec le curé Portneuf, c'est son autre famille. Okay. Puis lui, il va prendre une trentaine de paroissiens, puis il va dire, on prend les armes, puis on laisse pas faire Saint-Joachim. Puis, contrairement à ce qu'on entend souvent, c'est pas dans l'église qu'ils vont aller. Ils vont aller dans une maison en pierre. Alors, ça aide à avoir une meilleure résistance qu'une maison en bois. Mm-hmm. Puis là, ils par les fenêtres, ils vont tirer. Comme des fois, on voit dans les westerns, plus vieux, les moins bons fusils. Puis là, ils vont essayer de résister le plus possible.
1: À 30 contre combien, à peu près?
0: Une centaine. Ils voient là, que rapidement, ils doivent baisser. Alors, ils disent, on se rend. Montgomery dit, oui, sortez, rendez-vous. Et là, quand ils sortent, Montgomery les fait fusiller.
2: Okay.
3: Le sale.
0: Ouais. Alors, il fait fusiller cette trentaine de personnes-là. Et ceux qui sont pas morts du fusillement vont être achevés à la baïonnette. La baïonnette, c'est un couteau qu'on met sur le bout du fusil. Alors, on va les achever à la baïonnette. Et après, un coup mort, on va les scalper.
1: Ah ouais?
0: Couper le cas pour créer la frayeur. Le but, là, c'est que ça se sache. Hey, on va laisser des cadavres là, les gens vont passer là, puis ça va se savoir dans les bois, puis tous ceux qui nous attaquent là, ils vont avoir peur, puis ils vont arrêter de nous attaquer.
1: J'étais persuadé que c'était plus une technique autochtone, ça.
0: C'est une technique européenne qui a été demandée aux autochtones parce qu'on demandait aux autochtones de tuer les ennemis, puis pour avoir une preuve qu'ils avaient tué les ennemis, on leur demandait de scalper. Hein, c'était pas courant chez les Autochtones avant l'arrivée des Hollandais, des Anglais ou des Français.
1: OK.
0: Puis les Rangers, c'est comme des miliciens mais des listes qui sont souvent eux autres aussi avec les Autochtones. Puis en même temps, ça aide à créer la peur, ben la terreur. Parce que tu t'en prends un cadavre d'une autre religion en plus, puis tu souilles ce cadavre-là, que c'est un plus là pour eux autres, mm-hmm, pour passer le message. Alors, ça a été très... Ça s'est beaucoup parlé, puis ça a vraiment fait parler là beaucoup là pour ces choses-là. Fait qu'on
1: arrive le massacre de Saint-Joachim, tout ce que tu viens de nous mentionner. Pendant ce temps-là, est-ce qu'on bombarde encore Québec en permanence?
0: Toujours, là, jour et nuit, là, du juillet, août, puis jusqu'à la bataille des Plaines d'Abraham, le 13 septembre, on continue à bombarder. Mais malgré ça, malgré la côte de Beaupré, la terreur, Québec se rend pas, Montcalm résiste. Puis là, le temps passe, on est fin août, début septembre, et on a brûlé les terres autour, mais malgré tout, Montcalm ne veut pas se rendre, puis on ne réussit pas à prendre, comme je disais, la chute Montmorency, mm-hmm, jusqu'à la rivière Saint-Charles. Alors là, faut savoir aussi une chose qu'on ne nous parle pas souvent, c'est que les canons anglais de Lévis vont détruire les canons français. Batteries de canons à Place Royale, ils peuvent pas tirer en haut de la falaise, ils ont pas l'angle. Puis les canons, oui, la terrasse du frein, là, c'est pas les mêmes là, qui étaient dans ce secteur-là, ils étaient moins forts, moins puissants. La poudre aussi anglaise était meilleure que française.
1: Okay.
0: Qu'elle pouvait aller plus loin, plus précis. C'est bon pour les soldats, mais c'est bon pour l'artillerie aussi.
1: Est-ce qu'ils sont détruits de façon dommage collatéral ou bien ils sont visés?
0: Ils sont visés là, rapidement. Ce qui fait que quand les canons français sont détruits, le fleuve Saint-Laurent devant Québec devient contrôlé par les Anglais.
1: Mm-hmm.
0: Alors, dès le mois de juillet, fin juillet, au mois d'août, début septembre, avant la bataille des Plaines d'Abraham, il y a des bateaux anglais, pas les plus gros, mais il y a des bateaux anglais qui passent devant la ville de Québec. Eux autres aussi, ils peuvent bombarder, puis ils font des peurs aux Français. Ils vérifient. Ils vont dans le coin de Portneuf.
1: Okay.
0: Puis, il y a des tentatives de débarquement. Là, on les arrête. Imaginez son père Portneuf, le Québec est enclavé, il est pris, puis il n'y a plus la nourriture qui arrive de Trois-Rivières. On réussit à les repousser. Mais il y a une menace qui est là aussi. Ça, c'est important de la comprendre, parce qu'on n'en parle pas souvent avant. Ce qui fait que, depuis le mois de juillet, fin juillet, depuis un mois et demi, les Anglais passent devant Québec. Alors, ils connaissent bien la falaise. Tu sais, des fois, on dit, ils montent la falaise, puis c'est comme un hasard, là. Puis on monte la falaise, puis on surprend sur les Plaines d'Abraham. Le hasard, il est moins là, parce qu'ils ont vu qu'un petit chemin existe. C'est pas facile à monter, là, mais il y a un petit chemin qui existe, la lance au foulon. Alors, ils connaissent, puis ils ont le contrôle de la fa...
1: Puis les Français, eux, je veux dire, ils habitent là, et ils se disent que c'est pas prenable, c'est pas montable, armé trop
0: long. Il y a peu de chances de monter là.
1: OK.
0: Il y a des soldats dans le coin des plaines d'Abraham français qui montent la garde. Il y en a dans le coin de Québec, le long de la rivière Saint-Charles. Si je dis aujourd'hui, là, sûrement pas ce soir, mais dans les prochains jours, tu vas à Limoilou, puis tu prends le pont là, Drouin, là, qui appelait la Croix-Rouge, là, puis tu vas dans le vieux Limoilou. Quand tu arrives du côté de Limoilou, il y a un petit parc là, de la demi-corne. Là. C'était des ouvrages militaires qui étaient là
1: okay.
0: pour empêcher les Anglais de débarquer dans la rivière Saint-Charles. Tu sais que aussi la rivière Saint-Charles, dans le coin du Bassin-Louis, les Français avaient mis une chaîne.
1: Pas
0: que les bateaux anglais rentrent dans la rivière parce que la rivière, il y avait plus d'eau. Là, on prenait pas l'eau d'aujourd'hui, puis le lac Saint-Charles, puis tout ça. Puis le Bassin-Louise, là, c'est plus large que à l'époque, puisqu'il y a du remplissage, que devant, entre Québec et Lévis. Que l'on avait peur que les bateaux anglais. Tu sais, il y avait quand même des mesures un peu partout, là, à plein de places qu'à Québec, des fois, on n'imagine pas qu'ils faisaient partie de la défense de la ville. Là.
1: OK.
0: Mais les Anglais contrôlent le fleuve, que c'est pas... ils connaissent la falaise, ils ont eu le temps de l'étudier, puis là, ils ont des plans. Puis là, Sanders, il y a une rue pas loin d'ici, là, pas loin de la rue Cartier, l'amiral Sanders...
1: Le colonel comment... Sanders et son poulet.
0: Ouais. Non. Mais là, lui, il est amiral, il est plus haut que le colonel.
1: Ouais,
0: et okay. lui, il était responsable de toute la marine. Puis lui, il dit à Wolfe, là, si vous prenez pas Québec rapidement, au début septembre, mi-septembre, il va falloir lever là, les...
1: Ah, et là, c'est la honte pour Wolfe.
0: Ouais. Alors, Wolfe, là, décide de faire un plan d'action pour aller plus vite. Puis là, il se dit, je vais surprendre les Français en montant la falaise pour prendre la ville de Québec. Si je peux pas prendre entre Rivière-Saint-Charles puis la chute Montmorency, ben, je vais prendre la ville de Québec. Je vais jouer le tout pour le tout.
1: Ouais, c'est-tu un move de gars désespéré ou c'est un...
0: C'est assez désespéré. Ouais. C'est, il était malade, comme je disais tantôt, il a eu de la fièvre. Les autres n'étaient pas trop d'accord avec cette technique-là. Puis il disait, ah, il y a eu la fièvre, mais heureusement pour Wolfe, malheureusement pour les Français, sa fièvre a tombé là, avant le 13 septembre.
1: OK.
0: Là, on entend des choses comme, il n'y avait pas de lune cette journée-là. Pour surprendre les Français qu'on a monté la falaise. C'est faux, là. Il y avait une lune. C'était pas la pleine lune, il y avait une lune.
1: Okay, ouais.
0: On le sait, mais on peut savoir, là, s'il y avait une lune à les dates, là. C'est facilement, on peut vérifier. Mais quand même, on s'attend pas à ça. Puisque Wolfe fait, il demande à Sanders de bombarder le 12 puis le 13, la côte de Beauport pour faire à croire qu'on va encore débarquer, là.
1: OK.
0: Alors, il y a une stratégie. Il y a aussi des bateaux anglais qui ont passé devant Québec. Et là, Montcalm envoie des cavaliers, une couple de centaines de cavaliers avec Bougainville, un officier français. Il y a la rue Bougainville aussi, qui va devenir un explorateur, qui va aller partout dans le monde. Il y a même une plante, le Bougainvillier. Là, c'est lui, c'est un scientifique, mais il était, qui est au Panthéon en France, mais qui a été officier, là, ici à Québec pendant la bataille des Plaines d'Abraham. Alors, Bougainville part avec une cavalerie. Mais là, pensez pas à une cavalerie comme des armées de Napoléon, là. C'est ceux qui ont un cheval, un fusil, ils partent. Mais quand même, mais c'est pas, ils ont pas des cuirasses, puis là, les uniformes, tout ça. Et eux, ils partent, on dit entre 300, des fois je vois 1000, là, mais cavaliers qui partent vers Portneuf parce que les bateaux, on a peur qu'ils débarquent là. Tu sais, déjà, ils jouent dans la tête, là. Hein, comme aux échecs.
1: Plein de diversion.
0: J'avance un pion, là. S'il prend mon pion, je vais peut-être le mettre échec et bac. Qu'il envoie un pion, un gros pion, là, je dirais le cavalier ou le fou vers la côte de Beauport. Puis un pion là, vers Portneuf. Là.
1: Ouais,
0: bon, et là,
1: ouais.
0: Les troupes sont là. Puis dans la nuit, ils commencent à grimper.
1: OK.
0: Pour monter. Ils vont même monter deux canons, mais pas des gros canons comme on voit dans le Vieux-Québec, là. Des petits canons de campagne. Puis ils vont monter sur les plaines d'Abraham pour surprendre les Français. Là, on entend, il y avait une patrouille qui était là. On entend souvent que l'officier aurait dit « Qui va là? » Puis là, il y aurait un officier ou un Écossais qui parlait français qui aurait dit « Nous sommes français », avec sûrement un accent. Puis là, il s'est fait prendre. Ou d'autres disent qu'ils étaient pactés. Non, ils ont capturé là, les gens là, en montant là. Qui va là? Si tu montes la falaise, tu t'attends pas que c'est des renforts français parce que le fleuve est aux mains des Anglais.
1: Ouais, c'est sûr.
0: Tu sais, des fois, quand on lit plus, là, on se dit, ouais, ça a peut-être moins d'allure, là, des fois, ces histoires-là. Mais ils vont capturer Vergor, là, ses troupes, là, qui étaient dans le coin. Et là, on envoie, au matin, on voit apparaître des Anglais devant Québec. On envoie, là, du 13 septembre. On envoie un émissaire à Montcalm, qui est à Beauport. Puis là, on dit, les Anglais apparaissent devant Québec. Il y a une troupe de qui ont monté sur la falaise, le Cap aux Diamants, puis qui attendent devant Québec. Et là, Montcalm, il y a un dilemme. C'est-tu vrai ou c'est un pion d'échec pour que je quitte ma position de Beauport? Puis là, je perds mes quelques terres agricoles, je perds les villages, je perds ma position. Tu sais, avant de se jeter, là, il doit réagir. Puis là, il se fait bombarder, là, à Beauport, par les bateaux de Sanders.
1: Ah, oui, c'est ça.
0: Puis là, il y a une pression, là. Mais là, à un moment donné, il y a un autre qui arrive. Puis là, il dit, ben non, là, ils continuent à monter, puis ils sont de plus en plus nombreux. Puis c'est là qu'il se rend compte que ça n'a pas d'allure, là, qu'il faut prendre une décision. 4 heures du matin, ils ont monté. 6 heures du matin, là, ils sont 4400 soldats britanniques qui sont sur les plaines. Puis là, 6 heures du matin, 8 heures, là, Montcalm dit, ben là, faut que je quitte Beauport
1: pour aller
0: sur les plaines d'Abraham.
1: J'ai compris que c'était pas une joke, là.
0: Non. Mais tu sais, ça aussi, on n'en parle pas. Je vous invite, là, avec vous les auditeurs, à organiser une activité. On va s'habiller en costume d'époque.
1: Oui.
0: Avec un sac à dos qui pèse plusieurs livres, notre fusil, notre épée, les souliers à boucles, là, les guêtres, les culottes, là, le manteau là, de laine trois épaisseurs juste au corps, la veste et tout ça. On va aller à Beauport, on ira dans le Vieux-Beauport, la maison Bélanger-Girardin, là, dans ce coin-là du Vieux-Beauport. Puis on viendra sur les... On partira de là pour venir sur les plaines d'Abraham. Puis nous, on est chanceux, là, la route est asphaltée.
1: Ouais, ouais.
0: Imaginez qu'eux autres, là, ils se lèvent en panique, parce qu'il se passe de quoi à Québec. Ouais. On ne dit pas aux soldats, mais tu sais, les rumeurs circulent, puis aux miliciens. Puis là, on doit se lever et à la hâte... se rendre. Il n'y a pas de métrobus, là, il n'y a pas de taxi.
1: Alors, on ne peut pas pogner à 800.
0: Alors, faut se rendre sur les plaines d'Abraham. Ça aussi, on n'en parle pas. Là.
1: C'est une trotte de combien de temps, à peu près?
0: Ben, ça prend à peu près 1h30, 2h.
2: La bataille était finie quand ils sont arrivés.
0: Non, on les attend. Les Anglais les attendent, mais ils n'arrivent pas en forme là, pendant que les Anglais ils ont monté depuis quelques heures puis ils attendent sur les plaines.
1: Uh-huh.
0: Puis la panique, là, le stress d'arriver, là, qu'est-ce qui se passe? Là? Pourquoi qu'on quitte là? C'est bombardé. Là, la rumeur. Ah, les Anglais sont devant Québec. Ça joue dans la tête là, de tous ces gens-là. Que ça aussi, on n'en parle pas. Il faut quitter Beauport avec tout l'équipement puis se rendre sur les plaines d'Abraham. C'est quelque chose aussi.
1: Fait qu'il n'y a rien. Moi, on m'a tellement répété souvent, les Français étaient sous mort, c'était la fête. Non. Avec tout ce que tu viens de me dire depuis qu'on a commencé la chronique, quand est-ce que tu peux faire la fête quand t'es pilonné par l'artillerie?
0: Ben non. Il manque des soldats qui sont à Portneuf avec Bougainville, parce qu'on a peur qu'ils débarquent là. On laisse le gouverneur Vaudreuil, fils, avec plus de 1 500 miliciens dans le coin de la rivière Saint-Charles pour essayer de contrôler s'il se passe de quoi dans ce coin-là, que Montcalm, il peut pas venir non plus avec toute son armée.
1: Mm-hmm.
0: Puis quand il arrive sur les plaines d'Abraham, à 10 heures du matin, il s'installe. Alors, il s'installe sur les plaines, il y a la fortification qui existe, là, le mur français, le mur d'aujourd'hui, il est français.
1: Okay.
0: Les portes ont été refaites, Porte Saint-Louis, Porte Saint-Jean, même si c'est marqué Saint-John's Gate dans le coin de la Porte Saint-Jean, les portes ont été refaites, mais le mur, c'est chose gros de Liry, il a été fait en majorité en 1745 puis 1750.
1: Okay. Que
0: le mur de fortification, il existe, mais Montcalm ne va pas aller dans la ville fortifiée. Ça sert à rien. La ville est détruite puis il n'y a rien à manger. Ça sera un piège. Alors, il va aller dehors de la ville fortifiée puis il va s'installer sur les plaines d'Abraham. Il va s'installer dans le coin des Buttes à Neveux, dans le coin du Concorde.
1: OK.
0: Tu sais, si, admettons, on est à la Porte Saint-Louis puis on va vers le Concorde, ça monte un petit peu la rue.
1: Ouais.
0: On le sent pas trop, mais ça monte. Puis après, le Concorde, ça descend vers Cartier.
1: Oui, oui, oui.
0: Il y a une pente dans la Grande Allée. Puis ici, on est encore plus dans la pente, là, après le collège Mérissy pour venir ici, qu'il y a une pente. Alors lui, il est quand même bien placé, il est en hauteur. Les Anglais sont en bas de la butte de Neveu, alors dans ce secteur, là, en bas du Concorde, là, dans ces coins-là, et ils se font face. Mais tu sais, les plaines, là, on a parlé, tu m'as posé la question l'autre fois, tu sais, les plaines, c'est-tu les plaines d'aujourd'hui? Les plaines d'aujourd'hui, c'est un bout de parc qu'on a sauvé en 1908 quand on a fait le 300e anniversaire de Québec. Mais les plaines, c'était plus large. C'était d'une falaise à l'autre. Alors, la falaise avec le fleuve, mais la falaise qui sépare, par exemple, le quartier Saint-Jean-Baptiste puis Saint-Roch,
1: ou
0: Montcalm avec Saint-Sauveur.
1: Ça va dans le quartier où il y a la rue, c'est-tu des érables dans ce coin-là, tout ce secteur-là?
0: Alors, toute cette falaise à l'autre, là, tu peux pas laisser une partie pour que l'ennemi te fasse le tour de toi, qu'il y ait des troupes un peu partout. Et les plaines d'Abraham, ils tondaient pas le gazon comme aujourd'hui. Il y a des arbres, il y a des roches. Puis au mois de septembre, là, les herbes sont hautes. Alors, les Anglais se cachent là-dedans. On les voit, sont en rouge. D'habitude, ils font trois rangées. Mais Wool va faire ce qu'il appelle « The Thin Red Line ». Il y a déjà eu un film qui s'appelait de même dans les années 90, là, un bon film de guerre. Mais c'est au lieu de faire trois rangées, tu en fais juste deux, une ligne mince, la ligne mince ligne rouge, mais tu peux être plus long. Mais avec les herbes, on voit pas s'il y a deux lignes ou trois lignes. Que tu fais croire à l'ennemi que tu es plus nombreux.
3: Okay.
0: Tu joues dans la tête encore de l'ennemi.
3: Ouais,
0: c'est
3: ouais,
0: important
3: ouais.
0: La guerre psychologique.
3: Mm-hmm.
0: Napoléon a gagné bien des batailles, moins nombreux, parce qu'il a fait peur à l'adversaire avant la bataille. C'est super important. Pourquoi les uniformes sont de couleur?
3: Ouais.
0: Parce que si ça coûte cher avoir de la couleur, si mon roi a de l'argent pour m'acheter des uniformes de couleur avec 100 boutons, c'est qu'il y a de l'argent pour que j'aie des bons fusibles, des bons canons. C'est la psychologie.
3: C'est mental aussi.
0: Mental.
3: Okay.
0: Puis, un autre mythe, là, je vais en profiter. Le rouge des Anglais, là, c'est la cochonnerie, ça vient surtout du Brésil, ça coûte cher, c'est une belle couleur voyante. C'est pas une couleur pour cacher le sang.
3: OK.
0: Parce qu'on disait, si t'es blessé, on voit pas le sang, ça fait moins paniquer tes troupes. Si tu mets un uniforme britannique, je te donne un coup de baïonnette, le sang va être beaucoup plus foncé que ton rouge.
3: C'est Bourgogne. Ah oui, ben oui,
0: ça, c'était
3: ça.
0: Une rumeur qui a circulé tellement longtemps,
3: okay.
0: Mais c'est pas la raison. Alors, les Anglais s'installent d'une falaise à l'autre, une mince ligne. Montcalm, lui, est en hauteur. C'est à peu près le même nombre de troupes, là, 440 et 26 chez les Anglais et 4426 chez les Anglais, 4400 chez les Français. Sauf que c'est pas le même type de troupes.
3: Ouais, t'as un bord surentraîné, puis t'as l'autre bord, des miliciens.
0: T'as des soldats qui sont pas mauvais, mais c'est pas nécessairement les meilleurs qui sont ici. On a beaucoup de jeunes aussi.
3: Okay.
0: Les gouverneurs se plaignaient. T'as des miliciens, c'est des bons combattants, mais à la guérilla, dans les bois.
3: Ouais, ouais, ouais.
0: Des autochtones, des bons combattants, guérilla dans les bois, à la guerre à la canadienne qu'on appelait. On faisait frayeur là, chez les colonies anglaises, la manière de combattre. Mais là, on est sur un terrain plat, assez dégagé. C'est comme les batailles en Europe en rangée. Mmh. On est face à face. On voit l'ennemi face à face, puis on va se battre en rangée. Ça prend une discipline de fer, parce que t'es comme une cible devant l'ennemi. Chez les Britanniques, là, dans les deux lignes, en arrière des lignes, il y a des sergents avec des espontons, c'est des grandes lances. Puis ils piquent dans les reins s'il faut avancer. Il y a des officiers avec des fusils, puis le premier soldat britannique qui va vouloir fuir ou reculer, on y brûle la cervelle. Parce qu'aussitôt que la panique embarque dans une ligne, là, tu perds le contrôle.
3: Ah oui, c'est clair.
0: De tes hommes.
3: On dirait pour vrai un move de Staline. Tu sais, qui disait que c'est plus dangereux qu'ils sont armés de reculer que d'avancer.
0: C'est de même, ça fonctionne à la guerre.
3: Wow.
0: Chez les Français, on peut le faire un peu, mais pas tant que ça. Et les miliciens, puis les Autochtones, ils veulent pas se battre en rangée face à face à l'ennemi. Alors, quand la bataille va commencer, parce que les Français sont en hauteur, sont stratégiques.
3: Mm-hmm.
0: Cependant, Montcalm va quitter la hauteur puis il va descendre. Pourquoi? Parce qu'il voit que les Anglais ont encore des renforts puis il peut pas attendre.
3: Okay.
0: C'est pas qu'il est mauvais, mais il a pas trop le choix. Et là, il avance, puis là, la panique prend chez les Français. Puis il y a un coup de fusil qui part, puis là, tout le monde tire. Parce que peut-être que moi, j'ai manqué l'ordre de tirer, je prends pas de chance.
3: Mm-hmm.
0: Mais là, ils tirent, sont pas à portée. Que là, faut qu'ils rechargent avec les fusils, la longue baguette, là, puis on refoule la cartouche, c'est long.
3: C'est pas un Mac de M4, là.
0: Non, puis là, tous les Britanniques qui attendent, là, que tu sais, déjà, là, tu vois, la panique est d'un côté. Tu parlais d'alcool tantôt. Ils ont peut-être bu un petit peu.
3: Okay.
0: Mais on veut pas que les soldats soient sous. Parce qu'il faut pas qu'ils soient mous. Ils ont pas beaucoup mangé. Des fois, on donne un petit peu d'alcool pour donner assez de courage pour tuer un ennemi que tu vois là des yeux là, lui planter une baïonnette dans le corps là, c'est pas toujours facile à faire.
3: J'imagine.
0: Tirer quand tu vois la couleur des yeux de ton ennemi,
3: mm-hmm.
0: Que des fois ils peuvent avoir un peu d'alcool des deux bars.
3: Mais c'est quoi la portée de ces guns là hein?
0: C'est une centaine de mètres, mais pas très précis,
3: okay,
0: pas alors. Très fort. Alors faut avancer pour que ça. Puis sinon t'es en laine, là, c'est loin là, ça va te faire un hématome, mais c'est correct.
3: Oh, okay.
0: Alors faut avancer.
3: Okay.
0: Puis le but là, c'est tes rangées là, c'est quand t'es face à face, la première rangée tire, là la deuxième ou la troisième, c'était deux ou trois rangées. Il avance en avant de ta première rangée pour qu'elle la recharge.
3: Ah oui, okay,
0: eux, ils tirent. Ouais. Là, ça avance de même au fur et à mesure.
3: Est-ce qu'on sait s'il y avait des friendly fire? Des tirs amis? Tu sais, quand tu switches de ligne, là, c'est-tu arrivé?
0: Là, c'est trop court pour qu'on,
3: ouais, okay,
0: qu'on le sache. Ça va aller trop court, c'est, ouais, c'est 12-15 minutes.
3: Ouais, c'est vrai, dans le fond.
0: Puis le but, c'est que quand t'es trop proche, ben là, tu te fonces dessus avec la baïonnette, ton fusil devient une lance.
3: Ouais, ouais.
0: Puis la baïonnette, là, c'est un couteau, mais à cette époque-là, c'était trois faces. Et la lame de trois faces, quand tu la plantes dans quelqu'un, c'est presque impossible de recoudre une plaie.
3: Ah,
0: que tu,
3: ouais,
0: risques, okay, de te vider ou de pogner la gamme. Il y a ça aussi qui joue. Mais là, on se rendra pas vraiment à la baïonnette parce que ça durera pas longtemps. Alors, les Français tirent, ça fonctionne pas. On recharge, puis on réavance. Et là, les miliciens puis les Autochtones, ils veulent pas se battre en rangée. Alors, qu'est-ce qu'ils font? Aussitôt qu'ils ont une chance, ils se jettent à terre. Ils, okay, se cachent derrière une roche, une souche.
2: Des, mm-hmm, mauviettes.
0: Non, non, mais c'est une belle manière de combattre pour eux. Tu sais, eux, là, ils ont eu des succès de cette manière-là.
3: Ouais, c'est ça,
0: ils ont pas été entraînés, ouais, ouais, à ça. Tu sais, ils veulent pas être une cible, ils veulent gagner. Mais tu sais, si toi, t'es un soldat, là, puis à côté de toi, moi, je suis un milicien, puis t'as un Autochtone à côté, puis lui, il sauve, puis moi, je tombe à terre, ben tu vas dire, lui, il fuit, alors que c'est pas le cas, puis moi, j'ai dû être tué ou blessé.
3: Ouais, ouais.
0: Alors,
3: ouais,
0: qu'est-ce que toi, tu vas faire? Vas-tu vouloir rester là?
3: Tu vas pas rester droit de course. Ben, oui, c'est ça.
0: Alors, la panique va prendre, c'est pour ça que la bataille va durer 12 à 15 minutes.
3: Est-ce que il y a beaucoup de pertes? Est-ce que les gars sont pris prisonniers? Qu'est-ce qui arrive après ça?
0: Ben, je vais t'arriver avec les pertes, mais on parle de la bataille, mais il y a un autre bout intéressant.
3: OK.
0: Quand l'armée française fuit le champ de bataille, les miliciens puis les Autochtones qu'on pensait que c'était sauvés puis qui étaient des mauviettes, au contraire, vont sauver l'armée française. Parce qu'eux autres vont retarder l'armée anglaise pour permettre à l'armée française de se sauver.
3: OK.
0: Et il y a un boisé qui est où est l'Assemblée nationale aujourd'hui. Les miliciens, les Autochtones vont aller s'installer dans le boisé pour permettre aux Français de passer devant la fortification puis quitter le secteur. Et les Britanniques, voyant ces gens-là dans le boisé, vont envoyer les Fraser Islander, les Écossais avec les kilts, hein, les cornemuses, pour faire peur. Ils ne seront pas tous Écossais dans les Fraser, mais c'est une autre guerre psychologique. Hein, la cornemuse, là, ça peut faire peur.
3: Ouais,
0: trop,
3: ouais,
0: longtemps, ça peut faire peur.
3: Un homme en robe, tout court, moi.
0: Alors, là, tu les vois arriver. Mais là, eux autres, ils rentrent dans le boisé, là, comme des canards, là, pour les miliciens et les Autochtones. Ils se font pilonner. Ça prend un régiment britannique pour sortir les fraiseurs du boisé.
3: Okay.
0: Et ça sauve en partie l'armée française. Et la même chose, l'armée française va descendre la côte d'Abraham pour rejoindre les troupes qui sont là à Saint-Charles, puis aller à l'hôpital général qui existe toujours aujourd'hui, où il y avait des blessés, pour laisser leurs blessés, puis prendre les blessés qui peuvent être pris pour quitter le secteur. Et c'est encore les miliciens dans la côte d'Abraham, avec les Autochtones, qui vont pilonner pour retarder l'avancée des Britanniques. Alors ça, c'est pas dans le 12, 15, 20 minutes des plaines, mais il y a encore du combat qui arrive là, et ça va sauver le gros de l'armée française qui va pouvoir quitter l'hôpital général.
3: C'est carrément une extraction.
0: Quitter
3: là,
0: ce secteur-là. Uh-huh. Parce que sinon, ça aurait été en panique, puis tout le monde aurait été capturé, puis ça aurait été la fin. Il y a ces combats-là. Puis au total, avec tout ça, on parle de chez les Britanniques de 659 morts et ou blessés, dont à peu près là, 169, on parle dans le boisé, puis chez les Français, là, 174 morts et blessés, puis on parle de 805 prisonniers.
3: OK, OK, quand même. Ah ouais, fait que les Anglais ont plus de pertes.
0: Ouais, ben, ils ont des pertes et blessés. Non, ils en ont 659, mais là-dessus, il y a le 168 qui est dans le boisé, que le boisé était plus long, mais 774 chez les Français, plus 805 prisonnier.
3: Ah, OK.
0: Il y a quand même plus. Mais il y a quand même pas mal de pertes, dont Wolfe qui est blessé et qui est tué sur les plaines d'Abraham.
3: Ah ouais.
0: Dans le coin de la colonne de Wolfe qui est devant le musée des Beaux-Arts, on va cacher son corps pour pas que les troupes paniquent devant leur général qui est blessé. Montcalm, lui, est blessé et on va le rentrer dans la ville de Québec parce qu'il peut pas suivre ses troupes. Puis il va mourir là, le lendemain là, dans une maison sur la rue Saint-Louis.
3: Est-ce qu'il
0: y a une plaque? Mais on pense que c'est pas cet endroit-là, ça serait un autre endroit. À côté d'où il y avait la bombe dans l'arbre, là.
3: Oui, oui, oui.
0: L'arbre était pourri, là, on a dû le couper. Là, il y a une plaque, il devrait avoir un monument qui apparaisse là. C'est un ancien hôpital, là, le coin-là, là, qui, ça serait, selon Dave Noël, un historien qui a écrit dans Le Devoir, qui est super intéressant, Dave Noël. Alors, il pense que ça serait plutôt dans cette maison-là que Montcalm serait décédé, au lieu d'où est la plaque.
3: Okay.
0: Alors, les deux commandants sont blessés, puis ils vont mourir, là. C'est quand même particulier pour une courte bataille. Ça montre aussi qu'il était pas juste en arrière.
3: Est-ce que c'est commun, ça, que les généraux prennent part à ce point-là au
0: bataille? C'est rare à cette époque-là. Okay. Ça peut arriver, mais pour donner du courage quand ça va pas bien, c'est plus rare. On le voit plus dans les époques, l'époque napoléonienne, là, des charges là, incroyables. Tu dis, ça se peut pas qu'il soit pas mort, là, tel général Murat ou d'autres, les généraux de Napoléon, là, des affaires particulières. Mais c'est plus rare. Mais les deux sont touchés, sûrement visés aussi, parce qu'on voit par leurs uniformes qu'ils sont plus importants. Mm-hmm. Alors, c'était des bons chasseurs, des bons miliciens, un bon guerrier autochtone, là, quelqu'un qui a des médailles ou des plus de couleurs, t'as des chances qu'il soit visé là aussi.
3: Écoute, avant qu'on poursuive, il me restera à peu près 5 minutes. Est-ce que t'aimes mieux, parce que je sais que tu voulais te rendre jusqu'à la bataille de Sainte-Foy, est-ce que t'aimes mieux qu'on garde ça pour une chronique éventuellement, la bataille de Sainte-Foy, parce que je veux pas te rusher.
0: Je vais faire juste la capitulation.
3: Parfait.
0: 13 septembre, bataille finie. 15 septembre, les Anglais s'installent vraiment de Québec. Le 18 septembre, Québec capitule parce qu'on peut pas réserver. Et l'hiver va être atroce pour les Anglais. Plus de 700 blessés dans les hôpitaux de Québec. 500, on parle d'à peu près 500 morts dues aux blessures puis la famine. Parce que Québec, même si les troupes de Sanders ne peuvent pas réserver, et l'hiver va être atroce pour les Anglais. Plus de 700 blessés dans les hôpitaux de Québec. 500, on parle d'à peu près 500 morts dues aux blessures puis la famine. Parce que Québec, même si les troupes de Sanders laissent la nourriture, les bateaux repartent

0: qu'on en reparler lors d'une autre chronique avec d'autres choses aussi à moment-là.
1: Est-ce qu'il se crée des poches de résistance à Québec?
0: Oui, autour de Québec, là, que les Anglais ne peuvent pas aller trop loin pour chasser puis parce qu'il y a des miliciens qui les attendent là, au coin.
1: Il y a quelqu'un,
0: sortir en groupe.
1: Quelqu'un sur le texto qui te demande, mais premièrement, les avis sont unanimes, ils ont adoré ton récit, ta chronique, c'était extraordinaire, moi j'ai capoté. Quelqu'un te demande, pourquoi on n'a pas fait un film avec tout ça? Est-ce qu'il y a un film qui est à la hauteur de ce que tu viens de nous raconter?
0: Il n'y a pas de film à la hauteur. Il y a des bons films sur la guerre de 7 ans. Barry Lyndon qui se passe en Europe. Le dernier des Mohicans dans le temps avec Daniel Day-Lewis qui se passe dans le coin de justement Pittsburgh, le Fort du Cairn et tout ça. Pour les plaines, il y a eu des vieux films ou des vieilles choses, mais des fois, on parle juste des plaines, mais on parle pas tout le siège.
1: Tout autour, c'est
0: sûr. Ça serait un super bon film. Ça prendrait un bon budget.
1: Oui.
0: Ça serait vraiment quelque chose. Quand on l'explique au complet, puis avec toute la tension, puis les curés qui partent en guérilla, puis ces choses-là.
1: J'avais jamais conçu, Simon, à quel point les Anglais s'étaient étendus large. J'ai jamais conçu ça, moi.
0: C'est vraiment de la stratégie, petit par petit, prendre pouce par pouce pour arriver. Puis le but, c'était pas essayer de pas revenir. Puis s'il y avait dû quitter au mois de septembre, ben en revenant au printemps, en contrôlant Louisbourg, le fleuve Saint-Laurent, ben Québec aurait été affamé, puis on n'aurait pas pu résister longtemps.
1: Ça a été fascinant, encore une fois. Un gros merci pour la chronique.
0: Ça me fait plaisir.
1: Si les gens... Écoute, est-ce que tu as... moi, je veux t'aider le plus possible. Est-ce que tu as un podcast, une page sur laquelle on peut te suivre?
0: Si on va sur mon Facebook, Simon Carreau avec un R, là, ils vont me voir. Il y a une photo de moi avec un rideau, là, puis il y a quelqu'un assassiné dans un bain. J'aime ça prendre mon bain. J'aime la Révolution française. Marat est un révolutionnaire qui a été assassiné dans son bain par Charlotte Corday. Alors, j'ai fait faire un rideau de bain de Marat sur une peinture qu'on peut voir, faite par David. Là, une peinture qu'on voit à Paris. Là. Mais oui, qu'il y a eu mon Facebook. Puis toutes les chroniques, là, j'ai partagé la chronique que j'avais faite sur les tueurs, là, ceux qui ne l'ont pas écouté, on avait fait ensemble. J'ai fait à d'autres places, là, 100 chroniques à Sequoia, j'avais fait.
1: Oui, avec.
0: Je vais reprendre avec Rémi Giguère. J'ai fait quand le monde m'invite à des choses, puis j'ai mis sur mon Facebook, là, sont ouvertes à tous. Là.
1: Et t'es guide aussi,
0: je m'occupe des équipes de guides, là, Parc Canada, si les gens veulent venir, on a encore ouvert sur la terrasse. Venez jusqu'à lundi, c'est gratuit. Là. Venez nous voir, venez visiter le Parc de l'Artillerie, l'histoire militaire de Québec, française, britannique, canadienne, sous la terrasse, où les gouvernants contrôlaient une grande partie de l'Amérique du Nord. On a des tours des fortifications. C'est super intéressant. Je te ferai une chronique sur les fortifications de Québec.
1: J'adorerais.
0: Tous les coins et recoins, vous allez voir, les gens vont voir différemment la ville de Québec après en allant se promener là, dans la ville de Québec.
1: Je te dis, t'es toute une acquisition pour nous autres.
2: Vraiment,
1: là, c'est énormément apprécié. Simon Carreau, un gros merci. Nous autres, on fait une courte pause et on se retrouve dans deux semaines pour une prochaine chronique, mon cher.
0: Excellent, merci.
1: Merci à toi. On fait une courte pause. Le Spacecast vous revient derrière ces quelques mots.
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0: J'aimerais peut-être ça, à un moment donné, y aller à Salem. Dans le temps de l'Halloween, là, tu sais, question de pousser la thématique puis la quétainerie jusqu'au bout, là.
1: Moi, j'ai l'impression que t'arrives là puis tu dis, mon Dieu, j'ai roulé 7 heures pour ça.
0: Ouais, je pense aussi. C'est un, je m'attends à un genre de palais de la quétainerie un peu style Halloween, mais...
1: Regarde ça 15 minutes, t'as fait le tour de Salem, là.
0: C'est mon impression aussi, mais je pense que ça peut... Moi, j'adore l'Halloween, c'est ma fête préférée de l'année.
1: Au village d'antan, voir la maison hantée, puis tu vas être servi.
0: Je suppose, y a-tu une maison hantée au village d'antan?
1: Village hanté?
0: Village hanté au...
1: Complet?
0: Il est hanté?
1: Oui.
0: Ah oui?
1: J'ai ça, mais ils refont tout en mode Halloween.
0: Ah ouais? Alors, je sais pas ça.
1: Peut-être que je te dis de la bullshit aussi. Là.
0: Peut-être.
1: J'ai dans un souvenir d'avoir été d'une maison hantée au village d'antan.
0: Ça se peut. Ça se peut. Bref. Mais ça a l'air que dans le temps de l'Halloween, Camille était allée avec un groupe, là, puis ça a l'air que c'est quasiment format festival d'été. Là. C'est genre, tu te piles ses pieds de tout le monde. Là. Tellement qu'il y a du monde. Ça, c'est moins ma vibe.
1: Raison de plus de pas y aller.
0: Ouais, ouais, effectivement. All right. Hey, dans un autre ordre d'idées, mais totalement. C'est une discussion qu'on a déjà eue à quelques reprises, ensemble, avec des invités. La place de l'astrologie dans vie. On a même fait une chronique avec Phil. Phil nous a fait une chronique sur l'astrologie, le rapport religieux qu'il peut y avoir. Ben, pas nécessairement sur l'astrologie, mais le rapport religieux par rapport à la spiritualité, tout ça, la recherche de spiritualité de certaines personnes. Puis, moi, c'est une anecdote que je vais me souvenir toute ma vie. À un certain moment donné, tu m'as dit, je suis sur les réseaux de rencontres à l'époque où t'étais pas avec ta dulcinée, puis tu m'as...
1: Merci.
0: Il y a une... Ouais, d'un coup, qu'elle écoute. Puis il y a... Parce qu'à chaque coup qu'on drop quelque chose qui, hors contexte, peut te mettre dans le trouble, elle écoute. Fait que c'est pour ça, là, tu l'adores. T'es avec pour toujours. Oui. T'es pas sur les apps de rencontre.
1: Oui.
0: Mais à une certaine époque.
1: Oui.
0: Ouais, à une certaine époque, tu l'étais. Et tu m'avais raconté qu'une femme, t'avais, une jeune femme, t'avait dit ah, t'as l'air super intéressant. Non, j'ai vu là, tes balances. Là. Moi, je suis Capricorne, quelque chose de même. Ça pourra vraiment pas le faire. Désolé. Bonne continuité. Bye bye. Alors que les deux, genre, vous aimez le hiking, les deux, tu sais. Fait qu'il y a une. Il y a chez des gens. Pour qui l'astrologie, c'est vraiment important. Ça dicte leur décision au quotidien. Mais pour en apprendre davantage, justement, sur l'astrologie, la façon d'écrire de l'astrologie, parce que le premier réflexe, moi, j'ai connu quelqu'un qui, dans une station de radio en région, pour ne pas le nommer Dame Gravel, écrivait de l'astrologie.
1: Ouais, t'sais. L'horoscope fait par le gars qu'on a trouvé pour le faire d'un coin. Là.
0: C'est ça, t'sais, par le fans des Jets qui était pas super pour les avis de décès, fait qu'on va le mettre pour l'astrologie. T'sais.
1: Rien contre Dan, mais pas sûr qu'il avait les capacités pour le faire.
0: Je le sais pas, à moins que Dan ait vraiment les capacités d'analyser une carte du ciel comme personne, mais on dirait que ce serait pas mon premier réflexe de penser ça.
1: Moi non plus.
0: Pour en apprendre davantage, comme je disais, on va aller rejoindre un astrologue qui est au bout du fil. Il s'appelle Alexandre Aubry. Monsieur Aubry, bonjour.
2: Oui, bonjour à vous deux. Ça va bien?
0: Ça va très bien vous-même?
2: Bien sûr, merci.
0: Excellent. Comment vous vous êtes intéressé à l'astrologie au départ? Ça remonte à où cet intérêt, cette passion-là que vous avez?
2: Ben, c'est tout d'abord, premièrement, c'est familial. Ma mère a été une astrologue très connue au Québec, Jacqueline Aubry.
0: Okay.
2: Et mon père également était astrologue, mais lui, c'était plus un amateur d'astrologie. Alors évidemment, je suis né de deux parents astrologues. Et mon cheminement a été, je dirais, quand même pas nécessairement axé sur l'astrologie toute mon enfance. Là, j'ai été un enfant normal, comme tous, sauf qu'à l'âge de 11 ans, j'avais demandé à ma mère de m'apprendre à faire de l'astrologie, puisqu'à l'époque, c'était pas encore informatisé, et elle sort des livres, des calculatrices, des règles, puis tout ça, puis elle dit « OK, je vais essayer de te le montrer ». Puis là, je lui ai fait « Je pense que je vais aller jouer avec mes amis ».
0: Ah ouais?
2: Trop complexe.
0: OK, je vais aller manquer le filet dehors au hockey, là. Je vais aller prendre des slapshots dans la rue.
2: Mais quelques... trois ans plus tard, l'ordinateur est apparu à la maison. Là, puis, dès cet instant, je me suis un peu plus amusé. Puis, évidemment, chaque fois que ma mère devait imprimer une carte du ciel, etc., là, c'est moi qui s'en occupais. J'aimais bien ça, le faire sortir. Et puis, tranquillement, pas vite, j'ai pu commencer à comprendre un peu plus tous les symboles qu'il y a à travers tout ça et comment quel est le fonctionnement. J'étais déjà un maniaque d'astronomie, même enfant, là, c'était, je connaissais très bien le système solaire. Et quand l'astrologie a vraiment m'a interpellé, m'a appelé à en faire un métier, j'avais quand même une bonne compréhension de ce de ce à quoi le ciel ressemble en réalité. Mm-hmm. Et c'est ça de l'astrologie, tout simplement, c'est de bien comprendre le mouvement des astres et évidemment chacun d'entre eux dans une position particulière, ben a une petite signification. Puis là, ben, on la multiplie avec l'angle qu'il fait avec une autre. Puis finalement, on obtient des phrases un peu plus complètes et évidemment de s'amuser avec aussi l'interprétation pour donner quelque chose d'un peu plus complet. Et le mouvement continu des planètes dans le ciel nous permet aussi d'aller voir plus loin, donc dans l'avenir.
0: Moi, je pense que c'est un peu ça, M. Aubry, qui place un flou dans mon esprit par rapport à l'astrologie. C'est le mélange. Ben, c'est pour ça qu'on voulait vous jaser aujourd'hui, pour démêler tout ça, parce que ça me semble être un mélange, entre guillemets, de science, d'astronomie, donc de positionnement des étoiles, le réel, mixé avec de la spiritualité. C'est là qu'il y a un flou dans ma tête.
2: Ah, tout à fait. Et en plus, il faut se le dire tout de suite, ce n'est pas vraiment scientifique, là, tout ça. Il s'agit tout simplement de, à part l'astronomie qui, elle est scientifique, là, pour positionner les astres dans le ciel. Mais ça fait quand même des millénaires que nos civilisations ont compris ce mouvement-là, comment ça fonctionne. Et évidemment, une approche peut-être un petit peu plus mystique, s'y est intégré. Puis d'ailleurs, dans l'histoire, un peu comment tout ça a pu vraiment prendre forme. Écoute, on y va un peu avec la logique des choses. Nos premières civilisations qui avaient besoin de semer pour faire de l'agriculture et nourrir sa population, ben, on commençait par regarder le soleil et sa position dans le ciel a tout de même permis de dire « Ah, c'est peut-être le temps de semer à ce moment-ci, donc au printemps par exemple. » Donc, plus il est à une certaine position le soleil, ben on y va. Et là, ah, quand il est rendu à cette même position, mais 6 mois plus tard, ben, là, c'est le temps de récolter. Alors donc, on peut comprendre tout de suite, le ciel a peut-être des messages quand même assez clairs à nous proposer. Et celui qui a probablement fait en sorte que l'astrologie existe aujourd'hui, ce sont les Égyptiens qui avaient réussi à prévoir la crue du Nil grâce à Mercure et Vénus. Okay. Dans le ciel, à un certain moment, elles apparaissent par moments plus rapprochées et à d'autres moments plus éloignées l'une de l'autre. Et c'est un peu ce petit détail-là qui a fait pourquoi ça marche, je ne le sais pas, mais et est-ce que ça fonctionne à toutes les années? Je n'ai pas vraiment vérifié. Mais une chose est sûre, on a commencé à mettre ces deux planètes-là comme des divinités qui font en sorte que le Nil a des plus grandes ou des plus petites crues d'une année à l'autre, simplement en regardant l'espacement entre ces deux planètes-là. Et évidemment, ça, il n'en a peut-être pas fallu plus pour vraiment mettre des dieux dans le ciel, parce que c'est eux qui font en sorte que ça pousse bien. Mm-hmm. C'est eux, après ça, qui ont fait en sorte que le Nil a pu s'élargir, et ça a été probablement aussi vrai avec les autres régions dans le monde, là, l'Euphrate et tout ça, qui ont permis de créer les sociétés dans lesquelles nous vivons aujourd'hui. Hein. On le saura que tout ça est une suite logique dans l'histoire des derniers millénaires. Là.
0: Mais je reviens à votre enfance. Donc, c'est pas quelque chose qui est inné comme un don de médiumnité. Je veux dire, ça s'apprend. Là. Moi, je pourrais me lancer dans l'astrologie demain puis apprendre vos connaissances.
2: Exactement. Il n'y a pas de don à avoir, sauf celui peut-être d'une certaine, comment je pourrais dire, de bien comprendre les choses là, pour pouvoir les redistribuer d'une certaine façon. Moi, je dis souvent, c'est un peu comme une mécanique, un peu comme le code civil. Là. Un avocat doit interpréter la loi pour qu'elle puisse vraiment s'appliquer clairement. Alors, c'est un peu ça aussi. Il faut interpréter les lois du ciel, si on veut, et les expliquer le plus clairement possible. Quand je dis, par exemple, un bel aspect entre Jupiter et Saturne, qu'est-ce que ça veut dire? Ben évidemment, il faut comprendre tout ça pour pouvoir l'expliquer à quelqu'un qui n'est pas trop sûr de qu'est-ce que ça veut dire. Alors, c'est un peu tout ça. Et comme je disais, il y a moyen quand même d'être assez précis sur les différents sujets, c'est-à-dire c'est travail, amour, santé, vie personnelle, familiale et compagnie. Là, il y a moyen d'aller dans ces précisions-là grâce à l'astrologie et à justement un développement de nos connaissances. C'est pas intuitif là, d'une certaine façon. C'est pas de la vision. C'est pas des. Il y a pas de petite voix qui nous parle dans la tête. C'est ce qu'on l'on connaît et on l'applique.
0: Amenez-nous dans le ABC justement d'un processus. Oui. Mettons là vous vous dites ok. Parce que j'imagine ça doit être aux semaines ou tu sais sur alexandreaubry.com votre site oui. Les horoscopes et tout ça. Mm-hmm. Mettons là vous êtes dû à faire le mien Lion ou ben celui de mon collègue Louis Balance. Là. Qu'est-ce que oui. vous passez par quelle série d'étapes pour pondre l'horoscope du lion?
2: Évidemment, je dessine une carte du ciel pour chaque fois que j'écris un horoscope destiné à un moment précis. Par exemple, pour la semaine, je dessine la carte du ciel, par exemple, du samedi et je m'imagine les planètes se déplacer pendant une semaine. Ça bouge pas vite, sauf la Lune qui va couvrir à peu près 3 signes. Alors, donc, on voit déjà un peu la dynamique. Donc, la Lune va venir croiser telle ou telle planète, va faire tel ou tel axe par rapport à d'autres planètes. Et donc, pour le lion, ça a une signification vraiment assez précise. La Lune qui se déplace pendant 3 jours dans le deuxième, troisième et quatrième signe du lion, par exemple, va m'inspirer un peu plus la question financière, communication et familiale, par exemple. Vous me suivez là-dessus?
0: Oui, mais pourquoi, en fait? Hein? Pourquoi telle planète est reliée à une valeur économique ou un impact économique dans la vie de quelqu'un ou amoureux? Ça part de où?
2: Oui, premièrement, ça part des saisons. On n'a qu'à observer la nature, de quoi elle a l'air, d'un mois à l'autre. Et elle est extrêmement changeante, surtout au Québec. La raison pour laquelle ça commence toujours avec le bélier, l'horoscope, c'est parce que ça correspond au premier mois du printemps. Et c'est chacun des mois est suivi dans ce même ordre. Bélier, taureau, gémeaux, ce sont les 3 mois du printemps, en fait. Et donc, le cancer, lion, vierge, les 3 mois d'été. Alors, chacun de ces mois-là représente, dans le fond, une nature propre. Et d'ailleurs, le lion, juste pour donner un exemple, c'est quand même un individu qui se doit de se démarquer. Pourquoi? Au mois milieu de l'été, que fait la nature? Elle se démarque. Elle est au meilleur d'elle-même. Alors, l'individu qui naît durant cette période est associé à cette réalité. Et le lion est associé à une planète, le soleil. Alors, le soleil, on va l'interpréter comme cette réalité où il faut se démarquer, s'élever au-dessus de la mêlée. Alors, chaque symbole va être relié avec un signe astrologique. Et donc, le signe est associé tout simplement à ce à quoi la nature avait l'air au moment de cette naissance. Les balances, en passant, c'est du monde parfait. Parce que la nature, elle est parfaite à ce mois-là. Donc, fin septembre, une bonne partie du mois d'octobre, il fait ni trop chaud, ni trop froid. Jour et nuit, parfaitement égaux. Et comble de bonheur, il n'y a plus de bébite. Tout est parfait.
0: Quand vous me disiez tantôt que vous faites une carte du ciel, dans le pratico-pratique, là, dans le réel, ça a l'air de quoi? C'est-tu carrément un dessin sur une feuille? C'est-tu sur un ordinateur? C'est-tu une photo du ciel? C'est-tu une application? C'est-tu vous qui faites des points sur une feuille? Ça ressemble à quoi, une carte du ciel?
2: Oui, c'est sûr que la carte du ciel a l'air un peu mystique là quand même, mais c'est en réalité un dessin du ciel, carrément. Donc, de quoi le ciel a l'air, mais pas juste le 180 que l'on peut voir, mais aussi le 360, donc de l'autre côté également. Alors, c'est vraiment ce dessin-là, même si les petits gribouillis ressemblent à du lettrage qui vient d'une autre époque, c'est clairement des planètes, c'est les signes du zodiaque. C'est les angles qu'ils font entre eux. Alors, c'est vraiment très cartésien comme approche qu'il faut faire. Ça veut donc dire, donc cette position-là, ça veut dire ceci, celle-là, ça veut dire cela. Alors, il n'y a pas trop d'équivoque. Deux astrologues, un à côté de l'autre, devraient avoir une interprétation très similaire.
0: Ah, ouais, OK. C'est ça. Quand vous lisez les journaux ou vous allez sur Internet, est-ce que... comment je pourrais demander ça? Est-ce que vous pensez qu'il y a beaucoup de charlatans?
2: En fait, je pense deux choses. Il y a beaucoup de, il y a de l'incompétence. ça, il y en a dans tous les métiers.
0: Moi, je vais vous dire, là, j'ai déjà jasé avec quelqu'un qui faisait de l'astrologie, puis moi, j'ai demandé comment tu fais pour faire de l'astrologie, tu sais, pondre un horoscope. Je pense que c'était aux semaines qu'il fallait qu'il fasse ça. Puis il m'a dit, bah, THC en haut de 25%.
2: C'est ça. Donc, comme je disais, il y a beaucoup d'incompétence là-dedans. Ouais. Et y a aussi, comment je pourrais dire, du monde qui se disent, ça paraîtra pas, comme vous avez mentionné tantôt avant, que le gars des sports écrivait l'horoscope, là, personne va s'en rendre compte. Et ça a sûrement pas lu, ça lui a pas fait une belle grosse carrière d'astrologue.
0: Hein, non, en effet.
2: C'est ça. Et évidemment, un horoscope, c'est tellement... Ben, pas, je dis pas que c'est tellement général. Comme je disais tantôt, je vais donner à peu près 2-3 sujets possibles qui devraient se démarquer plus qu'un autre durant la semaine, par exemple. Mais sauf que c'est tellement... comment je pourrais dire, relativement complexe un être humain, et ça, je pense qu'on s'entend là-dessus, et que notre propre carte du ciel au moment de notre naissance fait en sorte que oui, on est né à un signe bien précis, mais on est tellement aussi plus que cela, et l'astrologie aussi le confirme d'une certaine façon. Nous sommes, oui, notre signe, mais aussi tous les autres éléments qui entourent notre soleil au moment de notre naissance, et vient faire en sorte que, évidemment, nous sommes jamais nécessairement un être d'un signe pur. Alors, tantôt, quand vous aviez parlé que Capricorne et Balance, ça fonctionne pas, il y a du bonne chance, était un peu trop drastique. Il y a des subtilités à prendre en considération.
0: Je t'ai lu sur votre site tantôt, puis j'ai lu un cheminement astral. C'est quoi un cheminement astral?
2: Ben, en fait, tout simplement, comme je disais tantôt, puisque les planètes continuent de bouger dans le ciel, elles nous permettent de nous donner un indice sur, évidemment, notre propre mouvement. Donc, voilà un peu le concept du cheminement astral. C'est-à-dire, on avance dans la vie, on chemine, on croit, on fait des choses qui nous inspirent, et des fois on rencontre des obstacles, etc. Curieusement, astrologiquement parlant, le mouvement des planètes en lien avec notre carte natale peut effectivement nous indiquer qu'il y a effectivement les mêmes processus que l'on souhaiterait, c'est-à-dire, bon, il y a des périodes inspirantes, il y a des périodes où il y a des obstacles. Et curieusement, ben, on n'échappe pas trop à ce qui semble se dessiner dans le ciel.
0: J'écoutais de vos capsules, puis vous mentionniez, dans celle que j'ai réussi à attraper, vous mentionniez que pour, je me souviens plus quel signe, le Mercure était vraiment en rétrograde. Là, qu'est-ce que ça veut dire que le Mercure est en rétrograde? Et c'est quoi? En fait, qu'est-ce que ça fait qu'ils sont en rétrograde? Puis à la base, c'est quoi ça, Mercure qui est rétrograde?
2: Exactement. Parce qu'évidemment, dans le ciel, je veux dire, dans l'espace, notre système solaire est dans un mouvement vraiment régulier, là. Il n'y a aucune planète qui recule en réalité. Mais c'est vu de la Terre, vu qu'on avance, nous aussi, il y a quelques planètes, mais presque même toutes les planètes, sauf le Soleil, la Lune, qui ne sont pas nécessairement, qui ne sont pas des planètes, elles finissent par avoir une impression de, elles reculent dans le ciel, donc dans le zodiaque. Alors, c'est ça le phénomène rétrograde. Et chacune d'entre elles a leur propre rythme, là, leur propre... C'est pas nécessairement régulier, là. Exemple, à chaque année, ça se passe de telle date à telle date. D'une année à l'autre, Mercure va rétrograder à peu près 3 à 4 fois par année. Donc, pendant 3 semaines à chaque fois. Et ça, ben, qu'est-ce que ça veut dire? Nos anciens nous avaient dit, puisque Mercure, elle est la planète associée un peu plus à notre esprit, notre sens de la communication, c'est vraiment la planète qui fait en sorte qu'on est capable de comprendre, de compter, de se parler. Ben, vu qu'elle rétrograde, elle est plus en mode, là, je réfléchis. Je prends un pas de recul. Ou même, elle est comme inactive. Alors, c'est pour ça que il y a... Écoute, je ne donnerai jamais de nom, là, mais tu sais, j'ai vu plusieurs célébrités, hommes d'affaires et gens d'affaires qui m'ont bien sûr consulté. Et il y en a une couple là-dedans qui me disent, moi, je ne prends jamais de décision quand Mercure rétrograde.
0: Ah, ouais.
2: Oui, parce que c'est techniquement, là, c'est comme si, hop, on n'a plus notre petite voix qui nous dit, c'est un bon deal ou c'est un mauvais deal, ou bien encore, est-ce que je dis les bonnes choses, ou un lapsus peut apparaître. connaître, alors que je voulais absolument jamais dire ce truc-là. Alors, c'est un peu ça. C'est comme si notre esprit devient un peu plus mou, tu sais, puis on peut dire n'importe quoi. C'est ça le concept du rétrograde. Bien sûr, il y en a qui sont plus affectés que d'autres.
3: Est-ce que c'est parce que Mercure affecte plus notre esprit qu'on parle toujours de Mercure rétrograde? Tu sais, je n'ai jamais entendu personne dire Vénus rétrograde ou Mars rétrograde. C'est tout le temps Mercure. Pourquoi c'est rien que Mercure qui nous importe de même?
2: Oui, exactement, parce qu'effectivement, l'impact est beaucoup plus remarquable. Les gens sont plus souvent en retard sur la route, ça conduit tout croche. En passant sur la route, il y a aussi la lune qui aide pas des fois. Là. Ça rend les gens un peu plus émotifs quand elle est en signe d'eau. Cancer, scorpion, poisson, là, je dis toujours, c'est moins bon d'aller rouler dans ce temps-là. Il y a rage au volant, etc. Et plus fréquent dans ces périodes-là. Mais Mercure rétrograde, oui, c'est un peu le même concept, c'est-à-dire que, évidemment, c'est notre esprit qui est plus affecté. Quand c'est Vénus qui est rétrograde, ben ça se peut tout simplement que pour les célibataires, on rencontre moins, puis ceux qui sont en couple, ben c'est une période peut-être un petit peu moins passionnante là. Mais ça dure juste quelques semaines là, et on passe à autre chose après, bien sûr. Donc comme je disais, chaque planète a son propre rythme, mais Mercure, elle est beaucoup plus déterminante là, parce que ça se voit, c'est dans le concret.
0: Étant donné que vous connaissez ça, vous connaissez un peu l'adage de tous les signes, y en a-tu un qui est meilleur que les autres? T'sais, si vous aviez pu choisir votre signe, y en a-tu un dans la gang que vous auriez choisi?
2: Ben, chaque signe est confronté à sa réalité. Chacun d'eux a quelque chose de stimulant et passionnant à expérimenter, à vivre et à mettre en avant-plan dans son existence. Alors, tu sais, personnellement, je serais plus du genre à vouloir toutes les essayer. Là, ça peut être bien intéressant. Mais tout le monde a des qualités et des défauts. Il faut tout simplement apprendre à vivre avec ceux-ci. Là, comme je disais tantôt, Lion, c'est quelqu'un qui est né pour se démarquer. Je suis moi-même Lion et on ne peut pas rester un parmi tant d'autres. Dès qu'on est dans l'ombre, dès qu'on est dans l'isolement, il y a un petit quelque chose au fond de nous qui dit « je suis peut-être pas à ma place ». Ou encore une balance qui est née pour être dans l'harmonie, dans ce que tout est équilibré, juste, équitable. C'est vraiment la dernière personne qui aime la chicane d'habitude, la balance. Là.
0: Ah ouais. Ça me surprend, des balances que je connais.
2: c'est intéressant. Les balances que vous connaissez, là, qui pourraient être tentées par se chicaner, regardez si elles sont bien au fond d'elles-mêmes. Sont-elles dans une période plus sombre, plus trouble, de dépression, par exemple? Donc, on va voir le contraire de ce que devrait être la personne lorsqu'elle est née. Pas bien dans sa peau. Un lion qui n'est pas bien dans sa peau va chercher à se cacher, par exemple, va se chercher à s'isoler et à ne pas se montrer, à faire l'inverse de ce qu'il devrait faire. Alors, c'est un peu ça qu'il faut comprendre des 12 signes.
0: On me rapporte souvent, moi, ça fait depuis Mathusalem que je suis avec la même femme, là, fait que je suis pas vraiment sur les apps de rencontre, mais on me dit, ceux qui sont sur les apps de rencontre, particulièrement les gens dans la vingtaine, les jeunes femmes particulièrement, apparemment, que je dis pas que c'est une généralité, là, mais qu'il y a certains quand même un bon nombre de jeunes femmes qui accordent une importance à l'astrologie sur les apps de rencontre. Est-ce que pour vous, c'est limitant ou c'est une bonne façon de chercher l'amour que de trier selon le signe astrologique?
2: C'est comme je disais, ça peut être biaisé parce que nous sommes tout de même des êtres complets. Mais une chose est sûre. Il y a quatre éléments, les signes de feu, de terre, d'air et d'eau. C'est toujours plus facile quand on est le même élément. Mais si on n'est pas le même, ça ne veut pas dire que ça fonctionnera pas. C'est juste qu'il faut être capable de s'adapter un peu plus à l'autre. Les gens qui sont nés signes de feu, bélier, lion, sagittaire, devraient plutôt s'aimer de façon active. Hein? On fait des... vous avez parlé de trekking tantôt, des choses comme ça. L'amour est plus facile à se partager en action. Alors que les signes de terre, qui sont les taureaux, vierges, capricornes, vont préférer être dans l'amour, un amour plus réconfortant, un amour où il y a peut-être quelque chose de sécurisant, des projets par exemple, des signes d'air qui sont les gémeaux, balance et Verseau vont préférer une relation où il y a de la communication, où on peut se parler, échanger pendant des heures et des heures, va vraiment faire en sorte de ressentir davantage de profondeur. Et les signes d'eau, Cancer, Scorpion et Poisson, ce sont des signes d'émotion. Eux, pour eux, l'amour, c'est de vivre des émotions, tout simplement. Donc, je dis pas comme je dis, tout ça se mélange. C'est possible. Il faut apprendre à se comprendre et à s'adapter l'un et l'autre.
0: Vous avez écrit un livre sur la compatibilité sexuelle par signe astrologique?
2: Oui. Ben, le mot sexuel, moi, j'ai toujours dit à mon éditeur, le monde va être déçu. Il se passe pas grand-chose sous la couverture dans le livre. C'est plutôt l'idée de comment, justement, se séduire entre les 12 signes. Alors, mais l'éditeur m'a dit, non, on va mettre sexuel, là, ça pogne. Et puis, évidemment, oui. Ça fait plus de 20 ans que j'ai écrit ce livre-là. Et on nous en sommes à notre 6e édition qui est presque écoulée déjà.
0: Quand même, OK. Fait que ça marche, les gens. Oui. Votre éditeur avait raison, les gens aiment bien quand c'est écrit sexuel.
2: C'est ça, exactement.
0: Mais avez-vous remarqué autour de vous des gens qui ont corroboré vos théories du sens « j'ai essayé avec un signe d'eau, ça n'a pas marché pantoute. » Pis...
2: Oui, exactement. Et à travers ce livre, moi, quand j'ai écrit ça, c'était avec une légèreté, avec beaucoup d'humour aussi. Et par exemple, quand je fais des salons et que les gens, bon, feuillettent le livre, je les vois partir à rire, là. Puis ils me disent, ben c'est exactement ça que j'ai vécu avec mon ex, par exemple. Et quand j'ai fait l'audio-livre de ce livre-là, il y a quelques années, le type qui m'enregistrait, le technicien, était... Tu sais, c'était un bel homme qui, tu sais, je veux dire, je pense qu'il avait eu quand même quelques conquêtes à son actif. Et il a ri tout le long, puis il m'a dit, écoute, c'est fabuleux. Je pensais même pas avoir autant de fun à faire ce livre-là. T'sais, on a quand même travaillé pendant une semaine de temps.
0: Quand même,
2: et il m'a dit, écoute, j'ai eu quand même quelques relations et ça ressemblait à ce que tu me disais, que tu racontais. Alors, t'sais, personnellement, j'ai pas fait d'études scientifiques pour voir jusqu'à quel pourcentage d'efficacité tout ça fonctionne, mais ça fait plus de 20 ans que je fais ce métier-là professionnellement. J'ai quand même une bonne base de clientèle qui revient régulièrement me consulter. Alors, si c'était toujours du hasard ou de la fausseté, je pense qu'il y en aurait quelques-uns qui auraient arrêté de me consulter. C'est donc, il y a quelque chose qui fonctionne.
0: C'est votre unique emploi, sans indiscrétion, c'est votre unique emploi. Vous vivez de ça depuis 20 ans?
2: Depuis 2004, officiellement.
0: Wow, chapeau quand même, c'est cool.
2: Exactement, c'est un métier qui est très passionnant. J'adore ce que je fais et en même temps, c'est un gagne-pain. Alors, je me considère d'être quelqu'un de choyé dans cette vie-ci, de pouvoir faire quelque chose qui me passionne et qui me fait vivre également.
0: Je veux faire encore un petit peu de pouce sur la compatibilité sexuelle entre les signes astrologiques. Qu'est-ce que vous pouvez me dire de la sexualité des balances?
2: T'es un peu indiscret, là.
0: Ouais, ben c'est parce que mon collègue est un grand cachotier, puis j'essaie de savoir c'est quoi. C'est kink.
1: Il veut me démasquer.
0: Je veux le démasquer, puis je veux lors d'une expédition en solo, là, lui et moi, qu'on ait notre moment Brokeback Mountain, puis je veux savoir, je veux savoir si Lion puis Balance ça peut le faire, ou si on perd notre temps les deux.
2: Non, pas du tout. Quelque chose à vivre, ça c'est bien certain. Et évidemment, c'est un signe d'air, la balance. Alors, il faut commencer avec des mots d'amour.
0: Okay.
2: Et évidemment, puisque on est dans là c'est un homme là, évidemment, je pense qu'on est dans un concept où l'idée de la poésie n'est peut-être pas tout à fait ce qu'il y a de plus séduisant, mais je suis sûr qu'il y a des mots qui pourraient l'intéresser à entendre. Et si on veut l'inverse, là, pour séduire un lion, ben c'est de le valoriser, tout simplement.
0: OK. Il y a quelqu'un qui vous demande, parce qu'on a des auditeurs qui réagissent à l'entrevue. Oui. On n'a pas vraiment un entrepôt. Là, je gère pas vraiment un entrepôt, plus une entrevue. Est-ce qu'on peut faire l'horoscope des animaux, par hasard?
2: Oui, tout à fait. Et il y a peut-être en 2010, 2011, 2012, j'ai eu un beau contrat, même très juteux, d'une compagnie pour faire ça en plus. Et j'ai eu beaucoup de beaux commentaires, comme quoi que ça les a beaucoup aidés à mieux comprendre leur animal et à être plus au diapason. Parce que d'une journée à l'autre aussi, ces animaux-là, hein, je pense que tous ceux qui ont des animaux le savent, il y a des jours où ils sont plus moroses que d'autres. Et évidemment, la position de la Lune semble les affecter, tout comme nous. Alors oui, effectivement, ça a un lien. Puis d'ailleurs, personnellement, j'ai eu quand même quelques animaux dans ma vie. Et je suis même assez surpris qu'ils ont vraiment répondu aussi aux signes qu'ils étaient. C'est juste pour donner un exemple, là, j'ai eu quelques chats, puis évidemment j'en ai eu quelques-uns où leur heure est arrivée, là, ils sont en des souffrances, alors l'euthanasie. Et j'en ai eu un qui était du signe du cancer, et ça c'est un symbolisme familial, le cancer. Et c'est le chat qui a survécu le plus longtemps, il y a ça, tu sais, je veux dire, même qu'il était là avant mes enfants, et il était là, je veux dire, il est resté quand même longtemps, puis jusqu'à temps qu'on devienne une grosse, bon, j'ai eu trois enfants. Aujourd'hui, on appelle ça une grosse famille quand même. Et le chat a vraiment est mort de vieillesse. Il n'a pas vraiment souffert de maladie quelconque. Et un jour, ben évidemment, il marchait tout croche, là, le pauvre animal. Mais tu le voyais, il souffrait pas, ou du moins il faisait semblant, parce qu'il voulait pas se faire euthanasier, j'imagine. Puis le jour où il est décédé, là, il s'est dit, vous allez me regarder mourir. On essayait de le placer dans son panier là pour qu'il soit confortable, pas qu'il ait mal nulle part. Ben non, le tanin, il s'est déplacé, il est venu se coucher dans le plein milieu du passage, pas loin de la salle à dîner, puis à un moment donné, il a tout simplement arrêté de respirer.
0: Ah,
2: donc,
0: ouais.
2: C'était un chat qui voulait rester en famille, même jusque dans ses dernières heures, là, c'était incroyable. Alors, tu sais, comme je dis, il y a ce signe-là, il a fait ce qu'il devait faire, là.
0: Oui, il y a quelqu'un, il y a une autre question d'un auditeur, mais je ne sais pas à quel point elle est fondée ou s'il niaise, là, mais il dit, que votre invité pense du 13e signe, le serpent? C'est-tu quelque chose de réel, ça, ou je m'en fais penser?
2: Oui. C'est complexe là, à expliquer. C'est qu'il y a l'astronomie et l'astrologie. En astronomie, évidemment, le ciel est toujours en mouvement. Et la bande de constellations qui s'appelle le zodiaque, en passant, l'astrologie utilise une inspiration du zodiaque et non pas le zodiaque réel dans le ciel.
0: Okay.
2: Alors, c'est de là la grande différence. Et oui, le zodiaque dans le ciel est en mouvement perpétuel depuis des milliards d'années, là, depuis le Big Bang, il y a toujours un mouvement. Et donc, la bande de constellations dans laquelle circulent les planètes vues de la Terre a bougé un petit peu, et les constellations qu'on utilise depuis quelques millénaires, ce sont les mêmes, hein, depuis quelques millénaires, sauf celles de l'hémisphère sud, mais sinon celles de l'hémisphère nord sont les mêmes, on les utilise depuis toujours. Et ça, c'est, je veux dire, par rapport au mouvement des planètes, dans le cercle que les planètes font autour de nous, ben il y aurait donc une autre constellation finalement qui a pu s'insérer, mais pas comme les 12 autres, là. C'est comme un petit bout, là. Tu sais, c'est pas, tu sais, comment je pourrais dire, c'est pas quelque chose de cartographié, carré, là, les constellations, hein. C'est vraiment un alignement de différentes étoiles. Alors, évidemment, lorsqu'une étoile passe, mais elle accroche aussi le serpentaire. Mais en astrologie, ça ne s'utilise pas.
0: Okay.
2: Il y a 12 signes parce qu'il y a 12 mois dans l'année, 12 périodes spécifiques qui viennent donner une interprétation sur le sens de qui nous sommes. Et nos ancêtres, les Gréco-Romains, ont véritablement, tout simplement, accroché leur divinité à cette réalité pour peut-être rendre les choses un peu plus mystiques.
0: Je comprends.
2: Mais non, donc c'est pour ça qu'il fallait quand même garder ça un peu plus secret. On s'entend qu'il il y a quelques millénaires, seuls les prêtres et les érudits et l'élite avaient droit à un soupçon de connaissance. Le peuple n'y avait pas droit. Mm-hmm. C'est très nouveau qu'on a droit à l'éducation. Hein,
0: oui, oui, c'est clair. J'ai une question pour vous, puis je me doute bien que vous devez y croire, parce que si vous avez consacré 20 ans de votre vie à ça, ça, mm-hmm. ça serait plutôt triste que vous y croyiez pas du tout. Mais je suis curieux de savoir à quel point, exemple, quand vous faites des investissements pour votre retraite, quand vous achetez des actions, exemple, je donne plein d'exemples aléatoires comme ça, là, quand vous prenez des décisions importantes, l'achat d'une maison, rencontrer une femme ou un homme, peu importe. Est-ce que vous fiez à l'horoscope ou vous faites la part des choses puis vous y allez plus avec votre feeling que l'horoscope?
2: Ben, disons qu'on va essayer de mettre tous les éléments possibles de notre côté, t'sais, dans le sens où, exemple, un investissement, je vais regarder d'abord et avant tout mes finances, est-ce que j'ai les moyens.
0: Et l'avis est-ce que vous écoutez plus l'avis du conseiller en finance ou bien la lune, mettons, en mercure? Qu'est-ce qui va avoir plus de poids dans la balance, sans mauvais jeu de mots?
2: Non, ben c'est sûr que je suis quand même quelqu'un de très pragmatique en réalité, mais je peux pas et mettre de côté l'influence planétaire. Tu sais, je veux dire, je me rappelle une fois où ça semblait, tu sais, j'ai fait un investissement qui n'a pas été vraiment intéressant et j'aurais dû écouter la lune, effectivement. Oui, ça n'a pas fonctionné. Et dernièrement, tout avait l'air d'être un racket, quelque chose qui pouvait être extrêmement risqué. Puis je me suis dit, mais c'est quand même quelque chose d'intéressant, il faut que je le fasse. Fait que j'ai fait une carte du ciel, puis voilà, ça a fait « oui, fais-le ». OK. Ben, c'est pas un oui comme ça. Il faut interpréter, tu sais. Je veux dire, il y a des beaux éléments, d'autres qui sont moins beaux. Et là, il faut comprendre lequel qui est le beau, que signifie le beau et que signifie le moins beau. Et donc, voilà. Et ça a permis de créer quelque chose, tu sais, de m'avancer quand même avec une plus grande assurance. Et effectivement, aujourd'hui, j'en récolte les fruits, là. C'est donc intéressant pour ça.
0: Vous sonnez comme un monsieur que l'astrologie il a dit d'acheter du Bitcoin avant que ça devienne populaire.
2: Ah, mais ça, j'aurais tellement aimé.
0: Oui, hein?
2: Être un peu plus aguerri là-dessus, mais je ne l'étais pas dans ce temps-là.
0: Monsieur Aubry, quand on va sur alexandreaubry.com, je réalise que dans votre offre de service, il y a des rencontres téléphoniques avec nous. En terminant, pouvez-vous nous dire qu'est-ce qui nous réserve, ce que nous réserve en fait une consultation téléphonique avec vous? Qu'est-ce qu'on fait quand on vous a au téléphone?
2: Ah, bien sûr. Bien, sur mon site, c'est écrit téléphonique, mais ça peut être téléphone par Zoom et j'offre même l'opportunité en personne aussi. Là.
0: OK.
2: J'ai écrit ça tout simplement parce qu'il fallait que je me dépêche. Mais bref, tout est détaillé dans les détails. Mais c'est dans les détails là qu'on peut voir que ça peut être par Zoom aussi. Dans le fond, moi, j'ai tout simplement besoin de date, heure et lieu de naissance pour calculer la carte du ciel. Et évidemment, chaque consultation se retrouve à être quand même assez unique. Chaque individu a différents questionnements. Ça peut être même juste de la curiosité, qui suis-je selon ma carte du ciel, ou alors effectivement je vis une situation difficile sur le plan sentimental, qu'est-ce qui s'en vient pour moi pour la suite, quand est-ce que ça va être réglé. Alors c'est un peu tout ça là, tout est possible professionnellement également, est-ce que je suis à ma place, il y a beaucoup de qui suis-je qui peut être abordé. Et je pense que généralement, une bonne partie de la consultation, là, peut-être sur une heure, là, 15-20 minutes, je vais l'accorder beaucoup à qui suis-je, là, qui suis-je comme individu, qui suis-je comme professionnel, qui suis-je comme amoureux, et par la suite, on va y aller plus directement avec ce qui se passe en ce moment et comment les situations peuvent évoluer.
0: Okay.
2: Alors, c'est un peu comme ça que je vais faire une consultation.
0: Votre clientèle typique, pouvez-vous me la décrire? C'est un homme, une femme, quel âge à peu près? Mettons le client typique.
2: 95% femmes. Quelques hommes rares viennent me voir. Pourquoi, je me suis jamais expliqué, je me suis jamais cherché à comprendre, mais c'est la réalité. Et ce qui est drôle, c'est que ça a toujours été, tu sais, c'est plus les gens de mon âge, là. Moi, je suis mi-cinquantaine. Et depuis le début, donc, quand j'ai commencé, j'étais au début de la trentaine. Et c'était des gens de ma génération, de mon âge, qui sont toujours là et qui me suivent. Et depuis la pandémie, ben, il y a beaucoup de jeunes femmes maintenant qui me consultent dans la vingtaine, justement, comme vous l'aviez dit, sur les apps de rencontre. Et je trouve ça extraordinaire. Je trouve ça, pour moi, personnellement, c'est, j'adore faire une consultation aux jeunes, parce que j'ai tellement, tu sais, de choses à leur offrir. Qui sont-ils fondamentalement? Comment exploiter le meilleur d'elles-mêmes? Et ça, je trouve ça vraiment motivant, tu sais. Il y a pas longtemps, là, j'étais presque en train de pleurer moi-même, mais j'avais une jeune femme, là, qui était, tu sais, workaholic, femme d'affaires, et qui était constamment insatisfaite et ne cessait de se comparer avec ses amis. Puis tout d'un coup, j'ai dit, t'as pas pensé à être maman, tout simplement. Là, finalement, on s'est mis à brailler quasiment tous les deux en même temps, là, tu sais. Ça m'avait vraiment touché. Puis, c'est là qu'elle a dit, Monsieur Aubry, je pense que vous avez totalement raison.
0: Vous avez mis le doigt dessus à ce moment-là. Ben, écoutez, Monsieur Aubry, ça a été une discussion très intéressante. Vraiment, là, c'est un aspect, comme vous l'avez entendu via nos questions, c'est un sujet qu'on connaissait pas du tout. Est-ce qu'on a tout compris? Par rapport à la façon de dresser une carte du ciel, je vous mentirais pas que non, je pourrais pas bâtir la vôtre live là. Il y aurait des trous dans ma carte du ciel là, mais quand même ça a été très intéressant. Puis j'invite nos auditeurs parce que à chaque fois qu'on parle de ce genre de sujet là, nos auditeurs, il y a comme une masse d'auditeurs qu'on lit pas souvent sur le texto qui apparaissent là, qui nous disent hey, moi mes parents sont ci et ça, puis ça vient vraiment toucher une corde sensible chez bien des gens.
2: Je voudrais juste un dernier détail. Ben, dans mon offre de service, il y a un spectacle que j'ai écrit au fil des dernières années et que je suis en train de produire actuellement, qui s'appelle Astrologia. Donc, sur mon site, on va avoir tous les détails là, pour où aller le voir. Mais ça raconte à la fois l'histoire de l'astrologie et son fonctionnement. Tout ça sur une heure et demie à peu près. Et c'est un spectacle théâtral et cinématographique ensemble.
0: Ah, crème, okay, mais c'est bon. On va pour les détails de ça, alexandreaubry.com?
2: Exactement.
0: Génial. Ben, Monsieur Aubry, un gros merci encore une fois. Passez une excellente soirée. Puis on se reparle quand on sera perdu dans nos vies, Louis et moi. On vous fera signe pour retrouver l'étoile polaire.
2: Avec plaisir.
0: Merci beaucoup.
2: Merci. Bonne soirée.
0: Bye bye. Bonne soirée. C'était Alexandre Aubry qui est astrologue. Est-ce que ça t'a donné l'envie de te lancer dans ta carte du ciel?
1: Oh, écoute, c'est bien intéressant là, mais oui, ça m'aurait peut-être pris une couple de bugs pour peut-être plus saisir quelques concepts.
0: Moi, je pense qu'on est vraiment. Puis écoute, je compte. Hey, c'est cool. Ben, pour vrai, là, ça, le monsieur vit de ça depuis 20 ans.
1: C'est juste de ça, c'est remarquable.
0: Vous venez de l'entendre, là, le monsieur, il trippe à mort. Puis visiblement, il fait pas de mal à personne, même au contraire.
1: Que ça marche ou pas, lui, il fait son cash.
0: Il fait son cash, mais puis pour de vrai, là, je pense vraiment que ce genre d'affaires-là, ça fait du bien du monde. Fait
1: ben
0: que
1: oui.
0: Ces gens-là, là, pensez ce que vous voulez d'eux autres, là, probablement qu'eux, s'ils en sont à checker leur astrologie, peut-être que votre jugement, ça les importe peu, là, en toute franchise.
1: C'est fort probable.
0: Probablement, mais non, très, très, très intéressant. 418-670-9098, si vous avez des commentaires par rapport à ça. Regarde, il y a des gens qui voudraient qu'on l'invite en studio pour faire un show au complet avec. C'est peut-être beaucoup, là. Moins que Phil me laisse puffer de la wax en studio.
1: On va ouvrir les lignes.
0: OK, allez, on fait une pause, on revient, ce sera pas long.
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0: Je savais qu'on allait avoir une ouverture d'émission un peu bizarroïde, un peu étrange, mais honnêtement, les commentaires que je suis en train de lire sur le texto me désarçonnent.
1: Ouais.
0: À quel point le kink des odeurs est plus répandu que du moins je pensais, là. Visiblement, je vous le dis, là, que du plus que je pensais.
1: C'est spécial.
0: Ouais, genre des dames qui semblent aimer le mélange odeur de sueur et de déodorant. Il y en a beaucoup plus que je pensais. Et maintenant, il faut que je continue cette vie seul avec cette...
1: Comme si
0: ce soir n'était jamais arrivé.
1: Ah oui! On va oublier ça. On oublie des milliers de choses chaque jour. Hein. Celle-là va en faire partie.
0: Oui, effectivement. À soir, je mets ça dans la corbeille et je reviens jamais là-dessus. Dans un autre ordre d'idée, mais vraiment complètement. Oui. On aime bien faire des entrevues avec des gens qui se dépassent, tu sais, dans la vie, qui vont traverser des épreuves puis qui vont pas s'arrêter là et qui vont aussi être dans un certain niveau d'extrême dans leur sport, tu sais, dans le dépassement d'eux, tu sais. Ça vient, je pense, cet ajout-là au show vient du fait que tu t'es joint au show parce que, tu sais, ton amour de l'alpinisme, ça fait un peu partie de ça, de l'aventure. Mmh. Ça nous a amené à jaser avec plein d'explorateurs, des carrément des gens que je considérais, mettons, comme des aventuriers. Puis... je me doutais qu'une entrevue de même allait venir prochainement parce que je sens ton amour grimpant de la course. Chaque fois que tu me parles de partir, courir, je sens qu'on est en train d'assister à peut-être une deuxième passion qui est en train de naître, là.
1: Ouais, au travers, peut-être.
0: Puis ton truc, comment s'appelle donc ton truc que t'as fait, là? T'as une heure pour courir.
1: Un backyard.
0: Ton backyard. C'est genre de pratique que je connaissais pas. J'ai été un peu lire là-dessus. J'ai trouvé ça bien intéressant. Mais pour en apprendre davantage sur le milieu de la course, mais aussi, justement, vous allez voir que notre prochain invité a eu son lot de défis. Ça va être très intéressant de discuter avec Geneviève Asselin-Demers, qui est une athlète de trail running et également ambassadrice de l'Association québécoise de l'épilepsie. On s'en va la rejoindre. Elle est au bout du fil. Madame Asselin-Demers, bonsoir.
2: Bonsoir.
0: Ça va bien?
2: Ça va bien, oui. Je me remets de mes émotions de mon ultra dans fin de semaine, mais oui, un petit peu fatiguée.
0: Ouais, comment se passe le... Pour vrai, là, quand on a un niveau d'athlétisme comme le vôtre, est-ce qu'on est raqué le lendemain de ça?
2: Oui. Oui, je pense qu'on peut pas passer à côté, là. Quand on fait des efforts comme ça, puis c'est beaucoup des efforts de nuit, où est-ce qu'il va faire froid, de jour, où est-ce qu'il va faire hyper chaud, fait qu'on est en déshydratation, fait qu'on met notre corps à rude épreuve.
0: C'est quoi, je lisais en préparation de l'entretien qu'on allait avoir ensemble, mon collègue Louis est pas mal plus calé que moi sur ces affaires-là, mais c'est quoi la différence entre trail?
2: Où est-ce qu'il va faire hyper chaud, fait qu'on est en déshydratation, fait qu'on... On met notre corps à rude épreuve.
0: C'est quoi, je lisais en préparation de l'entretien qu'on allait avoir ensemble. Mon collègue Louis est pas mal plus calé que moi sur ces affaires-là. Mais c'est quoi la différence entre trail puis ultra trail?

0: passé le marathon, donc passé le 42 km, on tombe dans l'ultra. Tu as l'ultra court distance, qui est souvent des 50 km, puis l'ultra plus longue distance, qu'on appelle, qui va être du 80, 100 et des 160. Puis là,
1: 160 km?
0: Oui, ben les 100 miles, c'est vraiment des 160. Il y a certains 100 miles qui vont faire plus que 160, comme l'UTMB qui était en fin de semaine, qui fait 177 km. Mais après ça, il y a le Tour des glaciers, Tour des géants, c'est du 250 kilos. Cocodona 250, c'est 250 miles. Et ça finit plus, là.
1: Combien de temps d'avance on se prépare comme une compétition comme en fin de semaine? Est-ce que, en fait, c'est-tu un style de vie puis on les prend quand ils arrivent ou bien il y a une préparation spécifique pour des événements comme ça?
0: Bien, c'est sûr que se lancer dans de l'ultra-distance, je pense que c'est pas quelque chose que tu devrais faire du jour au lendemain. Ça prend une préparation physique, mentale, quand même assez poussée, parce que c'est de pousser son corps à l'extrême. C'est des heures qu'on passe sur nos pieds. Il y en a qui vont dire, ben là, c'est combien de temps de course à pied, combien de temps que tu fais d'entraînement. Ben là, ça, c'est propre à chacun, tu sais. Moi, je fais de l'entraînement croisé pour éviter les blessures. Fait que je passe autant de temps sur mon bicycle que je passe sur mes jambes, donc à courir. Mais il y en a qui vont faire que de l'entraînement course à pied. Après ça, c'est d'entraîner son mental. Fait que, souvent, les gens ils pensent pas à cette notion-là qu'il faut aussi entraîner le mental. Fait que quand les jambes ou le corps il lâche, c'est la tête qui fait qu'on continue à courir. Fait que c'est de l'entraînement mental, l'entraînement nutritionnel, parce que c'est bien beau. T'sais, on peut faire des distances comme un 5, un 10. Un marathon, ça commence à être quand même assez important de gérer bien sa nutrition. Mm-hmm. Ce qu'on appelle le frapper le mur en marathon. Mais après ça, l'ultra-distance, si on gère mal l'hydratation, la nutrition, ben il y a un cas de DNF qu'on appelle, donc « do not finish ». Fait que tu travailler aussi ta nutrition. Fait que c'est de partir courir, puis d'ingérer le plus de calories possible à l'heure. Puis souvent, on va entendre, quand j'étais jeune, c'est « Oh mon Dieu, tu sais, moi, je suis pas capable d'aller courir après avoir mangé. » Ben l'ultra-distance, on s'entraîne à pratiquer notre ventre.
1: À courir après avoir mangé.
0: À courir, ouais, exact. Okay.
2: Comment on réalise dans un parcours de coureur, dans une vie, que on est capable de faire des ultra-distances comme ça, des 100 km, des 160 km? Est-ce que c'est à un moment donné, on l'essaye puis on voit où ça mène, ou c'est progressif en montant, à un moment donné, c'est un 50 puis un 60? Ou...
0: Ben, ça dépend des personnes. Moi, je suis passée d'un 50 à un 125. Je recommande pas ça à personne. C'est vraiment mieux d'être progressif, donc tu sais, d'y aller un 50, un 80, un 100, un 105, un 120. Puis c'est souvent, tu sais, quand on finit l'ultra, on se dit, hey, plus jamais. Puis tranquillement, pas vite, on se laisse tenter. On est comme, hey, tu sais, j'ai réussi un 50. L'an prochain, je vais m'inscrire à un 80. Fait que progressivement, on veut augmenter la distance parce qu'on cherche à trouver notre limite. Tu sais, c'est une recherche, une quête de limite. Puis de où on est capable d'aller. Fait que progressivement, on augmente jusqu'à temps où on se dise, ben tu sais, là, j'ai vraiment pas eu de fun, ou là, mon corps, c'était dangereux pour ma santé, ou j'ai pas la... Tu sais, on a un rythme de vie aussi. T'sais, moi, je travaille temps plein, j'ai des enfants, j'ai deux jeunes enfants. Donc, à un moment donné, je me dis, je peux pas mettre les heures pour faire des distances que des gens... C'est des 200, des 300 kilomètres. Mm-hmm. Ben, c'est beaucoup d'heures d'entraînement, beaucoup de préparation en amont. Puis, à un moment donné, c'est que ma vie, en général, me limite, là, tu sais.
1: Ouais. C'est quoi le... qu'est-ce qu'on mange, hein, quand on court après? Pour pas... Parce que ouais, quand on court après, là, tu sais, puis qu'on s'entraîne à manger pour courir après, j'imagine que genre du bacon, c'est pas optimal trop, là. C'est quoi qui est recommandé?
0: Mais tu sais, ma profession n'est pas d'être une nutritionniste, fait que je m'aventure dans des zones que je vais parler plus pour moi, mais le corps humain, c'est ta machine. Fait que, tu sais, que tu mets dans ta machine, c'est ton carburant. Fait que j'ai pour mon dire que les gens, il y a beaucoup qui disent, ben, tu sais, moi, si je goûte chips, je vais manger des chips au ravito. Bon, ça veut juste dire, si tu as un envie de chips, c'est parce que tu manques de sel. Fait qu'il faut que tu manges des aliments

0: Fait que t'es mieux de manger des choses qui sont salées, mais qui t'apportent un peu plus de calories puis de bon gras que de manger une poignée de chips.
1: Oui, j'imagine que l'énergie que te donne des chips pour la course, en tout cas.
0: Non,
1: c'est
0: exact.
1: Ça. À 160 km.
0: Il y a beaucoup de melon d'eau, puis moi, je me dis à chaque fois, me croquer de melon d'eau, c'est pas ça qui va me faire monter 1000 mètres de dénivelé. Tout est relatif. Il y a des produits nutritionnels qui existent sur le marché qui ont les bons ratios. Fait que là, quand tu parles de glucose, fructose, puis du 2 pour 1, puis là, c'est ça qu'on commence à aller dans des grandes recherches. Moi, je sais que j'aime les grilled cheese. C'est quelque chose qui va être réconfortant. Souvent, qu'on a besoin de manger, c'est des choses qui nous rappellent des bons moments aussi. Fait que c'est pas juste de prendre un gel puis une barre puis parce que ça a les calories puis ça a les études d'électrolytes que tu as besoin dans ta course, mais c'est aussi de manger quelque chose qui t'apporte une espèce de réconfort parce que tu sais que tu t'en vas vivre le calvaire dans les sentiers, là. Tu sais, parfois on est dans des gros high de ça va bien, on a des ailes, mais il y a parfois où ça va un petit peu moins bien puis on a besoin d'un petit peu de réconfort.
2: Justement, ce côté mental-là, là, du réconfort dans une course qui peut être éternelle, de même des dizaines d'heures des fois.
0: Ouais.
2: Combien tu répartirais en pourcentage la catégorie physique et le côté mental de la chose? Est-ce que c'est 50-50 ou à quel point il faut être prêt mentalement puis qu'il y a quelqu'un qui pourrait être en forme exceptionnelle mais qui n'a pas de mental, réussira pas?
0: 20% physique, 80% de mental. Je pense que oui. Plus les distances augmentent, plus c'est le mental qui est important. Tu sais, je pense que dans l'ultra court distance, ça va être la forme physique. Ça fait que, tranquillement, c'est du 80-20, mais à l'inverse. Et plus tu vas aller allonger ta distance, ben là, tu t'en vas peut-être, j'étais ingénieure dans la vie, fait que là, on me parle de chiffres, mais tu sais, 80 kilos, tu te dis, peut-être c'est un 50-50, forme physique, 50% mental, puis au-delà de ça, mais là, tu t'en vas dans le split négatif, fait que c'est le mental, il va commencer à être beaucoup plus important que ta forme physique. Parce que tu marches beaucoup plus, puis tout le monde dans la vie est capable de marcher, tu sais, c'est, à un moment donné, c'est tellement long, tu sais, moi, je me rappelle en Martinique, c'est 140 kilomètres, puis le dernier 40 kilomètres sur papier était tellement plat, je me suis dit, je vais le gonner, je vais rentrer ça. Mais c'était pas courable. T'avais les pieds dans l'eau de la mer, les pieds déjà détruits, j'avais des ampoules. La plante de mon pied brûlait et j'étais pas capable de courir. Et je marchais, puis j'étais comme, mais je finirai jamais. Puis tu te dis, toute personne qui marche finit par arriver à la ligne d'arrivée. Dans le sens, t'as juste à mettre un pied devant l'autre. Mais c'était tellement dur mentalement de me le répéter, à dire, continue d'avancer, tu vas y arriver. C'est long, c'est pénible, ça fait mal, mais tu vas y arriver. Le mental rendu là, c'était du 99%. Là. J'avais pas de forme physique, c'est juste de mettre un pied devant l'autre.
1: Mais j'ai l'impression, à t'écouter parler, Geneviève, que dans le fond, ça fait un peu partie du trip. Justement, la torture mentale. Là. Peut-être que je me trompe, là, mais j'ai l'impression que c'est exactement ça qui te fait capoter. Au-delà de courir, là, en fait, j'ai l'impression que quand tu cours, probablement que t'es dans ta tête, fait que c'est mental, puis justement, les défis y arrivent à cause du mental. Est-ce que je me trompe?
0: Je m'inscris pas à une course en me disant, je m'en vais me mettre dans le dur, puis... Je veux en chier le plus longtemps possible. C'est ça que je me dis en m'inscrivant à une course. Mais je sais que ça va arriver. Puis c'est de voir comment je vais manager tout ça, comment je vais m'en sortir, puis comment je vais m'outiller. Puis après ça, je suis capable d'utiliser tous ces outils-là dans ma vie de tous les jours. T'sais, fait que c'est un peu un genre, je me lance dans un, puis advienne que pourra, je vais réussir à m'en sortir. Puis à la fin, mais je vais sortir de là avec genre un coffre à outils bien plein. Là, tu vois, pourquoi t'en fais 12 par année? Ton coffre, il va commencer à être vraiment, vraiment bien garni. Mais là, t'as raison. Tu sais, c'est l'adrénaline qu'on va chercher. Puis c'est ce besoin-là d'y retourner. Puis de, parce que c'est con, on fait dans la vie tous les jours, à tous les jours, des réalisations, des constatations. Puis le lendemain, c'est vite qu'on l'oublie. Le mois d'après, on les oublie, ces affaires-là. Fait que de se réentraîner puis de se relancer là-dedans, ça te fait rappeler quitter tes limites puis une couple de leçons de vie. Là.
2: Parlant de souffrance un peu, en fin de semaine passée, t'étais en France, en fait, en France, en Italie, puis en Suisse, à Chamonix, que t'es parti pour l'Ultra Trail du Mont Blanc, qui est comme la Coupe Stanley des courses de trail de même. Puis, selon ce que j'ai pu lire de tes réseaux sociaux, à un moment donné, à cause des vomissements, justement, tu cours, tu vomis, puis tu continues à courir, t'as perdu la vue d'un œil. Qu'est-ce que ça te prend pour arrêter de courir?
1: Ouais, c'est ça, je vois-tu, madame?
2: C'est ça, j'arrête, là.
0: Ben, tu vois, je sors exactement de l'optométriste pour faire un petit check-up, puis je pense qu'elle connaissait pas beaucoup le sport extrême, parce qu'elle me disait, mais tu sais, quand t'as commencé à voir flou, pourquoi t'as pas arrêté? J'étais comme, ben, c'est parce que j'étais à 3000 mètres d'altitude, puis j'étais à 1h30 de course de tout village le plus proche, là, tu sais, ben, c'est comme, j'avais pas le choix de continuer. Pourquoi j'ai pas arrêté? Parce que je trouvais que ma vie était pas encore en danger.
1: Non, mais ta vue, oui.
0: Bon,
1: oui. Là, t'as switché I pour U, là, mais c'est quand même très proche l'un de l'autre.
0: Ouais, ça m'a inquiété. Mais c'était pas la première fois que la vue floue, c'est pas la première fois que ça m'arrivait. Puis ça m'arrive souvent quand je suis en haute altitude. Fait que c'est la mauvaise oxygénation, le froid. Fait que là, je me disais, tu sais, tout ça ensemble, fait en sorte que j'ai commencé à avoir flou et les vomissements ont apparu. Puis là, vu d'un œil qui commence à noir, ben dans le fond, c'était un petit spot noir qui commençait à prendre beaucoup d'ampleur dans mon champ de vision. Tu sais, c'est mon côté rationnel qui me dit, ben, tu sais, t'as vomi, t'as éclaté un petit vaisseau sanguin. Tout ça se répare, là, tu sais, c'est pas des dommages qui sont si graves que ça.
1: Mais ça, faisons juste une petite parenthèse, c'est commun, ça, vomir pendant le sport?
0: Oui.
1: Ah oui? OK.
0: Oui. Ouais. Oui, ça, c'était pas dans mes premières fois que je vomissais.
1: OK.
0: Il y a plusieurs types de vomissements, dans le sens que les problèmes gastriques, c'est très, très connu chez les coureurs. Donc, soit par en haut ou par en bas. Moi, dans mon cas, ben j'ai eu une grosse opération là, il y a maintenant 3-4 ans. Ils m'ont retiré 2,5 mètres d'intestin, puis j'ai plus de colon gauche ni de colon transverse. Donc, il me reste juste comme une partie de mon côlon et une partie de mes intestins. Fait que je connais, je sais que ma digestion est vraiment pas comme monsieur, madame, tout le monde.
1: OK. Mais l'opération, c'est-tu causé par la course ou c'est un autre?
0: C'est vraiment un volvulus, ça s'appelle. C'est un twist des intestins. Donc, ça arrive aux personnes qui sont obèses, aux personnes qui sont vieux, aux personnes qui sont inactives.
1: Et pourtant, t'es comme rien de tout ça, c'est bizarre.
0: Exact, c'est j'ai tombé dans la case dans de très rares cas, comme 0.001%, ça peut arriver par malchance, puis c'est tombé sur moi.
1: OK.
0: Mais tu sais, c'est ça, je connais mes conditions, je connais que la digestion, c'est pas quelque chose qui est facile. Fait que si je mange quelque chose de pas connu, j'ai un peu trop froid ou un peu trop chaud, parce que les intestins, c'est très fragile. Tu sais, quand tu pognes un coup de froid, ta digestion est vraiment beaucoup affectée.
1: OK. C'est toi qui connais plus ça, mais moi, mon premier coupable à blâmer, ça aurait été le grilled cheese de tantôt.
0: Je n'ai pas mangé celle-là dans cette course.
1: Non, OK. Ça aurait été mon premier coupable.
0: J'ai été entêtée à me dire sur un des sommets qu'une Québécoise, ça n'a pas froid, puis j'avais pas besoin de sortir mon manteau coupe-pluie. Fait que je me disais, je vais passer le col, puis ça va bien aller, mais je pense que le corps a eu un petit peu froid pendant trop longtemps. Fait que ma digestion a été pas optimale. Puis une fois, tu sais, quand t'es très habillée, les gants, les bâtons, ben tu t'alimentes moins bien. C'est con, mais c'est plus difficile là, quand tu es en train de monter, de manger. Fait que tu dis, ben, je vais manger quand je vais basculer, quand je vais commencer à faire la descente. Même chose quand tu es habillé avec ton coupe-vent, tu n'as plus accès à tes gourdes, tu bois un peu moins. C'est de l'apprentissage. L'ultramarathon, c'est vraiment t'apprendre tes erreurs. Fait que je ressors de cette course-là avec beaucoup d'apprentissage, beaucoup de... Mais tu sais, j'ai récupéré mes deux yeux aussi.
1: Oui, c'est ça. Ben, j'allais te le demander. À partir du moment où tu arrêtes de te mouvoir, tu arrêtes d'être en mouvement, y a-tu un délai avant de retrouver la vue? Si tu es en heure, en jour, en minute?
0: Ben, moi, j'ai retrouvé la vue durant la course.
1: OK.
0: Donc, j'ai continué. Pour moi, c'était impossible d'arrêter à Courmayeur parce que c'était l'endroit où j'avais arrêté lors de mon premier UTMB. Fait qu'à l'UTM, à Courmayeur, quand j'ai commencé à vraiment moins voir, mon crew m'a dit, ben, on va te mettre des gouttes dans les yeux, peut-être que c'est la poussière, peut-être que, on y va avec plein d'hypothèses, là.
1: Mm-hmm.
0: Fait qu'on met des gouttes dans les yeux, on dit, ben, tu sais, Jen, fais un step back, va un peu moins vite, hydrate-toi, mange, monte le refuge Berton un petit peu plus smooth. Puis, on sait qu'entre Courmayeur et le prochain ravito assisté, les zones de rapatriement sont très difficiles. Donc, c'est très difficile d'aller chercher des coureurs entre les deux endroits.
1: Okay.
0: Fait que j'avais pas le choix, tu sais, dans ma tête, de continuer d'avancer. Tu sais, au pire, je le marche, j'ai mes bâtons, c'est beaucoup moins dangereux avec des bâtons, puis pas à la course, donc à la marche. Fait que la montée du col du refuge Berton s'est fait avec un œil en moins. Puis là, mon second œil commençait à devenir un petit peu plus flou. Et là, je me suis dit, bon, ben, ça y est, je sors mon téléphone, puis je colle un rapatriement. Puis, bon, mon téléphone a décidé qu'à ce niveau-là, il pognait pas de signal. Fait que bon, je range mon téléphone, on continue. Puis, le lever de soleil s'est fait, j'ai enlevé ma frontale, le lever de soleil, la chaleur est apparue, puis ma vue des deux yeux est revenue aussi.
1: OK.
0: Fait que, c'est revenu dans la course.
1: Est-ce que tu dirais que l'UTMB d'en fin de semaine est le plus gros challenge mental que tu as fait dans ta carrière d'athlète?
0: Challenge mental, non. Je pense que j'en ai eu des plus intenses.
1: Ah oui, comme lequel, par exemple?
0: La Martinique, je pense que j'ai pleuré pendant 16 heures sur 24. Mais c'était des douleurs. Des douleurs d'ampoule, de brûlure, de brûlement, de frottement. Fait que ça a été très mental parce que c'était pas une course où j'avais une blessure, mais c'est une course où j'avais des brûlures et des zones de frottement qui sont très désagréables et qui m'empêchaient pas de continuer, mais qui me faisaient vraiment souffrir.
1: Okay.
0: Fait que ça, mentalement, ça a été une course qui était difficile. Pour ce qui est de l'UTMB, c'est une course qui pardonne pas. Fait que c'est une journée sans. Puis moi, je vomissais énormément. Ben, ça sortait de partout. Puis je me disais, si je continue, c'est ma vie qui est en danger. Tu sais, c'est déshydratation. Puis là, je voulais pas reperdre la vue non plus. J'avais deux descentes qui étaient très techniques qui s'en venaient. Donc, la descente de Trian, la descente de la Flageur. C'est une chute, une perte de vue, puis une chute là-dedans, ça peut... Ben, jusqu'à dire, ça peut être mortel. Fait qu'on, je veux revenir au Québec. Je suis maman temps plein aussi.
1: Ouais, c'est ça. Ouais.
0: Fait qu'à un moment donné, la décision est vraiment difficile à prendre parce que tu te dis, tu sais, moi, le lendemain, je me suis réveillée. J'étais capable de marcher facilement. J'aurais-tu pu continuer? Tu sais, c'est la question que tout le monde se pose. Puis quand tu prends un DNF, quand tu décides de sortir du parcours, la première question que tu te poses, c'est est-ce que j'assume mon choix? Si la réponse est oui, ben, tu sais que tu as fait le bon choix.
1: OK. Question comme ça, parce que tu sais, dans ta présentation, j'ai mentionné que tu étais ambassadrice pour l'Association québécoise de l'épilepsie. Si tu es à l'aise, j'aimerais ça t'en jaser un petit peu de ce qui s'est produit une nuit de 2017. Là, mais pendant que tu fais tes compétitions en tout genre, autant l'UTMB qu'en Martinique et tout ça, est-ce que les crises d'épilepsie te guettent?
0: Je suis très chanceuse depuis que j'ai fait ma crise et que je suis médicamentée, je n'ai jamais refait de crise.
1: OK.
0: Donc, je fais confiance à la médication, je fais confiance à la vie, mais je suis ma médication à la lettre. Donc, tu sais, ce qui est difficile, c'est quand je quitte le pays, puis que j'ai un décalage de 6 heures, puis que là, il faut que je prenne mes médicaments dans la course. Je me mets des alarmes,
1: mm-hmm.
0: ou mon crew a ma pilule. Je sais que je vais passer dans ces eaux-là, à ces ravitaux-là. C'est à eux que je vais leur donner pour qu'ils pensent pour moi me donner ma médication. Mais mon neurologue me suit. Je suis quand même suivie de près. On fait des électroencéphalogrammes. Puis tu sais, mon flux dans mon cerveau, il demeure stable malgré tout ce que j'ai fait vivre. Ce qui est le plus à risque, c'est l'alcool et les drogues. Puis ça, okay. Je me tiens loin de ça. Mm-hmm. Fait que c'est sûr que tu sais, j'irais pas jouer avec le feu en me disant hey, je vais faire un ultra. Puis après l'ultra, je vais me claquer 3-4 bières. Mm-hmm. Ça serait peut-être pas l'idée du siècle. Pour l'instant, tout ce qui est ultra affecte pas mes crises. Tu sais, ça augmente pas les risques de retomber en crise d'épilepsie.
1: OK. Comment ça a commencé, hein, cette nuit de 2017? Qu'est-ce qui t'est arrivé précisément?
0: Ben, on appelle ça le grand mal. Donc, c'est une crise d'épilepsie. Habituellement, une crise dure entre 2 à 3 minutes. Les miennes duraient entre 9 à 12 minutes. Puis moi, je les ai enchaînées. Donc, la première crise s'est faite dans la nuit. La raison, c'est soit une surcharge mentale, fatigue mentale, c'est le stress. Fait que j'avais dans cette époque-là de ma vie beaucoup de stress au travail. Jeune ingénieur qui veut se prouver, qui fait des heures de fou. Je m'entraînais beaucoup à l'époque, beaucoup plus que ce que je fais en ce moment.
1: OK, tu étais déjà dans le sport activement.
0: Oui, oui, oui. Dans le plus le marathon, là, donc distance route. Tout ça, cette nuit-là, mon cerveau a décidé que deux neurones entraient en collision. Moi, je suis épileptique causée par une commotion cérébrale. Fait que c'est, on ne sait pas laquelle, mais une commotion dans mon jeune âge aurait causé une hémorragie interne. Ça a fait un caillot d'une masse de... J'ai une grosseur de balle de golf comme masse dans le cerveau.
1: OK.
0: Puis ce soir-là, il y a deux neurones qui ont rentré en collision parce que la masse, elle pousse sur mon cerveau. Puis ça le fait en sorte que deux canaux sont rentrés un dans l'autre. Ça a créé un foyer épileptique. Fait que moi, c'est ce que j'ai fait, c'est un grand mal. Puis j'ai enchaîné les crises d'épilepsie, une à une, jusqu'à temps que mon cœur arrête, puis qu'il décide de le défibriller. Fait que j'ai eu une défibrillation dans l'ambulance après ma troisième crise. J'ai fait ma quatrième, cinquième, sixième crise à l'hôpital, deuxième défibrillation. Là, ils m'ont mis dans le coma.
1: Est-ce qu'à l'époque, tu étais déjà maman avec une famille, tout ça?
0: Non.
1: Non,
0: okay. C'était pas maman.
1: OK.
0: J'étais une simple ingénieure qui s'entraînait beaucoup trop. Puis là, c'est ça. J'ai été diagnostiquée avec l'épilepsie, médicaments, ils te retirent ton permis. Fait que c'est comme une réalité qui te saute d'en face là, quand tu te réveilles de ton coma.
1: La médication, quels sont les effets sur ça quand on commence à prendre la médication pour contrôler l'épilepsie?
0: C'est affreux.
1: Ah ouais, en quel
0: c'est
1: sens?
0: Beaucoup d'effets secondaires. Moi, les effets, dans le fond, c'est... beaucoup de vertiges, j'avais beaucoup de difficultés avec l'équilibre. C'est un médicament qui est donné pour les dépressifs, mais quand t'es pas dépressif, ça te rend dépressif. Fait que j'avais des idées suicidaires, des idées noires.
1: OK, wow.
0: C'est vraiment pas un médicament qui est agréable à prendre. T'as deux familles complètement différentes de médicaments. Moi, ils ont essayé celui-là en premier, puis ça a fonctionné sur... l'influx nerveux de mon cerveau. L'autre famille, c'est un qui te rend très stone, donc amorphe, manque d'énergie, toujours sur le même, c'est un ton neutre. Fait que c'est les gens qui sont sur l'autre famille, on voit ces gens-là qui ont beaucoup moins d'énergie. Là. Tu sais, ça va être des gens qui vont être très...
1: Qui fait zéro avec ton style de vie, en fait, là, qui rend impossible tout ce que tu fais, tout ce qui te fait triper, à peu près. Là.
0: Exact. Ça serait difficile d'avoir le rythme de vie que j'ai avec l'autre famille de médicaments d'épilepsie.
1: Est-ce que c'est héréditaire, l'épilepsie? Est-ce que t'as pu ou t'as dû faire des vérifications avec tes enfants?
0: Moi, quand on a tout fait le processus, quand on a trouvé la cause que c'était causé par une commotion cérébrale, je savais que je l'avais pas dans mes gènes.
1: Okay.
0: Puis je pouvais pas le transmettre à mes enfants.
1: Okay.
0: Là, c'est triste parce que j'ai justement une de mes petite jumelle qui a une crise de convulsion. Fait que là, il va être suivi à Sainte-Justine pour... on attend un électroencéphalogramme, mais ça viendrait pas de moi. Fait que c'est épileptique, c'est pas par génétique, mais c'est juste qu'elle aussi, elle aurait cette maladie-là.
1: OK. Écoute, je retourne à la course avant de te laisser aller. Question comme ça, pourquoi le trail et non la route en tant que telle? Il y a beaucoup de monde qui aime le calme de la route, marcher sur le plat, des fois avec des petites côtes, là, mais ils ont pas à franchir la forêt et toute la patente. Pourquoi avoir fait le switch? Parce que je lisais là dans ma préparation que tu as fait les deux puis tu as vraiment amorcé un virage à un certain moment donné. Là.
0: Exact. J'étais une fille de nature, premièrement. Tu sais, moi, j'étais mountain bike, canot. J'ai fait beaucoup de sports différents dans ma vie. Puis quand j'ai touché pour la première fois la course en trail, j'ai fait, oh mon Dieu, tu sais.
1: C'est ça. T'as trouvé que t'étais à ta place.
0: Ouais, puis c'est tellement différent. Dans une course sur route, c'est longtemps, là. Tu sais, tu vois le bitume, puis tu vois la grande ligne droite, les maisons changent, mais pas tant que ça, les poteaux électriques, puis t'as une coupe de lampadaires, là, tu sais, c'est très routinier, puis la cadence, elle est très, une cadence de route, c'est toujours le même tempo. Donc, les blessures qui sont chroniques, qu'on appelle en route, reviennent très fréquemment. Donc, les fractures de stress, problèmes à la hanche, des tensions, la bandelette tête, c'est des choses qu'on va vraiment trouver beaucoup plus dans le monde de la route. Puis, à un moment donné, j'étais tannée de ces blessures-là. Donc, j'étais tannée d'avoir toujours les mêmes petits bobos récurrents qui revenaient. Tandis qu'en trail, je leur ai dit au revoir à ces bobos-là. C'est toujours une cadence qui est différente. Tu marches en montée, tu cours en descente. Contrairement à ce que les gens pensent, en trail, tu dois bien te virer les chevilles et te faire mal.
1: Ben oui. Les racines,
0: on travaille
1: tout ça,
0: la proprioception, on travaille beaucoup plus de petits muscles cachés que ce que tu vas travailler en course sur route, que c'est toujours les mêmes muscles qui travaillent tout le temps. Je trouve que la trail va être beaucoup plus globale, générale, puis travaille les antagonismes. Donc, c'est comme plus équilibré dans un déséquilibre. On s'entend, là, je fais de l'ultramarathon, puis je ne promouvois pas l'ultramarathon en disant que je fais un sport qui est santé. Mais quand même, je trouve que c'est plus global. Moi, j'utilise beaucoup mes bras parce que dans les grosses courses d'ultra, je fais beaucoup de pôles. Donc, j'ai le haut du corps qui travaille vraiment beaucoup aussi.
1: OK.
0: Fait que je trouvais que ça me rejoignait plus. De deux, j'avais beaucoup moins de blessures puis de douleurs. Puis de trois, quand tu cours en trail, tu penses à, tu sais, faut que tu penses à ce que, où tu mets tes pieds puis la trail la plus rapide puis, oh, puis il y a un arbre, il y a un virage. On dirait que tu décroches, comprends-tu, à la route, où tu fais le hamster, il peut commencer à rouler sans cesse.
1: Ouais,
0: ben, en route, le chrono, il est important, il est là, puis tu le vois ton temps. Puis, en trail, tu y penses pas pantoute. Là, tu peux courir 2-3 heures en trail sans t'en rendre compte. Je pense que 2-3 heures en route,
1: En trail, courez-vous avec des souliers de course ou genre avec des bottillons adaptés à la trail? Vous courez avec quoi dans les pieds?
0: C'est des running shoes. C'est pas de bottillons, mais c'est adapté à la trail. En fond, la semelle est vraiment plus la grip de la semelle, les crampons. Il va. Puis tout dépendant de la trail, là on peut se rendre loin, mais tout dépendant de la course.
1: Il y a des souliers adaptés à la trail à laquelle tu t'en vas.
0: La roche ou la racine où tu t'en vas dans la boîte. Il y en a des waterproof. Fait que, tu sais, il y a vraiment une gamme incroyable de souliers adaptés à la course en sentier. Mais tu vas dans un kilomètre vertical où est-ce que là, c'est 1000 mètres en très peu de kilomètres. Tu vas voir des Kenyans arriver avec des souliers en plaque de carbone de route. Là,
1: okay.
0: Fait que tu peux avoir de tout sur la trail, mais ça va être principalement des souliers adaptés à la trail.
1: Tu vois, il y a plein d'auditeurs, là, entre autres Kevin, qui nous écrit « Wow, quelle femme, je capote sur sa force mentale. » En terminant, Geneviève, si on a un défi de rêve à te souhaiter que tu réalises, ce serait quel? Ta coupe Stanley à toi là dans ton domaine, ce serait quoi? Qu'est-ce qu'on peut te souhaiter?
0: Ben, je retourne à l'UTMB en 2027 parce que j'ai déjà mon coupon. Puis ça serait de compléter la boucle en 2027, ouais.
1: On te le souhaite. Fait que c'est quoi? C'est une année à t'entraîner, à vomir puis à manger des grits cheese. Ouais, manger des grits cheese, vomir, c'est ça, chaque semaine jusqu'en 2027?
0: Ouais, ben, travailler mes intestins pour essayer de vomir le moins possible. Puis, pas de bobo jusqu'à 2027, ouais.
1: Ouais, bon, ben, excellent. Geneviève, un gros merci encore une fois pour l'entrevue que tu nous as donnée ce soir. Très apprécié.
0: Bien, merci à vous pour l'invitation.
1: Bye-bye, bonne soirée.
0: Salut. Merci, bye-bye, bonne soirée.
1: Bye-bye. C'était Geneviève Asselin-Demers, qui est une athlète de trail running, et également une ambassadrice de l'Association québécoise d'épilepsie. C'est une maladie qui m'a toujours... Moi, j'ai eu affaire une fois avec quelqu'un qui fait de l'épilepsie, puis c'était la première fois de la personne. Imagine, man, j'étais en face de l'Odyssée, à Val-Bélair. Le dude est en skate, il essaie genre de se faire un kickflip. Le skate part, tu sais, quand tu tombes trop un peu le poids par en arrière, le skate part, ça part à terre, man. On se demandait, OK, t'es en train de crever, nous autres, man. Début des années 2000, l'épilepsie, là, tu sais, oui, ça existait, là, bien évidemment, mais...
2: Tu dis plus, ça, c'est le bacon.
1: Ouais, ouais, il fait une grosse crise de bacon où il s'est cogné le cerveau, où il est en train de mourir, là, man. Ça m'a tellement marqué, là. C'est vraiment...
2: Non, c'est pas cool.
1: Et puis, pour vrai, là, t'imagines, là, une succession de crises en pleine nuit comme ça.
2: Terrifiant.
1: Elle était chanceuse d'avoir quelqu'un autour. J'ai pas demandé, je présume c'est son mari là, qui est, ou son conjoint, en fait, qui était autour, là, mais ben ouais, sa vie aurait pu se terminer là. C'est quand même vraiment, vraiment fascinant.
2: Dans ce temps-là, on remercie la vie, puis je pense qu'elle en profite bien à cette heure.
1: Effectivement. Allez, on fait une courte pause. De l'autre côté de la pause, on a vu notre nouveau collègue arriver. Et ben Crime, on espère qu'on va vous le faire découvrir sur un autre jour au courant des prochaines minutes. On fait une pause et de l'autre côté de la pause, on jase avec François Fournier. On vient.
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0: Le Spacecast qui vous accompagne jusqu'à 22h. Je m'appelle Jean-Francis Blais. Louis Gauvin est là également.
1: Oui, monsieur.
0: Si vous avez manqué l'entretien avec notre ami Sébastien pour la chronique philosophie, le tout sera disponible au www.radiox.com. Je pense que c'est un segment qu'on va peaufiner. Aujourd'hui, c'est un petit aperçu. Faut savoir que Sébastien est un intellectuel, un gars qui est habitué aussi à être en mode tunnel, parce que sur sa plateforme, il a déjà fait des chroniques philosophie seul pendant 2h30. Fait qu'il il est capable de partir, justement, comme je disais, en mode tunnel. Fait que ça va être à nous de le ramener des fois sur le plancher des vaches, puis de le ramener sur des affaires qui sont terre à terre, tu sais.
1: Ouais, parce que même à deux additionnés, d'après moi, on n'a pas le corps de son QI, là.
0: Non, non, effectivement. Puis il y a encore moins de ses connaissances en termes de... Hey, il nous a nommé des noms, là. Bang, bang, bang, bang, bang. Il y en a peut-être le trois quarts, c'est pas des vrais noms. Puis moi, j'ai vu que du feu.
1: Rappelles-tu de celui que tout le monde connaît?
0: Non. Moi, non, finalement, non. Je me suis rendu compte, je pensais que c'était quelqu'un d'autre. Puis finalement, je me suis dit, ah ben non, c'est pas quelqu'un que tout le monde connaît. Ou du moins pas moi. Je suis exclu du groupe.
1: Je pense qu'on n'est pas tout le monde.
0: Ouais, je pense que je vais devoir me contenter à garder mes objectifs de vie. C'est-à-dire croiser un alien une fois dans ma vie.
1: Ça va venir.
0: Puis me contenter. Mais j'espère tellement. Puis tu sais, les gens qui écoutent le Spacecast, depuis là, je fais du coq à l'âne, là, mais c'est...
1: Vous allez comprendre.
0: C'est ça, c'est pour dans l'objectif de présenter notre prochain invité. Les gens qui écoutent le Spacecast depuis le début savent qu'un de mes plus grands rêves, mais tu sais, au-delà d'avoir, mettons, une villa, là, tu sais, pas des possessions matérielles, un de mes grands rêves, c'est d'être témoin hors de tout doute, là, pas devenir l'espèce de fou de Val-Bélair que ben oui, j'ai vu un alien, tu sais, vraiment là, que hors de tout doute que moi puis l'humanité, on a la preuve que les extraterrestres existent.
1: Mais ce serait une chance incroyable, tu sais, la Terre là, ça fait quoi 4 milliards d'années?
0: Oh, regarde.
1: Puis nous autres, on est là pendant 80 ans peut-être si on est chanceux.
0: Amen.
1: Puis qui arrive pendant qu'on est là, là.
0: Ça, là, c'est malade. Ça, c'est t'ouvres un peu ta fenêtre, floum, il y a un dauphin qui saute par la fenêtre. C'est comme, qu'est-ce que c'est ça? C'est quoi les chances? Il y a même pas d'eau l'autre bord de la fenêtre. C'est ça, c'est quoi les chances? Regarde, pour jaser de tout ça, mais j'aime ça parce que tu lui as dit aujourd'hui, là, notre invité, on va le garrocher de toutes les bords, telle une balle rebondissante. On va bing, bing, bing, partout dans le studio parce que moi, j'ai des questions pour cet homme-là parce qu'il est astrophysicien à la retraite et également vulgarisateur scientifique. Je pense qu'on va avoir beaucoup de fun avec notre prochain intervenant qui s'appelle Robert Lamontagne. Monsieur Lamontagne, bonsoir.
2: Bonsoir.
0: Vous allez bien?
2: Très bien, vous?
0: Très, très bien. Je suis content de vous jaser. Vraiment, là, c'est dans les sujets qui me fascinent le plus.
2: Bon, ben on va essayer de passer un bon moment.
0: Je commence avec la question qui est toute simple, mais les gens qui étudient en astrophysique au Québec en 2025, ils aspirent faire quoi comme métier, ces gens-là?
2: Ben, ils aspirent à être astrophysicien ou astrophysicienne.
0: Et ça fait quoi?
2: En fait, bon, c'est pas un métier commun, naturellement. Mais les gens qui étudient là-dedans, généralement, se retrouvent dans le milieu universitaire. Beaucoup d'enseignement, évidemment,
0: prof de la recherche. Ouais, prof
2: on se retrouve aussi dans des laboratoires de recherche, des observatoires, entre autres. Mais et à l'occasion, on fait de la communication scientifique aussi,
0: oui,
2: de la vulgarisation.
0: Est-ce que les gens qui veulent travailler en laboratoire ou en exploration spatiale carrément, est-ce que c'est des gens qui sont destinés à s'expatrier ou bien au Canada, il y a des emplois? Est-ce que le Canada, en 2025, c'est un pays intéressant en termes d'études et de découvertes spatiales?
2: Ben, le Canada a une longue tradition en astronomie et en astrophysique. Si on regarde à l'échelle mondiale, si on compare, par exemple, les contributions de différents pays, différentes nations, s'il y avait des Olympiques de l'astronomie, si on peut dire, là, le Canada, il serait sur le podium à peu près tout le temps.
0: Ah, ouais, OK.
2: Il y a une longue, longue tradition d'astronomie au pays là, qui remonte à près de 125, 150 ans. Bon, on comprend naturellement que aux États-Unis, c'est évidemment beaucoup plus développé en termes de nombre et puis de moyens. Ensuite, il y a le Royaume-Uni.
0: Ah oui, avant la Russie?
2: Oui, tout à fait.
0: OK.
2: Et puis, ensuite, ben, il y a le Canada. Disons qu'on aurait la médaille de bronze à peu près à toutes les fois.
0: Ah, ouais. OK, quand même. Ça faisait partie des questions que je voulais vous demander. Le top 3 des superpuissances spatiales. Je suis renversé que le Canada en fasse partie. Même avant la Russie, j'étais convaincu, à cause de Spoutnik, à cause de tout ça, que la Russie était plus avancée que ça.
2: Ben, il faut distinguer. Évidemment, dans le domaine de l'astronomie ou de l'astrophysique, là, donc faire de la recherche, là, étudier les planètes, les étoiles, les galaxies, on se classe au troisième rang mondial là, en termes de, comment dire, de production scientifique et de pertinence de la recherche. Il y a quand même beaucoup d'astronomes au Canada. Là, on parle de plusieurs centaines d'astronomes. Là, je n'ai pas le décompte exact, là, le plus récent, là, mais on est dans le 600, 700, 800 astronomes au Canada.
0: OK, quand même.
2: Environ. Là. Il y en a une soixantaine, 75 au Québec. Là. La vaste majorité des astronomes canadiens là, sont dans la région de Toronto. Il y a plusieurs universités là, qui ont des départements d'astronomie et d'astrophysique. Puis il y a aussi la côte ouest, Vancouver et Victoria, là où c'est assez... il y a une longue tradition. Le Québec, c'est plus récent.
0: Ah oui?
2: Ça vient, ça a commencé à se développer principalement avec l'Observatoire du Mont-Mégantic. Donc, il y a à peu près presque une cinquantaine d'années maintenant. Mais avant ça, il n'y avait pas beaucoup d'astronomes québécois sur le territoire. Il y avait des astronomes québécois qui faisaient de la recherche, mais pour revenir à votre question initiale, ben, ils s'expatriaient, si on peut dire.
0: Okay.
2: Ensuite de ça, ben, oui? Il y a l'autre volet qui est celui de l'exploration spatiale au moyen de satellites, de sondes ou même d'astronautes. Ben, le Canada est peut-être pas le troisième, mais on a quand même une longue tradition d'astronautique, donc de développement de satellites. D'un point de vue historique, il y a évidemment, bon, vous avez parlé du Spoutnik avec oui. les Soviétiques à la fin des années 50, puis ensuite ils ont été suivis par les Américains peu de temps après. Le troisième pays à accéder à l'espace, ben, c'était le Canada. Avec on n'avait pas de fusée, mais on avait construit un satellite lancé par les Américains, par la NASA, mais le Canada était le troisième pays historiquement à accéder à l'espace, si on peut dire.
0: Okay.
2: Donc, on a une histoire assez riche. Là. La vaste majorité des gens l'ignorent, mais on est dans le haut là, du panier là, en termes de contribution scientifique dans ce domaine-là. Il y a d'autres domaines, évidemment, où on se classe moins bien. Là, où, pas qu'on se classe moins bien, mais on a des ressources limitées, donc on contribue moins. Mais l'astronomie là, l'astronautique, oui, le Canada a une excellente réputation, si on peut dire.
0: OK. Hey, j'écoutais un podcast l'autre jour où les animateurs devaient émettre ce qu'on appelle un hot take, là, c'est-à-dire une prédiction... hasardeuse qu'il y a des chances d'arriver ou peut-être pas, tu sais. Et une a retenu mon attention, il disait « J'ai l'impression que l'intelligence artificielle va effectuer au courant des prochaines années, entre guillemets, le sale boulot ou le gros du travail de l'exploration spatiale. » Êtes-vous d'accord avec ça?
2: Oui, c'est-à-dire que on y est à peu près déjà, n'est-ce pas?
0: Ah oui?
2: En termes d'astronomie, encore une fois, on va distinguer là, exploration spatiale avec des sondes et étude de l'univers au moyen de télescopes. Mm-hmm. On entre dans une ère où on va avoir de très, très grands télescopes. Bon, on pense par exemple au télescope James Webb dans l'espace, là.
0: Oui.
2: Mais sur Terre, on achève dans les prochaines années la construction d'immenses télescopes. On parle de télescopes qui vont faire 30 et 40 mètres de diamètre. C'est vraiment immense. Présentement, les grands télescopes font entre 8 et 10 mètres de diamètre. Là, en termes de miroir, okay. On va avoir un facteur 3 à 4 plus grand. Pensez-y, là, un télescope qui fait 30 mètres de diamètre, là, c'est le tiers d'un terrain de football. Là.
0: C'est situé où, hein, ces télescopes-là?
2: Il y en aura pas beaucoup, évidemment, parce que la facture est assez salée, là.
0: Ouais.
2: Mais il y en aura un qui va être potentiellement installé, c'est pas encore définitif, mais probablement à Hawaï,
0: okay.
2: Au sommet du Mauna Kea. Et il y en a un autre qui, lui, la construction est beaucoup plus avancée, qui est situé dans l'hémisphère sud, dans la cordillère des Andes, nord du Chili, là, dans la région d'Antofagasta. Okay. Donc, on parle d'ici à peu près 3 ou 4 ans, là, il y en a au moins un de ces deux télescopes qui va entrer en opération. Il y en a d'autres qui vont suivre. Mais ces grands télescopes, ben évidemment, les instruments qui sont là-dessus, des caméras très sophistiquées qui peuvent balayer de grandes régions du ciel, vont générer tellement de données que personne ne peut regarder toutes ces images, toutes ces données et les analyser. Donc, pour revenir à votre question, on a besoin d'intelligence artificielle pour minimalement, au début, faire un tri et repérer qu'est-ce qui est intéressant dans tous ces objets, dans toutes ces observations. Donc, l'intelligence artificielle va déjà être mise à profit, mais on a toujours besoin de quelqu'un en arrière qui, à un moment donné, bon, une fois qu'on a fait un tri préliminaire, n'est-ce pas, on a besoin de quelqu'un en arrière pour dire, OK, qu'est-ce qu'on va faire avec cette découverte potentielle, comment on va l'analyser plus en détail, combien, quelles sortes d'autres observations on aura besoin. Donc, l'intelligence artificielle est déjà là-dedans. Maintenant, si on parle de exploration spatiale avec des robots, ben évidemment, le fait qu'on ait des machines entre guillemets intelligentes, donc dotées d'intelligence artificielle pour accomplir les tâches assez banales dans l'espace, mais qui présentement requièrent des humains qui communiquent à distance, n'est-ce pas, puis tournent à tel endroit sur la planète Mars, fait telle ou telle analyse, ben il y aura aussi là-dedans des systèmes intelligents qui vont mener à les observations sur une base quotidienne. Puis ensuite, ben, on va analyser les données par la suite.
1: Pensez-vous...
2: Donc, c'est déjà là.
1: Okay. Ben, pensez-vous qu'un jour, un peu dans cette lignée-là, on va voir peut-être même des robots humanoïdes arriver sur Mars, mettons, avant nous pour préparer une base où des humains pourraient aller par après?
2: Je sais pas si on... je suis pas très familier là, avec ce qu'on appelle les robots humanoïdes, là, mis à part ce qu'on voit dans la science-fiction. Là, je sais pas jusqu'à quel point ce genre de choses-là va se développer, mais il y aura certainement des machines qui vont accomplir des tâches qu'un humain pourrait faire sans les risques associés pour un humain. Un jour, on va quand même y aller. Là. Il est clair qu'à un moment donné, on aura de vrais astronautes sur la Lune ou sur la planète Mars. Bon, on l'a déjà fait pour la Lune, mais éventuellement, on va avoir des vrais astronautes sur Mars. Mais dans un premier temps, là, il y a pas mal de trucs qui peuvent se faire avec des machines contrôlées à distance ou qui sont autonomes par elles-mêmes. On a déjà un peu ce genre de choses là avec le dernier robot qui est arrivé sur Mars qui s'appelle Opportunity.
0: Oui.
2: C'est le Farah Alibi là.
0: Oui.
2: Qui est devenu célèbre en pilotant ce robot, si on peut dire, là. Une dame extrêmement sympathique.
0: Vraiment, on lui a déjà jasé. C'est une femme vraiment très intéressante.
2: Oui, oui. Et elle m'avait déjà expliqué, le robot, oui, il est piloté à partir par des humains sur Terre, mais il y a des tas de tâches qu'il peut accomplir par lui-même, n'est-ce pas? On préprogramme une séquence d'observation, puis ensuite, il se débrouille. Là. S'il y a un petit obstacle qui l'empêche de le faire, OK, il va trouver comment tourner, contourner tout ça. Alors, donc, il y a déjà des balbutiements là, de cette...
0: de cette nouvelle ère, un peu.
2: Nouvelle ère d'exploration dans laquelle il y a des machines intelligentes qui nous donnent un coup de main.
0: Je nous embarque officiellement sur la traque des sujets extraterrestres. Probablement que vous devez être tanné de vous en faire parler, là. Probablement que chaque entrevue que vous faites, vous devez vous faire parler de ça, mais c'est pas grave. C'est extrêmement.
2: Ça revient souvent.
0: J'imagine que je vous prends pas au dépourvu par rapport à ça. Et vous avez la possibilité, faites attention à ce que vous allez dire, M. Lamontagne, vous avez la possibilité de briser tous mes rêves, carrément. J'ai 34 ans. Est-ce que, selon vous, avec les avancées scientifiques qu'il y a au courant des dernières années, est-ce que je vais avoir la réponse, hors de tout doute, concernant la vie extraterrestre de mon vivant, selon vous?
2: Bon, ben on a la même angoisse, on peut dire.
0: Oui, OK.
2: Moi aussi, je veux connaître la réponse avant de mourir, avant la fin de ma vie. Puis bon, je suis un peu plus vieux que vous, alors il va falloir que la réponse arrive plus vite.
0: Ouais.
2: Au-delà de ces plaisanteries, en termes de technologie, on a présentement à peu près tous les outils à notre disposition, ou on les aura dans les 3, 4 ou 5 prochaines années. On a à peu près tous les instruments, les outils, que ce soit des télescopes, par exemple, ou des robots sur Mars. On a les outils qui, en principe, devraient nous permettre d'avoir la réponse à la question. Bon, si vous me posez la question, est-ce que je crois qu'il y a de la vie extraterrestre? Je vais vous répondre oui, je crois qu'il y a de la vie extraterrestre. Mais je choisis le mot croire, n'est-ce pas? C'est, pour l'instant, ça demeure un acte de foi. Bon, c'est pas le même acte de foi que quelqu'un qui va me dire, moi, je crois aux anges, n'est-ce pas, là, ou aux lutins. Ouais. C'est un acte de foi basé sur l'état d'avancement de la science, ce qu'on a découvert dans le cosmos. La probabilité qu'il y ait de la vie extraterrestre est extrêmement élevée. Bon, pour l'instant, on n'a rien trouvé, mais on a déjà des indices de où chercher de la meilleure façon. Et, bon, la réponse va arriver. Est-ce que c'est dans 2 ans, dans 5 ans, dans 10 ans? Je pourrais pas vous le dire, là.
0: Je comprends.
2: Mais il est clair que nous sommes de la génération qui va avoir la réponse à la question.
0: Oui, vous y croyez, ça?
2: J'en suis convaincu, là. On est la première génération, là, disons les gens là qui sont nés depuis à peu près 20 ans ou même un peu plus, comme moi, là. On est de la génération qui a développé les outils adéquats pour répondre à la question. Donc, okay. On a les outils. Il suffit juste de chercher la bonne place, d'être patient, mais on a les outils.
0: C'est peut-être
2: la première fois dans l'histoire de l'humanité qu'on a les machines adéquates pour donner la réponse à cette question.
0: Je comprends. C'est peut-être ésotérique, ma question, ou peut-être que je joue trop à des jeux vidéo avec des extraterrestres, mais est-ce que nécessairement les sens humains seraient en mesure de détecter les extraterrestres?
2: Ben, donc je vais réinterpréter votre question, c'est-à-dire que les expériences pour détecter de la vie, il y a deux stratégies.
0: Parce en fait, juste avant, je précise le fond de ma pensée, parce que j'avoue que c'est un peu vague, là, mais c'est parce que je trouve que l'humain est très égocentrique. On image un extraterrestre comme deux jambes, deux bras, il doit avoir quasiment une odeur, il doit avoir des yeux comme nous, il doit avoir le même nombre de doigts, peut-être un peu moins que nous, tu sais. On est très égocentrique, donc, mais si on pousse la réflexion plus loin, pour sortir de cet égocentrique-là, pourquoi est-ce qu'on, même nos yeux seraient capables de les voir si on pousse la réflexion? Pourquoi est-ce qu'on serait capable de les sentir? Ou, tu sais, peut-être qu'ils ont des capacités qu'on n'est même pas capable, nous, les humains, de s'imaginer, tu sais?
2: Ben, ce que vous décrivez là, c'est ce qu'on appelle de l'anthropocentrisme, n'est-ce pas? Là, c'est, on cherche ce qu'on connaît, finalement. C'est à peu près ça. Et je vais revenir sur ce point, là, mais je veux juste préciser un peu ma première idée. Il y a deux grandes stratégies pour trouver de la vie extraterrestre. On peut chercher proche de nous, c'est-à-dire dans le système solaire, n'est-ce pas? On peut penser à la planète Mars, là, mais il y a d'autres environnements, là, mais on peut chercher dans le système solaire. Ça, c'est à notre portée en termes de se rendre sur place. On peut envoyer des sondes, des robots, éventuellement on enverra des humains, là, mais c'est à notre portée. Les durées de voyage sont de l'ordre de quelques mois, quelques années. Donc, on peut être sur place et tenter de chercher de la vie. L'autre stratégie, c'est de chercher de la vie sur ce qu'on appelle des exoplanètes, donc ces fameuses planètes qu'on a découvertes depuis 30 ans et qui tournent autour d'étoiles autres que le Soleil. Dans le cas de ces planètes, elles sont tellement loin qu'on ne peut pas imaginer qu'on pourrait s'y rendre avec le type de technologie spatiale dont on dispose. On parle de voyages qui sont de l'ordre de centaines de milliers d'années, n'est-ce pas? On veut avoir la réponse avant. Donc, c'est la stratégie là-dedans, c'est ce qu'on appelle une détection à distance. On observe ces objets, on recueille la lumière qu'ils nous envoient, on analyse cette lumière et on tente de déceler là-dedans s'il n'y a pas ce qu'on appelle une signature qui s'apparente à une activité biologique.
0: Comme une émanation de méthane ou quelque chose du genre?
2: Exactement. Si on était des astronomes extraterrestres, et qu'on observait la Terre d'une très, très grande distance. On voit pas de détails de surface, on voit pas s'il y a des continents, on voit pas les océans, on voit rien de tout ça, mais on reçoit de la lumière en provenance de la Terre. C'est le soleil qui éclaire la Terre, là, mais on reçoit donc de la lumière. Mais cette lumière, elle trahit la composition chimique de notre planète. La présence de méthane dans l'atmosphère, la présence d'oxygène, la présence de vapeur d'eau, la présence de dioxyde de carbone. Tous ces gaz, tout ce mélange gazeux à la surface de la Terre, l'atmosphère de notre planète, il est là parce qu'il y a de la vie sur la Terre, parce qu'il y a des plantes pour faire de la photosynthèse, donc de l'oxygène, parce qu'il y a de la matière organique en décomposition. On peut penser dans les marécages, les rizières, la matière qui se décompose, ça émet du méthane. Donc, ces gaz sont le résultat d'une activité biologique. Et ça, c'est détectable à distance.
0: Est-ce que c'est pour cette raison-là, tout l'intérêt autour de Mars? Parce que peut-être que j'invente ça, mais j'ai l'impression qu'on a déjà détecté du méthane sur Mars. Peut-être que je l'invente aussi.
2: Vous avez raison. Entre autres, on a détecté du méthane. Ça fait à peu près une vingtaine d'années de ça là, qu'on a détecté de faibles traces de méthane, beaucoup plus faibles qu'à la surface de la Terre, là, mais on en a trouvé, puis on ne sait pas exactement d'où il vient. Alors, est-ce que ça serait des microbes, de la matière en décomposition, donc des microbes qui libèrent ce méthane? Et c'est la raison pour laquelle on a envoyé des robots, justement, pour recueillir des échantillons puis les analyser. Alors donc, ce sont des stratégies qui nous révèlent la présence de vie, mais indirectement. On voit pas la vie, on voit pas s'il y a des troupeaux d'animaux qui gambadent gaiement dans une plaine, n'est-ce pas? Mais s'il y a un mélange gazeux qui ressemble à celui de la Terre, on peut en conclure qu'il y a probablement une activité biologique. Et là, c'est là qu'arrive l'anthropocentrisme. Donc, vous vous rendez compte que ce que l'on cherche, ben, c'est la vie telle qu'on la connaît, celle qui fonctionne à base d'eau, de carbone, d'oxygène. Et la raison pour laquelle c'est ça qu'on cherche, c'est parce que c'est la seule forme de vie qu'on connaît, c'est la seule forme de vie pour laquelle, si on fait une mesure, on sait que c'est associé à l'activité biologique. Donc, on ne saurait pas reconnaître quelque chose de complètement exotique. On cherche ce qu'on connaît bien. Ça a l'air très... ça a l'air d'avoir des astronomes qui ont des œillères, n'est-ce pas, qui regardent juste ce qu'ils connaissent bien. Mais c'est parce que pour l'instant, comme on ne connaît pas exactement ce qu'est la vie, ce qu'est et surtout l'origine de la vie, dans un premier temps, ce qu'on veut chercher, ce qu'on veut trouver, c'est minimalement, y a-t-il un autre endroit dans le cosmos où quelque chose qui s'est développé sur Terre est aussi apparu?
0: OK.
2: Ça, c'est la première étape dans le processus d'étudier le cosmos. Quand on aura trouvé 2 ou 3 ou 4 ou 10 places dans le cosmos où, OK, ça ressemble à la Terre, ensuite, on va être capable de se lancer dans les trucs pas mal plus exotiques, n'est-ce pas? Là, je fais le fantasme des films de science-fiction, n'est-ce pas?
0: Oui, oui.
2: De la vie à base de silicium dans une atmosphère de chlore.
0: Oui, je me sens apparaître dans Halo.
2: Mais on va... À partir du moment où on aura minimalement la preuve qu'il y a au moins de la vie telle qu'on la connaît, on va pouvoir se mettre à chercher des trucs qu'on connaît moins aussi.
0: Fait que l'opposé, un scientifique quelconque qui dirait il n'y a pas de vie ailleurs, scientifiquement on l'a démontré, ce serait un mensonge, là.
2: J'irais pas jusqu'à dire que c'est un mensonge, parce que d'un strict point de vue scientifique et même logique, on ne peut pas démontrer que quelque chose n'existe pas. N'est-ce pas?
0: Ah, okay, ouais. Ben ouais.
2: On peut démontrer que quelque chose existe, parce qu'on peut le mesurer, mais quelque chose qui n'existe pas, ben, c'est juste parce que ben on l'a pas trouvé ou on n'a pas cherché de la bonne façon. Alors, pour l'instant, on n'a pas trouvé de vie ailleurs, mais on peut pas dire il n'y a pas de vie ailleurs. Tout ce qu'on peut dire, c'est non, on n'en a pas trouvé.
0: Est-ce qu'on a, tu sais, parce que, encore une fois, c'est probablement le jeu vidéo slash le cinéma qui nous a rentré dans la tête.
2: C'est sûr que l'effet culturel est assez fort là-dedans.
0: J'imagine, effectivement. Mais est-ce que, scientifiquement, il y a une théorie qui prime sur les autres par rapport à une apparence possible? Y en a-tu une qui colle plus que les autres?
2: Non.
0: Non.
2: Tout simplement parce que il faut on a qu'à regarder le vivant sur notre planète. la diversité des formes, des fonctions, des structures est phénoménale, n'est-ce pas? Mm-hmm. Bon, nous, en tant qu'humains, n'est-ce pas, qui marchent sur la Terre, on est, confrontés à des formes de vie qui sont très, très semblables à nous-mêmes, n'est-ce pas? Nos animaux domestiques, des oiseaux, on voit des arbres, des choses comme ça. Mais si vous avez déjà fait de la plongée en apnée, n'est-ce pas, là, ou même de la plongée avec bouteille, là, il y a des affaires pas mal bizarres dans le fond des océans, n'est-ce pas, là? Puis je disais ça, honnêtement, ça ne ressemble pas du tout. Alors, l'idée que la vie extraterrestre, et je reviens à votre point initial, là, est-ce qu'ils ont des bras, des jambes, des yeux, ça, c'est très anthropocentrique. Il n'y a absolument rien qui nous garantit que une forme de vie élaborée, complexe sur un monde... et je reviens à votre point initial, là, est-ce qu'ils ont des bras, des jambes, des yeux, ça, c'est très anthropocentrique. Il n'y a absolument rien qui nous garantit que une forme de vie élaborée, complexe sur un monde lointain aurait une forme qui...

0: vie sur Terre, on rembobine le film et on le repart au début. Est-ce qu'on va obtenir le même résultat? La réponse, c'est non. Mm-hmm. Parce qu'il y a tellement d'éléments qui ont influencé l'évolution de la vie sur notre planète que la probabilité qu'on arrive au même résultat à la toute fin, elle est à toute fin pratique nulle. Ça ne veut pas dire que la vie intelligente ne peut pas apparaître, ça ne veut pas dire que la vie complexe ne peut pas apparaître, mais qu'elle ressemble à ce que l'on connaît aujourd'hui, extrêmement faible comme probabilité.
1: Admettons qu'on trouve de la vie sur... on va dire la planète la plus proche qui est pas dans notre système solaire. Est-ce que vous voyez un monde où dans peut-être 10, 15, 20, 30 ans, on va être capable d'envoyer des humains là dans un délai plus ou moins raisonnable, style la vitesse lumière dans Star Wars?
0: Mm-hmm. Bon, ben, l'exoplanète découverte la plus près de nous se situe à environ 4 années-lumière de nous. Est en orbite autour de l'étoile Alpha du Centaure, là, Proxima du Centaure, en fait. C'est une étoile qui est visible de l'hémisphère sud, là. Cherchez-la pas ce soir, là. On la voit pas du Québec, là. Mais donc, c'est 4 années-lumière de distance. Donc, à la vitesse de la lumière, c'est 4 ans. N'est-ce pas?
2: Okay.
0: Avec notre technologie actuelle, c'est un voyage d'à peu près 100-200 000 ans. À peu près, là.
1: Mettons qu'on est capable d'atteindre 10 % de la vitesse de la lumière. Là, on parle de 40 ans.
0: Exactement.
1: C'est possible?
0: Voilà. Il y a présentement... tout le monde connaît Stephen Hawking, évidemment. Là, il est décédé, là, mais tout le monde connaît Stephen Hawking. Il faisait partie d'un groupe qui est financé par un milliardaire de Silicon Valley qui s'appelle Yuri Milner. Monsieur Milner s'intéresse à ces problèmes là, de recherche dans l'espace et puis il a financé 3 initiatives. Une pour tenter de capter des signaux radio en provenance de lointaines planètes, n'est-ce pas? Ça se fait déjà depuis près de 60 ans, presque 70 ans maintenant. Une autre pour concevoir des messages qu'on pourrait envoyer dans l'espace. Et une 3e initiative pour développer une technologie qui nous permettrait d'atteindre des vitesses comparables à celles de la vitesse de la lumière. On parle de 20 % de la vitesse de la lumière, n'est-ce pas? Maintenant, on ne pourrait pas transporter des humains.
2: C'est ce que j'allais vous demander. Un être humain ne peut pas tolérer cette accélération-là.
0: C'est pas tant l'être humain que... C'est parce que on est pas mal gros, n'est-ce pas? Ça prend pas mal d'énergie pour transporter un astronaute, là, puis contenu en plus que... C'est pas mal dangereux dans l'espace. Mais le type de technologie à laquelle ils pensent, c'est le fait de développer, des puces électroniques, des toutes petites puces, à peu près la grosseur d'un timbre poste, n'est-ce pas? On pourrait développer toute une série de puces comme ça, chacune ayant une fonction différente. Il y en a une qui a des petites caméras, une autre qui a des capteurs de température, un autre un petit spectrographe, des choses comme ça. Donc, on développe toutes ces technologies, puis ça, on va les produire pour vraiment pas cher, n'est-ce pas? On les embarque dans une fusée traditionnelle, on les lance dans l'espace, on les libère en orbite autour de la Terre, des centaines, des milliers de ces petites puces. Chacune de ces petites puces déploie une espèce de réflecteur, de toile réfléchissante, une voile, littéralement.
2: Okay.
0: Et à partir de la Terre, on éclaire ces voiles avec des faisceaux laser très puissants. Puis là, bon, on se trouve à créer une pression qui pousse là-dessus, littéralement comme du vent. C'est un vent de photons, là, mais c'est comme du vent qui pousse sur les voiles. Et on estime qu'on pourrait atteindre à peu près 20 % de la vitesse de la lumière. Si on fait ça...
2: En surfant sur le laser qu'on projette, genre?
0: Exactement.
2: Ouais.
0: En faisant ça, on pourrait atteindre l'étoile Alpha du Centaure et là où les quelques planètes qui sont en orbite autour, en à peu près 20 ans. Donc, là, ça devient intéressant, n'est-ce pas? Bon, évidemment, en termes de technologie, là, développer les puces, on sait le faire. Pour les voiles réfléchissantes, ça, c'est un petit peu plus délicat. Là. Pour l'instant, il y a eu quelques essais, mais qui n'ont pas connu un vif succès.
2: Okay.
0: Et pour le laser, ça, c'est un autre problème. Là, parce que ça prend des lasers très puissants.
2: Mm-hmm.
0: Et en termes de technologie, là, on ne sait pas les construire, ces lasers.
2: Okay.
0: N'est-ce pas?
2: Okay.
0: Mais
1: il doit falloir
0: mais
1: que...
0: C'est pas quelque chose qui est totalement hors de notre portée. Imaginons que dans 20 ou 30 ans, on développe ce type de laser et qu'on a les voiles. Ben, dans 50 ans, on aurait des

0: sonde spatiale en orbite autour d'Alpha du Centaure. Et 50 ans, c'est pas mal plus court que 100 000 ans, n'est-ce pas? Là, je veux dire, dans la catégorie, on pourrait s'y rendre, ben, ça serait pas des humains, mais on aurait tous ces petites sondes, ces mini-robots qui feraient le travail à notre place.
1: Quel est le plus loin que l'humain s'est imaginé l'espace, hein? Parce que moi, j'ai de la misère avec le. Puis je comprends, là, ça fait bébé qui n'est pas capable de penser plus loin que son nez, là, mais j'ai de la misère à m'imaginer l'infini. Tu sais, on me dit, depuis que je suis tout jeune, hein, l'univers, c'est l'infini. Mais en même temps, quel est le plus loin de la connaissance humaine actuellement?
0: Bien, en termes de distance, c'est assez amusant comme question parce que nos ancêtres lointains, là, on parle de 2000, 3000, 4000 ans dans le passé, là, pour eux, le cosmos était très petit, n'est-ce pas? Si vous avez déjà lu l'Ancien Testament, n'est-ce pas, dans les premières parties, on parle de la tour de Babel, n'est-ce pas? L'idée, c'était de construire une tour très élevée pour arriver et atteindre Dieu, n'est-ce pas? Ça veut dire que le ciel n'était pas tellement loin, ça. Donc, on avait un cosmos très petit, très centré autour de la Terre. Avec le développement de la pensée, de la science, des télescopes, cette frontière s'est étendue, n'est-ce pas? On voit de plus en plus loin. Et là, ben, comme vous l'avez mentionné, on estime que le cosmos est infiniment grand. Et c'est vrai que ça nous dit rien, ça. Je veux dire, qu'est-ce que ça veut dire, l'infini, n'est-ce pas, là? C'est
1: difficile à figurer, en fait. C'est justement,
0: oui,
1: c'est
0: la. Mais le cosmos serait infiniment grand. On peut pas tout le voir, on peut pas tout le mesurer, mais on a accès à une bonne partie, un bon morceau du cosmos.
1: Les trous noirs, est-ce que c'est plus un mystère que d'autres choses ou l'être humain a réussi à déceler là, ce que ça cache un trou noir?
0: Ben, ça demeure un objet exotique. Quand j'ai commencé ma carrière, on identifiait peut-être 3 ou 4 trous noirs, n'est-ce pas, dans les années 70. Maintenant, ça se compte par centaines, même probablement par milliers. On a identifié toutes sortes de catégories de trous noirs, des petits trous noirs, des trous noirs super géants. Et il y a 4-5 ans à peu près, peut-être 6 maintenant, oui. C'est un peu plus que ça, là, mais il y a environ 4-5 ans, on a même photographié des trous noirs. On a des images, non pas du trou noir lui-même, mais de tout ce qui l'entoure. Alors, par définition, on ne peut pas accéder à ce qui est à l'intérieur d'un trou noir parce qu'il n'y a rien qui en sort, mais on peut minimalement étudier tout son environnement à ce trou noir. Donc, ça demeure des objets mystérieux, exotiques, mais je dirais qu'on commence à avoir une bonne prise là-dessus. Les modèles théoriques se sont aussi beaucoup améliorés. Il y a des spécialistes qui s'intéressent à ça. Il y a d'ailleurs une des grandes spécialistes de l'étude des trous noirs qui est une astrophysicienne à l'Université de Montréal.
1: Ah oui?
0: Oui, on a eu une des grandes spécialistes mondiales de l'étude des trous noirs au Québec. C'est un domaine assez dynamique, là aussi.
1: Wow! Mais quelle est la théorie qui prime par rapport à... Est-ce qu'on a... Ma question est en deux volets. Est-ce qu'on a déjà garoché quelque chose dans un trou noir qui serait digne d'une caméra pour voir qu'est-ce qui se passe? Je présume que la caméra n'a pas fait long feu, ou si on l'a tenté. Puis en sous-question aussi, quelle est la théorie qui prime par rapport à l'intérieur d'un trou noir? Je lisais aujourd'hui des metaverses, là. Est-ce que vraiment on peut jouer avec la temporalité, avec le temps?
0: Là, on entre évidemment dans les spéculations. Pour la première partie, non, nous n'avons jamais rien lancé dans un trou noir. Même si on lançait quelque chose dans un trou noir, un, comme vous l'avez mentionné, survivrait pas à la traversée.
1: Trop loin aussi, en plus, mais oui.
0: Et même si ça survivait, mettons une éventuelle caméra qui survit, elle ne pourrait pas nous renvoyer de l'information parce que l'information ne peut pas sortir. Il n'y a rien qui sort d'un trou noir.
1: Est-ce qu'un trou noir, ça aspire littéralement?
0: Ben, c'est-à-dire que ce qui entre à l'intérieur n'en ressort pas, mais ce n'est pas un aspirateur central là, qui gobe...
1: Il n'y a pas un vacuum, là.
0: C'est-à-dire, il n'y a pas de danger. On ne se ramassera pas, nous, dans un trou noir. Le risque... d'être aspiré dans un trou noir est évidemment, si on est à très, très près, là, à proximité d'un trou noir, il y a un risque. Mais, je veux dire, la Terre ne tombera jamais dans un trou noir. C'est pas un truc qui aspire des structures d'une distance très, très grande. Alors, mais bon, l'autre aspect, c'est qu'il y a des choses qui entrent dans un trou noir. Il y a de la matière. On voit d'ailleurs des trous noirs qui... par exemple, on a des systèmes d'étoiles qui sont doubles, deux étoiles qui tournent une autour de l'autre. Là.
1: Okay.
0: Et puis, à l'occasion, ben, dans ces systèmes binaires, il y a un des deux objets, c'est un trou noir. Ben, l'autre étoile, elle perd un peu de sa matière au profit du trou noir. Ça se trouve à être aspiré. Donc, on peut étudier qu'est-ce qui se passe quand de la matière entre dans un trou noir. Ensuite, ce qui arrive avec cette matière dans le trou noir, une fois qu'elle est dedans, là, on ne sait plus. Il y a un théorème en physique qui dit que les trous noirs n'ont pas de cheveux. C'est une manière de dire qu'une fois que la matière est entrée à l'intérieur du trou noir, là, elle perd toute sa personnalité, toute information. Est-ce que c'était du carbone, de l'azote, de l'oxygène? Non, ce n'est plus rien de tout ça. Est-ce que ce sont des protons, des neutrons, des électrons? Non, on ne sait pas. On n'a aucune de ces informations.
1: Non, mais c'est un mystère encore complet, tout ça.
0: Oui, ça, cet aspect-là, là, ça fait partie des problèmes intéressants auxquels les astrophysiciens travaillent au 21e siècle. Il y en a une couple comme ça là, qui sont plus fascinants que d'autres.
1: Est-ce qu'on sait comment...
0: Je comprends que pour la vaste majorité du public, c'est un objet fascinant. Je veux dire, on a fait des films de science-fiction avec ces trucs-là, n'est-ce pas?
1: Ah oui, complètement. Mais l'idée que je lisais aujourd'hui, qu'il pourrait y avoir une modification temporelle, tu sais, que ça joue avec le temps, est-ce que pour vous, c'est loufoque, c'est Showbiz qui a inventé ça, ou il y a scientifiquement une possibilité?
0: Il existe, à travers la relativité générale d'Einstein, une description dans lequel, sous certaines conditions, un trou noir pourrait être relié à un autre. Littéralement, ça créerait littéralement
1: un vortex, là?
0: Un espèce de vortex, un tunnel dans l'espace-temps qui relierait deux trous noirs. En d'autres termes, imaginons que vous entrez dans un trou noir, que vous survivez, évidemment, tout ça, ben vous sortiriez quelque part ailleurs dans l'univers. Là. Donc, ça sera une manière de voyager dans le cosmos en court-circuitant un peu le problème d'aller plus vite que la vitesse de la lumière. Ça demeure du domaine de la science-fiction, mais ça s'appuie un peu sur de la vraie physique. C'est de la vraie physique un peu étirée, là, mais c'est quand même, là, c'est pas totalement farfelu.
1: OK. Avant de vous laisser, quelles sont les réponses que l'humanité recherche activement? Tu sais qu'on sent qu'on est prêt, là. Est-ce qu'il y a... Tu sais, tantôt, vous nous parliez de gigantesques télescopes. Ces télescopes-là, est-ce qu'ils vont être la clé qui va débarrer quelque chose qui nous manque juste un peu d'informations? L'humanité planche sur quoi de gros actuellement? Là? La prochaine grosse découverte, selon vous, ce sera laquelle?
0: Ben, il y a essentiellement trois gros problèmes. Il y en a plus que ça, là, mais mettons là, les trois trucs là, qui sont ce qu'on appelle les problèmes du 21e siècle. Là. Ce sur quoi on aimerait avoir des réponses, n'est-ce pas?
1: Mm-hmm.
0: Ben, il y a l'existence ou non de vie extraterrestre.
1: Mm. Dossier prioritaire, si vous voulez mon avis.
0: C'est ça. Bon, on comprend que si on trouve quelque chose... Là, ça fait la manchette des journaux, puis l'équipe qui va découvrir ça, là, d'après moi, il y a un prix Nobel pas trop loin qui les atteint. Là.
1: Ah, moi, soudainement, tout mon intérêt pour ça clique fond complètement.
0: Oui, exactement. Donc ça, c'en est un. Les deux autres problèmes concernent ce qui constitue l'univers. Il y a dans l'univers trois composantes de ce qui forme tout ce qui existe. Il y a ce qu'on appelle la matière ordinaire. Vous, moi, les planètes, la Lune, le Soleil, on est fait de ce qu'on appelle de la matière dite ordinaire. C'est-à-dire de la matière faite avec des protons, des neutrons, des électrons, des atomes de carbone, d'azote, etc., du fer, du nickel. Matière ordinaire.
1: Okay.
0: On sait maintenant que ça représente seulement 4% entre 4 et 5% de tout ce qui existe dans le cosmos. Il y a un 25% que l'on appelle de la matière noire ou de la matière sombre. Ça, c'est un type de constituant Et le mot noir ou sombre, là, disons, reflète deux choses. Le premier, c'est que il n'y a pas d'interaction avec la lumière, donc ça n'émet pas de lumière, ça n'absorbe pas de lumière, ça réfléchit pas de lumière, donc on peut pas le voir, n'est-ce pas?
1: Okay.
0: On peut détecter la présence indirectement, mais on peut pas le voir. Et ça reflète aussi notre méconnaissance totale de ce que c'est, étant donné qu'on peut pas le voir. Donc, il y a à peu près 5 fois plus de matière sombre que de matière ordinaire. 5% matière ordinaire, 25% matière sombre. Et ça, on aimerait bien savoir c'est quoi, n'est-ce pas?
1: Ouais.
0: Ça joue un rôle important là dans la structure du cosmos, mais on ne sait pas ce que c'est. Puis ben, si vous faites le calcul, 5 plus 25, ça fait 30%. Il nous reste un 70% qui est ce que l'on appelle de l'énergie sombre ou de l'énergie noire. Et ça, c'est une composante extrêmement mystérieuse de l'univers. On ne sait vraiment pas ce que c'est. Et le mot noir et, ou sombre est tout à fait approprié. Ça traduit notre ignorance de ceci. Ça semble jouer un rôle dans le phénomène de l'expansion de l'univers. Donc,
1: okay.
0: Après le Big Bang, pourquoi l'univers est en expansion? On comprend pas les détails de ça. Et ça, c'est l'autre gros morceau, là. Donc, on aimerait trouver de quoi est fait le cosmos.
1: Wow, OK. Hey, wow. Je sens
0: les prochains télescopes... Ils nous donneront pas une réponse définitive, mais ils vont certainement nous guider vers avoir une meilleure idée de ce que c'est. À terme, ça va probablement, je dirais dans la prochaine centaine d'années, là, on devrait être bon pour avoir des réponses là-dessus.
1: Ah, j'ai 34 ans, il va falloir faire plus vite que ça.
0: C'est ça, il y a bien des affaires qu'on devrait faire plus vite.
1: Oui, exact. Hey, Monsieur Lamontagne, un gros merci d'avoir pris le temps pour nous parler ce soir, puis je vous le promets, le jour où on va avoir la confirmation qu'ils sont là, les extraterrestres, je vais penser à vous. Puis qu'on va l'avoir fait en même temps, dans la même vie, dans la même époque, M. Lamontagne.
0: Ben parfait. Ça fait un plaisir de vous parler.
1: Un gros merci. Passez une belle soirée.
0: Vous aussi. Au revoir.
1: Salut. Bye-bye. C'était Robert Lamontagne, qui est astrophysicien à la retraite et vulgarisateur scientifique.
2: Et très intéressant.
1: Très intéressant. Moi, ça me fascine, là.
2: Oh,
1: à un niveau, là, c'est parce que là, j'anime, là, tu sais, je peux comme pas me bercer puis écouter M. Lamontagne toute la soirée, là. Mais, man, c'est fou, là. Et 70% de l'énergie sombre, tu sais, que...
2: C'est quoi?
1: C'est quoi?
2: Ouais, ça, vraiment l'expliquer.
1: Puis, tu sais, moi, là, j'ai de la misère, ça fait tellement, tu sais... ce que je voulais dire tantôt par bébé, là, c'est que, tu sais, un bébé, là, tu fermes les yeux, t'existes plus. Tu comprends ce que je veux dire?
2: Ouais.
1: Tu sais, mais j'ai de la misère à m'imaginer le cosmos infini.
2: Ben, c'est parce que c'est pas imaginable.
1: C'est ça. Tu sais, moi, j'essaie de me le répéter, puis j'essaie de le visualiser, puis je vois quand même mon foutu mur de briques à la fin de l'humanité, tu sais.
2: Ben, tu sais, moi, là, de la manière que j'ai, là, souvent, des fois, là, c'est quelque chose que je fais quand je suis dans merde. Tu sais, quand je me mets dans le trouble, là, ou quand ça va pas, là, je me regarde, OK? Puis je me mets un troisième œil. Puis là, je recule, là, Louis est là.
1: En God View, là,
2: ouais,
1: au-dessus?
2: Louis est là, Louis est au 1134 Grande Allée Ouest. Le 1134 Grande Allée Ouest est à Québec. Québec est au Québec, qui est au Canada, qui est sur Terre, qui est dans le système solaire, qui est dans la galaxie, qui est dans l'univers. Puis là, tu vois toutes les galaxies, puis Christ, c'est quoi?
1: De vous, ça fait que tu vois rien, c'est ça que ça veut dire? Excuse-moi, c'est rough, là, mais c'est ça ta logique?
2: Oui.
1: OK.
2: C'est, pourquoi je m'en fais? Parce que je suis rien.
1: Ouais.
2: C'est pourquoi je me casse le cul, pourquoi je pleure là, pourquoi ça va pas? Je suis rien, je suis fuck all. Si je décide là que je saute en bas là, le monde continue de virer, la terre continue de tourner, le soleil continue de brûler, les trous noirs continuent à aspirer, je suis rien.
1: C'est
2: nous
1: que...
2: sommes rien.
1: C'est vrai que c'est une façon de le voir, c'est une façon de relativiser qui est dure à contredire, effectivement.
2: On est rien. C'est de même que je suis capable de m'imaginer le plus. L'immensité de l'univers, c'est en partant de petit puis en grossissant.
1: Dans quelques semaines, il faudra essayer d'accrocher la spécialiste dont il nous parlait là, sur les trous noirs. Je n'ai des questions, moi, ces trous noirs. Je n'ai jusqu'à demain matin des questions, ces trous noirs.
2: Va falloir que je retrouve son nom en réécoutant l'entrevue, parce que je ne l'ai pas noté. Là.
1: Il ne l'a pas mentionné.
2: Spécialiste trous noirs à l'université.
1: C'est une spécialiste, il me semble, qui nous a dit au pire, on réécrira à M. Lamontagne pour lui demander.
2: Demandé
1: son...
2: mon ami, mon meilleur aide pour le booking, Mr. GPT.
1: All right. Hey, on fait une courte pause. Le Spacecast est avec vous jusqu'à 22h. On vient, ce sera pas long.
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8: Ouais, mais souvent, on se fait dire, hein, les Québécois, au niveau de la littératie financière, ça peut ressembler à quoi? Puis, des fois, tu regardes les chiffres, puis c'est 50% des Québécois qui, quand tu leur donnes un texte, est-ce que tu es capable de comprendre le texte? Tu as lu le titre, là, mais es-tu capable de lire le texte puis de l'analyser? C'est 50% des Québécois qui ont de la difficulté à faire ça.
9: Ce qu'on appelle l'analphabète fonctionnel.
8: Genre, tu sais. Fait que, en tout cas, regarde, pour le reste, il y a des partis politiques qui vont profiter de ça avec des promesses puis essayer de nous endormir. On a vu tout à l'heure le cadre financier de la CAQ. Jacinthe Evarel, très content de t'accueillir, nouvelle chroniqueuse dans Couture dans le mythe. Ça va bien?
10: Ben, ça va bien. C'est un plaisir d'être avec vous ce matin.
8: Ben, c'est le fun, Jacinthe, parce que t'es capable d'aller piquer, t'es capable d'aller fouiller, t'es capable de mettre des angles morts qu'on voit pas. Et là, toi, tu dis, attention, la campagne électorale qu'on a là devant nous autres, là, il y a beaucoup d'angles morts sur l'économie. Là.
10: Oui, faut écouter les chefs parler d'économie et apprendre à discerner s'ils savent c'est quoi les finances publiques, mais qu'ils sont suffisamment solides en économie pour pas nous envoyer dans le mur ou nous envoyer dans 4 ans encore de catastrophe. Et là-dessus, je commencerai tout de suite par vous faire écouter là Christine Fréchette, qui répondait à la fameuse annonce qui a été lancée par les conservateurs, donc Éric Duhaime la semaine dernière, qui présentait une idée d'abolir la TVQ sur l'achat de biens usagés. Les biens d'occasion, comme par exemple on achète un véhicule d'occasion, d'enlever la TVQ. Et là-dessus, elle s'est fait questionner par des journalistes pour savoir, Madame Fréchette, qu'est-ce que vous en pensez de cette mesure? Écoutez attentivement les mots qu'elle utilise dans sa réponse.
11: C'est un investissement considérable si jamais on envisageait de ne pas taxer une seconde fois. Dans le contexte actuel, il serait difficile d'aller de l'avant avec une telle mesure.
12: D'abord.
9: Non, OK. Donc là, si j'ai bien compris, ne pas taxer 3-4 fois le même bien, c'est un investissement, ça. Ça serait un investissement.
10: J'arrête pas d'accrocher là-dessus. Elle a été ministre de l'économie,
13: ouais,
10: en plus.
13: Exact.
10: Et elle parle d'un investissement considérable. Donc, soit qu'elle maîtrise très mal les termes d'économie, soit elle prend les Québécois pour des cons. Mais franchement, d'abolir une taxe, c'est pas du tout une subvention, c'est pas du tout ce dont elle parle.
9: Mais non, c'est notre argent.
13: Ah, puis dans le cas de ça, là, la fameuse, parce que quand tu prends la voiture à 40 000 ou à 50 000, là, en passant au Québec, il y a encore une taxe sur des chars à 40 000 et plus, une taxe de luxe. Là.
9: Oui, 40 000. On n'est pas en 1980.
13: Mais si vous achetez une voiture à 40 000, vous la revendez, tu sais, parce que le cycle d'une voiture, c'est peut-être 4-5 reventes là, avant qu'elle soit à la ferraille. Mais taxer 4-5 fois, là. Fait que le gouvernement vient rechercher à peu près 30 000 piastres de taxes sur un char à 60 000.
9: Et Pierre et Jacinthe taxés sur la valeur que eux disent que le véhicule a, le fameux Blue Book, c'est ça?
13: Oui.
9: Fait que toi, tu te bais beau dire, ouais, mais t'as peu, le char, il y a du millage. Là. Je l'ai vendu 3 000.
13: Ah,
9: là.
13: Mais c'est pas ça.
9: Non, ça vaut 10.
13: Fait qu'ils viennent le rechercher 4 fois, 5 fois. C'est ça qu'ils veulent faire, là, les conservateurs de Duhem.
10: Oui, et là, elle parle d'un investissement considérable. Moi, ça me jette à terre. Je me dis, tu es en train de demander aux Québécois de te confier le mandat le plus prestigieux, le plus qui exige une grande, grande responsabilité, une énorme responsabilité face aux Québécois, face aux finances publiques. Et tu confonds le terme investissement avec un allègement fiscal ou avec un manque à gagner, finalement, parce que ça serait une réduction des recettes de l'État. Mais une réduction des recettes de l'État, c'est pas du tout un investissement considérable. Alors, c'est franchement inquiétant. Et ben ça va dans la ligne de ce que la CAQ nous a habitués dans les dernières années. On le voit notamment avec le dossier, le fiasco, ça clique. On le voit avec Nordvolt. Ça revient hein, dans l'actualité, Nordvolt. Pierre Fitzgibbon qui est sorti de sa sourdine, de son devoir de réserve pour défendre ce dossier-là.
13: Mais ça, on l'a, Stéphane Paquette, qui est candidat pour le PQ, qui est un ancien journaliste du Soleil. J'ai travaillé avec lui au Soleil. Il était à la presse. Puis là, il était à Montréal International. Lui, il dit qu'il avait prévenu Fitzgibbon, à l'époque, de Nordvolt, disait, il y a peut-être un autre joueur qui pourrait être intéressant parce que eux autres, c'est une start-up, Nordvolt. On met beaucoup d'argent là-dedans. On a l'extrait.
9: Oui, je l'ai.
13: On y va.
14: Que personnellement, et Pierre Fitzgibbon pourra vous le confirmer, je l'ai interpellé pour lui dire, Monsieur Fitzgibbon, il y a d'autres entreprises qui sont moins risquées, qui ne sont pas des start-up, qui sont intéressés aussi à venir s'installer ici pour faire des batteries, vous devriez regarder toutes vos options, ce qu'ils n'ont de toute évidence pour faire.
15: Vous aviez fait cette intervention à quel moment?
14: Lors du dépôt du budget d'Éric Girard.
9: Bon. Hey, c'est killer, c'est audio.
13: Mais là, Fitzgibbon est sorti pour défendre la CAQ et le bilan. Puis là, il a fourni des documents après ça pour dire, regardez, il a pas nommé la compagnie, mais celle-là est intéressée. On avait des discussions avec elle, mais à un moment donné, vous l'avez tassée.
10: Ouais. Oui, et là, bon, on ne saura pas qui dirait là-dedans, ou on le saura peut-être un jour, mais de toute façon, au-delà de « savais-tu été prévenu ou pas? » Faut connaître l'industrie de la batterie aussi. C'est comme si on décidait de se lancer dans les semi-conducteurs ici au Québec, là, à un moment donné. Dans l'industrie du véhicule électrique, c'est la batterie solide qui est en avance dans les technologies. Alors, quand on décide au Québec qu'on va se lancer dans des batteries au lithium, que ce soit Nordvolt ou n'importe quelle entreprise, il y a des fonctionnaires chez Investissement Québec, Investissement Québec International non plus, qui ont peut-être pas fait leur devoir de mieux connaître cette industrie-là, quand on sait qu'en ce moment, la Chine a développé des batteries solides qui nous permettent d'avoir une autonomie de 1000 km, qui permet de pas avoir une dégradation de la qualité de la batterie dans les cycles de charge-décharge. Hein, ouais. Vous savez, on le avec nos téléphones cellulaires, à un moment donné, on dit, voyons, il semble qu'elle ne garde pas aussi longtemps sa charge qu'avant. Ma batterie au lithium, c'est une batterie au lithium qu'il y a dans nos cellulaires. C'est la même chose avec les cycles de charge-décharge dans les véhicules électriques. Les batteries perdent en capacité de rétention de l'énergie qu'ils sont au lithium, parce que ce ne sont pas les technologies qui sont développées maintenant dans les pays où ils ont vraiment poussé en recherche et technologie.
13: Mais chez Investissement Québec, il y a un lanceur d'alerte qui avait levé la main aussi. Ouais. Il avait dit, moi, là, j'étais un CPA, là. Je peux pas. Je vous regarde aller, là, de la manière dont vous gérez ce dossier-là. Il y a des lignes rouges, il y a des drapeaux rouges.
10: Ouais.
13: On l'a ignoré complètement, lui aussi.
10: Oui, oui. Ben là, donc, il va falloir que les lignes rouges puis les drapeaux rouges, ce soit nous, comme citoyens, comme électeurs, qui soyons plus vigilants. Puis quand on entend parler d'économie, ben, Je sais qu'il y en a qui aiment pas entendre parler d'économie, c'est complexe, mais des milliards, des millions, à un moment donné, ça devient lourd tout ça, puis ça a l'air du chiolage, mais si on n'est pas responsable comme citoyen, comme électeur, par rapport à prendre connaissance de ces dossiers-là, bon, on s'en fait passer des bonnes. Puis là, je vais aller dans une autre direction, mais c'est toujours, on parle toujours de chiffres. Chantier des vies, ici, dans la grande région de Québec à Lévis.
13: Ouais.
10: Il y a eu une belle annonce là de 11,3 milliards de dollars que Mark Carney est venu annoncer ici à Lévis. C'est une annonce qui a officialisé finalement parce qu'il n'y a rien de nouveau sous le soleil. Depuis 2019, il y avait des
13: pourparlers. Quand j'ai vu ça, j'étais avec JC ici, puis j'ai commenté, puis j'écoute, là, ils ont l'air à annoncer parce qu'il y avait des communiqués de 2023-2024.
10: Ben oui.
13: Puis ils parlaient d'11 milliards aussi pour 6 brise-glace. Là, ils sont en train de faire un recyclage juste avant le déclenchement d'une campagne électorale.
9: Oui, mais vous avez compris, les amis, que cette annonce-là, l'annonce, c'était pas la dévie, c'était d'annoncer que Carney supporte la CAQ. Là.
10: Ben oui. Eh ben oui,
9: c'est moi, c'est ça que j'ai compris.
13: T'avais Churchill Falls, t'avais Davy, puis après ça, t'as eu l'histoire avec Trump des tarifs, là. Écoute, le trifecta, là.
10: Ouais. Ben là, on va gratter un peu ce dossier-là, si vous le voulez bien, parce que, au-delà du 11,3 milliards pour acheter 6 brise-glace commandés par Ottawa, Québec a versé beaucoup d'argent aussi à Davy dans les dernières années. Et ça, il faut le savoir parce que c'est le gouvernement de la CAQ. Hein? Donc, en 2023, Québec a versé ou s'est engagé à verser parce qu'il n'y a pas nécessairement décaissé l'ensemble des montants, là, mais 519,2 millions de dollars pour moderniser le chantier Davy, ici à Lévis, sous forme de prêts sans intérêt pardonnables. Savez-vous ce que c'est que, mesdames et messieurs, vous le savez peut-être en studio, mais des prêts sans intérêt pardonnables, ça veut dire que sous certaines conditions, le prêt n'aura pas à être remboursé. Donc, si, par exemple, dans les conditions, on devait embaucher
13: 2 000
10: employés, puis on devait s'assurer de créer à long terme tant d'emplois, ou qu'on allait réaliser, effectivement, la modernisation du chantier allait effectivement être visible. Et donc là, à ce moment-là, selon certaines conditions, ben on n'a pas à rembourser ce prêt. Donc, un beau prêt sans intérêt pardonnable. J'imagine que la grande majorité des gens qui nous écoutent ont jamais eu ce grand bonheur de
13: toucher
10: un
13: prêt,
10: un prêt sans intérêt pardonnable. Puis il y avait une participation aussi en capital dans le 519 millions. Puis il y a une autre enveloppe qui a passé un peu sous le radar là. C'est une enveloppe de 77 millions d'euros. Ça en canadien là, ça fait à l'époque en 2023, ça équivalait à 110 millions de dollars canadiens, qui ont été décaissés par le gouvernement du Québec pour acheter le chantier Helsinki en Finlande. Donc, Chantier Davy possède aussi un chantier naval à Helsinki en Finlande. Et ça a été financé par le gouvernement du Québec, mesdames et messieurs.
13: Nos impôts font du chemin. On est rendu en Finlande.
10: Oui. Et là, ça pose quand même certaines questions à l'effet que est-ce que nos brise-glaces seront entièrement fabriqués ici au Québec ou ils seront assemblés ici suite à peut-être un peu
13: arriver,
10: de travail
13: peut-être, ouais, une
10: qui
13: partie.
10: Va se faire à Outre-mer. Mais il reste que, tu sais, 77 millions d'euros décaissés pour Chantier Davy pour aller faire l'acquisition d'un autre chantier Outre-mer. Ça laisse quand même poser des bonnes questions sur le sens des responsabilités du gouvernement de la Coalition Avenir Québec en ce qui a trait à la gestion des fonds publics.
13: Puis on regarde là, les factures, parce que là, on dit que les factures auraient doublé, mais on ne sait plus c'est quoi le nombre de bateaux qui va sortir. Là. Dans la presse, ce matin, il en parle aussi. T'sais, on serait rendu à quoi? Ouais. Là, 14, 15, 16, 17 milliards, mais on ne sait plus. Il manque des bateaux aussi dans l'équation.
10: Ouais, ouais.
13: Fait qu'on a sûrement recyclé des annonces, mais on ne l'a pas dit. Puis là, on essaie de tout rembarquer ça, là, le tube. On a sorti la porte à dents du tube. Là. Puis là, on essaie tranquillement de laisser pareil qu'il y aurait peut-être plus de bateaux. Puis, tu sais, c'est ça aussi, là.
10: Oui, il y aura des dépassements. Il y aura possiblement des dépassements de coûts. Et de toute façon, sur les 11,3 milliards qui sont annoncés, ça, c'est avant taxe. Et c'est avant dépassement de coûts ou impondérables qui peuvent arriver au fur et à mesure qu'on va reconstruire cette chaîne d'approvisionnement aussi, puis reconstruire cette expertise. Parce que je vous rappelle que c'est une expertise qu'on a longtemps eue, la construction navale au Québec, mais on a délaissé ça. Là. Donc, tout est à reconstruire, les chaînes d'approvisionnement, les constructeurs, nos ouvriers aussi. Cette expertise-là, ben oui, c'est perdue au fil du temps.
13: On paye le prix de notre nonchalance.
10: Ouais. Et l'abandon.
13: On donnait en sous-traitance partout partout dans le monde, mais là, on est en train de revenir au protectionnisme. Puis là, ben, on le sait, là, le Grand Nord canadien, il faut le protéger. Oui. Ça prend des bateaux. Hey, on n'a même pas de bateau pour aller.
10: Ben oui, ça n'en prend, c'est certain. C'est
13: capoté.
10: Cette filière industrielle est nécessaire, bien entendu.
13: Ouais.
10: Mais comment on le fait, avec qui on le fait, puis aussi prenons conscience qu'on l'a abandonné pendant longtemps. Ah, alors là, on en paye le prix.
13: Terminant peut-être là, le fameux 500 millions de plus là, dans Santé Québec. L'AMP avait levé les drapeaux hein, au mois de mai. Il avait sorti un document. Là. Puis là, je pensais ça. À chaque mois, c'est un 70 millions qui s'ajoute à sa facture. Mais on roule avec des vieux systèmes. On devait moderniser l'informatique. Là, ça nous coûte une fortune pour les vieux systèmes.
9: C'est une catastrophe.
13: Il va falloir en mettre de l'argent pour des nouveaux. Non, mais je faisais.
9: Mais il n'y a pas un projet informatique qui a été livré comme du monde.
13: Ils ne connaissent pas ça. Les fonctionnaires, là, t'arrives. Le gars, moi, je suis le gars qui vend toute la quincaillerie. J'ai toute mon armée de WizKid avec moi. Puis là, je te dis, ben là, ça va te coûter tant. Mais il y a des clauses, là, comme de quoi ça va doubler. Mais
9: ces projets-là sont vendus à la fonction publique en disant, avec, puis au monde, en disant, ben, à terme, ça va nous permettre d'avoir moins d'employés pour faire des enfants. La réalité,
13: c'est pas vrai.
9: Les systèmes coûtent le double puis le triple de ce que ça devait coûter au départ. Puis il n'y a pas moins de fonctionnaires. Il y en engage pareil. Fait qu'au final, on fait ça pourquoi?
10: Il n'y a aucune imputabilité, surtout. Il n'y a personne qui va perdre sa job. Là, on est rendu à plus de 500 millions de dollars pour maintenir des systèmes désuets, de gaspiller dans le réseau de la santé avec le système d'information des finances, de l'approvisionnement et des ressources humaines. Puis là-dessus, ben, il n'y a personne qui va perdre sa job. Ça dépasse les budgets. Et c'est souvent des contrats de gré à gré, en plus, avec les mêmes firmes d'informatique qui sont à
13: côté. Elon Musk qui disait, si tu es un CEO d'une entreprise puis tu défonces tes budgets de 3 % là, tu te fais mettre dehors.
10: Ben oui.
13: Ici, au gouvernement, ils défoncent le budget année après année. Il y a des déficits. Personne n'est mis d'or.
10: On les relocalise dans d'autres ministères, puis on leur dit, tiens, finalement, on va te mettre sous-ministre associé dans tel autre ministère.
13: Voilà.
10: On va enlever la chaleur sous tes fesses.
13: Jacinthe Evarel, toujours, écoute, c'est du bonbon. Là. Je pense que les auditeurs ont très apprécié ta première chronique, puis on se reparle à tous les lundis, ça va être comme ça. Campagne électorale, il va y avoir du stock, là.
10: Ah, absolument. Hein? Ouais.
13: C'est du gaz pour nous autres.
10: Ça va être haut en couleur et bas en altitude, cette campagne-là, j'ai l'impression.
13: Voilà. Hey, merci beaucoup. La pause, Frank, tu jases de quoi?
9: Yes, après la pause, on déborde, on a plein de sujets. D'ailleurs, la CAQ qui revient sur un engagement qu'il avait déjà pris, le privé en santé, on va parler. Ben oui.
13: On revient.
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6: C'est comme ça que tu te présentes maintenant, hein?
7: Oui, c'est ça.
6: Sylvain Junot, chroniqueur à choix. Ouais, ouais. Et aussi et maire aussi. De Saint-Augustin, ouais.
7: Attends,
6: dont il a géré la dette, là, hein, entre autres. Moi, Sylvain Junot, là, là, on apprend à se connaître. Je vous connaissais via l'actualité, justement, via aussi ce que vous avez fait depuis que vous êtes arrivé à Saint-Augustin. Par contre, je vous connaissais pas comme quelqu'un qui écrivait de longs textes fleuves sur les médias sociaux. Puis hier, t'en as pondu un bon. Là, t'sais, écoute, et j'ai reconnu le discours que tu tiens avec nous autres beaucoup. Et moi, là, je disais ça, je l'ai lu hier, on se l'est tout partagé. Puis j'ai dit, mais qui est pas d'accord avec ça?
7: Faudrait leur demander.
6: Ouais, mais...
7: Oui,
6: puis là, je peux pas tout le lire, là. On va passer à chronique non. Là-dessus. Je vous invite à le faire, là. Sylvain Junot, candidat élu à la mairie. Ça, c'est le nom de ta page Facebook, là. Écoute, il y a du stock là-dedans, mais, tu sais, quand on parle de réaliser les affaires plates, mais réaliser les affaires comme du monde, arrêter de rêver à des patentes, revenir au mandat simple.
7: Ouais, juste lire le titre.
6: Je peux lire le titre un peu, vous le remonte.
7: Le titre,
6: haut, là.
7: C'est rêver la ville de demain, point d'interrogation. Non. Gérer la ville d'aujourd'hui.
6: Voilà. Et là, je vous invite à aller le lire.
7: Ça dit tout. Et c'est... quand je dis aussi, je redoute toujours la même affaire, mais c'est pas grave. Je dis la base. Puis je dis aussi plaire au lieu... faire au lieu de plaire ou tenter de plaire. C'est ça, mon texte, en gros. Puis je sais qu'il est long. Là.
6: Oui. Ouais, mais il est long, mais il est intéressant.
7: Il n'y a pas 24 heures dans le corps. Je suis rendu à au-dessus de 110 000 vues puis j'ai pas mis une scène de pub.
6: Ouais.
7: Fait qu'il y en a qui le lisent. Puis les commentaires réfèrent à des choses qui sont loin dans le texte. Fait qu'il doit être lu.
6: Ah, je pense qu'il devrait être lu. Il devrait être envoyé à ben des maires aussi là, au Québec.
7: Vous avez remarqué que j'arrête pas de parler, mais quand j'écris, c'est pareil.
6: et on retrouve effectivement encore le Sylvain Junot qu'on apprend à connaître. Là. À la fin, c'est moins spectaculaire, moins glamour, moins glorifiant, certes. Mais je m'en sac. C'est mon rôle, mon travail, ma responsabilité. Puis je vous invite à aller le lire pour vrai parce que pour moi, c'est ça, gérer une ville. Est-ce que c'est trop plate, gérer une ville? C'est peut-être ça le problème.
7: J'ai un fun noir, moi.
6: Ouais, mais
7: ah non, j'ai
6: ça prend des gens qui aiment ça aussi,
7: moi,
6: juste
7: moi,
6: s'occuper de
7: ça,
6: la base.
7: Tu sais, je fais aussi là pour me calmer les nerfs puis m'occuper la tête à autre chose. Je fais je bricole, je fais des meubles, je fais des choses comme ça.
6: Ouais.
7: Faire quelque chose, ouais. Tu sais. Y a rien, pour moi, en tout cas, il n'y a rien de plus agréable. Puis dans une ville, ben, faire ce qu'on fait, là, le ménage, entre guillemets, là, ouais. Qu'on a fait. Puis bon, puis même qu'il n'y a pas un gros ménage à faire, simplement s'occuper que ça aille bien. Que quand tu vas au métro faire ton épicerie, les gens n'ont pas envie de te lancer tomates qui est dans le présentoir.
6: Ouais.
7: Ils viennent te voir et sont contents. Là. Il y a un méchant plaisir, ça. Là.
8: Mais
7: c'est pas ma tasse de thé.
6: Mais tu peux pas jouer à victime, par exemple, c'est moins le fun. Là. Tu peux pas faire la victime.
7: J'ai déjà été dans du brosse camarade sur un moyen temps au début, là, il y a 10 ans, puis il y en avait plein de monde là, qui était enragé après moi, puis tout ça, puis ça me dérangeait pas. Là. Dans le sens, ben, ça me dérangeait pas. C'est jamais le fun.
6: Non.
7: Mais
6: il y a une job
7: moi, je vois la victime. T'sais. Moi, quand je suis victime de quelque chose, je le suis, mais sinon, tu sais, ben, être maire, si tu t'attends à faire l'unanimité, ben là, on dirait que bientôt, ça va être ça, je blague, mais tu sais, c'est pas grave. Là. Il y a des gens pas d'accord, des gens d'accord. Tant que ça reste vivable, là, dans le sens qu'ils menacent pas de tuer tes enfants, là. Mais autrement, là, les critiques, tout ça, faut vivre avec. Puis ça fait partie du travail. Pas l'irrespect, mais du chiolage, puis tout ça. Bon, mais moi, je vois victime, pas trop.
8: Tu sais, T'sais, dans le fond, un résumé, là, c'est gérer une ville, c'est plate, mais toi, tu as du plaisir à le faire.
7: Ouais.
8: Okay?
7: Ouais, ben, c'est plate. C'est pas nécessairement plate. C'est juste que c'est pas sexy. C'est ben, le mot que j'ai déjà utilisé.
6: Je vais le souligner autrement. C'est pas ce qu'on nous vend. Puis j'ai cherché un bout de ton texte, puis étant donné qu'il est très long, je viens de le trouver. mais ce bout-là est extraordinaire parce que tu parles du déneigement, OK? Mm-hmm. Il neige, on sort les grattes, les souffleurs, les chenilles et le reste, puis on déneige. Il y a du verglas, on sale, on sable, vite. Le printemps approche, on range pas la machinerie, on redouble d'ardeur, on arrache la glace pour pouvoir commencer le balayage. Tu sais, c'est juste ça, là. C'est effectuer les tâches. Mais j'aime la suite. Bon, tu dis conséquence, 99 % des gens sont satisfaits ou très satisfaits du déneigement.
7: Pas moi qui le dis, c'est léger.
6: C'est les chiffres, effectivement. Et là, ça, c'est mon bout préféré. Parce qu'on fait ce qu'on a à faire, au lieu de participer à des tables de réflexion sur ce que sera le déneigement dans le futur, ou à des colloques sur la façon de moins déneiger en se faisant croire que c'est pour sauver la planète. C'est ça le bug. Puis il y en a qui vont en mairie ou qui vont à des postes de pouvoir pour ça, pour organiser des colloques, pour se jaser entre nous autres, faire des 5 à 7, organiser des visions de demain. C'est rêver, peut-être juste pas ça, la job.
7: Rêver la ville de demain. Maintenant, effectivement, il y a des gens qui vont là pour les mauvaises raisons, etc., ce qu'on vient de dire, mais il y a quelqu'un qui est élu.
6: Oui.
7: Alors.
6: Et on aime ça se faire vendre du rêve.
7: Ben oui, ben c'est ça. C'est que on en a pour notre argent. Ça veut dire qu'on choisit, puis après ça, on vit avec.
8: Fait qu'on retrouvera jamais une... Je sais même pas si vous avez une conjointe, là.
7: Oui.
8: Une de 8 ans d'amour, admettons, pour Sylvain Junot. On retrouvera jamais cette une-là, hein, je pense.
7: Bon, ça fait 40 ans que j'étais avec ma conjointe. Avez-vous déjà entendu parler?
8: Non.
6: Non. Voilà. J'ai pas vu vos photos de voyage là, quand vous êtes allé au Mexique.
8: Non. Non. On aime ça, hein? Tu sais, maintenant d'un côté plus philosophique, là, c'est à qui la faute? C'est notre faute, c'est la faute des médias, mettons, quand c'est trop gros, comme, je sais pas, on va le dire, là, mettons, la mairie de Québec, là, est-ce que c'est un piège, puis éventuellement, n'importe qui tombe dedans? Le côté glamour?
7: J'entendais pas beaucoup parler de l'amour de Mme Boucher avec son mari, puis elle avait l'air SMA.
8: C'est effectivement
7: vrai. J'ai pas vu beaucoup de photos d'elle en voyage non plus. Fait que, tu sais, c'est pas un piège chez nous, ça dépend des personnes, des médias, mais... Tu sais, moi, si je commence à publier les photos de mes voyages, puis je sais pas, moi, je vais me... Peu importe quoi...
6: La vita est belle, là.
7: Ben, ça va intéresser certains médias, mais je le fais pas. Fait que, tu sais, quelque part...
6: Tu cherches pas le spotlight.
7: Non, mais ce que je veux dire, c'est que c'est un mélange. C'est pas juste les gens, c'est pas juste les médias, c'est pas juste les policiers. C'est un mélange de tout ça. Et moi, je suis pas quelqu'un de très social, tu sais, toutes ces affaires-là ça en prend, là, c'est correct. Mm-hmm. Mais je suis pas allé là en politique pour ça. Moi, tu sais, les 50e anniversaire de mariage, puis tout ça, j'y vais pas. Je m'occupe pas de ces choses-là. Puis il y a d'autres qui le font, puis c'est bien aussi, ils apprennent tout. Ouais, j'ai des conseillers qui s'impliquent à mort socialement, puis c'est super. Moi, je suis allé là avec mon petit beau, là, puis les dettes, puis l'argent, puis c'est ça. Pis c'est ce que j'explique dans mon texte. On est là, pour moi, ça peut être vu autrement ailleurs, mais chez nous, là, on est là, pas pour rêver, on est là pour rendre tout ça, toute la ville, tout ce qu'on fait fonctionnel. Très bien fonctionnel.
8: Oui. Efficace.
7: Et ça permet ensuite aux citoyens corporatifs puis aux citoyens résidentiels, tout ça, de eux rêver. Pas à moi à rêver, c'est pas à la ville à rêver demain.
6: Rêver, partez-vous une start-up.
7: J'ai écrit dans mon texte, j'ai dit c'est beau, c'est joli, mais c'est insignifiant.
6: Ouais.
7: C'est ça que j'ai écrit.
6: Ouais.
7: C'est ça que je pense. Mmh. Rêver la ville de demain. Ça veut pas dire être prôner l'immobilisme là, puis être jamais dans sa merde.
6: Non, mais ça veut dire faire la job qu'il y a à faire avant.
7: Ah oui, mais c'est ça. Mais tu sais, moi, là,
6: avec le budget qu'on a.
7: Je me promène dans ma ville, là, puis venez voir, là, c'est pas d'une plassitude aiguë chez nous, là. Hey, il y a des affaires dans le cahier des loisirs. Je sais même pas c'est quoi, tellement qu'il y a des variétés. Puis, il y a des parcs qui... Ben, de toute façon, c'est pas moi qui le dis, là. Les citoyens le disent, là. Les services, c'est numéro un. Fait que, on n'est pas dans l'immobilisme, puis on n'est pas sclérosé parce qu'on s'occupe de nos affaires. Mais quand les égouts, l'aqueduc, sont déficients, ben, il faut s'en occuper. C'est là quand je dis que c'est plate, parce que le citoyen, lui, ben, il voit ça aller, ben content, mais tu sais, pas sexy, là. Je dis, après, la sphète est remise, bon, on voit plus rien. Ouais. Ben, ça a coûté un bras.
6: Ouais.
7: Sauf que ça pète plus. Ça marche.
6: Ouais.
8: Tu sais, on est
6: bien. De toute façon, le meilleur vendeur de Saint-Augustin, on le sait, c'est la cantine chez Michelin. Fait que aussi, la ville n'a rien à voir là-dedans.
7: Absolument. Puis ça, c'est du privé, effectivement. Non, mais vous le dites à la blague, mais c'est un.
6: Alors, c'est révélateur. Pas la blague. Si je passe par là, j'y vais. Là.
7: Absolument. Mais ce que je veux dire, c'est que les Augustinois font de Saint-Augustin de Desmaures ce que c'est.
6: Mais comme toutes
7: c'est
6: les villes,
7: c'est
6: ben
7: pas,
6: oui.
7: C'est pas le maire puis le conseil. Nous, on s'occupe juste que, justement, on essaie qu'on ne parle pas de nous. Quand on parle pas des politiciens, c'est parce que ça va bien.
6: Parce que ça va bien.
7: Ben, en tout cas,
6: en
7: général.
6: En général.
7: C'est ça.
6: Hey, c'était pas le sujet, mais écoute, on a fait. C'est parce que hier, on se l'est tout partagé, puis on va en parler demain, certain, avec le maire.
7: Je ne lis pas souvent, je ne suis pas très Facebook non plus, pour des raisons qu'on a dit
6: tantôt. Ouais.
7: Là, c'est juste que ça rejoint un large public, puis je trouvais qu'il y avait une certaine forme de mise au point à faire. Là.
6: Il y avait du swing aussi avec le RTC, puis le fait que vous alliez recharger de double facturation.
7: Oui, puis on ne s'adresse pas à ce monde-là pour l'instant. On s'adresse aux candidats aux élections, là, puis on verra ensuite. Il faut rester calme.
6: Mais le sujet d'aujourd'hui, c'était censé être les routes. Puis là, c'est pas pire, on s'en va en hiver, mais on l'a vécu notre printemps de
7: d'enfer.
6: Puis d'enfer. Et peut-être parce que je vieillis puis j'ai moins de patience, mais il me semble que ça s'améliore pas. Là. On n'est pas. Je me dis pas, à chaque année, c'est un peu moins pire. Au contraire, je me dis, à chaque année, c'est de pire en pire. Je me souviens, on en parlait pendant la pause d'un reportage qu'il y avait eu à Radio-Canada sur les routes, pourquoi ils brisent, qu'est-ce qui se passe, la qualité des matériaux, l'argent, ça coûte une fortune, le patchage. C'est pas votre cas, là, à Saint-Augustin, mais entre autres, il y a des quartiers complets à Montréal qui sont uniquement repatchés d'année en année.
7: Ouais.
6: Puis les ingénieurs le disent, cette route-là est morte.
7: Exact.
6: Il n'y a plus rien à faire avec ça. Faut la refaire au complet, mais on n'a pas les budgets. C'est-tu normal dans une société qu'on dit riche, là, qu'on n'est plus capable d'avoir juste une route lisse?
7: Non, c'est pas normal, mais c'est pas compréhensible au sens qu'il faut l'accepter, mais il y a des raisons à ça.
6: Ouais.
7: Puis ça revient à ce que je dis tout le temps, occupons-nous de ce qu'on a avant de penser à autre chose.
6: Ah ouais.
7: Je radote, mais c'est toujours la même affaire, la même recette. On n'entretient pas assez ou pas bien ce qu'on a, puis on veut des nouvelles routes, puis des nouveaux ci, puis des nouveaux ça. Fait qu'il y a un problème qui est là, beaucoup. Il y a beaucoup, beaucoup de choses au Québec, en toute ville, puis toute structure, infrastructure, autoroute, qui ont été construites en même temps.
6: Ouais.
7: Dans la Révolution tranquille.
6: Les années 60.
7: Fait que tout a été construit en même temps, tout a été peu entretenu longtemps, puis là, ben, tout foire en même temps. C'est pas l'idéal. Aujourd'hui, on devait parler de route, on en reparlera une autre fois aussi. Moi, je voulais juste vous amener quelques points, là, tu sais, j'ai étudié là-dedans, là, c'est mon domaine, les routes en la géotechnique routière. Exemple, quand on conçoit une route, première chose, là, peu importe, hein, autoroute, route de quartier, n'importe quoi, là, on commence par regarder, ça va être quoi la circulation? C'est quoi le besoin, autrement dit?
6: Ouais.
7: Tu sais, si c'est faible circulation, c'est pas la même conception que si c'était une autoroute, tu sais, bon.
8: Mm-hmm.
7: Ça, c'est la première chose qui gouverne, donc la circulation. La deuxième chose, ça va être aussi, à ce moment-là, les charges. Donc, la structure de chaussée, adaptée évidemment au type de route.
6: Un rang n'a pas à être fait aussi fort et solide qu'une route principale.
7: Et les conditions météo, le climat. C'est les deux choses qui maganent, entre guillemets,
6: une route. Au Québec, on est obligé de le prendre
7: en compte. Le climat, puis les charges.
6: Ouais.
7: Quand on fait une conception de route, on tient compte des voitures, évidemment, pour la circulation. Mais pour la conception de la structure, là, on s'en sacre, on s'en occupe pas des voitures, ils comptent pas. C'est juste les camions.
6: OK.
7: On calcule juste les charges lourdes de camions. L'équivalent, là, les chiffres changent d'une décennie à l'autre, mais le dommage causé par un poids lourd classique, là, pas en surcharge, c'est à peu près entre 30 et 50 000 voitures.
6: Et hey, quand même.
7: Fait qu'autrement dit, quand on fait de la conception,
6: quand il est plein,
7: pas,
6: là.
7: Les voitures, c'est comme s'il n'y en avait pas. Je parle pas de circulation, ça.
6: Non.
7: Mais attends,
6: je veux juste comprendre. S'il y avait que des voitures sur les routes, mettons qu'on élimine les camions, ce qui est complètement ridicule parce qu'on a besoin de transporter des choses. Mais mettons, dans un monde imaginaire, on élimine les camions, les routes seraient toujours belles. Là.
7: Non, parce qu'il y a l'autre facteur, je l'ai dit, le climat.
6: Le climat,
7: lui, qu'il y ait de la sollicitation, de charge ou pas, il fait son travail.
6: Il fait sa job de gruger par dedans.
7: C'est ça. Fait que, par exemple, puis ici, on a le gel dégel, on met beaucoup de choses sur son dos avec raison, mais si vous en allez à Las Vegas, eux autres, ils n'ont pas de gel dégel.
8: Non.
7: Mais il fait soleil.
6: Ah, il fait chaud.
7: Et l'asphalte perd son bitume par le soleil, elle s'oxyde.
6: Ouais, à fond.
7: Elle vient raide, puis à un moment donné, c'est fini. Donc, à fond, oui, mais elle sèche, entre guillemets. Là, c'est le bitume qui est dedans, ça en va, le granulat reste.
6: Ça en va comme en garnotte, le
7: moment. Donc, quand il fait très chaud, comme vous dites, à fond, ils interdisent les stationnements sur rue, parce que ces voitures calent dans l'asphalte, pour donner un exemple.
8: Ah, ouais.
7: Bon, c'est extrême, mais oui, les motos, là, tu mets pas un pied de moto à terre sur l'asphalte à Vegas quand il fait 50.
6: La moto va planter.
7: Elle descend dans l'asphalte. Mais, donc ça, c'est eux, d'autres considérations, mais c'est pas mal moins compliqué que gel-dégel. Parce qu'ici, l'asphalte, là, quand il fait très chaud ici, puis qu'on prend sa température en surface, dans un pic, là, est autour de 75 degrés Celsius.
6: Ouais.
7: Puis l'hiver, elle peut aller à moins 30. Ça fait qu'il y a 100 degrés de différence entre les deux. Là.
6: Ouais.
7: Prenez n'importe quoi, puis faites un bord de métal, vous la faites chauffer, puis vous la refroidissez de 100 degrés, là. Elle va raccourcir, elle va rallonger. L'asphalte est pareil. Fait que quand vous avez une route de 300 km de long, elle est d'un bout, puis elle passe de plus 70 à moins 30, ben, elle travaille un peu. Hein?
6: Bon, mais moi, quelqu'un m'avait dit, ça va aussi dépendre, étant donné qu'on aborde le climat, ça va dépendre de ce qu'on a fait en préparation de, c'est-à-dire la profondeur, l'épaisseur de sable, de gravier, etc. Il y a moyen de contrer ça, là.
7: Oui, oui. En fait, c'est toujours une question d'argent et de bon travail. C'est-à-dire qu'on peut mettre de l'argent puis travailler tout croche, mettons un ministère de la Santé. mais on peut aussi travailler bien puis essayer de faire les coûts les moins élevés possibles. Mais on en a pour notre argent. Si on part de la prémisse que le travail va être bien fait, là, bien exécuté selon les plans et tout ça, on en a pour notre argent. Donc, si on fait une structure de chaussée de qualité, profonde, avec des matériaux bien compactés, qu'on suit toutes les règles, ben, on va avoir une route qui va valoir le coût, c'est le cas de le dire, et qui va durer longtemps. Si on y va à rabais, puis ça peut être fait comme il faut, selon les plans, mais à rabais, parce que, pour toutes sortes de raisons, ben, elle va être correcte, la route, mais elle va durer moins longtemps.
6: Combien c'est supposé durer de temps, une route?
7: C'est relatif, mais disons qu'une durée de vie, 20 ans, là, 20, 25 ans.
6: Là on parle juste du pavage.
7: Ça veut dire, on conçoit la route, on la met en service, puis on fait plus rien, là.
6: Ouais.
7: Ben dans 25 ans, maganant six bols.
6: Ouais.
7: Si on n'a rien fait.
6: Ouais.
7: Parce que, par exemple, il y a des gens qui vont dire, « Hey, telle rue, là, c'est épouvantable. Elle est finie, elle scrape. Puis telle autre rue, elle a juste un peu de crevasse, puis elle n'est pas si maganée que ça. Puis, attends, ils refont la rue qui n'est pas si maganée que ça en asphalte, puis ils ne s'occupent pas de l'autre. C'est quoi le rapport?
6: Ouais.
7: C'est pas fou. Parce que quand la route n'est pas encore très maganée, quand elle a 10 ans, mettons, dans le corps, là, elle a fissuré un peu. On met du scellant fissure, on met sur de la fin. Refaire un resurfaçage en surface, ça vient relancer ta route pour pas cher. On s'entend, c'est tout est relatif, là, mais donc tu viens planer une partie du dessus, tu refais le dessus, tu arrêtes les infiltrations de sel, de ci, de ça, et tu viens la relancer pour vraiment moins cher que d'être obligé de pulvériser la fondation
6: sur un pied et demi d'épais,
7: puis ci, puis ça, là, c'est des millions. Donc, ça peut être payant pour une ville ou n'importe quelle organisation d'aller travailler sur des routes qui sont pas à bout d'âge. Sont maganées.
6: Pour les maintenir plus longtemps.
7: Oui, parce que là, tu as un pion sur un pied et demi d'épais, puis ça, là, c'est des millions. Donc, ça peut être payant pour une ville ou n'importe quelle organisation d'aller travailler sur des routes qui sont pas à bout d'âge. Sont maganées.
6: Pour les maintenir plus longtemps.
7: Oui, parce que là, tu
6: as un pion. Celle qui est à bout d'âge, elle est à bout d'âge.

0: et de gravier. Et là, on vient rotoculter l'asphalte et le matériel granulaire en dessous, mais on les enlève pas. On les réutilise, on les réinjecte, on les corrige avec des granulométries pour arriver encore à du MG20 à remettre, qu'on compacte. Il va y avoir aussi de la réutilisation du granulaire dans l'asphalte. Donc, il reste un peu de bitume dedans. On le jette pas, on le réutilise dans l'asphalte, etc., etc. Fait que ça, c'est des techniques qui sont intéressantes, mais ça coûte très cher. Donc, quand on parle des camions, endommagent les chaussées, puis c'est correct, c'est normal.
1: On a besoin.
0: On a besoin.
1: C'est un mal nécessaire.
0: Mais au printemps, on dit qu'on impose des restrictions au dégel. Vous savez, là, la charge des camions, ça partout.
1: Oui, mais là, il n'y avait plus de patrouilleurs depuis 2 ans.
0: Moi, je vous parle de technique et de science d'après ça.
1: C'est un commentaire.
0: Pourquoi on fait ça? C'est que l'hiver, là, le sol chez vous, là, sur votre terrain, là, si vous creusez qu'il y a une pelle, là, vous arrivez au sol, là, la terre, là, c'est pas gelé.
1: Non, c'est ça gèle quoi, 3 pieds?
0: C'est en dessous de la neige,
1: excusez. Ouais, c'est ça.
0: Ça gèle pas. Pas en tout, là. Le premier pouce de... Non, le gazon est
1: Mais il faut que ce soit recouvert, là.
0: De neige.
1: Oui.
0: S'il y a de la neige.
1: C'est au vent.
0: S'il n'y a pas de neige, parce que le vent, comme vous dites, ou parce que c'est une rue. Ouais. Surtout à Saint-Augustin-des-Morts, jamais de neige dans la rue. Jamais.
1: Tout le temps de neige. Un flocon, un troc. Regarde, ça passe.
0: Quand il n'y a pas de neige, là, l'asphalte n'est pas isolé, donc le gel pénètre. Le gel au Québec, là, à Québec, dans la région ici, descend à 4 pieds, 5 pieds, à peu près. Ouais. Là, ça dépend des années, ça dépend de toi, mais 4-5 pieds. Et là, c'est gelé en profondeur. Arrive le printemps. La terre en dessous du 5 pieds de gel est plus chaude, de 4 degrés. Fait que, tranquillement, ça commence à dégeler par en dessous. Puis le soleil tape sur l'asphalte, sur le dessus, fait que ça commence à dégeler par le dessus. Mais en dessous, là, la couche qui est encore gelée, qui fond des deux bouts...
1: C'est plein d'eau.
0: Ben, elle est gorgée d'eau, puis on appelle ça la cuvette de dégel. Ça fait que l'eau qui est là dans le matériau granulaire en dessous de l'asphalte, mais qui peut pas s'écouler parce que c'est gelé en dessous, elle est coincée là. Fait que prenez un fruit, une fraise vraiment mûre, puis pesez dessus. Qu'est-ce que ça fait? Bon, ben la route a fait ça. La route, là, l'eau, quand le camion lourd passe, l'eau en dessous...
1: Elle écrase la fraise.
0: Elle veut sortir. Elle sort où?
2: Oui.
0: Elle sort dans les fissures. L'eau, c'est fragile.
1: Ouais.
0: Ça fait quoi? Un nid de poule. C'est ça, comme ça que c'est créé un nid de poule.
1: C'est créé de l'intérieur.
0: Ça se creuse pas de haut vers en bas. C'est le bas qui sort l'eau.
2: Oui.
0: Qui gicle.
2: Parce qu'elle veut sortir, cette eau-là.
0: Exact. Puis là, quand l'asphalte avec les fissures est fragilisé, ben, ça s'égrène tout. À un moment donné, ben, ça sort. Puis là, bon. Et c'est pour ça qu'on dit. Les camions, chargés moins, ça va moins foirer. On le dit pas de pas passer, parce qu'on peut pas arrêter la vie.
1: Non.
0: Mais c'est pour ça, parce que quand c'est fragilisé comme ça, vous prenez du sable sur la plage, mettez-le un peu d'eau dedans. Ça irait dans votre main, vous pouvez faire une boule, ça se tient. Remplissez votre main d'eau, là. C'est le même sable, mais bien plein d'eau.
1: Non, ça ne tiendra pas.
0: Fait que du sable, du matériau granulaire, ça a besoin d'une certaine quantité d'eau pour bien se tenir. Mais pas d'être dans la flotte. Fait que c'est pour ça qu'on met des trucs au dégel. Puis c'est comme ça que les routes se maganent. Puis donc, les nids de poule, là, c'est... Et un nid de poule, là, ben, c'est aussi parce que, là, ton asphalte est fragilisé. Parce que si l'asphalte était en bon état, là, l'effoirage, il est pas mal moins pire. Donc, quand ton asphalte est fragilisé, là, ça sort. Ça veut dire que ta route, là, est à bout d'âge.
1: Ouais.
0: Un nid de poule, il n'y a rien là, là. Mais tu sais, quand il y a plus de nids de poules que d'asphalte.
1: Ah, ben des fois, c'est quasiment bombardé. Là. Là, je regarde le temps. Faut que je te laisse aller, mais juste avant. Là, on est en 2026. Est-ce qu'il n'y aurait pas, puis tu l'as dit tantôt, tu disais qu'il y a de la recherche, puis il y a des nouvelles innovations, puis de la technologie. On est-tu encore à l'étape de mettre du sable puis de la garnotte trois quarts? Il n'y a pas d'autres matériaux qui pourraient combattre ça, puis qui pourraient agir en amont?
0: On en parlera à une autre chronique, mais j'entends souvent dire ben, « Pourquoi ils ne mettent pas du béton partout? »
1: Je ne sais pas, mais même juste à la place du gravier, il doit y avoir d'autres matériaux peut-être qui absorbent l'eau.
0: Oui, il y a des choses, il y a des chaussées avec des chaussées perméables, des asphaltes perméables. Il y a toutes sortes de technologies.
1: C'est juste le coup?
0: Ben, c'est pas juste le coup, c'est la bonne solution au bon endroit. Des chaussées en béton, là, si vous en mettez partout, là, ça sera pas idéal.
1: Ouais.
0: Parce qu'une chaussée en béton, ça coûte énormément plus cher qu'une chaussée en asphalte. Et pourquoi elle coûte plus cher? Ben, le béton coûte cher, mais en dessous, la structure en dessous du béton, là, elle doit être incroyable. Parce que, prenez de la céramique chez vous, 12 pouces par 12 pouces.
1: Ouais.
0: Vous la mettez ben à plat sur du plancher de béton. Là, vous pilez dessus, pas de problème.
1: Ouais.
0: Mais mettez une petite garnotte croche dans un coin, embarquez dessus à casse.
2: Ouais.
0: Donc, la dalle de béton, si la fondation, tout ça est pas parfait.

0: Ben, elle va casser, va casser, ça va être de la cochonnerie. Ouais, donc, ouais, ça coûte un bras de plus, alors que l'asphalte, elle bouge.
1: Ouais,
0: l'asphalte, c'est malléable. Donc, c'est moins pire. C'est... Par exemple, j'ai des routes de gravier à Saint-Augustin-des-Morts, j'ai des citoyens qui me disent « Passez donc l'asphalte là-dessus. » Ben, si je mets l'asphalte là-dessus, la fondation est pas bonne, là, c'est des petites...
1: Ouais.
0: Ben là, elle va tellement bouger qu'elle va se scraper, puis je pourrais plus passer la niveleuse,
1: la graideur.
0: Parce qu'il va y avoir de l'asphalte. Fait qu'on est mieux de les laisser comme ça, d'essayer d'essayer.
1: Et on n'a pas nécessairement le budget pour creuser des routes complètes, puis remplir
0: ça. Il y a toutes sortes de... C'est chaque solution, chaque technique, chaque conception a sa raison d'être, puis le lieu où on doit la mettre, mais il n'y a rien mur à mur.
1: Sylvain, je te laisse aller parce que ça a l'air qu'il y a du monde qui t'attend chez vous.
0: Oui, ben je rencontre le candidat conservateur de notre comté cet après-midi et son chef.
1: As-tu rencontré les autres partis?
0: J'ai rencontré la candidate du Parti québécois déjà qui a signifié qu'elle allait appuyer nos requêtes.
1: C'est bon. Et
0: j'ai informellement parlé déjà avec le candidat. Je ne veux pas le scooper, là. Il va nous me le dire formellement tantôt, mais il va appuyer aussi. Et au téléphone aussi, l'attaché de presse ou l'attaché, je sais pas quoi, du candidat libéral que je rencontre la semaine prochaine, m'a aussi dit la même chose. Donc,
1: fait que ça semble quasiment
0: on a une oreille attentive auprès des candidats.
2: Ça va t'aller, vos voisins.
0: Non, mais on fait pas ça pour nos voisins.
2: Je sais, mais moi, j'aime le dire.
0: Ah oui, bien ça, je peux comprendre, mais...
1: Nous, on regarde ça de l'extérieur, là.
2: Oui, mais je commente.
1: On n'a pas de méchanceté.
0: C'est ça, je vous laisse commenter.
2: Oui,
1: merci, Sylvain.
0: Salut.
1: Bonne fin de journée.
0: Bye.
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12: Hey, ça, c'est la magie, hein? C'est... J'étais dans les deux oreilles dans ces écouteurs-là. Là, je suis maintenant rendu à une oreille. Faut le faire, hein? Son flambant neuf. Ben, c'est pas grave. Je m'entends, puis durant la pause, je vais remettre les miens. Bienvenue à Radio X dans Morey Live. Donc, c'est la rentrée. Bonne rentrée, c'est officiel. Je pense qu'on peut le dire. Puis dans quelques secondes, Nick, j'aimerais ça que tu me refasses les routes qui vont être bisouillées,
13: ouais.
12: Barrées, là où on va vraiment emmerder le monde. On est dans une période d'emmerde qui commence. Et oui, vous avez voté pour ça au municipal, mais il y a le provincial également qui va s'en mêler. On va faire le tour de tout ça. En ce lundi, qui est le dernier lundi du mois d'août, et lundi prochain, on est en congé!
13: Ben oui, toi.
12: Yes, sir! Et vendredi, c'est Rush à Montréal. J'ai hâte! Mais peut-être que j'ai payé mes billets trop cher, parce qu'on dit que sur Ticketmaster, ils sont en chute libre, les billets. Je sais pas si c'est vrai, là. Je vais pas vérifier ça. Moi, j'ai les miens, là.
13: Un coup que t'as étié d'aller voir si c'est possible de les avoir moins chers, c'est juste de faire souffrance.
12: C'est la torture. Ouais. La torture. Dan, t'es salué. Nick, t'es salué.
14: Yes.
12: Pas de téléphone, c'est de la merde. Ah,
14: c'est fou à quel point on est dépendant de
12: oui,
14: ça.
12: Oui,
14: on s'en rend pas compte, là.
12: Oui.
14: À partir du moment où ça fonctionne plus, le téléphone, là, on est dans le trouble. Même accéder au courriel, ça prend une validation dans le téléphone. C'est... En tout cas, j'ai appris une chose, c'est-à-dire faire des...
13: Mais c'est quoi ton téléphone? Hein?
14: C'est un iPhone 14, je pense. C'est un iPhone.
9: C'est un Samsung.
14: Non, non, c'est un iPhone. Et il a juste complètement fermé. Et il n'a jamais réouvert.
12: Un hard, ça m'est déjà arrivé, ça, un hard, regarde, c'est iPhone. Ouais. Tu mets le volume, ouais. C'est synchronisé, là. Ferme move et volume en même temps, en étant branché. T'as tout essayé.
14: Tout essayé.
12: OK. C'est ça, tout fait. Ça fait rien, rien.
14: Non, non, il allume plus.
12: Là, il est à maison.
14: Non, je l'ai ramené parce que je vais le...
12: Ils vont te l'échanger.
14: Je vais l'offrir à la technique ici.
12: C'est bon.
14: Ils feront ce qu'ils veulent.
12: Ils feront ce qu'ils voudront. Je pense, j'étais sûr que c'était un Samsung. Ça m'est déjà arrivé, mais regarde. Ça, c'est la technique, là. C'est,
14: ben
12: on
14: oui.
12: En est là, 6h02. Passez un gros week-end, guys.
13: Absolument. Ouais.
12: Correct, les livers, cool. où vous êtes, on est content que vous soyez là. Où que vous soyez, vous êtes salués. 418-670-9098. Si vous êtes dans Charlevoix, vous allez avoir un beau petit mal de tête avec les candidats qui sont là. Ça devient mélangé. Ah, moi, j'étais sûr qu'il était se présenter conservateur. Gary se présente PQ. Hey, la petite Simard était libérale, est rendue conservatrice. C'est parfait, ça.
13: J'ai des extraits à faire entendre concernant cette circonscription-là dans le Deep.
12: Oui!
13: Oui.
12: D'ailleurs, ça serait peut-être bon que la journaliste française de Radio-Canada, beaucoup de Français à Radio-Canada, j'ai rien contre les Français. À quelque part, si on veut garder notre langue, on prend des immigrants qui parlent français. Donc, bienvenue aux Français. C'est juste que, à un moment donné, il faudrait peut-être expliquer que le comté de Charlevoix, c'est pas l'île d'Orléans. Là. Je comprends que l'île est là-dedans, mais je veux dire, ça n'a rien à voir. Là. Sainte-Famille et la Malbaie, c'est comme des pommes et des patates. Si vous voulez vraiment avoir la coloration du comté, il faut vraiment aller à Baie-Saint-Paul, à Clermont, tu sais, sortir un peu. C'est sûr que c'est insécurisant, j'imagine, pour les jeunes journalistes. Hey, vas-tu revenir à temps pour mon montage? J'ai déjà joué dans le film. Quand j'étais journaliste à Montréal, j'allais à Laval, puis je me posais la question. J'avais quasiment peur, Dan, d'aller à Laval, parce que je vais être revenu à temps pour mon montage à cause du trafic. Puis finalement, ben, c'est Alexandre Boulris qui faisait mes montages à l'époque. Entre autres. Entre
13: non.
12: Autres. Ah! Entre autres.
14: Ça explique le biais.
12: Ben, entre autres. Le biais spectacle.
13: Non, non. Le biais à gauche, c'était Christy de...
12: Ben, il était représentant syndical.
13: Ah, là aussi, je suis surpris, tu vois.
12: Je me souviens très bien d'un week-end. Je suis en train de faire un montage. Je sais pas, il était quelle heure, mais c'était stressant. Pouf, il s'en va.
14: Ah.
12: C'était sa pause.
14: OK.
12: Hey, ça, c'est écrit
14: dans le livre.
12: Ça, c'était stressant, là. Donc, il est parti où? Il est parti à sa pause. Donc, voilà. Des beaux souvenirs que j'ai à vous raconter comme ça, ici et là. Des souvenirs de gauche. Des souvenirs de gauche, comme ce matin. Quel bel article sur la gauche de la part de la chroniqueuse. Ça commence bien la semaine, je vous dirais. On va avoir une belle semaine. Dans Morel Live et à Québec, un beau, beau texte très positif sur Étienne Grandmont, qui est un bon Jack. Il croit ce qu'il croit, et c'est correct. C'est juste que la chroniqueuse fait la passe de la balle courbe. Tu sais, parle juste d'Étienne. Puis parle de la gauche. Bon, il va affronter Savard. Ça, c'est vraiment... La bataille des deux Goldorak de gauche, là, ça va voler. Il y a des morceaux de robots qui vont voler. Ça risque d'être intéressant. C'est deux anciens collègues qui prenaient des petits coffres dans le building de Salaberry. Donc, vivre en ville, ça allait bien. Mais la chroniqueuse fait une longue, longue, longue spin pour réussir à faire dire à Grandmont: je me demande comment tout ce beau monde-là est à l'aise de travailler avec un ancien de Radio X qui a eu tellement de propos inacceptables.
14: Oh.
12: Soumet-il en référence au candidat François Guérépy? What the heck? C'est même pas ce comté-là. C'est un article sur Tachereau et sur Grandmont, une page au complet. La chroniqueuse, la balle courbe. Une balle, deux prises.
14: C'est-tu
12: du baseball, là-dedans? Quelqu'un qui t'a texté.
13: Je peux te dire c'était quoi, là?
12: Ça serait bon, un petit peu de Jacques Doucet. La boxe?
13: C'est de la boxe, ouais.
12: Moi, j'aurais pris du base. Il me semble Jacques Doucet. Une balle, deux prises. Carré nos monticules.
13: Et le vent se lève au stade chez Roger.
12: Et le vent se lève au stade chez Roger. Karine sur le monticule. Et c'est la courbe à 88 000 à l'heure. C'est juste parfait. La vitesse, c'est bon. C'est Maddox. Maddox, à la fin, c'était le maître de la courbe. Il lançait des rapides au début de sa carrière avec les Braves. C'est parfait. C'est une belle courbe. Bang! Une belle courbe ici. Elle réussit à parler de Guerrier Pi et de planter Radio X dans un article qui n'a aucun rapport sur Radio X. Aucun rapport sur Guerrier Pi. Bravo, donc.
13: Dans le
12: c'est
13: milieu,
12: vraiment mon muffin matinal.
13: Dans le milieu, on appelle ça un coup sûr à la vache.
12: Ouais, ça, c'est carrément dans le milieu. Là, je l'ai souligné.
14: Ben oui.
12: Là, je le montre même qu'on est en retour au livecast. Donc, pour les amateurs de livecast, donc c'est l'Open qui sera disponible sur YouTube. Ça, les bruits, on va mettre ça, j'imagine, durant la pause ou un peu plus tard
14: absolument.
12: Ce matin, je sais pas trop.
14: Vers 7 heures.
12: On n'est pas en direct, là.
14: Hein? Non.
13: Non, pas encore. Non,
12: non c'est... mais pas encore. Ben, c'est
13: pré-enregistré. Tu parles de Charlevoix contre Beaupré,
12: là? Le livecast.
13: Charlevoix contre Beaupré, c'est toujours une heure plus tard qu'on est...
12: OK. C'est, non, c'est pas je montre l'article à la caméra. Mm-hmm. Voilà. Vous avez fait un fin de semaine, deux shows, toi?
14: Oui, ça a roulé Saint-Lambert de Lauzon vendredi.
12: As-tu eu du type?
14: J'ai eu beaucoup de type liquide.
12: Oui! C'est bon. Lambert de Lauzon, mais tu t'es exilé quasiment dans un autre pays.
14: Absolument, dans les cantons de l'Est. Mais beaucoup d'auditeurs là-bas également. Là, j'ai rencontré.
12: Dans les cantons de l'Est?
14: Ah, ben c'est... Ah, oui.
12: OK.
14: Ça fait partie de la région... c'est quoi, de région touristique?
12: C'est au sud de Thetford.
14: C'est, ouais, c'est près de Lac Mégantic. Mettons 45 minutes de Lac Mégantic.
12: Ça brasse, là.
14: Il y a du monde.
12: Ça boit.
14: Une des plus belles terrasses au Québec.
12: Où
14: ah
12: ça?
14: Oui, à Saint-Romain.
12: Saint-Romain.
14: Le resto-bar complexe La Source, avec une marina. C'est les Grands Lacs Saint-François. Il y a du monde, là.
12: Et boy.
14: Ça arrive en bateau pour souper. Pas sûr que ça repart ben douette.
12: Non, c'est sûr. C'est sûr. T'as-tu chanté sur la terrasse?
14: J'ai chanté sur la terrasse.
12: Wow! Qu'est-ce que t'as chanté?
14: Ah, beaucoup de choses. J'ai chanté
12: du Brian Adams.
14: J'ai chanté du Québécois. J'ai chanté
12: Les gens parlaient pas de la CAQ, ils parlaient pas de Trump.
14: Pas en tout.
12: Les gens avaient du plaisir.
14: Les gens avaient beaucoup de fun.
12: C'est ça, le vrai Québec. Voilà. On a du plaisir. Dan, as-tu eu du plaisir, toi? As-tu eu du plaisir?
13: Oui, on a eu du plaisir. Le pieux était de passage à la maison en fin de semaine, donc c'est sûr que... Tu sais, une mère qui voit plus son gars, ça fait qu'on a fait des activités.
12: Oui. Ton gars, il reste où? Ton gars.
13: Il reste à Saint-Félicien.
12: Le gars de ta blonde, Saint-Félicien. Ouais. Il s'occupe du zoo?
13: Oui, il revient bientôt, là. Son trip est terminé. Il y a d'autres projets, je t'en parlerai. Mais en même temps, c'est ça. Tu sais, jeu d'évasion, des activités familiales, là, des patterns de même. J'ai aussi été visiter le garde-robe.
12: Donc, t'étais un daddy.
13: Oh,
12: daddy
13: oui.
12: Man.
13: Oui, exactement. Tu sais, je me limitais à une ou deux bières. C'était très, très relax.
12: C'était dur de te limiter, limiter ta consommation.
13: En fin de semaine, plus que je pensais.
12: OK.
13: En fin de semaine, plus que je pensais. Il faut que je fasse attention à mes jeudis, vendredis, parce que ça me donne des heures d'aller, des fois. Hein. Puis hier, quand il a commencé à mouiller, j'ai regardé un film qui s'appelle Normal.
12: Oui, c'est ça. Je sais, en ouverture d'Amazon, là.
13: Ouais, ouais.
12: On le voit, c'est-tu bon?
13: C'est un film...
12: Ça, c'est l'acteur qui fait l'avocat dans Breaking Bad.
13: Oui, c'est qui fait Better Call Saul.
12: Es-tu bon?
14: Oui.
12: Es-tu bon, lui?
13: Puis c'est le gars qui jouait dans Nobody aussi.
12: Oui, exact.
13: Nobody, puis Nobody 2.
12: Voilà.
13: C'est à peu près le même type de rôle, là. C'est un gars
12: bon?
13: Qui...
12: Bon?
13: Ben, oui, c'est un film qui dure une heure et demie.
12: Straight to video.
13: Ça, là, moi, des films d'une heure et demie dans ce style-là... C'est
12: parfait.
13: C'est parfait. C'est un film où ça fait paf, ça se tire des balles en plein milieu de la face, puis il y a personne qui passera pas au cash. Donc, c'est ça.
12: C'est bon.
13: C'est l'histoire d'une petite ville. Lui, il arrive comme shérif intérimaire en attendant qu'il fasse l'élection parce que le shérif est mort. Puis c'est une ville qui fait des affaires avec la mafia japonaise, les Yakuza, pour faire arrondir des fins de bois, si tu veux. Donc, il se trouve... là-dedans, puis c'est pas des doux, les Japonais, disons, là, ici.
12: Il y a des têtes qui revêtent,
13: des mains. Pour vrai, là, c'est sûr que si vous avez été sur le tournage, vous auriez reçu du sirop de maïs avec de la teinture rouge.
12: On a regardé la NFL,
13: oui.
12: Les autres. Début de la soirée, vendredi. Hey, vendredi, 18h, boum, NFL. C'est le fun. Wow. Match qui veut rien dire, mais c'est pas grave. C'est le fun, là. Il y avait du monde dans le stade, mais le stade était pas plein. Baltimore, les Ravens. Mm-hmm. Mais ça, c'est un statement. 18h, t'écoutes pas Bruno Savard. pas de nouvelles, pas d'élection, NFL, ça recadre. Et je suis allé voir les Remparts avec un club presque complet.
13: Va-tu être bon?
12: Samedi, à Ioye. J'ai été impressionné.
13: Wow, ça,
12: et Dieu sait que j'ai été critique des Remparts des dernières années. Avant le match, j'ai fait une assez longue entrevue avec Simon Gagné, qu'on vous présente demain avant Ray. Donc, je vais vouloir que Ray l'écoute. Et par la suite, on va la commenter. J'étais pas assis encore, c'était 1-0.
14: Hein?
12: La madame est en train de scanner mon billet 1-0. Boum! Meyer. Les amis, quand vous allez aller au centre Vidéotron, amenez-vous une sonde. N'allez pas aux toilettes. Vous allez manquer un but. Je déconne, là, mais presque. Mais c'est presque vrai. Je vous le dis, là. Il va y avoir du fun, là, et pas à peu près. Le nom à retenir. Meyer, oui, 2 buts, 2 passes. 2 buts, 2 passes, un chausson pomme en revenant à la maison. Il n'y a rien là. Scantleberry. Je me souviens pas qu'il y a eu un joueur comme ça à Québec. Là, vous allez dire, « Ah, Morin, blablabla, c'est hors concours, puis ça compte pas, puis ci, puis ça. » Puis ça frappait, là. Bécomo sont gros. Puis moi, j'étais debout derrière une baie vitrée, je jasais avec du monde. Les gars sont pesants, là. T'sais, ça boit du junior, mais c'est des hommes, là. Aujourd'hui, le steak haché va très, très bien. Beaucoup d'hormones dans la viande, je sais pas, les gars. C'est plus les années 70, là. Les gars, c'est... 6-2, 6-3, 220, tabarouette, 17 ans, il y en a des petits, dont Scantleberry. Mais Scantleberry, Montréalais de sa personne, c'est pas un Américain, c'est Meyer l'Américain, il est partout sur la glace. Simon avait dit, quand il l'a présenté, et j'y étais, Simon, c'est Stéphane Turcot qui l'avait questionné, je pense, là-dessus. À qui tu le compares? Il avait dit, c'est Nick Crosby. Oh boy.
14: Grosse comparaison, pareil.
12: Grosse comparaison, pareil. Seth de Kid, il est au Panthéon, c'est un demi-dieu, mais savez-vous quoi? Je vous confirme ce matin que Simon n'était pas dans le champ. Là, on n'est pas en train de dire qu'il va faire des points comme Sidney, c'est pas ça du tout, du tout. C'est qu'il a l'allure sur la glace d'un Crosby. Puis c'est pour moi qu'il le dit, là. Il est coté première ronde de Ligue nationale au prochain repêchage, OK? J'ai eu du fun. Je vous le dis, vous allez avoir du fun. Mais l'autre affaire, vous me connaissez un peu, les Livers, vous me connaissez autour de la table, je suis un nostalgique. Moi, tout s'appelle l'année 80-90, j'aime ça, les vieilles tonnes, comme le vendredi. Mais malgré qu'on va peut-être faire un petit spécial Bob Bissonnette, là, étant donné que c'est l'anniversaire de son décès, là, on va peut-être faire un petit...
14: Déjà 10 ans,
12: exact. On va faire une twist quand même hommage, là. Mais tu sais, tout ce qu'appelle Big Shiny Tune, ça, j'aime ça. J'aime. Ça rappelle des souvenirs, ça rappelle des moments dans une vie et tout. À un moment donné, je jase avec Simon, puis je vais vous le dire là, puis vous allez l'entendre de la bouche de Simon demain en entrevue. Les Remparts vont jouer avec l'uniforme des Harfans de Beauport. Excusez-moi, là. Ça, y a mettre dehors du stade, là. C'est extraordinaire. C'est le 30e anniversaire des Remparts. OK?
14: Mm-hmm.
12: Donc, c'est la première année de Simon Gagné avec les Remparts. C'est ouais, Chouinard.
13: Simon qui avait joué une année avant avec les Harfans, en plus.
12: C'est ça. Fait que là, c'est lui, une appartenance. Hein? Puis là, en jasant avec, on a convenu que finalement, ben, ça avait bien du bon sens. Parce qu'il y a comme un trou. Hein? Qui va honorer les Harfans de Beauport? Les Harfans n'existent plus. Ticabane est tout seul. C'est vide à Ticabane le matin. L'esprit de Joe Canale.
13: Oui, c'est ça, c'est...
12: Est-ce que Joe Canale est toujours vivant en passant? J'ai aucune idée là-dessus. C'est lui qui avait dit ça dans Ticabane. Le Ticabane. C'est parce que durant l'entrevue, Simon, il dit, on a pensé jouer dans Petite Cabane. Je dis, non. La Petite Cabane.
14: La Petite Cabane.
12: C'est ça, Joe Canale avait dit ça, Petite Cabane. Ils ont pensé jouer une game, là, Petite Cabane. Mais les Remparts vont porter l'uniforme des Harfans de Beauport. Extraordinaire. Là, on s'est obstiné un peu, parce que dans mon esprit, à moi, c'était... Brun, jaune, noir, Dazé, qui va être présenté. Éric Dazé va être présenté ici. On a lancé des noms. Martin Biron. Puis il y en a d'autres là, qui ont joué pour Mathieu Barnaby. Pis évidemment, Simon Gagné. Donc, il faut honorer les Harfans. Les Harfans vont jouer au moins un match avec... Les Remparts vont jouer un match en Harfan, le chandail foncé. Et Simon dit non, c'est bleu, c'est marine et jaune. Ben, il avait raison.
13: Oui,
12: parce que Simon m'a montré l'uniforme et ça sera marine et jaune. Là, j'ai rencontré l'un des patrons de la promotion de l'organisation, des membres de l'organisation. J'étais tout excité. J'ai dit, j'en veux un, il faut vendre la merch. Faut vendre la merch. Là. Les Harfans ne vont pas, faut vendre. L'oiseau, il est beau, là. Ben excusez-moi, oui, c'est un beau logo. C'est un beau logo, certain. Et je suis allé là, puis je suis sorti de là heureux.
13: Rétrosport, le site internet sur lequel tu peux acheter quelques t-shirts d'un vieux club de hockey. Là,
12: oui. Ils l'ont.
13: Oui, ils l'ont. Ils l'ont en hoodie par t-shirt, le logo des Harfans.
12: Il y a quelqu'un qui m'écrit Alexandre Daigle. Merci, mais. Je fais quoi avec ça, là? Il a joué au Blétig. Mais... Oui, merci. T'sais, merci. Puis Jimmy Carter aussi. Puis c'était caché.
13: Patate. Ben, c'est ça.
12: Peut-être pilé.
13: Luc Rondaille,
12: non,
13: mais...
12: non, c'est ça. Là. Deux cheese, un club pour apporter. Et l'autre chose, qu'est-ce que j'ai fait hier? Je suis allé voir, bien sûr, De Gaulle. Parce que le temps était en mouillasse. Puis j'ai dit, garde, c'est le temps. Parce que je suis un peu comme toi, Dan. Quand il fait beau, c'est
13: juste en train quand il fait beau, ouais, c'est ça.
12: Ouais. Puis on a beaucoup de jobs à faire, sérieusement. Ça a l'air de rien, mais le 4 heures que vous êtes en train d'écouter, qui vient à peine de débuter, il y a quand même de la job là-dedans. Là. On n'appelle pas du monde au pif. On fait pas des coups de téléphone. Hey, ça me tente-tu de nous parler? Là? Il y a quand même une organisation. Il faut travailler. Donc, j'ai l'impression de perdre mon temps quand je vais au cinéma. Mais hier, je suis allé d'abord dans Boomerland. J'ai baissé en moyenne. Là.
13: Boomer Dan.
12: Non, la salle de Gaulle. Là.
13: Ah, j'imagine, oui.
12: C'était du 75 et plus.
13: Ça doit, hein?
12: Si, dans la salle où j'étais, c'était l'élection, c'était un balayage fréchette.
14: Ouais.
12: Puis, il y avait un vote PCQ, mais oui, c'était pas assez pour faire élire un député. Là, donc.
14: C'était mince.
12: Mais j'ai eu du fun quand même. C'est juste que les boomers ont comme des enjeux avec les papiers. C'est un interminable développage de bonbons. C'est interminable.
14: Ben voyons.
12: Puis fouillent, les autres s'amènent des éplocs avec des bonbons ou des jujubes. Là. Fouillent dans la bourse, ils disent ça, la bourse. Je n'avais une des oreilles. Puis, il y avait une boomer et sa mère. Et sa mère parlait constamment. Mais c'est encore tough de moi me retourner de bord et dire à une madame d'à peu près 90 ans, chut, mais il y a un gars qui l'a fait en plein milieu du cinéma. Chut! Là, il a fait ça, il a levé le bras dans les airs en voulant dire, peux-tu regarder le film?
14: Ouais.
12: Elle avait des commentaires sur tout. Bon, c'est encore la gang à Pétain, le maréchal Pétain. On aura compris que c'est la première période. Donc, de la carrière, entre guillemets, de Général de Gaulle. Donc, je vous dirais 1940 à 1944, à peu près. France libre, de Gaulle à Londres. De Gaulle, BBC, avec Churchill. J'ai beaucoup aimé, quoiqu'il y ait des bouts caricaturaux là-dedans. Dont, entre autres, le premier employé engagé par de Gaulle, qui est un plombier qui parle pas français, pas anglais, pas français. Tu sais, ça fait un peu Thierry Lhermitte, film de Thierry Lhermitte, là. T'sais, ça fait un peu. Alors que c'est sérieux. C'est un film qui est sérieux. C'est un film qui est très géopolitique aussi, avec des scènes de combat, surtout dans la dernière demi-heure, des scènes de combat qui sont vraiment, vraiment, vraiment excellentes. Là. Parmi les meilleures scènes de combat que j'ai vues dans les films de guerre, j'inclus là-dedans Saving Private Ryan. Vraiment. Là. Dans le désert. Où il y a un contingent français qui résistent aux Allemands. Ça, on y croit, là. Tu sais, il y a des bouts vraiment caricaturaux là-dedans où tu vois que les Français n'étaient pas toujours sur la coche. Beaucoup de collabos, hein. Beaucoup de collabos. Puis là, la grand-maman à l'arrière, « Ah, c'est encore la gang à Pétain! » Là, on entendait ça dans la salle. « Ah, c'est encore lui, là, Pétain! » Parce qu'on voit Pétain, les collabos. Ça fait mal là, de voir ça. Et je sais que c'est vieux et on l'enseigne et on le sait. mais ça fait mal de voir des Français donner la main à Hitler. Ça fait mal. Encore aujourd'hui, t'es dans le cinéma, puis tu veux te mettre un sac sur la tête tellement que ça fait mal à voir. Ça fait mal à voir. C'est tellement une page noire pour la France. Et là, le film, puis no spoil, là, ça fait partie quand même de l'histoire, là, ça finit sur Jean Moulin, donc le résistant, le chef de la résistance en France. Et on va commencer le prochain film qui sort dans deux semaines.
13: Ouais, ça approche,
12: s'appelle
13: ça.
12: Liberté. C'est ça, le 11 septembre. Ça va ressembler à vraiment la résistance. Je trouve que les noms, les titres sont pas appropriés. C'est vraiment la résistance qu'on va vivre dans le deuxième. Alors que le premier film, le film qui est disponible dans les cinémas, il s'appelle La Résistance. Mais c'est France Libre. Moi, j'aurais appelé ça France Libre parce que le France Libre n'existe plus. Et là, on tombe vraiment dans la résistance pure sur le terrain. Puis je présume, parce que là, je suis resté à la fin du générique et on voit un preview, je présume qu'on va voir les déportations de Juifs vers des camps de concentration, Valdive. Je présume qu'on va voir ouais. Ça également. Là. C'est un film assez long, donc c'est quoi, près de 3 heures, d'après moi, là, ce que j'ai vu hier. Mais c'est vraiment, moi, je trouvais ça excellent.
13: Pis c'est vrai qu'on n'a pas beaucoup de fictions qui ont été faites sur les collabos français. Il y en a beaucoup qui ont été faites sur Halifax et Chamberlain.
12: Hein? Oui.
13: Qui, eux, voulaient signer une entente avec Hitler parce qu'il était plus fort qu'eux autres. Je trouve ça hyper intéressant comme dossier. Puis comme film, ça fait longtemps, depuis qu'il est sorti, en fait, que je vais aller le voir. Mais tabarnouche que ça donne moins bien l'été.
12: Ben là, on arrive à l'automne. On arrive à 16 degrés ce matin.
14: Oui.
12: La chaufferette dans la maison. Thermopompe, chaufferette dans la maison, dans le salon, avec minuit. Donc, on... C'est ceux qui n'ont pas de chauffe-eau, la piscine, c'est fini.
13: 7 degrés quand je suis embarqué dans mon char, 10 en arrivant à Québec. Oh, 3, oui. Encore 3 degrés de différence entre Québec et Val-Bélair.
12: Ça, c'est un fait. Là. C'est ça, je te le donne, Dan. Alors voilà, c'est ce que j'ai fait en fin de semaine. Si vous avez des kids qui sont férus d'histoire, si vous aimez l'histoire, c'est bien. On tombe, comme je vous dis, il y a certains petits bouts, c'est un petit peu caricatural, mais en même temps, c'est peut-être pour alléger le récit. Parce qu'on parle quand même de récit qui est lourd, là. Tu sais, ça prend un petit peu de sourire ici et là. Mais les collabos, puis là, tu poses la question. Et si les Allemands nous avaient envahis, comment on se serait comporté? Moi, je pense que malheureusement, on aurait été très collabos aussi. Malheureusement. On aurait été très, très collabos. C'est pas du solide au Québec. Malheureusement. On le voit avec Fréchette. On est beaucoup dans les émotions, on est beaucoup dans « il me fait peur, je me réfugie ». C'est vraiment... là, c'est pas Opération Beurre de Pinot, c'est comme ça que s'appelait le film?
14: Oui.
12: C'est Opération Sucre à la crème.
14: Ouais.
12: Mais là, c'est la tournée des CHSLD, c'est un après l'autre, après l'autre, après l'autre. C'est l'Opération Grise. The Grey Operation. La Coupe Grey, elle va gagner la Coupe Grey. Et moi, j'y crois au sondage. On va parler avec Philippe Giffournier, d'ailleurs, qui fait sa nouvelle projection en combinant les deux sondages, Synopsis et Le Léger. Mais je pense qu'il faut croire à une montée de la CAQ. Malheureusement, on est carrément prisonnier de l'anxiété. Et vous avez deux chefs, ben, peut-être trois avec Milliard, mais on va le tasser. Ben, il est vraiment pas, il figure même pas là, dans les stats à Québec, là. Parce que là, on fait de la radio à Québec, là. Ne vous en déplaise. Vous avez Éric qui parle avec la raison. On va lui parler tantôt. La raison, les taxes sur les produits usagés. Vous avez PSPP qui a fait une excellente sortie sur l'immigration. Oui, oui, il y a du gaga-gougou linguistique, mais c'est le PQ. Moi, je me concentre sur son point presse devant la polyvalente Comtois.
13: Roger Comtois.
12: C'était one. Excusez-moi, là, c'était... Pile poil, c'est notre discours. C'est notre discours, c'est un discours auquel j'adhère. Les roulottes, c'est directement causé par l'immigration. Ceci étant dit, il ne s'agit pas de blâmer les jeunes ici, comme il l'a dit de manière très claire. Donc, ça s'adresse au rationnel. C'est un discours qui s'adresse à notre tête. Mais les gens sont plus là. Les gens sont plus là. Et là, ben Donald Trump, et ça va continuer, là. Parce que lui, il s'adresse à sa population pour les midterms. Et c'est payant pour lui. À tous les jours ou tous les deux jours, il y aura une allusion au Canada. En fin de semaine, là, il y en a eu sept.
13: En fin de semaine,
12: sept postes débiles. Sept postes, dont le vidéo où il arrache la pancarte, Lac Ontario, Lac America, les oiseaux, les bernaches avec des armes. Vous avez eu le canard qui écrase la bernache. Tout est là, là. Mais c'est à tous les jours. Mais savez-vous quoi? Cling, cling, cling. C'est de l'argent dans la caisse à Fréchette. C'est sûr. Parce que LCN, et c'est surtout ça, l'antenne des boomers, vous avez RDI aussi, matraque ça en une. Un autre vidéo de Trump, un autre vidéo de Trump, un autre vidéo de Trump. Jacques et Louise assis dans les ébois, voient ça. À un moment où il donne sa chance, Christine, elle le dit qu'elle combattrait Trump.
14: Elle va nous protéger.
12: Elle va nous protéger. Parce qu'il est en train d'aller chercher nos lacs, nos rivières. Les gens croient ça, là. Les gens croient ça. L'histoire de l'eau, d'ailleurs, j'en ai pas parlé, mais ça a circulé ça, la semaine passée ou il y a deux semaines, l'eau potable. C'est un délire, ça, cette affaire-là. Les Américains viennent chercher notre eau potable. Je vous le dis, là, on est dans une autre zone, les amis. On est complètement dans une autre zone. Ce n'est pas une campagne comme les autres. Je ne sais pas comment ça va finir. Mais ce qui se passe actuellement, c'est à l'image des Québécois, oui, mais les Canadiens anglais sont aussi pires. Sont effrayés. Effrayés par Donald Trump et le matraquage. On est dans une zone psychologique, voire psychiatrique. C'est de l'anxiété à l'état pur qui ne peut être contrôlée qu'avec Cricri, qui semble être le seul anti-anxiolytique sur le marché.
13: Ben en fait, c'est la seule qui en parle. Donc, tu sais, c'est...
12: Les autres font quoi?
13: Je sais pas.
12: Parce qu'elle, elle est au pouvoir déjà. Et elle n'a juste à dire « Remettez-moi au pouvoir. » Mais en même temps, il y a une twist. Premier mandat de Fréchette. Ceci n'est pas la CAQ. Donnez-moi un premier mandat. T'sais, elle joue sur deux tableaux, là. Tu sais, je fais des chèques, j'en ai fait et j'en ferai. Sa napkin présenté en fin de semaine, son plan financier, là, cadre financier, comme on appelle ça, une napkin. Il n'y a rien là-dedans. Puis surtout, la vraie napkin qu'on veut voir, c'est comment vous allez couper, justement, pour répondre justement au rapport de la vérificatrice générale qui dit qu'on est dans le trou puis qu'il faut couper au moins 6 milliards dans les deux prochaines années. C'est plus ça qu'on veut entendre.
13: Moi, en fait, je me suis beaucoup attardé sur les commentaires, surtout de ceux qui écrivaient des commentaires anti-CAQ. T'sais, je voyais que ça réagissait beaucoup. Ça fait réagir beaucoup, cette campagne électorale-là. Et oui, je l'ai vu, là, Louise, je l'ai vu, Nicole, je l'ai vu, Monique, défendre Christine Fréchette en disant « C'est la seule qui se pose de la bonne façon face à ça. » Mais ils ont peur pour vrai.
12: Ah oui, c'est ça, absolument. C'est ce que je viens de dire. Absolument, c'est réel, là.
13: Tu sais, quelqu'un qui... Parce que je fais souvent cet exemple-là parce que j'ai déjà quelqu'un avant dans mon entourage. C'est un exemple que j'ai déjà vécu.
12: Oui.
13: Mais quelqu'un qui a peur des grenouilles ou des crapauds, là. C'est pas rationnel, là. C'est zéro rationnel.
12: Zéro.
13: Mais s'il fait noir ce soir-là, j'étais incapable de la faire passer. On était incapable de la faire passer sur le pont parce qu'elle avait peur qu'il y ait des grenouilles. Mais oui, mais il n'y en a pas de grenouilles. Ouais, mais je les entends. J'entends les wawarons, j'entends les affaires. C'est hors de question, j'ai peur des grenouilles. On riait. C'était peut-être pas.
12: Tu peux pas argumenter
13: mais c'est ça.
12: Avec quelqu'un qui a la trouille.
13: Ben, la seule façon de faire, c'est de dire, OK, je te rassure, on passera pas par là, on va éviter les grenouilles. Ben, je pense qu'il est temps que les autres le fassent aussi. Ouais. C'est un vrai constat. Tu sais, quand il fait son annonce sur l'immigration, PSPP aurait dû dire, on va fermer le lien, on va empêcher Donald Trump de venir nous pitcher son immigration ici, son surplus d'immigration au Québec.
12: Faut que tu mettes Trump
13: dans la sauce. Faut que tu mettes Trump dans la sauce.
12: D'accord. Je trouve ça gaga.
13: Je sais.
12: Je trouve ça gaga, mais il faut que tu joues le jeu.
13: Puis, dans la tête de ces gens-là, Éric Duhaime, là, c'est pétain. C'est pétain. Parce qu'il y a trois personnes qui se présentent pour lui qui ont dit qu'il aimerait ça être le 51e État. Oui. C'est un collabo. C'est un gars qui veut négocier avec
12: le pas des mots dans la bouche. Ils ont le goût de répéter ce que tu dis. Là. Mais ça, ça va sortir. Là. Oh. Ça, ligne...
13: C'est sorti, Doom. Je l'ai vu en fin de semaine.
12: Non, mais mettons, dans un débat, Fréchette n'a pas dit ça, collabo, mais dans un débat, si tu veux vraiment jouer ça, cochon, tu y mets ça dans la face à Duhaime. Mais Duhaime, il va gonner, là. Duhaime, c'est un gunner.
13: Ah, je sais.
12: Duhaime est vite, là. Duhaime est vite, là.
13: Le dentifrice sort du tube, puis
12: Tout ce qui... Non, là, ça va vite, là.
13: Tout ce qui te reste à faire avec, maintenant, c'est de savoir je l'essuie comment. Tu peux pas faire comme ça n'existait pas, là.
12: Et Trump n'arrêtera pas. S'il peut-tu arrêter de faire ses... Et au PQ, on capote aussi, là. On capote au PQ, là. Puis, on capote un peu au PCQ aussi. Ça, ils vous le diront pas, là, mais le vote Rive-Nord est plus fragile que le vote Rive-Sud. Rive-Sud, je suis moins inquiet. Puis, je le tweetais en fin de semaine, puis Philippe J, dans son analyse, c'est pas Dieu le père, là, Philippe J Fournier, sauf qu'il y a une bonne moyenne au bâton, on va y parler, puis vous en tirez toujours vos propres conclusions, là, faites-vous votre opinion, on va y parler ce matin. Mais c'est l'analyse qu'il fait, là, tu le sens sur le terrain, là, les gens disent, OK, je suis de droite, oui, Eric a raison, oui, c'est vrai que quand je m'achète un Honda Civic 2014, que ça n'a pas de sens, que je paye des taxes, mais... Coudon, est peut-être pas si pire. Puis, on va peut-être y donner sa chance. Je vous le dis, il y a du monde qui sont... Il y a du monde qui sont achetables.
14: C'est ça que je vous dis. Puis le fait que les gens soient mal informés, ça l'avantage beaucoup. Parce que, exemple, je regardais un billet tantôt, là. Il ne passe que ça, le lac Américain. Oui. Tout le monde a peur. Mais combien de gens comprennent vraiment c'est quoi l'ampleur de ce trollage-là? Parce qu'il n'en a pas d'impact, là.
12: Mais il y a Google America qui a changé le nom, mais je veux dire, c'est une bagatelle. À un moment donné, un autre président va arriver, va enlever ça. T'sais, je veux dire, c'est une méthode de troll. Tu sais? Trump arrive à côté de toi, Dan. Tu t'appelles plus Dan, tu t'appelles Steve. Toi, tu cries. Ouais, mais ça existe pas, là. Tu t'appelles Dan. Mais il va réussir à te convaincre ou à convaincre des...
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6: Ouais, Dza ben pile, bienvenue à Couture dans le mid. Jusqu'à midi. Ça va pas être facile, Frank.
7: Non.
6: Il n'y en aura pas de facile. Là, Trump vient juste d'en remettre. Là, et ça fait quelques minutes qu'il vient d'envoyer sur True Social, puis c'est sur X partout. Là. Et lui, il rajoute des tarifs pour le 1er janvier 2027 sur toutes les voitures truck. Petites, moyennes et grandes... comment tu dis ça? Automotive parts, là, des pièces d'auto.
7: Oui, les pièces d'auto.
6: Et l'acier. Il parle de 50% de contre-tarifs. Alors voilà, on est parti avec quand tu danses avec quelqu'un qui est 10 fois plus gros que toi, à un moment donné, peut-être que tu modères tes transports.
7: Quand t'as pas de stratégie aussi.
6: Ben il y a ça aussi.
7: Parce que c'est quoi, on s'en parlait toi puis moi.
6: Ouais.
7: C'est quoi la stratégie de réponse canadienne?
6: Coup sur coup.
7: On nous dit qu'on veut une entente, mais quand il y en a une qui se dessine. On a l'impression que chaque province tire un peu de son bord, puis ça avait, tu sais, la semaine passée là, quand on s'est parlé de ça, Trump a dit jeudi il y a un deal, puis ça s'en vient.
6: L'alcool doit être remis.
7: Ouais, c'est
6: sur
7: ça. Puis moi, c'est quoi je t'ai dit, Pierre? Je t'ai dit, t'as-tu vu les faces de carême qu'on a à TV?
6: Ouais, ils voulaient
7: pas
6: l'entendre.
7: Ils ont tout l'air en maudit. Ça veut dire quoi? Ça veut dire que il y avait probablement des infos que nous autres on n'avait pas sur ce qu'il y avait là-dedans. Il y avait des concessions. Puis comme le disait Terry Newman dans le National Post il y a quelques jours, à très juste titre, les Canadiens n'ont pas été préparés mentalement et médiatiquement à la réalité de ces concessions-là. Fait que là, eux autres sont arrivés, ils ont dit « Comment qu'on fait pour vendre ça à notre monde? » Parce que ça fait un an qu'on lui dit
6: «
7: Non, non, on cédera jamais sur la gestion de l'offre, on cédera jamais sur 96, on cédera jamais sur rien. » Ouais, mais dans une négo... Si on négocie, toi puis moi, Pierre, à un moment donné, il y en a un de nos deux qui va devoir lâcher du lousse sur une exigence, puis la même chose, puis à la fin, le but, c'est qu'on signe, puis que les deux, on soit contents. Là.
6: Mais ça, c'est Frank, c'est moi, je peux quand même parler de tout ça si j'ai l'accord devant moi. Là, on n'a pas l'accord devant nous autres. Là, on sait pas où ça allait achoper. Là, on sait pas qui a fait quoi pour faire dérailler la négo. Les Américains, Greer ce matin, dit c'est les Canadiens. Là, les Canadiens disent c'est les Américains. Gaz correct, c'est de bonne guerre à part et d'autres. Mais l'entente comme telle. Et là, ce qu'on apprend ce matin, c'est qu'il y a des programmes déjà prêts. Donc, on a comme travaillé ça, quoi, depuis une semaine, deux semaines. On dit que les programmes sont prêts. Donc, on était prêt à avoir un échec des négos, là.
7: Ben, Christine Fréchette, le lendemain de l'annonce, même pas 24 heures plus tard, a fait un point de presse. On a déjà les programmes.
6: Les détails.
7: Et ces programmes-là ont déjà des noms. On me dit que les sites web sont prêts à être mis en ligne. Ça veut dire que ça fait un bout qu'on sait qu'on ne signera pas, là.
6: Non. Et Trump, avec ce qu'il annonce ce matin, là, c'est il vise l'Ontario. Là, il vise l'Ontario et Doug Ford directement. Est-ce que Doug Ford est un problème à une entente ou il n'y est pas?
7: Ben,
6: lui, je ne sais pas si tu veux, en fin de semaine, il écœuré Trump. Là. Il écœuré tout le monde.
7: Ben oui, mais il y a une part de psychologie. On en parlera peut-être avec nos invités. Mais
6: exact.
7: Il y a une part de guerre psychologique là-dedans. Toi, si, mettons, tu t'apercevais que le plus émotif de la gang... C'est le PM de l'Ontario.
6: Ben,
7: c'est qui que tu gosseras en premier?
6: C'est lui que je gosse. Puis je le gosse, puis je le gosse, puis je le regosse. Puis là, Trump, lui, s'est fait gosser par l'autre. Trump, n'oubliez pas, il est embourbé dans toutes sortes d'affaires. Hein. Il y a l'Iran d'un bord. Là, il y a Mélanie Harp, là, puis Mélania, là, en fin de semaine, ça a fait jaser beaucoup.
7: Ouais.
6: Là, t'as les midterms qui arrivent. T'as le Canada, là. Puis là, t'as les taux d'intérêt. T'as la dette américaine. Ah, il en a plein les bras, là. Là, lui, il en rajoute. Ça s'en fait
7: à
6: pas
7: quoi,
6: mal.
7: 10 semaines des midterms?
6: À peu près, là. Bon, là, si vous regardez un peu, dans quelques minutes, là, on va jaser avec quelqu'un qui est du côté des entrepreneurs, des entreprises, va nous expliquer un peu les mécaniques de tous ces contre-tarifs-là. Et là, si vous regardez les nouveaux tarifs annoncés par les Américains, ça concerne à peu près 5 % seulement des exportations canadiennes. C'est pas 100 % là. Il y a pas de panique, là. C'est 5 % seulement. Et ça concerne notamment la machinerie, les équipements électriques, le plastique et produits de plastique, les meubles, literies, luminaires, machines industrielles, chaudières. Tu as du papier là-dedans, bois et ouvrages en bois. Et c'est le Québec, notamment, la Colombie-Britannique et l'Ontario qui sont les plus affectés. Et on dit que pour le Québec, ça pourrait faire jouer le PIB. Si, mettons, ça reste là jusqu'à la fin de l'année, là, les tarifs là,
7: ouais,
6: que Trump a annoncés, ben, on pourrait voir le PIB québécois baisser de 0,3 %, 0,4 %. Déjà qu'on est à peu près à ça. Fait qu'on on tomberait peut-être pas en récession technique, mais on serait flat. Et pour le Canada, ben, le taux de chômage montrerait aussi. Au Québec, le taux de chômage va monter. Il va peut-être avoir des mises à pied dans des usines. Mais en même temps, là, toi, t'es un exportateur. Bon, on va en parler avec notre invité là, dans quelques minutes. Toi, t'es un exportateur. Les tarifs, ça fait un an et demi, t'es là-dedans. Tu sais, je veux dire, là, t'exportes, mettons, 60 % de ton chiffre d'affaires aux États-Unis. Tu vas-tu t'ouvrir une usine aux États-Unis? Est-ce que tu commences à faire de l'impartition de... Tu travailles avec des sous-traitants aux États-Unis qui vont faire une partie de ton travail pour livrer aux États-Unis. Tu sais, à un moment donné, il faut que tu sois prêt, là. Il y a ça aussi, là.
7: Ben, l'incertitude, ça tue, puis c'est pas bon pour l'investissement, ça, c'est clair. Il y a des gens, probablement, qui retiennent des projets puis des investissements parce qu'ils attendent de voir à quelle base ça va prendre.
6: Mais moi, j'aurais passé à l'action, là. On dit 40 % des entreprises canadiennes qui exportent aux États-Unis pourraient transférer les lieux de production du Canada aux États-Unis. C'est peut-être ça qu'on veut forcer aussi, mais là, si c'est un Elbozop là-dedans qui, lui, il veut jouer à game, là, on va envoyer des chèques, là, hein, là, c'est ce qu'on dit. Là. Les chèques sont partis ou sont sur le bord d'être faits. On va envoyer des chèques à des entreprises d'ici qui vont être affectées par ces nouveaux contre-tarifs. Encore là, faut que les exportateurs, tu sais, moi j'exporte. Faut que le gars qui m'achète aux États-Unis soit prêt à consentir une baisse de ses profits ou de sa marge bénéficiaire. Moi aussi, on va essayer de s'entendre, mais là, c'est des gros tarifs. Fait qu'on est pas mal là-dedans. À qui profite le crime, Frank? Parce que là, pour la CAQ, Mme Fréchette, qui est en bas des sondages, elle, c'est inespéré. Là.
7: Oh, c'est un cadeau des dieux,
6: merci,
7: cette affaire-là.
6: Merci, là.
7: Ben, on le sait, la gestion de crise, c'est toujours bon pour le gouvernement qui est en place. Toujours. Rappelle-toi la crise du verglas. Lucien Bouchard, ouais, ses taux d'approbation montent jusqu'à 75 %. Legault, en plein cœur de la pandémie, 80-82 %, je pense qu'il est monté de taux d'approbation. Là, je sais plus. Je dis pas qu'on est dans les mêmes eaux parce qu'on sait pas quelle base ça va prendre. Ils peuvent aussi bien nous dire la semaine prochaine que finalement,
6: on
7: il y a comment.
6: On
7: le sait, là. Il y a beaucoup de fla-fla puis beaucoup d'effets d'esbrouf là-dedans, surtout avec les Américains, là. Donc, on sait pas quelle base ça peut prendre. Mais ce qui est sûr, c'est que pour elle, c'est bon. Gouvernance de crise, état d'urgence, anxiété dans la population.
6: Ouais.
7: Et Pierre, l'échec. Les chèques sont dans mal. Là.
6: Les chèques is in the mail. Et là, elle va jouer là-dessus. Aujourd'hui, à 13h, au Chantier des Vies, Carney est avec Mme Fréchette. En passant, là, la campagne électorale qui s'en vient, je sais pas si tu as vu, il y a un journaliste qui a demandé à Fréchette si elle allait suspendre la campagne électorale. La campagne n'est pas débutée encore, elle n'a pas débuté. Et là, on va jouer là-dessus beaucoup. On va essayer de jouer les motifs. Elle a intérêt à jouer là-dedans. Hey, à 13h, Carney est avec Fréchette, c'est à Davie. Il va annoncer des milliards d'investissements. Pensez pas que tout ça est stagé, là. La semaine dernière, c'était avec Terre-Neuve, une entente, là, supposemment, waouh. Là, après ça, on disait, on peut-tu l'avoir, l'entente? Je sais pas trop si on va vous montrer les documents, là. C'est Hydro-Québec qui a négocié ça. Encore là, Davy, c'est aujourd'hui, c'est un show de boucan, ça aussi.
7: Ouais, puis oublions pas un point qui est important aussi dans toute cette histoire-là, la couverture médiatique. Je veux dire, les médias ont quand même passé plusieurs jours à parler des textes érotiques de Gary, là. Ça veut dire qu'on est dans le slow news day, pas à peu près.
6: Ouais.
7: Fait que là, tu rentres dans une séquence de crise.
6: Gary est content.
7: Ben oui, mais Gary est content. On a tassé ça. Il y a plus

0: c'est parce que Trump, il vient de sortir sur le Canada avec le 50% de trade war. Là. Ça pourrait peut-être avoir un impact. Mais les marchés boursiers, je regarde, le Dow Jones est dans le vert le matin. Le S&P 500 baisse un peu, mais on était dans des sommets. Puis là, on le disait, là, le mois d'août, ouais. Fin du mois d'août, début septembre, avec les midterms, il y a toujours beaucoup de volatilité. Il n'y a pas un dossier sur le boiler. Là. Nous autres, ici, c'est juste les tarifs puis Trump. Là. Mais du côté...
1: Ah oui, là-bas, c'est surtout l'Iran.
0: T'as l'Iran, là, on annonce des sanctions jamais vues économiques contre l'Iran. Là, après ça, t'as Bessent qui doit aussi acheter pour à peu près des milliards de dollars d'obligations gouvernementales. On achète du long terme, puis on réémet du court terme parce que la dette inquiète beaucoup le financement de la dette des Américains. Et là, on veut faire rouler un peu l'obligataire comme ça. T'as les midterms aussi pour Trump qui sont demeurent. Là, après ça, en fin de semaine, Trump est allé avec Melania. Ils ont sorti Melania. Ça faisait comme, je sais pas combien de temps qu'on l'avait pas vu. Là, il y a des rumeurs que Trump aurait une maîtresse qui s'appelle Melanie Harp. Puis là, ben là, elle était pas là en fin de semaine. Fait que on est là-dedans pas mal. Je vous dis, les Américains, ils ont d'autres choses, d'autres chats à fouetter aussi. Et ben économiquement aussi, l'économie américaine a ralenti au mois de juillet. Vous avez vu, on a eu une perte de 23 000 emplois. En fin de semaine, ben Trump a essayé de mousser un peu l'agenda économique. Il s'est pogné avec Lutnick en direct. Tout ça, là, ça amène beaucoup d'eau au moulin. Là, il se pogne avec le Canada. Fait que je suis pas sûr qu'on est peut-être là, le point de mire des Américains. Mais regarde, on va en parler, Frank. On va parler avec un chef d'entreprise, en fait, quelqu'un qui représente les chefs d'entreprise au Québec, au Canada. Pierre Drapeau, comment ça va?
2: Très bien.
0: Comment tu vois la game? Parce que pour les exportateurs, là, je comprends, c'est juste 5% là, de nos biens qu'on exporte, les nouveaux tarifs, là. Mais pour eux, là, ça ajoute encore une couche d'incertitude.
2: Écoute, comment je vois ça? Je suis comme toi, je parle à des entrepreneurs aussi, puis... il y a ce que les politiciens disent actuellement, et on sait à qui ça fait l'affaire, cette crise-là, et il y a ce que les entrepreneurs font et sont prêts à faire pour contourner cet obstacle-là. Plusieurs s'y préparent depuis plusieurs mois, et ceux qui sont en surprise ce matin, ben c'est parce qu'ils dormaient au gaz, tout simplement. Là.
0: Ou c'est des médias qui dormaient au gaz, parce que ça fait un an et demi qu'il y a des histoires de tarifs. Là.
2: Voilà. Alors, faut pas demander à un entrepreneur ce matin s'il est en état de choc. Là, s'il est en état de choc, c'est parce qu'il...
0: Il suit pas à game, ça fait un bout.
2: Il suit pas à game depuis un bout. Si t'as 70% de ton chiffre d'affaires aux États-Unis, puis t'as pas suivi ce qui se passait, il y a un problème. Alors, il y en a plusieurs qui ont adopté des stratégies qui permettent de contrôler ça, comme on sait. Il y en a plusieurs qui ont commencé à s'installer, mettre des points de fabrication aux États-Unis, dans des États où le niveau de taxation est beaucoup plus bas, notamment. Il y a un paquet de consultants au Québec actuellement qui assistent des entreprises pour faire ça.
0: Et t'as même organisé des tournées aux États-Unis là, avec des chefs d'entreprise.
2: On en a deux autres en préparation, en plus, dans le secteur de la construction. Puis une dans le secteur de la défense aussi en octobre. Donc, alors, les entrepreneurs savent s'organiser de ce côté-là. Maintenant, le discours politique ambiant est un discours alarmiste. Puis moi, c'est ce qui me choque le plus en fin de semaine, c'est que c'est comme si c'était la fin du monde. Là. Tu les as nommés les chiffres il y a quelques minutes là sur l'impact sur le PIB, mais bon, le pourcentage que ça touche sur nos exportations...
0: Ben, c'est 5% seulement des exportations avec les nouveaux tarifs. Là, Trump en a rajouté un matin. Là.
2: Exact. Ouais, bon, l'Ontario va se réveiller sûrement dans les prochaines heures avec cette annonce-là, mais on les a pas entendus beaucoup dans les derniers jours, mais bon, ça va venir, on sait, on connaît le bonhomme. Et l'autre affaire aussi qui me surprend là, de l'attitude gouvernementale, c'est que, bon, on sort le boyau, puis on se prépare à faire des chèques aux entreprises. Un entrepreneur qui se respecte, là, puis il se respecte tous, là, il attend pas le chèque du gouvernement pour alourdir son bilan avec une dette, là, parce qu'on sait que ça va être de l'argent prêté de toute façon. Il s'attend à ce qu'on l'aide, un, à trouver des clients, ou deux, à devenir une entreprise... une petite multinationale. Donc ça, ce gouvernement-là n'a pas mis en place une réelle stratégie industrielle qui vise à aider nos entreprises à aller chercher d'autres marchés. Donc, à conserver nos sièges sociaux ici et faire en sorte qu'on puisse appuyer nos entreprises dans leur développement à l'international, que ce soit aux États-Unis ou ailleurs. T'sais. Alors ça, moi, ce que j'entends présentement, c'est on va aider à éponger les pertes. Mais non, mais il y a aucun programme sur la planète qui peut éponger les pertes d'un groupe d'entreprises. Ça n'a pas de sens. Ça commence.
0: Ben, c'est comme si on disait, ben, garde là, que vous soyez déficitaire, on va vous donner de l'argent.
2: On va te donner une corde pour te pendre, tu sais. C'est parce que c'est ça finalement. C'est qu'on prête de l'argent dans une situation où t'as des pertes. Là, t'alourdis ton bilan encore plus. Alors, ça n'a aucun sens cette stratégie-là. J'espère qu'il y a d'autres choses qui vont sortir de la bouche de ce gouvernement, que ce soit au Québec ou à Ottawa, là, parce que présentement...
0: Ben, on doit voir l'entente. Ce que tu entends, toi, c'est que ça a dérapé où? On nous dit

0: Français, c'est tout ça, vraiment. C'est la loi 96. On l'avait dit que la loi 96, ça pouvait causer problème pour les Américains.
1: Moi, j'ai hâte d'entendre la version américaine en détail de tout ça. Là. Je sais que les conservateurs ont fait une demande aussi pour avoir le détail de ce qui était sur la table. Je ne sais pas si c'est sorti encore. Je l'ai pas vu les dernières heures.
0: Il n'y a rien qui va sortir. Là.
1: Mais je me commettrai pas là-dessus parce que je trouve ça assez particulier d'entendre que ça a dérapé sur le français là, alors qu'il est question de d'argent présentement puis d'entreprises manufacturières qui seraient en difficulté selon le discours de politique ambiant. Là.
2: Vous avez parlé d'alarmisme. Comment vous trouvez ça que là on est dans une espèce de gestion de crise, mais en plus on s'en va dans des élections. Là. Donc encore une fois. Au lieu de parler de justement, comme vous dites, de politique industrielle ou de stratégie pour aider nos entreprises, on va être encore une fois cette élection-là entièrement tournée vers Trump. Il n'y a pas juste ça dans la vie. Les entreprises, ils ont d'autres affaires probablement qui nous disent c'est on aurait besoin d'aide là-dessus ou il y en a trop de paperasse ou les impôts. Tu sais, il y a d'autres sujets. On dirait que c'est ça va être juste ça encore. Là.
1: Ben, t'as raison. Hein? Je veux dire, on vient de vivre une élection fédérale, là, et le cheval de bataille de Monsieur le Premier ministre, c'était pas mal ça. Là. Je vais nous aider à combattre Trump, le vilain Trump. Puis Trump, il fait sa job. Là. Qu'est-ce que tu veux que je te dise? Il répond à une partie de son électorat, puis qui dit bon, ça prend une meilleure entente avec le Canada. On est perdant avec le Canada, blablabla. Il fait ce qu'il a à faire. T'sais. Maintenant, nous, est-ce qu'on fait ce qu'on a à faire?
2: Voilà.
1: Je ne crois pas. Mais malheureusement.
0: Est-ce que tu as accompagné là, des entrepreneurs pour les États-Unis? Il y a des contrats qui se signent pareil? Là,
1: ah oui, absolument.
0: Y a-t-il une volonté de peut-être diversifier les Américains? C'est quand même facile. Là. C'est 6 heures, on est à Boston là, ouais. D'ici. Tu as un marché incroyable. Tu as 350 millions d'habitants au sud à quelques heures. Ouais. Alors que si on va en Europe, c'est des conteneurs.
1: Le chef d'entreprise, ce matin, il se dit pas « Ah, je vais perdre mon client. » Il se dit « Comment je vais faire pour le conserver? » Alors, est-ce que l'État peut m'être utile? Bon, manifestement, dans les derniers temps, là, on n'a pas vu de preuves vraiment de ça. Oui, il y a des délégations du Québec à New York, à Boston.
0: Ouais.
1: Bravo pour ce qu'elles font ou ce qu'elles pourraient faire. On l'attend toujours parce que c'est assez timide comme support. Là. Je sais qu'ils pourraient, ils voudraient faire plus, mais ils peuvent pas vraiment avec les moyens qu'ils ont. Ceci étant, une fois cet accompagnement-là fait par les délégations du Québec, sur le terrain, là, on a besoin d'une entreprise ici qui rencontre un client là-bas pour se développer. Alors ça, c'est compliqué, ça se fait pas du jour au lendemain, mais quand notre entreprise a un client du côté américain, comment on peut faire pour l'appuyer là-dedans? Alors, y a-t-il des mesures fiscales ici qui peuvent l'aider à être plus fort là-bas? Je crois que oui. Ça se fait dans plusieurs pays. Maintenant, ici, tout ce qu'on nous propose, c'est s'il y a des pertes aux États-Unis, avec vos clients américains, on va compenser vos pertes. Mais non, mais ça n'a aucun sens. Le programme de 150 000 piastres,
0: ouais.
1: Mais
0: la fiscalité québécoise, canadienne, on est en retard par rapport aux Américains. Là. Si on aurait pu bouger, ces bains-là. Là.
1: Ah oui. Je comprends, donc, Seigneur. Et c'est ce qui fait que quand on fait nos missions, même celles qu'on va faire en défense dans quelques semaines, les entreprises, ça niaise pas, là, ça embarque dans le bus ou ça embarque dans l'avion, puis ils viennent voir c'est quoi la réalité sur le terrain au niveau fiscal. On sait que c'est différent d'un État à l'autre, là, mais il y a quand même des endroits où c'est très avantageux. Il y a une contrepartie à ça. Souvent, au niveau de la main-d'œuvre, par contre, ça peut être plus difficile dans certains États de trouver une main-d'œuvre spécialisée.
0: Okay.
1: Mais strictement sur le plan fiscal, oui, c'est clair qu'on a des croûtes à manger.
0: Donc, stratégie, peut-être ouvrir une usine aux États-Unis, peut-être faire de la sous-traitance avec des entreprises déjà à l'autre bord qui vont pouvoir faire partie qui est taxée. Là,
1: L'épouvantail qui nous est présenté, c'est les entreprises vont partir. T'sais. Alors, plutôt que de dire ça, on devrait dire, on va appuyer cette entreprise pour qu'elle aille chercher des marchés, tout simplement, mais on va s'assurer que le siège social demeure ici.
0: Oui, c'est ça.
1: Curieusement, il y a bien des multinationales qui investissent ici, mais on n'ose pas leur demander d'amener leur siège social ici. C'est très, très rare qu'on entende ce discours-là. Par contre, on les appuie, puis on les aide financièrement à venir s'installer sur différents projets. On l'a vu dans le secteur naval, on l'a vu dans d'autres secteurs aussi. Donc, alors, pourquoi on ferait pas la même chose avec nos fleurons à nous, en leur disant, vous allez rester ici, mais maintenant, si vous visez tel marché, on va vous aider de cette façon-là.
0: À progresser, mais vous gardez votre siège social ici.
1: Si un État dit, on va t'aider à trouver un client, il aime bien mieux ça que se faire dire, on va t'aider à compenser tes pertes, ouais. Là, sachant qu'ils seront jamais compensés.
0: Oui, mais là, ça peut devenir un bordel total.
1: Voilà.
0: Ton pif à toi, ça va-tu être long, ça? On peut-tu accoter les Américains comme ça? À un moment donné, on va casser, là.
1: Écoute, moi, je pense que, en fermant la porte comme ça a été fait, moi, le discours vaut mieux pas d'entente là, qu'une mauvaise entente. La seule chose que j'aurais fait, moi, je me serais retiré. J'aurais dit, écoute, on se revoit demain au four.
0: On coupe pas les ponts.
1: Je veux dire, on a l'air fou. Là, on attend que Trump fasse un tweet. Puis c'est juste ridicule.
0: On joue le temps avec les midterms aussi, qui peut être un jeu dangereux.
1: Puis honnêtement, j'espère que la stratégie de communication du fédéral va changer un peu, parce que Dominique Leblanc, pendant toute la semaine, nous a dit, oh, on est sur le bord. Puis là, boum, du jour au lendemain, dans la nuit, tu sais, on apprend qu'il n'y a pas d'entente. Ils étaient très loin, finalement. Ils étaient très loin d'une entente.
2: Okay, c'est quoi votre position par rapport au fameux contre-tarif? Parce que dans la première vague de toute cette histoire-là,
1: on nous a dit
2: on va mettre des contre-tarifs. On les a par la suite un peu en douce enlevés en nous disant qu'on se faisait plus mal qu'autre chose. Puis là, on nous revient avec ça encore. C'est-à-dire c'est comme si on réessaye encore un scénario du playbook qui n'a pas marché. Mais là, ça va marcher cette fois-là?
1: Ben non. Je veux dire, je te lance un verre d'eau, tu me lances un verre d'eau. Là, c'est complètement absurde. C'est une stratégie adolescente. Là, on est seulement que perdant. Ça a été prouvé par le passé. Puis, ben, je veux dire, on n'est pas le gros joueur dans la salle non plus. Là, alors,
0: c'est 2% de l'économie mondiale, Canada, puis Québec, c'est 0,25 à peu près. Je comprends, là, mais est-ce qu'on regarde? À suivre, Pierre Drapeau de la Fédération des chefs d'entreprise du Québec. Et là, ça va être la diplomatie. Il faut rétablir des ponts. Il faut essayer de ramener tout le monde à la table.
1: Ouais. Puis ça, c'est peut-être le défi qu'a Carney actuellement, parce que ça va se mettre à crier sur des tons différents d'une province à l'autre. On sait que dans l'Ouest, ils sont peut-être moins en difficulté actuellement.
0: Ouais, ils ont du pétrole et du gaz, eux autres.
1: Hein? Ouais, c'est ça. Alors, puis les Américains en ont besoin. Ils ont besoin d'électricité aussi. Alors, est-ce qu'on va surtaxer la vente d'électricité pour les Américains? Je pense pas. C'est ce que Chrétien disait dans une entrevue récemment.
0: Ouais.
1: Bon.
0: Mais très guerrier, M. Chrétien, mais je veux dire, à un moment donné, il faut être réaliste. Là.
1: Et puis dans le siège du chauffeur, c'est facile à dire ce qu'il dit. Là,
2: exact.
0: Voilà, ben merci beaucoup, Pierre Drapeau de la Fédération des chefs d'entreprise du Québec. On va suivre ça, puis on se tient au courant.
1: Merci.
0: Voilà. Mais là, Frank, moi, je regarde ça aller. Comment on va se sortir de ce bourbier-là? Il va falloir peut-être revenir à la table, à terre. Parce qu'on peut pas accoter les Américains ces gros tarifs de même. Là. Il y a des campagnes électorales qui s'en viennent aussi. On va essayer de capitaliser là-dessus. Donc, on est pas mal là-dedans, voilà.
2: On est pas mal là-dedans, oui. Puis on dirait qu'on n'a pas de stratégie. Moi, c'est ça qui me frappe. Là. Puis si j'étais Américain, je regarderais nos médias, je regarderais la couverture, puis je me dirais, OK, ils sont en panique pour vrai.
0: Ils sont faibles, là, sur la...
2: Puis la panique, c'est un indicateur de faiblesse.
0: Là. La loi 96 aussi, hein. Moi, on me dit que la loi 96 aux États-Unis, là, et les détaillants américains présents ici sont imposés des espèces de règles, des... comment t'appelles ça? Il y a des règles, notamment...
2: Ouais, l'étiquetage, puis tout ça.
0: Non, mais il y a sur l'histoire des cellulaires, ils viennent fouiller des...
2: Tu veux dire, ouais, avec l'OQLF.
0: Oui, ils viennent fouiller. Puis là, ça énerve les fonctionnaires, puis du côté américain, les gens d'entreprise. Là, ils disent, attends une minute, là, moi, j'ai des gens qui parlent avec des détaillants américains, qui parlent avec des détaillants américains du côté des États-Unis. Il faudrait qu'ils parlent en français. Faudrait pas que ça soit en anglais, parce que il y a des quotas, puis là il y a des espèces d'inspecteurs qui rentrent, puis tout ça. Voilà, hey, on a un autre invité, on va aller chercher, parce que là on passe quand même d'un chef d'entreprise ou quelqu'un qui s'occupe beaucoup de ce qui se fait avec les gens d'affaires. Et là on va parler avec un joueur de poker. Comment on peut rouler? Ça va être plus une petite boutade là, mais on a un joueur de poker à Québec qui gagne des tournois un peu partout. Quand vous regardez sa feuille de route, il gagne des tournois du côté de Las Vegas. Il s'en vient dans des tournois dans la région de Québec aussi, puis dans la région de Montréal. Et je voulais la première question que j'avais à lui poser. Fred Normand, gars de Québec, comment ça va?
3: Ça va bien, merci.
0: Ouais. Toi, si tu avais à gérer avec un gars qui est 10 fois plus gros que toi au poker, comment tu fais ça? La stratégie, y a-t-il un bluff? Comment tu vois ça? Non, je veux pas embarquer des détails avec les négos, là, mais toi, dans une stratégie, le bluff fait partie toujours de l'équation du jeu.
3: Oui, écoute, quand les... Tu sais, parce que c'est beaucoup abstrait, le poker, c'est beaucoup est dû aux cartes que tu reçois, ton nombre de jetons, la position, la situation dans le tournoi, fait que c'est dur à dire... quand quelqu'un est vraiment meilleur que toi, mais tu le vois, oui, là, c'est plus que dans les... Où c'est que...
0: Niveau stratégie, là.
3: Ouais, c'est ça. C'est au niveau stratégie que...
0: Tu vas essayer de le faire coucher avant toi, tu vas essayer de gosser, voir comment il...
3: Non, c'est plus poussé que ça. C'est par rapport aux les boards qui sont difficiles, là, les situations que... En tout cas, c'est beaucoup de théorie, mais bref, que... C'est ça que... comment je pourrais simplifier ça. C'est, il y a certaines situations que si tu as étudié beaucoup, tu es beaucoup préparé, tu vas avoir un avantage parce que ces situations-là sont rares, mais il faut que tu sois bien préparé pareil. Fait que lui qui est plus préparé va mieux savoir quoi faire en général.
0: Est-ce qu'on n'a pas l'impression qu'on a avec le Canada?
2: Ben là, c'est ça.
0: Tu as gagné, tu arrives de Vegas, tu as gagné un bracelet d'argent à Vegas. Félicitations. Toi, tu es un gars de Québec. Le poker fait partie de toi depuis quel âge tu joues au poker?
3: 16-17 peut-être.
0: OK. Là, t'es rendu à quel âge?
3: 30.
0: OK. Donc, t'as vu des... Parce que, comme tu dis, c'est des stratégies. Donc, il y a des façons... Des fois, ça se répète, là. Hein? C'est limité aussi, le nombre de cartes qui sont possibles sur la table.
3: Ouais. Dans le fond, c'est comme n'importe quoi. Là. Plus que tu mets du temps dedans, plus que tu vas devenir meilleur, puis tu vas savoir quoi faire au long terme, là, parce que les situations, ils se ressemblent, mais sont tout le temps différentes. Mais il y en a beaucoup qui reviennent qui se ressemblent énormément. Ouais.
0: Est-ce que tu vis actuellement du poker? Est-ce que c'est assez lucratif pour toi que là, tu es capable de dire, ben là, finalement, j'en fais une carrière?
3: Je vis bien, là, ouais. Là, je fais ça avec d'autres affaires. Là. Je travaille sur une entreprise aussi, mais ouais, je m'en sors bien.
0: OK, c'est bon.
3: Pour garder ça simple.
2: Comment tu fais pour savoir ou es-tu capable de savoir quand quelqu'un bluffe ou c'est purement de l'intuition quand t'es...
3: C'est un mix des
2: deux. Un mix des deux. Hein?
3: Ouais, y a l'intuition puis la théorie, dépendamment de qu'est-ce qui s'est passé et tout. Puis le run-out qu'on appelle, dépendamment que... Ben, tu sais, il y a le flop, turn, river. Quand dépendamment les trois premières cartes sortent, après ça, la quatrième, la cinquième, dépendamment le run-out, c'est les cartes qui vont suivre après le flop, ben... Dépendamment avec l'action qui se passe et toutes ces choses-là, je vais être capable de me construire une idée de ce que on appelle ça le vilain, là, l'autre joueur, qu'est-ce qu'il peut avoir dans telle situation. Là.
2: Puis t'es-tu plus de rester dans ta game à toi ou tu vas avoir tendance à adapter ta manière de te comporter dans une game par rapport aux adversaires que t'affrontes?
3: Il faut tout le temps que tu t'adaptes.
2: Ouais, faut tout le temps que tu t'adaptes. Hein,
3: ouais. Tout le temps. Ouais, parce que sinon, ça va être bien dur.
0: Playground, tu t'en vas jouer au poker. Il y a un gros tournoi de poker qui débarque là au Playground. Ça, c'est un casino au Québec, hein, c'est ça?
3: Ouais.
0: Tu vas débarquer là, WSOP.
3: Ouais.
0: Ça, c'est une grosse franchise de poker aussi. C'est une grosse marque.
3: C'est la NHL du poker.
0: Bon, là, ouais. Tu t'en vas là. À quoi tu t'attends?
3: Écoute, moi, dans la vie, j'essaie de pas me faire des attentes parce que dans ce jeu-là, t'es bien déçu quand tu te fais des attentes là, parce qu'il y a beaucoup de choses qui sont hors de ton contrôle. Tu sais, c'est pas comme je dis au tennis que un gars meilleur va te battre 99 fois sur 100, même plus que ça. Tu sais, il y a un petit facteur de chance puis de la variance qu'on appelle, fait que ça change. Ça fait que, ben, monsieur, madame, tout le monde peut gagner de temps en temps. Puis, fait que c'est ça. Fait que mes attentes, juste essayer de bien jouer, puis bien me préparer, puis après ça, je pense que ça va bien se passer, mais c'est faire des attentes, c'est un peu irréel, parce qu'il y a tellement de choses qui peuvent gâcher ta journée, peuvent faire que ça aille bien. Fait que,
0: c'est qui les gros kings du poker actuellement, là, dans le monde des voix, là? T'es au table avec ces gars-là?
3: Ouais. Ça dépend de quel jeu on parle. Si on parle de Mixed Games, si on parle du Texas Hold'em, si on parle du PLO. Moi, j'aime bien... Je respecte beaucoup Steven Chidwick, Alex Ponakovs. J'essaie de réfléchir.
0: Prends ton temps, il n'y a pas de problème. Mais là, toi, t'es où là, dans ce niveau-là? Là, tu gagnes des tournois à Vegas. D'après moi, tu dois commencer à leur jouer dans la tête.
3: Écoute, je penserais pas en toute honnêteté parce que tu sais ces gars-là sont très très très très bons, ça fait longtemps qu'ils jouent et tout. Je sais pas qu'il y a tant de monde qui joue dans la tête. Moi j'ai une théorie qui est un peu que j'ai expliqué d'autres fois aussi, c'est que poker ça c'est un peu comme des arts martiaux. Différentes personnes ont certains styles. Tu sais mettons par exemple si moi et toi on fait des arts martiaux, ben peut-être que moi je suis un boxeur, toi t'es un lutteur, puis peut-être que je vais te sacrer une volée, mais versus une autre personne que toi tu bats, lui va peut-être me battre à cause de
0: son style.
3: Selon
0: la spécialité
3: ouais,
0: du
3: ouais,
0: jeu.
3: Fait que il y a pas au poker, dans ma tête, j'ai l'impression qu'il y a des joueurs qui me donnent un peu plus de fil à retordre dans certaines situations.
0: Ouais.
3: Mais qu'il y en a d'autres que je suis vraiment confortable, puis c'est l'inverse entre eux. Fait que ça dépend, je pense qu'il y a vraiment qu'il y a des styles, c'est difficile à expliquer parce que tu sais je sais pas comment expliquer ça, mais comment le monde joue leur carte, ça fait que je dirais qu'il y a différentes formes de style. Fait que c'est juste vraiment de s'adapter tout le temps. Là. C'est vraiment ça la clé dans ce jeu-là, je pense.
0: Tu te vois où dans une couple d'années? 3 ans, 5 ans? J'imagine que tu as un plan quinquennal. Tu as fait ça avec ton comptable.
3: Écoute, ben ça, moi, j'ai une entreprise ici. Je travaille beaucoup là-dedans. Je joue beaucoup, je passe encore beaucoup de temps. Je sais pas, peut-être avoir des enfants éventuellement. Je vais tout le temps jouer. Mon but, c'est probablement de jouer de moins en moins, puisque ça prend beaucoup, beaucoup de temps. Mais je vais tout le temps jouer, là. Je sais pas, j'essaie, comme je te dis, de pas trop me faire d'attente, parce que c'est le seul poker, faut que tu travailles sur ta game, parce que c'est ça, il y a tout le temps du monde qui essaie de venir chercher ton spot. Fait que si tu travailles pas là-dessus, ils vont venir te remplacer.
0: Fred Normand, joueur de poker, merci beaucoup de ta visite à Radio X. Puis écoute, on va suivre ton tournoi qui commence au Playground, pas long. Hein, puis ouais. On va suivre ta carrière, merci beaucoup. Frank,
2: yes.
0: Après la pause, Étienne-Alexandre Beauregard débarque. On va jaser de Trump, hein, d'après ouais. moi, la psychologie.
2: Ouais, d'après moi, on n'a pas bien le choix.
0: On va parler de tout ça. Puis comment le Québec, parce que... Étienne-Alexandre a été stratège pour la CAQ. Comment lui vaut la game? Parce que là, Mme CAQ a l'air à vouloir jouer pas mal là-dessus aussi.
2: Ouais.
0: Il va nous expliquer tout ça. On vient après la pause.
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0: Quand t'es en campagne.
1: Ah, ils en ont sorti des bonnes quand même, Bruno. On va y donner ça, M. Marchand. Bon lundi à tous, bienvenue dans cette, je ne sais plus quel jour, c'est quoi, c'est le jour 6 de campagne? Oui, c'est lundi, t'as raison. T'as pas menti, tu serais une bonne politicienne. Tu réponds à la question sans répondre à la question.
14: Ah, ok, non, mais c'est parce que moi qui ai mal compris.
1: Non, mais même si ça, tu sais, non, c'est une bonne stratégie. Ben, non.
14: Ok.
1: J'ai dit 6 à botch, je sais pas. C'est peut-être 5, ça.
15: Ouais, on est 5.
1: Ah. Jour 5. Oh, ouais. Hey, j'étais pas loin. J'étais pas loin. Malgré le fait que j'ai eu de la misère à suivre un peu en fin de semaine, petit dégât d'eau, ça arrive. Qu'est-ce que tu veux qu'on fasse? C'était juste en dessous de Calinette.
14: Ben là.
1: Je m'en suis rendu compte juste à temps.
14: J'ai pas suivi. Moi, j'ai juste vu des godots. C'est de la chenoute, évidemment. C'est jamais bien plaisant, mais c'est pas plaisant.
1: C'est pas plaisant du tout. Écoute, je vais vous faire rentrer dans les détails.
14: C'est pas la deuxième fois?
1: Non. Non, mais j'ai déjà eu un dégât d'eau d'hiver, là, tu sais, les tuyaux qui avaient gelé, puis le mais ça c'était massif, là. Okay. Ça c'était, il y avait un 2 pieds d'eau dans le sous-sol. Ça ça fait longtemps, ça. Ça fait plus d'une dizaine d'années facile.
14: Ah, ok.
1: Ouais. Ça c'était du passé.
14: C'est bon.
1: Là, j'ai juste un tuyau d'égout qui a pété dans le mur. Bon.
14: Ça sentait la boîte.
1: Hein? Mais non. D'ailleurs, y a-tu des petits relents? Là, oui. Le gars qui dit il a l'air de puer, je me suis dit, il a peut-être raison aujourd'hui.
14: Ah, j'ai rien senti. Mais t'as une belle chemise.
1: Ben, c'est ça, j'ai mis ma chemise moi, propre. Fait que.
11: Couleur brune, d'ailleurs. Hey.
1: J'ai mis double dose de déo, juste pour être sûr.
14: Mais, on a-tu encore Wrangler?
1: Ah non, c'est pas Wrangler, ça, c'est Redhead.
14: OK, c'est magnifique.
1: Écoute, je sais pas, je connais pas la compagnie, mais je trouvais que la chemise était belle.
14: Non, non, c'est très beau.
11: Puis mais moi, mon gilet, tu m'en parles pas? Ou
14: Society?
11: Oui.
14: Ben, c'est sûr qu'il est délavé, mais...
1: Oui, t'as un super beau T-shirt.
11: Je l'ai depuis 3 ans, mais il est beau quand même.
1: Pat aussi, c'est beau oui. Ta robe.
11: Moi, ouais, toi aussi, c'est beau.
14: Merci, c'est tout c'est
1: beau. Hey, on est-tu beau, hein?
14: On ben, est
11: pour vrai,
14: beau.
11: On s'aime beaucoup.
1: On est-tu beau depuis qu'on est filmé, hein?
11: C'est surtout ça.
1: Avant, Pat, elle venait en pyjama, moi en coton ouetté déchiré, puis Max en badaine.
14: Oui, exactement.
11: Pour le bon plaisir de tout le monde.
14: Mais là...
1: Non, on se tient, là, on sait vivre.
14: Fait que ça sentait Lyon.
1: Ah, ça,
14: c'est désagréable.
1: Ah, c'est
14: ça, sérieux, ça tire du jus pour absolument rien, mais il n'y a rien à faire.
1: Puis là, mon mur est tout défait.
14: C'est
1: dans le sous-sol, dans mon bureau. Alors, j'ai plus de bureau. Tout est, on a tout enlevé. Tout est vidé. C'est super le fun. Non, non, sérieux.
14: Mais attends un peu,
1: là,
14: mais là, tu te lèves un matin. C'est quoi? T'es dans l'après-midi?
1: Une journée, tu sais. Une journée que tu te dis, hey, en fin de semaine, là, oui. On a 2-3 petites gogosses à faire. C'est pas encore l'automne. Fait qu'on n'est pas encore dans les travaux, là, tu sais, d'extérieur. Puis sauf qu'on a coupé un pommier malade cet été. Okay. Puis là, on l'a tout abrié parce qu'on veut pas. En tout cas, moi, je connais rien là-dedans, mais ma conjointe m'a dit, faut le brûler.
11: Comme un vrai gars de droite.
1: Ouais, c'est ça. Oh. C'est moi, c'est du pétrole ou rien. Tu me connais. fait que moi, les arbres, j'ai coupé. En fait, je dis à ma blonde, plante des arbres qu'on puisse les couper. Fait assez du bien couper des arbres, j'aime ça. Fait que il était malade, notre beau gros vieux pommier, ça a fait mal au cœur. Puis là, ben, on l'a abrié. Pour être sûr qu'il contamine pas le reste, faudrait brûler. On le brûle tranquillement. T'sais. Fait que quand on a du temps, on se fait un feu puis on brûle. Fait que là, écoute, je dis, ah, j'ai oublié, je vais aller me chercher mon briquet. Je vais aller chercher mon briquet dans le sous-sol. Puis, je vais te compter comme j'ai dit, je vais en profiter de me puffer un cigare. Moi, je suis un amateur de cigares. De temps en temps, je m'en grille un. Fait que tant qu'à regarder un feu brûler après-midi, regarde, je vais suivre la campagne, je vais regarder mon téléphone, je vais me puffer un cigare. Hey, ça va bien aller.
14: Oui.
1: Je vais me faire un bon café fort.
11: Wow.
1: Ben, ça va être extraordinaire. Fait que en allant vers mon tiroir à cigares, j'ai mis le pied dans l'eau. Une eau trouble un peu, mais une petite flaque. C'est une flaque, juste une flaque là à côté de mon meuble, entre mon futon puis mon meuble. Tu sais, je suis comme, c'est bizarre ça.
14: Oui.
1: Je suis de la piste de chat, non, parce que ça sent fort. Là.
14: Oui, fait que tu t'es penché pour sentir.
1: Ben en fait, non, j'ai enlevé mon bas. Parce que j'avais pilé dedans. Puis la piste de chat, tu
14: non,
1: le sais de suite.
14: Non, c'est de
1: suite. Là, c'était pas de la piste de chat, mais c'était pas de l'eau de source.
14: Oui, tu savais qu'il y avait quelque chose.
1: Odeur louche. À l'analyse du dit mur, parce que j'ai un mur fait en planche de bois, tu sais, laté, là, tu sais, si tu veux, là, à l'horizontale. Entre la 3e et la 4e planche, il y avait.
14: Ça gondelait.
1: Non, il y avait de l'eau qui sortait.
14: Hein?
1: Il y avait des petites gorgées comme.
11: Ça, c'est pas normal.
1: Non, ça, c'est pas normal. Fait que. Coupe l'eau, mais en coupant l'eau, je me dis, pas de tuyau d'eau qui passe là. Tu sais, l'eau, elle s'en va pas là. Sur ce mur-là, il y a pas d'eau, là, tu sais. Fait que là, je fais, c'est mon tuyau de sortie, ça. Ça, c'est le tuyau qui va vers la fosse septique. Ça fait que, là, c'est ça. On a réalisé que, fait que là, on a arrêté de prendre de l'eau quand même pour pas que ça continue à couler dans le tuyau. Ma blonde venait de faire une brassée, là. Fait que c'est ça qui est en train de s'évacuer tranquillement. Le tuyau était percé. Fait qu'on a ouvert le mur. J'ai tout défait le mur. En fait, je dis je, on a tout fait. C'est épouvantable. Je sais pas. Un moment donné, il a fallu que je quitte. Parce que sinon, j'allais rajouter une flaque.
11: Ça sentait trop.
1: Ah là, c'est.
14: C'est
1: épouvantable.
14: Fait que là,
1: toute la sous. Ah non, toute la fin de semaine. Tu sais, une fin de semaine, comme je vais le dire, comme je l'ai dit, une fin de semaine de marde.
14: Oui.
1: Mais au moins, c'était à un autre.
14: Oui.
1: Fait que là, c'est. Tu sais, mon beau-père est venu nous aider. On a changé. Le tuyau est réparé. Là.
14: Les changements climatiques.
1: Maudit, j'y avais pas pensé, c'est sûr que c'est ça.
14: C'est ça, hein. Je pense que c'est le chaud.
1: Ben, hier, il y a eu une chute là, de température. Quoi que c'est pas hier que ça a pété, mais en tout cas. Je vais relier ça quand même à ça.
14: Je pense que c'est les changements climatiques.
1: Je pense que t'as raison.
14: Je pense que c'est ça.
1: J'avais même pas pensé à le cave.
14: C'est ça ou Donald Trump.
1: T'as raison, c'est peut-être Donald.
14: Ouais,
1: quand il a signé le décret sur le lac America, il a tellement pesé fort, crac, ça a fendu le tuyau.
14: Exactement.
1: Ça doit être quelque chose du genre. Fait que non, ça va. Regarde, je suis pas pire qu'un autre. Puis ma blonde est bonne là-dedans pour me rappeler que je suis pas en traitement de chimiothérapie, que nos enfants sont en santé.
13: Mais non, reste que c'est pas le fun.
14: Non, on va se le dire, là, les vrais termes, là, ça fait chier.
13: Ah, non, ouais. J'ai passé la fin de semaine. On a passé la fin de semaine à gérer
14: y
13: ça.
14: Il n'y a pas personne après ça. C'est pas comme quand tu fais de la décoration de la réno, qu'il y a un avant-après. Tu fais comme, gars, comment c'était? Gars, aujourd'hui, c'est satisfaisant. Là, il n'y a pas d'avant-après. Là. C'est de la réparation.
13: Ben là, y a juste...
14: y a pas personne, tu ne poseras pas ton tuyau pour le montrer au monde.
13: Ben, puis là, il n'y a juste plus d'eau qui coule chez nous. C'est la seule. Et j'ai plus de meux.
15: Oh, nice.
13: Fait qu'on a tout, il a tout fallu arracher le mur du fond. Fait que là, on est pogné à refaire un mur.
15: Parce que ta charpente de mur a dû moisir.
13: Ben, puis c'est ça, on a réalisé que ça faisait un petit bout qui coulait parce que les planches étaient noircies. Fait que ça veut dire que ça devait s'égoutter. Puis là, un moment donné, ça a fendu bien franc. Fait que, ben voilà.
14: Je suis un excellent plâtrier, si jamais. T'as des propositions de job.
13: Non, mais merci pour l'offre. Mais on refait, c'est un mur de latte de planches. Fait qu'on va racheter des planches pour avoir reposer des planches.
15: De la vis. Capable de faire ça, moi, poser de la vis.
13: C'est du clou plus clou de finition.
15: Ah, ça, je suis pas capable. Coup,
13: on voit tout de suite, on est tendu là, dans la construction. Là,
14: est-ce que c'est un tuyau américain?
13: Probablement.
14: Ah, non. Ben là, tout ce qui te
13: J'aurais dû acheter chinois.
14: Ça, tu mérites.
13: Je savais. Je me l'étais posé la question à l'époque. Ah. Fait que j'aurais dû faire ça. Fait que bref, j'ai un peu moins. J'ai quand même suivi la campagne. Ça fitait. L'odeur fitait avec ce que j'entendais. Je trouvais que ça c'était raccord. Oui. Tout ça s'embriquait très bien dans l'histoire. Ben voilà, vous autres, votre fin de semaine. Extraordinaire.
14: Extraordinaire. C'est ça qu'on se disait. On s'est ramassé à la même place, pas au même moment. Max.
15: Mon nom, c'est Max. Il n'y a pas de problème. On travaille juste ensemble depuis 2 ans, mais c'est 3 lettres.
13: Ah, c'est pas Marc, ton nom?
15: Non, c'est mon frère.
14: J'avais juste Phil dans la tête. Ça ne voulait pas me sortir.
15: C'est pas moi, ça, j'ai des cheveux.
13: Non, Phil, ça rime même pas. Hein.
14: Non, mais j'avais pas rapport.
13: Ouais.
14: Excusez.
13: Et toi, en fin de semaine, t'as commencé à boire.
15: Oui.
14: Avec lui.
13: Ah ouais, deux pour un.
15: Toute la soirée, je faisais encore, je m'appelais Phil.
13: Hey, ça, c'est drôle. Ah ouais, petite parenthèse, j'ai déjà fait ça, moi.
15: Ben non.
13: Ouais, quelqu'un qui était sûr que je me semble que c'était Samuel.
15: Ah, c'est
13: sûr,
15: bon,
13: puis moi j'ai dit ben oui, c'est ça. Aujourd'hui, mon nom, ça va être ça. Fait que toute la soirée,
15: c'est
13: ça a été
15: malade,
13: ça.
15: Malade.
13: Fait que t'es allé à Saint-Roch Expo.
14: Ouais, moi je vais voir Marco G, c'est le DJ là, qui est rendu. Lui, il est rendu, il habite en Colombie-Britannique. Là. Fait que on est bien chômé avec. Fait que quand il descend, il nous fait signe, puis là, il mixait ce qui est vraiment pas notre tasse de thé pour être bien franc. Là.
13: Ouais, toi, il me semble que je te vois pas souvent là, dans les raves.
14: Ah non, mais ça m'a fait sourire parce que j'ai revu ce que je voyais dans le temps quand on allait dans les raves, justement. Là, mais là, tu sais, j'en avais 18 là, versus j'en ai 41. Mais il y avait du monde dans mon âge. Puis tu sais, je voyais une fille, elle avait gardé ses froufrous de cheerleading. Ah. Tu sais, il y en a qui se déguisent en chat ou ils se mettent des oreilles de chat. Il y en a qui vont se mettre comme
13: ça. J'ai pas vécu ça, moi, cette époque-là. Moi,
14: elle avait ses froufrous de cheerleading. Okay. Mais de mon âge. Ah, tiens, elle les a ressortis. Ou peut-être qu'elle les entretient aussi, puis elle a fait ça dans toutes ses fins de semaine. Je ne sais trop. Mais c'était bien plein. C'était au Grizzly Fuzz. C'était plein, là, mais c'était hâte de voir deux crowds qui se mélangent ensemble, c'est-à-dire de mon âge et des jeunes. Des jeunes à côté.
13: Les jeunes sont-ils encore rave? Je suis comme perdu un peu.
14: Tu sais, je dis rave, c'est plus le
13: terme. Les miens sont plus hip-hop.
14: Ils vont dire EDM.
13: Ah, OK.
15: Il y en a pas mal.
14: Tu sais, rave, je pense pas que c'est ça dans le jargon. Nous autres, on disait rave, ouais. Eux autres, ils vont dire...
15: Électro-EDM.
14: Électro-EDM, pas tant de choses.
15: EDM, c'est ecstasy. Ça veut dire quoi, ça? Electronic Dance Music.
13: OK.
14: Ah. Okay. Ouais, je pense que c'est ça. Fait que c'était écœurant, mais tu sais, après 20 minutes...
13: Non, t'as pas brûlé le dance floor?
14: Non.
13: T'as pas monté ses colonnes comme dans le temps?
14: Non, mais le monde trippait.
13: Pâte au palladium de quelque chose.
14: C'est beau voir du monde sortir puis tripper les bras dans les airs. Tu sais, quand quel beat là, fait comme poum, poum, poum, poum, poum, poum, poum, poum, poum, poum, poum. 1, 2, 3, 4, puis là, tout le monde saute.
13: Les fameuses montées dramatiques. Là, ça part en
14: vide. Je trouve que le feeling...
13: Puis là, pow, ça sent le Vicks partout.
14: Ça... Malade! Mais tu sais, après 5 minutes, moi, je suis correct. Tandis qu'aux autres, ils prennent ça pendant des...
13: Moi, j'en prends une. Tu sais, je la sens, la montée au yes, ça s'en vient, oui. Puis là, ça part. OK, oui, on s'en va. Ça,
14: exactement.
13: On l'a eu.
14: Mais quartier Saint-Roch, plein de monde. Moi, je connaissais pas Saint-Roch XP. J'imagine que ça se passe ici non plus, là. Mais.
13: Pas le même style.
14: Non, c'est très hipster. C'est très, très, très, très hipster. Mais je vais saluer l'organisation. Puis c'est extraordinaire ce que vous avez monté. C'est, même si c'est pas pour moi, tu sais, on n'est pas dans la musique country ou quoi que ce soit, je suis capable de reconnaître un succès. Mm-hmm. C'est bien organisé, c'est bien fait. J'ai vu du monde happy. Il y avait des bennes aussi dans la rue que je comprenais rien à leur art. Mais le monde trippait. Mm. Fait que, tu sais, moi, là, un peu à la Diane Dufresne, là, avec des cris ici et là, ça ne rejoint pas.
16: Ouais. Mais là, Diane Dufresne, t'es allé pêcher loin,
14: ouais,
16: là, mais.
14: Non, mais t'sais...
16: Comme Flo, Pelgag.
14: Tu sais, il y a.
16: Voyons,
15: Flo. Flo Pelgag.
16: Flo Pelgag.
14: Ouais. J'en ai jamais écouté, fait que je ne sais pas, mais tu sais. C'est bon?
15: Pour un public averti.
14: Ben, en tout cas, anyway, il y avait du monde.
16: C'est éclaté.
14: Après ça, t'avais un bout de musique américaine.
16: Ah!
14: Ah, il y avait un DJ.
15: Chantais-tu en anglais?
14: Ben, il y avait un DJ, mais c'était de la musique américaine.
15: Oh, oui,
14: fait que là, ça dansait, c'était plein. Mais il y avait du monde. Comment tu dis?
15: Mais la ville avait interdit ça, les chansons en anglais en pleine rue.
14: Ah, t'as raison. Mais dans le cadre d'un festival.
15: C'est ça, trois jours, c'est pas pareil.
14: Dans le cadre d'un festival. Mais tu sais, je trouvais que c'était le fun pour la rue Saint-Joseph.
16: De toute façon, Bruno était à Montréal.
14: Il y avait le bar.
16: Quand Bruno va à Montréal, on se gâte.
14: Exactement. T'as bien raison, bon point. Il y avait le bar.
16: Juste dire, il est souvent à Montréal la fin de semaine.
15: Oui, profitez-en.
14: D'après moi, quelques jours dans la semaine aussi. Mais il y avait un bar qui s'appelait le Varadero.
15: Ah.
14: Un bar cubain. Tu sais, je trouvais qu'on était comme...
15: Il y avait vraiment de l'ambiance.
14: C'est comme quand on vit... J'avais l'émotion de quand tu te retrouves dans une ville ailleurs puis tu voyages en tant que touriste, tu fais comme, « c'est bien vivant ici.
15: Mm. »
14: Ben, j'ai retrouvé ça là. Fait que bravo.
15: C'est cool, tous les restos de Saint-Sauveur puis de la Basse-Ville avaient leur espèce de petit kiosque. Oui. Il y avait le courbillon, c'est ça qui s'appelle? Le courbouillon, c'est comme même ça s'appelle. Il y avait le Birabasta. À peu près tous les bons restos étaient là puis ils servaient des petits plats minutes. Là.
16: Des tapas. Cool.
15: Des tapas, exact.
16: Et toi, malgré que t'es pauvre, t'es allé là, pareil?
15: Ah non, moi, j'allais au théâtre vendredi.
16: Ah!
15: Je suis passé par là.
16: T'es allé voir la pièce militaire? Ouais. 5 balles dans la tête?
15: 5 balles dans la tête, ça, je suis allé voir.
16: Ça a l'air assez intense, ça.
15: C'est très intense, là. Pour vous résumer rapidement, c'est une professeure anti-militariste qui est aussi une romancière qui a une conversation avec des militaires, des vétérans, puis c'est des vraies histoires qui ont été racontées par des vrais vétérans qui sont joués par des acteurs.
16: Pis c'est une vraie professeure gauchiste?
15: C'est une vraie romancière, mais oui, elle a vraiment ces idées-là dans la façon dont elle se portrait. C'est elle qui avait écrit les correspondances avec Patrick Kegel. Début des années 2000, okay. Qui était un fantassin en Afghanistan qui correspondait avec elle. Enfin, c'est vraiment... c'est quelque chose. Tu sais, mettons que je suis sorti de là avec une coupe de mouchoirs.
16: Mais mettons, c'est ça. Parce que toi, je sais que t'as aussi un passé. Mais mettons, moi qui ai un passé trouble avec un militaire, puis avec, tu sais, mettons, des gens qui ont perdu des proches. C'est-tu un peu trop intense? Ou...
15: Ça l'est pas trop. Moi, ça me fait du bien.
16: Okay.
15: Ça me fait du bien, mais tu vois, j'en parlais avec ma blonde qui, elle aussi, a vécu ça de proche.
16: Ouais.
15: Dans les dernières années, puis elle a trouvé ça vraiment, mais vraiment rough. Fait que ça dépend comment tu vois ta situation, mais moi, j'ai trouvé que c'était une belle conversation avec un discours qu'on n'entend pas souvent là, sur scène, c'est-à-dire les gens qui sont contre l'armée puis qui veulent rien savoir de ça et ceux qui l'ont vécu. T'sais, c'est vraiment une collision d'idées qui est super intéressante.
16: Ben moi, j'ai eu toutes ces réflexions-là parce que je me considérais, mettons, plus jeune, là, comme un anti-guerre, tu sais. Puis moi, la guerre, je trouvais ça niaiseux, puis j'étais pacifiste. Jusqu'à temps que, souvent, c'est le cas dans la région de Québec, on se demande pourquoi on est plus proche des forces armées qu'ailleurs, peut-être au Québec. C'est parce qu'on a une base à côté. Puis à un moment donné, tu finis par les côtoyer, ces gens-là, puis tu réalises que c'est pas juste des violents sanguinaires qui veulent aller tirer du monde dans la tête pour le fun. Tu sais, c'est pas... Et tu réalises aussi qu'à un moment donné, il faut faire la différence qui est primordiale entre les forces armées militaires qui sont en fait une puissance, une force de frappe d'hommes, de militaires, de femmes qui s'embarquent pour ni plus ni moins que de protéger la population. Tu sais, parce que quand il y a eu le verglas, qui est débarqué? C'est l'armée, là. Puis quand il y a eu... les inondations, c'est eux autres qui débarquent. Puis je vais aller même... Quand il a fallu aller chercher nos personnes âgées qu'on a laissées crever pendant la COVID, là, puis quand tout le monde a fui la place en laissant les gens derrière, seuls à eux-mêmes, pas d'eau, pas de bouffe, qui est allé? C'est l'armée. Ouais. Fait que tu sais... C'est important de faire la différence entre l'armée et le politique.
15: Exact.
16: Ceux qui envoient le monde à la guerre, c'est pas les militaires, c'est les politiciens. Fait que souvent, tu sais, j'ai comme reviré ça vers le politique. Si t'as à être fâché après quelqu'un, c'est pas après une force militaire qui, pour moi, c'est indéniable. On a besoin d'une force militaire dans un pays, que ce soit pour se défendre militairement ou pour attaquer quelqu'un qui menace nos intérêts ou whatever, mais ne serait-ce que pour se protéger nous-mêmes, pour s'aider quand on a besoin d'un coup de main, c'est eux autres qui embarquent dans le truck. Fait que tu sais, ces réflexions-là, je pense que on n'aura jamais assez.
15: Non, puis on a
16: parce qu'il y a encore des gens qui sont restés stallés au premier degré. Ah, moi, la guerre, je trouve ça pas correct. Puis j'haïs ça, les soldats, j'haïs ça, les militaires. T'sais, des fois, il faut avancer un peu dans la réflexion.
15: On n'a pas souvent accès au vrai récit. Comprendre ce qui se passe réellement en théâtre de combat, là, c'est pas donné à tout le monde parce que les militaires parlent pas généralement. Mm-hmm. Fait que d'aller voir la pièce avec des vrais récits pendant la retour de 2009, là, qui ont appelé la retour de l'enfer, où est-ce que ça a été extrêmement meurtrier pour les militaires canadiens, d'entendre des vraies histoires vécues par des fois des nouveaux militaires, ça faisait 6 mois qu'ils étaient enrôlés puis qu'ils se ramassent le cul en Afghanistan. C'est vraiment intéressant. Honnêtement, je le conseille. Si vous avez le cœur qui est fait dur, allez-y.
16: Avant d'embarquer dans la campagne électorale, parce que vous comprendrez que c'est pas mal ça là, qui occupe notre actualité au Québec, juste un petit mémo, parce que c'est arrivé dans le coin de chez nous, puis je sais que c'est de plus en plus fréquent, là, les incidents ou les actes de mauvaise foi ou carrément des actes criminels. Il y en a de plus en plus, puis on le sent, puis même en région. Samedi, il y a eu une collision, en fait. Hein, il y a eu une collision assez violente entre un véhicule qui circulait sur la route 132 dans le coin de Beaumont. J'en parle parce que dans mon coin, ça jase beaucoup. Et qu'il y a un véhicule qui circulait sur la 132 qui est allé frapper carrément un véhicule qui était stationné à la Caisse populaire à Beaumont. Ouais. Et quand la dame est sortie de son véhicule, en tout cas, ça, c'est ce que j'ai entendu, là, la personne aurait fuité, mais en fuitant, aurait percuté où la dame était accrochée sur le véhicule. L'auto est partie et là, il y a eu blessure. D'ailleurs, je pense que la dame est allée aux soins intensifs. Donc, carrément, délit de fuite et on cherche l'information. Fait que je sais pas si vous étiez dans le coin de Beaumont samedi, si vous avez vu une voiture à toute allure, si vous avez... Des fois, ça prend pas grand-chose parce qu'on recherche cette dite personne-là là, qui s'est sauvée.
14: Ah, mais je l'ai vu, cette histoire-là, sur Facebook.
16: Ben, c'est fourraide, là.
14: C'est quelqu'un de la famille qui a partagé oui. En disant que c'est ça, la voiture a été frappée. La personne a voulu aller voir si c'était quoi le problème ouais. De la personne.
16: Puis là, je sais pas trop si elle s'est faite percuter ou si elle était en train d'essayer d'ouvrir la porte pour dire tu peux pas t'en aller, tu viens d'avoir un... Puis elle est partie quand même, mais la personne, écoute, des côtes fracturées, grosse commotion cérébrale, soins intensifs, ça a vraiment mal viré.
14: Pas clair, ça tenait la... Ils ont maintenu la personne, là, en fait un délit de fuite, aurait maintenu le bras soit ou la fenêtre ou à la porte, ouais. Là, puis serait partie ouais. Comme ça, la traînant à terre. Ouais. Non, mais c'est épouvantable.
16: Non, c'est épouvantable.
14: Ça va?
16: Ça va avec le reste, là. Mais ça, j'en entends beaucoup des histoires de monde qui virent fou. Ben oui, c'est violent. Voyons, quelqu'un accroché sur ton char, puis toi, tu payes sur le gaz, c'est particulier, là.
14: Yeah.
16: Fait qu'on recherche la dite personne. Si vous avez vu quelque chose, tu sais, je sais pas, vous étiez dans ce secteur-là. Ah ouais, c'est vrai, j'ai vu un char passer à vive allure dans le village. Il avait l'air de se sauver de quelque chose. Tu sais, des fois, sur le coup, on réalise pas là, qu'on en fait. Tu sais, tu vois juste quelqu'un, mon Dieu, est pressé, la madame. Puis des fois, ça prend juste ça. Un petite affaire. Ouais, je l'ai vu, elle virait vers tel coin. Juste une couleur de voiture, un modèle. C'est pas obligé d'avoir la plaque puis toutes les informations. Pas obligé, là, la madame avait cheveux bruns, avait, tu sais, ou le monsieur, whatever. Si vous avez la moindre information, communiquez avec la police parce que dans le coin, dans notre coin, c'est le coin où j'habite, là, ça fait jaser pas mal. Puis évidemment qu'on aimerait ça, là, trouver la personne.
15: Il n'y a pas d'image, là, de ça? Une caisse?
16: Ben, écoute, je sais pas, mais on a fait un appel, là. Les policiers demandent à la population, là, si jamais quelqu'un a vu quelque chose. Tu sais, des fois, image, oui, caméra, tu noir et blanc, c'est pas tout le monde qui a les caméras en 4K. Bref, je sais pas. Tout ce que je vous dis, c'est que je passe le message. Si jamais vous avez vu quelque chose, ben parlez-en. Parce que c'est pas le fun. Moi, si je veux dire que ça t'arrive. Exemple, c'est ma blonde, là. Moi, je t'annonce que je suis en train de chercher pas mal c'est qui l'enfoiré qui s'est sauvé.
14: Hey, un poumon décollé, des côtes fracturées. Oui.
16: Magané, là, la victime. Là.
14: Non, mais pour une histoire, somme toute banale, là, je veux dire, de quelqu'un qui accroche, là, c'est pas banal, mais c'est sûr que si quelqu'un accroche ton auto, tu vas réagir, tu vas aller voir ce qui se passe. Puis après ça, l'autre personne te traîne en voiture. C'est d'une violence inouïe, là.
16: Absolument.
14: Il n'y a pas de justification possible, là. Ça va, là? Mais ça va pas, là.
16: Non, ça va pas.
14: Là, mais,
16: beaucoup de gens qui ça va pas.
14: Un niveau de maladie, là, supérieur, là.
16: Je m'en vais, moi.
14: By the way, je sais pas, là, au niveau du son, là, ça fait 2-3 fois qu'on nous écrit que le son est pas bon. 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
16: Oui.
14: Fait qu'allez mettre l'application.
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14: Oui, aller mettre l'application parce que je peux pas gérer. 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
15: Google Play,
16: 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Bon, campagne électorale. Par où commencer? Là, c'est vraiment là, c'est un feu d'artifice. Écoute, on le savait que ça allait être une campagne particulière, mais là, il y en a qui sont mêlés. Tu me faisais remarquer d'ailleurs, Patricia, ben Sam, on n'entend pas les syndicats.
14: Oui.
16: Je pense qu'ils savent pas où aller. Ils vont-tu défendre la CAQ? Habituellement, c'était facile. C'était anybody but Éric Duhaime. Puis au fédéral, c'est anybody but Pierre Poilievre. Là, je pense qu'ils savent plus. Ils savent plus trop qui appuyer ou pas. Je pense qu'ils aimeraient ça appuyer QS, mais c'est plus facile de dire on ne devrait pas voter pour un tel parti que de dire on s'accote sur un parti. Parce que là, c'est du favoritisme pur et dur. Là. Tu viens carrément d'aligner ta gang en disant nous autres, on préfère tel parti. Puis je pense qu'ils savent pas qui viser.
14: Ou parce que moi, ils ont pas trop stable.
16: Ou ils se préparent.
14: Moi, je pense qu'il y a une option de... Je sais pas s'ils vont dégainer après le débat ou une semaine avant les élections, mais...
16: Ils veulent faire un coup d'éclat.
14: Tu sais, la CSN, là, normalement, fait toujours des sorties, là.
16: Oui. Hey, même Magali.
14: Le FTQ l'avait faite contre Pierre Poilievre.
15: Oui, l'âge de Pierre.
14: Ouais,
16: avec, il y avait carrément une partie, une campagne parallèle.
14: Le mangeur de bébés fœtus, là.
16: Ah oui.
14: C'est comme ça qu'on le décrivait, là.
16: Ouais, oui.
14: C'était Satan, là.
16: Ouais, oui.
14: Là, on n'entend rien, là. Pas un son, une lumière. Fait que, tu sais, je sais pas. Je suis surprise qu'ils se décident, nous allons être discrets cette année, là. Hey, surtout avec l'annonce, là, entre autres, de la CAQ, là, de surcurver son bateau de bord, qui avait déjà fait cette annonce, là, en 2022. Mais bref, sur le privé en santé, là, normalement, la dernière fois qu'ils avaient fait ça, la CSN avait fait une sortie. Pour dire, c'est pas une bonne idée, faut se battre pour ça, faut protéger l'industrie.
16: Mais comme tu dis, peut-être qu'ils attendent le bon. Tu sais, ils ont peut-être quelque chose sur un sujet précis. Là, tu vois, on commence à jaser de santé. Peut-être qu'ils attendent pour faire une espèce de coup d'éclat. Ça serait le genre.
14: Oui.
16: Ouais, ça serait le genre.
14: Parce qu'il y a de l'argent, là. Ils ont
16: de la stratégie. Ils ont plein de stratégies. Nous autres, on a une stratégie.
14: Il y a un budget alloué pour aller en campagne. Je serais bien surprise qu'ils l'utilisent pas. Là.
16: Bon, la CSN. Bon, tu vois, Pat, pendant que tu jasais, j'ai fait une petite recherche, OK? Les grandes centrales syndicales, oui, au début, je me souviens d'avoir vu Magali Picard là, jaser dans une entrevue. Mais voici ce que j'apprends. Il y en a une, en tout cas du moins, qui a décidé d'adopter une position strictement non-partisane. Donc, la CSN, on dit que les syndicats, je peux pas croire, ça, c'est l'intelligence artificielle qui me donne la réponse. Je vous le donne comme je l'achète. Là. Aucune centrale ne donnera de mot d'ordre de vote ni n'appuiera de parti politique. Ouais, mais c'est ça. Habituellement, ils vont juste aller blaster un parti en particulier et c'est systématiquement le parti conservateur.
14: Tu peux pas encourager un parti. Tu peux pas te commettre pour un parti, mais tu peux y aller contre un parti.
15: C'est ça, okay. La violence.
16: Fait qu'eux autres, ils disent qu'ils appuieront pas, mais ça, ils font tout le temps ça. Fait que je sais pas si c'est illégal là-dedans. Là.
15: C'est illégal, ils peuvent pas le faire.
16: Effectivement, c'est ça. Quoique, ils ont. Tu te souviens, t'avais fait une petite recherche là sur les dépenses qui étaient non comptabilisées électorales, mais qui étaient louches, là. Pas tout le temps clair.
14: C'était contre le Parti conservateur au fédéral, puis on
16: n'était
14: pas gêné de le dire.
16: Parce qu'ils disent qu'ils peuvent être contre.
15: Ouais.
16: Mais là, c'est ça que je te dis, Pat. Là, à un moment donné, mettons qu'ils sont contre les conservateurs, mais les conservateurs ne gagneront pas. Ça fait que déjà, tu perds ta munition. Je me demande s'ils ne cherchent pas une autre cible. Là. Ils vont-tu attaquer le PQ, la CAQ? Je sais pas. Fait qu'à date, effectivement, je pense qu'ils sont mêlés, mais je pense que ça va avec le reste. Je pense qu'il y a beaucoup de Québécois mêlés. D'ailleurs, là, dans les sondages, puis pas qu'un, dans la majorité des sondages, il y a beaucoup de monde qui sont, ils ont aucune idée. Ça, c'est rare. Là. Plus de la moitié du monde peuvent changer d'idée. Et d'ailleurs, pour le Parti conservateur, c'est leur force, c'est un bloc. Ils sont gelés à 14, donc c'est sûr que c'est pas, tu gagnes pas d'élection à 14% d'appui, mais ça bouge presque pas. Quand il y a des mouvements comme l'histoire de Trump qui fait peur à tout le monde, puis de Fréchette qui décide de brandir l'épouvantail de Trump, faire peur au monde, faire peur surtout à sa tranche électorale, ben le Parti conservateur bouge pas. C'est le libéral qui bouge, c'est le PQ qui se déverse, mais le Parti conservateur semble être des électeurs qui ont pas mal pris leur décision. QS aussi, mais là, eux autres sont à 7. Là. Ouais. Je pense qu'ils peuvent pas aller plus bas que ça. Je pense qu'ils ont fait le. Tu sais, ça, c'est l'heure pure et dure, puis eux autres, ils sont là. Je pense que ça bougera pas. Parti conservateur non plus. Donc, la lutte est vraiment au-delà de tout ça. Ce qui nous amènerait peut-être, encore une fois, puis je sens qu'Éric Duhaime fesse de plus en plus là-dessus, sur une balance de pouvoir. De dire, regarde, laissez-les déverser un l'autre, puis on verra comment ça va finir. Mais idéalement, allez-y donc avec un minoritaire. Fait qu'on pourra avoir. On pourrait avoir un lien à jouer là-dedans. Tu sais, entre autres, quand vient le temps de jaser, il y a une proposition aujourd'hui du Parti conservateur. S'il détient la balance du pouvoir, Duhaime exigera des puits de gaz de schiste. Tu sais, quand tu as la balance du pouvoir, tu peux dire au minoritaire qui est au pouvoir, mais très fragile, écoute, moi, je peux bien t'appuyer là, dans ton projet de loi là, que tu veux passer, là. Mais ben, tu me donnes un anane. Mm. C'est quoi tu veux? Ben nous autres, on aimerait ça juste au moins explorer, voir s'il y a du gaz de schiste au Québec. Là, ça dépend évidemment quel parti va être au pouvoir, mais l'environnement semble plus un enjeu. Hein? Vous remarquez ça? Là?
14: Non.
16: Tranquille, l'environnement. Hein? Pas entendu ça ben là dans les jasettes. Donc, c'est la proposition. Si on a la balance du pouvoir, gang, on va pouvoir vous amener ailleurs. On va pouvoir proposer des affaires, entre autres. Le gaz de schiste, Éric Duhaime, exige des projets pilotes de gaz de schiste dans la vallée du Saint-Laurent. Ça, encore une fois, la grande mascarade.
14: J'aime pas la tournure de la France.
16: Qu'est-ce que tu veux dire?
14: Ben, j'exige. Je trouve que c'est présenté de façon négative. Tu sais, il y a une connotation là, négative. Là. J'exige. C'est comme si j'exige qu'on va tous boire du pétrole.
16: Mais quand t'as la balance, tu peux le faire.
14: Ouais.
16: Mais toi, tu parles pour. C'est pas vendeur.
14: Ben, j'aime pas la. Je pense pas qu'il va exiger, obliger quelqu'un. Je pense plus qu'il va ouvrir la voie à. Tu sais, j'aime pas la manière dont. Parce que je l'ai pas entendu. Je sais pas si c'est véritablement fait une sortie en disant j'exige des puits de gaz de schiste ou on ouvre la voie à l'exploration. C'est bien différent.
16: Je te le cite, je lis la phrase. Si on a la balance du pouvoir, on ne pourrait probablement pas mettre notre plan en application parce que lui, il veut l'exploiter. Mais on pourrait minimalement exiger qu'il y ait des projets pilotes pour négocier avec des entreprises d'exploitation.
14: Des projets pilotes, c'est pas d'exiger des puits de schiste.
16: Non, mais c'est pas ce qu'ils disent non plus. Ils disent qu'ils exigeraient des puits de gaz. Ouais, t'as raison. Le titre est ravageur, là. C'est pour fesser dans le dash.
14: C'est pour faire mal paraître Duhaime parce qu'on aime pas ça, là. Moi, je l'ai pas vu de façon super positive quand j'ai vu ce titre-là. Là. Je dis, ah! C'est une façon pour le faire mal pareil.
16: C'est vrai, mais puis peut-être moi avec mes yeux qui trouve ça bien intéressant, j'ai pas vu ça de même, mais t'as raison que le titre, ben les titres, hein, c'est toujours ça un peu. Donc on irait avec une espèce de, puis dans l'histoire de Donald Trump, je trouve ça intéressant. Mais là, Morin vient d'arriver, fait que je vais l'inclure dans la discussion. Là, il est là puis il nous regarde. Okay.
17: Oh! Wow! Le crash.
16: Jean-Claude
17: va s'asseoir dessus! Avec Dominique
16: Morin.
17: Bravo pour tous les efforts!
16: Dominique Morin.
17: Wow!
16: C'est ça, un crash. Maintenant, il faut que tu inclues le gars qui arrive dans le crash. Salut!
18: T'as-tu appelé Calinette au moins?
16: Non. Non, j'ai pas eu besoin.
18: OK, ouais, c'est correct.
16: Je suis arrivé juste au bon moment. Tu sais, j'ai mis le pied dans la flaque. Si je ramassais mon cigare puis je sortais dehors pendant 6 heures, je pense que Calinette aurait eu un call.
18: As-tu fait travailler tes enfants?
16: Non.
18: Non, franchement.
15: Main d'œuvre gratuite.
16: Ben, hey, même moi, un moment donné, il a fallu que je sorte. Là. Écoute, c'était insupportable. T'as-tu déjà eu un dégât d'égout?
18: Une fois. Un dégout, oui, en Floride. La merde revolait, c'était comme une fontaine de merde. Je l'ai filmé.
16: C'est épouvantable. C'était
18: dégueulasse.
16: Je le souhaite pas à personne.
18: Dégueulasse.
16: C'est dégueulasse.
18: En plein été, en Floride, 35 degrés. Il y avait de la merde dans la maison.
16: Fait que comme je disais, c'est raccord avec le sujet. Parlons de la campagne.
18: Ben oui! Non, puis je veux me raccorder sur ce que disait Pat, c'est très bon. T'sais, on attend les syndicats, mais dans le fond, les syndicats se sont exprimés au cours des derniers jours. Puis, à quelque part, ils nous disent, mais ils n'ont pas le droit de le dire ou ils n'ont pas envie de le dire ou c'est peut-être pas le temps, qu'ils appuient QS. Mais tu sais, au lieu de... C'est comme quelqu'un qui dit « Moi, j'adore les chips au ketchup. » Non, il va dire plutôt « J'aspire à consommer des croustilles vinaigrées. » C'est la même affaire. Tu sais, juste te donner des exemples. Parlons de la CSN, puis on va y aller dans les affaires moins plates qu'une réforme du mode de scrutin, là, si on s'en fout. L'abrogation des lois anti-travailleurs. Ça, c'est leur langage à eux. Ouais. Ça, c'est les lois... Jean Boulay, le beau frisé qui est venu nous dire...
16: Je vais te le traduire, OK, moi, en québécois.
18: Oui.
16: Toi, tu me dis, le syndicat, moi, je te le traduis. On veut pas vous montrer nos chiffres.
18: Ça, si tu veux.
16: C'est ça qu'ils veulent pas, là.
18: La déprivatisation du réseau de la santé.
16: Ça, on veut garder nos syndiqués.
18: Oui! Okay. La fin de l'école à trois vitesses. Donc...
16: On veut garder nos syndiqués.
18: Puis des... Et des écoles publiques. Même des roulottes. Puis des roulottes, t'en veux-tu?
16: Si tu veux fermer
18: les écoles privées, là, ça va prendre trois fois plus de roulottes. OK, ça, c'est la lutte contre les changements climatiques. Là, ça, c'est QS. Ouais,
16: évidemment, on veut vous taxer.
18: Oui, CSQ. La fin de l'école à trois vitesses. Et vous avez, en terminant, la FTQ qui demande également l'abrogation de la loi 4 qui s'immisce dans la gouvernance syndicale. On veut pas vous montrer
16: nos
18: comptes de dépenses.
16: Mais c'est ça. Mais
18: le steak, le scotch.
16: En même temps, c'est étonnant parce qu'il y en a qui disent bah oui, mais ils représentent les travailleurs. Là, à un moment donné, faut lire toute la ligne historique. Le modèle québécois que moi je hais tant a beaucoup aidé syndicats. Là. Écoute, ça a été le pain, le beurre. Tout ce qui est public est syndiqué, mur à mur ou presque. Là.
18: En partant de la formule Rennes, de par une décision de la Cour suprême, tu peux pas te désaffilier. T'es pogné, justement, t'es conjoint à la négociation.
16: Ont-ils une autre option pour évidemment, garder leur modèle là, de contrôle total du monde de l'emploi au public? Ont-ils une autre solution que d'être pro-QS? Qui demande plus de modèles? C'est QS.
18: C'est juste QS.
16: Tous les autres ont pris une certaine tangente de rigueur économique. Quoi, que on peut parler de la CAQ là, avec son cadre budgétaire. Complètement farfelu, là. Tu sais, je veux dire, il manque de l'argent de tous les bords.
18: Ben oui.
16: Écoute, c'est Adrien
18: Pouliot. Il ne nous donne jamais la solution. Tu sais, il y a quand même une exigence là-dedans de la vérificatrice générale de couper, c'est quoi, c'est 6 milliards au cours des deux premières années du prochain mandat. Il n'y a rien qui.
16: Non, les autres, ils en rajoutent 5,8.
18: Non, c'est de la napkin. Non.
16: Et quand j'avais le ministre des Finances, lui, il table sur une augmentation des dépenses de 3-4%, mais la dernière année, 1% pour arriver à l'équilibre budgétaire. C'est complètement farfelu. Là, fait que c'est juste l'espèce de jonglerie comptable pour y arriver. Fait que c'est sûr que on est... La CAQ, à part Trump, là, si Trump n'existe pas, la CAQ croupit des bas-fonds. Tu vas me dire, c'est la même histoire avec Trudeau. Mais c'est quand même particulier. J'écoutais ton segment ce matin. D'ailleurs, tu me disais un matin qu'il y a un sondage qui allait sortir. Je ne l'ai pas vu.
18: Ah, moi non plus.
16: Okay.
18: C'est ça. Okay. Ben, c'est Philippe Gifournier qui me disait ça. Puis même Éric Duhem me disait ça aussi. Donc, il y a juste un début de palace qui est sorti samedi pour le régional.
16: Ouais.
18: Mais je ne l'ai pas trouvé. Encore.
16: Mais la peur va-tu coller pendant un mois? Moi, c'est ça là, que je... Écoute, pour les libéraux fédéraux, ça a collé, ça colle encore.
18: Pour une génération, oui, parce que... Prends Jacques, 72 ans, tu sais, donc lui, il veut préserver les acquis.
16: Ouais.
18: Et lui se fait marteler du Donald Trump à longueur de semaine. À chaque message de True Social qui n'est pas montré sur Fox News, là. Fox News ne montre pas tous les messages quotidiens de True Social. Ici, oui.
16: Ouais. Ici, on fait un suivi et on les traduit.
18: Donc, dans les RPA, les CHSLD, dans les maisonnées, grand-maman Céleri, l'autre dans un cottage à Sainte-Foy, Solange, elle se fait matraquer ça. En plus, est déjà là. On va la garder là, puis elle a l'air fin aussi, puis c'est une madame, c'est une femme.
16: Oui, mais
18: le vote féminin aussi.
16: Mais à un moment donné,
18: là, vous en déplaise.
16: Il faut tenter l'expérience. Je sais qu'il y a des gens, peut-être qui sont décollés un peu du vrai monde, c'est-à-dire le monde qui, oui, la fin de semaine, vont prendre un café, vont faire leur épicerie, vont magasiner. Moi, j'ai vécu une expérience en fin de semaine. Un moment donné, j'étais dans mon dégât d'eau, là. Puis là, il fallait aller chercher des trucs. Il fallait aller faire des commissions.
18: Oui.
16: Fait que je dis, garde, là, on n'a pas le temps, de toute façon, de manger, etc. Embarque les enfants, on va aller manger au McDo.
18: Oui.
16: J'ai passé une demi-heure au McDo à manger à côté de deux personnes d'un certain âge qui ont passé une demi-heure à siroter le café puis à se dire...
18: Oui.
16: Puis à se dire, moi, Trump, là, j'y ferais ci, puis j'y ferais ça.
18: C'est ça.
16: Puis j'y dirais ci, puis j'y dirais ça. Ah, puis moi, j'envoyerais le bonhomme. Ah, puis moi, j'ai assis le coup, oui, de cap à vite. Écoute, c'était un débilisant là, pour l'ensemble des gens qui ont pu entendre ça. Et deux personnes qui étaient très sérieuses. Il était intense. Là. Il y avait de l'émotion là-dedans. Puis là, je regarde un matin, je regarde les intentions de vote, je regarde ce qui va suivre. Je me dis, si ça colle, Dom, c'est perdu. Là. La CAQ is back.
18: Ben, la CAQ is back, mais est-ce perdu?
16: Eux autres, là, ils vont aller voter. Là. Ils étaient enragés.
18: Oui. C'est un peu le même phénomène qu'on a avec Carney au fédéral, le Ipsos en fin de semaine par Global News, qui nous dit que, oh, pour les millennials, les conservateurs mènent 40 à 30. Les millennials qui sont nés entre 81 et 96.
16: Ouais.
18: OK? Mais tu inclus là-dedans l'entièreté de la cohorte sondée, dont les boomers, nécessairement. Boum! 44%
16: ben
18: ouais, Carney.
16: Mais ils surpassent en nombre. Ben oui.
18: Oui, ils surpassent en nombre, exactement.
16: Puis ils vont voter.
18: Et le vote.
16: Point.
18: OK?

0: perd 2 points. Il est présentement à 29, toujours en tête des sondages. La CAQ gagne 5 points. Oh, ça retrouve à 24%.
1: C'est pas 8 ou 10 ou 12 points, là.
2: Non, mais ouais, mais t'en as un, Pat, qui donnait 3. T'en as un qui donnait 7. Là, on a 5. Donc, moi, ce que je te dis, c'est que la CAQ est en train de gagner du terrain.
3: Il y a une tendance. Il y a vraiment une tendance lourde.
0: Et ça se fait au dépens des libéraux qui, eux, ont perdu 5 points. Donc, sont présentement à 22. Le Parti conservateur consolide présentement à 16% dans la région totale de Québec. Donc, au Québec.
3: Même montée de 2, Max, quand même. Exact. Pour du M qui s'approche de 20.
2: Ça m'encourage.
3: Oui.
2: Mais on gagnera pas l'élection avec ça, mais ça m'encourage de savoir qu'il y a encore des gens capables de réfléchir. Hey, c'est pas. Me semble c'est ras la pâquerette comme affirmation que je viens de faire. Je suis pas si fier que ça de mon affirmation, là, mais il y a encore du monde capable de réfléchir.
3: Oui.
2: C'est tout ce qu'on peut demander, s'il vous plaît. Là,
3: mais on est en zone minoritaire. Tu sais, je vais essayer de t'amener un peu de beau temps dans ton analyse. Que ça,
4: Couture,
3: c'est un minoritaire
4: dans le mid.
5: Si ça marchait, notre réseau de garnier, est-ce qu'on aurait plus d'enfants? Quand on a implanté le système des garnier au Québec, campagne. On nous a dit que ça allait favoriser l'épanouissement des femmes qui veulent aller sur le marché du travail. Mais l'autre mesure qu'on nous disait, c'est que ça allait améliorer le taux d'activité.
2: C'est ce qui est arrivé.
5: Moi, c'est pas ça que je vois. Mais ce qu'on comprend, c'est qu'il y a plus d'aînés qui achètent des couches au Québec que des parents qui achètent des couches pour leurs enfants.
4: 35
3: Le Parlement le plus divisé possiblement de l'histoire du Québec.
4: Le Parti conservateur joue un rôle important dans ce scénario-là.
3: Salaire très intéressant,
4: véhicule fourni et
3: horaire flexible.
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3: 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Voir qui va faire passer
4: des alliances. Dans le retour, on analyse la campagne électorale.
3: Je trouve que c'est une bonne nouvelle. Ça va être triple alliance.
4: Et Rodolphe Osny.
3: Le Éric Duhem exige d'être
4: à tous les jeudis, 16h. Dans le retour de Radio X.
2: Plus votre gogosse de je sais pas quoi.
3: On va faire de l'échange. Je ne connais pas un ministère à Renaud Labrec au ministère. Duhem aux finances. Dumont à
4: Radio X.
3: À Québec, c'est Radio X. On est dans en direct.
4: Radio X.
3: Non, non.
4: Faites-vous votre
2: mais ça y ouvre beaucoup de portes.
3: Non, non, c'est vrai. La culture, c'est vrai, c'est guerrier.
0: Oui, oui, c'est ça.
1: La condition féminine.
3: Le ministre de Wittenshaw.
1: Oui, oui, oui.
3: La gang du journal nous écoute.
1: On est à un scandale pile. Juste pour dire, Trump, les résultats, ça va en conséquence de mon adversaire et Trump, puis Donald, puis le feu qu'il a pris au Québec. Mais là, Trump n'existe plus. Durant les derniers jours, il n'y a plus de Trump. Ça lève plus, c'est brûlé.
2: Non, ça lève encore.
1: Non, parce que 78% des Québécois dans les derniers sondages, on prend ce qu'on veut prendre. C'est pas parce qu'on nous fait à croire que Donald est dans nos vies que c'est la réalité. 78% des gens, il y a un sondage dernièrement qui disait « Moi, je me demande si je suis en train de m'appauvrir. » Quand tu vois l'épicerie, quand tu fais tes dépenses, quand tu regardes ce qui te reste à la fin de la semaine et du mois,
6: à cause de qui? Et même avant, sa campagne est lancée officiellement
2: dans 5
6: jours. C'est notre ex-collègue,
3: François Gary,
6: Gary, maintenant candidat du Parti québécois dans Charlevoix-Côte-de-Beaupré.
1: On est à un vrai
3: état. Je les ai entendus gueuler pendant une demi-heure au
6: Mérois. Un autre article sur lui un matin,
3: qui se passe environ
0: 9 ans. 65 ans et plus, ont gagné 5 points à la CAQ.
6: Oui, ce sont les personnes âgées.
3: Oui, mais il vote.
6: C'est
3: ça comme s'il n'allait pas voter.
6: Il va se démontrer. Oui, mais il a démontré.
1: L'affaire, là, c'est un argument, c'était. Le sondage, là, je trouve qu'il y a de la valeur si on se parle dans 3 semaines. Là, on est en train de
3: parler
1: de Trump.
3: Ça peut. Oui, mais tu penses-tu que Trump, là, l'espoir des autres, à part que c'est 17 messages en fin de semaine.
2: C'est ça. L'espoir, c'est que Trump ferme sa boîte.
3: Il aime ça, ça pogne.
2: Mais là, Pat, quand on s'est dit ça, mais là, le lendemain, il faisait le lac América. Là, d'ailleurs, l'autre affaire, le lac América. Ouais. Décrochez-vous une seconde.
3: Hey, Google, l'a dit, c'est vrai.
2: Non, mais les médias. Pas de subvention. Là, il y a une campagne focus, tout le monde.
5: Il n'y avait pas de programme.
2: Hey, le lac América, Google, en bas.
3: Qu'est-ce qu'on va faire? Le lac América,
2: les États-Unis.
5: Pas nécessairement bien
1: qu'il
3: rentre. Ça n'existe pas, cette affaire. Mais c'est du troll. Mais ça marche. Il va le refaire. Avec des vidéos, des AI. C'est conseiller. C'est souvent même pas lui. C'est des conseillers qui embarquent là-dedans. Mais je sais que pour lui, là, c'est du carburant pour les midterms. Semer la confusion, galvaniser le MAGA.
2: Lui, il pense qu'il craint que le Michigan et sa gang les États du Nord.
3: Exactement. Il fait ça pour ça.
2: Ben oui.
3: Il fait ça pour MAGA.

0: pas ça pour foutre la zizanie. Mais si ça a des répercussions dans le National Post, puis dans tel média, libre à lui de s'exciter avec ça, mais je pense qu'il s'en fout. Mais je pense qu'il se carre à taper sur le Canada, à taper sur Ford. Moi, j'aimerais ça qu'il fasse des chansonniers comiques avec Ford. Un combat, me semble, en bédaine, les deux, d'un octogone.
1: Non, mais pas. Moi non plus, je suis plus capable.
2: Mais c'est Nordvolt qui est, tu sais, je veux dire, c'est ça qui a levé.
1: Oui, mais non, moi, j'ai écouté le bulletin, puis Nordvolt, très rapidement, on est revenu à Lac America, Trump, cette tweet, Trump,
0: ça part de tous les bords. La tête contre le cœur, c'est-à-dire le rationnel contre l'anxiété. Nous, on est rationnel. J'ai mis des saisies d'écran de discussion, de déclaration, de trichette en fin de semaine. Nordvolt, beaucoup. Autour de la table, elle a, puis même en a rajouté, et Gervais avait quand même des bonnes twists aussi par rapport à Nemaska Lithium et tout. Mais ça, c'est la tête.
3: Une autre affaire.
0: On a des discussions, des statistiques, des déclarations, etc.
3: Parler de ses commentaires.
0: Mais tu ne peux
3: sur les
0: pas argumenter avec quelqu'un qui a la trouille, et qui est profondément anxieux. Il arrive! Protège-moi!
3: Temps qui était au voir.
0: Donc, on fonctionne là, bon, sur deux canaux. Tu comprends? Nous, on a le canal
3: de, Québec, j'ai vu l'article
0: de la raison. Mais elle fonctionne sur le canal de l'émotion et de l'excitation des sens avec
3: on a aussi ressorti sur
0: l'offensive grise en fin de semaine. C'est pas opération beurre de pinot, c'est opération sucre à crème. En fin de semaine.
1: Dans son RPA, qui va manger mou à soir, un repas qui goûte à rien, qui est en forme de flaque molle.
4: Il y a
1: qui vont vous aider, puis oubliez pas, Donald Trump, il veut que ce soit pire, puis il veut dire. Fait que la madame, elle l'embarque parce qu'elle aimerait ça manger mieux, puis elle aimerait ça que ça soit mieux sa vie, puis elle se fait. Et alors que l'effort réel, mettons qu'on veut battre Donald Trump, ça fait des mois qu'on le voit aller, Donald Trump, qu'on répète sensiblement la même affaire. La vraie histoire, c'est qu'on est un pays vassal des États-Unis. Oui, on s'est nous-mêmes mis dans cette position-là. Quand il y avait de la job sale à faire, on la faisait faire par les Américains.
4: Je veux vous entendre.
1: Il y a quelqu'un qui a passé l'armée, puis je vais y aller avec l'affaire du gaz. Nous autres, le gaz, on touche pas à ça, nous autres, le gaz, parce que nous autres, on est des gens moralement supérieurs, puis on a une bonne conscience environnementale, fait que le gaz, c'est yark-yark-yark, puis Roy Dupuis l'a dit, il faut sauver Rivière, puis ça n'a pas de bon sens, puis nous autres, on touche pas à ça. Fait qu'on est parti d'exploiter les ressources. Parce même le goût, à une loi qui interdit même d'aller explorer. Bon, total, tous des résultats de la game, c'est qu'aujourd'hui, 70% de notre gaz naturel vient des États-Unis. Quand Duhem sort une affaire de même, ça, c'est anti-Trump.
3: On prend des éléments. Ça, c'est autonomie. Le plus possible.
1: Mets-toi les mains dans la merde, comme j'ai fait en fin de semaine, puis swing pour être capable un jour de dire aux Américains, elle n'a pas besoin de toi. Mais ma affaire dans l'Ouest, oui, notre pétrole qu'on vend aux Américains, c'est à peu près notre seul client. Oui. Fait qu'on y fait déjà un bon deal.
0: D'ailleurs,
1: lui, il se vire de bord, mais tu vas signer un deal avec le Venezuela. Ouais, lui, il fait ce qu'on aurait dû faire depuis toujours. C'est dangereux pour nous autres.
0: Oui, 65
1: milliards de barils.
0: Lui, il n'est pas idéologique, Trump, parce que Delcy, qui est l'ancienne vice-premier ministre, vice-président, qui est devenu président
1: le bras droit de Maduro,
0: c'est une communiste pure et dure, là. 20 ans. Le message de Trump, c'est son excellence, la magnifique Delcy. Dans le fond, il mais elle a, avec son stylo, signé avec le devant les représentants d'Exxon Mobil puis tout ça. 100 ans, on donne les réserves pétrolières aux Américains pendant 100 ans. C'est une colonie.
1: 765 milliards de dollars.
0: C'est une forme de colonisation.
1: Oui, mais lui, il fait ce qu'il a à faire pour être autonome. On ne l'a jamais fait. On dirait qu'on ne comprend même pas le concept.
0: C'est très dangereux pour le Canada.
1: Voyons comment ça, les Américains font ça. Parce que les Américains ont toujours été un peu... Ils ont toujours pris un peu en pitié. Les pauvres Canadiens, on va lui faire un deal. On va les arranger. On va s'arranger. C'est nos amis, c'est nos voisins. Tu veux bien t'entendre avec ton voisin. On va y aller s'occuper de l'armée, puis on va leur en fournir du gaz, puis on va leur en fournir.
0: On va tirer sur le ballon chinois parce que eux autres, ils l'ont laissé.
1: Ben oui, exactement.
0: Le ballon météo.
1: Puis on va peut-être leur demander d'arrêter une chinoise qui vient faire de l'espionnage pour une compagnie qu'eux-mêmes ont accepté d'engager partout sur le territoire. Mais on les punira pas trop. On va leur donner un break. Ben là, il y en a un qui est arrivé, puis il a dit non.
5: Moi, j'en donne plus de break.
1: On se retrouve gros gens comme devant. Et dès qu'il y en a un qui lève la main, on pourrait peut-être s'autonomiser un peu, mais on l'envoie promener, puis les syndicats pognent les nerfs. Puis les médias font des grands titres, comme tu soulignais tantôt, Pat. Il va exiger des puits de gaz.
3: Les propos misogynes et racistes prononcés par...
1: Mais regarde, le titre de la presse, s'il détient la balance du pouvoir, du M exigera des puits de gaz de schiste.
3: Écoute, il est agréable.
1: C'est pas ça tout à fait.
3: Est-ce qu'on a considéré qu'une phrase prononcée à la radio dans un podcast...
1: Et dites ce que vous pensez.
0: Mais c'est la presse.
1: C'est pas vrai qu'une caquiste va venir vous protéger en vous faisant les poches.
2: Ah, mais moi, je veux pas être protégée. By the way, je suis plus capable de ce mot-là. Moi, protéger, là, toi, c'est ton rôle de père de protéger tes enfants. Moi, je suis pas une enfant.
0: Je veux pas le gouvernement.
2: Puis c'est pas ma mère. François Legault, c'était pas mon père. Puis Christine Fréchette, c'est pas ma mère.
1: Guylaine Tanguay dit qu'elle est pas d'accord.
3: C'est un bon point. Il y a aussi des questionnaires à savoir si c'est toujours Frédéric, le candidat dans ses rangs, malgré la multiplication des controverses.
2: Protéger. PSPP, j'ai des parents pour ça, défendu. Je suis moi-même parent.
1: Encore même à ton âge, je parle d'après moi.
3: De la radio et des
1: t'attends pas tes parents pour te protéger.
2: Je suis rendu adulte puis je fais ça avec mes enfants. Je trouve que c'est une affaire de famille. Ça, c'est
1: mais qui on protège? C'est le fun d'être qui on protège?
3: Dans la vie, on sort encore un
1: des faibles. Les faibles?
3: Lui est artiste.
1: C'est qui les faibles?
0: Les faibles et les vulnérables.
1: Mettons, on embarque les handicapés, les gens malades. Les aînés, les bébés.
3: Les attaques massives à son endroit.
1: Les aînés,
5: c'est un très bon propos de.
0: Deux clients. Ça, ça cause. Ils ont été très négligés, by the way, durant la pandémie.
1: Mais hein, on les a laissés mourir dans l'UMP.
5: Il y en avait pas mal de background,
0: pour protéger grand-maman.
1: Je le disais dans l'intro, il a fallu que l'armée vienne nous aider.
0: Ben oui, grand-maman qu'on a laissé mourir de faim et de soif. Bande d'hypocrites.
1: Mais là, là, on va vous protéger.
3: De la façon qu'il dit, c'est ça.
0: Protéger les Français en empêchant les Québécois d'aller au cégep en anglais.
3: La question que je me posais, puis on avait discuté.
2: Juste pour le fun, parce qu'on parlait du sondage, je vous fais ça juste vite fait. Tu sais, 18-34, c'est le PQ avec 31%. C'est 4 d'augmentation quand même. En deuxième, mais dans les 18-34, l'intention de vote, le PCQ.
1: Wow!
3: Fait qu'on veut vous en
2: dire. 34
1: ans d'augmentation de 7%. Ça, là, je l'avais noté au dernier sondage. Je ne sais pas si vous vous souvenez, là, chez les 18-34 et 34-55, le PCQ est deuxième. Donc ça, ça a l'air proche parce que tu dis on perd, mais deuxième partout, sauf dans la tranche des boomers, effectivement.
0: Veulent une liberté.
1: Mais c'est bon, ça.
0: Une meilleure qualité de vie, l'accès à la propriété.
2: Oui. Ça, ça parle chez les gens.
1: Et on peut-tu le dire? Je pense qu'il y en a deux présentement qui ont des bonnes campagnes. J'enlève Fréchette parce qu'elle, c'est tellement unilatéral comme campagne. Elle veut juste parler de Trump et de sortir des États-Unis, puis les États-Unis, puis Trump.
0: Mais le PCQ, c'est les deux meilleurs.
1: Oui.
0: Les gens qui PQ en fin de semaine, je leur dis bravo.
6: Beau, trouvez-vous un passe-temps.
0: Puis je sais que vous entendez. Moi, PCQ, Radio X, on est-tu capable quand même d'évaluer à sa façon?
1: Éric Duhem a tout un début de campagne.
0: Tout un début de campagne, mais le point de presse devant Roger Comtois, moi, j'ai beaucoup aimé ça. Je l'ai regardé au complet. Ça a duré une demi-heure. Avec des tableaux pour nous montrer qu'il y a un problème avec l'immigration, surtout dans les conseils scolaires de Montréal.
3: Stéphanie Martin qui tient les tableaux, d'ailleurs.
6: Jamais.
3: Un clin d'œil à ça.
6: Ah oui,
3: j'ai adoré ça.
1: Puis Éric Duhaime, à Villeroy, hier, moi je passe là souvent à Villeroy, il y avait un puits d'exploration de gaz de schiste à Villeroy qui ont évidemment condamné, mais les installations sont encore là.
5: Les gens se sont attardés sur le
1: qui sort dans une petite cabane. Puis Éric Duhaime est allé faire son point de presse là. Tu sais, trouver les bons endroits. Regarde, PSPP devant Nordvolt. Ça, ça passe, là. La clôture avec Nordvolt.
0: Non, non, c'est correct. Il y a le bon discours. Il y a le bon discours. Il s'agit maintenant que ça percole. Puis, je suis un peu d'accord avec Pat. Moi, je pense que l'effet Trump va s'essouffler. Je pense qu'à un moment donné,
1: ça dépend de Trump.
0: Oui, ça dépend de Trump, mais
3: parce qu'à force de peser tout le temps,
0: on ne pourra pas pas abuser constamment de cette carte-là.
1: Ben, si l'autre en rajoute tout le temps,
3: toujours négatif,
1: ça va être ça.
0: Oui, mais elle va jouer ça pareil. C'est sûr qu'il va y avoir un vote émotif, un vote anxiogène, puis l'alimentation de l'anxiété va continuer de se faire. Mais à quelque part, ça va plafonner.
5: Moi, je fais confiance aux gens qui ont du jugement.
0: De par l'augmentation du vote des X puis des Y,
1: il faut que ça augmente.
0: Les 18-24, c'est les milléniaux nés à 80.
2: Ah oui, oui.
1: Les milléniaux,
2: ils ont
1: 30.
5: Le gars Gary, c'est un gars.
0: Donc, c'est les plus jeunes que les milléniaux.
2: Moi, je pense que je suis comme une vieille milléniaux.
3: C'est ça. Moi, je suis à la limite.
2: C'est ça. Fait qu'on.
3: Toi, t'étais à Z. Oui, c'est ça. Non, non, moi, je suis le dernier. Je suis en 94.
1: OK.
0: Le dernier milléniaux. Exactement.
1: Moi, je suis le dernier des X.
2: Exactement.
0: Le dernier des X.
2: Mais le problème, c'est vraiment dans le sondage, le 50-64 ans puis 65 ans et plus, là, on le sait, le gars, c'est une augmentation de 10 points.
1: Mais il faut qu'il vote. Allez voter. C'est pas des générations qui vont bien voter souvent.
2: Non, mais il faut parrainer un aîné.
1: Oui.
2: Non, mais on a développé ça la semaine passée.
1: Pat a lancé son nouveau programme.
2: Non, un aîné. Non, mais je pense qu'il y a possibilité de lui faire voir clair.
0: Adopte Louise. On va l'accompagner. Adopte Louise.
2: Oui, adopte Louise.
1: En terminant,
5: tant
1: qu'à avoir parlé des meilleurs, est-ce qu'on peut unanimement tous voter en faveur du fait que la pire campagne, c'est Charles Milliard?
0: Oui. Est-ce qu'il peut s'auto-médicamenter?
1: C'est fascinant.
0: Il se fait lui-même une ordonnance Viagra 100 mg.
1: T'as joué ça, matin, on a pogné ça en fin de semaine, Doom, là.
0: Trois fois par jour.
1: Il y a un candidat qui se présente contre François Gariépy, d'ailleurs, là.
0: Oui.
1: Qui a dit ça, là, en fin de semaine.
6: Je suis un libéral péquiste, c'est drôle à dire. Je suis mélangé, mais honnêtement, je pense qu'il n'y a pas un parti qui peut faire aussi pire que la CAQ. Et dans l'histoire du Québec, pour moi, le pire gouvernement qu'on a eu, c'est le gouvernement de la CAQ. Alors, on est dû pour un changement, que ce soit libéraux ou péquistes. Écoute, du moment qu'on change la vie, situation en place, du moment que c'est un souffle nouveau. Il y a un nouveau parti qui prend le contrôle. Moi, je vais être bien content.
1: Fait que Charles Milliard est tellement leader que même sa gang. Puis là, tu sais, vous allez me dire, ouais, mais Gary, c'est moi, mais Gary, là, c'est ça. On est dans une histoire de fouillage de poubelles, de vieux extraits, puis de gogos.
5: Mais crois-tu la question, c'est crois-tu qu'il va rester?
1: Alors que lui vient upfront en entrevue, dire, moi, je suis un libéral péquiste, puis si vous voulez voter pour le PQ, regarde, il y a même ça, là, il aime bien, lui, Gary.
6: J'ai absolument rien contre lui aujourd'hui d'un respecte.
0: C'est sans arrêt.
6: Je respecte aussi beaucoup François
1: Gariépy.
0: Faire du porte-à-porte.
1: Là, matin, il se fait mettre ça par un journaliste, Charles Milliard, et dit...
5: Plusieurs fois par jour. Merci à toi, Denis.
1: Écoutez, là, Michel Bureau, il veut mettre de la couleur, avec un grand sourire. Tu sais, il n'est pas en contrôle.
0: Ah non, il n'est pas en contrôle.
1: Il ne sait pas ce qui se passe dans son parti.
0: Il n'a pas sa face sur l'autobus.
1: C'est une erreur majeure.
7: Concernant Gary... moi, tout le contenu, même.
0: On va garder ça rouge, regarde. Est-ce que Pablo aurait été meilleur?
7: Je trouve que les médias présentement, là.
1: Je pense que oui,
7: c'est la Gagnon qui a été.
1: D'ailleurs, Pablo, où est Pablo?
7: Pour le planter bord en bord, là.
1: Il y a eu un article pour dire il se passe rien. Pablo est sorti faire deux entrevues. Le lendemain, un autre article pour dire ah oui, il y a des affaires qui s'en viennent.
7: Oui, absolument.
1: J'ai vu dans les articles, peut-être. Un des articles. On l'a reperdu.
0: Oui.
5: Mais
0: moi, Risky va devoir répondre à ça.
1: Ben oui, absolument. Absolument, on va appeler Rémi. Puis autre affaire, parce qu'on n'a pas parlé, je veux juste être... Tu sais qu'on est en campagne, il faut être impartial, il faut essayer de donner du temps à tous.
0: Là, on a passé
1: peut-être un petit mot sur Ruba, peut-être.
0: Oui, peut-être. Oui, ça prend des compétiteurs à Super C.
5: Moi, je pense que ça va même... Ça, il identifier Gary.
0: Gouvernement.
7: J'espère.
1: Hey, toi, tu t'appelles l'eau-là, là.
7: C'est juste.
1: Peux-tu que tu dises, hey, moi, je suis provincial, c'est toi, on va laisser faire.
0: Tu sais, au niveau de l'ancienneté, t'es tanné, mettons, d'être aux affaires culturelles, ça fait 23 ans. Hey, moi, là, aller bumper l'épicerie à Alma, là.
7: Ils viennent d'ouvrir, l'appartement
0: du poisson, 65 000 en valeur. Oui, 38 piastres à l'heure.
7: Préfète, là, puis tout le monde à la table, là.
0: Ça sent le succès, là, cette affaire-là, regarde, il n'y a pas d'erreur.
1: Le céleri est assez bon quand il y en a.
7: J'espère qu'il va continuer.
1: Quand on a, là, au mois de juin, là, il est bon, il est là, enfin. Merci, Dom. Un autre grosse semaine. T'attends-tu à des mouvements majeurs?
7: Exactement.
1: Léger qui va sortir.
0: possible demain ou après-demain. J'ai hâte de voir. Mais là, la tendance se confirme.
7: Ce sondage-là
0: qui vient de tomber.
1: Il faut revenir juste sur ce que tu disais, le Pat. Trump, si Trump change de focus, je sais pas, il arrive quelque chose en Afrique, puis Trump est occupé à gérer d'autres choses à la planète, ben il devrait l'être d'ailleurs. Il y a quand même une guerre en Iran. Disons qu'il y a d'autres dossiers ouverts. Mais mettons là qu'il... Il nous oublie. Prochain. Ben, ce que tu dis, je pense que ça fait du sens.
2: Mais on débat,
1: on va perdre l'intérêt. Là.
2: Elle devra représenter les 10 ans, 8 ans là, de la CAQ.
5: Allez-y, on
2: va dire, à propos, constamment fuir puis présenter son adversaire comme Donald, parce qu'à un moment donné, il y a une partie, peut-être, de l'électorat qui peut être un peu épaisse, mais il y a une autre partie, à un moment donné, qui se dit, ben là, moi, là, mon portefeuille, ce qui me reste dans mon compte en banque, ça ne fonctionne pas.
0: Mais
2: si
0: tu as troisième mandat,
7: on ne met pas le spotlight sur la bonne affaire.
0: Puis c'est comme un message subliminal. Premier mandat, c'est mon premier mandat.
1: Mais ça, c'est les oppositions.
0: Oui, c'est ça le message.
1: Il faut qu'il arrête de là, c'est la CAQ. Une des meilleures swings, je pense, c'est Pascal Bérubé qui l'a sorti en premier. Il a dit, il faut juste répéter, un vote pour Christine Fréchette, c'est un vote pour la CAQ. C'est seulement tu sers de la formule pour poivrer quelqu'un d'autre.
2: C'est pas la CAQ. Parce que PCQ, même affaire, puis je sais pas si Québec solidaire, mais les autres, là, moi, ça me parle bien plus qu'on soit sur ce qui se passe ici.
1: Oui,
2: on l'a fait, cette campagne-là, au fédéral. On l'a fait, dans la tête de Christine,
1: c'est pas ça. Il faut qu'elle répète tout le temps Trump.
2: Mais j'apprécie que les autres partis ne font pas ça.
1: Il faut.
2: Parce qu'on a des problématiques ici, dans notre compte. Si la CAQ veut aller se présenter à la présidentielle des États-Unis, qu'elle y aille.
1: Mais tu sais, imagine...
2: Mais pas. Je sens très solide.
1: Imagine que la journée avant le débat...
5: Donald Trump fait une sortie. Dans cette campagne-là, il livre un bon message.
0: We're going to rename the St. Lawrence River and Washington River. So beautiful.
1: Ben là, écoute, on part pour deux semaines de folie. Là, tu sais,
0: là, il ne se pas pour nommer notre fleuve.
7: Oui, je lève mon chapeau.
0: C'est un champ de ruines.
7: Mais ça n'en dit pas très long.
1: Des déficits et des dettes.
7: De démocratie.
1: De la noirceur. Maintenant,
7: ici au Québec et au Canada.
1: Il va falloir se mettre à réfléchir.
7: Merci.
1: Ça a l'air que mercredi, c'est-tu mercredi que je vais te voir?
0: Jeudi que je vais te voir.
7: Est-ce que les fameux sondages
1: servent
7: à faire de la propagande?
1: À 8 heures, je m'abrange pour qu'on se parle. Jeudi. Ben, mercredi, je suis là. Regarde, tu me parleras, je vais être des écouteurs.
7: Comme tu dis,
1: après mon show pour savoir comment ça a été. Parfait, bonne journée.
7: 13h01, on revient. C'est qui l'a fondé, encore un des membres fondateurs.
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7: Sont-ils à son service? C'est des questions qu'on est en train de se poser. Qui mène vraiment? Il y en a qui ont dit que c'était très intelligent de la part de Mme Fréchette, de prendre telle ou telle décision. Ben, je ne sais pas si c'est son intelligence à elle, ben, ça fait juste être une marionnette.
5: Ouais, c'est les stratèges en arrière.
7: Les autres disent. Écoute,
5: t'sais, Gary, on va se le dire, s'est démarqué dans les dernières années en posant les vraies questions. Ça dérangeait.
3: Ben, c'est ça, ça dérangeait.
5: Ça dérangeait.
2: Mais c'est de là que vient
7: Il dérange l'establishment, c'est ça. Et tu sais, je sais pas si tu as lu le livre.
5: Savez-vous quoi? Il va déranger aussi s'il est élu, parce qu'il va y poser les vraies questions. Il changera pas, là.
7: Ben, un peu comme Gabardi, moi, je pense.
5: Hey, merci à toi. Merci,
7: en plus, il n'était pas dans One Gang, là. Il était avec vous autres. Là. Ouais. C'est une autre affaire qu'il faut prendre en considération. Puis j'aurais un dernier petit point à faire remarquer.
3: En 10 secondes, est-ce qu'on veut prendre d'autres appels?
7: En fait, as-tu lu La ferme des animaux de George Orwell?
3: La ferme des animaux?
7: Non, ben, oui, La ferme des animaux de George Orwell. Il n'a pas juste écrit 1984, cet auteur-là. Là.
5: Ouais.
7: Tu devrais lire cette petite nouvelle-là. Ça prend à peu près 2 heures à lire. Là. Les médiums font penser aux perroquets. Là, parce que c'est une grosse métaphore de la société d'aujourd'hui, cette petite nouvelle-là. Puis les médias, ben, c'est les perroquets du gouvernement.
5: Hey, merci à toi.
7: Salut, là.
5: Ouais, on va prendre un autre appel. Radio X, salut. Hello, c'est à vous.
9: Oui.
5: Allez-y.
9: Moi, ce que je veux dire, là, pour se lancer en politique, il faut avoir une méchante couine.
3: Ah oui, mais ça.
9: OK. J'ai été 6 ans et demi maire de Mont-Patelin. Moi, je suis natif de Québec. Je suis rendu sur la Côte-Nord. Puis,
3: dans quel coin?
9: Je n'ai pas lâché Radio X.
3: T'es dans quel coin, c'est la Côte-Nord?
9: Bétrinité.
3: OK.
5: Et tu étais maire ici de quelle ville ou village?
9: Bétrinité.
5: OK, c'est bon.
9: C'est un petit village là, qui fait le nœud de la corde là, entre Bécomo et Port-Cartier.
5: Okay. T'as dû avoir du vent en face, toi, là, comme maire.
9: Eh, tu peux peux pas savoir. Les guerres de clochers, toutes ouais. ces affaires-là. Là. Mais peu importe, regarde, moi, je veux où ce que je veux en venir, c'est que sur 100% de la population, peu importe où ce que tu es, 90% de la population sont super corrects, ils savent où ce qu'ils s'en vont. T'as un 5% où ce qu'ils veulent pas se mêler de leurs affaires, tu sais, ils veulent pas embarquer dans le lot. Eux autres, c'est, j'ai ma petite opinion, puis on profile bas. Puis l'autre 5%, ben, tu te ramasses tout le temps avec 5% d'imbéciles.
5: Merci à toi, salut.
9: Salut, bye.
5: Ah ben, un petit dernier, peut-être, ouais. Salut, Radio X, c'est à vous.
8: Oui, salut, DH, comment ça va?
5: Ça va bien, Pat, vas-y.
8: Enfin, ben, moi, je veux dire, François, je suis sûr, il va survivre, il n'y a pas de problème là, I will survive, tu sais. Mais je veux dire une chose, quand je regarde tout ça, l'élection, là, le choix que ça nous donne, j'en ai trouvé le choix, moi, c'est qu'on a le choix de voter pour A, Satan, B, Lucifer, C, Belzébuth, ou D, pour Zuhem, puis aucune de ces trois autres réponses-là. Ça va-tu faire l'affaire, ça?
5: Je suppose que tu t'en vas avec ça, mais vas-y.
8: Ben, c'est ça. Non, moi, je me dis que, écoute, ils se font tous attaquer de part et d'autre. Il ouais. n'y a pas de débat sain, tu sais. Il y a pas, tu sais, comme le troisième lien, n'importe quoi. On n'est pas capable d'avoir de débat. Puis, je trouve ça triste parce que je me dis autrefois, quand on faisait des grands projets, on débattait avec les gens, tu sais. Je suis pas sûr. On a juste à retourner dans les archives, aller voir. Puis aujourd'hui, on a-tu de la misère? Puis, c'est pas croyable, tu sais. Puis, je suis content, moi. La population s'en rend compte, tu sais. C'est toujours les mêmes. Au lieu d'emmener du changement, un vent de renouveau. Pourquoi les jeunes, on demande aux jeunes de s'impliquer, mais il y en a des nouveaux qui se présentent en politique. Pourquoi qu'on ne leur donnerait pas une chance, tu sais? C'est ça que je veux dire, moi.
5: Hey, merci, Pat. Bonne fin de journée. On t'écoute tantôt avec Carbo. Salut.
8: Ouais, OK, c'est cool. Bye.
2: On veut du changement, mais on détruit ceux qui se
5: présentent. Peut-être le soir avec Max aussi. Il appelle-tu Max ce soir? Ouais, à l'occasion, hein,
3: c'est ouais, ça. Mais Max, c'est ça. Il veut laisser la chance aux nouveaux aussi, des fois.
5: Ben oui, nous aussi. Hein? C'est bien, très, très bien dit. Hey, on fait la pause. C'est loin d'être terminé. Monette s'en vient, puis aussi Rodolphe Osny. Restez là.
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11: Restez là. On revient dans un instant.
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0: Dans 3, 2, 1, nous sommes en onde. Je m'appelle Jean-Francis Blais. Ah oui, on est là. On est là, mon fils. On est là. Louis Gauvin également qui est avec moi jusqu'à 22h. Le chum Max Lacasse qui va débarquer à compter de 22 pour le premier Lascar de la semaine. Cette boomerie au loin que vous avez entendue, ben, c'est le chum Philippe Plamondon de nomos-tv.com qui est en studio. Salut, Phil.
1: Salut, Jean-Francis.
0: T'es en forme?
1: Salut, Louis. Très en forme, très content d'être là.
0: Yes, début de campagne électorale.
1: Complètement éclaté, que c'est ça.
0: Il y a tellement d'enjeux, puis de...
1: C'est rendu que Christine Fréchette, c'est une option réaliste, là, comme crédible.
0: Oui, oui, oui. Écoute, moi, là, en termes de graphisme, c'est la première fois que je voyais ça. Fente blanc sur fond blanc. Tu sais, avec Coalition Avenir Québec écrit blanc sur blanc, là, c'était une première.
1: Ah ouais.
0: Moi, j'ai jamais vu ça. Non. C'est campagne électorale, là. T'es comme, la CAQ, ben non, plus la CAQ.
1: Bof. Ouais. Non, ben en plus, c'est ça, hein, complètement tassé le concept, là.
0: Complètement.
1: Équipe sourcil, là.
0: Oui, oui.
1: Fait que, c'est moyen.
0: Mais c'est ce qu'on disait tantôt avant de partir en pause, là, ça va marcher chez une certaine partie de l'électorat.
1: Pendant un bout, peut-être, ça se dégonflera pas.
2: Ben, si ça marche pour les 30 prochains jours, c'est fait.
1: Non, mais c'est ça. Moi, je disais, en 10 jours, là, ça se peut-tu que ça déboîte un peu? Il va y avoir des débats, j'imagine, non plus.
0: Des débats, mais elle... Moi, je pense tant et aussi longtemps qu'elle est capable de brandir son petit drapeau. Attention, trompe. Ouais. Trompe. Tu sais, même si elle se fait démolir en débat, elle peut lever la carte. Oui, mais trompe.
1: Ouais, mais c'est trompe, le problème.
0: Ouais, c'est trompe, là. Ouais, c'est tu comprends? C'est son principal adversaire.
1: Ben oui. Ben oui. Ça donne bien après 8 ans de désastre.
0: Oui, c'est ça. Fait que, mais moi, je suis convaincu que ça, là, ça parle. Puis on a eu, tu connais Max Lacasse, là, que tu croises une fois de temps en temps. Oui. Lui, chaque jeudi, il vient nous présenter ses Vox Pop. Puis la semaine passée, c'est parqué en face d'un Walmart, demander au monde, encouragez-vous local? Puis la réponse était tout le temps, 100%. Ben oui.
1: Ben oui.
0: Tu fais au Walmart?
1: Ben oui. Non, mais ça, c'est de la posture, on le sait. Ben ça n'a pas de sens. Ben si on enlevait ça, là, si on enlevait le confort américain là, de la vie des Québécois, là, ils pogneraient un méchant choc.
0: Effectivement.
1: Il ne se passerait plus grand-chose.
2: Je vais vous poser une question. Qui était le pire... Quels étaient les pires 8-9 ans entre Trudeau et Legault?
0: Ben, moi, je dirais Trudeau sans aucun... Personnellement, là.
2: Et on l'a pardonné et tout a été oublié quand Carney est arrivé. Fait que je vois pas pourquoi les gens n'oublieraient pas Legault aussi vite, sinon plus vite qu'on a oublié Trudeau.
1: Ouais, je comprends. Non, pis... Hey, là, c'est déprimant. C'est comme de faire lancer une grenade, là, poignardée.
0: On commence ta semaine avec bien du bonheur, Phil. Ah oui?
1: Mais, bon, soyons... moi, je dis, j'espère que... On a assisté quand même à une espèce de spectacle là, d'une théâtralité inouïe là, avec le Carney. Puis finalement, qu'on a su qu'il s'était retiré de la table des négos pour créer une crise d'unité nationale pour contrer le PQ puis les séparatistes en Alberta.
0: Ouais.
1: Tout le monde a compris ça. Là, au bout de 48 heures, même le New York Times, qui est loin d'être une feuille de chou, là, journal anti-Trump pathologique.
0: C'est ça, qui est loin aussi d'être un pamphlet de promotion du président.
1: Au contraire. Hein?
0: C'est ça.
1: Non, c'est vraiment un journal anti-Trump. Là. Puis... Donc, on a tout appris ça. Là. Okay, ça va, là. C'est le théâtre. C'est vraiment le même sketch, mais version un peu plus boboche. Là.
2: C'est la même affaire.
1: Puis aussi trop vite, peut-être. Mmh. Oh, c'est un peu rapide, là.
0: Et moi,
1: parce
0: j'ai
1: que là, je vous le dis, hein, il reste quand même 30 jours là, pour dégonfler la balloune de ça. Là.
0: J'ai un, tu sais, l'expression consacrée, un wet dream là, lancé dans l'univers. Là. J'espère tellement que ça va arriver. Trump, à la Trump, publie sur Truth Social un message directement adressé à Paul Saint-Pierre Plamondon. Hey, nous sommes un partenaire. Nous reconnaîtrons, mettons, le Québec pays. Fait que là, ça force PSPP à faire le choix. Y es-tu plus anti-Trump ou plus Québec-pays? Puis là, moi, ça, je pense que c'est un choix déchirant pour Paul.
1: C'est drôle que tu dis ça. Puis, tu sais, nous, évidemment, à Nomos TV puis au Spacecast, on se parle de ces affaires-là depuis longtemps.
0: Mm-hmm.
1: Mais j'ai même entendu ça de LCN, Emmanuel Latraverse, qui a dit, il va faire quoi, Plamondon, s'il est appuyé par Donald Trump? Mettons, là.
0: Hey, moi, je pense que c'est son pire cauchemar.
1: Ben oui.
0: C'est son pire cauchemar à Paul.
1: Ben, en même temps, c'est le wet dream de n'importe quel séparatiste qui tient la route, là.
0: Ben oui.
1: Mais en même temps... On le sait que la population du Québec, là, ce serait comme une espèce de tornade épouvantable.
0: Ironiquement, ça se peut bien.
1: Les Québécois, malheureusement, je pense qu'ils ils ont plus peur des États-Unis que du Canada. Fait que là, tout à partir de là.
0: Moi, je suis cynique à la mort parce qu'il y a une partie de moi qui pense que les péquistes seraient les derniers à défendre le Canada. Puis encore plus les bloquistes parce qu'en plus de défendre leur Canada, ils ont eu le job à protéger.
1: Ben oui. C'est la thèse de Christian Dufour, hein, qu'on est le peuple fondateur.
0: Oui.
1: Faut jamais oublier ça.
0: Mm-hmm.
1: Puis que, consciemment ou inconsciemment, On est le peuple fondateur, puis on est attaché à ce pays.
0: D'ailleurs, ton collègue Alexandre Sournobos avait fait il y a quelques semaines, un bon exposé sur son show du midi, là, un bon exposé d'une heure sur ce concept-là, là, justement, que les Québécois sont peut-être de façon anthropologique plus attachés au Canada, parce que le Canada, c'est nous. Castor, feuille d'érable, hymne national,
1: name it.
0: Oui, oui.
1: C'est tout ce qui s'est attaché à ça après, secondaire et plus ou moins important pour nous. Fait que, tu sais, je pense que c'est compliqué, hein, les questions là de rapport. Là.
0: Oui.
1: En tout cas, une chose est certaine, c'est que si on était vraiment dans un processus de séparation neutre, puis qu'il faut passer par le bureau ovale, puis il faut l'approbation de Washington pour faire un nouveau pays en Amérique du Nord, c'est une évidence. Là, je pense pas qu'on serait à 34%. Là.
0: Je pense pas non plus.
1: Là, je pense qu'on pourrait. Non. Là, on aurait de la déprime. Là,
0: oui,
1: là on pourrait. Là, on aurait des raisons d'être déprimé.
0: Tu sais, des fois, Paul Saint-Pierre Plamondon, il fait sa petite face un peu. Moi, j'appelle sa face de Calimero. Là, Colin, je suis pas content.
1: Ouais.
0: Je m'en vais avec mon baluchon.
1: Oui.
0: Le visage qu'il ferait suite à un appui du président américain, ça serait en dehors de ce monde-là. Ça serait extraordinaire.
1: Mais avec Loutnik, la semaine passée, on n'était pas super loin de ça.
0: Oui,
1: je trouve. Moi,
0: en effet.
1: C'était comme en disant que c'était une tentative de sabotage de la part d'Ottawa pour saboter le PQ. Juste le fait qu'ils disent ça, tu sais...
0: Il y a une forme de... pas d'appui, mais de...
1: En tout cas, pis t'sais, on le sait que c'est le gouvernement américain qui est le plus hostile à l'intégrité canadienne de toute l'histoire. Là.
0: Moi, je le vois comme t'es dans un bar, puis au loin, il y a une fille qui te fait un clin d'œil. Assez que t'es là.
1: C'était quand même pas mal ça, là.
0: Ouais,
1: on n'était pas loin de ça, certain.
0: Avant qu'on tombe dans notre sujet principal, parce que la dernière fois qu'on s'est vu, je t'ai lancé un défi que tu as relevé sur Nomos TV. Je t'ai mentionné, parce que ton co-animateur, Sébastien, est un sommelier du Monster. C'est-à-dire qu'il goûte et déguste les Monsters, capable de détecter les subtilités en arrière-palais, tout ça, particulièrement la pêche, là, très, très calée dans le domaine de la pêche.
1: Ben là, comme ça, on dirait que c'est préféré. C'est lui qui a collé pour là, mais il y a eu Punch Papillon pendant un bout. Là,
0: oui, c'est vrai.
1: Avec des noms incroyables.
0: Tout le temps, là, qui respire la santé. Puis pour relever le défi, t'as goûté à une boisson énergisante du Québec, Mind Blow, qui sont une des boissons énergétiques avec des nootropiques à l'intérieur. Fait que, tu sais, du Lion Mane Brain, je sais pas trop, qui stimule la concentration. C'est pas une boisson énergétique standard comme un Red Bull, un Monster. Là.
1: Ah, il y a des propriétés...
0: santé, entre guillemets. Mais j'ai beaucoup aimé ton analyse, là, où j'ai l'impression de t'avoir fait boire une pochetée de plastique fondu. Là.
1: Hey, c'était... Je sais même pas comment décrire ça parce que c'était pas comestible. Tu sais, du Monster, là, par exemple, tu as des références. Ah, oh, OK, bonbon, jujube fondu.
0: Blue Raz.
1: Framboise bleue. Tu sais, des affaires, tu as des référents pareils. Tu dis, OK, ça goûte comme un genre de slush machin.
0: Ouais.
1: Là. L'affaire, le Mind Blow. Ouais, ben, ça porte son nom. Parce que ça goûte pas, tu sais, ça blow.
0: Ça a explosé dans l'esprit.
1: Mind blowing. Parce que tu sais pas c'est quoi. Puis ça goûte pas le comestible. Il y a pas de référent. Moi, les référents que j'aurais pu donner si j'avais pris le temps de le faire, là, ça aurait été des affaires de, tu sais, du carton, des liquides à nettoyer ou, je sais pas, tu sais, j'aurais trouvé à force de, au fur et à mesure de goûter à ça, j'aurais trouvé des référents. Mais ça n'aurait pas été des trucs comestibles.
0: Alimentaire.
1: Non, ça n'aurait pas été alimentaire.
0: Et pourtant, ça s'appelle limonade rose.
1: Ah, ben, tu vois, c'est pas ça du tout.
0: Non, hein.
1: Zéro comme une barre à part de ça.
0: Effectivement. Puis,
1: c'était vraiment agressif, là. C'était pas délicat. Puis tu te dis, ah, je vais essayer de chercher.
0: Non, c'est
1: violent. Boom, puis tu sais pas c'est quoi.
0: C'est la police qui rentre chez vous avec un bélier, là.
1: Mais je ne suis pas un amateur de ce genre de truc.
0: Non, on le sent.
1: C'est un peu comme pitcher dans. Mais comme je le dis, hein, s'il y avait eu des références là, de drink d'énergie là, de type, c'est souvent bonbon, je trouve.
0: Souvent, oui. Ben, justement, Sébastien, j'ai trouvé ça très drôle. En fin de semaine, Sébastien a goûté la Spark au jujube qui a été lancée à l'époque en collaboration avec ta grande chum, Hélène Boudreau.
2: Ah, ben oui.
0: En hommage au.
1: Ah oui, c'est conceptuel. Hein?
2: Ben oui, on est dedans.
0: Oui, exactement.
1: Lancer des jujubes.
0: Ben oui.
2: Un petit goût de marde.
0: Oui, un petit peu. Il y a comme de protéines là-dedans, je ne me l'explique pas. Bref, fait que voilà pour ça, tout ça, et pour vrai, là, si vous vous abonnez à Nomos TV pour des tests de Red Bull, vous allez être déçus, là, mais c'est une partie de la chose.
1: Ouais, ça, on s'amuse avec ça, certain.
0: Yes. Aujourd'hui, tu nous parles de quoi? T'as ciblé et démasqué Louis.
1: Ben là, Louis Vauvin a été démasqué parce que, bon, il faut le dire tout de suite d'emblée, là, Louis, c'est pas le gars le plus religieux. Comment je dirais, tu sais, pour Louis, la religion, c'est c'est, ça te fait éternuer.
0: Ouais, c'est ça.
2: C'est,
0: ouais.
2: C'est pas loin c'est, de la vérité. Là.
1: Ça commence, c'est suspicieux. Il y a toujours quelque chose d'anguille sous roche.
2: Oh, ben, pour moi, la religion, c'est l'homme qui cherche un moyen de faire du cash avec la foi des gens.
1: Ah bon, tu vois, c'est ça. En plus, ouais. Ça, tu vois, il y a comme en plus, il y a comme quelque chose de, tu sais, de comment qu'on
2: dit, là,
1: de, ouais, mais tu sais de.
2: Profiteur.
1: Dans, il est fermé. De profiteur, puis de l'envie, puis c'est de l'envie, puis c'est vraiment, c'est malhonnête en plus, tu sais. Mm-hmm. Ça veut faire de l'argent sur ton dos.
2: Ouais, exact.
1: c'est sûr que il peut avoir de ça, hein. C'est pas un phénomène exclu. Mais,
0: quoi? Êtes-vous en train de dire que les Raéliens essaient de fourrer le monde?
1: Jamais. Hey, jamais. D'ailleurs, on a fait une méchante chronique là-dessus. Mais je me suis plongé là-dedans pendant des heures pour faire ça. Puis on a découvert jusqu'à quel point que c'était des tout croches hallucinants.
0: Oui.
1: Puis il y a les sagnacines aussi, oui, tu sais, oui, tout ça. Puis,
2: on n'oubliera pas les scientologues.
1: Oui. Les scientologues aussi, tu sais, nos amis, là. C'est bon charret, là.
2: Particulièrement nos amis.
0: Ouais, vraiment nos amis, là.
1: Puis, fait que donc, évidemment qu'il il peut toujours avoir une espèce de racket sous-jacent. De toute façon, tu sais, c'est humain à la limite, là. Il y a toujours eu des crosseurs.
0: Ah oui.
1: Mais le religieux, c'est on comprend, puis on l'a vu ici avec les années, que on est plus dans le lien social, on est plus dans l'idée de aussi de récit des origines. On est souvent là-dedans. Mais c'est principalement du lien social. Le truc, c'est que. Puis évidemment, c'est anthropologique, hein. C'est-à-dire que on est religieux depuis toujours, puis l'humain va se façonner autour du religieux. Le religieux va façonner l'humain, mais on s'en est vraiment jamais débarrassé. Puis là, je suis tombé sur une image d'une église en Éthiopie, là. Je vais vous le dire pour tout de suite si vous voulez aller voir ça, là. Puis ça va vous donner une idée du thème.
0: C'est la vidéo que tu m'as envoyée, ça?
1: Oui. Je l'ai pas envoyée à Louis. Par exemple, j'ai envoyé une autre affaire à Louis, mais juste pour donner une petite idée, là. Je vais vous donner deux noms de lieux à aller vérifier, à aller checker pour comprendre un peu c'est quoi
0: de
1: quoi on parle. C'est la vibe de la chronique, là. C'est la montagne en Éthiopie s'appelle l'église Abuna, fait A-B-U-N-A, Yemata. Yemata, c'est la divinité. Y-E-M-A-T-A. Fait que c'est l'église Abuna Yemata en Éthiopie. Là, je te le dis, là, c'est une affaire de dingue, là. C'est une montagne escarpée, c'est très haut.
0: Pour vrai, on dirait un repère. Là, les gens, j'espère qu'ils vont le référer, mais on dirait un repère de Wookiee dans Star Wars.
1: Ah, je comprends. Ouais. Ben oui. Comme un trou dans une petit trou dans une hyper montagne rocheuse. Mm-hmm. Puis tu sais, si tu manques ta marche, là, tu t'éclates la bariole, là, comme tu t'en sortiras jamais, là.
0: Oui.
1: Tu tombes de 3000 pieds, là.
2: Mais ça a de l'air que dans cette église-là, il n'y a jamais personne qui est tombé.
1: Ah, ben, tu vois, contrairement à l'autre, en Inde, que je vais vous nommer, que je t'ai envoyé. C'est à toi que j'en l'ai envoyé, je pense.
2: Oui.
1: C'est le mont Harihar. Fait que c'est H-A-R-I-H-A-R. Harihar.
0: Harihar.
1: Ouais, H-A-R-I-H-A-R. Hey. Puis c'est Harihar Fort, F-O-R-T, comme un fort. OK? C'est en Inde. Là, ça se l'est pété solide.
0: Ça, c'est...
1: Des gens morts sur le coup, là. C'est comme un...
2: Des bonnes marches, hein?
1: Ouais, puis ça, c'est un temple qui est en haut de cette montagne-là, puis les marches sont sculptées à même la montagne de roche.
0: Ben oui, carrément. Oui,
1: puis c'est quand même assez impressionnant.
0: Puis donne le mot marche très large.
1: Ouais, ouais.
0: On a un sens très large au mot marche.
1: C'est des petites marches de rien, puis là, il y a de la pluie, des singes, des nuages, là, puis tout. Puis comme c'est vraiment épeurant, là, comme l'idée. Puis là, il y en a eu des morts à tel point que là, maintenant, il y a des règles. Comme, tu sais, tu peux plus y aller les jours de pluie.
0: Ah ouais,
1: okay. Ils limitent les visites. C'était trop, là. C'était parce qu'il y avait trop d'effervescence. Fait que donc, aujourd'hui, la chronique, j'ai comme un peu nommé auteur, sommet et religion. Puis c'est dédié à Louis parce que, évidemment, c'est pas une religion là instituée qu'on dit là, c'est-à-dire il y a pas une institution de la religion de la montagne là.
0: Ouais, c'est ça les hikers là,
1: mais la montagne est religieuse par essence. Mm-hmm. Et vouloir aller dans le sommet là, ça aussi c'est une activité religieuse qui nous transporte millénaires en arrière.
0: Mais c'est vrai que peu importe la culture, j'arrive à tracer des liens entre spiritualité puis montagne. Je n'avais jamais. Tu sais, juste le Japon, je tripe Japon, mais oui. le mont Fuji.
1: Mais le Japon, exact. Ça fait partie des exemples importants.
2: La religion catholique, le mont Sinaï.
1: Le mont Sinaï, c'est le judaïsme.
2: OK, mais c'est avant.
1: Ça fait partie de la Bible, donc de la tradition chrétienne aussi. Depuis des millénaires, tu sais, les montagnes attirent les mystiques comme Louis, tu sais, dans le fond. Comme, tu sais, dans le fond, la montagne attire comme un aimant toujours plus haut, plus isolé, plus près du ciel. Puis c'est comme un vertige absolu. Fait que c'est comme une espèce de défi en même temps. Mm-hmm. Mais il y a plus, évidemment, dans les, dans les théologies chrétiennes, juives et musulmanes, là, c'est, on pourrait dire dans les monothéismes. Dans les monothéismes abrahamiques, la montagne, c'est le lieu de la révélation de l'Alliance. Comme exactement comme vient de le dire Louis, le mont Sinaï pour Moïse, le mont Moria pour Abraham, le mont du Temple pour Mohamed, qui est à Jérusalem, qui est en Israël. Monter, c'est s'élever vers Dieu, puis c'est soit recevoir une loi ou une vision. Moïse, quand il est sur le mont Sinaï, il reçoit les tables, les 10 commandements. Fait que là, ouais, il reçoit la loi. Mm-hmm. Donc c'est dans les traditions abrahamiques, il y a beaucoup de ça, évidemment. Je vais y revenir un petit peu tantôt, hein, vas-y.
0: Ben, j'allais juste te demander, il y a vraiment de ça là, c'est aussi simple que ça, on fait une ascension de montagne, donc techniquement on se rapproche du ciel, donc on se rapproche des dieux, peu importe la religion en particulier.
1: Oui, puis même on va le voir aussi même en philo, parce qu'en philosophie aussi il y a une approche là, phénoménologique de ça. Qui est sorti de la question de Dieu.
0: Quand tu fais du hiking, Louis, t'as-tu déjà spoté s'il y avait des gens qui avaient l'air spirituels ou d'avoir une... T'as-tu déjà porté attention à ça? T'as-tu déjà vu des...
2: Ben, tu sais, je sais que, tu sais, mettons les grosses montagnes, là, au Népal, puis au Tibet, il y a une grosse approche religieuse avant d'y aller, là. Tu sais, il y a la prière, puis là, ils ont les petits drapeaux, puis là, ils mettent les drapeaux, puis et tu passes, là, au Népal, comme pour aller
1: c'est
2: vers
1: l'Everest. Comme des guirlandes de drapeaux triangles, là.
2: Ouais, il y a aussi comme des genres de tubes, là, de prière que là, tu fais spinner.
1: Oui. Les rouleaux.
2: Exact.
1: Les rouleaux à prière.
2: C'est très, très, très spirituel, oui. ces affaires-là.
1: C'est clair. Puis là, évidemment, c'est bien que tu le parles parce qu'on, dans la tradition indienne et tibétaine, le sommet, là, ça, on l'appelle le Kailash ou le Meru, c'est l'axis mundi. C'est le centre du monde, en fait. C'est-à-dire que le sommet de la montagne, c'est de là où part tout. C'est le centre du monde.
2: Le mont Kailash, justement, c'est une montagne qui n'a jamais été montée. Personne n'a le droit de mettre le pied là-dessus.
1: Oui, des endroits. Exactement, tout à fait. C'est le centre cosmique où le ciel et la terre se rejoignent. Fait que c'est très, très sacré. L'ascension et la circumambulation, hein, ça c'est tourner autour de.
0: Ok.
1: purifie le karma et rapproche de la grande libération, l'illumination ultime. Dans les philosophies, dans les théories philosophiques de l'ascension, parce que ça existe aussi. Tu sais, mettons, je suis pas un spécialiste de philo, mais on peut quand même dire dans le néo-platonisme, Plotin ou le platonicisme. L'âme monte par degrés vers le bien, puis l'âme il monte vers le bien comme on sort de la caverne vers la lumière. Okay. La hauteur physique figure l'élévation intérieure. Fait que là c'est vraiment de s'élever par rapport à l'âme.
0: On dirait que par rapport, tu sais, je fais une coupe de chronique religion que tu nous fais là, puis ce que tu viens de me dire là, on dirait que je l'associe plus à des croyances plus asiatique, oriental, on dirait j'associe moins ça au catholicisme
1: ou à la culture occidentale par exemple. Là, c'est la philosophie grecque, hein, Plotin, néo-platonisme. Là on est vraiment dans la culture occidentale et l'idée c'est que l'âme quand tu montes, c'est comme si dans le fond elle s'élève et elle sort, c'est un peu l'image de sortir de la caverne. Par exemple, un autre exemple, ça serait le sublime pour Kant ou Burke, c'est face à la montagne, l'homme éprouve un mélange d'effroi et d'admiration qui le dépasse et ouvre à l'infini. Fait que tu sais, c'est comme c'est une question de recherche encore là, c'est différent quand même là, c'est pas la même approche. Dans le romantisme ou l'existentialisme, c'est l'ascension incarne et dépasse, c'est le dépassement de soi, la liberté puis la quête de sens. Fait que Nietzsche, l'alpinisme, les alpinistes mystiques comme Rebufat. Fait que tu sais, Rebufat, il y a du monde qui ont écrit là-dessus quand même sur l'alpinisme mystique, puis dans une perspective philosophique occidentale, évidemment. Là, on n'est pas dans le type Népal. Là.
0: Mm-hmm. Okay? Ouais.
1: En phénoménologie de l'espace, c'est la verticalité structure l'expérience humaine. Moi, ça, j'aime beaucoup ça.
0: Vas-y, OK.
1: Okay? Ben, je peux rentrer dans les détails, mais c'est-à-dire que monter, c'est s'arracher à l'horizontale du quotidien. Parce que on peut décrire le monde comme étant deux axes, hein? C'est-à-dire que tu as l'horizontal. L'horizontal, c'est tout ce qui est quotidien dans la vie.
0: La routine.
1: Ouais, l'horizontalité là de la vie là, c'est la routine. C'est d'aller acheter de la bouffe, c'est de s'occuper des enfants, puis de tout faire le ménage, puis de revenir en char, puis s'occuper de son char. Puis ça, c'est tout ça, c'est de l'horizontal. Le vertical là, ça va être beaucoup plus comme pour s'élever l'esprit. Fait que ça peut se faire avec les arts, ça peut se faire avec l'alpinisme, ça peut se faire avec la musique, ça peut se faire avec le religieux principalement. La transcendance, c'est souvent par le religieux que ça passe ou par la spiritualité, ce qu'on va dire aujourd'hui. Hein. Mmh. C'est juste pour dire religieux sans le dire. Là.
0: Mais ça fit un peu avec ce que tu me dis des fois, parce que tu vis ta semaine pour aller vivre la fin de semaine. Tu m'as dit ça il y a ça quelques semaines.
1: Oui. En fait, mais d'ailleurs, c'est là que je t'ai reconnu le plus. C'est en phénoménologie de l'espace. C'est-à-dire que c'est de sortir de l'horizontalité, puis c'est d'aller dans la verticalité, puis de se dépasser là-dedans. Puis comme, tu sais, pour évidemment atteindre un point de vue supérieur, parce que toujours se dépasser, puis d'en faire mieux, puis d'en faire plus. Puis, fait que tu sais, dans le fond, c'est puis là, on est plus dans une... Là, on n'est pas du tout dans un rapport religieux, là, divinité à quatre bras, là, ou...
0: Ouais, non, mais on est quand même... Il y a de la philo là-dedans, puis ça a même... Je trouve qu'il y a un lien à faire avec, la culture pop. On entend souvent ça dans des... puis ça fit bien parce qu'on est en campagne électorale, là, mais... Mm-hmm. Tu sais, suivez-moi, on a encore un mont à gravir, ou ça ne fait que comment... Tu sais, il y a souvent des images qui sont faites à partir des montagnes, justement.
1: Ben oui.
0: Comme défi à traverser puis à franchir, là.
1: Exact. Fait qu'en synthèse, l'ascension de hauteur est presque toujours lue ou vue comme un passage initiatique, un effort physique qui mène et favorise l'élévation spirituelle et intellectuelle vers le transcendant, le vrai et le soi authentique. Fait qu'on est... Ça, je dirais que c'est vrai autant pour les philosophies de phénoménologie plus récentes là, du 20e siècle que pour les vraies religions, orientales, ancestrales, super anciennes.
0: Les monts à Ariar et l'autre Yamato que tu nous as montré, c'est-tu des découvertes qui par la suite ont été entretenues ou ce sont des entretenues et opérées, entre guillemets, ou ce sont des églises qui ont tout le temps continué d'opérer maintenant?
1: Ben, l'église Abuna Yamata, là, c'est en Éthiopie. Les Éthiopiens, c'est le premier peuple chrétien de toute l'histoire humaine. C'est-à-dire que c'est la nation qui a été christianisée au complet en premier, c'est l'Éthiopie. Après ça, c'est l'Arménie.
0: Okay?
1: Fait que les deux premiers peuples chrétiens, c'est les Arméniens puis les Éthiopiens. Là, on parle d'une très vieille église, très vieille religion. Là, on est dans le christianisme des premiers siècles, hein, en Éthiopie. Là.
0: Fait ils ont l'air d'avoir une iconographie un peu...
1: C'est des orthodoxes.
0: Orthodoxes, c'est ça, hein? Ouais, ça ressemble un peu...
1: Ce sont des orthodoxes.
0: OK.
1: Oui. Puis c'est des orthodoxes, c'est une église orthodoxe. Ils ont leur propre patriarche, qui est le patriarche d'Éthiopie. Il faudrait vérifier avec qui ils sont alliés. Parce que les églises orthodoxes, là, c'est schismatique, hein, c'est séparé. Ils ont des patriarches, il y en a un en Éthiopie, il y en a un en Égypte. À Alexandrie.
0: OK. Il y en a en Ukraine.
1: À Moscou
0: aussi. Mais est-ce que ça collabore,
1: ben là, ça? À savoir qui se parle dans toute cette espèce de cosmos-là, là, je le sais pas. Il faut que je vérifie, puis ils ont des drôles de noms.
0: Est-ce qu'ils peuvent être hostiles sans nécessairement se parler?
1: Hostiles, j'irais peut-être pas juste... Oui, je pense que oui, même qu'il y a déjà eu de l'hostilité entre eux. Je sais que, genre, le patriarche de Moscou a déjà été en crise avec le patriarche grec.
0: Okay.
1: Ça, c'est sûr.
0: C'est quoi, mettons, les deux, trois principales différences avec les catholiques comme nous, mettons, quand t'es orthodoxe? C'est quoi les différences les plus marquées?
1: Il y a plusieurs...
0: Tu peux pas prendre des culottes à temps non plus?
1: Non. C'est juste que c'est des gros sujets parce que on s'est divisé en l'an 1100, à peu près, 1150. La chicane, là, c'était sur la Trinité. Okay? Pour nous, les catholiques, là, la Trinité, c'est fondamental, premièrement. C'est à la base, oui, le Père, le Fils et le Saint-Esprit. Et ils sont distincts. Okay? C'est le Père, le Fils et le Saint-Esprit. Les orthodoxes, ils ont une vision théologique différente de la Trinité. Pour eux, c'est la même chose. C'est la même essence. C'est comme de dire c'est tout de l'eau, c'est de la glace, de la neige puis de la grêle. Okay. Tu comprends? C'est la même substance.
0: Je comprends.
1: Puis on est dans des détails théologiques, hein. Mm-hmm. Mais c'est là-dessus que ça a craqué. Fait qu'on s'est divisé complètement. Et c'est l'église de Constantinople qui est devenue Istanbul aujourd'hui, là, parce qu'on s'est fait remplacer par les musulmans. Donc, c'est l'église orthodoxe de Constantinople qui est devenue autonome, qui s'est séparée de l'église catholique pour cette question-là. Aujourd'hui, évidemment, on pourrait dire c'est quoi la différence? Il y en a beaucoup. Hein. Par exemple, les prêtres orthodoxes sont mariés puis ont 12 enfants.
0: OK. OK.
1: Fait que, tu sais, il y a beaucoup de différences. Là. Si on rentre dans les aussi culturels, c'est pas les mêmes approches. Puis aussi, tout dépendant, c'est très oriental, les églises orthodoxes. Hein. C'est très oriental. C'est on peut dire la Grèce, c'est pas l'Orient, là, manifestement, mais on est proche. Puis il y a une saveur, je dirais, là, tu sais, spirituelle qui est très oui, c'est ça, c'est le Moyen-Orient,
0: qui goûte plus l'Inde que Londres, mettons.
1: Ouais, puis c'est mais je dirais pas l'Inde, mais mettons c'est plus Moyen-Oriental.
0: Ouais, t'sais. Ouais.
1: Puis aussi fait que c'est ça, pour en revenir aux Éthiopiens. D'ailleurs, si vous voulez voir les quelque chose de merveilleux, j'en ai parlé il y a 2-3 ans ici là au début de nos chroniques, mais c'est les églises cruciformes, C-R-U-C-I-F-O-N, en forme, là, en forme de croix, hein, parce que c'est ça que ça veut dire, cruciforme, église cruciforme Éthiopie, allez voir ça. C'est des églises en forme de croix qui sont carrément sculptées à même les montagnes de roche. Mais je vous le dis, c'est impressionnant. On se croirait dans une affaire de Star Wars.
0: Oh wow, ben oui.
1: Ouais.
0: Wow.
1: Il y a un côté presque science-fiction.
0: Écoute, il y a une esthétique marquée dans l'orthodoxie.
1: Ouais, c'est très particulier.
0: Oui, vraiment. Puis je vais pas te mentir, j'haïs pas ça. Ça frappe l'imaginaire. Dans leur religieux, il y a tout le temps ou à peu près un souci du détail là, mais dans l'orthodoxie particulièrement, je trouve.
1: Exact. Si on continue dans nos montagnes. Le mont Kailash au Tibet. Ah oui, parce que tu me disais, l'église en Éthiopie, je t'ai répondu, donc très ancienne, et elle n'a pas été découverte et refréquentée. Là. Elle est certainement fréquentée depuis qu'elle est gossée dans roche.
0: Depuis, OK.
1: Ah oui, oui.
0: Est-ce que, à ta connaissance, les prêtres ou les croyants de cette église-là habitent la montagne directement ou
1: Presque certain, parce qu'au moins, en tout cas, c'est certain qu'il y a des gardiens.
0: Ouais, c'est ça.
1: Au Moyen-Orient, là, puis même en Égypte, là, des fois, tu te ramasses dans le désert, là, puis là, ça y est, il y a quelque chose, tu sais, il y a un édifice, là. Mais il y a toujours un monsieur.
0: Ah oui, OK.
1: Ça s'appelle, en arabe, ça s'appelle un bawab.
0: OK.
1: Puis il y a des bawabs partout. Puis ils guettent, ils surveillent.
0: C'est leur garda, eux.
1: Oui. OK. Oui, puis ils vivent dans la pyramide, là.
0: OK.
1: Oui, ils pissent, là, ils toutent, là. C'est la vie est là. Dans le portique de la pyramide, le bawab de la pyramide, il est là.
0: OK.
1: Puis, je suis à peu près certain que c'est la même chose. Je sais aussi que, par exemple, je suis vraiment pas spécialiste, hein, mais je me rappelle de ça, là. Il y a une ville en Turquie qui s'appelle Cappadoce ou Cappadocia, qui est une ville troglodyte, OK? Qui est une ville immense, hein. Quand je dis une ville, là, c'est une ville pour des milliers de personnes, là, sculptée dans la roche. La ville. Puis les maisons sont dans la roche. Puis là, dans la ville de Cappadoce, en Turquie, allez voir ça, c'est fou raide. Allez voir les images de ça. Google ça.
0: Mais Google! Voyons donc, toi.
1: C'est de la folie, je vous le dis. Puis c'est des milliers de kilomètres intérieurs de ville. OK, puis...
2: Il y a encore du monde qui habite là-dedans.
1: Ah oui. Mais c'est ça que j'allais dire. Il y a des dizaines d'églises dans ces trous-là. Là. Il y a plein d'églises.
0: Okay.
1: Parce que c'était fréquenté puis c'était vivant là. Ça a été occupé pour vrai là, cette ville-là. Là. Mais là beaucoup moins.
0: Okay.
1: Puis là évidemment, si tu m'avais dit, tu sais, les églises, j'ai vu des très belles églises orthodoxes à Cappadocia dans les cavernes, mais sont plus fréquentées.
0: Est-ce que les cavernes là, est-ce que c'est un endroit qui est libre d'accès ou...
1: Oui.
0: Ouais, OK. Ah, oui. Tu peux te pointer là et rentrer là.
1: Puis... Absolument. Tu te loues des motos, puis tu pars là-dedans.
0: Ah oh, ouais.
1: Ouais.
0: Okay.
1: Ouais, oui,
2: c'est... l'air malade.
1: Ouais, c'est écœurant. Ouais. C'est absolument, moi j'ai beaucoup aimé la Turquie. Le mont Kailash au Tibet, ça, par exemple, je suis jamais allé là. Louis, tu peux nous le dire, là, c'était à 6638 mètres. Moi, je sais pas ce que ça réfère à quoi. Là.
2: C'est son altitude, c'est relativement haut. Là. Okay.
0: Par rapport à l'Everest, c'est...
2: 2000 mètres de moins que l'Everest. Okay. Mais quand même plus haut que n'importe quoi qu'on a en Amérique.
1: Je comprends. Okay. Okay. Probablement le cas le plus spectaculaire. T'sais. Aucun, c'est ça que tu disais tantôt.
2: Ouais, c'est lui.
1: Aucun n'en a jamais foulé le sommet. C'est interdit et considéré comme un ultime sacrilège. Pour les hindous, c'est la demeure éternelle de Shiva, Et pour les bouddhistes tibétains, le mont Meru, c'est le centre cosmique du monde, c'est le palais de Dieu. C'est là où siègent les puissances célestes.
0: Ça me surprend qu'il n'y ait pas un baveux de travers le monde.
2: Oh, il y en a.
0: Oui, c'est ça, hein, OK.
2: Il y,
0: parce
2: y, en a,
0: que...
2: y en a qui l'ont déjà fait, c'est juste que c'est pas officiel, ils l'ont fait.
1: Un afro-américain qui a un cellulaire.
0: Oui, ouais, ben c'est ça, là.
1: Un criant.
0: Parce qu'il y en a tout le temps. Il y en a tout le temps des histoires, là. Non, allez pas voir les sentinelles sur leur île déserte, ils veulent pas de visite, puis là, t'as le dude qui arrive, qui se mange une flèche en plein cœur, là.
1: Ben oui. En plus, là, c'est sûr que c'est possible, hein. Ben là, oui. Tu peux te faire kicker dans les marches, là, sculpter même la roche, oui. Là, ça sera pas trop long. c'est des milliers de pèlerins en font la Kora, qui est probablement l'ascension. C'est 52 kilomètres à pied, mais prosterné, là, ça prend un mois. Okay. Faire le 52 kilomètres.
0: Ah oui, okay,
1: le pèlerinage. C'est un mois prosterné. Fait que, tu sais, c'est prosterné, c'est que tu te lèves debout, tu te mets à genoux, tu te descends comme si t'allais faire un push-up, t'avances tes genoux, tu te relèves debout, tu recommences. Prosterné. Ça prend un mois faire 52 kilomètres.
2: Il faut avoir du temps à perdre en sacrifice.
0: Mais c'est un peu ça que vous avez fait en fin de semaine au Mont Washington.
1: Ah, ah ouais, quand c'est très perdu.
2: Rapide, là. très rapide.
1: Un tour de ça, là, ça efface les péchés d'une vie entière.
2: Ah ben là!
0: Ah ben ça vaut peut-être la peine.
1: Ben là, ça vaut la peine. Puis si tu fais ça, prosterné, c'est que tu te lèves debout, tu te mets à genoux, tu te descends comme si t'allais faire un push-up, t'avances tes genoux, tu te relèves debout, tu recommences. Prosterné. Ça prend un mois faire 52 kilomètres.
2: Il faut avoir du temps à perdre en sacrifice.
0: Ben,

0: 108 tours à genoux, ça prend un mois. Fait que là, ça prend 108 mois.
1: Je pense que tu as plus de chances à gagner ton board game indien que tu nous avais emmené, là, ton jeu de société indien, que faire 108 tours.
0: Oui, c'est ça. Ouais. Exactement. Puis bon, ils peuvent quand même monter jusqu'à 5800 mètres en guise de pèlerinage. Là. Ils peuvent pas aller à 6638 parce que ça, c'est interdit. Là.
1: Une des chroniques.
0: Mais ils ont le droit d'aller jusqu'à 5800, ce qui est quand même assez haut. Hein.
1: Une des chroniques qui m'a le plus marqué que tu as faite avec nous autres, puis je sais pas si c'est à ce mont-là particulièrement. Tu sais, la montagne où est-ce que tu tasses une roche, tu te retrouves un moine séché, là. Tu viens-tu de ça? Tu nous avais parlé de
0: ça? Oui.
1: Des moines qui sont restés conservés parce qu'ils viennent à méditer tellement que leur cœur arrête puis qu'ils figent de même.
0: Oui. Puis ils sèchent là puis ils les enterrent. En fait, ils ferment la roche. Ils sont déjà enterrés vivants.
1: C'est fou.
0: Ils avaient pris une potion puis ils deviennent des momies. Puis si tu pourris pas.
1: La légende veut ils ont bu du mind blow.
0: Ouais, c'était rempli de monster puis de mind blow. Tu mélanges les deux, là.
1: Ouais,
0: puis là, tu deviens comme scellé.
1: Tu viens lyophilisé.
0: Oui. Tu te décomposes plus.
1: Ouais.
0: Puis en fait, ils enterrent, ils se mettent eux-mêmes dans une espèce de caverne qui peut juste accueillir quelqu'un d'accroupi.
1: C'est fou.
0: Puis ils ont une clochette. Puis tant qu'ils font de la clochette, il y a quelqu'un qui vient mettre de l'eau à la porte de la caverne. Puis quand la clochette a arrêté de sonner, ben ça veut dire qu'il est mort. Fait qu'ils mettent un caillou devant la grotte. Puis là, le moine, il sèche. Puis s'il sèche pas, c'est parce qu'il était corrompu. Puis s'il sèche comme un beau jerky, là, tout beau, là, puis conservé, là, puis tout, ben ça, c'est parce qu'il a probablement atteint le nirvana.
2: Okay. Félicitations.
0: Fait que s'il a pourri, il s'est probablement réincarné, puis il est déjà comme ailleurs. En tout cas.
1: C'est capoté, ça.
0: Mais oui.
1: Je sais pas pourquoi tu me racontais ton histoire. Je me disais, hey, tous les libéraux, eux autres, là, t'es place derrière une roche, puis ils ont encore l'air d'un brownies, même 100 ans après. Humide.
0: Oui, on n'a jamais fait là-dessus, mais on devrait. Il y a les corps incorruptibles, là. Ça, c'est vraiment fascinant. Hein? Des gens qui ont pas décomposé. Il y en a plein. Hein?
1: Okay.
0: Dans le monde religieux, là. Des prêtres, des sœurs, des religieuses, des curés.
1: Il n'y a pas ici, dans le Vieux-Québec, là. Cœur
0: du frère André. Ah, à Montréal, il y a le cœur du frère André dans un bocal. Dans le format,
1: maman. OK.
0: Mais on se l'est fait voler d'ailleurs une fois. Mais on l'a retrouvé.
1: Par qui, hein?
0: Deux fois, je pense, c'est arrivé.
1: Ouais. Qui a volé ça?
0: Je me souviens plus. Mais la dernière fois, on l'a retrouvé assez rapidement. En tout cas.
1: J'ai en tête là, que dans une des églises du Québec, une des plus anciennes, là, juste mal faire, j'ai oublié le nom, là, mais il y a un corps qui s'est justement pas décomposé.
0: Ah oui. En Italie, il y a une religieuse là, qui non seulement c'est pas décomposé, là, mais elle sent la rose. Fait qu'elle est comme morte, elle sent la rose, puis mais ça fait 100 ans qu'elle est là.
1: Puis elle est pas présentée par Bath and Body Work, là.
0: Mais elle a pas été embaumée, là. Elle est morte, là, puis elle est restée comme ça, puis elle dégage un parfum de rose. Il y a toutes sortes de... Faudrait qu'on fasse une chronique.
1: Ben
0: ça vaudrait à peine, en fait. Puis tellement d'exemples incroyables, là.
1: Hey, ça rend Léline jaloux, parce que ça a l'air qu'elle a l'air d'une vieille chandelle tout décrissée, lui.
0: Ah, ça, c'est corrompu.
1: Ah oui, Léline.
0: Ça, il n'avait pas atteint Nirvana, lui, je te le garantis.
1: Ah non, Léline, non.
0: Il n'avait pas fait ce qu'il faut.
1: Ouais,
0: L'extrême-gauche, là, ça n'atteint pas le Nirvana.
1: Il s'est rendu à la porte, ça a l'air qu'il l'a reviré de bord.
0: Ouais. Le mont Fuji au Japon que tu parlais tantôt, hein, Jean-Francis, représente la déesse. Hey, watch out, là. Hein. Kono Asanayakuwa, en tout cas.
1: À tes souhaits, mon cher.
0: Quelque chose comme ça. Hein. mon japonais est rouillé. Des centaines de milliers de pèlerins y montent chaque année. C'est des portiques qui marquent le passage du profane au sacré. Moi, je sais pas trop, en fait. Je suis moins familier avec le mont Fuji.
1: Est-ce que tu sais si on peut monter?
2: Oui.
1: Le mont Fuji?
2: Il y a une monte, puis c'est pas compliqué, c'est pas haut, c'est pas dangereux. Là,
1: okay.
2: Randonnée.
0: Ben, dans le shintoïsme et le bouddhisme japonais, l'ascension est purification. Fait que l'ascension te purifie. Dans les Andes, ça c'est flagué en Amérique du Sud, OK? Dans les Andes, les sommets sont des apus, OK? Des seigneurs, des esprits vivants, les sommets. Les Incas, ils pratiquaient la capocha, là, watch out ta vie. Là, j'ai pas entendu des affaires de même. C'est l'affaire la plus hardcore, je pense, que j'ai jamais amené au Spacecast, OK?
1: T'en as quand même eu des saucisses.
0: Non, là, c'est quadruple sauce, OK? Fait que là, on est chez les Incas, c'est la capacocha. C-A-P-A-C-O-C-H-A. Mais il n'y a pas d'image, je pense pas. Là, à moins, il y a des... S'il y en avait, ça serait vraiment, vraiment moyen.
1: Rotten.com.
0: Là, c'est complètement rotten.com. Des enfants, OK? Souvent de l'élite, hein? Fait que c'est pas des enfants trouvés dans la rue, là. C'est des enfants qui appartiennent à l'élite, choisis pour leur perfection. Puis c'est leur perfection physique, hein, des attributs. étaient amenés dans

0: dans des longues processions, ce qu'ils appelaient des Cuzco, dans la région de Ampato, à 6700 mètres de hauteur dans les montagnes. C'est quand même, à ce que je comprends, assez haut. Après des mois de marche, OK, les enfants, là, hein, qu'on amène après des mois de marche, on les droguait à la coca et à l'alcool, OK? Puis, on les laissait mourir de froid ou on les enterrait vivants avec des offrandes somptueuses de l'or, de l'argent et des coquillages. OK? Les corps momifiés par le froid sont aujourd'hui parmi les plus belles momies du monde, les mieux conservées. Ces enfants devenaient eux-mêmes des intermédiaires divins.
1: Ah oui, ben oui.
0: Est-ce qu'il y a des photos d'eux?
1: Ah, tout à fait. Ah, plein, ouais? plein. De la même petite fille, check. Je vais te passer l'écran, gars. De toute beauté, là.
0: Ah ouais. C'est beau.
1: Check ça, Louis.
0: C'est incroyable.
1: Imagine, tu tombes sur ça en pleine ascension.
2: Ah.
1: Bonjour, madame.
0: Rempli de cocaïne, ouais, puis d'alcool.
1: C'est sûr que ça donne un...
0: Mort de froid.
1: Ah oui, c'est sûr que... Elle est scratch and sniff, comme on dit dans le monde de la parfumerie.
2: C'était un Christie de buzz.
1: Ah oui, elle, là, t'as un petit sniff, là, puis t'es reparti de ta descente, là. Tu vas battre ton temps.
0: Fait évidemment, tantôt, on a dit, on revient au christianisme, on a parlé de révélation, d'alliance, de pèlerinage biblique, de monothéisme. Tu sais, dans la Bible, le Coran et la hauteur, c'est le lieu de l'alliance. Noé sur le mont Arara, Abraham sur le mont Moria, on a parlé tantôt. Et Moïse recevant les tables de la loi sur le mont Sinaï. Le prophète Élie aussi affronte les prêtres de Baal sur le mont Carmel. Mohamed s'élève au ciel à partir du mont du Temple, qui est aujourd'hui situé en Israël. Le mont Arafat, lui qui est en Arabie Saoudite, qui est, ça c'est vraiment bizarre, là, c'est pendant le pèlerinage à la Mecque, il y a une étape sur une montagne qui est obligatoire là dans le pèlerinage. Là, c'est une journée de prière sur une montagne, mais ça a vraiment l'air comme c'est lamenté, là, c'est se lamenter.
1: Ah ouais.
0: Ouais. Okay. C'est comme une montagne des lamentations. C'est un peu ça le principe.
1: Mais, religieusement là, se lamenter, c'est-tu comme je pense là?
0: Ben oui. Oui. Ben en fait c'est pleurer les martyrs, hein. Tout de suite à la base là. T'sais, c'est que t'sais, on envoie nos martyrs partir au bat, là, puis ils se font trucider. Hey, à l'époque, là, ça y allait, hein, les martyrs. Là, puis même nos martyrs canadiens-français, hein, qui se faisaient arracher la langue. Ils se faisaient bouillir dans l'huile. Oui. Jean de Brébeuf. Puis, je veux dire, ils revenaient.
1: C'est ça le plus fou de l'histoire, c'est que je suis de retour, les chemins.
0: Je reviens évangéliser.
1: Oui.
0: Fait que, bon.
1: Moi, tu me brûles la langue, t'essaies de me fondre du métal dans les yeux, tu m'en verras jamais ici, là. Bye bye.
2: Ah, ben, moi, tu vas me voir revenir, mais avec toute l'arsenal.
1: Ah, ouais.
2: Il n'y aura plus d'évangélisation, c'est de la pacification, là.
1: C'est comme le Sky Dragon. Non, c'est juste un hélicoptère chinois.
2: Si ça avait été moi, là, aujourd'hui, on s'excuserait plus d'être sur des terres non cédées parce qu'il n'y aurait plus de peuple, là.
1: Il n'y aurait plus de sédation.
2: On aurait réglé ça d'un coup sec, là.
0: Il y a quelque chose de très cool aussi, j'ai trouvé, là, c'est dans le christianisme alpin. Fait que là, moi, ça me fait tout de suite penser à des groupes identitaires en Europe, là, par exemple. Là. Mais là, évidemment, on recule. Là, il y a, ça est pluricentenaire, le christianisme alpin. Là.
1: Ça sonne vraiment... Christianisme alpin, ça sonne bande de métal norvégien qui s'en vient dans la conversation.
0: Ah ouais? Ben c'est l'idée d'amener des croix de bois sur des sommets. Puis on a fait ça, puis on le fait encore. Les croix de sommet qu'on appelle, il y en a 50 en Suisse.
2: Le Matterhorn est connu pour ça. Là, le Cervin... La montagne du Toblerone en Suisse, là, t'arrives en haut, il y a une grosse croix.
0: Oui, c'est sûr. Ah, exact. Ouais. Oui, selon un inventaire récent, il y aurait 50 croix sur des sommets suisses plantées pour protéger, commémorer les morts ou marquer la victoire de la foi.
1: Okay.
0: Moi, ça, j'aime beaucoup ça. C'est très identitaire, là. Mm-hmm. Des statues de vierges ont été portées à dos d'hommes sur des cimes du massif du Mont Blanc. Mm-hmm. Fait que ça veut dire, là, que, tu sais, on comprend ce que ça veut dire, là. T'as la vierge en statue, là, dans le dos. Avec des cordes.
1: Tu charries ça
0: dans un espèce de pic pour aller la poser sur la pointe du pic. Là, quand
1: d'après
0: même, là.
1: Moi, tu as intérêt à pas l'échapper puis pas à poquer. Là.
0: Non, c'est ça. Ouais. Christianisme alpin.
1: Ouais. C'est malade.
0: Évidemment, pourquoi pas en dire un petit mot, là, mais pour les Amérindiens puis pour les Autochtones, la hauteur, c'est quête et vision. Chez nombreux peuples amérindiens, les sommets sont les lieux de vision cosmique. Jeune homme, parfois, après purification dans une hutte de sueur, est laissé seul en altitude, sans nourriture, exposé aux éléments. On retrouve un peu des enfants drogués, abandonnés. Oui. C'est autochtone, hein, dans les deux cas. Mm-hmm. Bon, je te dis pas qu'il faisait ça, qu'il remplissait de cocaïne, d'alcool, puis mourir de froid, puis que ça faisait des merveilleuses momies. Là.
1: D'après moi, c'était plus mollo sa coke à Wendake.
0: Je pense que c'est encore drôle aujourd'hui. Hein. Et laissé seul en altitude, sans nourriture, exposé aux éléments, comme je le disais, les montagnes sont les lieux, évidemment, où les chamans reçoivent les enseignements. Fait qu'encore là, ça revient, hein? C'est-à-dire, si le chaman autochtone reçoit des enseignements dans les hauteurs, Moïse aussi, puis bon, tu sais, dans les traditions abrahamiques et hindoues et tibétaines. Fait que, tu sais, finalement, c'est comme une logique qui est presque universelle. La hauteur rapproche du ciel, isole du monde profane. Tu sais, ça nous sort de l'ordinaire, c'est ça que ça veut dire.
1: Complètement.
0: Ça concentre la puissance sacrée, transforme celui qui s'y aventure. Hein. Ça, d'ailleurs... ça, tu peux le témoigner, Louis. Tu sais, quand tu passes au travers d'une épreuve, quand tu t'es perdu ou quand l'autre fois, tu sais, je sais plus trop, là, vous étiez pris...
2: De passer proche de la mort, ça te fait réaliser que t'es vivant plus que jamais.
0: Exactement.
1: Mais chaque vidéo que je t'ai vu, des stories où tu publies ton arrivée au sommet, pour vrai, là, puis tu sais, c'est parce qu'on est d'une chronique comme ça, là, mais c'est plus que « Ouais, je suis au top ». Il y a comme une espèce de dépassement de soi, il y a un...
0: Oui.
1: Il y a quelque chose de symbolique, puis je sais que t'es pas dans le religieux, genre ça y est, c'est le plus proche de Dieu que j'ai jamais été. Je sais que t'es pas là-dedans, là, mais il y a quand même. C'est une vidéo différente de quand tu prends, mettons, une shot de toi qui grimpe puis qui fait de l'ascension tout le
0: temps. Parce que c'est une forme de sacré qui transforme. Mm-hmm. Puis ça. Puis surtout en plus parce qu'il t'arrive toutes sortes d'affaires, là. T'sais. Une révélation prophétique, la montagne n'est jamais qu'un simple décor. Elle est actrice du monde, en fait. Fait que tu sais, c'est pas une butte. C'est comme un acteur du monde. Puis que ce soit, là, je l'ai dit, comme je l'ai dit, là, de Moïse, en passant par aussi, là, tu sais, je l'ai pas dit tantôt, j'ai même oublié, j'imagine, là, mais Jésus était quand même, tu sais, crucifié sur une montagne. C'est du moment que on est dans le religieux, il y a souvent une montagne pas loin. Puis, mais religieux ou pas, hein, parce qu'on a vu aussi les définitions philosophiques de l'ascension. Qui étaient quand même des définitions qui sont séculières.
1: Vraiment, très intéressant.
0: Hey, moi, je trouve ça aussi.
1: Ben oui, puis écoute, ça nous en permet d'en apprendre plus sur Louis. Et
0: ouais, on a appris plus de choses. Son fond c'est religieux. Le petit côté religieux.
1: Yes. Hey, merci, Phil.
0: Hey, merci à vous autres.
1: Un gros merci. Nous autres, on se retrouve dans deux semaines.
0: C'est super. On va voir d'ailleurs, on va voir si la balloune de la CAQ s'est dégonflée.
2: Et moi, j'ai peur que d'ici deux semaines, mais qu'on se rejase, elle va avoir sorti son arme massive que j'appelle... l'échec.
0: Ouais. Ah ouais?
1: Pour vrai, là, je vais y donner. Cet homme-là, ça fait plus qu'un an qu'il dit que la CAQ, ça va remonter puis que l'uppercut final, c'est un chèque.
0: Moi, j'ai été deux ans à dire que la CAQ allait être réélue. Puis là, depuis deux ans, je disais PQ minoritaire.
1: Oui, c'est vrai.
0: Mais disons que CAQ minoritaire, je serais pas surpris. Mais maudite merde qu'il faut pas.
1: Mais
0: sérieux, les amis, faut pas. Faut parler à nos parents parce qu'il est là le buzz.
1: Ah oui.
0: Puis c'est parce que nous autres, tout le monde vote soit pour Plamondon, soit pour Duhem. Là, on est pas des. Je veux dire, on va redescendre sur la planète là. Mm-hmm. D'après moi, là, en tout cas là. Y a-tu des libéraux pas mal à Radio X?
1: Non,
0: je pense pas.
1: Pas à ma connaissance.
0: Non, je pense pas.
1: Dans tout cas, dans l'autre.
0: Des Québécois qui sont encore des libéraux.
1: Oui, c'est sûr. Y a-tu quelqu'un qui.
0: Y a-tu des Québécois qui votent encore pour ça? Mais c'est ça. Plamondon, Duhem, le reste, là, ça marche pas.
1: Non, effectivement. Mais j'ai hâte de voir où est-ce qu'on va en être d'ici, parce que deux semaines, c'est long, là. Ben, y a, juste au courant des trois derniers jours, le nombre de débilités qu'il y a eu, fait que dans deux semaines, on va être dans un
0: autre monde. Non, c'est une éternité, là. Ça, avec ce qui se passe en ce moment, en plus. Là, c'est quoi, Trump, là, il va envoyer t'as-tu vu les outardes des outardes avec des cheveux de Trump, avec des guns, puis tout, là, puis qui débarquent au lac Ontario, tu sais.
1: Les Donald Duck.
0: Au lac America. D'ailleurs, là, si je peux glisser un mot là-dessus.
1: Oui, vas-y.
0: Faites-vous pas enfumer, là. Parce que, tu sais, les gauchistes là, qui nous disent
2: ça n'a aucune valeur juridique, ça, tu sais, Lac America.
0: C'est complètement délirant de dire ça. C'est du déni. Parce que dans la mesure. Hey, là, Google a plié, hein.
1: Ben, complètement. Mais il y a du monde qui.
0: Mais dans les livres d'histoire, ça va être ça. C'est-à-dire que c'est l'Empire. Comment si ça n'a aucune valeur? Quand j'entendais ça, j'ai entendu ça et à Radio-Canada et à LCN, ça n'a aucune valeur en riant.
1: Là, on est à chasse aux sorcières.
0: J'ai vécu dans un monde parallèle.
1: J'ai vu sur un site, tantôt, tu connais l'hypnotiseur Mesmer.
0: Oui.
1: Sur sa page, il y a une carte, je sais pas pourquoi. Puis là, les gens ont dit, ah, regardez Mesmer, c'est un Trumpiste, il y a Lake America. Mais c'est juste une carte de Google, là, tu sais, que lui se sert et il met sur son site. Puis là, même Mesmer, replié. Ben non, Chris. C'est Google Maps.
0: Ben non, c'est ça que je dis. C'est-à-dire que malheureusement, on voit beaucoup de Québécois puis de Canadiens un peu dans le déni là. C'est-à-dire que t'sais, ils font pitié l'Ontario. Là. C'est pas drôle là, ce qui se passe là avec le Trudeau à base là.
1: Oui, le frère de l'autre là.
0: Ouais, c'est ça que les Magoles l'appellent de Fat Trudeau. Hein.
1: C'est pas faux, d'un. Puis c'est pas super flatteur de dire que t'es le frère moins charismatique du gars qui prenait...
0: Qui est mort d'une overdose de crack.
1: Oui, qui est un meth-head, chummy-chummy avec les gangs jamaïcains de Toronto, là. Pas un super compliment.
0: Fascinant, cette affaire-là.
1: Oui, effectivement. Est-ce que, avant de te laisser, que tu penses que... Parce qu'au courant de la fin de semaine, je sais pas si politiquement c'est une bonne idée de sortir des grosses... Pour moi, c'est une grosse affaire, là. Pendant la fin de semaine, j'ai l'impression que ça passe un peu dans le beurre, là. Le moratoire sur l'immigration du PQ. Oh, moi, ça m'apparaît comme une des meilleures propositions politiques.
0: Ah ouais. Moi, je vous le dis, j'avais pas l'intention de voter pour le Parti québécois. Là. Puis ça, pour moi, c'est un game changer. Premièrement, c'est ce que nous, évidemment, dans Mosté, on attend puis on demande depuis 10 ans.
1: Mm-hmm.
0: Là, est-ce qu'ils vont respecter leurs paroles après? Parce que ça va générer une hystérie dont vous êtes le héros, là. Comme on n'a jamais entendu, là.
1: C'est inhumain.
0: Ah, ouais. Là, on va avoir, ce sont des humains. Ça va être presque en dessous du monde, hein. Je vous le dis, hein. L'immigration, c'est un peu le point qui est comme un. C'est comment qu'on dit ça, donc, là? Il y a une expression pour ça, là. C'est le.
1: C'est le point de rupture.
0: Ouais, ben, c'est comme un point de rupture, absolument. Puis c'est un point central. C'est-à-dire que. T'sais, autant pour les libéraux immigrationnistes, là, puis l'espèce de forme de capitalisme des 40 dernières années qui fonctionnait beaucoup avec l'immigration de masse, qui est remise en question par du monde de droite. Hein.
1: Ah oui.
0: Fait que là, c'est là qu'il y a tout un. La matrice a été remise en question, là, mettons, là, c'est moins qu'on puisse dire. Là.
1: Mais parce qu'ils vont tenir le bout avec ça, le moratoire, parce que j'espère, le PQ est dans le PQ,
0: T'sais, c'est sûr qu'historiquement, en même temps, historiquement, le PQ, c'est le Parti québécois, c'est le parti qui a été le plus dur sur l'immigration.
1: Mm-hmm.
0: Historiquement. Hein.
1: Ouais.
0: Puis la CAQ a tellement échappé le deuxième mandat, là. Parce que le premier, à la limite, OK, là, loi 21, en plus, loi 96, ça, on se demandait comment c'est presque bon, tu sais.
1: Ouais.
0: Et le deuxième mandat a été une catastrophe absolument totale.
1: Entre autres parce que Fréchette est aux commandes de ça, l'immigration, là.
0: Ben oui. Puis elle, qui est une anti-identitaire, tu sais, qui a claqué à la porte du PQ pour des raisons, justement, identitaires. Elle était dans le temps de la Charte des valeurs, puis elle était contre.
1: Mm-hmm. Je sais pas qu'est-ce que Simon-Jolin Barrette fait à faire campagne à côté d'elle.
0: Je sais pas, je
1: comprends pas.
0: C'est une coalition, j'imagine qu'ils se disent qu'ils vont essayer de... C'est parce que de la politique active, là, c'est que ça. Hein. C'est, tu sais, mettre de l'eau dans ton vin tout le temps, jusqu'à temps que t'aies plus vraiment de vin, là, c'est la vie, là, c'est comme ça. La politique active, là, faut être fait fort, parce que faut que c'est l'art du compromis perpétuel, avec une population assez frileuse, pour ne pas dire des peureux, quand même assez... on le voit, là. Écoute, pour se réfugier dans les jeux de la CAQ, là, ça marche pas, là. Sous prétexte que, je sais pas quoi, que l'autre incompétent à Ottawa est pas capable de gérer un deal de libre-échange, là. C'est quand même fascinant que les incompétences d'Ottawa passent pour, premièrement, quelque chose de bien fait. Hein. C'est comme si on se faisait dire...
1: Ou qui, selon toute vraisemblance, est prêt à nous objectifier pour des fins politiques, là, carrément.
0: Ah oui, puis après ça, on va défendre le français, là. C'était l'injure à l'insulte, là, tu sais.
1: Ben oui, c'est comme, les végétariens sont à la défense des bœufs. Va donc chier.
0: Ben non, ça marche pas.
1: Voyons donc.
0: Ben oui, c'est ça.
1: Ben non, voyons.
0: Je sais pas, oui. En tout cas.
1: Allez, go. Allez, merci, mon Phil.
0: Hey, merci à vous.
1: On se retrouve dans 2 semaines. Si d'ici là, vous voulez davantage de Phil Plamondon, de Sébastien de Crèvecoeur qui goûte des Monsters et toute boisson énergisante en tout genre, ça se passe du côté de Nomos TV. Merci mon fils, on se retrouve dans 2 semaines. Nous ne serons plus en onde dans 3, 2, 1.
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5: Il y a quand même un peu d'attente pour les gens qui veulent traverser le pont, surtout si vous arrivez de la 73. Également, chemin Saint-Louis, on a un accrochage au coin de la route de l'église et du chemin Saint-Louis. Beaucoup de gens qui passent par là pour éviter le dawa causé par les travaux du tramway sur le boulevard Laurier. Mais là, sachez qu'il y a un accrochage dans le secteur. Charest, c'est compliqué. Entre Duplessis en se rendant jusqu'à Saint-Sacrement, c'est pas mal au ralenti. Pour le reste, ça va somme toute assez bien. Vous nous textez au 88-670-9098. 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Doom.
9: Et continuez de nous alimenter. Beaucoup d'informations concernant cette histoire-là qu'on vient de sortir. De réparation obligée du pont Pierre-Laporte l'an prochain sur une durée de plus de 20 semaines en alternance. Là, on aura compris. Est-ce que c'est l'asphalte qui a causé le bris de la membrane? Est-ce que c'est la membrane qui était défectueuse et tout? Ils chicaneront puis ils jaseront entre eux autres. C'est juste que moi, je lève la main comme contribuable puis on est tanné de payer. Anne Marcotte, comment ça va?
10: Ça va super bien.
9: Oh, ça, c'est une voix qu'on a déjà entendue à Radio de Québec il y a assez longtemps.
10: Oui, j'ai arrêté de compter les années.
9: Bon, mais t'es toujours là, t'es toujours présente,
10: j'ai toujours
9: le débat public avec l'élection. Tu commentes à fond sur, entre autres, ton Facebook.
10: Ben oui, puis je pensais vraiment, mais en fait, je le pense encore, là, que... T'sais, quand ça vient, il y a des choses qui te touchent dans tes valeurs profondes. Tu peux pas ne pas prendre la parole. T'sais, quand je me couche le soir, est-ce que je vais me dire, hey, je suis fière, j'ai gardé ça pour moi, ou je pense que j'ai un devoir à un moment donné de dire des choses en faisant beaucoup de parallèles avec l'entrepreneuriat, nous qui créons la richesse.
9: T'es entrepreneur. Donc peut-être refaire ton profil pour les gens qui te connaissent pas. On en a parlé brièvement durant la pause. Les dragons, tout ça, puis tes business. Et tout. Parle-nous de toi, de ce que t'aimes et de ce que tu fais même actuellement, là.
10: Ben moi, l'entrepreneuriat, ça a vraiment changé ma vie. Puis je suis fière de dire que, tu sais, je suis vraiment partie de rien, là. Moi, j'ai été élevée dans un fond du sol. J'avais pas accès.
9: À Québec?
10: Oui, à Québec. Je viens de Charlebourg. Okay. J'ai été élevée dans un fond du sol. Moi, j'étais sûre que j'allais me sortir de ça, là, de cette situation précaire-là, en allant longtemps sur les bancs d'école. Je voulais être avocate, je voulais être médecin, j'avais les notes pour ça. Puis finalement, mes parents, c'était pas des mauvais parents, mais bon, ils m'ont annoncé finalement à l'âge de 13-14 ans que non seulement j'irais pas longtemps sur les bancs d'école, mais je pourrais pas faire mon secondaire 5. Fait que moi, un jour, je découvre que, tu sais, sans diplôme, sans éducation, sans grandes affaires, mais avec bien du cœur au ventre, je découvre que l'entrepreneuriat, là-dedans, tout est possible. Fait qu'une histoire de fou qui fait la une des journaux, un jour, je suis congédiée, je me dis, hey, là, c'est assez, là, je vais prendre mon avenir en main, puis j'étais secrétaire. Je décide de partir une compagnie dans les technologies Internet quand le taux de connectivité Internet était de 5%. Tu dis Internet, le monde savait pas c'était quoi, puis moi, j'ai dit, je vais gagner ma vie là-dedans. Puis là, ça fait la une des journaux parce que 10 années plus tard, dans le fond, je mentionne une multinationale, comme quoi, dans la vie, tout est possible. Donc, moi, là, l'entrepreneuriat, c'est un mot que j'ai tatoué sur le cœur parce que ça a changé mon destin. Puis pourquoi que j'ai tant à cœur tout le développement socio-économique, ben c'est parce que on est des créateurs de richesses. Puis là, quand je vois tout ce qui se passe dans la politique, je me dis tout le temps une phrase bien terre à terre. Là, tu sais, je me dis, tu sais, avant de distribuer la richesse, là, faudrait juste penser à stimuler puis à inspirer ceux qui essayent d'en créer.
9: Là, les gens disent, c'est qui? C'est Anne Marcotte. Il y en a un qui dit, ah, il a dit que Fréchette est bonne. Ouais, je pense qu'il a lu le mauvais Facebook. Pas, je sais qu'il y a un mauvais Facebook qui circule, un mauvais compte. C'est pas tout à fait ton discours. Si on fait référence d'ailleurs au post que tu as fait il y a 2 jours où tu mets Fréchette dans Sanguinette, son ancienne pancarte, renier son bilan, c'est comme vouloir tourner la page sans assumer qu'on a contribué à l'écrire. Oui. C'est ça qu'on remarque, là. On remarque une opération maquillage actuellement où, pouf, c'est équipe Fréchette, la CAQ est partie, la pastille de couleur est partie, puis c'est pas rien passé dans les 8 dernières années. Là. Comment tu réagis par rapport à ça?
10: Écoute, moi, j'ai vécu une situation personnelle difficile. Puis à un moment donné, je me suis dit, comment ça, je me suis fait avoir là-dedans. Puis là, j'ai commencé à m'intéresser à ça. Puis tu vas comprendre le parallèle avec la politique. Puis là, à un moment donné, je tombe sur un balado qui appelle ça la théorie des pings. La théorie des pings, c'est comme à un moment donné, tu entends des choses, tu vois des choses. Puis à un moment donné, ça te fait comme ping. Tu sais, tu dis, voyons, il me semble quelque chose qui marche pas. Il me semble c'est bizarre, ça. Tu sais, puis moi, je ramène ça aux origines. Là. Tu sais, moi, j'ai pas des études en sciences politiques. Là. Je veux dire, moi, je suis une entrepreneur, je suis une citoyenne. Puis à un moment donné, je suis à l'écoute de tout ça, puis je regarde ça. Puis là, à un moment donné, je commence à avoir certains pings, puis là, ça commence à s'accumuler, puis je me dis, il me semble qu'il y a quelque chose qui marche pas. Mais tu sais, avant toute chose, je veux dire que quand la CAQ est arrivée, là, tu sais, moi, je te l'avoue, là, je m'étais dit, ben, crime, il se présentait comme un parti d'entrepreneurs. Là,
9: ben, 2018, son livre, La Vallée du Saint-Laurent,
10: que j'ai reçu avec une dédicace de François Legault. Il m'avait.
9: J'espère, oui. J'espère que tu l'as gardé.
10: Ben oui, je l'ai gardé, mais je veux dire, je me suis dit, tu sais, c'est un parti d'entrepreneur, je vais être honnête, là, c'est venu me chercher. Il arrive au pouvoir, OK, là, je me dis, bon, ils ont pogné la pandémie. Mettons qu'on se dit vraies affaires, OK, puis j'analyse ça comme si c'était une business.
9: Ah oui.
10: Là, je me dis, ouais, tu sais, mettons, là, c'est quand même quelque chose, gérer ça, là, puis tu sais, bon. Fait que je me dis, bon, on va essayer un deuxième mandat. Arrive le deuxième mandat, puis là, ben, il est arrivé dans ce qui est arrivé. Et puis là, après ça, arrive comme l'histoire, dans le fond, que c'est une femme. OK, qui voit une case vide à prendre dans un bateau qui coule, Madame Fréchette, qui dit, ben, moi, elle lève la main, puis elle dit, moi, tu sais, je vais y aller. Puis là, je me suis dit, en tant que femme, parce que, tu sais, moi, j'ai rien contre personne, là, j'explique ce que je ressens. Là, je me dis, ah, quand même du guts, parce que, tu sais, on dit vraies affaires, le bateau coule, elle décide de prendre sa place. Je me dis, ben, tu sais, je vais l'observer. Moi, je rêve de ça, là. Je rêve, là, d'avoir une, j'aurais rêvé d'avoir une femme, là, tu sais, qui dirige dignement, avec rigueur, là. C'est ça qui vient me chercher. Fait que, morale de l'histoire, je suis à l'écoute, je regarde ça, et puis là, écoute, le cœur a arrêté de me débattre quand j'ai entendu, puis c'est là que les pings ont commencé. Sa première mesure. Sa première mesure, elle l'a annoncée, dans le fond, en avril 2026, pardon, elle était première ministre. Fait que là, moi, j'avais beaucoup d'attentes. Et puis là, je peux même, c'est pas méchant ce que je vais faire, mais j'ai tellement écouté la conférence de presse, j'ai tellement écouté le clip qui a passé, dans le fond, partout sur les réseaux sociaux que je peux quasiment l'imiter. Et je l'entends dire, sa première annonce qui était, dans le fond, concernant les droits de mutation, elle dit, on va s'assurer que l'aide gouvernementale va bénéficier à ceux qui en ont vraiment besoin. Alors là, je suis toute écoute et elle dit, ça veut dire qu'on va cibler les maisons qui valent jusqu'à 1 million de dollars. Là, je me suis dit, ça se peut pas, là, j'ai mal compris, là. Puis après ça, je me dis dans ma tête, hey, y a quelqu'un à quelque part qui a écrit ce discours-là. Et là, je me suis dit, y a-tu quelqu'un dans cette cabine-là? Comment tu peux écrire dans la même phrase 1 million de dollars puis les Québécois qui en ont vraiment besoin? Parce qu'écoute, je pourrais interroger l'intelligence artificielle, là, mais pour t'acheter une maison à 1 million, là, je veux dire, il faut que tu gagnes tout un... T'es dans le 1% de la masse... T'es dans le 1% peut-être des Québécois, là. T'sais, j'ai pas fait tous les calculs, mais j'ai trouvé que ça avait pas de sens. Puis là, j'ai dit, Anne, tu fais une erreur. Parce que c'est pas la personne qui écrit le discours qui est problématique.
9: C'est la porteuse.
10: Ben, moi, là, si j'avais du leadership, on me donnait ce discours-là...
9: Tu le lis pas?
10: Ben, j'aurais dit, ça n'a pas de sens. Je vais aller lire ça. Voyons donc, ces deux mots-là, faites pas. Fait que ça me fait mon premier ping. Que j'avais beaucoup d'attentes. C'est sa première mesure qu'elle fait en tant que première ministre. J'avais beaucoup d'attentes. Deuxième ping, c'est le email d'Éric Girard. Éric Girard envoie le courriel, puis ce courriel-là dit « Les Québécois souhaitent une PM responsable qui ne dépense pas tout vent. »
9: Arrête de dépenser!
10: Bon, écoute bien, là, Dominique.
9: Mais ça autant le Noé... Il y a quelqu'un qui a coulé ça au ministère. Là.
10: Oui, c'est ça. Autant le Noé qu'elle a sorti pour Trump a marqué l'imaginaire, je peux pas croire que les gens sont pas capables de comprendre comment ça devrait marquer l'imaginaire quand on dit ne pas dépenser à tout vent. Fait que moi, ça, c'est venu me chercher les tripes. Et là, la troisième chose, puis là, tu vas voir le build-up. Là, oui. Tu comprends? Ça me fait ping, ping, ping dans ma tête. Arrive le 27 mai 2026, l'étude des crédits budgétaires, elle se fait poser la question, la dette nette. La dette nette. Et ça, je me suis fait tellement critiquer parce que j'ai publié ça. Les gens m'ont dit, ben voyons donc, Anne, voyons, la dette, ça change tout le temps, voyons.
9: PM, c'est la PM.
10: Non, mais
9: elle s'est fait poser ça par Fortin du Parti libéral.
10: Exactement. Dominique, si demain matin, je m'en vais voir mon banquier, je suis en affaires, j'ai une entreprise, tu sais les questions qu'il va me poser.
9: C'est quoi ton bilan?
10: Il va me dire, c'est quoi tes revenus, c'est quoi tes dépenses, c'est quoi tes frais fixes?
9: Tes actifs.
10: T'as-tu des dettes? Je vais demander, attends.
9: Oui, mais...
10: Non, mais ça marche pas. Tu peux pas. Moi, je me dis, si quelqu'un dans
9: c'est
10: un poste...
9: C'est pas sérieux.
10: De, non, mais
9: tu dis que ça
10: de
9: manque de sérieux.
10: Comme ça, si toi, tu connais pas la dette, qui va la connaître? Moi, c'est ça qui me préoccupe. Je veux pas faire le procès de pourquoi la dette est rendue à ce montant-là.
9: Non, non, non.
10: La dette qui, en passant, qui est à 259 milliards, ils appellent ça la dette nette. Mais là, je continue. Fait que là, ça me fait des ping, ping, ping. Et là, c'est comme genre, hey, là, mes tripes, là, hey, là, c'est venu me chercher. Je vois la pancarte avec pas de logo. Pourquoi les entreprises, nous, quand on est fiers, on met des casquettes avec le logo de nos entreprises, on met nos T-shirts fièrement avec le logo de notre entreprise? Parce qu'on est fiers. Puis là, je me suis dit, mais pourquoi que le logo n'existe plus?
9: On est fiers, Anne, parce qu'on affiche une réussite. Tu vas porter ton logo parce que ta compagnie est porteur ou porteuse de réussite.
10: Voilà.
9: Quand c'est porteur de fail, tu caches le logo et tu te mets une calotte blanche.
10: Exactement. Puis moi, mes bureaux sont sur la rue du Campanile, parce que moi, j'ai une entreprise, là, puis on travaille dans tout l'écosystème entrepreneurial à essayer d'aider les manufacturiers, les fabricants, avec tout ce qui concerne l'intelligence artificielle, la productivité. Et ça va pas bien au Canada, là, dans l'OCDE, on est le pays, un des pays les moins productifs, là, tu sais. Fait que, pourquoi je te dis ça? Mes bureaux sont là, donc c'est beaucoup de personnes âgées là sur cette rue-là. Oui. Puis là, je parle avec les personnes âgées qui veulent juste parler. Ils sont super sympathiques, puis ils aiment ça. Puis là, il y a dans le temps, ils écoutaient mes émissions de télévision, puis tout le kit.
9: Là, ils trippent la cac, la gang.
10: Non, mais c'est pas ça. Ils disent, ben non, Anne, c'est Madame Fréchette, il n'y a plus de cac. Ils comprennent pas. C'est pas normal.
9: T'es pas sérieuse.
10: Je suis très sérieuse.
9: Tu te fais dire ça?
10: Ben oui, puis c'est pas des mauvais. Ils comprennent pas. Les autres, ils voient. Ben, ils voient, c'est Madame Fréchette.
9: Ils sont fait rouler dans la farine.
10: Fait que là, je me suis dit. Les gens, ils ont dit, ben là, voyons, Anne, c'est épouvantable ce que tu dis. Épouvantable? Non, mais c'est pourquoi? Puis là, les gens, ils disent, tu comprends pas, c'est pas son bilan. Je dis, pardon. Quand, tu sais, c'est pas, il faut comprendre, là, moi, je fais, c'est pas la personne, c'est la situation. Moi, je dis, si tu étais là, au siège et au conseil des ministres, je veux dire, à quelque part, t'étais là, ça te donne une responsabilité. Sinon, ça donne quoi d'être là? Donc, quand je parle éventuellement de renier son bilan, là, à un moment donné, là, je me dis, là, j'ai trop de ping. Puis là, moi, je suis une fille intense. Je suis vraiment intense d'intensité. Là, c'est comme quelque chose me pogne les tripes. Là, c'est comme, faut que j'aille fouiller, faut que j'aille comprendre. Puis, faut comprendre une chose importante. Il faut comprendre que la majorité des gens, là, hein, c'est long, c'est l'énergie, analyser tout ça. C'est de l'ouvrage, regarder les cartes budgétaires. C'est de l'ouvrage, regarder les politiques. Hey, c'est 4-5 heures par jour. Je suis rendue folle de même, là. Je lis, je vais regarder. Non, mais c'est vrai. Je regarde ça, je regarde les commentateurs, je regarde. C'est de l'ouvrage. Mais là, à un moment donné, on revient à la case vraiment départ. Puis là, dans ma tête, là, c'est comme si ça parle des deux côtés de la bouche, là. Ça vient tout me perturber quand j'entends. Dans le fond, Mme Fréchette, dans une émission avec deux hommes en or, je pense que ça s'appelle, avec Ricardo, dans lequel lui, il dit, coudon, c'était-tu la faute de Fitzgibbon, c'est l'histoire de Nordvolt? Puis là, t'entends, dans le fond, Christine Fréchette dire, écoutez, puis c'est pas moi qui le dis, là, je veux pas faire son procès, je vais juste rapporter ce que j'entends, ce que je vois, c'est pas de ma faute, ça a été publié. Puis elle dit mot pour mot, écoutez, c'est un choix collectif du Conseil des ministres, c'est une décision d'équipe, donc elle nous l'a dit.
9: Donc elle est solidaire.
10: Donc, c'est ça, elle nous l'a dit.
9: Est-ce que la CAQ actuellement mène une gigantesque opération tromperie?
10: Ce que je pense, là, c'est que je pense...
9: C'est ça que tu es en train d'exposer
10: moi,
9: ce matin.
10: Oui, puis je me dis, je le sais pas, tu sais, écoute...
9: Pas de logo, pas de nom de parti, à part si c'est un microscope. C'est plus la CAQ, c'est moi la leader. François Legault est parti. Fitzgibbon est parti. Lyon, on oublie ça. Comme par magie, Nordvolt, ça t'est sorti de la tête, tu y penses plus, c'est magique. Est-ce qu'on n'est pas en train de tromper le monde? Et est-ce que c'est pas en train de marcher?
10: Je dirais que ce que je vois, c'est que je vois que les gens sont grandement occupés à se faire élire. Puis moi, j'ai un rêve. Parce que moi, je travaille fort. Puis j'aimerais ça me faire inspirer. Moi, j'aurais aimé ça, là. Moi, là, je crée de la richesse, là. Puis les entrepreneurs, ils créent de la richesse. Oui. Puis les employés, ils payent leurs impôts. Puis ils créent de la richesse. Tu sais, l'argent, là, c'est nous autres, dans le fond, qui l'envoyons, là. Puis on a le droit d'exiger de la rigueur. Puis moi, j'ai un rêve. Puis je ne sais pas si je vais avoir la chance de vivre ce rêve-là. Puis j'aimerais tellement le vivre, en plus, si c'était une femme, OK?
9: OK, elle est là, la femme là, dont tu parles, mais... Fréchette. Elle est à côté de toi, là.
10: Oui.
9: Ça paraît pas, là. Elle est pas oui. là, mais elle est là. Tu lui dis quoi, là?
10: Dites les vraies affaires. Dire les vraies affaires, ça fait de nous du vrai
9: monde. Elle va vous le dire. Je dis les vraies choses, pourtant. Qu'est-ce que vous lui répliquez?
10: Ben non, mais on a assez de faits pour ça, puis on comprend qu'à un moment donné, tu sais, c'est comme ça, ça fait toujours une
9: oui, Dan.
10: Le même mouvement.
11: Ben moi, je veux savoir ce qu'elle pense du fait qu'elle s'est engagée, Olivier Primeau, comme bonne sœur qui vient.
10: Oui, Olivier.
11: Sur les pauses de tous ceux qui ont un peu d'influence comme toi, Anne, c'est Olivier Primeau qui vient, qui arrive comme le shérif.
9: Tu seras avec nous la semaine prochaine, soit dit en passant.
10: Olivier Primeau, il faut que je dise quelque chose, OK? Premièrement, je veux dire, je l'ai côtoyé, là, on s'est croisés dans des événements entrepreneuriaux. Sincèrement, c'est un chic type. C'est un chic type, là. Je veux dire, il parle avec tout le monde. Tu sais, le monde mm-hmm. C'est vraiment un chic type. Je suis fière aussi de dire qu'on a fait un gros débat d'idées à Gatineau l'année passée devant 500 entrepreneurs. Je suis fière de ça. Il appelait ça un combat d'idées. Vous entendez le rire dans ma voix. Je suis fière de vous dire qu'il y avait le dragon Georges Caram, il y avait moi, il y avait Olivier Primeau. Puis j'ai gagné le combat d'idées. J'ai gagné le combat d'idées parce qu'on parlait de la productivité. Puis moi, je disais, J'ai le goût de remettre de la rigueur. J'ai le goût que les yeux brillent quand on dit rigueur. J'ai le goût, tu sais. Fait que morale de l'histoire, Olivier, c'est un chic type. Moi, je l'ai déjà félicité. Il y en a qui vont rire de lui à cause de ses reviews Poutine. Mais moi, là, je peux pas être contre ça. Quand je vois un casse-croûte, là, tu comprends-tu que le monde font la file?
9: La patente,
10: ben, au cœur de la patente.
9: Au cœur de la patente.
10: Je suis devenu un peu. Bon.
9: Se fait-il instrumentaliser par Fréchette?
10: Bon, alors voilà.
9: Oui ou non et pourquoi?
10: Bon. Moi, je suis devenue un peu mêlée parce que je lisais là, Olivier Primo, je le connais, je voyais ses posts sur le prix du steak haché. On comprend que c'est populaire, là, le prix du steak haché.
9: C'est le prix de l'eau qui l'intéresse. Bon. Là.
10: Puis, oublie pas une phrase importante. Hein. Écoute bien ça. Qui contrôle l'eau, contrôle tout. Faut juste comprendre ça. Mais ça,
9: et
10: c'est
9: lui contrôle
10: parenthèse.
9: L'eau à plus de 30% des réserves d'eau du Québec.
10: Oui.
9: Ce qui est vrai.
10: Ben, c'était quand même wise, là. T'sais, des fois, je regarde ça, je me dis, tabarnouche, redonnons à César la salade qui lui revient. Ceci étant dit, Olivier, c'est quand même un chic type, sauf que Olivier, à un moment donné, j'ai vu qu'il commentait énormément mes posts, puis là, il a dit qu'il allait avoir sa caravane, puis qu'il allait descendre, écouter les entrepreneurs, puis là, j'ai juste, t'sais, nuancé un peu, de dire, mais écoute, à quelque part, tu le fais pas pour le ministère de l'Économie, dans lequel les données resteraient là. Puis morale de l'histoire, quand je regarde tout ça, je me dis, tu sais, dans le fond, mettons qu'Olivier arrive là sur la rue du Campanile avec sa caravane, puis je vais m'asseoir avec lui là dans sa caravane. Ce que je comprends pas, si je me fie aux commentaires qu'il me donne sur mon Facebook, qui sont toujours très gentils, très courtois, il est toujours très poli, c'est je sens pas qu'il m'écoute. Je sens qu'il essaie de défendre quelque chose, puis c'est pas vrai de bord qu'il m'écoute, parce qu'un bon entrepreneur va écouter un autre entrepreneur. Okay.
9: Mais il est là pour lui, plus que pour les autres.
10: Ça, l'histoire le dit pas. Sauf que d'un autre côté, je me dis, je pense que quand même qu'on fera encore une autre tournée, là, toute l'information, elle existe déjà. Toutes les études existent déjà. On sait ce que les entrepreneurs ont besoin.
9: De quoi ils ont besoin? Dernière question. Je veux qu'on les passe en revue, les chefs. Je veux que tu sois la conseillère. Là. OK? Je veux parler du pharmacien en premier. C'était ça le parti de l'entrepreneuriat. Supposément, dans les années 70-80, le Parti libéral. On sait ce qui s'est passé. La corruption et patati et patata. Je veux que tu donnes un conseil à chacun des chefs avant de te laisser aller. Et oui, tu seras réinvité, ma chère Anne. Les gens t'aiment. Conseil à Milliard, c'est quoi ce matin?
10: Hey, là, tu me poses des questions. Là, je suis pas allée.
9: Ah oui, je fais de la radio.
10: Oui, je sais bien. Non, mais moi, mon conseil, je dis toujours au monde, dire les vraies affaires, ça fait de nous du vrai monde. Puis on a le droit de se tromper. Sauf que quand on a dit les vraies affaires, puis qu'on se trompe, je trouve qu'on peut être plus accueilli parce qu'on n'est pas parfait. Même nous, les entrepreneurs, on en fait des erreurs.
9: Tu réponds pas à ma question. Tu y dis quoi, Charles Milliard? 10% des comtés francophones. Il mène le Parti libéral du Québec. Tu y dis quoi?
10: Ben, je vais dire la même affaire que je vais dire à n'importe quel parti. Peu importe ce que vous allez faire, montrez-moi que vous êtes un bon leader. Moi, j'ai besoin de leadership. Montrez-moi que vous êtes intègre, que
9: comme
10: vous êtes rigoureux, que vous êtes imputable puis
9: comme
10: que vous êtes transparent.
9: Duhaime, c'est-tu le chef que ça prend pour les entrepreneurs au Québec?
10: Ce que je suis...
9: On fait un choix, là. C'est un choix... C'est ça, l'élection?
10: Moi, je suis pas rendue là. Moi, je suis en train de regarder tout ce qui se passe présentement.
9: Non, au niveau des
10: là,
9: contenus...
10: Là, je suis même rendue, là. Écoute, je suis en train de lire les biographies. Même si le candidat va faire la différence que juste pour 5 %, je lis même les biographies pour
9: là,
10: voir c'est quoi le profil.
9: Tu lis celle d'Éric, tu lis celle de Milliard.
10: Celle
9: d'Éric qui est sortie il y a 2 ans. Là. Quatre ans.
10: Oui, mais non, mais même ceux qui se présentent dans nos comtés, là. Okay. Même c'est ceux qui se présentent dans nos comtés, là, je vais regarder tout ça. Puis à un moment donné, ben c'est sûr et certain que je vais regarder toute l'information qui est là, puis je vais essayer d'aller chercher le choix qui va représenter pour moi le plus de rigueur. Mais morale de l'histoire, il y a tellement
9: de choses à faire. Ton idée n'est pas faite. C'est ça que tu dis?
10: Ben, c'est comme en amour. Des fois, on sait ce qu'on veut pas. Hein?
9: Ouais. Qu'est-ce que tu veux pas?
11: Bon, c'est plus facile de savoir ce qu'on veut pas que ce qu'on veut.
9: Qu'est-ce que tu veux pas, à part Ruba Gazal?
10: Ce que je veux pas. Je veux qu'on arrête de faire de la politique spectacle. Je veux qu'on arrête de voir des gens qui sont occupés à se faire élire. J'ai le goût d'avoir quelqu'un qui va dire, je pourrais faire la tournée de tous les casse-croûtes, mais ma job est pas là. Puis oui, il faut que j'aille vous écouter, mais j'ai de l'ouvrage à faire parce que les cadres budgétaires que je vais vous présenter puis les promesses que je vais vous faire, je vais être capable d'y tenir. C'est ça que j'ai le goût.
9: Pourquoi tu t'es pas lancé?
10: Pourquoi? Parce que je pense honnêtement, là, je te dirais pas que j'y ai pas pensé il y a quelques années. Mais pourquoi je l'ai pas fait? Parce que je pense sincèrement que je fais la différence sur le terrain. Et je suis fière de te dire qu'avec Nicolas Duvernois, on a fait une fondation qui s'appelle Adopting, qui vient en aide aux jeunes entrepreneurs. Oui. Je suis fière de dire qu'on a renvoyé pas loin d'1 million à des jeunes entrepreneurs. Parce que moi, je sens, vu que j'ai eu la chance d'avoir un succès, je dis toujours au monde, le pire échec que tu peux avoir dans la vie quand tu as eu un succès, c'est, tu sais quoi? C'est de ne pas contribuer au succès des autres. Puis présentement, le discours qu'on a chez nos entrepreneurs, c'est le discours que j'ai le goût de dire aux gens politiques. Ce qu'on dit aux entrepreneurs là, qui ont eu des problèmes, qui n'ont encore avec la pénurie de main d'œuvre, qui sont devenus un petit peu plus, on va enlever un peu de rigueur parce qu'on va perdre notre monde. Nous, on dit aux gens, écoute, tu peux dans la vie être bienveillant, puis tu peux demander de la performance, puis si tu jumelles ça ensemble, là, ça va donner que tu peux viser l'excellence. J'ai le goût d'avoir des politiciens qui auraient le goût de viser l'excellence. Puis tu sais que j'ai produit un show télé qui s'appelle Voir grand, hein, qui aidait les enfants. Tu sais que c'était l'ancêtre de l'émission Dans l'œil du dragon. Mais je t'annonce que si je refaisais mon show télé aujourd'hui, il s'appellerait plus Voir grand. Sais-tu comment ça s'appellerait?
9: Non.
10: Voir clair.
11: Voir juste.
10: Voir clair. Mmh. Aujourd'hui, là, il faut voir clair. Puis si on voit clair, on va être capable de faire des meilleures choses. Fait que j'aurais le goût de voir quelque chose de différent. Puis oui, je veux pas que le monde... Il y a des femmes qui m'ont écrit, t'es très dure, t'es une femme, comment ça? Regarde-moi, là, que ce soit homme, femme, peu importe. Mais oui, je l'avoue candidement, j'aurais eu espoir qu'une femme fasse les choses autrement. Oui, je l'aurais rêvé.
9: Ça te tente-tu de revenir?
10: Ben oui, si tu me réinvites.
9: Ça te tente-tu de t'inviter toi-même? T'es invité. Quand ça te tente.
10: Mais t'es une femme occupée.
11: La carte chouchou.
9: Mais t'es une femme occupée.
10: J'ai une carte chouchou.
9: Oui, mais t'es une femme occupée en même temps.
10: Mais oui, je suis une femme occupée, mais...
9: Viens faire ton tour. Dans deux semaines.
10: Oui, puis je peux-tu te laisser sur une phrase que je trouve super inspirante quand il est sorti le fameux No Way. Tu te souviens de ça, là, évidemment, qu'elle a sorti le No Way.
9: No Way, Trump, c'est mon adversaire.
10: Moi, là, mettons que je serais dans un poste de direction, je dirais, écoute... C'est comme si c'était un petit commerce, là, OK? Puis en face, là, il y a un terrain vide. Tu vois la construction, puis là, puis c'est un Walmart qui s'en vient, là. Trump, il existait, là. Tu sais, Trump, là, il n'est pas né de la dernière pluie, là. On sait que c'est un personnage, là. Oui. Alors moi, je dis aux gens, une culture forte, ça dépend d'une économie forte. C'est ça qui nous donne du pouvoir dans un contexte géopolitique difficile comme ça. C'est comme ça qu'on serait capable, tu comprends-tu, de reprendre les rênes de notre destin. Donc, pourquoi je suis... suis préoccupée, puis pourquoi j'ai fait ces sorties-là, c'est parce que moi, je travaille sur le terrain à créer de la richesse avec les entrepreneurs, à les aider, à les supporter, puis on la langue à terre. Fait que, de grâce, respectez ceux qui créent de la richesse puis qui vous envoient l'argent. On a le droit d'exiger la rigueur pour toute la sueur au front qu'on a d'en créer, nous, de la richesse.
9: Et peut-être moins de taxes et moins de règlements, peut-être. Mais ça, on se garde ça pour la prochaine. Ça marche?
10: Oui.
9: Bon week-end. Merci beaucoup. Anne Marcotte, mesdames, messieurs. C'est son nom. Et c'est son nom depuis qu'elle est née. C'est Anne, elle était connue. Elle connue plus du monde. Elle a fait une petite entracte, si vous voulez, à la radio. Mais Anne, c'est quelqu'un qui est connu à Québec. Mais ça faisait longtemps qu'on t'avait entendu. Là, on te lisait sur Facebook. Dans deux semaines, on se redonne un rendez-vous assurément.
10: Parfait, merci beaucoup.
9: Salut, bye. Merci beaucoup. Après la pause, et on a l'autorisation de le faire, Nick à feu s'en vient, édition Gary... des extraits de l'entrevue qu'il a accordée à Richard Martineau. C'était très, très bon. Et on entend des extraits de tout ça en ondes après la pause.
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9: De plus en plus de Québécois qui magasinent avec l'IA. Frank, tu prends-tu l'IA, toi, pour magasiner? T'es rendu là?
0: Ben, pour magasiner, non. Mais par exemple, l'autre fois, je cherchais un micro... Pour, mettons, ces sujets à TP, quelque chose on the road, une chronique, tout ça, qu'est-ce qui fitterait le plus avec un iPad, un plug and play? Au lieu de passer 2 heures sur Amazon, j'ai demandé à Grok, trouve-moi quelque chose qui est super compatible avec mon modèle.
9: T'as sorti des
0: produits? Mon choix numéro un serait lui, après ça, lui.
9: OK. T'avais-tu les prix avec?
0: Non, mais si après, tu leur prends, puis tu dis, ouais, j'aurais pu pousser. Là.
9: Fait que t'aurais pu dire, ben, carrément...
0: Ouais, j'aurais pu.
9: Donc, tu vois, ça monte, ça.
0: Ben
9: ça
0: oui.
9: Y va. Ben, d'ailleurs, on va en parler avec François Charon. Il va...
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11: François, ça magasine de plus en plus avec l'IA. Hein? Ça, c'est une tendance lourde.
16: Oh, c'est lourd, lourd de chez lourd. Là. Puis le message à tous les commerçants, là, si vous sortez pas dans l'IA, vous êtes les prochains décédés. Là. Fait que arrangez-vous pour que vos sites internet soient bâtis, pour que l'IA aille les voir, pour que justement quand quelqu'un cherche un micro, ben que tu ressortes dans la gang. C'est parce qu'il n'est pas juste sortir dans Google dans la vie. Puis justement, je vais vous parler de Google puis de l'IA parce que vous avez remarqué quand vous faites une recherche. Google, maintenant, c'est plus le Google qu'on a connu pendant des décennies, là, avec des résultats de recherche de sites web à visiter. C'est le AI Overview qui nous est maintenant imposé. C'est Gemini qui répond à la question. Ouais. Et ça gosse bien du monde, parce qu'il y a des gens qui disent, ouais, c'est le fun, mais justement, j'ai Grok, j'ai ChatGPT, j'ai Claude, j'ai Gemini direct, j'ai pas besoin d'avoir Gemini dans Google. Boswell, je m'en allais dans Google, il doit avoir une raison. Des gens, une madame m'a dit, je suis encore intelligente, tu peux-tu, moi, faire moi-même mes recherches? Si vous voulez, deux choses par rapport à cette IA Overview, ben, trois affaires. Un, si ça vous gosse, comme dirait l'autre, c'est parce que là, présentement, quand tu fais ta recherche, tu as le AI Overview, mais tu as un petit bouton que j'appelle affectueusement le déroule le rebord. Tu pèses là-dessus, et là, ouah, tout l'écran devient l'IA. Ben, ce python-là est appelé à disparaître et Google a commencé à déployer le fait que quand tu vas faire une recherche Google, tu n'auras pas des résultats de site web, tu vas en avoir, mais il va être au troisième sous-sol. Là. Tout l'écran va être du AI, ce sera même plus de l'overview, ça va être du AI direct. Il y a des gens qui veulent enlever le résultat IA de Google pour retrouver leur Google pour avoir des résultats de recherche. On vous a fait une petite chronique pour où aller gosser dans vos paramètres en deux secondes. Puis il y a même des petites applications que tu peux rajouter dans ton navigateur pour que Google redevienne Google. Mais de l'autre côté, pour ceux qui aiment l'IA, puis une grande majorité, on peut, puis ça c'est le fun, puis ça différencie Google des autres, on peut facilement dire à l'IA de Google quelles sont vos sources préférées. Et je vous invite vraiment à prendre quelques minutes pour y aller parce que on a tous des sites web qu'on fréquente plus souvent que d'autres parce que on aime soit leur opinion, on aime leur chronique, on aime les informations qui sont disponibles là. Tu vas dire ta liste à l'IA de Google et la prochaine fois que l'IA va travailler, elle va considérer tes préférences en contenu.
11: Maintenant, j'ai le Wall Street Journal. Moi, je trippe sur le Wall Street.
16: Exactement. Wall Street Journal. Fait que là, tu vas dire, moi, quand il y a des informations, l'information automatiquement politique, financière, il va aller dans le Wall Street. Mais, exemple, je vais préciser pour ma paroisse, quand tu poses une question sur la techno, ben, va donc voir ce que Charon y en pense.
11: Exact.
16: Puis, si tu veux magasiner, c'est pas quelque chose, ben, va voir ce que Charon en pense, mais aussi, protégez-vous. Ils font de maudits de bonnes jobs au Québec, eux autres. La bouffe. Ricardo, ouais, c'est ben beau, mais à part Ricardo, là, y a-tu trois fois par jour? Marmiton, t'es aimes ben gros. Bref, prenez quelques minutes.
11: Tu peux le pointer vers tes sources, peut-être plus québécoises aussi, hein?
16: Ben, exactement. Plutôt que d'avoir des réponses qui arrivent d'un peu partout. Parce que souvent, c'est fou. On utilise le World Wide Web, mais pour chercher très localement. Fait que tu peux orienter comme ça. Tu n'auras pas que des réponses qui viennent des sources que tu as mentionnées, mais tu vas voir que tu vas sentir et constater que l'IA te comprend mieux et va te donner des réponses qui sont beaucoup plus adéquates en ayant pris ces deux minutes-là. Puis les deux recettes, là, à la fin, on va vous dire comment voir les liens. Là, c'est des pèse-là, mais c'est assez rapide à faire et vous allez pouvoir soit enlever l'IA ou en reprendre le contrôle.
11: On peut enregistrer les conversations sur un iPhone. Et là, tu dis qu'Apple a changé un peu les modalités, quoi.
16: Parce qu'ils ont compris que c'est un sujet extrêmement populaire. Fait que plutôt que d'être laissé aller chercher des applications tierces et compagnie, ils l'ont sacré dans le téléphone directement avec la dernière mise à jour. Fait que très facile, mais si tu sais pas y est où, Fait que je vais vous le dire, y est où. Quand tu fais un appel, donc pendant un appel, tu vas dans l'application et il y a un petit piton plus. Pèse là-dessus, la fonction enregistrement d'appel est disponible. Là, attention, c'est pas pour faire des appels dans le dos du monde. Parce que quand tu pèses sur le piton, ça fait genre, cet appel est maintenant enregistré. Fait que là, à moins de tousser bien fort, là, l'autre à l'autre bout va savoir que tu l'enregistres.
11: Et ça, c'est ça peut être touché, hein, légalement, là.
16: Ben là, c'est drôle parce que j'allais dire deux affaires. C'est que là, quand on a parlé de cette mise à jour de Apple, de iPhone, puis dire au monde justement, il est où le piton pour enregistrer, la quantité de questions qui est rentrée de je peux-tu enregistrer, quand je peux enregistrer, qu'est-ce que je peux faire avec un enregistrement, y a-t-il moyen que ça dise pas cette affaire est enregistrée, j'ai un Android, qu'est-ce que je fais, on vous, j'ai envie de dire comme les politiciens, je vous ai entendu. on prépare une grosse chronique, on vous revient dans les prochaines semaines. À ma grande surprise, on peut enregistrer plus souvent qu'on pense, mais on reviendra quand on aura toutes les réponses. Mais là, ce que j'ai envie de vous dire comme devoir, faites un enregistrement. Prochaine fois que tu as un appel lié à job, où tu parles avec quelqu'un, où tu sais qu'il va avoir beaucoup de matière, ben de l'information, ben enregistre avec l'autorisation de l'autre la discussion. Pogne ça, mets ça dans l'IA et dis-lui, fais-moi un rapport, fais-moi un résumé de ce qu'on vient de jaser.
0: Exact.
16: Ça, c'est le fun en call-in. Puis après, tu peux le partager aux collègues au lieu de dire, hey, je viens de parler avec Martin, le représentant du nouveau produit, puis là, il m'a expliqué telle affaire. Ben, tu vas avoir un beau rapport que tu vas renvoyer à tout le monde. Tu peux même te faire un PowerPoint et compagnie. Donc, l'enregistrement audio, maintenant disponible direct dans l'iPhone.
0: Voilà. Transformer un vieux téléphone en dashcam, puis j'irais peut-être même en caméra de surveillance.
16: Ouais, on est tous rendus quasiment chez nous avec un tiroir de vieux téléphones.
0: C'est vrai qu'on sait plus quoi faire avec ça. Hein?
16: Plus quoi faire avec ça. Puis là, tu sais, bon, ça va, là, le neveu en a eu un, ben après ça, qu'est-ce qu'on fait avec le reste? Deux suggestions, comme tu as dit. Le premier, je sais pas ce qui s'est passé au Québec cet été, mais un peu comme si on devenait un peu américain, on s'est intéressé soudainement au dashcam. C'est super populaire aux États depuis longtemps. La quantité de questions que j'ai eues par tous les canaux cet été, François, connais-tu des bonnes dashcams, Ben, la bonne nouvelle, là, votre prochaine dashcam est gratis. On va recycler nos vieux téléphones. Fait que là, imagine dans ta voiture, tu recycles probablement ton vieux stand à cellulaire. Sinon, tu t'en rachètes un autre, tu mets ça sur le dash du char. Tu branches évidemment le téléphone en permanence parce que la batterie tient plus. De toute façon, les dashcams, les applications vont consommer quand même pas mal d'énergie parce que là, t'enlèves tout dans ton téléphone. On vous dit quoi faire dans la chronique, là. Et tu mets une application dashcam qui, elle, va filmer pendant que tu roules en permanence ce qui se passe en avant du char. Comme ça, si jamais tu as un accrochage, malheureusement, tu vas pouvoir prouver que c'est l'autre tata qui est en tort, c'est pas toi. Tu sais. Et ça marche vraiment comme une vraie dashcam. Là, il y a un GPS dans ton téléphone. Ça va utiliser le GPS, donc on va savoir, la caméra va dire à quel endroit c'est arrivé exactement. C'est vraiment cool, l'application gratuite. Et là, tu l'as dit également, on peut prendre un vieux téléphone puis le transformer en caméra de maison. Mais là, vraiment comme un système que vous allez avoir payé quand même assez cher. Tu mets ton téléphone, mettons, dans la bibliothèque dans le salon avec les applications.
0: Surveillant gardienne.
16: Ben, surveiller la gardienne, surveiller la bay window qui se fait défoncer ou la porte d'entrée, quelqu'un rentre. Et là, grâce aux applications gratuites que tu peux mettre dans ton téléphone, ben là, tu as exactement comme un vrai système. Tu reçois une alerte si jamais il y a quelque chose qui se passe. Comme tu as un téléphone intelligent dans lequel tu reçois les alertes via l'application, puis qu'à la maison, c'est un vieux Samsung ou un vieux iPhone que t'as, il y a un micro puis un haut-parleur, t'es capable de dire au voleur, hey, je te vois, t'es filmé, le cave. Et c'est sûr qu'il va avoir envie de sacrer son camp. Et tu peux, moyennant, mettons que tu tripes vraiment là-dessus, pour quelques dizaines de dollars par mois, là, puis c'est en bas du 50, tu peux t'abonner annuellement à enregistrer les images dans le nuage. Comme ça, s'il arrive de quoi, tu as les images enregistrées, tu peux amener ça à la police et compagnie. Fait que pour vrai, là, pour gratis, pour vraiment pas cher, tu as un vrai bon système de surveillance maison avec des applications qui récupèrent tes vieux téléphones.
0: Je parlais l'autre fois avec des assureurs, puis là, je leur disais ça, tu sais, quand tu as un système de caméra chez vous, est-ce que ça fait baisser le prix de l'assurance? Puis ils me disaient, ben si c'est pas lié directement...
17: au poste de police.
0: Oui. Tu sais, mettons un chalet, n'importe où. Là,
17: c'est comme un système d'alarme, finalement.
0: Tu te fais défoncer. Ils ont le temps de défoncer en masse, là, puis de repartir avec les biens. Avec la police, ça arrive.
16: Je comprends pas, puis je suis fâché, puis il est temps que les assureurs arrivent dans les années 2000.
0: T'as la preuve, quand même. Oui, c'est ça. T'as une preuve.
16: Là, mettons, là, j'ai un système d'alarme là, que je paie beaucoup trop cher. Hey, c'est cher, des systèmes d'alarme. Je l'ai encore au bureau, puis je comprends pas pourquoi je continue à payer. Tu payes dans le vide, dans le sens que si jamais ça sonne, là, ah oui, la compagnie va appeler la police. Avec les effectifs qu'il y a, là.
0: Avec les délais.
16: Ils se déplacent pas, voyons donc. Pas. À moins que c'est une... ils savent qu'il y a un humain à l'intérieur qui est en danger pour un vol.
0: Ouais.
16: My God, okay, ils ont des femmes battues, ils ont des drogués dans la rue, ouais. T'es pas numéro un.
0: Bon, venir après.
16: Tu peux être bien bas dans la liste. Ouais. Alors que si t'as des caméras, ben là, j'ai vu la personne, j'ai le détail de l'infraction, moi être un assureur. Si tu me garantis, genre, que tu as un service infonuagique, justement, que tu paies quelques piastres par mois pour que les images se retrouvent en nuage, que tu reçoives l'alerte. Si je reçois l'alerte sur mon téléphone, je vais réagir bien plus vite. Et le sketch que j'ai fait tantôt en disant, voilà, hey, je te vois, t'es filmé le cave.
0: Ouais, ouais.
16: Il va sacrer son camp bien plus vite que si ça fait, dans le garde-robe. Parce que la vraie vie, là, on a nos systèmes d'alarme qui sont souvent, ils ont souvent été mis dans un garde-robe. Fait que le son, ça sonne pas tant fort que ça. Tu l'entends pas à l'autre bout du monde. Puis les voleurs sont là. Ils savent que la police, elles viendront pas. Ils ramassent tes bijoux, ils ramassent les affaires. Puis ils s'en vont tranquillement. Fait que par la technologie, on est mieux protégés. Ben, les assureurs sont restés dans les années 50.
9: Puis tu vois, regarde les restaurateurs là, qui se font voler. Mettons, ils viennent, ils bouffent, ils boivent comme des cochons, puis ils repartent sans payer. Ouais. Ils peuvent les mettre en caméra, mais pas en les traitant de voleurs, là. Tu sais, t'as oublié quelque chose, là.
16: Non, non, je sais. Moi, j'adore comment on les présente. Hey, on cherche cet ami.
9: Personne.
16: On s'ennuie d'un ami qui est venu manger chez nous, qui a beaucoup apprécié le repas. Ouais, que vous connaissez, on voudrait le féliciter.
9: Ben, tu sais, les épiceries se font voler de la viande, des affaires de même. Le panier est bien plein de viande puis de bouteilles de vin.
0: Ça n'a pas de bon sens.
9: Puis le gars, il a passé. C'est organisé.
16: Non, on les voit, les images, ben maintenant. Oui. C'est fou comment l'humain a maintenant du front tout le tour de la tête. Là, on voit des images, vous les voyez sur les réseaux sociaux. Les gens prennent des choses, donc volent.
9: En pleine
16: pas,
9: face.
16: Pas le cacher. Ils le prennent et ils marchent lentement, regardent les employés, regardent les gens de sécurité et sortent de l'établissement en marchant tout simplement.
9: Non, c'est quand même, hein? C'est une époque différente d'autres époques.
16: Oui, différent, c'est le bon mot.
9: Google Maps qui veut devenir notre assistant pour nos sorties de puis le magasinage entre autres.
16: Hey, c'est vraiment le fun. Bon, on connaît tous Google Maps, on l'utilise depuis des siècles. Tu rentres l'adresse où tu veux t'en aller. Puis là, c'est rendu que moi, avec le trafic, je l'utilise tout le temps là, parce que tu sais jamais s'il y a un bout de rue qui a des travaux ou même pour les endroits dont je connais le chemin, j'utilise tout le temps Google Maps. Et là, apprenez à pas juste écrire dans Google Maps, mais parlez-lui. Dans ton application Google, là, t'as dans le champ où tu entres l'adresse, l'icône d'un micro. Pèse là-dessus parce que c'est Gemini qui est là-dedans maintenant. Et là, ça peut aller loin. Tu peux dire exemple, puis le meilleur exemple, là, c'est ma mère revient d'un long voyage samedi après-midi. Je vais en chercher à l'aéroport de Québec. Vers quelle heure je devrais partir? Et aussi, trouve-moi donc un fleuriste pas trop loin. Parce que je vais lui donner un beau bouquet. Je vais être l'enfant modèle. Il va te sortir ça. Le samedi classique ou le dimanche classique d'un Québécois, c'est tu te lèves. Là, c'est « Oh boy, qu'on a de la job! » Là, il faut que j'aille aux grandes surfaces. Après ça, je m'en vais. Je fais les deux épiceries à cause des
9: rabais. Attendeuse.
16: La tondeuse, mais là, non, ben après ça, non, je parle tout dans ton magasinage. Là. Faut que j'aille chercher mes chemises au nettoyeur à sec. Faut que j'arrête au centre de matériaux. Dans quel ordre je fais ça? Il va te sortir l'ordre dans lequel tu devrais faire tes déplacements. Tout évidemment, c'est Google Maps. Tout
9: pour optimiser ton temps, j'imagine aussi.
16: Oui, absolument. Hein? Et tes déplacements. Et ça peut même aller jusqu'à hey, nouvelle date, jeudi, je me cherche une place pour aller manger avec où il y a du monde, mais pas trop.
0: Pas trop cher.
16: Pas trop cher, mais pas trop. Et justement, même tu parles.
9: Va marcher, prends une marche au lieu d'aller au resto.
16: Exactement, mais tu peux même ton magasinage. Je veux me magasiner telle affaire. Quel magasin, pas trop loin de moi, vend ça?
0: Il y a un hôtel
16: des promotions présentement, tout ça. Ouais, vraiment génial.
9: Ton plan B au cas que...
0: Ouais, c'est ça. Là.
9: Tu peux aller
0: faire un motel aussi.
9: Tu scores ce soir-là.
16: Ouais, exactement. Ben oui, ils sont où les motels de passe à Québec?
9: Il y en a.
16: Ben oui, il y en a. Moi, je sais, je suis un ancien animateur du Carole dans le temps. Il y en avait des motels de passe à côté du Carole.
9: Il y en a encore. Ben, ça s'est amélioré, mais il y a encore des bons vieux motels à l'heure.
0: Ça devient de plus en plus intéressant, ce segment-là.
9: Hey, est-ce que Google a une cote là-dessus? Parce que Google, à un moment donné, il faut monétiser là, les compagnies, les fabricants de voitures veulent monétiser maintenant. On dit que les Tesla, éventuellement, ils vont tout monétiser l'intérieur de l'information qu'on donne aux,
18: aux conducteurs.
16: Ils vont... Oui, puis de toute façon, puis les voitures s'en viennent à la carte. C'est-à-dire qu'on bientôt, on va payer notre voiture au lieu de la payer comme présentement, je sais pas, comme 60 000 piastres. Tu vas peut-être la payer 45 ou 50 000 piastres, mais tu veux des wipers, c'est 5 piastres par mois. Tu veux des freins, c'est 3 piastres par mois. Sans blague, là, les mensualités vont débarquer. C'est un peu comme on fait avec les applications dans les voitures. Là.
18: Les bancs chauffants, t'as, mettons ça, 6 mois de temps.
0: Ben, c'est de l'extra, je pense que le monde va embarquer, mais là, je comprends, c'est un exemple. Là. Non, mais en Europe, ça a commencé, puis j'ai vu qu'il y a beaucoup de gens qui sont extrêmement mécontents de ça. Là.
18: Ouais.
0: C'est genre, clair, parce j'ai acheté un char, il y a un système de son, mais je peux pas l'utiliser, il faut que je paye pour le débarrer, mais il est déjà là.
16: Et tu l'as dit, le mot débarrer, c'est ça qui enrage les gens, débarrer. C'est dedans. Fait que là, t'as envie de dire T-A-B-A-R-N-A.
0: Ouais,
16: il est là, mais il a une valeur, ce ça qui est là. Ouais. Et pour le débarrer, dans le fond, c'est un peu le même principe que quand t'as un iPhone ou que t'as un Android, toutes les applications sont là, comme tu dis, mais sont toutes pas gratis. Fait que tu paies pour avoir un entraîneur privé. Tu paies pour avoir ci, tu paies pour avoir ça. Mm. Nos téléphones vont devenir la même affaire. Pour répondre à ta question, est-ce que Google rentabilise ça? Pour l'instant, dans Google Maps, non, on n'est pas là-dedans. Là. On pose des questions, on est dans l'IA.
18: Partout, mais Google façon... Ads, là, mettons... C'est parce que moi, si tu mettons, t'es Tim Hortons, puis tu veux pousser sur mon trajet Tim Hortons par Google... Puis là, Google va approcher Tim Hortons en disant, ben là, je vais te pousser en priorité parce que tu me payes.
16: C'est sûr qu'on va aller vers là. Si toi puis moi, ils pensent, comprends-tu que eux autres qui sont directement sa sacoche, ils ont pensé avant toi puis moi, pauvres citoyens.
18: François, tu es salué et tout, c'est disponible. Là, on va mettre les liens là sur notre site. On l'a pas mis la semaine dernière, mais là, Frank va être ajouté à la liste puis tout va bien aller.
16: Yes. Claude, puis en première page de françoischaron.com, il y a un Python Radio, tout est là également.
18: Merci.
16: Hey, ciao.
18: Bonne semaine. Voilà, François Charon. Et c'est sûr qu'il y a une business autour du char puis l'écran, là, tu sais. Les nouveaux chars, tout est là. Écoute, ils vont tout te monétiser les services. Il y a des gros montants. GM l'a dit, Tesla l'a dit, on va aller chercher des nouveaux montants comme ça. C'est le boss de Stingray. Stingray, c'est une compagnie québécoise. Ouais. Là. Eux autres, ils ont beaucoup de musique, tout ça. Là, le gros boss d'un char en Chine, c'est des karaokés, des services. Il y a des gros

0: T'sais, le chauffeur ne verra rien parce qu'il faut qu'il chauffe. Là, tout simplement, il va te chauffer, ben il va être en conduite autonome. Mais les karaokés s'en viennent d'un char. Là. Puis là, oh, tu vas payer un service pour avoir du karaoké.
1: Je sais même pas quoi répondre à ça. On dirait que ça n'a pas d'allure.
0: Ben oui, mais les autres, ils veulent des revenus. Donc, l'entertainment dans le char, de plus en plus.
1: Je peux-tu juste avoir un char?
0: Ben, c'est ça.
1: Moi, je suis rendu au stade, là, regarde, donne-moi de 4 vitres, un volant, puis ça, je suis correct, là.
0: Je suis comme toi, mais tu sais, à un moment donné, un petit extra, l'application, puis là, tu peux le démarrer à distance. Puis là, c'est le fun, ça, puis les bancs chauffants.
1: Ben oui.
0: Voilà. Bon, hey, on ouvre les lignes après la pause.
1: Oui, après la pause. Donc là, il y a plusieurs candidats, partis qui se sont exprimés sur un paquet d'enjeux. QS propose des épiceries publiques. Le PCQ a annoncé 100$ pour les gens qui veulent garder leurs enfants à maison. La CAQ veut mettre du cash dans votre REE. Le PQ veut abolir Santé Québec. Il y a plein de propositions. On veut savoir, appelez-nous, c'est quoi l'idée qui était sortie à date depuis le début de la campagne qui vous plaît le plus? Peu importe le parti, là. Il n'y a pas de partisanerie. C'est quoi l'idée qui vous plaît le plus? Puis s'il n'y en a pas qui vous plaît, c'est quoi que vous voudriez entendre? Donc, on se parle au retour de la pause. 418-670-9098.
0: On vient.
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4: Bon ben, écoutez, on est vendredi, là, puis c'est le temps, là. Bon.
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11: Hey, avez-vous vu ça? Sonia Benezra qui poursuit la production de Bonsoir, Bonsoir.
4: Ben oui.
11: Pour près de 470 000...
4: drôle d'histoire.
11: Dollars. En passant, il y a comme une mode de dire le mot balle. Je veux juste dire, ça me tape ses nerfs.
4: Le mot quoi?
11: Balle.
4: Balle?
11: Ben ouais, tu sais, comment ça va te coûter 50 balles? Okay. Parce que j'ai failli dire balle. Okay. Parce que je me sentais hot comme les jeunes. Okay. Je disais, non, j'aille ça. J'aime pas
4: le les jeunes
11: balle.
4: Écoutent beaucoup de français. Hein?
11: Hey, je suis allée l'autre fois, je te dis pas où, OK?
4: OK.
11: J'ai tellement fait... Y a-tu quelque chose qui sonne?
4: Ouais, c'est moi.
11: Ah, répondons. C'est qui?
4: Je sais pas.
11: Ben, réponds.
4: Concessionnaire.
11: Ah non, réponds pas.
4: Non, c'est ça?
11: Non.
4: Bon, me laisser un message. Ça va être plate comme appel.
11: Ouais, c'est ça.
4: Ça avait été inconnu, j'aurais répondu.
11: Ben oui, ça aurait été bon, mais là, c'est peut-être porte-parole aussi, fait que ça serait tannant.
4: C'est chaud, là.
11: C'est ça, exactement. C'est ça. Bon, fait que je reviens. Laissons faire le... En tout cas, c'est ça que je veux te dire. C'est juste que l'autre fois, je suis allée à 15. Je fais une parenthèse dans mon affaire. Ouais. Ça a rapport avec Sonia Benezra, qui est suivi. Puis la personne, elle me dit, ah ben, ça va vous coûter 50 balles. J'ai fait le saut.
4: C'est pas très... c'est très français, là.
11: Ouais, 50 balles. Ouais. J'ai fait, oh non, j'aime pas ça, ce langage-là. Anyway. Donc, tout ça pour te dire que Sonia Benezra qui a déposé une poursuite de 468 200 contre les producteurs du Tank Show Bonsoir, Bonsoir, qui est diffusé à Radio-Canada, pour rupture de contrat. Elle devait remplacer, là, selon ses propos, Jean-Philippe Wautier, là, parce que c'était l'entente qu'ils avaient, OK? Donc... On est en janvier 2025, elle a une conversation avec Hugo Roberge, qui est le producteur au contenu de l'émission. Puis là, il dit, en janvier 2025, Sonia, si JP, il s'en va parce qu'il est à bout,
4: il
11: faut qu'il se repose, bien, c'est toi qui vas être la remplaçante attitrée, OK?
4: Ouais.
11: Là, ça, c'est en janvier. Fait que

0: janvier, pas de trouble. Parfait, on s'entend. Merci, bonsoir. Mars 2025, elle signe un contrat avec la maison de production de Bonsoir. Bonsoir. Donc, on officialise leur entente, OK? On dit qu'en 2 ans plus tôt, elle avait déjà remplacé Jean-Philippe Wauthier. Donc, c'est un poste qu'elle connaissait.
1: Okay.
0: Puis, elle avait déjà été sa remplaçante officiellement. Elle faisait des chroniques aussi de temps en temps. Donc, voilà. Fait qu'elle, elle se fie que si jamais ça va pas, JP, ça va être elle.
2: Puis là, elle s'attend à ça.
0: Ben, elle s'attend à ça. Il s'est même été officialisé.
2: Il y a un contrat écrit, là.
0: Ben oui, mars 2025, elle signe un contrat avec la maison de production de Bonsoir, Bonsoir.
2: OK.
0: Officialisant leur, ainsi leur entente. Donc, voilà. Et le 28 mars 2025, Radcan annonce publiquement que JP Wauthier va aller...

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1: Ah bienvenue dans ce Carbo Show édition du jeudi 3 septembre. Le 3 fait le mois. Est-ce que tu crois à ça, Louis?
2: Pas tant.
1: Non, hein?
2: Non,
1: Toi, t'es pas du genre à dire, il est 11h11, tiens-moi le petit doigt, on passe pas en dessous d'une échelle avec un chat noir.
2: Pas du tout. Même pas proche.
1: Donc, non, le 3 fait le mois, le 5 les défait, le 6 va le refaire, le 5 va défaire.
2: Le 14, c'est la, presque la moitié si t'es en février. C'est beau.
1: Comment ça va?
2: Ça va bien, toi?
1: Oui, numéro 1. Belle journée, je suis allé chercher mon Ford.
2: Oh!
1: J'allais faire un tour chez Olivier Ford. Maintenant, je peux dire que je suis Olivier.
2: De retour dans la secte des Ford.
1: Les F-150, ben oui. Ça prend pas pris de temps à revenir dans mes patins, hein?
2: Ouais, tes bonnes vieilles bottines.
1: Hein, t'es assis là-dedans, l'interface, pic-plouc, mais ça en français, l'heure en 24 heures. Merci, bonsoir, on est revenu, donne du gaz, merci.
2: Ouais, tu te casses pas la tête, tu connais ça.
1: Vraiment pas. Hey, Louis, belle météo, finalement. Comment ça a été? Moi, j'étais à Montréal aujourd'hui, dans cette belle ville de marde. Il y avait du trafic, du monde qui coupe tout le monde, des trous, des cônes oranges, des nids de poules.
2: Très le fun.
1: J'étais allé sur la rue Sainte-Catherine, c'était tout jamais, toute chose, de gros travaux, puis tout, c'est interminable. J'y étais, il y a 60 ans, puis Sainte-Catherine était en travaux, puis ça l'est encore.
2: Non, c'est éternel, les travaux à Montréal. Il y aura jamais moyen, puis ça va être que de pire en pire.
1: Tu penses?
2: Ben, vois-tu un monde où Montréal va s'améliorer?
1: Pense pas.
2: Non, non.
1: C'est une île de déchets. C'est l'enfer. C'est pas drôle. Mais en tout cas, je suis allé faire un tour pareil. Écoute, j'étais déjà là. Fait que j'ai dit, tiens, on va aller voir à la boutique Doc Martin, les nouvelles bottes, parce que ma blonde, c'est bien qu'elle aime ça.
2: Oh, les grosses bottes noires.
1: Ouais, puis là, je suis essayé de te parquer. C'est compliqué. Puis là, je suis allé faire un tour. Puis finalement, j'étais à un prix très exactement. Coin Sainte-Catherine Crescent, à me ramasser au tunnel. Le tunnel, ça a pris 40 minutes le traverser. De coin Sainte-Catherine Crescent par Sherbrooke, ça m'a pris trois quarts d'heure aussi. Fait que ça a pris 1h30 sortir de style de shit, là.
2: Ah non, c'est enrageant. Moi, je n'y vais plus. Puis quand j'y vais à cette heure, je me plie à leur volonté. Je prends le métro. Ça sert à rien d'aller sur l'île en char. C'est
1: non,
2: suicidaire.
1: Moi, ça n'arrivera pas. Je donnerai jamais raison à Bruno Marchand. Ah, il n'y a pas de transport en commun pour moi.
2: Ben, dans ce temps-là, tu passes 1h30 pour sortir de l'île.
1: T'as raison. 31 qu'il a fait là-bas, par exemple. J'avais
2: chaud,
1: là, bien en long avec un colon ouatté. Moi, t'as dit qu'il a revolé le coton ouatté. Hein,
2: pas ça, ici. Il a fait plus
1: risqué. Non, 16 degrés avec de la pluie, risque d'orage qui va devenir assez imposant. Les nappes de brouillard ce soir qui vont se former vers minuit. Et demain, ça sera encore de la snoute. Mais on nous prévoit peut-être un humidex. Ça, je trouve ça bizarre. On parle de 20 degrés, humidex 25. Bon, OK. Et samedi, ben c'était beau, là, c'est plus beau. Mais le reste du week-end puis le début de semaine prochaine s'annonce d'être bien. Mais les premières nuits à 5 degrés, là, ça s'en vient à Québec. Là.
2: L'automne va arriver tranquillement, pas vite. Hein?
1: Sainte-Brigitte-de-Laval, la noune va te geler, je te le garantis.
2: Il nous reste 20 jours avant l'automne?
1: 18 jours.
2: Ça s'en vient.
1: Ouais.
2: Très, très jours, vite. Déjà.
1: 418-670-9098, 1-877-440-2464. Ça, c'est pour rappeler ce soir, parce que on parle de char. Hein? On a envie de parler de char. J'ai plein de monde. Montréal, l'île aux rats, comme dirait celui qui nous texte, là. J'ai pas vu de rats. Les rats, moi, quand je les vois, c'est pas à Montréal.
2: Ah ben, d'après moi, si tu regardes comme faut, tu vas en trouver.
1: Ouais.
2: Oh, ouais.
1: Va à l'Aquarium de Québec pour le fun.
2: Ah! Intéressant. Vas-y. Ça sent le poisson, hein?
1: Oui, mais va voir ça. Et j'ai pogné 2 minutes.
2: Ben, va voir l'hôpital
1: à
2: Québec.
1: Il reste un ours polaire qui est à moitié mort de démence.
2: Ah, là. Il fait pitié, hein?
1: Hein, ça n'a pas de bon sens. C'est ça, là, moi, dire honnêtement, il faudrait y achever ses souffrances.
2: Ah, ça n'est triste.
1: Pauvre animal.
2: Ah, ouais.
1: Tout ça pour je sais pas quoi. Mais quand tu te promènes, là, tu es au bord du ravin, là, tu vois l'ours qui branle la tête puis qui marche de reculons puis il est plus capable. Puis il y a des rats à grandeur. Parce que c'est normal, on nourrit l'ours, mais l'ours est comme... C'est quoi? C'est de la bouffe? OK. Il n'est plus faim. Il n'y a même plus le courage de faire la toune d'Oil Bleuvé.
2: Ah non, il fait plus rien.
1: Madame.
2: Ah non.
1: Madame.
2: Il a chaud en plus. Madame.
1: Il a chaud de l'arrêt. Regarde, il est rendu jaune-brun. C'est un ours blanc, ça, là. C'est supposé être dans la glace, là.
2: Ouais, il est patché de trous.
1: Ah ouais. Ah ouais, vraiment.
2: Terrible.
1: Vraiment fou. Donc, 418-670-9098, 1-877-440-2464. On va aller sur la première ligne. Allô, Radio X?
3: Allô?
1: Bonjour.
3: Bonjour. Bonjour, Carbo. Bonjour, Louis. C'est
1: bonjour.
3: Louise.
1: Oui, Louise.
3: Es-tu là?
2: Oui.
3: OK, je pensais que ça s'avait lâché. J'aurais une information à te demander.
1: Es-tu là, Louise?
3: Ma Dodge Caravan.
1: Oui.
3: Le 6 ans, ma batterie m'a lâché.
1: Oui, ça arrive, ça. La durée de vie au Québec d'une batterie dans une voiture, c'est ça, 5 ans, 6 ans.
3: Et là, je voulais savoir, moi, j'ai échangé avec le CAA. Je voulais savoir, est-ce que c'est vrai? Normalement, il faut que tu vérifies le starter, puis l'alternateur, ça peut lâcher pas longtemps après?
1: Non, ça n'a pas rapport.
3: Ça n'a pas rapport?
1: Non, c'est comme la batterie dans la montre, Louise.
3: Ouais.
1: Lorsqu'on remplace la batterie dans la montre n'est pas finie après, là.
3: OK, OK. Mais je sais que quand le gars du CA il est venu changer la batterie, il dit, je vais vérifier votre starter avant. Puis il a vérifié, il est encore bien bon.
1: Ouais. J'ai de la difficulté avec ça, moi, un gars de CA là, qui fait ça avec son pick-up. Là, de la difficulté.
3: Pourquoi?
1: Ben, c'est pas un garagiste, ça, c'est un dépanneur.
3: Ah, mais c'est sûr.
1: Ouais. Ouais.
3: OK, mais c'est sûr, je peux savoir si vraiment des fois je pourrais avoir des problèmes avec ça par après.
1: Non, Mme Louise, il n'y aura pas de problème. On fait le remplacement de la batterie puis on continue.
3: Bon, mais parfait. Continue. En tout cas, moi,
1: une belle journée, vous saluerez le beau Pat, là.
3: Ah, mais je vais lui dire ça, je vais prendre une minute pour lui dire là, que tu y envoies ça.
1: Bon, ben merci beaucoup.
3: OK, bye-bye.
2: Salut.
1: Bye.
2: Ça, c'est si on n'est pas capable de dire bonjour nous-mêmes.
1: Les hotkeys, ils n'ont pas l'air ouvertes.
2: Non, ouais, non, ils ne sont pas ouvertes. Vas-y.
1: Je me suis trompé. C'est mon thème à moi. Éric nous pose la question. Hey, Carbo, j'ai un Toyota Corolla, puis là, j'étais un peu... Je le change ou je le garde? Ça, c'est une question que bien des auditeurs, Louis, vont nous poser. Hein. Je le charge ou je le garde? C'est dur à dire. T'sais, ton budget, où est-ce qu'on s'en va avec ça?
2: C'est du cas par cas.
1: C'est du cas par cas. Le char, je le vouais pas. Et Corolla 2013. Bon. Moi, j'ai tendance à dire que c'est un bon char, quoique c'est plate, là. Tu sais, il n'y a pas beaucoup d'options là-dedans, là. Le radio, le gauge à gaz, le speedo, ça s'arrête pas mal là. Donc, s'il est propre, puis qu'il est payé, ben, moi, je pense que c'est payant. C'est sûr qu'on va pas séduire la reine d'Angleterre avec ça, là.
2: Elle est morte, anyway.
1: Mais, elle est morte, ouais, en plus. Mais quand même, tu sais, on peut faire encore bien du millage. Faudrait faire l'évaluation mécanique de l'auto, puis voir si la carrosserie tient bien. C'était pas des gros problèmes, ces voitures-là, dans le temps. Mais moi, je continuerais, là, tu sais, rendu là. De toute façon, ça vaut pas une fortune. Fait que tu peux pas vraiment... Hugo, il aimerait ça nous jaser. Tu peux pas vraiment... Tu sais, c'est dur à voir. Il va falloir la regarder. Hugo Fraser aimerait ça qu'on l'appelle...
2: Ben, qui nous appelle, il y a de la place en masse. Il veut savoir s'il peut nous jaser, même si c'est pas pour nous jaser de char. Il n'y a pas de trouble. Ben oui,
1: ben
2: tout
1: oui
2: de la
1: toujours.
2: Place.
1: Toujours. Carbo, tu je vois par texto, Louis, là, je sais qu'il y a des lignes. Carbo, tu recommandes quoi comme moteur dans un F-150? Ben, je vais te poser. Ça, c'est plat de se faire répondre par une question, hein. Mais je vais te poser une question. Oh. Qu'est-ce que tu vas faire avec ton F-150? Est-ce que tu fais comme Linda puis aller sous métro puis sous Super C? Ou tu fais comme Jean-Yves, puis tu mets quatre cordes de bois et une fifth wheel, puis tout ce que tu voudras. Moi, j'aurais tendance à te dire le 5 litres, mais j'ai une grosse préférence pour le 3.5 EcoBoost. C'est un truck que j'adore. Le moteur est parfait dans le 3.5, mais que le 5 litres aussi, c'est bon. Donc, faudrait voir un peu vos habitudes. Qu'est-ce que vous pensez? Moi, je pense qu'en 3.5, ça ferait bien. Ça serait un bon choix. On voit du kilométrage en masse. On est rendu à 40 000 générations de ce moteur-là. Donc, ça va très bien. On va aller sur la 1, Louis, si ça te tente?
2: Yes, sir.
1: Allô, Radio X?
2: Oh, on va aller sur la 2.
4: Allô?
1: Allô, ça va?
4: Oui. Dans le fond, oui, j'appelle pour les voitures. Moi, je vous raconter une petite anecdote aussi, là, puis savoir votre avis là, par rapport à ma voiture. J'ai un superbe beau Honda Accord LX 2018 que j'adore. Je l'ai tout mis sur la coche. Les huiles ont été changées dessus, les freins, tout. Ouais. À peu près un mois, je rencontre un pick-up, il perd son pneu, je reçois le pneu dans le devant du char, arrache tout le char, j'ai un Carfax pour 10 000. La semaine passée, je passe à Saint-Isidore, de la grêle, le char est tout grêlé. Et puis tantôt, je m'en vais au IGA, je rencontre un gars qui a la brillante idée de passer avec son pick-up et un énorme fifth wheel face à face, côte à côte. Quand il est venu pour virer, ben, il était à côté de moi, la roulotte m'a tout scratché, le char au complet. Ouais, donc là, ça fait trois fois, fait que je me demande au point de vue des assurances, là, quand il arrive avec, dans le fond, la réparation qui vaut quasiment le prix de, du véhicule, je sais pas s'ils vont vouloir le faire réparer encore ou qu'ils vont ils vont m'offrir un chèque ou quoi, là, mais encore ben là, avec le chèque.
1: Ouais, là, tu vas faire la déclaration, le rapport de police ou le constat amiable. Là, les assurances vont envoyer un évaluateur agréé. Puis là, ils vont évaluer les dommages. Qu'il y ait eu 10 000 de dommages, là, un mois, si le char est réparé puis il est en état, ça changera pas sur la valeur de l'indemnisation de l'auto. On va se fier beaucoup plus sur la valeur marchande que sur la valeur dépréciée du premier Carfax de 10 000. Là, c'est sûr que c'est rien de la marde, là, ce que tu vis, là.
4: Oui,
1: je veux pas te dire, on va dire comme Christian, c'est plate pour toi, c'est le toit fait le mois.
4: Ouais, pis c'est pas juste ça, tu sais, c'est que tantôt, tu sais, je vois Swanda, tu sais, pour, juste pour voir, je regardais les CRV, mettons, 2024, là, les nouveaux modèles.
1: Ouais, et les gagnés, 1.5 turbo, là?
4: Non, c'est pas dégainé. Moi, je l'aime, mon 1.5 turbo, il va super bien, pis, je suis bien content, là.
1: Ah,
4: sauf que, Oui, moi j'ai pas de trouble avec ça, je l'adore. Ben, je suis tellement déçu, là, mon accord, c'est comme un Cadillac, il va très bien, je suis très bien riche sur ce char-là.
1: T'aurais pas envie peut-être d'en trouver un pareil, le même genre de voiture?
4: Ouais, il va falloir que je fasse là-dedans, mais tu sais, c'est comme il me dit, là, il dit avec tout ce qu'il y a dessus, il en voulait dire il est plus vendable ben, là, même s'il répare, tu sais, son on
1: sont obligés
4: de déclarer ça, fait qu'il me dit,
1: tu sais,
4: si tu mets deux chars pareils à côté de l'autre,
1: vas-tu
4: choisir lui
1: qui
4: a rien? Ben, lui, ben,
1: non, mais ça, c'est le vendeur. Ça, c'est le vendeur qui t'a parlé.
4: Ouais.
1: Mais là, avant, on va être à l'étape de l'indemnisation au niveau des assurances.
4: Il s'est arrangé parce qu'il était sur la couche, le char. Là, depuis un mois, c'est comme si j'aurais fait le tour avec une masse.
1: Ah, je comprends.
4: Ouais, Pas facile.
1: Moi, j'attendrai l'étape des assurances. On va voir ce qu'ils vont vous offrir. Ça devrait être assez surprenant, je vais vous dire. Parce que normalement, quand il est plus réparable ou il n'y a plus l'air en état pour le faire, évidemment, les assurances devraient vous indemniser. Puis après ça, le choix s'offrira à vous. Moi, je pense que choisir le même genre de véhicule, ça pourrait faire l'affaire.
4: Et c'est ça, vous
1: n'aimez
4: pas les Honda avec
1: leur 1.5? Ben, je suis pas tout seul à pas les aimer, là. Pas mal tout le monde qui en a et qui saute, ils les aiment pas, là.
4: Ah, ouais. Ben, moi, je suis à 146 000 kilos. C'est sûr que je teinte au super tout le temps. Et je fais mes changements d'huile, là, au 8 000 kilos, même avant.
1: Ouais, ben, c'est ça, l'entretien. L'entretien, c'est bon. Le dossier d'entretien va probablement vous aider lors d'indemnisation des assurances parce que vous allez prouver que l'auto est bien entretenue, que vous avez mis 10 000 piastres de réparation il n'y a pas si longtemps. Puis ça va être un dossier qui va être à suivre éventuellement. Là, on va probablement vous faire une offre puis envoyer ça au scrap.
4: Ouais. Bon, ben, merci de votre...
1: Bon courage. Pas drôle,
4: oui,
1: pareil.
4: Non, c'est pas drôle.
1: Salut, merci.
4: Au revoir.
1: Bye. Hey, c'est pas drôle, Louis, hein?
2: Non.
1: Fait penser à un gars qui recule, il arrache sa porte, après ça, il tourne le coin, il se fait arracher une porte, puis après ça, il recule une deuxième fois, puis il réarrache la porte.
2: Ouais, ça me dit quelque chose.
1: C'est
2: ça,
1: un film que t'as déjà écouté, ça?
2: Non, mais c'est l'histoire d'un cave, là, que j'ai déjà entendu quelque part. Un gars qui savait pas trop chauffer.
1: Sois pas trop indulgent avec le gars, là. C'est un jeune homme, là, tu sais, c'est un gars qui est dans... qui est en apprentissage.
2: T'es un peu niaiseux, puis... bad lucky au travers aussi, là, de se faire rentrer dedans par un 53 pieds en plein hiver. Pourquoi pas à 5h le matin? Un champion.
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2: Bon.
1: On va au téléphone, mon Louis?
2: Yes, sir.
1: Salut.
5: Oui.
1: Comment ça va?
5: Ça va bien, toi?
1: Ben oui, je t'écoute.
5: Hey, moi, ma question va être bien simple. Je regarde pour m'acheter un Civic flambe en neuf touring hybride.
1: Ouais.
5: Je voulais savoir à la base qu'est-ce que tu penses de ça. Puis en même temps, je vais te faire les deux questions tout de suite. Je voulais savoir si le concessionnaire est obligé de donner, disons, des tailles d'hiver avec ça automatiquement, s'il y a des choses qui doit ajouter sans que tu l'offres.
1: Non. Le concessionnaire, il n'est pas là pour vous faire aucun cadeau. Quand il va vous offrir quelque chose, c'est parce qu'il va être écrit dans la facture. Ça, là, je vais vous dire d'avance, il n'y a pas personne qui fait des cadeaux. Même ma grand-mère ne fait pas de cadeaux. Donc, l'automobile hybride chez Honda, bon, est recommandée par bien des gens. C'est bien. Le système hybride d'Honda, c'est pas une expertise de Toyota, mais j'en aurais confiance. Évidemment, c'est une bonne manière de vouloir peut-être s'électrifier. On s'entend dessus.
5: Oui.
1: Puis ça gardera fort probablement une bonne valeur de revente aussi.
5: C'est ce
1: pour
5: que
1: savoir
5: je pense,
1: si c'est bon, ben là, il va falloir y laisser le temps. C'est un 2026. Il est quand même garanti 5 ans, 100 000 km sur le motopropulseur.
5: Ouais.
1: Puis on a des bons commentaires. L'auto a repris sa place en tant que bonne voiture, sauf que on n'en a pas des inventaires de fou. Là. Chez Honda, là, vous remarquerez d'un cours de concessionnaire, on n'a pas des inventaires de fou. Mais moi, j'aurais confiance au produit. Puis avec une garantie, il n'y aura pas de problème. Là. C'est sûr que les 5 premières années, on ne stresse pas trop. Là.
5: Bon, ben regarde, c'est pas plus long que ça. Je te dis un gros merci.
1: Ben merci d'avoir appelé.
5: Merci beaucoup.
2: Salut.
1: Bye. Merci, mon beau Carbo. T'es un peu, là. Qui c'est qui me dit ça? Bon, OK. On va retourner au téléphone. Allô, Radio X?
6: Salut. Ça va? Salut. C'est Anthony,
1: oui, ça
6: là.
1: Va?
6: C'est Anthony, là.
1: Anthony?
6: Oui, ça va bien?
1: Oui.
6: Le gars qui a appelé, là, qui s'est fait scratcher son char par un gars avec une fifth wheel, là.
2: C'était toi, la fifth wheel?
6: Non.
1: Ah.
6: Non, mais écoute bien le problème des gars qui ont des trailers de 40 pieds, là, avec des pick-up, là, qu'ils font faire des drops de van avec des pick-up, alors qu'ils n'ont pas les permis, ils n'ont pas les permis de classe 1 ni de 3, là. Moi, j'ai bien de la misère avec ça, moi.
1: Ouais. Moi, j'ai pas trop peur. Un Québécois qui s'aventure avec un F-350 et un trailer de 40 pieds, ça me dérange pas.
6: C'est parce que il y a des choses. Moi, j'ai ma classe 1, là, puis ma classe 2 puis 3. Il y a des formations qu'on a dans des camions lourds que que t'as pas nécessairement dans les classes 5.
1: Ouais.
6: Tu sais, le freinage, elle fait, souvent ils vont descendre les côtes, ouais, le frein à l'air, il n'y a pas ça.
1: Là,
6: non. Le Jean-Cop Brake non plus.
1: Oui, on a ça sur les pick-up, les Jean-Cop Brake.
6: Ouais, ben, c'est tout nouveau, là, parce qu'avant, ils n'avaient pas. Ce qui arrive, c'est que, bien souvent, quand que tu descends une côte, normalement, t'es pas censé toucher au frein.
1: Ouais.
6: Avec le Jean-Cop Brake, faut pas que tu touches au frein parce que tu vas brûler tes briques.
1: Ouais, c'est ça. Ben écoute, le ministère des Transports, la Société de l'assurance automobile, via leur agent patrouilleur, vont sûrement avoir les yeux là-dessus. C'est vrai que les gens respectent pas nécessairement les capacités de remorquage des véhicules. Mais là, à soir, là, moi, je suis pas assez spécialiste pour venir jaser de ça, là.
6: Mais je peux te dire que moi, si
1: je te crois sur parole, par exemple.
6: Si demain matin, écoute bien, si j'ai affaire à choisir entre un F-350, double roue, OK, ou un 3500 Dodge ou ben GM, je vais prendre un Franklin Hall M2 avant.
1: Ouais.
6: Avec un Cummins. Ouais. Le même moteur qu'il y a dans un Dodge, mais avec une transmission de vitesse.
1: Ah ouais. Moi aussi, mettons là, que j'ai le choix d'aller en tente roulotte en camping ou de prendre un autobus Prévost avec 14 slide-out, je vais prendre l'autobus Prévost.
6: Oui, moi aussi.
1: Je suis d'accord avec toi, Anthony. Ça prend les vraies machines pour faire de quoi.
6: Ouais, ouais.
1: Ah oui.
6: Au lieu de prendre un autobus, écoute bien, moi, je t'apprendrais une fifth wheel avec un tracteur d'avant. Pourquoi?
1: Ah oui, moi aussi.
6: Parce que... un autobus, ça va t'amener à deux assurances, deux plaques. Tu comprends?
1: Ouais.
6: Tu vas être obligé de parquer ça à des places.
1: Payer ouais, mais des autobus, quand c'est un VR, tu as le droit de la mettre où tu veux.
6: Ouais, ouais, c'est ça. Ouais. Mais ce qui arrive, c'est que.
1: Tu n'as pas besoin de permis, même si ton autobus est à des briques à l'air. Tu peux être un grand-père de 80 ans et te chauffer un autobus Prévost parce qu'il y a une toilette de visite dedans. Tu n'as pas besoin de classe 3.
6: Le problème, c'est que des
1: c'est
6: fois...
1: C'est ça, le
6: là,
1: problème, Anthony.
6: Ils parquent ça dans des campings pendant 20 ans. Après ça, ils essayent de repartir.
1: Ils embarquent là-dedans. Il n'y a même plus d'air des pneus. Ils essayent de reculer. Ça marche pour les briques sont collées. C'est un peu...
6: C'est mieux une fifth wheel. Tu peux piler ça avec n'importe quel tracteur d'avant.
1: Sauf que là, s'il n'y a pas cette classe, là...
6: C'est ça, mais... C'est qu'avec un tracteur devant, une chienneté, avec un essieu à l'arrière, c'est pas mal plus universel.
1: Mais ça coûte cher de gaz, ça.
6: Non, ça coûte pas plus cher de gaz, ça coûte moins cher de gaz.
1: T'es en train de tomber à côté de ton téléphone, Anthony, je t'entends plus parler de la vie.
6: Ça coûte pas moins cher de gaz, au contraire, c'est...
2: on le perd. On le perd, Anthony.
1: Anthony? Anthony? Il est plus là. Bon.
2: Colin.
1: Bon, on dit, j'en ai mis ça jaser toute la soirée.
2: C'était intéressant, hein?
1: Ouais. Qu'est-ce que tu penses, Carbo, du V6 3 litres Hurricane dans un 1500, un RAM? Ben, je viens justement d'en changer un, fait que je peux t'en parler.
2: Ta barnouche.
1: Bon. Vois-tu? J'ai fait à matin l'exercice, je suis parti de Québec avec mon Hurricane High Output, par exemple. Pas le petit Hurricane, le gros Hurricane, hein, le gros. Puis j'ai foulé ça de gaz, puis descendre à Montréal, ça a coûté 130 piastres. Ça, je roule sur le Cruise, le Hand-Free Cruise, le Cruise.
2: Ouais.
1: J'ai pris mon 3.5 High Output avec les mêmes puissances, la même affaire dans mon Ford F-150 que je viens d'acheter aujourd'hui à Montréal.
2: Mm-hmm.
1: Je suis redescendu pour 14 piastres. Fait que ça te donne une idée comment ce qui bouait le Hurricane. Ça n'a pas de bon sens. Puis en plus, l'écœurant, il faut que tu le roules au super.
2: Ah.
1: À Montréal, à l'île au génie, le super était à 2,70 le litre. Le régulier était à 2,02. Fait que c'est ça l'avantage d'un Hurricane. Mais c'est un maudit bon moteur, c'est un moteur qui torque. Je pense que c'est un moteur qui va vivre longtemps parce qu'un 600 lignes, on s'entend, c'est à peu près le meilleur des mondes dans la mécanique.
2: Mm-hmm.
1: Mais c'est ça. Moi, je pense que ça aura pas de valeur parce que surtout que Chrysler revienne avec enfin le bon moteur V8 qu'on a toujours eu dans le RAM. Donc, ces valeurs de troc-là, là, présentement, là, sont en train de toutes dropper parce que le V8 revient. Donc, qu'est-ce que j'en pense? Moi, j'aimerais mieux le 3.6 dans un RAM qu'un 3 litres Hurricane.
2: Bon.
1: Juste, je te dis ça, je dis rien. Moi, je pense que ce serait ça.
2: C'est réglé.
1: Allô, Radio X?
7: Salut, Carbo.
1: Salut.
7: Allô, Carbo. Allô, Louis.
2: Salut.
7: Carbo, j'ai un Hyundai, pas Hyundai pantoute, un Kia Rio 2018. Oui, 67 000 kilomètres. Il a été toujours bien entretenu. Il est fini de payer, etc.
1: Ouais.
7: On veut aller rester en campagne. Est-ce que c'est un bon véhicule qu'on va être obligé de changer dans pas long ou...
1: Non, c'est bon, je le recommande. C'est une voiture qui n'existe plus à ce jour, là, on s'entend.
7: Exact.
1: Mais c'est une voiture qui était vraiment fiable. Un bon moteur 1.6, la transmission, on ne voit jamais de trouble là-dessus. Ce qu'on voit, c'est un petit peu de problèmes de corrosion, des problèmes de frein, le réservoir à essence. 2018, c'est une bonne cuvée. Puis si vous voulez le vendre, là, vous allez lever à même, vous allez le vendre dans la même soirée.
7: Non, on ne veut pas le vendre, on veut le garder.
1: Bon, ben, gardez-le, continuez l'entretenir. Continuez l'entretenir. Campagne ou pas, ça n'a pas d'importance. La campagne, aujourd'hui, c'est pas comme dans une petite maison dans la prairie. Là. Il y a quand même des charrues qui passent dans la rue.
7: Oui, je sais très bien, sauf qu'on va faire quand même du millage de plus. Je veux savoir si
1: ils ont Internet dans la campagne à cette heure, puis ils ont le téléphone, puis ils ont tout.
2: Qui l'aurait cru?
1: Avant, il y avait des chiottes en campagne, c'est vrai. On sortait quand il y avait le journal.
7: Oui,
1: on fait plus ça. Là. En campagne, ça va bien. Hein.
7: Une chance, parce qu'avec un journal... Bon, ben merci beaucoup, mon beau Carbo.
1: Avec le journal, on allume le poêle. Bonne journée.
7: Exact. Bye.
1: Salut. Merci. Hein? Steve nous dit, « Allô, Carbo, chauffeur du RTC peut pas appeler pour mon fils de 21 ans. Il veut s'acheter un Pontiac Solstice pour l'été. Est-ce que c'est des problèmes à savoir? Est-ce que c'est automatique ou manuel? » Ben là, je vais te le dire. T'as le choix de t'acheter un caniche comme animal de compagnie. Ça, tu vas le trouver là dans un éleveur sur Internet. Ça se trouve un peu partout. Mais tu peux aussi tu peux t'acheter un Tyrannosaurus Rex.
2: Mm-hmm.
1: Ça, c'est un dinosaure. Ben, ton Solstice, on l'appelle le dinosaure des chars. Archaïque, un moteur 2.4 Ecotec de GM qu'on trouvait dans un Pontiac Grand Am. C'est un char qui est absolument plate à conduire, pas fiable pour Saint-Saëns, puis en plus, si tu y pas qu'un aile, t'essaieras d'en trouver une. Commence par faire l'exercice d'essayer de trouver des pièces quand tu veux une voiture. Là, tu vas me dire, « Ouais, mais c'est parce que mon gars de 21 ans, lui, il veut ça, c'est son rêve. On va y trouver d'autres choses. Convertible, il y a de quoi à faire. Et Audi A4, tu peux aller chercher Volkswagen EOS, tu peux aller chercher, c'est pas les succès de l'heure, mais en tout cas, c'est déjà mieux qu'un Solstice. Moi, te le dire, un Miata, tu pourrais trouver ça.
2: Il y a des meilleurs genres de chars.
1: Ouais, tu pourrais trouver un Mustang, à la limite, un peu plus vieux. Mais au moins, tu ne feras pas rire de toi, là, ton Pontiac Solstice qui est toujours brisé. Là.
2: Non.
1: Tu sais, pour vrai, c'est rare que je démolis des marques de même, mais c'est discontinué. C'est une voiture qui n'existe plus. C'est fini. On avait la Saturne aussi qui était son pendant. La fameuse Saturne, comment elle s'appelait? En tout cas, je l'oublie tout le temps. Mais Pontiac Solstice, il y avait le Saturne convertible aussi. Saturne Sky, tiens, ça vient de me revenir. Donc, mais ça donne absolument rien. Va pas là, Steve. Regarde, ton gars va t'haïr. Puis tu vas être obligé de passer ton char. Puis là, pendant que tu vas chauffer ton autobus, lui, il va brûler ton gaz. Fait qu'on y va pas là. On va pas là. On a-tu le temps pour un autre appel, Louis, avant la pause?
2: Oui, on peut en prendre un petit dernier avant de la pause.
1: Allons-y. Allô, Radio X?
8: Allô?
1: Allô, comment ça va?
8: Oui, ça va bien.
1: Ben oui, je suis content de vous entendre. Ben, la gente féminine est très bien représentée.
8: OK, je n'étais pas certaine là, d'être choisie.
1: Vous êtes choisie.
8: Bon, alors moi, c'est ça, j'aimerais savoir, ou plutôt avoir un aperçu là, d'une valeur approximative d'une Camaro 1997, un V6 RS.
1: Elle reste à le modèle de base, le Camaro de modèle de base.
8: Peut-être, là, mais en tout cas, grosso modo, plus ou moins 110
2: km. Ah, moi, je
8: 110 000 km.
2: Moi, vous le dire, madame, ça vaut rien. 50$, je vous en débarrasse.
8: Vous n'êtes pas sérieux?
1: Non, ça vaut peut-être un petit peu plus que ça. La Camaro 1997.
8: Mais là, elle va avoir 30 ans là, bientôt. Là.
1: Oui, je comprends, mais c'était pas le modèle le plus convoité. La valeur de ça, moi, je pense que ça vaut... Elle n'est pas convertible, la voiture, là? Elle est vraiment à toit dur?
8: Non.
1: Moi, je pense que la valeur, là, pas là, là, mais au printemps 2027, ça va ressembler entre 5 et 6 000 $ d'après moi.
8: Mais quand même, c'est pas si pire. C'est ça que je me posais comme question. Je pensais que ça pouvait valoir peut-être 4 000, mais si ça vaut 6 000
1: $ Ça a du bon sens. Là. Ça va être dans ces valeurs-là. Il y a plusieurs raisons pour ça. D'abord, il y a l'année, mais il y a aussi la motorisation, le moteur V6. Les gens sont pas trop attirés vers ça. Okay. On va essayer plutôt d'aller chercher la puissance, le moteur V8, les options qui vont être qui vont l'accompagner, cette fameuse Camaro-là. Quoique c'est un nom et une réputation, ça sera probablement une auto de collection, bien peut-être d'une trentaine d'années, là.
8: OK. Mais à quel endroit je pourrais avoir le meilleur prix, là?
1: Ben, il s'agit de l'annoncer. C'est sûr que si vous n'êtes pas familière avec les sites de petites annonces, ben, vous pouvez aller voir des revendeurs d'auto. Ils vont vous voir venir comme ils vont voir avec les grandes dents, là, mais il s'agit de se promener dans les vendeurs d'automobiles, puis il y en a sûrement un qui va l'acheter. Mais on n'est pas dans la bonne période pour ça, là.
8: Non, ça va aller à l'été prochain, là,
1: Au printemps, exactement. Okay. Oui, ça serait mieux.
8: Un revendeur d'auto, c'est quoi exactement un revendeur d'auto?
1: Ben, je pense à Export Auto, je pense à Solution Auto, je pense à tous les vendeurs de, tu sais, les revendeurs d'auto. Pas les concessionnaires, mais tu sais, les revendeurs qui sont placés souvent sur les coins de rue, là.
8: OK, ça me dit pas grand-chose, mais je vais
1: Avez-vous un papier et un crayon?
8: Oui, oui, absolument.
1: Prenez mon numéro de téléphone, 418.
8: Oui.
1: 802.
8: Oui.
1: 7766, appelez-moi demain. Ça, c'est mon cellulaire personnel. Faut pas dire ça à radio, là.
8: Ben non.
1: Gardez-les pour vous.
8: Faut vraiment pas faire ça.
1: Appelez-moi demain, je vais vraiment vous aider, je vais vous guider.
8: OK, ben vous êtes vraiment gentil. Un gros merci.
1: Ben, vous êtes gentil d'avoir appelé. Bonne soirée.
8: Au revoir.
2: Salut. Merci.
1: Je vais l'aider parce que ça, c'est dans ma mission. Louis, tu le sais, j'aide les gens à acheter et à revendre. Donc, on va y trouver quelqu'un pour se débarrasser de ça, cette affaire-là. Regarde, on fait une mini-pause,
2: j'y offre déjà 50$, moi. Je parle le bête.
1: Bon, c'est déjà bon. Elle veut 4000.
2: Wow.
1: Puis, regarde, j'ai déjà quelqu'un qui dit « Donne-y mon numéro, Gabin, Bruno, attends un peu. Donne-y mon numéro, madame, si vous m'écoutez. Quelqu'un qui le veut. 819-358-9496. » On fait une pause, on revient.
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0: Il y a quelqu'un qui m'écrit, Louis, il me dit... D'abord, merci d'être là dans ce Carbo Show jusqu'à 19h, jusqu'à l'arrivée du Spacecast et de toi-même, mon loulou.
1: Ouais. Yes, sir.
0: Et dis-moi, je voudrais partir en voyage. Bon, ça, c'est le fun. 4 semaines. Est-ce que c'est OK que je laisse mon Corolla 2026 dans le parking dehors en septembre? Aucun problème.
1: C'est fait pour ça, Charles?
0: Zéro problème, c'est fait pour ça. Dis-toi que du jour 1 où il est sorti d'usine jusqu'au jour 2 quand tu l'as acheté, il a traîné dans un parking. Fait que ça saute.
1: C'est ça que ça sert. Il va avoir des petites épines.
0: Le pire qui peut arriver, des feuilles mortes dans la panne de sud-l'est.
1: Voilà.
0: De la saleté, du grêlon comme on a eu dans Beauce la semaine passée.
1: Bon, les breaks vont peut-être coller si t'es pas chanceux.
0: Il n'y a même pas de danger que ça colle. Pas en 2026.
1: Ah non, pas en 2026.
0: Ah non, vraiment pas. Donc je pense pas qu'il va y avoir des problèmes. Les lignes sont pleines?
1: Oui, monsieur.
0: On s'en va sur la 1. Allô, Radio X?
1: Allô? Bon, juste pour faire du mal, celle-là, il n'y avait personne.
0: Ah ben, il est parti.
1: On a un autre.
0: Allô, Radio X?
1: Salut.
0: Allô?
1: Oui, on t'entend taponner. Bon, ouais. Ben, lui tout va perdre sa chance. On passe au prochain.
0: Allô?
2: Salut, guys.
1: Bon.
0: Ça va?
2: On vient, vous autres?
0: Ben yes. Oui.
2: Les deux spécialistes dans deux thèmes différents des escalades.
0: Ouais.
2: Hey, écoute, j'ai une question. On a plusieurs véhicules, on a une flotte de véhicules. C'est un des employés qui est arrivé qui a une drôle de situation. Nos véhicules sont munis des GPS, sont cachés, là.
0: Ouais.
2: Détecteurs de vitesse pour que les employés ne puissent pas dépasser les vitesses à permise.
0: Et s'il y a des passes, faut les avertir.
2: Dont un en particulier, mais je sais qu'il est sérieux à sa job, mais il m'est arrivé qu'il y a un problème un matin. Écoute, il y a un Silverado électrique 2024, 80 000 km.
0: Ouais.
2: Il y a des problèmes électroniques dans son système. Il appelle mon téléphone 4-5 fois, des fois en 5 minutes, puis il n'y a pas le téléphone dans la main. C'est vraiment quand le véhicule est en fonction qui fait ça. Là, il me dit que son détecteur de radar, parce qu'on l'a pogné à rouler une couple de fois, plus vite, il me dit, d'après moi, ça a tout rapport avec le même système. Mon téléphone, il appelle, si il dit, attends un peu, là. Là, j'ai la chance de te parler, fait que je ne sais pas si c'est dans tes cordes ou pas. J'aimerais savoir ton avis.
0: Ben là, d'abord, ce que tu me parles, c'est des systèmes ajoutés, là. C'est sûr et certain. Le ouais. Troc, à la base, c'est déjà très fragile au niveau du système électrique. Puis c'est pas rien que parce que c'est un Chevrolet électrique, c'est parce que c'est la gamme de toute l'industrie qui est comme ça. Vois-tu, okay. Regarde, je viens de changer un RAM pour exactement les mêmes raisons. Tout capote dans le dash, le téléphone appelle, il appelle plus, il se connecte pas. L'écran fait de la surimpression, il y a toutes sortes de cristaux de troubles. Mais c'est normal, les chars sont tellement enduits de cochonneries puis de produits. Puis en plus, vous autres, vous allez mettre des bebelles en plus par-dessus ça pour surveiller les employés. C'est pas un reproche que je te fais. Mais le char essaye de se protéger, puis ça se peut là que ça vienne en interférence avec le système. D'abord, le fameux système OnStar de GM. Puis après ça, lui, il génère un circuit Internet là-dedans, dans le 5G. Fait que là, ça se peut que le système boss du char capote puis qu'il envoie des faux messages puis des affaires de même. Ça va être un problème plate, mais il va falloir le découvrir. Puis ça, va être de démancher ce qui est installé pour l'essayer tout seul, pour voir si ça vient pas du troc ou des bebelles ajoutées.
2: Ouais, c'est pas facile. Puis pour ton histoire, je pense en fin de semaine, t'as compté que ton véhicule, tu l'as changé justement parce qu'il a fallu que tu sortes par la fenêtre. Ça avait l'air d'un
0: sors par la fenêtre. J'ai sorti deux fois par la fenêtre.
2: C'est ça. J'écoute en passant, là. Moi, je commence à 5h30 le matin avant Moret. Je passe 14h, ouais. Ça va. Juste une petite nuance. Je suis pas l'employeur. Je suis un employé, moi, avec.
0: OK.
2: C'est parti des cadres, mais c'est un employé à qui c'est arrivé. On a la direction de.
0: C'est ça. Mais comme je te dis, tu sais, c'est légitime à vous autres, là, les systèmes de repérage, les géolocalisations, les systèmes de GPS. C'est très, très légitime dans une flotte de camions. Moi, j'en entretiens une de 135 véhicules d'une entreprise. Puis on en a installé sur les fameux chauffeurs à problème. C'est pas sur tous les chauffeurs. Parce que j'en ai, tu pourrais manger dedans dans un troc. Il y en a d'autres, c'est des cochons. Mais tu sais, ça, c'est un système ajouté. Puis quand t'ajoutes un système, t'agresses le... déjà toute l'électronique en présence dans le véhicule, fait que ça se peut qu'il fasse des réactions bizarres. Ça va être vraiment là de l'essai-erreur à repartir à zéro, mettre le troc d'origine, puis après ça, on verra.
2: Bon, mais je pense qu'on va échanger. On a ça à peu près une flotte de 200 véhicules, nous aussi.
0: Donnez-y un vieux Christie 2004, là, avec un 6 litres, là, avec un, tu sais, à un moment donné, s'il n'est pas brisé, au moins, il va briser une guenille.
2: Avec un cendrier dedans, il va être correct.
0: Avec un cendrier dedans, il va être correct.
1: Pourquoi c'est pas? Ça.
0: Oh ouais.
2: J'ai un autre sujet, vite, vite. Je le sais que vous avez votre temps compté.
0: Non, t'es bon dans tes questions.
2: Merci, c'est gentil. Là, j'ai une question de mon sixième sens de complotiste qui m'allume des mèches. Écoute bien ce que je vais te dire. J'espère que je suis dans le champ parce que là, on a un méchant problème.
0: Ouais.
2: Moi, je suis pas gêné, là, je vote pour le Parti conservateur. Ça me dérange pas pantoute de le dire à la radio, puis je suis fier de le dire.
0: Moi ici, je vote pour les conservateurs, c'est juste que je crois pas en Éric Duhaime, mais ça, c'est une autre histoire.
2: Ouais, ben ça, Éric, c'est une personne. Le parti, c'est plusieurs personnes. On va suivre plusieurs personnes. Les idées sont toujours meilleures partagées qu'une seule personne. C'est pour ça.
0: Ben, t'as bien raison, c'est à la gang qu'on va finir par réussir.
2: Ensemble, seul fort, seul, nous sommes isolés.
0: Mais à soir, c'est nos politiques, hein, tu savais. Mais parle-moi donc de ta conspiration, là, là-dessus.
2: Ouais, ben non, c'est peut-être pas... Écoute, ben moi, il y a à peu près 2 semaines, ils m'ont demandé sur mon algorithme là, pour qui je voterais, j'ai écrit, parce qu'on ne s'en va pas gêner, j'ai écrit. Ouais. Ben, je vais te dire que depuis à peu près une semaine, là, je me fais... Je le sais que c'est pas le Parti conservateur, c'est impossible. Je me fais harceler, ils me redemandent encore la même question. Soutenez-vous toujours votre vote. Tu sais, moi, si j'ai une voisine qui arrive chez nous, là, puis je la trouve bien fine, là, à un moment donné, elle vient m'achaler avec les astuces 2 heures, je fais du lait, du sucre. C'est des grosses chances qu'elle me tape ses nerfs, à un moment donné.
0: Oh, ben, qu'elle finisse dans ton lit.
2: Non, pas de danger. Je suis très fidèle à cette affaire-là, mais merci quand même de l'invitation.
0: Ben, on sait pas, tu sais, une fille, quand il y a de ta porte à tous les soirs, ça se peut qu'à un moment donné, tu penses que.
1: Ben, là.
0: Pour avoir un match.
2: On va changer le fusil de bord, mettons que c'est.
0: Mais non, mais sais-tu quoi? C'est pas de la conspiration, hein, ce que tu dis, là. C'est juste, c'est de la réelle. C'est de la réalité. Tu parles avec un téléphone cellulaire, on t'espionne, on vérifie tes habitudes. Ça, c'est du réel, c'est pas de la conspiration, là. Il suffit que tu fasses une recherche. Fais une recherche chez Dildo pour le fun, là. Puis dis le mot Dildo dans ton téléphone. Tu vas avoir tes publicités, ça va être des pubs de Dildo. C'est le même master. C'est dégueulasse, nos téléphones nous écoutent.
2: Je sais tout ça, même ta télévision est avec de donner publicité par rapport à ce que tu vas parler dans ta maison.
0: Exactement. Puis l'automobile, parce qu'on est dans le monde de l'automobile en soir. L'automobile, on est en train de faire ça. Puis on ouvre la porte à des Chinois qui sont des spécialistes de l'espionnage. Ce sont des spécialistes du traitement des habitudes pour être capable de faire du marketing avec ça.
2: C'est-tu Ouellet qui disait ça matin ou à midi, ou ben non, c'est DH qui a parlé que les Chinois, justement, ils ont sorti le véhicule avec un karaoké dedans. Écoute, on est rendu loin, là.
0: J'ai ça dans mon F-150, un karaoké en passant.
2: Ouais. Mais ton oui, excuse-moi.
0: C'est ça. Mais c'est un peu normal. Puis là, on est en période électorale. On a besoin de sonder les gens. Puis toutes les manières sont bonnes pour te demander voir si tu n'aurais pas changé tes habitudes.
2: OK. Ça répond à ma question.
0: Ouais. Mais tu sais, fais-toi-en pas avec ça. Il y a bien d'autres affaires pires que ça.
2: C'est sûr. Hey, Louis, à la passante, t'es une machine. J'ai vu tes photos, là. T'es une vraie machine. Lâche pas. Mais j'espère juste qu'on va te garder longtemps
0: que
2: nous autres.
0: Yes, sir. Il est meilleur que moi. J'ai juste peur qu'il tombe en bas d'une falaise. Ben, on est pas du tout.
2: Bonne soirée, merci. Gars. Je suis bien content de vous avoir parlé. Super sympathique.
1: Salut.
0: Salut, merci. Hey, il y a du monde qui sont en maudit parce que j'ai dit que je croyais pas en Éric Duhaime.
1: Bon.
0: Moi, je croyais à la communication d'Éric Duhaime, mais je crois pas qu'Éric Duhaime pourrait diriger un pays. Il regarde trop en arrière, Éric. Éric n'est jamais essayé de dire des bonnes affaires. C'est sûr que il y a une maudite bonne équipe, là. Ça s'en vient bien, là. Karim El Ayoubi, moi, te le dire, moi, j'y crois, là. Mais diriger un pays, Éric, non. Il est ben trop chialeux pour rien. Il est ben trop chialeux. Il sera pas capable de se gérer. C'est sûr. Il a de la misère à gérer ceux qui se présentent pour son parti. Il y a toujours 3-4 coucous dans cette affaire-là. Ça n'a comme pas de bon sens. Puis c'est après coup. Mais regarde, les petites filles comme la petite Héloïse, le Coulombe, là.
1: Ouais.
0: Moi, te le dire, j'y crois, moi. Honnêtement, j'y crois beaucoup. Puis Renaud Labrec, j'y crois aussi. Même Dominique Dumas, je rapportais y croire.
1: C'est tout du monde de qualité. Hein?
0: Ouais. Mais de diriger un pays pour Éric, non. C'est un maudit bon porte-parole de parti. Puis ce gars-là, il a du cœur au ventre, mais c'est trop un. Je suis un PQ, je suis un ci, je suis un ça. Il sait pas ce qu'il veut. Il est à gauche, il est à droite. Il est comme nous autres à la radio, autrement dit. Il se fait des chums vite.
1: Mm-hmm.
0: C'est pas pour y en enlever, là. Je suis un conservateur. Tu viens chez nous, il y a des pancartes du Parti conservateur. Viens dans ma rue, il y a des pancartes partout. J'en ai installé partout. Puis en avant de mon commerce, là,
1: il y en a partout.
0: Il y a 9 pancartes du Parti conservateur. Il y a les PQ, même pas capable de venir en mettre une. Ça te
1: partout,
0: donne une
1: partout, partout, partout, partout.
0: Il y en a partout.
1: Partout.
0: Mais on va pas perdre notre sujet. Il me reste combien de temps? 5 minutes 50.
1: Ouais.
0: Allô, Radio X? Allô?
1: Bon, encore un autre qui n'est pas patient ce soir.
0: Là, arrêtez d'appeler, c'était pour accrocher. Là. Sois patient, là. Allô, Radio X?
3: Oui, salut, Carbo.
0: Oui, ça va bien?
3: Hey, ça va bien, toi?
0: Yes, yes.
3: Hey, Carbon, je vais avoir un petit, conseil. Je vais avoir besoin de ton conseil. Dans le fond, j'ai un petit trip de jeunesse, là. Je suis livreur pour une compagnie X. Je te fais une histoire courte, là. J'ai croisé un gars, il avait une RSX. Le gars l'a acheté fin quarantaine, il est rendu à fin soixantaine. Il se fait opérer dans le genou. L'auto, elle est ultra propre. C'est une RSX Premium 2005. Je sais que c'est vieux. Ouais. Elle a 70 000 kilomètres.
0: Je que ça vaut de l'argent, ça.
3: Ben, c'est ça, je voulais savoir combien ça peut valoir, Carbo.
1: Moi, je t'offre 50 000.
3: Vraiment, condition là, parfaite. Aucune rouille. Honnêtement, on dirait qu'elle est dans un showroom. Le gars, il habite en condo, puis est stationné toujours dans un garage chauffé intérieur. Donc, je me demandais combien ça peut valoir parce qu'il veut m'avant.
0: Il va vendre ça entre 10 et 15 000.
3: OK, excusez.
0: Non, c'est ça.
3: Entre 10 et 15 000, ça serait un bon prix.
0: Ah, 15 000, ça va se vendre. Pas mal certain. Regarde, vois-tu, je suis allé voir dernièrement pour un de mes clients un CRX 91. Le gars demande 25 000.
3: Eh, mon Dieu!
0: Cette année-là se vendait 8 000 piastres dans le temps. Tu sais, 8 000, 9 000, ça se vendait. T'sais, fait que, regarde, tout est possible avec un char de même. C'est évident que ça va faire de l'argent. Si tu n'en as pas trop parlé puis le gars te le vend pas cher, achète-les. Tu vas t'amuser avec puis tu vas la revendre aussi cher, sinon plus.
3: Parce que moi, c'est ça, le but, c'était de l'acheter, peu importe. Moi, je m'attendais à peu près entre 8 et 12, mais là, tu me dis 10 et 15, c'est bon. Moi, ce que je ferais, évidemment, je ferais un traitement décontamination de la peinture, bref, traitement nano, puis je le ferais rapper à grandeur parce que je me dis, si je le garde, mettons 10, 15 ans, ce char-là, ça va prendre la valeur, là, je peux pas croire.
0: Tu pourrais le garder beau de même sans le faire rapper puis l'entretenir, puis ça ferait un job aussi. Là.
3: Ah oui, OK, OK,
0: ben oui, super. T'as pas besoin de rapper ça, là. C'est sûr, tu peux mettre une pellicule, là.
3: Ouais, ouais.
0: Un pare-pierre en avant, mais tu fais attention quand tu roules avec ça. Là. C'est une pièce de collection, ça, là.
3: OK. Bon, ben écoute, ouais. T'es bien fin, sérieux, d'avoir pris le temps. Puis,
0: c'était pas pire petit char. Honnêtement, c'était pas pire petit char.
3: Vous faites une bonne job, les gars. Je vous écoute à chaque soir. Merci beaucoup.
1: Merci. Salut.
3: Bye-bye.
0: Louis, là, Alain est pas content.
1: Non, il dit que t'es jaloux, hein?
0: Oui, il nous dit jaloux. Là, si Fréchette est capable, Duhem est capable. On n'a jamais dit que Fréchette était capable de mener un pays. Et c'est pas ça que j'ai dit. À un moment donné, ça prend des... En tout cas, je veux pas dire ça, là. Mais ça prend une prestance, ça prend... Regarde, c'est sûr que le goal l'a fait, là, la job, là. Puis il y en a beaucoup qui l'ont fait. Mais regarde ce qu'on est aujourd'hui.
1: Pour ce fameux.
0: Ouais. Regarde ce qu'on est. Comment, donc, Nordvolt, comment est-ce qu'on a perdu, Louis, t'en souviens?
1: Ouais, quelques milliards.
0: Ça
1: clique, hein?
0: 1,1 milliard.
1: Ah, juste ça.
0: Ah oui. On n'est pas un pays, on n'est pas une province. Ça va être difficile. On va dire, ça va être difficile.
1: Ouais.
0: Les lignes sont pleines. On va retourner au téléphone. Bon. Allô, Radio X?
4: Je confirme que Louis est une machine de radio.
0: Ah ben!
1: Tabarouette.
4: Ben oui, comment ça va, Carbo?
0: Ça va bien, toi? C'est Mario, ça?
4: T'en plein, ça, top. T'es en pleine forme. Hey, Carbo, j'ai une très rapide question. J'imagine qu'on te l'a posé souvent. Ma fille avait un petit Spark 2013. Il rend du l'âme. C'était du 15 pouces et c'est acheté une petite venue 2026. Puis curieusement, c'est encore sur du 15 pouces. Mais là, le problème, tu me vois venir la question, là. Hein? Son Spark, c'était du 185, 55 R15. Le venue, c'est du 65.
0: Ouais, c'est ça.
4: Est-ce que tu penses que je peux mettre les terres flambant en eux sur son venue cet hiver?
0: Oui. Mario, moi, j'ai chose des 10, puis j'ai une paire de 9. Penses-tu que je peux mettre tes bottes-là cet hiver?
4: OK,
0: impossible. Comprends. Premièrement, c'est trop petit. Ça va être dégueulasse. Ça va moins se contrôler. Puis troisièmement, ça va monter le millage trop vite parce que le petit pneu va virer en Jésus-Christ. Je vais te le dire, là, c'est trop petit. Le millage va monter trop vite. Mets ça sur Marketplace parce que c'est une dimension de pneu qui est très recherchée. C'est très rare. La Chevrolet Spark, la Mazda 2, puis t'as deux, trois petits modèles. T'as aussi certains Mitsubishi Mirage qui ont cette grandeur-là. Ça va se vendre. Puis on te vendra des pneus pour ta fille avec la bonne dimension.
4: Ben, c'est bon, gars. Je vais rentrer chez vous en passant. Des bons Michelin XI, ça a de l'allure, ça?
0: Oui, je suis justement dépositaire Michelin. Ça va me faire un grand plaisir de faire un excellent prix. Avec une installation gratuite, Mario.
4: Ben oui, non, j'ai eu un excellent service. On dirait qu'on fait n'importe quoi.
0: Je vote pour toi.
4: Hey, salut, c'est beau, Carbo. Salut.
0: Continue ton bon travail dans le devant des autobus.
4: Oh yeah, hey, merci. Salut, boys.
1: Salut. On a peut-être le temps pour un petit dernier à la grande course.
0: Ah ouais, allons-y. Allô, Radio X?
5: Yes, sir!
0: Ah, ben, yes, sir, mon Hugo, tabarnouche, bravo!
1: La cerise,
0: hein?
1: Sur le sol.
5: Oui, bravo, certain!
0: Hey, t'as-tu déménagé parce que t'as pas appelé de la semaine?
5: Oui, j'ai déménagé.
0: C'est fait, là?
5: Oui.
0: T'as rien oublié à l'ancien appartement?
5: Non, mes parents m'ont aidé, puis c'est ça, là. Je suis bien content d'être là. Ça va coûter pas mal moins cher.
0: Ben oui, parce que là, c'est un loyer qui vont t'aider, là. Hein?
5: HLM.
0: Ouais, tu vas pouvoir t'en mettre un peu plus de côté pour mettre tes priorités aux bonnes places.
5: Oui.
0: T'as-tu pensé que ça va être un peu plus loin pour aller travailler à l'église, par exemple?
5: Mais ça, j'ai une solution.
0: Oui, c'est quoi?
5: Madame de la fabrique, là, a vu que je fais ça très bien, là, pis tout, là, elle dit qu'elle serait prête à venir me chercher pour m'amener à l'église pour faire mon ménage.
0: Bon, ben ça, c'est une maudite bonne nouvelle, parce que, tu sais, quand il mouille, c'est plate, là.
5: Bon, oui, à marcher à pluie, et puis moi, j'entends pas de mettre un parapluie, là.
0: Non, parce que là, t'arrêtes de l'air d'un pingouin, hein, mon Hugo?
5: Un pingouin!
0: Maudit que t'es mêlé, toi, Hugo! Puis là, t'as-tu fait tout ton ménage de tes armoires, puis tout est placé, puis tout, puis tout?
5: Oui, tout est placé, là.
0: Bon, puis les petites canettes, sont-tu dans le frigidaire?
5: Oui, là, je suis rendu à 4, là.
1: Oh, pareil.
0: Là, il faut que t'arrêtes, là. Tu travailles
5: demain,
0: là.
5: Oui, là, j'ai commandé de la bouffe, là.
0: Ouais, parce que là, tu travailles demain, là.
5: Ouais, je sais, inquiète-toi pas, je choquerai pas ma job.
0: Non, faut pas que tu te choques, parce que toi, t'es pas un choqueux, hein?
5: Non, vraiment pas, puis toi non plus, là.
0: T'as-tu mis ton beau chandail carbo que je t'ai allé te porter?
5: Je l'ai montré à mes parents, puis ils ont trouvé ça beau.
0: Ouais, puis l'as-tu mis?
5: Pas encore, là, c'est pas frais.
0: OK, mais que t'es frais, tu le mettras.
5: Oui, puis je sais que ça va me réchauffer pas mal.
0: Ben oui, puis tu sais que je t'aime beaucoup, toi, Hugo, hein?
5: Ben, je sais, tu me dis souvent, puis ça, c'est correct.
0: Bon, ben, c'est bon, ça. Fait que sois prudent, arrête de prendre la bière, là, c'est assez pour asseoir.
5: Ah ouais?
0: Ouais, c'est assez. Travaille demain!
1: Salut!
0: Travaille demain. Salut, bye. Hugo! Bye-bye, merci d'avoir appelé. Salut, mon homme. Mon petit Hugo, moi.
1: Très drôle, ça.
0: Il est fin.
1: Ben oui.
0: Hey, Louis, c'est déjà terminé?
1: Ouais!
0: Moi, sais-tu ce que je fais?
1: Tu t'en vas pas, tu me laisses finir ça tout seul.
0: Je te laisse finir ça tout seul parce que moi, je m'en vais voir Véronique Dicker au Capitole de Québec.
1: Oh, la grosse affaire, toi, chose.
0: Tout nouveau spectacle, oui. Je vais aller voir Véronique et puis je vais aller avec ma belle Stéphanie. On va aller s'asseoir pour regarder ça.
1: Bon, ben, have fun.
0: Oui, merci à tous les auditeurs, les auditrices. Demain, c'est congé. On se voit samedi matin dans le show du matin week-end.
1: Bye-bye.
0: Bye.
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1: Ouais, ben vous l'avez entendu, hein, Carbo est parti. Et il a sacré son camp, il m'a abandonné comme ça tout seul pour vous souhaiter une bonne soirée et surtout vous dire de ne pas bouger d'une seule seconde, surtout de ne pas changer de poste parce que dans les prochains instants, Jean-Francis vient prendre ma place. La nuit va tomber sur Québec et le Spacecast s'en vient tranquillement pas vite. Passez une belle soirée à l'antenne de Radio X.
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Bon mardi matin, salutations, bienvenue dans Good Morning Québec. Je m'appelle Nick Cloutier et on s'en va vers Montréal Live dans les prochaines minutes jusqu'à 10h ce matin. De retour après une journée de congé hier où vous avez entendu les meilleurs moments de plusieurs émissions. Mais là, on est là, on est en direct du 11-34 Grande Allée. Et il y a beaucoup de choses ce matin. Ça va aller vite. Ça va aller vite ce matin, je vous le dis, avec le temps que j'ai et tout ce qui se passe en ce 8 septembre. Ben, on niaisera pas avec la POC, comme on dit. 88-670-9098 pour nous jaser. Si vous voulez réagir, évidemment, toujours un plaisir de vous lire le matin comme ça. Donc, belle journée aujourd'hui, du soleil 21. C'est quand même assez confortable quand je suis sorti à l'extérieur. Il devait être quoi, 4 heures ce matin? Une certaine humidité, mais c'était pas froid, là. J'ai même resté surpris, même si on dit qu'il fait 8, 7 ou 8 comme minimum. Je sais pas ce que j'ai senti hier, ce matin, en sortant à l'extérieur. Donc, aujourd'hui, du soleil, quelques nuages. Ça va s'ennuager pas mal, là, parce qu'il y a de la pluie qui s'amène pour demain et jeudi, probablement. Retour du soleil pour vendredi, samedi. Donc, encore l'été là qui tient jusqu'à maintenant pour ce qui est des journées avec maximum en 18 et 22 à peu près. Là. Ça ressemble pas mal à ça. Donc, guerre commerciale, nouveau sondage, débats qui s'en viennent, tout ça, on va jaser évidemment parce que là, depuis minuit une cette nuit, ben le Canada réplique, contre-attaque, se défend, appelle ça comme tu veux, là. Toujours est-il que c'est nous autres qui va payer pour les Canadiens, parce que les contre-tarifs canadiens qui sont entrés en vigueur, et là, il n'y a pas eu vraiment de changement dans ce qu'avait annoncé le gouvernement fédéral, même si les provinces ont fait des requêtes. Ce qu'on comprend, c'est que ça, ce qui avait été annoncé, mis à part certains détails, comme au niveau du marché de la poissonnerie, par exemple, des pêches, et tout ça, si on avait reculé à ce niveau-là, mais pour le reste, pas mal ce qu'on avait dit, donc c'est depuis minuit une, aujourd'hui, que la promesse d'Ottawa de riposter dollar pour dollar est en vigueur. Ça va nous coûter cher, les chums. Oui, oui, oui. Canada qui impose des surtaxes sur plusieurs produits de 15 jusqu'à 50%. On parle de 28 milliards de produits américains qui sont touchés par cette contre-attaque dollar pour dollar. Ouais, je dis contre-attaque, mais tu sais, j'y crois pas vraiment parce que, comme je l'ai dit depuis 2 semaines, ça n'a aucun impact sur l'économie américaine. À part mettre de l'huile sur le feu, là. Donc, par exemple, qu'est-ce qui sera touché? On dit les appareils agricoles, le caoutchouc, les plastiques, de même que les appareils de ventilation. Ça, c'est une surtaxe canadienne de 15%. Ensuite, tout ce qui va coûter 25% plus cher, on trouve les véhicules automobiles, les pièces des véhicules automobiles, les appareils électroménagers et les fromages. Et il y a plusieurs produits qui vont se voir imposer des tarifs à 50%. Donc, dans la plupart des catégories suivantes, dit-on, l'acier, le fer, l'aluminium, les luminaires, produits laitiers, les sucres, farines, bois, pâte et papier, vêtements et produits de beauté, les vêtements, 50% de plus. Ouch! Ben oui, ça va nous coûter plus cher, les amis. Donc, là, ils ont annoncé, évidemment, des mesures d'aide. D'ailleurs, je vais y revenir, mais Christine Fréchette, hier, a tenu un conseil des ministres spécial. Et là, selon Paul Saint-Pierre Plamondon, lu une espèce de déclaration qui était destinée à être envoyée à la presse. Parce que, bon, Christine Fréchette a demandé à rencontrer les représentants des autres partis, comme le Parti québécois, Québec solidaire, le Parti libéral. Éric Duhaime, lui, qui a décidé de pas nécessairement participer à cette rencontre-là. Ben, bref, il y a des mesures d'aide au niveau fédéral et provincial. Donc, les provinces, on dit qu'Ottawa a prévu 7,5

0: milliards d'aides aux entreprises et aux employés touchés par cette guerre commerciale-là. Pour ce qui est du Québec, ben on a mis en place, là, on a comme bonifié deux programmes d'aide pour les petites et moyennes entreprises, les PME entre autres, et ainsi que les grandes entreprises qui sont touchées par ces nouveaux tarifs-là. Des programmes qui vont donner accès à des prêts sans intérêt qui peuvent aller jusqu'à 50 millions. Donc voilà, hier au Conseil des ministres, Christine Fréchette a annoncé ces programmes d'aide-là. Donc, pendant ce temps-là, ben, Donald Trump, lui, a tweeté sur Truth Social que... Truth Social. Son réseau social, finalement. Que lui, il voulait plus que Bombardier fasse affaire aux États-Unis. J'ai pas détesté la réaction d'Éric Duhaime et de Paul Saint-Pierre Plamondon qui disent, attends, on va se calmer, là. On commencera pas à réagir sur chaque tweet que fait Donald Trump parce que il en fait beaucoup et il peut changer d'idée à la dernière minute. On le sait comment c'est depuis quoi? Deux ans et demi déjà. Là. Donc, on dit on cédera pas à la panique concernant Bombardier. Mais ce qu'il a écrit, en fait, c'est que c'était fini les ventes de Bombardier aux États-Unis en disant « les produits sont pas assez bons ». Il disait même que plus de 50% des revenus de Bombardier proviennent des États-Unis. Donc, l'entreprise qui aurait vendu pour 5,3 milliards de dollars américains de produits aux États-Unis en 2025... Il dit, c'est 56% des revenus de Bombardier, puis il viendra plus vendre chez nous, à moins qu'il s'installe ici. L'affaire, c'est que Bombardier a réagi également. Là. Et on mentionnait, c'est parce que on en a des usines aux États-Unis. Là. On en a au niveau de Red Oak au Texas, puis il y en a également en Californie, au niveau de Los Angeles. Puis c'est des dizaines de milliers d'emplois aux États-Unis grâce à la présence américaine de Bombardier. Et également au niveau de la chaîne d'approvisionnement, parce qu'il y a plusieurs pièces... dont les moteurs, par exemple, ou des pièces aéronautiques comme les ailes ou tout ça qui sont fabriquées et ou qui proviennent carrément des États-Unis. Fait que au niveau du Parti québécois, Paul Saint-Pierre Plamondon et même Éric Duhaime ont dit ben, on paniquera pas, là. Oui, Bombardier, grosse entreprise au Québec. Et Christine Fréchette a sauté là-dessus en passant pour réagir en disant c'est pas vrai qu'on va se laisser dicter où nos entreprises peuvent faire affaire, puis on va se défendre, puis je vais vous protéger. Puis vous connaissez la ritournelle, les amis? Connaissez la rengaine. Donc, on a réagi aussi, en plus des mesures d'aide, Christine Fréchette et le gouvernement en poste ont mentionné que maintenant, les entreprises américaines et étrangères ne pourront plus répondre aux appels d'offres publics au Québec pour l'achat de certains produits, comme, mettons, des sociétés d'État qui lancent des appels d'offres pour, mettons, acheter des meubles. Ben là, on va exiger que ça soit des entreprises du Québec et ou du Canada, c'est ce que je comprends. Parce que dans le cas des meubles, secteur durement touché par ce conflit-là, les entreprises, les sociétés d'État, pardon, seront obligées de faire affaire avec des entreprises québécoises seulement. Fait que on veut encourager, je comprends, l'économie locale. Fait que les règles d'appel d'offres publiques qui vont être modifiées en conséquence, donc... on veut réserver des appels d'offres aux entreprises qui ont un établissement au Québec et ou au Canada. Fait que on appelle ça on veut faire en sorte que le commerce local, c'est-à-dire ici au Québec et interprovincial, soit mis de l'avant, je comprends, là. C'est parce que c'est à quel prix? T'sais, à un moment donné, tu vas en appel d'offres. J'imagine que les sociétés d'État faisaient déjà pas mal affaire avec des entreprises Québec et Canada, là. Il y a aussi, bon, la plupart des ministères qui vont devoir s'assurer que les infrastructures qui devront exiger qu'au moins 15% de la valeur des matériaux et équipements soient québécoises ou canadiennes. Donc, voilà des mesures là, qu'on prend pour protéger les entreprises ici, dans cette guerre commerciale. On va vous protéger. D'ailleurs, parlons de sondage. Parce que ça se précise un peu plus au niveau des intentions de vote. Est sorti un sondage Palace Data un peu plus tôt en fin de semaine. Et ce matin, ben, il y a les résultats d'un autre sondage léger, le journal TVA, où on mentionne que, ben écoute, de plus en plus ça se précise parce que dans ce sondage-là, Jean-Marc Léger dit que 56% des répondants affirment avoir fait un choix définitif. Donc, ce que ça donne pour ce qui est du sondage léger, c'est qu'en ce moment... les intentions de vote au provincial le Parti québécois serait, s'il y avait des élections aujourd'hui, là, ce serait un Parti québécois minoritaire avec 29 % des intentions de vote. La CAQ semble... La nouvelle dans ça, dans ce sondage léger-là, c'est qu'au niveau léger, on dit « Ouais, ben finalement, la guerre tarifaire, les contre-tarifs, tout ça, ça demeure, même si c'est un enjeu important de campagne, ça semble pas faire bouger beaucoup les intentions de vote de ceux qui ont fait un choix définitif. » Donc, Christine Fréchette, la CAQ à 23 % Le Parti libéral qui est à 22, Parti conservateur à 15, Québec solidaire à 10 %. Mais la plupart des gens qui ont répondu à son sondage léger-là mentionnent que c'est Christine Fréchette pas mal qui mène une très bonne campagne. Selon les répondants, là, Christine Fréchette mène la meilleure campagne en ce moment. C'est sûr que première ministre sortante, on a le chéquier dans les mains. Ah, puis on va vous protéger. D'ailleurs, on le voit dans le sondage Palace, qui est disponible en ligne également. Tu sais, les intentions de vote sont quand même assez similaires à ce que Léger sort ce matin, là. Ce qui est intéressant, c'est dans la répartition régionale. Montréal, RMR, Parti québécois à 27 % en perte de 2. C'est le Parti libéral à 26, pas une surprise là. La CAQ en troisième. Québec solidaire, quatrième, et dans la région de Montréal, Parti conservateur est à seulement 11 %. Mais dans la région de Québec, Parti conservateur en hausse de 1 point à 33 %, suivi, et ça, je suis vraiment étonné, suivi de la Coalition Avenir Québec en deuxième, qui gagne des points également à 27 %, Parti québécois nez à nez à 26. Libéraux sont pas là, QS est pas là. Parce qu'on, si on regarde ailleurs au Québec, trois partis, là. PQ 34, CAQ 24%, Parti conservateur à 17%, Charles Milliard, ça lève pas, est à 13%. Et encore là, on le voit, si on regarde la répartition par groupe d'âge dans le sondage Palace, c'est pas compliqué. À partir de 50 ans, en montant, c'est la coalition Avenir Québec, la CAQ, qui est bonne première, suivie du PQ et des libéraux. Les gens qui payent, je te dirais, oui, à partir de 18 ans, t'es pas mal sur le marché du travail, mais 18-34, oui, mais 35-49, je te dirais, à partir de, ouais, gars, je vais le faire, de 18 à 49, c'est le Parti québécois en haut, qui est en première position. 18-34, c'est les libéraux suivis des conservateurs, et 35-49, les conservateurs suivis des libéraux. Pas mal ça, les chiffres qu'on a. Pour ce qui est des deux sondages ce matin, il y aura des débats qui s'en viennent. Je pense que ça va bouger pas mal. Est-ce que Christine Fréchette va... Là, pour l'instant, ça semble à s'être stabilisé, cette montée-là. Je pense que les gens veulent, les électeurs veulent du changement. C'est ce qui ça laisse transparaître dans les résultats en fin de semaine. Au retour, je vous dis, grosso modo, ce que feront les principaux chefs aujourd'hui, parce que bon, il y aura conférence de presse de Christine Fréchette concernant les contre-tarifs et ben la campagne électorale se poursuit. Vous êtes dans Good Morning Québec, 5h45 minutes, bougez pas, on revient après ceci.
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0: 5h47. Merci de choisir le 98.1 Good Morning Québec. Bon, il y a des gens qui réagissent beaucoup sur la messagerie. Merci d'être là. Il y en a un qui n'est pas content, là. Qui dit qu'on c'est ça, hein. On devrait se laisser faire. Puis, qui n'est pas d'accord. Il semble être très satisfait de ce que Mark Carney fait. Beaucoup de monde sont contents de ce que Mark Carney fait avec les contre-tarifs. Ah oui, on va se défendre. Oui, mais c'est parce que... Qu'est-ce que vous comprenez pas, ceux qui disent qu'on doit pas se laisser faire et qu'on doit contre-attaquer? Qu'est-ce que vous comprenez pas dans le fait que des économistes de renommée quasi internationale, des économistes qui, d'ailleurs, je vais donner un exemple, allez écouter Yann Lee, qui est un prof à l'école de business de Carleton University, qui dit, ouais, mais ça n'aura aucun effet sur l'économie américaine. Aucun effet. C'est nous qui vont payer pour. Ah, mais c'est pas grave. Faut que ça coûte plus cher. Hein. Faut personne comprend que l'économie américaine sera pas touchée. C'est ça? OK. Ben, campagne électorale, ça se poursuit aujourd'hui. Christine Fréchette va tenir, comme je le disais, une conférence de presse à Québec parce que elle va parler de ce qu'ils ont décidé hier en Conseil des ministres pour ce qui est des contre-tarifs. Après ça, elle se rend à la TUC. Une conférence de presse là-bas, puis elle va visiter des entreprises. Paul Saint-Pierre Plamondon. Parti québécois, conférence de presse à Québec, on dit en lien avec les ripostes canadiennes également, puis aux tarifs américains. Après ça, devrait se rendre dans le coin de Limoilou pour aller dîner avec Claude Villeneuve. Charles Milliard, lui, il va faire une annonce en matière d'éducation à Sherbrooke. On dit qu'il va ensuite aller vers Magog, il va visiter la résidence Havre des Cantons, rencontrer des membres de l'Association québécoise de défense des droits des personnes retraitées et pré-retraitées. Ruba Gazal va donner une entrevue à Alexandre Duval, bon, tout ça. Duhem, lui, va commencer sa journée avec une conférence de presse à Québec. Il va visiter ensuite, il va se rendre à l'Inox, puis chez Novographie. Il va présenter un point de presse et il va participer à des événements militant. Ça ressemble à ça pour ce qui est d'aujourd'hui, pour ce qui est de la campagne électorale. Hier, manifestation à Québec, peut-être bien quoi, plus d'une centaine de personnes qui manifestaient pour qu'on mette sur pause la construction de nouvelles éoliennes dans la province. Il y a énormément de chantiers de construction un peu partout au Québec où il va pousser de nombreuses éoliennes parce que on a besoin de courant. On doit avoir plus d'électricité, trouver des manières de faire. Donc, il y a beaucoup d'entreprises privées qui sont en train de construire, je vais le dire de même, là, des champs d'éoliennes. Fait que les autres disent, c'est des regroupements, entre autres le regroupement Vigilance Énergie Québec. On dit, ça prendra un moratoire. Là. On parle à tous les partis politiques et on veut que ceux-ci réagissent en fait. Puis on demande carrément un moratoire sur... les parcs éoliens au Québec, parce qu'on trouve que ça va trop vite, puis il n'y a pas nécessairement d'acceptabilité sociale à ce niveau-là. Les entreprises privées devaient, dans l'espèce de contrat, prouver qu'ils avaient consulté la population, puis qu'on les mettait en garde, et qu'on les avisait de ce qui s'en venait, mais ça semble pas nécessairement être fait selon ces groupes de citoyens-là. Autre affaire, en terminant, qui est peut-être moins une nouvelle, mais qui est un dossier, je vous demande votre avis. Une école dans le coin, quelques écoles dans le coin de Montréal, dossier de la presse, où on dit que quand les parents, il y a des écoles qui sont plus défavorisées que les autres, et des écoles primaires où les parents ne sont pas capables d'acquitter la facture de matériel scolaire, par exemple, qui ont des frais impayés, on décide de retenir le matériel scolaire au secrétariat. Fait qu'on pénalise les jeunes. T'sais, je comprends que c'est supposé être égal pour tout le monde puis que les parents doivent payer là, pour certains trucs scolaires, même si on dit que l'école est gratuite. Mais vous en pensez quoi? De là à retenir le matériel scolaire au secrétariat, on dit, ah, ben si au mois de novembre, les parents n'ont pas réussi à payer, on va leur donner leurs livres, mais c'est parce qu'ils vont prendre vraiment beaucoup de retard. Je sais pas jusqu'à quel point c'est une mesure qui... Pour ma part, ça pénalise les gens. Je trouvais ça intéressant de vous en parler. Votre réaction, 88-670-9098. Quelques secondes pour vous dire que ne marquez pas Morin Live. 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Ah oui, hein? Boum, il était là. Morin Live, ici, au retour de cette courte pause. Bougez pas, restez là.
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16: Ouais, hier, faisait vraiment beau. On n'a pas le goût, hein?
15: Hein, on va se le dire, on n'a vraiment pas le goût que cette semaine-là commence. Mais on va s'encourager à la gang. Demain, déjà mercredi, puis jeudi, jour de paye. Pas pour les gens de Radio X, mais peut-être pour vous. Et c'est le début du week-end. Donc, dans 48 heures, on va le prendre comme ça. Je déteste les longs week-ends. Des agaces vacances. Hier, c'était l'été qui était en prolongation, ni plus ni moins. Je sais que théoriquement, on est l'été jusqu'au 21 septembre. Mais hier, c'était vraiment extraordinaire. On voulait vraiment que ça dure. Mais non, c'est vraiment la rentrée. C'est la vraie de vraie rentrée. On retourne travailler. Il faut payer ce qu'on a payé, payer les comptes, payer peut-être les futures vacances du temps des fêtes qui sont sur la carte de crédit. Qu'en sais-je? Mon nom est Dom Morin. Bien content d'être avec vous ce matin, quoique un peu ardu. Mais on va se dégourdir, on va se craquer. D'après moi, il y a une couple de sujets qui vont nous craquer pas pire. Dan, comment ça va?
16: Yo!
15: Contre-tarif ce matin?
16: Yo.
15: T'as-tu un bouclier anti-contre-tarif?
16: Moi, j'achète plus rien.
15: Non?
16: Fini.
15: Tu boycottes la vie.
16: Finito.
15: Boycottes la terre.
16: Tu sais, comme le petit dans Elvis Graton, là.
15: Finito! Elvis Castro! Finito!
16: Elvis Presley!
15: Et Nick est en arrière prêt. En train de trouver une petite perle peut-être pour
16: les Canadiens sont contents.
15: Show. Les Canadiens de Montréal?
16: Non, les Canadiens en général. Là.
15: Ouais.
16: Ils sont contents. Écoute, on met des contre-tarifs, on se tient debout, doum!
15: Quel exercice de manipulation incroyable. Au moins, il y a 2-3 chroniqueurs ce matin qui tiennent à nous alerter sur l'ultra-arrogance de Minnie Mouse. Minnie Mouse qui se prend pour une géante. Minnie Mouse qui se prend pour une femme qui a de l'importance, alors qu'elle n'a pas d'importance. Elle a de l'importance pour donner des chèques, mais elle n'est pas autour de la table. On n'a pas beaucoup parlé, je trouve, ou pas assez parlé, du fait qu'elle a été carrément contredite par Ottawa hier. Au moins, c'est la une du devoir. J'ai parlé à Carney, il a arrangé ça, là, regarde, ils vont ménager le Québec, là, les contre-tarifs. Là, Carney a enlevé 2-3 patentes, c'est complètement faux. Contredite! Et ça, c'est humiliant pour vrai, là. Elle qui est dans Team Carney, contredite par Team Carney. Donc, à force de jouer aux grandes personnes, mais Minnie Mouse a eu l'air de Minnie Mouse avec son conseil des ministres en Zoom. Good shot, Duhem, pour vrai.
16: Je suis d'accord. Je suis vraiment d'accord.
15: Good shot, Duhem.
16: Absolument.
15: De ne pas s'être présenté là, dans cette blague.
16: Tu sais, je regardais l'attitude de PSPP aussi, puis je me disais, il y a de l'air d'un gars qui se dit tabarnouche, j'aurais dû y penser avant Duhem.
15: Ben oui. Je l'ai redit même hier après-midi. J'ai dit, faites donc comme Duhem. Vous allez avoir l'air fou. Pauvre Charles. Charles Carlos, colique. Devant les drapeaux. Ça fait Marcel Leboeuf théâtre d'été, là. Colique. Hey, trouve-moi des drapeaux, mais sans arrière. Je fais un appel à la nation.
16: Lui,
15: ça va pas bien, là.
16: Si quelqu'un est capable de le convaincre que ce serait une bonne idée de se filmer en jouant à Marel, il jouerait à Marel.
15: Colique. Charles, vitamine pierre à feu, milliard. Très gentil de sa personne. Aucun doute là-dessus. Il n'y a pas personne qui remet ça en doute. C'est pas ça. C'est que vous avez un corps humain, mettons. Ça s'appelle un parti politique, Parti libéral. Mais il se fait vider de son sang par les vampires que sont les caquistes. Donc, il se fait siphonner son sang, ni plus ni moins. La CAQ, qui est un parti vampirisant, mais qui est un parti qui est, je vous dirais, un parti d'hypocrite. Un parti rempli de... Oui, il y a certaines bonnes personnes là-dedans. Je pense que Bernie, c'est un bon Jack. C'est juste que... C'est un peu à toutes les sauces. Hein? Christiane m'a appelé, c'est correct. Je me suis réconcilié. Le Christiane qui l'appelle. Dis donc, fuck you, Steve. Oh, je vais le dire. Puis, je l'ai déjà sacré 4 fois dans mes 4 dernières entrevues avec Morin. Fait que,
16: regarde, capable d'en prendre un autre.
15: Je vais lui donner un anan de l'autre bord.
16: Voilà.
15: C'est mon ancienne gang en plus. Fait que, garde, il mérite. Ça fait joke. Ça fait joke un peu, là. C'est, C'est des jokes, là. C'est vrai. Sérieusement. Hey, hier, Fréchette, le petit doigt, hein? C'est pas vrai qu'on va se laisser faire, là. C'est pas vrai que Donald Trump, il va... Hey, c'est pas vrai. Hey, la tournée des grands-ducs, la tournée des personnes âgées, je sais que notre chum Nick m'a sorti... m'a sorti un dégât de pub. D'extrait, de clip, comme on dit, pour l'open. Ben, je plonge, déjà là, j'ai le goût de plonger. Tu sais, tant qu'à parler de Fréchette, on va vider le sujet, là. Tout ce week-end-là, extraordinaire, ça a commencé dans un foyer de vieux. Samedi matin, Fréchette modifie son horaire, passe devant un foyer de personnes âgées, dit au chauffeur, « Hey, arrêtez, on va rentrer en dedans. » We don't care. On a peut-être demandé des autorisations ou pas, mais peu importe. C'est la première ministre. J'ai le droit. Je vais aller haranguer les vieux. Et leur dire comment ça marche, la vie.
17: En fait, ça va durer tant que Trump va être là. Ouais. Après Trump, on verra, là, mais assurément, ça va pas revenir à ce que c'était. Mais ça pourrait être difficile d'être bête, je dirais.
15: Après Trump, là, on verra, mais pour l'instant, Trump est là. Qu'est-ce qu'elle avait à dire aussi?
18: Rosalie.
15: Elle parle à une petite fille aussi.
18: Rosalie, elle est ici aussi?
19: Non.
15: Elle joue à la poupée.
18: Non,
19: Exactement, je
18: ne
19: sais pas.
18: Ah, OK. OK. Tu vas la revoir.
19: À l'école.
18: À l'école, ben oui. Tu vas revoir Rosalie à l'école. Elles sont vraiment belles, tes poupées. Celle-là, est-ce qu'elle a un nom aussi?
19: Non.
18: Non?
15: Oui, François.
18: Voilà, on verra plus tard. Qu'est-ce que tu aimes le plus ici dans les jeux? Je vois avec les poupées, ouais. Est-ce qu'il y a une maison pour les poupées? Ou elles jouent dans le sable?
20: Oui, c'est ça.
18: Dans le sable, puis tu les promènes. Tu leur as trouvé un beau camion, c'est parfait, ça. Tu leur fais faire le tour.
15: Mais c'est très bon!
20: J'avais vu.
15: C'est très bon, jouer à la grande sœur aussi! C'est très bon! Donc, calmer les vieux, mais en même temps, c'est Dr. Jekyll, Mr. Hyde. Là. Tu fais peur au monde, puis tu sais, c'est deux. Tu joues sur deux tableaux, là. Hein? Fais peur au monde. Trump s'en vient, avez-vous peur, là? Tu vois les vieux en arrière, ça régurgite le pâteau saumon. Ça restitue. Ma grand-mère, elle disait ça. « Hey, tu vas-tu restituer? » C'est un drôle de mot pareil, hein? Je sais pas si ta grand-mère, elle disait ça. Hein?
16: Restituer?
15: Oui.
16: Ben, j'ai déjà entendu ça, mais ma grand-mère disait pas ça.
15: Oui, hein? Mais c'est un langage de vieux, là. Restituer. Fait que là, il est vieux en arrière, restitue. Là, ah, fait peur au monde et pas à peu près. Là. Avez-vous peur de Trump, la gang? Mais je vais vous calmer, je suis là. Il n'est pas question que Bombardier ne monte pas ses avions. C'est un fleuron. C'est notre fleuron à nous autres. Puis on est fort, puis on va à grands coups de fleuron, là. On va montrer nos muscles, puis on va le dire à Donald. Niaisage. Donald, je comprends, la chaîne est débarquée, là. Le sticker, Nouveau-Mexique, ça prend le bord. Sur Cool and the Gang. Les amis, vous prenez pas ça au sérieux, là. Arrêtez, s'il vous plaît. Et là, après ça, elle arrête d'une garderie pis elle joue aux poupées. Et après ça, pour mon autre extrait, ben si vous votez pour moi, vous allez en avoir plus de nananes. Mais ça, habituellement, il va plus hypocrite, Dan. C'est, mettons, la coalition Avenir Québec promet, s'engage. Hein? Mais là, elle dit carrément, c'est amateur au bout, là. Mais en même temps, peut-être qu'on devrait la remercier parce qu'elle est candide. Si vous votez pour moi, ben, vous allez avoir ceci et cela. Sérieusement, non? Elle est première ministre, elle contrôle la sacoche. Prend l'argent dans la sacoche, qui appartient au monde, c'est l'argent du public, et fait campagne pour la CAQ. Donc, il y a deux personnes dans Fréchette. T'as la première ministre qui contrôle le fric, ben, t'as la chef de la CAQ qui fait campagne pour être élue. Donc, elle prend l'argent de la sacoche. Elle te flash ça dans la face, puis elle dit, dis-le nanane, tu le veux-tu? Ben, vote pour moi. C'est aussi simple que ça.
21: Alors, je vous annonce que si les Québécois choisissent d'avancer avec un gouvernement Fréchette le 5 octobre prochain, ben, on va donner aux parents un coup de pouce financier allant jusqu'à 1 433 $ par enfant chaque année pour réduire la facture de la rentrée scolaire et du service de garde à l'école.
15: Merci, Nick, c'est bien découpé, c'est parfait. C'est si dégueulasse ce que vous venez d'entendre. Je pense qu'on va le digérer et on va l'écouter comme faut. C'est pas mêlant. J'ai le goût de faire comme Jean-Claude. J'ai le goût de sacrer mon portefeuille au bout de mes bras, mais Jean-Claude l'a déjà fait. Je vais le manger à la place. Je vais le manger à la place.
21: Alors, je vous annonce que si les Québécois choisissent d'avancer avec un gouvernement Fréchette le 5 octobre prochain, ben on va donner aux parents un coup de pouce financier allant jusqu'à 1 433 $ par enfant chaque année pour réduire la facture de la rentrée scolaire et du service de garde à l'école.
15: T'sais, vas-y plus. T'sais, on s'engage. Puis des promesses, tout le monde en fait. Mm-hmm. C'est des programmes de parti. Bon, on est en compétition, puis le PCQ sont engagés, puis on va jouer des extraits de Marcel Bouchard. Là, t'sais, c'est un combat d'idées. Là. Mais elle, avec elle, il y a toujours une petite dose d'arrogance supplémentaire. Comme le point de presse sur le deal à Terre-Neuve pour l'électricité. Si vous votez pas pour la CAQ, hey, ça c'était odieux pareil, là. Si vous votez pas pour la CAQ, il n'y aura pas de courant qui va venir de Terre-Neuve. Non, c'est pas vraiment la vérité, là. La vérité, c'est que ça a été négocié par Hydro-Québec. Elle, c'est l'APM. Mais c'est Hydro qui a signé le deal avec Hydro-Terre-Neuve, si vous voulez. J'ai le nom exact, je ne l'ai pas, là. Mais c'est les deux sociétés qui ont négocié. Et c'est Hydro qui va s'engager à construire, à rénover et à construire des barrages dans le Labrador, Churchill Falls. Donc, c'est des menteries, c'est de la manipulation, c'est du mensonge. Mais au moins, on va avoir un beau leg, la CAQ. Au moins, c'est ça, hein?
21: Très contente de vous rencontrer ici, dans cette magnifique école, une nouvelle école qui est en fait une école signature que notre gouvernement a développée.
15: Notre gouvernement.
21: En plein de ville, au Québec. Et vous pouvez voir, dans le fond, les grands espaces communs, la lumière également, le bois qu'il y a partout. C'est magnifique. Très,
15: même
21: très
15: ça, clair. C'est...
21: Voilà. Que ce soit c'est un leg de notre gouvernement.
16: Elle tronque la vérité tout le temps? Le narratif. En fait, ça, c'est
15: ordinaire. Comment tu trouves ça?
16: Ben, en fait, moi, je pars du fait que c'est les écoles qui avaient été passées par le trio d'experts qui avaient été mises en place par Philippe Couillard.
15: L'Abécole.
16: Exactement, l'Abécole.
15: Ricardo,
16: Pierre Chose qui fait du basic.
15: Oui.
16: Puis un architecte, l'autre monsieur, oui. Là. Mais c'est Philippe Couillard. C'est sous les libéraux qu'on a tout fait le travail. La première chose qu'ils ont fait, eux autres, c'est de sacrer ces trois-là dehors, mais ils ont décidé de conserver les plans des écoles qu'ils étaient en train de bâtir.
15: Ils prennent le crédit pour
16: exactement.
15: Des projets qui ont été lancés auparavant.
16: Exactement. Et t'avais de nous dire...
15: Si vous mangez trois fois par jour, c'est un peu grâce à moi.
16: Et t'avais de nous dire qu'on est quelque chose comme un grand peuple, puis de dire que c'est elle qui a inventé la cote.
15: Oui. Ça, on appelle ça de l'ultra-arrogance. Je trouve ça dégueulasse. La campagne de Fréchette est dégueulasse. Et là, ben, si je me fie au sondage de ce matin, ben, peut-être que les Québécois sont en train d'allumer tranquillement. Message au journal, il y a peut-être une petite erreur là, dans l'imprimé. Là. C'est parce qu'on donne les chiffres d'un sondage qui est clairement indiqué, en fait, entre le 4 et le 6 septembre. Alors qu'en dessous du score, c'est écrit 24 août. C'est une erreur. Bon, j'en fais, tout le monde en fait, faisons-en. Là. C'est juste que là, ça fourvoie le monde, là, mais c'est vraiment... C'est les chiffres de Léger qui sont les derniers chiffres en liste qui nous donnent des chiffres qui sont fixés dans le temps. Là. C'est zéro, ça bouge, ça n'a pas bougé. Le ciment, visiblement, commence à prendre.
16: En fait, ce qu'on dit, c'est que les fragiles qui voulaient changer d'idée, ils nous l'ont tout fait.
15: Ils l'ont fait, exactement. Ils l'ont fait. Les libéraux, donc les fédéralistes, ont décidé d'aller sous Fréchette, ils donnaient une chance. Puis vraiment, là, je pense que vous avez la roche-mère, comme on dit, le dur, là. Milliard, il a touché le dur. 22%, c'est pas mal le vote des Grecs, des Anglais, là. Duhem, ça montre pas ben plus. N'en déplaise à quiconque dans le camp conservateur. Ça ira pas à 25. Mais peut-être à 18. 18-20, mais faut pas tomber dans le Kool-Aid comme la dernière fois où il y a du monde qui disait « Ah, moi, je mets 25-30 députés conservateurs. » Honnêtement, s'ils ont 12, 13, 14 députés, c'est la Coupe Stanley là, pour Éric Duhaime. Rappelons qu'Éric Duhaime n'a aucun député.
16: 10, c'est...
15: 10, c'est la Coupe.
16: Ouais.
15: C'est la Coupe. Ça prend une parade dans Bellechasse, mm-hmm. C'est sûr, avec une coupe en papier feuille. Fréchette, c'est stable à 23, mais c'est minoritaire péquiste ce matin, c'est ce qu'on indique. 29%. Pour le PQ. Donc, ça n'a pas vraiment bougé, là, je vous dirais. La prochaine étape, c'est le débat, les débats, que dis-je, la semaine prochaine, le deuxième débat sera un débat à Crave, capoté. Mais à nouveau aussi. Donc, pour les gens qui n'ont pas écouté TQS depuis un bout, non, mais pour les gens qui ne l'ont pas mis à TQS depuis un bout, d'après moi, la manette est rouillée. Là.
7: Ouais, c'est ça. Guy Fournier n'est plus là.
15: Guy Fournier n'est plus là. Non, puis Mongrain non plus. Puis Gilles Proulx non plus.
7: Ça n'arrivera pas, ça.
15: Puis Alain Laforêt est rendu à TVA aussi. Tant qu'à en rajouter. Alain qui était électeur, j'ai travaillé avec. On était ici à TQS dans le temps. Et puis je travaille pas avec Jérôme Landry.
7: Donc, non.
15: Je couvre plus la prostitution juvénile.
7: Ça non plus.
15: Les arrestations, c'est fini, Scorpion, en passant.
7: Oui, oui, non, c'est...
15: On vous dit ce matin, là.
7: Nous sommes Scorpion.
15: Il n'y en a pas d'autres, là. Il n'y en a pas d'autres de
16: proximité. Pas d'humoriste.
7: Que l'on continue.
15: Que l'on continue. Donc, les collants de Scorpion, on ne plus. À station, vous n'êtes pas obligé de venir, on ne plus. Comment ça va, Nick?
16: Très bien.
15: Yes. OK.
16: Trouver ce qu'il fallait.
15: Ah, ouais. Parfait. On met ça dans le deep.
7: Il va, ben Dan, oui, va être content? Dans le deep, ben oui.
15: Ah, j'ai pas suivi la conversation. Ça appartient à Dan. Mais tu l'as?
7: Oui, ouais. Je l'ai trouvé.
15: OK, parfait. C'est beau. Tout le monde est de bonne humeur. La palme revient au PCQ en fin de semaine. Je me suis délecté en entendant Marcel Bouchard. Marcel Bouchard, c'est-tu un vrai? À date, j'ai pas vu vraiment un changement de discours là, des autres chefs. Je sens pas vraiment que les journalistes veulent aller là. Non plus. On voit beaucoup de journalistes manger des cornets de crème en glace puis des poutines. Ça a l'air d'être en mode. Hein? On s'est passé le mot à Radio-Canada. Faites des vidéos. Ouais. Là, si vous mangez une crème molle avec vos chums, journaliste, subventionné. Donc, mangez une crème molle puis filmez-vous. Donc, on n'est pas vraiment en mode santé. Il n'y a pas grand monde qui font du jogging. Mais savez-vous quoi? J'en fais pas de jogging non plus. Je donne pas de leçons. C'est juste que là, je parle de Marcel. Marcel Bouchard dit qu'il faut bouger. Et il l'a très bien exposé, t'as sorti quelques extraits quand même. Il faut bouger pour nous faire sauver de l'argent, pour justement soulager le système de santé. Premier extrait.
0: J'aimerais ça vous dire que ça fait juste 10 ans que je parle de ça, mais on parle de ça depuis longtemps. En ce moment, 70 % des adolescents québécois n'atteignent pas le niveau recommandé d'activité physique. 70 % Et moins de la moitié des adultes pratiquent 150 minutes d'activité physique par semaine. Notamment depuis la pandémie, il y a de plus en plus de jeunes qui sont sédentaires. Et c'est un enjeu de santé publique. Ça devrait nous inquiéter tout le monde. C'est pas drôle, là. On s'en va dans le mur.
15: Très bon.
16: Ben oui, dans le mille.
15: C'est carrément dans le mail.
16: Oui.
15: Puis tenez à rajouter cette fois-là en parlant des profs.
0: Une école où on bouge, ça est favoriser la réussite des jeunes. On est convaincu que ça va aussi aider à lutter contre le décrochage des garçons et de tous les enfants qui ont besoin de bouger dans la journée pour s'aérer l'esprit. Vous savez, un prof n'est pas capable de donner un cours sans se lever en avant, écrire au tableau, aller en arrière, revenir et ce soir promener dans les allées puis tout. Puis l'étudiant qui est en avant de lui, là, il a 20 fois plus d'énergie que la personne âgée comme moi qui est en avant. Là. Puis lui, on lui demande de pas bouger. Pourtant, on a tous étudié, on sait ce que c'est, mais on n'écoute pas.
15: Ah, Marcel, il a pris le micro.
7: Ouais.
15: Vous regardez live?
7: J'ai pas regardé live.
15: J'ai regardé live sur Facebook dimanche, samedi matin. Mais son meilleur bout, à mon avis, c'est sur le risque zéro. On le sait, au Québec, on est comme ça. Fréchette est un peu à l'image aussi du Québec. Je vais vous protéger, le gros Trump va arriver, mais vous protéger. Pour protéger les enfants, les bancs de neige, c'est glissant, puis mettez un casque, un double casque, un triple casque, des genouillères. Il y a des pancartes, même, gouvernement du Québec. N'allez pas plus vite que 25 km/h sur une trottinette. Alors que, dans le fond, tu as des bikes électriques qui roulent, d'après moi, à 70 km/h dans un quartier résidentiel. Tu sais, je suis pas là pour dire qu'il faut réglementer les bikes électriques. Les bikes électriques, les motos électriques. C'est en mode, les motos chinoises. N'avez-vous vu?
16: Oui,
15: c'est une espèce de motocross chinois.
16: Ils sont dans les pistes cyclables, ils trouvent ça, faut le pin.
15: Ça n'a pas de sens, ça, cette affaire-là. C'est complètement débile.
7: J'en veux une.
15: Oui. Sérieux, là, il a l'air d'avoir du fun là-dessus.
7: Ben,
15: là.
7: C'est clair. J'ai jamais vu quelqu'un qui avait l'air de s'ennuyer là-dessus.
16: Puis tu fais pas de bruit.
15: Bon, ben, watch out. Ben non, ça fait du bruit.
16: Ah ouais?
15: Oh oui. Ah, moi, j'ai un genre de faux bruit, mais oui.
16: Ouais, un petit bruit électrique, mais je veux dire, c'est pas comme une motocross.
15: Non. Ben non, c'est sûr. Tu sais ça, watch out, ça va être réglementé. Mais on connaît le Québec, le risque zéro beaucoup pour la COVID. Inutile de revenir là-dessus.
7: Souviens-toi des trottinettes à Montréal.
15: Trottinettes à Montréal, on les interdite. Alors qu'ici, il y en a quand même pas mal.
16: Ouais, mais je veux dire, tu sais, la compagnie de trottinettes qui arrivait un peu comme les Bixi, là,
1: oui.
16: qui te permettait, je pense que c'était Lyft qui leur qui avait pris. C'est une même, ça marche dans toutes les villes d'Amérique du Nord, toutes les villes du monde. Puis t'as même souvent plus qu'une compagnie parce qu'ils laissent se concurrencer. Ouais. Ça permet d'avoir un contrôle sur les prix. T'sais. Puis à Montréal, ça n'a pas marché parce que c'était trop dangereux.
1: Oh oui, c'est complètement fou. Là. OK, mais Marcel met le doigt sur le bobo carrément. On écoute.
0: Comme société, c'est le temps de reconnaître que le risque zéro n'existe pas.
1: Yes.
0: Tout le monde qui sont ici, là. Derrière le micro, là. C'est avec calculé que le risque zéro existait. Il n'y a pas un qui sera en politique. Toutes vous autres, si vous aviez calculé que le risque zéro existait, vous ne seriez pas sortis aujourd'hui. Les jeux risqués, comme grimper, sauter, faire de la lutte, se tirailler, ça aide au développement d'enfants, tant que le risque est contrôlé. Un enfant qui grimpe dans un arbre, c'est pas un enfant qui perd son temps. C'est un enfant qui exerce son jugement. Il prend une branche, la première à casse, whoop, il en prend une autre plus. Toi, t'es en bas, tu gères le risque, hein? Faut quand même pas être innocent, là. Mais en même temps, il apprend. Laissez-le exercer son jugement. C'est pas moi qui dis ça, c'est la Société canadienne de pédiatrie. Quand on vient à avoir peur de tout, on rend service ni à nos enfants, ni à leur développement. Alors, quand je vous dis que on veut que les enfants sortent dehors, mais aussitôt qu'ils sortent, tout est dangereux. Alors, on a un gros problème. Ils sont pas mal mieux sur l'écran en dedans, hein?
1: J'aime le bout. C'est pas moi qui dis ça, c'est la Société de pédiatrie, parce qu'il y avait deux journalistes, d'après moi, qui étaient prêts, là. Tu sais, il y a des niaiseux et des niaiseuses. Il y en a dans le lot, on a entendu, là.
16: Est-ce à dire qu'un enfant qui est ce.
1: Vas-y donc, ouais.
16: Fait un traumatisme crânien parce qu'il tombe d'un arbre, c'est pas grave?
1: Ouais, ça serait une très bonne question.
16: Ben voilà.
1: La question d'Anne. Est-ce que vous êtes en train de dire qu'il faudrait augmenter la vitesse sur les trottinettes? Est-ce que vous êtes en train de dire que ça vaudrait jouer au roi de la montagne l'hiver? Est-ce que vous êtes en train de dire qu'il faudrait mettre des patinoires partout? Est-ce que vous êtes en train de dire qu'il faut ramener le roulis roulant, pas de casse?
16: C'est ça que j'allais dire. Est-ce que vous êtes en train de dire que les jeunes devraient jouer au hockey, pas de casse?
1: Oui!
2: Quand vous dites on contrôle le risque en bas, est-ce qu'on va demander aux enfants de mettre un casque pour monter dans l'arbre?
1: Ah, ça, les journalistes voudraient ça.
2: Oui, je sais.
1: Les journalistes voudraient ça.
16: Est-ce que vous excluez totalement la possibilité de demander à des enfants de mettre un casque pour... non, c'est fou.
1: En même temps, on est rendu dans un monde où les mères de famille mettent des casques à leurs enfants quand ils apprennent à marcher.
16: Oui.
1: Débat. C'est pas vraiment un débat. T'sais, c'est Radio de Radio-Canada, le show de Gravel en fin de semaine. Concernant l'économie, au moins Éric Girard l'admet, puis il a un peu debunké Minnie Mouse. Quand Minnie Mouse dit non, ce n'est pas, croyez pas les gens qui vous disent que c'est la CAQ, ce n'est pas la CAQ, ça serait le premier mandat de Minnie Mouse dans son royaume, dans son château. Minnie Mouse veut rentrer dans son château. Non, c'est vraiment le troisième mandat de la CAQ. La CAQ demande un troisième mandat. Éric Girard, il le dit.
22: Que les prix ne descendront pas, il faut augmenter les revenus, soutenir, pousser l'économie, augmenter les salaires. Et une fois qu'on a des hausses de revenus, mais ça permet aux gens de faire face à ces hausses du coût de la vie parce que les prix ne descendront pas. Alors, nous avons baissé les impôts, nous avons baissé les taxes scolaires, bonifié les allocations famille, et là, dans un troisième mandat,
1: boum!
22: Ce que nous disons, c'est qu'on va d'abord améliorer les services modérés.
1: J'entends le troisième mandat. Troisième mandat, confirmé. Donc, laissez-vous pas rouler dans la farine.
2: Oh, il l'a dit. Madame Fréchette, elle l'a dit, Madame Fréchette, là, que c'était son premier mandat. C'est pas le troisième mandat de la CAQ. Les gens disent ça, les gens méchants.
16: Pensais que t'es rendu que PSPP.
2: Les gens méchants. Mais oui, je vais peut-être voter pour le petit. Le petit qui est grand, il paraît qu'il est grand. Hein?
16: Oh oui, t'es un grand monsieur.
2: T'es un grand monsieur.
1: OK! Assez de blé, il a fait la boussole électorale. T'as-tu censuré les
2: Oui, j'ai écouté.
1: À la demande du boss?
2: Oui, j'ai ramené ça à l'essentiel.
15: Acide, il trouve que la boussole électorale est fucking raide.
3: J'ai fait la boussole électorale en vue des élections prochainement, puis forcé d'admettre que ça marche assez bien. Sans grande surprise, parce que conservateur, dans le tapis, mon homme, 77%, ça donnait qu'on parlait de ça l'autre jour au bar avec des chums. Je demande à une de mes chums de filles, tu sais, peut-être ben, moi, c'est sûr que je vote pour Québec solidaire. Mais j'ai dit, c'est parce que je te connais depuis des années, puis tout ce que tu penses, c'est 100% le contrat, le Québec solidaire. Fait que puis là, elle dit, ben, parfait, on va faire la boussole électorale. Elle fait le test, ça donne conservateur dans le tapis, puis est comme, elle dit, ben là, je voterai pas pour conservateur, allô, il faut l'homophobe. Là, j'étais comme, là, va falloir que tu expliques quelque chose, là. Éric Duhem, là, il fait partie des communautés LGBT. Il y a un mari, le monsieur. Le monsieur, il est marié avec un monsieur. Le monsieur, il sort avec un monsieur. Elle dit, ben non. Je dis, hey, je sais pas quoi te dire, là. Vote pour Québec solidaire, si tu veux. Mais ça n'a pas de sens. J'ai dit, tout ce que tu penses, c'est le contraire. Puis la seule raison pourquoi tu voterais pas pour Éric Duhem, c'est parce que tu penses qu'il est homophobe. Il y avait pas qu'un monde dans le bar. Puis les autres filles étaient comme, ben oui, là, ils ont pas l'homophobe, puis tout, là. Puis c'est comme, ma femme, Billy, était sans connaissance. Elle dit, vous êtes mes amis, là. Je vous aime d'amour, là. Là, vous êtes vraiment fucking con.
15: C'est-tu bon? Je pense que vous avez compris qu'Éric est gay, là.
4: Ben oui.
15: Dans une entrevue, dans une autre station, c'était très, très bon. Éric a parlé de son coming out auprès de sa mère.
4: Ouais.
15: Moi, je trouvais ça bon. Dan?
16: Oubliez jamais que vendredi, la journée où on est parti en long week-end, on est descendu en 1960. Là.
15: Comment ça?
16: Il y a un chroniqueur dans le journal qui a fait un lien entre un chef de parti gay et la soutane.
4: Oui.
15: Ben oui.
16: On savait que ce serait une campagne sale, mais je pensais pas qu'on allait descendre jusque-là.
15: Ah non. La Karine qui a été bien répondue par une nommée Joël. Attends un peu, je vais aller voir ça. Joël de Bellechasse, je pense. En tout cas, j'ai écrit un post là-dessus, mais vraiment, toute la parole appartient à Joël. Vous irez lire ça, là. Je veux pas le relire, c'est juste en bas de mon vidéo concernant les couches d'adultes. c'est quelque part là-dedans, là. Très bien répondu. Ouais. Tout est là. Mais breaking news, quand même, je tiens à vous dire, Karine ne parle pas de Radio X ce matin. C'est quand même une grosse journée. Là.
16: Elle a réussi à parler de Julie White sans faire de détour pour parler de...
15: Oui, Julie White, qui, rappelons-le, a déjà été à Radio X.
4: Elle aurait pu.
16: Elle est venue trois fois depuis le début de la campagne, déjà.
4: Ouais. Là, je pensais qu'elle allait...
16: Elle est venue saluer nos auditeurs samedi soir au Rouge et Or.
15: Ah, ça, j'étais parti à ce moment. Ouais,
16: elle a fait ça.
15: OK.
16: Donc, elle est présente, Julie.
15: Fine. Malheureusement, elle risque fort bien de perdre. Parce que c'est pas fort, le Parti libéral dans le coin. D'ailleurs, parenthèse, tu m'ouvres la porte. Peux-tu me donner les résultats pour Québec? Déjà-tu pour Québec les résultats? Parce que tu as eu deux sondages.
4: Oui.
15: Tu as le léger de ce matin, mais tu as le synopsis, c'est ça?
4: Il y a un palace à toi qui est sorti.
15: Palace, pardon. Palace, OK.
4: Je vais te donner ça.
15: Qui est sorti, qui semble confirmer une domination du Parti conservateur région de Québec.
4: Oui. RMR, là, région de Québec, c'est Parti conservateur à 33% plus 1. Coalition Avenir Québec en deuxième.
15: Ben oui.
4: Ben non, 27, c'est... Mais PQ, il collait dessus à 26%. Là.
15: Costco Nation, très, très forte. Les Deep Ends, là, c'est à grand coup de 3-4 paquets dans le panier. Là. C'est comme ça. Mais savez-vous quoi? Ce matin, je vais m'en prendre au X. Sérieux. Beaucoup de pâte molle d'un X. Là. On aime ça, se le dire. Wow, moi, je suis un X. Oui, mais OK. On le dit. Là. 65 ans et plus, c'est la CAQ chaude. 38%, le palace. Donc, en début de semaine, le sondage, en fait, c'est le 5. C'est pas mal. On est pas mal contemporain. Là. On est pas mal dedans. Donc, ça, c'est fait. 38% CAQ, 31% PQ, 7% pour le PCQ chez les boomers. Je tasse les boomers. Là, je parle des X, 50 à 64 ans. Les X, on est là-dedans. C'est pas la cohorte parfaite des X, mais c'est X. Okay? Si vous avez 50 ans, vous êtes un X. On est là-dedans. Là. 30% CAQ. 16% du M. Really? Les 50 à 64 ans, du M à 16%. Qu'est-ce qui se passe avec les X? Beaucoup de pâte molle chez les X. PQ 27.
1: Puis il y a des positions intéressantes.
16: C'est la nouvelle gang qui passe plus grande journée devant la TV.
1: Chez les X?
16: Ben oui, c'est les nouveaux retraités.
1: Les nouveaux jeunes retraités de l'État.
16: Exactement.
1: Bien souvent.
16: Ben, ça.
1: Disons-le.
16: Les X retraités, effectivement, c'est ceux qui ont des conditions de travail qui leur permettaient de prendre une retraite avant 60 ans.
1: 30 % Dan, pour Fréchette. Christine Cachette, 30 % les X. Allô? Allô? Hey, honnêtement, prenez-vous en main, cibole. Les 35-49, comment qu'on les appelle, eux autres? Millennials?
5: Ouais.
1: Bravo. 21%. Son deuxième, les conservateurs. Derrière le PQ, 31. CAQ, 14.
2: Ben, ça prend le débat, là.
1: 35-49. Les 35-49, c'est une gang d'allumés. C'est les
5: beaucoup aussi.
1: Parmi les plus allumés du Québec. 18-34 aussi, là. Mais les plus conservateurs, c'est les 35-49 à 21%. 17% pour les 18-34. Puis la CAQ à 14%, là, entre 18 et 49 ans. Les jeunes rejettent la CAQ. Mais le message qui était passé en fin de semaine, au Rouge et Or, vous étiez là?
5: Oui.
1: Ben toi, tu chantais des chansons, ouais. Tu vas venir au prochain, j'imagine.
5: Oui, je vais être là.
1: Le message de Duhaime. C'est la Duhaime Mania, là, en passant. Là. C'est la Duhaime Mania. Si vous avez vu le vidéo, là.
5: Aïe, aïe.
1: C'est fou,
5: hein?
1: C'est fou, raide. Le message qu'Éric a passé. Je sais pas si t'étais là quand Éric est là. Moi, j'étais déjà parti. Dan, t'étais-tu
16: là? Moi, j'étais là quand Éric
1: était là.
16: Passé.
1: OK. Le message qu'il a passé, c'est « Allez voter ». Tu sais, c'est bien le fun. 20-21 ans, le party. Il s'est bu de la boisson, là. D'ailleurs, au Rouge et Or. Bravo Rouge et Or en passant pour le match confidentiel. Hey, s'il avait fallu mettre ça sur le web, oh, ça aurait été atroce. Donc, il n'y a rien, il n'y a aucun signal vidéo qui a été diffusé de ce match-là.
16: Rouge et Or ne diffuse jamais les...
1: Là, d'ailleurs, au Rouge et Or. Bravo Rouge et Or en passant pour le match confidentiel. Hey, s'il avait fallu mettre ça sur le web, oh, ça aurait été atroce. Donc, il n'y a rien, il n'y a aucun signal vidéo qui a été diffusé de ce match-là.
16: Rouge et Or ne diffuse jamais les...
1: Ouais, mais ils ont un contrat de diffusion. Non, mais...

0: le web, sur YouTube, parlons de YouTube, là. C'est le soccer du Rouge et Or de cette semaine. Un match au cours des derniers jours. Ils diffusent ça. Un stade vide! Match confidentiel de soccer du Rouge et Or. Je pense que c'est le soccer féminin. Rien contre le soccer féminin, ça n'a rien à voir. T'as quasiment 18 000 personnes dans le stade. Ils diffusent même pas sur YouTube. C'est très gênant. Excusez-moi, là. C'est très, très gênant. Pour une université qui se dit majeure, pour un programme qui se dit majeur et qui, là, va flagorner beaucoup dans les prochaines semaines because le hockey féminin... Le hockey féminin, il faut que ça soit sur YouTube, là, ben les amis. C'est historique. C'est le retour du hockey. Le retour du hockey. Si vous avez vu, d'ailleurs, sur le Facebook du Rouge et Or, le vestiaire des filles extraordinaire. Go Girls. Go Girls, écœurant. Le chandail est beau, tout. Faut diffuser ça, là.
1: Surtout que... Tu sais, il y a un paquet de chaînes comme Flow, par exemple, sur lequel tu peux aller diffuser
0: excellent
1: tes
0: papans. Excellent point.
1: Tu sais, t'es pas...
0: excellent point.
1: Tu sais, t'es pas obligé d'avoir un réalisateur. Pas vérifié, ça peut être qu'une caméra, là. T'es pas obligé d'avoir un... Non, non, c'était pas diffusé nulle part, Doom. C'était pas... Le Rouge et Or...
0: Dégueulasse.
1: Le Rouge et Or n'a jamais fait ça. De leur histoire, ils n'ont jamais fait ça. C'est soit TVA Sport est là avec ses caméras pour faire la réalisation de ça, ou soit la game.
0: Mais ils l'ont fait pour le soccer, hein? C'est ça que je te dis.
1: Ouais, je sais, je comprends ça.
0: Qu'ils le fassent pour le foot. Vraiment, c'est un fou.
1: Les games à domicile, là, je sais pas. J'ai l'impression qu'ils sont encore avec cette mentalité-là. Dont on veut le monde dans les estrades, on veut pas leur donner une autre option.
0: Mais c'est con. Ben, c'est une région de 2 millions de personnes. Un mot ici, je sais qu'il travaillait pour le compte d'Université Laval, pour le Rouge et Or. J'ai pas en mémoire ses fonctions exactes, là, mais quand même, So Happy, qui nous a quittés en fin de semaine, quand même, il faut le mentionner, travaillait juste de l'autre côté. Moi, j'ai travaillé avec, mais des gens comme Jean-Claude, sûrement ce midi, va l'honorer. Et Marteau, Napoli, c'est Rock 100.9. C'est So Happy, Saucisse et Cocktail. Mathieu Tanguay, de son vrai nom. Tanguay, So Happy. Je pense que c'est Kiwi qui... Je m'obstinais avec Yves en fin de semaine. Je pense que Marteau était bon pour les surnoms. Ben, c'est Marteau qui a créé Jean-Claude.
1: Oh, oui.
0: Que j'utilise encore. J'appelle jamais Jean-Christophe.
1: Non, moi non plus,
0: Jean-Christophe,
1: jamais.
0: C'est Jean-Claude. Ça, c'est Marteau. Ben, je pensais que c'était Marteau qui avait sorti So Happy, mais on me dit que c'est Kiwi. Décédé. C'est épouvantable. Ça nous ramène à notre propre vulnérabilité. Là, on fait de la radio, on fait du blabla. Vous autres, vous allez faire votre job ce matin. Vous avez quoi, 30, 40 ans? Vous êtes jeune. Ça peut se finir comme ça. Tu sors du gym, tu t'écrases, puis tu meurs. Mmh. Ouais. Dans son cas, c'est un match de hockey, si je ne m'abuse. Donc, sincère condoléance à tous ses proches, assurément. On sait pas quand la lumière va s'éteindre, les amis. Donc, vivez, tout en étant intelligent, bien entendu, mais faut vivre. Faut vivre au jour le jour. Ça nous ramène à notre propre fragilité. À part ça, qu'est-ce que j'ai? Ah, ça, c'est drôle. On aura Héloïse Coulombe ce matin. Hey, j'ai bien hâte de demander, moi, c'est vacciné, hein? Éric, on va déjeuner avec en fin de semaine. Il s'en est passé des affaires en fin de semaine. Il est allé à l'Euphorie à Charlebourg. C'est la candidate dans Charlebourg. Puis l'Euphorie, c'est funky. Là. Vous êtes déjà allé à l'Euphorie. Mm-hmm. Honnêtement, les noms de repas, c'est saucé. Évidemment, Éric s'est gâté.
2: Bonjour, on est en direct de Lefrier dans Charlebourg avec Héloïse Coulombe.
0: C'est Lefrier, pardon.
2: On est en train de petit déjeuner un peu tard. J'ai décidé de prendre le go part en vacances. Fait que je me suis dit, il partira jamais assez longtemps, faut que je fasse à ça. Et aussi, je vois un déficit responsable de 40 milliards. Il y a juste des caquistes qui trouvent qu'un déficit de 40 milliards, c'est responsable. Bon appétit.
0: Très bon. Puis Héloïse à ton côté. C'est sûr que quand Duhem vient dans ton comté, tu parles pas, là. Hey, Duhem, il est-tu sur le gaz d'avion?
3: Mais ça. Moi, je trouve qu'il mène une excellente campagne.
0: C'est une campagne parfaite. En fait, on aimerait ça trouver un faux pas dans le cas de Duhem. Puis la chaîne aurait pu débarquer à un moment donné. Tu sais, quand il se fait picosser sur des niaiseries du genre raton laveur. Il y a 4 ans, Éric serait tombé là-dedans. Il aurait dit, ouais, mais là, on va s'assurer que les ratons laveurs... Il se laissait pénétrer dans le rabbit hole. Tu sais, il essaie. Tu sais, parce que c'est un rabbit hole, cette affaire-là. L'autre pose une question. Oui, mais là, qu'en est-il du cerf de Virginie, débile? Tu sais, il y en a qui ont des maladies, là.

0: Là, il y a un rabbit hole là, qui se promène. Il y a un labyrinthe. Là. Éric s'est fait fourvoyer dans le dernier campagne. Il n'est pas tombé là-dedans.
1: C'est, en fin de semaine, je me suis fait dire qu'il n'est pas assez contre Trump.
0: En fin de semaine?
1: Ouais. J'ai comme fait, puis c'était un X. Hein. C'est quelqu'un qui était plus vieux que moi, mais X, qui est un X. Quelqu'un dans ton âge. Hein? Je sais. J'ai fait bâtard.
0: 85% sont derrière Journey. Contre-tarif ce matin. Deux autres extraits avant d'aller dans le deep. On va saluer le chum Louis, qui travaille ce matin d'ailleurs. Point de presse de Minimaus, 8h moins quart, il y sera devant le Parlement, si je ne m'abuse. Louis Deschênes qui a travaillé hier, il avait hâte. Il dit, un congé de trois jours, c'est pas mal là. Il a hâte. Disons que c'est un genre de taureau en rust. Oh, il est sur le poste, pas à peu près. Il nous a envoyé deux cotes. Il va être très présent, puis vous allez l'entendre souvent, que là, il n'est pas ici ce matin, il travaille là. Mais je veux dire, il va nous envoyer des extraits sonores, pour. On va être beaucoup plus présent, Radio X, sur le terrain. Le premier, c'est Duhaime qui n'a pas peur de la CSN.
2: Je pense qu'il y a des tactiques barbares aussi qui sont parfois employées par les syndicats, qui sont totalement inacceptables dans le Québec de 2026. Et c'est pas le genre de truc qui va nous faire reculer. Là. Moi, j'étais à Bagdad pendant les bombardements, là, puis j'avais pas peur. C'est pas CSN et FTQ qui vont me faire peur.
0: C'est très bon comme extrait, c'est très bon. Réforme syndicale, donc annoncée par Duhaime hier. Je vous avouerai candidement que j'ai pas lu tous les détails et tout. Puis malheureusement, ça, c'est une annonce intéressante, mais ça se perd un peu, étant donné que c'est annoncé jour du travail. Je sais que c'est raccord, là. Syndicat, travail. C'est juste que il n'y a personne qui suivait la politique
1: non,
0: hier.
1: En fait, très humblement. Je dirais même samedi, dimanche aussi. Là,
0: ben non, c'est ça. C'était barbecue, trois jours, rouge et or, de la boisson, les, vacances, les amis, les vacances.
1: Old Orchard, en veux-tu en v'là, là, ouais.
0: Beaucoup. Adrien Pouliot, lui, la clause Dubaï.
3: Celle-là, je l'appelle la clause Dubaï. La part de votre cotisation syndicale qui sert à payer le coût pour négocier ou pour appliquer votre convention collective, ça, c'est sûr que ça reste là, c'est obligatoire. Mais le reste, les voyages, les conférences, les campagnes politiques, ça, il faut que ça devienne facultatif. Et ça ne devrait plus jamais, jamais sortir automatiquement de votre chèque de paye sans votre consentement.
0: C'est très bon.
4: 100% dans le mille.
0: C'est dans le mille. Dans le mille. Ma surprise en fin de semaine, José Boileau qui a défendu Radio X.
1: Ah ouais?
0: Ouais. Et qui a défendu le fait que parfois, ben, on peut, sans dire déraper, on peut dire des coquineries. Puis il faut arrêter de s'enflammer avec tout ça.
5: Il y a tout un système qui nourrit ça. C'est-à-dire que il y a des gens, comme aujourd'hui on devient populaire, c'est certainement pas en essayant d'être nuancé, c'est en étant très provoquant. Là, vous en avez du monde qui vous suit sur les réseaux sociaux. Là, il y en a du monde qui vous écoute. Radio X, c'est son succès à Québec. Donc, on a un candidat du Parti québécois qui vient de là. Donc, eux sont partis d'une machine où c'est comme ça que tu te fais remarquer. Les partis les remarquent, vont les chercher. Bon, après ça, on peut pas blâmer ces gens-là d'avoir fait des trucs provocateurs. C'est ça qui a fait en sorte qu'on va les chercher comme candidat. Alors, je trouve qu'une fois qu'on l'a souligné, il va avoir le jugement des... Moi, je fais confiance beaucoup au jugement des électeurs voilà. De chacun des comtés pour juger ça. Ouais. Mais les chefs, il y a bien d'autres choses à dire.
0: C'est carrément, c'est vrai.
4: Ah oui.
0: T'as le goût de danser?
1: Oui, j'ai le goût de danser, José. Oui, elle m'a fait danser.
0: Mais c'est bon.
1: Mais c'est ça, puis c'est comme... C'est la même chose que je dis souvent là, quand on reproche les politiques d'Éric Duhaime. C'est un peu niaiseux de critiquer un conservateur parce qu'il y a des politiques conservatrices, tu sais. On va donner le dernier exemple, là, celui qui est sur le 100$ qu'on donne aux familles si le papa ou la maman reste à la maison.
0: C'est un curé, a dit Karine. C'est un curé, il veut contrôler les femmes. De très bonnes réactions, by the way. Hey, je suis un homme, c'est moi qui est resté à la maison. Il y a des hommes qui restent à la maison.
4: C'est un choix aux familles.
0: De genrer. Éric n'a pas genré son aide.
1: Des fois, tu sais, le jupon dépasse. Là, je suis en train de me demander si elle a oublié de mettre sa jupe. Il y a juste le jupon.
4: Mais le fait de genrer ça, justement, comme...
1: Il va falloir la poser un jour, la question, puis avoir une réponse. Pourquoi est-ce qu'elle est si frustrée pendant cette campagne-là? Là? Qu'est-ce qui se passe? Est-ce qu'elle l'a déposé sa candidature pour être... Tu sais, à un moment donné, il va falloir le prendre. Oh. Elle sonne vraiment, là. Ah, ouais. On disait ça en joke au début, là.
0: Ben.
1: Mais
0: est-ce que quelqu'un qui aurait voulu se présenter... dans un comté, mettons, où il y a un ex de Radio X, est-ce qu'elle se comporterait différemment si elle était vraiment, vraiment dessus, mettons, puis on ne dit pas que c'est le cas, mais mettons qu'elle avait déposé son bulletin de candidature, puis ce bulletin-là aurait été rejeté, mettons, là, c'est une supposition, est-ce qu'elle pourrait se comporter de manière différente? Ben, à vous de répondre à ça. Là. Peut-être qu'on a affaire à quelqu'un de très déçu.
1: Peut-être, oui.
0: Peut-être. Mais la déception, Dan, hein?
1: Ouais.
0: Ça prend des mois, des fois.
1: Puis,
0: quand t'es vraiment déçu, ton petit cœur, il sait.
1: Ah, c'est, ouais. Des fois, c'est même plus que ça.
0: Les cicatrices au cœur, blessure au cœur.
1: Des fois, c'est même plus que ça.
0: Oui.
1: By the way, parlant de monde qui l'ont échappé en fin de semaine, l'histoire du candidat péquiste, là. Christian Hébert, dans Portneuf.
0: Oui, récidive du cancer. Skin, il l'a échappé.
1: Hein?
0: Ouais. Mais je veux pas le défendre, mais peut-être qu'il le savait pas.
1: Mais
0: là, on le fait passer pour un
1: écœur. Non, j'accepte okay. pas ça.
0: Non,
1: il partage un article.
0: Oh, ouais.
1: C'est okay. un ministre.
0: Oh, ouais.
1: Il partage un article qu'il a pas lu.
0: Non, il s'est fait renverser par Bérubé.
1: Un ministre qui partage sur X un article qu'il a pas lu.
0: Récidive cancer de la bouche, imaginez. Donc, le candidat en question se retire.
1: Exactement.
0: Moi, ce que j'ai pas aimé de cette. Étant donné que tu parles de ça. J'ai pas aimé qu'on mette deux raisons pour son retrait. T'sais. Cancer de la bouche. Et rappelons également qu'il a maille à partir avec la Société Saint-Jean-Baptiste. Il y a un conflit légal. C'est quoi, là, la raison?
1: Ouais.
0: J'ai pas aimé ça. Ça vient un peu polluer, entre guillemets, l'histoire du cancer. Dont personne ne doute, évidemment. Mais si moi, je me retire... Tu sais, je veux qu'on donne la vraie raison. Tu comprends-tu le point?
2: Je comprends très bien.
0: J'ai pas aimé cette dualité-là. Ceci étant dit, on pense à lui. Puis Skin a manqué d'honneur. Ça, c'est un fait clair, net et précis. Avec le first palm d'en face, en voulant dire, « Hey, garde, il nous a fait une belle. » Et on va terminer juste sur ce sujet-là. Marcel Thumbs Up. Marcel Bouchard, son adversaire. Qui lui a souhaité de bons soins et une récupération rapide. Là. C'est donc là-dessus.
1: Ouais.
0: Stay classy. Pas San Diego, mais stay classy et Marcel. Marcel est classy, pas à peu près. Là. Mais là, on est trop dans le rire ce matin. Il me semble qu'on a le goût de péter une coche.
1: Ben oui.
0: Mais j'ai pas le gaz ce matin pour péter une coche, comme Jean-Claude l'a pété. Voici Jean-Claude en reprise qui pète sa coche. C'était vendredi dernier. C'est ça, vendredi?
1: Oui. Ouais. Il n'y a rien qui va dans cette histoire-là. Puis là, je me fais dire par une gang de parvenus à Montréal, les études ne disent pas que vous avez besoin d'un troisième lien. Ferme-moi ta gueule. Viens donc le vivre, le trafic. C'est... Non, mais tu sais, mané.
6: Mais là, selon les études...
1: C'est une flatulence au micro. Pouvez-vous vivre dans le réel, mané? Sérieux, là. Ben, fermez-les donc toutes les ponts, je vois le faire. Faites sauter ça, là, puis on va rester chacun notre bord. C'est correct, ça, Max? On va s'installer comme Rex, puis on fera ça, je vais faire ça de belle chasse. Moi, être bien. Je suis bien, moi, dans la belle chasse. Je suis bien chez nous, là.
0: Pas en plus. Fuck le portefeuille.
1: Regarde, le monde, ça me bande tout le temps, là, sur YouTube. C'est quoi, ça? C'est mon portefeuille. Tiens, prends-le. Tiens.
7: Alors, prends ton portefeuille.
1: Prends mon cash, ici. That's it.
7: Alors, saisis-toi.
1: Non, je m'en saisis pas. J'en ai vraiment plein le cul. Je trouve ça. Puis, les petits.
0: Et voilà, c'est assez. Let's get deep, mesdames, messieurs. Voici le Deep Dan. À ce mardi extraordinaire.
1: Alors, on va commencer rapidement en parlant de sport parce qu'il y a deux, trois patentes qui se promènent ici et là. D'ailleurs, les Blue Jays, ça va bien. Ont gagné leur série contre les Royals.
0: Hier, ils ont perdu.
1: Mais il reste que c'est le club qui est le plus proche de place aux séries. Puis il y en a qui commencent à l'échapper, là.
0: Ils commencent à se faire coller par Baltimore, toutefois, là, à surveiller.
1: Mais ils ont dépassé Baltimore. Baltimore est à l'avant d'eux autres.
0: Ouais.
1: Là, Baltimore est rendu à trois matchs. Les Blue Jays sont à un match d'une place en série. Les Rangers à 1.5. On oublie les Twins, on oublie les Mariners.
0: Je pensais que les Baltimore leur soufflaient dans le dos.
1: Ouais, ben, c'est sûr qu'ils sont là. Ils sont deux matchs en arrière des Blue Jays.
0: C'est ça, ils leur soufflent dans le dos.
1: Mais
0: je pensais qu'ils étaient éliminés, les
1: Blue Jays. Mais les Blue Jays étaient 5-6 rangs en arrière. Puis là, ils sont rendus premiers contender pour une place en série. À suivre, donc, ce soir, encore une fois, contre les Athletics.
0: Le vrai hockey, ça recommence-tu, là? Hey, ça va-tu être plate,
1: hein?
0: Ça, les... D'entrée de jeu, on nous le dit, vendredi, c'est le camp des recrues. Il n'y a rien à voir passer à go réclamer 200. Non.
1: Mais comment ça, hein?
0: C'est carrément ça qu'on dit. Les noms des joueurs... Hey, ça, c'est quand même baveux. Tu sais, le joueur, les jeunes, là, Ils lisent pas le journal. Ils lisent pas l'information. Donc, ça leur passe 100 pieds par-dessus la tête. Mais il y en demande pas moins que le journal le matin. Puis c'est quand même un journaliste régulier du journal. Là, Jonathan Bernier, c'est lui qui couvre le CH. Là. Aucune future vedette à épier. Autrement dit, c'est tout de la merde.
4: Ouais.
0: Ben, c'est des gars qui vont jouer en Suisse à 28 ans. Là.
4: C'est ça. Mm-hmm.
0: Puis ils vont sûrement se marier. Puis leurs enfants vont parler trois langues à 10 ans. Là. Donc, ça, c'est quand même pas méchant. Mais, regarde, Arseni Radkov, gauleur, lui, il va aller gauler pour le Garaga dans 5 ans, je sais pas trop, là, ou ailleurs. Luke Middlestadt, Owen Protz, Tyler Thorpe, 6-5-230. Lui, il va livrer du fusée barbecue. Non, peut-être pas. Dans son coin, il vient de BC, lui. Oh, il va livrer du chez Mike's. Non, il va faire du Uber Eats.
4: Oui.
0: Dans 7 ans. Il va jouer au hockey un peu, là, quand même. Alors voilà, on tenait à vous le dire. C'est pas comme les dernières années, comme l'an passé. Il y avait quand même Demidov en 2025. Donc, l'an passé. Ça m'étonne, Demidov recrue. Pourtant, c'était il y a 2 ans. On écrit Demidov. Ryan Backer était là l'an passé. Jacob Fowler, quand même.
1: Mais c'est parce qu'il était là, tu sais... Tu souviens que Demidov était...
0: Ouais, il est arrivé une demi-saison. Il est arrivé sur le tard. Oui,
1: il a joué 3 matchs la saison. Fait qu'il était recrue l'année passée.
0: Ouais, c'est vrai.
1: Aucun des recrues.
0: T'as raison. Il était là. Donc, c'est quand même pas méchant. Parmi les recrues de 2024, Lane Hudson. Oui, il était... Dobesh en 2023. 2022, Yourage et Kaden Goulet.
1: Oui.
0: Cette année, il n'y a rien à voir. C'est confidentiel.
1: Et de plus en plus, on entend parler de Michael Hage comme faisant partie des potentiels joueurs qui pourraient partir.
0: Ouais. Ah, partir? Ouais. Ouais. C'est quoi la rumeur?
1: Ben,
0: Max en parle pas mal, je pense, dans les coulisses, mais c'est quoi? Qu'est-ce que t'entends?
1: La rumeur, ça vient surtout autour de Détroit et de Dylan Larkin. Nous autres, je pense que le Canadien fait beaucoup de pression pour que Larkin rajoute son nom sur leur nom sur sa liste d'équipes avec lesquelles il veut jouer. Et... je pense qu'ils ont fait pirouetter à Détroit que ça pourrait être Michael Hage.
0: Mais moi, je le veux pas, Larkin.
4: Ouais.
0: Il l'a pas mis sur sa liste.
1: Non, je suis d'accord avec toi. Je suis d'accord avec toi, il veut pas.
0: C'est comme la fille balle de finissant.
1: Elle veut pas.
0: C'est ça? T'as tout compris, Dalton. Elle veut pas.
1: Elle veut pas.
0: Aime-moi, je vais t'amener à Tremblant. Je vais t'amener au manoir Richelieu. Je vais t'amener... Je vais tout payer. Elle veut pas. Et si elle dit oui, je l'ai déjà expérimenté, elle va te dropper le lendemain.
4: Ah, oh, peut-être le soir même. Ça.
1: Ben oui, tu
0: sais. J'avais une fille en voyage, elle me drop le lendemain. C'est been there, done that.
1: Mm-hmm. Ça m'est déjà arrivé.
0: Ben, change le nom de ville, là, Dan.
1: Non, c'est à Québec, là. Okay. C'est arrivé.
0: OK.
1: Mais, tu sais, ton chum amène une. C'était pas un de mes chums. Là. C'était quelqu'un qui était dans notre gang, mais c'était pas un de mes chums. Qui arrive avec une fille.
0: À cette distance.
1: Ben, elle veut pas. T'sais, elle n'est pas intéressée. On est juste amis. On est des bons amis. Oui. Quand t'es trop fin, c'est ça qui arrive.
0: Good guys finish last.
4: C'est le bon gars.
1: Ouais, finalement, c'est un gars de sa gang qui ramenait la fille après.
4: Ouais, ça arrive.
0: Good guys finish last. OK. Dans le deep, qu'est-ce qui se passe?
1: Je te fais entendre notre ancienne collègue qui fait maintenant des vidéos sur les médias sociaux, Mégane Labrec, qui nous parle d'une réalité que bien des filles vont vivre cette semaine.
8: Les filles, faut qu'on parle. Fait que si vous n'êtes pas une fille, puis si vous n'avez pas de chum obsédé avec la NFL, vous pouvez skip la vidéo. Bon, maintenant qu'on est entre nous, savez-vous que la NFL est sur le point de recommencer? J'ai appris ça, moi, hier, quand mon chum m'a dit «
9: Hey, merde, demain soir, c'est mon draft avec les boys. »
8: Ah ben oui! Moi, j'avais pas le calendrier de la NFL devant moi, là. Les filles, on est sur le point de perdre à nouveau nos chums. Ben oui, évidemment, les dimanches, toute la journée, quand on a 2 jours de fin de semaine. Ça, une vrai. Journée pour faire des activités et l'autre pour rester tranquille à la maison à écouter Red Zone. Et ce qui est fantastique avec ça, c'est qu'on peut rien se planifier le dimanche. Non, absolument pas. Faudrait être dévergondé pour se planifier une activité. On peut s'aller aux pommes, aux citrouilles, oh no! Il y a une autre question. Comment est-ce qu'ils font pour suivre 5-6 games en même temps sur Red Zone? Tu m'en veux rien que l'attention pour en regarder une à la fois. Eux sont là, pou, pou, pou, changement de game. Comment tu fais pour suivre la game? On sait même pas où c'est qu'on est rendu. Fait que sur ça, bonne saison de NFL, les filles.
0: J'adore cette vidéo-là. J'adore, c'est rempli de vérité. Red Zone, c'est TDAH TV, là. Ah, sérieusement, moi, j'ai rendu à 4 heures. Mettons, je commence à 1 heure. Ça commence à 1 heure. Red Zone, là, à 4 heures, je suis complètement brûlé.
1: Ben, moi,
0: comme je brûle les têtes.
1: Moi, je le rajoute dans mon. Parce que j'utilise mon écran 4 pour suivre 3 games et Red Zone.
0: Hein? T'inclus Red Zone dans ton écran splitté.
1: Ouais.
0: Voilà, ça, c'est de la sauce en maudit, là.
1: Mais je mets le son sur la partie, sur une partie, fait que c'est pas le son de Red Zone.
0: Ouais, c'est ça. Tu regardes.
1: C'est le son, là, ça devient complètement.
0: Ben là.
1: Fait que j'ai. Moi, c'est le même que je suis, mais surtout à 13 heures. À 16 heures, souvent, je vais me taper avec une game, on fait de la bouffe, on prend une bière, puis.
0: Ouais, il y a moins de game à 16
1: heures. Ouais, c'est ça. Mais à 13 heures, c'est. Puis jamais en septembre. En septembre, je laisse quand même.
0: Ouais, toi, t'as pas de pression, c'est les Jets.
1: C'est ça, non. Mais je suis tout pareil, là. J'écoute beaucoup les games en 40 minutes sur DAZN. Ça, c'est malade, là. C'est complètement
0: ça, fou. J'aime pas ça. Ah, tu connais déjà le score?
1: Ben, pas tout le temps, là.
0: Ben, tu regardes le résumé?
1: Ouais, mais mettons que je suis pas à Benzo dimanche après-midi.
0: Ah, tu veux pas que je t'envoie le score?
1: Non, non. Les games des Jets, je suis tout le temps à maison. Okay?
0: Oui.
1: Mais mettons qu'ils jouent pas, là. Ou ils jouent à 16h, ou ils jouent à 20h. Moi, j'arrive, puis mettons, t'avais une game entre les Chiefs de Kansas City puis les Broncos de Denver. Ouais. J'ai pas une notification de ce game-là sur mon téléphone. Là. Fait que j'arrive à la maison, je l'écoute en 40 minutes, je connais pas les scores.
0: Mais moi, je pourrais t'envoyer tous les scores.
1: Tu pourrais faire ça.
0: Et ça te ferait chier.
1: Ben non, si tu fais ça, tu le vas le faire rien qu'une fois, puis je vais t'enlever. Je vais t'enlever de mes notifications.
0: Ouais,
1: tu vas m'appeler le mercredi, tu vas me dire pourquoi tu me réponds pas? Ben, je t'ai enlevé des notifications, tu m'as enlevé les scores.
0: Je t'ai envoyé, on a Fréchette live en studio, tu l'as jamais eu.
4: Non, c'est message. Il y a faute des scores.
0: Je vais écrire à ta blonde.
1: Mais tout ça pour dire que ça commence demain.
0: Là, on va te le dire.
1: Demain soir, c'est fait, c'est réglé. Les Pats qui jouent contre les Seahawks, c'est une courte semaine. Puis en plus, on a ça demain, le début de la saison de la NFL. Jeudi soir, on a une partie entre les 49ers puis les Rams. 14 heures, le décalage horaire avec Melbourne. Capoté, là. C'est à 20h35 demain soir qu'on regarde la game. Ça veut dire qu'à Melbourne, eux autres, ils vont être vendredi.
0: Ah, c'est Melbourne demain?
1: Oui. Non, c'est après-demain. C'est jeudi.
0: C'est jeudi.
1: Jeudi, Melbourne.
0: Mercredi, début, c'est le lancement de...
1: Oui, à Seattle.
0: Et jeudi, Melbourne. Et dimanche, évidemment, le dégât de première game.
1: Et dimanche, ça va être le
0: À DAZN encore au Canada.
1: À DAZN encore au Canada.
0: Saluons ça, pour vrai. Parce qu'aux États-Unis, tu as besoin de 3-4 abonnements.
1: On est chanceux pour eux au Canada d'avoir ça sur DAZN. C'est inespéré, en fait. C'est vraiment inespéré.
0: Contre jusqu'à quand, by the way?
1: Je ne sais pas.
0: À vérifier.
1: Je ne sais pas.
0: OK.
1: Roger Goodell a été prolongé pendant 4 ans. Donc voilà, la NFL qui commence cette semaine, on a tous bien hâte d'avoir ça, ça va être bien trippant. Puis cette semaine aussi, je vous préviens d'avance, là, c'est vendredi que le centre-ville va être difficile d'accès, même à partir de mercredi, là, parce que on commence à s'installer tranquillement mais sûrement pour le Grand Prix cycliste qui aura lieu ce week-end. Ben, toi, as-tu vu l'espèce de scandale qui est autour de Hugo Hull, Michael Woods?
0: Ben oui, ils ont beurré, ils ont enlevé Hugo Hull, ils ont mis
1: Michael Woods.
0: Qu'est-ce que t'en penses?
1: Ben.
0: On veut jouer sur le sentiment peut-être anti-québécois. On a enlevé un Québécois pour un Canadien anglais, c'est ça?
1: Ben, moi, je pense que c'est la chicane entre le commanditaire principal du Goal, qui est Premier Tech, et Sylvain Adams, le propriétaire d'Israël. L'équipe de vélo s'appelait Israël Premier Tech. Premier Tech qui est parti dans une autre équipe de vélo avec Hugo Hull, avec l'équipe Alpecin Premier Tech. Donc là, tu te trouves dans une situation où le gars s'est fait faire un envers dans le dos, c'est ce qu'il dit. Puis je pense que c'est sa réaction, c'est son building. Là. Fait qu'il a pris Michael Woods, qui est un super cycliste, là, un cycliste d'Ottawa. Puis il a décidé de faire une photo avec lui, de refaire. En fait, ils ont passé le rouleau.
0: Mais c'est toi, je devrais te le demander à toi. Toi, ça te dérange-tu?
1: Non.
0: Okay. Si ça te dérange pas, ça devrait déranger personne.
1: Moi,
0: c'est un fan de vélo. T'es le seul fan de vélo ici en studio en matin.
1: Oui, oui. Mais moi, ça me dérange pas parce que. Je fais partie de ceux qui pensent que quand c'est ton building, tu dois faire ce que tu veux avec.
0: C'est ça.
1: Je trouve que c'est bête comme ses pieds, là. Je trouve ça bête de même pas l'avoir écrit à Hugo, qui était là à une conférence de presse pour montrer tout ça. Je trouve ça bête. Mais en même temps, c'est son building. Il peut bien faire ce qu'il veut. Donc, vous allez voir ça en fin de semaine. C'est le Grand Prix cycliste de Québec et de Montréal. Je veux te parler de 2-3 patentes. On commence avec l'affaire que j'ai demandé à Nick de faire sortir ce matin. Radcan.
0: À la radio, Radcan.
1: Ouais, on écoute ce que ça donne, puis après ça, on en reparle.
10: Quand le chancelier allemand s'est dit profondément choqué par la victoire historique de l'extrême droite lors d'une élection régionale en Saxe-Anhalt. L'AfD est arrivé en tête avec...
1: C'est pas... c'est ça. C'est le sexe anal a été très, très prononcé en fin de semaine.
0: On l'écoute encore. On très, se voit après. Let's go. On écoute en reprise.
1: Elle sera pas longue.
10: Quand le chancelier allemand s'est dit profondément choqué par la victoire historique de l'extrême droite lors d'une élection régionale en Saxe-Anhalt. L'AfD est arrivé en tête avec...
0: Il y avait selon toi une gageure à l'interne?
1: Oui.
0: Je vais le dire, garde. Ouais. Vous me payez bien. On va au Peel Pub.
1: Ça ressemble pas mal à ça. Le sexe anal, ça fait mal. Dur coup encaissé, quand même.
0: Un dur coup encaissé. On l'a pas vu venir, quand même.
1: Non. Il y a personne qui a vu venir ça. C'est...
0: Porté à gauche.
1: Mm-hmm.
0: Mais c'est finalement, c'était à la droite qu'on s'est fait avoir.
1: Ouais. C'est ça. Moi, je regardais à gauche, il est arrivé, poum, à droite, dur coup encaissé dans le sexe anal.
0: Et les gens de cette région se sentent comme en prison ce matin.
1: Ils se sentent pareil comme en prison.
0: Jusqu'à midi,
1: ah non, effectivement, c'est...
0: Dans le pinch?
1: Oh, ils se sont dit.
0: Comme Hitler.
1: Ils
0: dans le pinch.
1: Dit, oh, j'en ai partout, j'en ai dans le toupette. C'est, je me suis fait
0: dans le petit pinch de rue.
1: Je me suis fait pogner d'aplomb. Ouais. Donc, dur coup encaissé.
0: Non, mais je me mettais dans la peau et j'ai fait un mime. Oh, les mimes, hein? Trump a dit que. Non, c'est Carney. Hein, faites plus de mimes. Si vous faites plus de mimes, je vais y aller. Voyons donc.
4: Mille
0: fois plus, on l'avait dit. Mais les deux sont contents. Ça, c'est un aspect qui est rarement soulevé par les commentateurs. Là. Pour vrai. J'adhère à ça. Les deux sont contents, parfois. Elbozop, c'est dans le piton à l'os. Et Pierre Poilievre est complètement occulté.
4: Ben, il a dit que c'était la bonne chose à faire.
0: Oui, il est d'accord. Poilievre, dollar pour dollar. Mais j'imagine quand même les aînés, LCN, à l'os. Carney, Trump, Fréchette, pouf! Hitler vient d'arriver.
1: En plus, ben non, oui.
0: Oublie ça, là. Puis il y en a qui ont restitué leur pantry, là, pas à peu près, là. Ah ouh! Dans chez autres. Tu sais, il y en a, là, dans les CHSLD, c'est des grosses chez autres. Style les éboys, en plastique, là. Mm-hmm.
1: Ben oui.
0: C'est LCN, ça résonne des speakers, là.
1: C'est ça.
0: Trump, Fréchette, je vais vous protéger. Après la pause, Fréchette qui va vous protéger. Là, boum, élection, l'extrême droite vient d'arriver en Allemagne. Oublie ça, là.
1: As-tu vu, maman?
0: Toutes les couches sont pleines sur l'étage.
1: Ils ont été inspirés par Trump dans le sexe anal. C'est ça, oui, c'est ça qu'ils disent en fin de semaine. Là.
0: Non, ils ont restitué le pantry toute la gang.
1: Ouais. Je parlais de football tantôt. Mettons qu'on se parle de faits divers dans le football.
0: Oh, faits divers. Un incendie, un feu, un feu.
1: Les résultats de l'enquête sur Diana Rossini.
0: Oh, là. La coquette maîtresse, disons-le, du coach des Pats.
1: Voilà, il y a une enquête qui a été faite de 5 mois, pareil, où on a tout revisité les textes, les podcasts, les diffusions qu'elle a faites pour The Athletic pour voir si ça a été teinté. On dit que non, mais oui. Dans le sens que il n'y a pas eu de grand scandale où elle favorise Mark Vrabel.
0: Mais ben de bonne humeur quand elle fait une entrevue avec.
1: Mais il arrivait toujours des détails, genre elle nous parlait de Vrabel, puis elle était capable... Tu sais, elle rajoutait une virgule pour dire ce qu'elle avait mangé pour souper la veille. Tu sais, c'est beaucoup de détails insignifiants.
0: C'est bon, ça.
1: Qu'un journaliste n'est pas supposé de savoir et qu'elle savait. On est venu à la conclusion quand même qu'elle a violé les normes de la salle de rédaction de The Athletic et que c'est ça. On ne la réengagera pas.
0: Ben, elle mérite une job ailleurs.
1: Mais moi, je pense.
0: Elle mérite une autre chance, là, vraiment.
1: Mais au moins du podcast, là.
0: T'sais, donc, ça pouvait ressembler à genre « And last night, the Packers, they lost against the Broncos. And by the way, I got an interview with Mike Vrabel. How are you, Mike? »
1: Ouais, c'est ça. Donc, on dit qu'avec quelques...
0: À mais c'est très neutre.
1: À quelques reprises, elle avait un ton flagorneur, si on veut, avec le beau Mike Vrabel. Qui va poursuivre sa... Lui, tout va bien, là.
0: First question, Mike!
1: Mais tu sais que ça fait...
0: How come you smell so good?
1: Tu sais que ça fait beaucoup réagir actuellement dans les cercles féministes, là. Tu sais, celles qui étaient à la porte du palais de justice de Nancy, patente machin truc, là, sur la fille. Peu importe.
0: Moi, je trouve ça sexiste, ce qui est arrivé.
1: Où on dit que...
0: Je crois ça. Moi, je trouve ça dégueulasse. La fille a payé plus que lui.
1: Ouais.
0: Lui, il va continuer à coacher. On n'est pas en train de dire qu'il devrait être viré. C'est pas ça le point. C'est qu'au final, il y a une histoire de couchette. On va être honnête.
1: Sur
0: là,
1: plusieurs
0: regardons
1: années.
0: Les photos, là, c'est ça. Il mange les pieds à un moment donné. Là. Il est pas, j'étais dans un congrès de la NFL. Arrête ça, là. Mais c'est elle qui paye plus.
1: Ouais, elle a perdu sa job.
0: Moi, je trouve ça
1: perdu.
0: Dégueulasse. Dégueulasse.
1: Elle a perdu sa job.
0: Dégueulasse.
1: Elle a perdu son mari.
0: Ben, comme l'autre histoire de Coldplay. Ouais. La fille qui colle l'autre. Ouais. Pas arrivé grand-chose, mais en même temps, il est monté sur l'écran géant, c'est deux personnes mariées. C'est, rien arri- c'est jamais arrivé, ça, by the way, au Québec.
1: Jamais. Non, non.
0: Ça arrive juste des shows de Coldplay.
1: Oui. Les motels, du lundi au vendredi.
0: Le repotel, là-dedans, ils vont nous sortir le repotel.
1: Les motels, les motels sur le boulevard Saint-Anne et sur Amel sont bien pleins. Là. Une heure.
0: C'est pas des touristes chinois qui sont venus à Basilic. Là.
1: Ils défont, le lit est froissé sans plus. Ils le défont même pas. Ben, tu vois que les couvertes ont été... Il y a clairement une paire de fesses qui a été là-dessus, mais ça n'a pas...
0: Ça t'arrive à 3h, 3h15, il était parti.
1: C'est ça, exactement. Exactement. Écoute,
0: location une heure, s'il vous plaît. La sieste.
1: Tu rentres dans la toilette, tout ce qui a été utilisé, c'est une petite débarbouillette.
0: Le petit savon est encore enveloppé.
1: Et on prierait les femmes de ménage de mettre le gars de caoutchouc.
0: S'il vous plaît.
1: Donc voilà pour.
0: On demanderait une équipe de Calinette si vous êtes disponible, si la fin de semaine, un petit job de tapis peut-être.
1: Mathieu Bergeron est invité avec Penelope McQuaid, où on a.
0: Oui, j'ai pogné ça live, je t'ai envoyé ça. Je trouve ça le fun qui se prête au jeu. Puis Penelope a été bonne cette fois-là. Là, regarde, on n'a rien à y reprocher.
1: Oui, ben, je vais commencer par justement un commentaire de Penelope sur. Parce que c'est pas lui qui le dit, c'est elle. Mais je trouve ça intéressant. Pour bien des parents qui, à matin, font face à cette situation-là.
11: Tu dis, comme je n'ai jamais vraiment été mince et que j'avais plutôt un bon gabarit, c'est pour ça qu'on m'a mis dès le départ sur la ligne offensive. Pour être franc, j'étais pas du tout le meilleur. Je dirais même que j'aimais pas ça nécessairement. Cette position est assez nichée. Je voyais mes amis attraper le ballon, marquer des touchés. Mais ma réalité était pas mal différente sur la ligne. Alors, incroyable de penser que d'une position que tu n'aimais pas vraiment puis qui te procurait pas de plaisir, tu arrives à exceller aujourd'hui. Mm-hmm. C'est fou. Ouais. Mais je me dis,
0: très longue question, toutefois, mais,
1: mais
0: c'est intéressant. Elle
1: résume ce qu'elle dit. Mais effectivement, c'est hyper intéressant. Puis je sais qu'il y a beaucoup de monde qui vivent ça. J'en ai connu dans le passé aussi. Des jeunes garçons qui veulent jouer au football, ils arrivent au camp, puis de par leur charpente et leur...
0: Mais si t'es enrobé, t'as des chances de faire la ligne. Si t'es enrobé, absolument. Regarde les joueurs même la ligne... défensive, offensive, défensive, il y en a, les bourrelets, ça dépasse.
1: Là, les petits gars arrivent, disent à leur père, ben là, je suis juste à la ligne offensive, je voulais faire des touchés, moi.
0: Ça se peut que si tu montes en grade, que tu fasses un peu de bacon.
1: Puis que tu finisses par faire la NFL.
0: Oui. Toi, je te pose la question, tu connais ça plus que nous autres autour de la table, le foot. L'avais-tu vu venir, lui?
1: Mathieu?
0: Ouais.
1: Ben, à partir du moment où il jouait avec les Orange Men, avec Syracuse, oui, on l'a vu
0: même
1: venir,
0: avant.
1: Là. Ben non, j'avais...
0: Tu sais, un gars comme Cadorette ou d'autres qui suivent ça, tu sais, les jeunes qui montent, tu sais, il y a un gars, c'est un mutant, il est à Victo.
1: Tu veux dire avant qu'il soit au niveau universitaire?
0: Oui.
1: Ben non. Non, je pense pas qu'il y ait grand monde.
0: Il passait vraiment sous le radar.
1: Ben, pas tant sous le radar, tu sais qu'il est bon, mais tu sais, faut...
0: Il était pas le meilleur, il a pas brûlé la ligue scolaire à ce moment-là, au secondaire.
1: J'imagine qu'il était très, très bon là, pour que Syracuse soit venu le chercher. Oh oui. Mais en même temps, puis au cégep aussi, là. Mais en même temps, tu sais, j'ai...
0: Quel cégep qui était, lui?
1: J'ai aucune idée, il devait aller à Victo.
0: C'est-tu Thetford ou...
1: Ou Thetford, oui, ça me dit quelque chose. Genre, tu sais, j'ai... Oui, les gars sont bons, mais tu sais, il y a aussi longtemps qu'il n'a pas joué contre les meilleurs joueurs, tu peux pas...
0: Là, c'est élite, là. Évidemment, Syracuse, c'est élite.
1: Tu sais, j'ai regardé les Alouettes contre...
0: Thetford, Détroit, quand même.
1: C'est
0: hot, là.
1: Oui, mais les clubs, tu sais, je posais...
0: Détroit à NFL, très hot.
1: Je posais la question en fin de semaine, parce que je suis allé voir la game entre la Seine-Orette puis la Corvilloise vendredi soir.
0: Oui.
1: Puis c'est du Détroit. Puis, tu sais, je posais la question, pourquoi est-ce que les clubs, tu sais, malgré le fait, parce que la Corvilloise fait 2 ans qu'ils gagnent, tu sais, ils pourraient monter de division. Puis je me suis fait dire, ouais, parce que les clubs, les écoles publiques veulent gagner, là. Tu sais, tu t'en vas de Détroit, toutes les si tu t'en vas de Division 1, les écoles privées sont toutes là, ils viennent chercher les joueurs. Hey, les joueurs qui disent non à Saint-Jean-Eudes ou Séminaire Saint-François, c'est vraiment des héros, là, dans les parents, dans les discussions de parents, les patentes. Il y a beaucoup cette pression-là actuellement dans le football secondaire. les jeunes, les écoles veulent gagner. C'est un peu normal, là. Les écoles veulent gagner.
0: Pour la réputation, on va chercher, puis aller chercher d'autres jeunes.
1: On va chercher meilleurs joueurs.
0: C'est le roue qui tourne, c'est ça.
1: Pourquoi Mathieu Bergeron a décidé de rester à Atlanta?
12: Ça a été difficile pour moi de dire au revoir à Atlanta, surtout, non seulement pour le football, mais je pense la ville en général. Je te dirais, c'est vraiment une ville où la culture est vraiment vivante, que ce soit les fans, que ce soit toutes les gens autour de l'équipe. Là, c'est vraiment une équipe incroyable. Je sais que les performances sont peut-être pas là, mais pour ce qui est de l'atmosphère puis l'environnement puis juste le vibe là, c'est quelque chose que ça a été difficile pour moi de dire au revoir. Donc j'ai tout fait à mon possible pour revenir à Atlanta, puis je suis content qu'on ait trouvé comme un terrain d'entente là.
11: Un terrain d'entente, oui, d'accord. Ce contrat, c'est un beau terrain d'entente.
12: Ouais.
11: OK, mais attends, Mathieu, ça veut dire que c'est un choix plus émotif qu'ambitieux dans une carrière?
12: Je te dirais que c'est un peu des deux.
1: C'est un peu des deux. C'est sûr qu'elle arrive sur le terrain d'entente parce que c'est quand même plusieurs millions de dollars, le terrain d'entente. Mmh. Mais effectivement, puis de toute façon, j'ai jamais pensé que Mathieu Bergeron avait l'intention de changer d'équipe. Là. C'était clair pour moi que Mathieu Bergeron allait rester avec Atlanta. Donc, vous pouvez aller écouter l'entrevue au complet. Belle conversation de Mathieu Bergeron, Québécois dans NFL, qui est aujourd'hui un des gardes les mieux payés. Autre podcast, j'ai des extraits de podcasts à vous faire entendre ce matin. Je vais commencer avec un podcast qui s'appelle Les Pipelettes. C'est un podcast qui est français, dans lequel, normalement, on réunit... Tu sais, c'est fait par l'association Généreuse, qui est une association pour le cancer du sein. Mais dans cette édition-là, on a réuni un paquet de madames qui ont 75 ans ou plus. Donc, ce que vous allez entendre, c'est des madames de 75 ans ou plus qui parlent de leur...
13: Moi, des coups d'un soir, je trouve ça génial. Parce que c'est comme chez le coiffeur. Tu vas chez le coiffeur, il te coupe bien parce que t'es nouvelle cliente.
14: Ouais.
13: Tu retournes la fois d'après, il te loupe. Hein. Pour les mecs, c'est un peu ça. Ouais.
15: Les coups d'un soir, tu y crois?
16: Non, les coups d'un soir...
15: Quand j'ai eu 70 ans, je me suis dit... J'ai eu 12 ans de célibat, comme ça. Et puis, à 70 ans, je me suis dit qu'il fallait que je me secoue. Ce que je veux, c'est m'envoyer en l'air. Griffer le dos de quelqu'un et pousser des hurlements de plaisir.
14: On n'a plus le temps à 70 ans.
15: Hein?
14: On n'a plus le temps à 70 ans.
15: Voilà, sûrement.
0: Donc, les priorités.
1: Ben oui. Donc, c'est des femmes de 75 ans et plus qui parlent de coups d'un soir. Vous l'avez entendu, puis c'est la plus vieille de la gang, la doyenne de la gang,
0: oui,
1: qui dit « Moi, je me suis levé un matin, j'avais le goût de me faire griffer le dos. »
0: Bon. C'est ça, le temps passe, hein, puis...
1: Ben non, je sais que c'est un sujet tabou pour bien du monde, mais effectivement, les personnes âgées, ça arrive. Il y a de ça, il y a de la sexualité. Puis je pense que le Viagra et le Cialis... A changé les mœurs.
0: Ouais.
1: A changé les loisirs et les hobbies qu'on a dans certaines résidences.
0: Le bridge a pris le bord.
1: Et voilà, des fois, la sieste, ça se fait pas tout seul à 3h l'après-midi. Après le changement de couche, on est propre, chérie. Let's go. Je vais vous faire entendre maintenant du Joël Denis. Joël Denis qui, bon, vous connaissez Joël Denis, c'est
0: le yaya.
1: C'est le yaya, c'est les tannants.
0: Oui.
1: Je vous fais entendre Joël Denis qui nous parle de ses chats.
17: J'ai perdu 12, ça fait un an. J'ai perdu 12, un an, est encore dans le congélateur, je suis pas capable de sortir. Je passe à la personne. Oh, excusez-moi, je vais être là. Je suis capable de sortir.
18: Ouais.
17: Je vais en sortir, je vais l'apporter. Alain Delon a vécu ça. Il avait son chat congelé, puis c'est son fils qui l'a trouvé 2 ans après. Dans le congélateur, il y avait une patte coupée, puis c'était son préféré. Puis lui, il était spécial, tu sais. Alors, j'ai douce, puis l'autre Cookie qui est très malade, qui prend les pilules tous les jours. Je fais pas d'acharnement thérapeutique, mais il est malade, je le vois dépérir. Il est de mon âge. On vieillit tous les deux. Il y a mon âge. Il y a mon âge. Des fois, je t'empêche, j'ai envie de broyer. Il y a mon âge, je le sens.
1: Donc, il y a deux choses. Il est très attaché à ses chats, c'est sûr. Mais en même temps, c'est un peu whack là, d'avoir un chat depuis un an dans le congélateur.
0: Ben oui. Ça fait pitié à entendre. Là. Ça a été une super vedette, ce gars-là. Là.
1: Ouais. Mm-hmm. Il nous explique la fin aussi, parce qu'il est arrivé la fin avec les tannants à un moment donné. Qu'est-ce qui s'est passé? Parce qu'il était ben chum avec Pierre Marcotte. Il y avait Shirley
0: Théroux. Il est décédé aussi.
1: Shirley Théroux qui était là-dedans aussi.
17: Ah, Pierre, il me manque beaucoup. Hein.
18: Oui, mais je lisais dans ton livre que toi puis Pierre, vous étiez vraiment, vraiment ensemble tout le temps. Puis vous
17: étiez tannant. On était des grands chums, des complices, mais on a fait des mauvais coups ensemble.
18: Puis Shirley était tannée.
17: Ben, je suis. Non. Tanné était tanné. Shirley était tanné de moi. C'est elle qui m'a. Je sais pas si c'est elle qui m'a fait mettre à la porte. Mais elle a parlé avec le directeur de programmation.
18: Ah, okay.
17: Puis, deux semaines après, je te dors.
1: Mais fait que c'est elle qui t'a fait mettre à la porte.
0: Ben oui.
4: Ben oui.
0: Ben oui.
1: C'est ça. J'ai pas de souvenir.
0: Les anciennes icônes du Québec.
1: J'ai pas de souvenir de ça, moi. Tu vois, tu sais, c'est. Je sais que Joël Denis a toujours été une grande célébrité. Là. Je regardais mes aïeuls, là, mes grands-parents. C'est le genre de monsieur sur lequel il aimait.
0: C'est ça. Mes parents écoutaient ça. Moi, je trouvais ça bien cave. Personnellement, je trouvais ça niaiseux. Mais c'était le showbiz. C'était ça, les artistes. Là. On a beaucoup parlé des artistes la semaine passée dans la foulée de ce que Gary disait. Là. Mais eux autres, par contre, n'étaient pas subventionnés. Ils ont fait du cash. Et fait du cash.
4: Grosse année.
0: Ouais, grosses années, beaucoup de spectacles, théâtre de variété. Eux autres, ils viraient à l'année. C'est, mettons, 35 semaines de TV. Puis là, après, tu faisais le théâtre des variétés, puis tu faisais le théâtre des Marguerites à Trois-Rivières. Théâtre d'été, le cash, la palette, merci, bonsoir. Ils ont fait des grosses années de télé, là. Il y avait beaucoup, beaucoup de bacon qui ramassait à terre, ben, ni plus ni moins. Télémétropole, là. Ouais. Le Québec en a quasiment été traumatisé. C'était Télémétropole mur à mur. C'était gros, là. Le coq Télémétropole, devenu TVA après, là. Les autres, en étaient les vedettes. Les tannants, ça tirait à quoi? 2-3 millions. Et moi, je passais le journal La Collecte du Nouvelliste le jeudi. Tout le monde écoutait les tannants. Tout le monde. Montréal en direct après. C'est sûr que c'était de l'abrutissement. Mais c'était ça. C'était du showbiz de ce temps-là. Le Québec, c'était ça. Faut quand même l'admettre que le Québec... C'était beaucoup l'étonnant. Ouais.
1: Moi, c'était de bonne humeur.
0: De bonne humeur, ouais. C'est le même style.
1: Avec Michel Louvain.
0: Ben oui. Ben Jacques Boulanger, Radio-Canada, c'est pas bien mieux. Là.
1: Allô, Boubou?
0: Ben, c'est le même style, là. Pour vrai, là. Gilet Burlaine, qu'est-ce que t'en penses?
1: Ben, même je sais style, pas, j'étais pas. Même je style. Je me souviens pas de Gilet Burlaine non plus.
4: Ouais. Comédie très cabaret aussi. Là.
0: Très cabaret, ouais. Exact, c'est bien dit.
1: Les Démons du Midi, ça, je m'en souviens beaucoup.
0: Oui.
4: Ouais.
0: Avec Huguette Pro.
1: Non,
4: c'est Gilles
1: Suzanne Lapointe.
0: Suzanne Lapointe, pardon.
18: Elle a rié.
1: Elle a rié, c'était ça, c'était sa job, elle a rié. Puis t'avais le petit gars à côté, parce que c'était quand même clivant là, d'avoir la grande Suzanne ouais. Avec le petit Gilles Latulippe à côté, puis lui faisait ses jokes.
4: Une fois, c'était ouais. Un gars. Là.
1: Ah, Suzanne, tu sais pourquoi j'ai fait couper avec un bon chien? Parce que quand ma belle-mère venait à la maison, je voulais pas qu'elle voie qu'il était heureux.
4: C'était ça.
1: C'était ça, le joke-là. C'était pas mal, ça. Voilà pour Joël Denis, maintenant.
0: Yes.
1: J'ai d'autres patentes, on va y aller. Ah oui, ça a roulé pas mal, ça, en fin de semaine. Une fille qui est fâchée contre la traduction de Netflix et de Amazon Prime.
19: Prime. On vous paie pour avoir accès à nos émissions préférées et nos épisodes en français, parce que, oui, on pourrait décider d'aller sur des sites de streaming complètement gratuitement pour écouter des films en anglais, mais c'est pas ce qu'on veut. On veut vous encourager, fait qu'on vous paye par mois pour avoir accès à ça. Et puis là, quand arrive le temps d'écouter nos saisons favorites comme Gilmore Girl, ou bien moi, j'avais jamais écouté La Diarrhée du Vampire parce que je suis pas capable de le dire comme il faut. Ça sort Vampire
0: Diaries.
19: Fait que La Diarrhée du Vampire. Moi, je suis sur Prime parce que c'est la seule place que je suis capable de le trouver en français. Je paye Prime, bien sûr. Et puis, je commence les 11 premiers épisodes de la saison 1, je m'accroche, épisode 12, bang! Mais genre, pourquoi, là? T'sais! Puis tous ceux qui vont me dire que la version originale est meilleure, je vous crois, mais moi, ce que j'aime le plus faire, là, c'est écouter les séries quand je fais autre chose. Fait que oui, me concentrer à écouter un épisode, tant que ça, là, en anglais, moi, je trouve ça compliqué. Oui.
1: Donc voilà, c'est le cas de bon. Ben du monde. C'est le cas de ben du monde.
4: Ben oui.
1: Puis effectivement, ça doit être... Ça doit être tannant, là. T'écoutes une série, puis le dernier épisode est pas traduit.
0: Yellowstone a fait la même chose, paraît-il.
4: Oui. Mais c'est le temps qu'il est traduit, je pense. Tu sais, il les rend disponibles.
1: Mais Yellowstone, je dirais que pour apprendre à écouter l'anglais, c'est une super série, parce que c'est pas très compliqué à comprendre. C'est vraiment une super série. Ça fait partie de celles qui sont... c'est pas Breaking Bad, là. T'as pas de patente où il t'explique comment il fait de la mettre, là. Si vous voulez apprendre la langue, je pense que ça pourrait être une belle façon Breaking Bad. Maintenant, une fille, c'est... tu sais, on parlait tantôt des gars qui... Je vais t'amener en voyage, je vais t'amener... Il y a un gars qui a décidé de l'amener à Miami.
20: Décidé d'aller à Miami avec un gars, puis que même pas 24 heures après que vous soyez là, il dit que ça marcherait pas, fait fait qu'il prend un flight, lui, là, le lendemain, puis il te laisse tout seul, sans voiture, au moins. Il me laisse la chambre qu'on a payée, mais que ça reste qu'il me reste encore 5 jours à faire ici tout seul et que je ne sais pas quoi faire à Miami tout seul. Donc, voilà. Merci beaucoup. On les aime. On les aime. C'est pas possible comment.
4: Ouais. C'est ordinaire, quand même.
1: Ça va à Miami le lendemain. Il dit finalement, ça marchera pas. Toi, moi, je dégage. Ouais, puis moi, ben toi, t'as
4: la chambre est payée. Organise-toi.
1: T'as un vol de retour. Tu pars dans 5 jours. Bye bye. Arrange-toi.
0: Question. Quoi? À combien de personnes c'est arrivé, nouveau couple, on a affaire à un nouveau couple ici, dans le sud, où tu peux pas revenir? Tout inclus, Punta Cana. Parlons de Cuba, mais Cuba, ça n'existe plus là, comme destination. Mais le sud, Punta Cana, Puerto Plata, nouveau couple. Là, tu partages la chambre pour la première fois avec la fille.
4: Ouais.
0: Ou le gars. Ça compte, c'est des deux bords, là. Et là, t'es pogné avec. Là, tu comptes les jours. Confiez-vous, les livers, 418-670-9098. Qui d'entre vous, gars, fille, ça n'a pas d'importance, a déjà compté les jours?
4: Moi, j'ai vu un changement de couple et de chambre.
0: Hein? Mais coudonc, il n'y a pas de vol pour revenir.
4: La fille, elle a coquifié le gars direct sur la plage. Elle est partie avec l'autre gars, elle est allée chercher valise dans la chambre, elle a changé de chambre.
1: C'est mon genre d'histoire, j'aime ça.
4: Carré!
0: Ça arrive pas souvent.
4: Le gars est pogné à la même piscine.
0: Je fantasmé,
1: c'est pour ça que j'aime ça.
0: Mais ça arrive pas souvent.
4: Le gars est pogné à la même piscine, même plage le reste de la semaine.
0: Mais des nouveaux couples. on fait un voyage, on va-tu dans le sud, Brice, 179$ dans le temps, Cuba. Mettons, les voyages pas chers là, ces temps-ci, c'est quoi? Peu importe, Riviera Maya.
1: Ça n'existe plus, des voyages pas chers.
0: Ça n'existe plus. Mettons, tu pognes des nouveaux couples, jeunes, mettons, 23, 24, 25 ans. Ah ouais, on s'en va dans le sud! T'es pogné là, là.
4: Ouais.
0: Le gars pète, le gars rote. Le gars viraille, c'est des matelas cheap. Mm-hmm. Fait que là, il se revire de bord. La fille, elle se réveille tout le temps. Et vice-versa, la fille saoule, elle se comporte mal, elle crie.
4: Ouais.
0: Elle pisse dans la piscine, passe en vente ouvertement. c'est une honte. Les deux bords! Toi, t'es pogné. Là, tu comptes les jours. Là, tu regardes ta montre. OK, quelle heure? C'est une autre journée à passer.
4: Alors, ça doit être long. Là,
0: je vais aller au gym, ben je reviens. Mais le gars, il reste 4 heures au gym. C'est jamais arrivé dans sa vie. 4 heures au gym. Là, il revient, mais il est 2 heures.
4: Ouais, ouais, mais
0: il est 2 heures, mais là, le souper, il est réservé au resto à 6 heures.
1: Pendant qu'il fait 4 heures au gym, c'est sûr qu'elle a rencontré Yavière, le prof de plongée.
0: Peut-être qu'il souhaite. Ouais, les cours de plongée.
1: Uh-huh.
0: Voyage à catamaran.
1: C'est ça.
4: Ouais.
1: Peut-être qu'il souhaite, ça m'est jamais arrivé. Ça m'est jamais arrivé.
0: Non, ça m'est jamais arrivé, mais ça, c'est excellent là, comme discussion. Je trouve ça le fun.
1: Moi, je commence toujours par une fin de semaine à New York.
0: Ouais, toi, tu y vas pas nécessairement à bas prix, mais courte distance.
1: Ben, c'est ça, on y va à courte distance, comme ça, on le sait.
0: Comment c'est qu'un week-end?
1: C'est ça, puis...
0: Pour vérifier.
1: C'est vrai que le sud, le voyage dans le sud, c'est la meilleure façon d'apprendre à connaître quelqu'un, mais de passer 8 heures avec en char aussi, pas pire.
0: Et bon ton truc.
1: Oui, je vous le conseille.
0: C'est 3 nuits minimum à l'hôtel, toutefois. Long week-end.
1: Ouais.
0: 2, c'est pas assez.
1: C'est là que tu te rends compte qu'elle se lave pas les pieds ou que...
0: Pourquoi, hein?
1: Parce que dans mon cas, ça s'applique
0: de deux bords. Oui, t'as raison.
4: Tu découvres des affaires.
0: C'était tu déjà arrivé?
4: Non? C'est arrivé à tout le monde, je pense.
0: Oui. Oh! Tu n'es qu'un jardin secret pour partager. C'est correct.
1: Mais c'est souvent là, hein, tu sais, des fois, c'est d'une déception. Tu fais, tabouin.
0: C'est grosse déception.
4: Pourquoi?
1: Je pensais que j'allais me marier, vierge.
0: Ouais. Je pensais qu'elle avait les mêmes valeurs. Je pensais qu'elle aimait ça, je sais pas, tel type de cuisine. Je pensais qu'elle aimait ça, lire un livre sur la plage. Elle aime pas lire. Tu sais, ça fait de même, là. Tu sais, t'apprends à connaître quelqu'un, hein.
1: Ouais.
0: Des fois, tu découvres des trucs.
1: Elle parle pendant un film.
0: Oui.
1: Ça, c'est bon, ça.
0: Ça, c'est bon, ça.
4: Mais qu'on revienne, je réponds au film. Téléphone.
1: Elle boit sa soupe de même, là.
0: Oui. Comme les Japonais aiment le faire.
1: Ouais.
0: 7h20. Une petite dernière.
1: Une petite dernière, OK.
0: Donald est arrivé, puis il est en feu.
1: Ben, j'y vais avec... Ça s'est passé aux États-Unis.
20: Prime. On vous paie pour avoir accès.
1: Ça, c'est Prime, c'est la fille, c'est celle-là.
3: C'est arrivé il y a quelques semaines sur un vol intérieur de Delta Airlines reliant Salt Lake City à San Francisco. Lisa Archbold, qui venait de monter à bord, s'est vue prise à part par l'hôtesse avant le décollage pour lui signaler que son t-shirt porté sans soutien-gorge laissait deviner la forme de ses seins et de ses tétons. L'hôtesse lui a dit que lorsque des passagers portent des vêtements offensants ou révélateurs, la politique officielle de Delta est de les exclure du vol. Pour pouvoir rester à bord, Lisa Archbold a dû mettre une veste par-dessus son t-shirt. Lors d'une conférence de presse, la passagère a souligné s'être sentie prise pour cible et humiliée en détaillant comment l'hôtesse l'avait interpellée devant les autres passagers. Plutôt que de porter plainte, la femme de 38 ans, DJ de profession, a réclamé un rendez-vous avec le patron de Delta Airlines pour demander la modification de cette politique vestimentaire. Selon son avocate, le cadre réglementaire américain
1: mais elle s'est fait menacer de se faire sortir. America Airlines ont publié un long communiqué de plates excuses à la fille en lui disant que ça n'aurait jamais dû arriver. Mais grosso modo, la fille, elle rentre dans l'avion, elle n'a pas de brassière, l'hôtesse de l'air veut la sortir de l'avion pour cette raison-là, se référant à la politique de American Airlines. Et ma question est la suivante. Selon vous, de quoi avait l'air cette hôtesse de l'air? Tu sais, j'ai beaucoup de difficultés.
0: C'est un cas de jalousie, là.
1: Ben oui, c'est sûr que c'est un cas de jalousie. C'est sûr que c'est un cas de jalousie. Tu sais, American Airlines a été obligé de s'excuser, là. C'est eux autres qui ont émis un communiqué. Le Big Boss a été... La fille est DJ, quand même assez connue, selon ce que je comprends. Fait que le Big Boss a même été interpellé parce que ça s'est rendu jusqu'au...
0: Karen Johnson.
1: L'hôtesse de l'air?
0: Oui.
4: Karen.
1: C'est donc bien plate de partager du monde. Le freak du contrôle, là.
4: Oui, c'est ça. C'est by the book, by
1: the book. Je peux décider de sacrer dehors, si tu veux. Mets le vieux gilet tout croche qui est là.
4: Fru-fru.
1: Parce qu'on voit la forme de tes tétons. C'est ça, je reprends le...
0: Ouais, je reprends
1: le madame. Oui, c'est ça.
0: Le phrasé, là, ici, là. Bertrand. Merci beaucoup.
1: Mais je terminerai en vous disant ceci.
21: L'Allemand s'est dit profondément choqué par la victoire historique de l'extrême droite lors d'une élection régionale en Saxe-Anhalt.
0: Ben voilà, regarde.
21: L'AfD est arrivé en tête avec...
0: Ben ça, en tête, le résultat, on s'en fout.
1: C'est ça.
0: On veut juste connaître la région.
4: Saxe-Anhalt.
1: Dur,
4: c'est très bon.
1: Dur coup gens du Saxe-Anhalt.
0: Éloïse Coulombe s'en vient, Philippe-Herbert Bertrand aussi, Frank... Mais après la pause, Donald Charest.
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0: On fait un bon tour d'actualité politique avec Donald. Reste là. On va faire le tour des derniers sondages et tout. Puis Fréchette également, avec son bien drôle de spectacle. Et on va faire le tour de tout ça dans quelques instants. Je vais vous parler de Simplimo pendant ce temps-là. 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
0: De retour dans Morin live, j'ai un petit update concernant le pont de Lille que je vais dire tout de suite.
1: Moi
0: après
1: aussi j'en ai un update. J'ai reçu des photos hier.
0: Pardon?
1: Ouais.
0: Du pont de Lille d'Orléans.
1: Du pont de Lille d'Orléans.
0: OK. Tu ne peux pas parler de ça?
1: Non, je sais, je ne sais pas parler de ça.
0: C'est impressionnant?
1: Oui, assez impressionnant. Des bûmes de 16 000 livres quand même qui ont tordu.
0: OK. Ben, fais la circule. Je vais donner l'info. tu partageras ce que tu as de ton bar. Mm-hmm. Puis Donald est devant moi. Donc, je vais demander à Donald ce qu'il en pense de tout ça.
1: C'est le bordel ce matin sur la Rive-Sud. T'sais, on le sait, c'est le mardi après la fin du travail, ouais, c'est toujours la pire journée côté de circulation à Québec. Et c'est l'asile, tu l'as bien dit, c'est exactement ça ce matin. Rajouter à ça un accrochage sur 73, juste avant d'arriver à la hauteur de la sortie de la rue Beaulieu, vous aurez le résultat des courses. C'est complètement jammé sur la 73 pour l'accès au pont Pierre-Laporte. 20 S, 20 Ouest également. Et quand je vous dis jammé, c'est jammé pour vrai. Là. C'est jammé dans le coude. L'eau est à veille de sortir du lavabo. Il y en a vraiment, c'est vraiment rouge à la grandeur. Même chose sur la 116, sur la 132. En fait, tout ce qui est à la tête des ponts sur la rive sud, c'est complètement jammé. Sur la rive nord maintenant, Charest, c'est pare-choc à pare-choc à partir de la sortie de route Vossambeau en se rendant jusqu'à Duplessis. Même en se rendant jusqu'à Saint-Sacrement, je vous dirais, Charest, direction Centre-Ville de Québec, c'est très, très costaud. Capitale également dans les deux directions. Là,

0: très, très lourd ce matin, la circulation. Continuez de nous écrire en tout temps au 88-670-9098 pour nous dire ce que vous y voyez sur les routes. 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
1: Rapidement, avant de passer à Donald, puis de toute façon, on a du temps un peu ce matin. On va s'étendre un peu. On a des invités, Jean-Zou aussi, c'est parfait. Info auditeur qui a communiqué avec Nick, qui travaille sur le nouveau pont. On se rappelle, le scoop de Jordan. Tu as des infos de ton bord également que tu vas nous partager ce matin. Depuis vendredi, le chantier est suspendu indéfiniment. Je vais dire serait, là, parce que c'est une source à vérifier. Il faudrait que les journalistes se mettent là-dessus en passant.
0: Ouais, c'est bizarre, hein?
1: Je sais qu'Olivier Lemieux tripe bien gros sur le maire, tripe bien gros sur ce que fait et ce que font les gouvernements. Donc, on a peut-être peur d'embarrasser le gouvernement. Là. Je sais pas pourquoi qu'on ait les deux pieds sur le break. Ah, ça vient de Radio X. Je viens de le trouver.
0: Je sais pas, moi non plus, pourquoi.
1: Ça vient de Radio X. On lui a demandé hier à l'individu dont je parle d'aller chercher ses affaires. Imaginez. Les pieux et piliers enfoncés dans plus de 150 à 200 pieds se seraient affaissés. Semblerait qu'il construisait sur une faille et aurait découvert que ce sera impossible de faire le pont à cet endroit. De ton bord, qu'est-ce que t'as? On parle du pont de Lille. Et oui. Si vous avez de l'information en passant, écrivez-nous live. Vas-y, Dan.
0: Moi, c'est quelqu'un qui me dit, ça fait longtemps que je travaille là-dedans, là, puis il m'envoie des photos. Puis il me dit des beams de 16 000 livres qui ont tordu. J'ai jamais vu ça de ma vie. Donc, des gros beams qu'on a rentrés dans le pour supporter le pont qui ont tordu.
1: C'est caché, le pont de Lille. Mon fils travaille là. C'est une tragédie. Ça aurait pu être une catastrophe. C'est de ça dont vous parlez. De sources sûres, ils doivent recommencer. Erreur majeure. Une jetée serait plus simple, effectivement, si on le dit. On peut le répéter si vous voulez. Mais je l'ai dit à Geneviève Guilbeault, devant moi. Mais en entrevue préenregistrée. La dernière entrevue que j'ai faite avec Mme Guilbeault, c'était un pré-tape qu'on a fait à cause d'un problème d'horaire. Mais ça a été diffusé, je crois, le lendemain ou le surlendemain. J'y ai dit. Mais tu sais, elle suivait les fonctionnaires. Ça vient d'en haut, là, le projet. Qu'est-ce que tu veux qu'elle dise? Ça connaît rien là-dedans. Les ministres, souvent, connaissent rien dans la matière. Très humblement, là. Un ministre, c'est là pour disparaître. Il est nommé, il est disparu, il est changé. La fonction publique reste là, toutefois. Ça, c'est très, très, très spécial. Là, ça prend une réaction du politique. Mais là, je ne sais pas si PSPP ou du M, je pense qu'on est écouté un peu, sans que ce soit les chefs qui nous écoutent constamment. Je pense que les équipes politiques doivent écouter la radio à Québec, là. Ils doivent questionner absolument Mme Fréchette aujourd'hui. Là, je sais que dans 10 minutes, elle a un point de presse. Si Louis, notre journaliste, nouveau journaliste, écoute, Louis, puis peut-être Nick, tu peux y faire le message, ou Dan, faut que tu poses la question. Elle, c'est sûr qu'elle est briefée. Ça dit qu'elle n'est pas briefée, elle ne fait pas le travail. Et si elle est briefée là-dessus, elle doit dire la vérité. Et le ministre des Transports, c'est qui le ministre des Transports?
0: C'est les lunettes.
1: Les grosses lunettes, ouais, l'ancien de l'environnement.
0: Benoît Charrette.
1: Est-ce que ça représente lui?
0: Non.
1: Bon, ben à ce moment-là, il est très dur à trouver. Il n'est plus dans le people. Il a fait du zoom hier avec Fréchette, là. Mais il n'est plus là. Il est dur à pogner, comme on dit. Là.
0: Il joue au golf. Là.
1: C'est ça. Mais elle est physique. Elle est là, physiquement. Dans 10 minutes, elle fait un point de presse. Madame Fréchette doit répondre à ça. Puis là, on n'est pas en train de dire que c'est de sa faute à elle et tout, mais elle doit donner leur juste, à savoir l'état des lieux. Donc, on vous apprend ce matin que ce chantier-là serait suspendu. C'est quand même un chantier de quoi? 2,5 milliards? Un chantier dont le coût est totalement farfelu.
0: Là, on en parle, il y a un paquet d'informations qui rentrent. Je vais aller
1: check, glane tout ça, puis d'entrée de jeu, ben voici Donald!

0: Un fondement, là, c'est gros, là, puis ça prend des responsables qui vont nous rassurer, nous dire oui, c'est vrai ou c'est pas vrai. On a des études et on peut le démontrer ou pas, là.
1: Parce que ça,
0: là,
1: c'est la nouvelle de la journée,
0: ah,
1: là.
0: C'est ça. Écoute, c'est gros, là. Tu sais, ça veut dire qu'il y a un projet d'investissement majeur qui ne fonctionne pas, qui a été mal planifié, là. Si cela est vrai, là.
1: Si cela est vrai, mais bon, là, il y a énormément de monde qui
0: raconte.
1: Ça prend
0: des réponses politiques puis des réponses techniques aussi. C'est-tu vrai? C'est-tu pas vrai? Est-ce que c'est le bon projet? Est-ce qu'on a investi pour rien? Tu sais, alors c'est lourd de conséquences. Ce serait, si cela est vrai, ce serait une erreur monumentale, là.
1: C'est ça. Parce que là, et la question qu'on doit se poser, c'est est-ce qu'on continue ou est-ce qu'on recule et on annule? T'sais, le point de non-retour a-t-il été atteint? Moi, je pense que dans la mesure où la vie de travailleurs serait mise en jeu, là, on dit que ça aurait été dangereux, mon fils travaille là, pas ses proches mourir, etc. Là, on vous relate des informations. Gênez-vous pas, parlez. Mais si c'est un cas de CNESST, il faut que la CNESST fasse une sortie aussi, là. Tu sais, le gros siège social, la CNESST, dans Destimoville, il y a sûrement quelqu'un là-dedans, aux communications, qui va s'arrimer avec le politique, mais c'est touché. Tu comprends? Fréchette, on est en train de caster la campagne électorale. Je m'occupe de vous contre Trump. Là, je vais défendre Bombardier. On comprend que le narratif, c'est pas le narratif souhaité par la CAQ, là. Si on s'en va dans une infrastructure naissante qui est en train de s'effouérer, c'est pas nécessairement la chanson que veut entendre Christine.
0: Non, pas tout à fait.
1: D'accord?
0: Oui, tout à fait. Puis
1: donc,
0: pense...
1: demandons l'heure juste, c'est ça qu'on dit. On veut l'heure juste, et on veut la vérité.
0: Au premier chef, c'est au ministère des Transports. Là. Le ministre des Transports doit sortir et dire, regardez, là, c'est vrai ou c'est faux, ou c'est exagéré, ou le chantier est solide. Tu sais, c'est au ministre des Transports, là, c'est lui qui est responsable de ça. On parle de Benoît Charest, même s'il quitte la politique, il demeure ministre des Transports. Tu sais. Tu sais, je donnerais l'exemple, c'est Patent à l'époque, je ne sais pas si vous rappelez l'effondrement du viaduc de la Concorde, à l'époque, c'était sa maman qui était là. Il est allé au BAT, puis il est allé défendre. T'sais. C'est au ministre des Transports à défendre son équipe et c'est leur projet, dans le fond.
1: Ça prend des questions aussi. Point de presse, là, il y a peut-être la moitié des TV qui sont fermées en studio. Là. Je sais que quand Dan va revenir, je sais que ça l'agace, là, il va rallumer tout ça. Mais Nick, tiens-toi prêt, jase avec notre chum Louis. C'est sa première job ou un nouveau journaliste aujourd'hui? Donc, Louis, let's go, pose la question. OK, campagne électorale. Tu commences par quoi?
0: Ben écoute, il y a eu plusieurs sondages, un en fin de semaine puis un ce matin. Là. En fin de semaine, là, ce qu'on appelle...
1: Palace.
0: Alors, le sondage Palace nous dit en fait que, bon, on se dirige vers un gouvernement minoritaire, là, dire, probablement un gouvernement à l'italienne, là, c'est-à-dire très divisé. Là. Dans le fond, ce qui arrive, c'est que là, le Parti québécois ne progresse plus. Il est à 30, 29, ça varie un peu, là. Alors, il plafonne complètement. La différence, par contre, c'est que quand on regarde le taux d'appréciation des chefs, celui de Paul Saint-Pierre Plamondon a beaucoup baissé. Il y a 55 % des Québécois qui ont une opinion défavorable de Paul Saint-Pierre Plamondon. Fait que là, ça peut être un indicateur pour du plus long terme. Alors que dans le cas de Mme Fréchette, elle a gagné 7 points dans l'appréciation. Fait que, tu sais, là, il y a quelque chose qui se joue, là. Alors, comment ça va tourner, je ne le sais pas. Et je vous signale qu'il y a un débat mercredi, le premier débat de la campagne électorale.
1: Ouais. Alors, ça, pas je pense, demain, l'autre.
0: Le 9, là. Après. Hein? Ben oui, le premier, c'est le 9, là. Alors, c'est cette semaine, là. Alors, il y a un débat des chefs. Alors, ça, je pense que c'est majeur.
1: Quelle place, moi, je pense.
0: C'est celui de Radio-Canada. C'est la rencontre avec Sébastien Beauvais, puis l'espèce de discussion là, qui lance toujours la campagne électorale. Là.
2: Il y en a. C'est un chef. Cinq chefs, puis patente, l'espèce... C'est là où ils rencontrent Dussault, puis Beauvais, puis ils se font poser des questions.
0: Oui, c'est ça.
1: OK.
0: Alors, il y en a un cette semaine, il y en a deux la semaine prochaine, back-to-back. Là.
1: Oui, c'est les deux la semaine prochaine, OK.
0: OK, alors, tu sais, ça va aller vite, là, tu sais. Alors, je pense que là, ça va beaucoup se définir.
1: C'est pas un débat, c'est plus un échange, c'est un genre de panel. C'est pas tout à fait le débat tel qu'on peut l'imaginer.
2: Le panel.
0: Les cinq chefs sont là puis ils répondent à des questions de journalistes. Alors, c'est un genre de débat. T'sais. Moi, je pense que ça va être important. Là. C'est à surveiller effectivement. Là. Petite chose, autre sondage ce matin, celui-là, ce qui nous apprend, puis c'est qu'il y a un vent de changement. Le vent de changement est fort. Il y a 60 % des Québécois qui veulent du changement. Ça, c'est majeur. Du changement, ça veut dire que Mme Christine Fréchette ne peut pas se décoller de l'héritage de François Legault. Ça veut dire que les gens sentent le besoin de changer de parti ou de gouvernement. Fait qu'elle, elle a l'ouvrage à faire pour se distancier puis dire c'est pas moi, j'étais pas là ou j'ai pas signé ces documents-là. T'sais.
1: Parle-moi, fais-moi l'autopsie de la campagne, là. Les chefs. Et ça a été quoi la semaine? Ça fait une semaine qu'on s'est pas parlé. Là. Je veux que tu analyses la semaine des chefs un après l'autre. Qui l'a gagné la semaine à partant?
0: Ben, moi, je pense qu'Éric Duhem a fait une bonne semaine.
1: Pourquoi?
0: Ben, parce qu'il a proposé des choses, et puis il a amené les autres chefs sur son terrain. C'est-à-dire que la semaine passée, on a beaucoup entendu et Paul Saint-Pierre-Plamondon et Charles Milliard dire il faut dégraisser l'État, il faut baisser le nombre de fonctionnaires, il faut être plus rigoureux. Même Mme Fréchette est obligée là, d'aller sur ce terrain-là puis de dire, regarde, là, on peut pas dépenser sans
1: compter. Avec des engagements mièvres, toutefois très faibles. Un ouais. demi-milliard, je pense... très léger, et on la croit plus. On croit plus la CAQ. La CAQ avait déjà promis des réductions. C'est eux autres qui ont engagé le plus grand nombre de fonctionnaires.
0: Ben, c'est ça. Alors, est-ce qu'ils sont crédibles? Sauf que là, tu sais, je pense qu'il est obligé, il a recentré la campagne sur des, disons, des propositions de droite, disons, grosso modo, là. Oui. Alors ça, je pense que c'est un acquis. Est-ce que ça va demeurer? Je le sais pas. Mme Fréchette, évidemment, elle a fait beaucoup la campagne la semaine passée contre Donald Trump. Elle l'avait dit, là, c'est mon adversaire. Alors, tu sais, puis hier, on disait qu'elle a suspendu sa campagne électorale. Elle l'a pas suspendu. La campagne qu'elle mène intègre.
1: Oui, c'est ça. C'est une campagne anti-Trump.
0: C'est ça. Alors, tu sais,
1: c'est un bouclier anti-Trump. C'est ça, sa campagne. Ouais,
0: elle se présente comme l'espèce de Jeanne d'Arc qui va nous défendre contre le dragon.
1: Tabarouette, c'est bon, ça. J'aime ça. Tu fais du Radio X. Attention, ils vont t'appeler, tu vas être candidat.
0: Alors, hier, elle n'a pas suspendu. La preuve, c'est qu'elle a annoncé des affaires hier matin, puis elle a fait une rencontre virtuelle, puis, tu sais, elle était active toute la journée. Et
2: elle tronque le narratif.
0: Le combat contre Trump fait partie de sa campagne électorale.
1: Oui. Alors, Bombardier hier. C'est un fleuron, je vais vous défendre. Mais tu sais, elle peut rien faire. Mais je vais vous défendre. Chacun des travailleurs sera défendu par moi, ici. C'est une dérape totale.
0: Oui, puis surtout, elle n'est pas à la table de négociation. Puis il faut le signaler.
1: Elle a changé. Ça, c'est Chouinard de la presse, samedi, qui racontait qu'elle a changé l'horaire de sa campagne pour faire dévier l'autobus pour aller dans un RPA, faire peur aux vieux. Je lis l'extrait. Je vais le rejouer. C'est un extrait... pris par un téléphone au loin, là. Mais ça, c'est l'extrait de la presse. On vous le fait jouer à l'instant.
3: En fait, ça va durer quand Trump va être là. Ouais. Après Trump, on verra, là. Mais assurément, ça va pas revenir à ce que c'était. Mais ça pourrait difficilement être pire, je dirais, là.
1: Ça pourrait difficilement être pire.
0: Ah oui, écoute...
1: les vieux sont là, ils regardent, la bave aux lèvres, et ils ont toutes peur.
0: Ouais, moi, ça me rappelle des accents des campagnes référendaires où on jouait sur la peur là, auprès des
1: vieux. Tu l'as vécu.
0: Ben, j'ai vécu à deux campagnes référendaires. Oui. Pis, j'aime pas ça qu'on aille faire peur aux gens âgés en disant, regardez, c'est épouvantable. C'est vrai.
1: Tu déplores ça.
0: Oui, tout à fait. La menace de Trump est réelle. On voit que Bombardier, c'est quelque chose de réel, mais il faut pas l'exploiter à l'extrême limite. C'est ça, là. Il y a une ligne à ne pas franchir. Et là, on est sur une ligne très mince entre faire peur au monde puis défendre les intérêts du Québec, là.
1: Duhem et PSPP étaient très bons hier. PSPP, dit, c'est un tweet. Puis Duhem, il dit, on verra, là, mardi matin, comment il réagit. On va lire ses tweets. C'est all over the place. La chaîne est complètement débarquée, Trump, pour vrai. C'est le Nouveau-Mexique. Il change le nom de la pancarte puis se met à danser sur du Cool and the Gang. On voit ça, ça pas Cool and the Bang, mais Village People, ça tourne. C'est YMCA. On voit bien là que c'est du troll. Et il lance n'importe quoi dans le ventilateur pour que ça revole à gauche par à droite. Moi, je trouve qu'ils ont bien réagi. Sérieusement, PSPP et Duhem, ils ont très bien réagi. Mais elle utilise ce carburant-là. Ça lui sert, à date. Surtout que... Es-tu d'accord avec Léger que le ciment commence à prendre?
0: Oui, tout à fait. Ils disent que ça cristallise, ça qu'ils disent. Ouais. Là, les gens comme fait leur opinion. Moi, je pense que les débats sont majeurs. Là. Ça peut soigner parce qu'il y a des gens qu'on connaît moins. Là. Mais tu sais, puis pour venir à Mme Fréchette, la semaine passée, elle a beaucoup utilisé la campagne contre Trump. Là. Mais tu sais, il y a deux choses. D'abord, elle n'est pas à table de négociation. Il faut dire ça. Là. Elle n'a pas un poids énorme là-dedans.
1: Non.
0: Puis deux yeux, elle a été démentie par le fédéral. Ça fait mal.
1: Parce qu'elle c'est la une du devoir de ce matin. Démenti par le fédéral.
0: Alors, elle avait dit qu'il y a eu des ajustements par la suite. Alors, ça a l'air d'avoir été inventé, ce que je comprends bien, parce qu'il n'y a pas eu de modification.
1: Elle a menti!
0: Alors là, c'est délicat. Alors là, il y a des limites là, à exploiter ce filon-là. Là. Puis il faut qu'elle fasse attention, ça peut la desservir.
1: L'autre chose Entrevue de Philippe Chabot du Soleil de ce matin avec Louise Blais, l'ex-diplomate qui est l'émissaire du Québec lors de la révision de l'accord de libre-échange. Elle, ce qu'elle dit, c'est intéressant, là. Elle dit qu'on n'aurait pas dû quitter la table. C'est le elbow-up, on l'embarque pas là-dedans, là. L'ex-diplomate voit difficilement comment une prochaine entente pourrait être meilleure pour le Canada que celle qui était sur la table avant l'échec des négociations. C'est le Canada qui est parti. Le Canada est parti, c'est au Canada à revenir. T'sais, c'est pas à Donald Trump de dérouler le tapis, là. C'est le Canada qui a quitté. Donc, s'il y a une reprise, c'est Carney qui doit prendre le téléphone et refaire un pitch aux États-Unis. C'est le Canada qui est parti. Donc, le fardeau incombe au Canada. Et elle dit, leurs demandes ne font que s'additionner. Je pense que plus le temps passe, plus ils trouvent toutes sortes de choses pour nous en tenir rigueur. Alors, leur liste de demandes s'allonge. Elle donne notamment l'exemple du taux de change en fin de semaine, là, entre le dollar américain et le dollar canadien. Donald a dit que c'était inacceptable. Je sais que c'est plus complexe que ça, là, le taux de change. Mais lui, de son bord à lui, il dit qu'on profite de l'économie américaine avec notre taux de change, qui est bas. En même temps, nous autres, on peut dire, ouais, mais là, les touristes américains, ils en profitent pas pire quand ils viennent ici. Ouais. Là, ils vont au Château Frontenac, ça coûte le même prix qu'au Ropotel. Je veux dire, on peut juste... C'est un peu,
2: ouais.
1: On peut... c'est pas... Mais ça, c'est de la politique, là. Trump, ce qu'il fait, c'est de la politique. Elle toujours était sur la table, c'était bon, c'était... loin d'être idéal qu'on quitte. Tu comprends?
2: On l'a toujours su que le faible taux, le taux du dollar canadien nous avantageait.
1: Oui.
2: On le savait que les...
1: Ouais, mais ça nous désavantage pour acheter.
2: Ça nous a désavantage beaucoup pour acheter.
1: Et ça avantage les Américains quand ils viennent ici. Donc, ils couchent au Château Frontenac, ça coûte le même prix qu'au Comfortin. Voilà. Merci, bonsoir. Le sujet allô, Comfortin, Donald?
0: Non, pas récemment.
1: Bon, très bonne réponse. Tu peux continuer.
0: Alors, écoute.
1: Duhem, qu'est-ce que t'en dis de Duhem?
0: Ben, il a fait.
1: Tu l'as vu en fin de semaine, Roger Haas, ça t'a impressionné, je pense.
0: Ah, ben, j'ai vu le vidéo, là, parce que je parlais au tailgate, là, mais j'ai vu le vidéo, puis j'ai resté surpris de voir comment il avait été accueilli, là. Je me disais, tu sais, il y a 4 ans, là, il serait allé là, puis personne ne l'aurait, tu sais, salué de cette façon-là. Alors, hier, c'était assez
1: impressionnant. Les gens voulaient le toucher.
0: Alors, hier, se prendre des selfies, puis, tu sais, ça avait l'air spontané, c'était pas organisé, là, c'était pas des militants comme tels, je pense pas, là.
1: Non, alors, on était là, nous autres. Non, c'était du monde.
2: Non, il est arrivé au hasard, c'est ça.
0: Alors, et là, il y avait vraiment une vibe, là, tu sais, on le sent qu'il y avait quelque chose, là, tu sais, ça correspond au sondage qu'on voit dans la région de Québec aussi, tu sais, il y a un fondement, là. Alors, est-ce que ça va perdurer? Sans doute, là, tu sais.
2: Tout le monde voulait le voir, tout le monde voulait y parler. Il criait son nom. Tu sais, il marchait, puis t'entendais la foule crier « Éric! »
1: Il est bon avec le monde. Hein.
0: Ouais, puis tu sais, il faut lui donner ça. Il est accessible, tu sais. Il est accessible, puis il est parlable. Puis, alors, il n'est pas distant, là, alors ça joue en sa faveur. Mais tu sais, bon, alors, il reste encore quelques semaines de campagne, il peut se passer bien des choses. Hein. Mais jusqu'à présent, je trouve qu'il fait une bonne campagne. J'ai trouvé qu'hier, il avait pris une chance un peu en n'allant pas à la réunion. Moi, j'ai trouvé ça un petit peu risqué de sa part. Parce que, tu sais, normalement, quand quand le premier ministre te convoque, normalement, tu dis, écoute, présent. Tu sais, moi, j'ai bien aimé la réaction de PSPP. PSPP, il dit, j'y vais. Mais après ça, il dit, écoute, là, c'était inutile, on aurait dû m'envoyer un courriel, ça aurait fait pareil, tu sais. Alors, t'es mieux, je pense, d'y aller. Puis après coup, de dire, écoute, j'ai joué le jeu, là. Mais ceci dit, c'était raté, puis c'était de la manipulation. T'sais. Moi, je pense que c'est ça qu'un chef de parti doit faire. Alors, hier, c'était un peu risqué, ce qu'il a fait, là.
1: Charles Milliard devint drapeau.
0: Ah, Charles Milliard, quelle catastrophe, là. Puis moi, je l'ai dit tantôt, je pense que la seule bataille que les libéraux ont gagnée depuis le début de la campagne, c'est celle des pancartes. Ils ont des belles pancartes. Moi, je trouve qu'ils sont belles. Ils jouent sur les prénoms, tu sais, Julie, White, Fernel, Morissette, Charles Milliard, tu sais, le prénom, ça fait proximité, ils sont belles, ils sont esthétiques. Mais c'est la seule place où ils se sont démarqués, parce que pour le reste, on les ignore. Puis si je me fie à la prestation hier de Charles Milliard, ben on est mieux les oublier parce qu'ils sont pas là.
1: Pauvre viable.
0: Tu sais, veut dire, un appel à la nation, une journée de même, alors que t'es pas premier ministre, puis que... Qu'est-ce que c'est ça, là? Veut dire, ils sont désespérés. Ça
1: fait
0: ça.
1: Fait dire, il faut que tu sois prime ministerable, tu sais, il faut que tu joues au premier ministre. Fait que là, ils disent, on voulait que je fasse ça? Parfait. Commandez 5 drapeaux, mettez ça en arrière, je fais un speech.
0: Ah non, puis tu sais, il y a une
1: petite... Et c'est pas où se garocher.
0: Non, puis une petite anecdote en fin de semaine, je sais pas si tu as vu la presse qui a fait les War Rooms, là, tu sais,
1: Oui.
0: Alors, ils ont visité les War Rooms, là, des différents partis. Le Parti libéral a refusé. en disant que c'était confidentiel, qu'il ne voulait pas livrer des secrets. C'est complètement idiot. Là. Qui c'est qui dirige les communications de ce parti-là?
1: Ça n'a pas d'allure.
0: Hein? Non, c'est, écoute, erreur sur erreur.
1: Tu en ris à gorge déployée.
0: Ben non, mais tu sais, c'est malheureux pour lui. C'est un jeune politicien. Alors,
1: il a besoin de quel genre de médicaments en tant que pharmacien?
0: Ah, ben écoute,
1: va avec une automédication.
0: Lui, il a besoin d'un débat où il s'affirme puis il dit des choses, tu sais, qu'il ne fait pas juste prononcer des paroles.
1: C'est quoi un bon médicament, là? Mettons, là, quelque chose de fort. Là. Il a besoin de quelque chose de fort. On n'est pas un pharmacien, personne.
0: Ouais.
1: Lui, il est capable de s'auto-médicamenter, capable de s'écrire un papier,
2: Il a
1: besoin à sa pharmacie.
2: Ouais, ben, il a besoin d'énergie. Il peut même trouver ça dans la rue. Là.
1: Vitamine. On voit le counter. Adrien Gagnon,
2: le bon vieux speed, ça peut faire. Ça réagit tout de suite. C'est... Vitamine, c'est trop long. Il faut que ça rentre. Il faut que tu sois habitué. T'sais. Ça peut prendre 2-3 semaines avant que ça commence.
1: Ah, une petite canette avec le buff.
2: Ça. Ou même du Ritalin.
1: Ouais, Ritalin. Dans le fond, c'est correct. Les adultes, Dan. On renverse notre discours qu'on a au-delà pendant des années. Là, c'est correct, le Ritalin.
0: Au-delà de ce qu'on appelle les paroles verbales, là, tu sais.
1: Oui.
0: Il faudra qu'ils disent quelque chose.
1: Ben oui.
0: C'est quoi son contenu? Comment il se distingue des autres? Qu'est-ce qu'il propose? On a bien de la misère à le
2: saisir. C'est un métier d'être politicien.
0: Oui.
2: Tu peux pas être un chef en campagne électorale puis avoir jamais fait de politique de ta cinquième de vie.
1: Je pense que tu me le dois dessus. C'est un bon yaob. Il n'y a personne qui nie ça. Mais c'est pas une bête politique.
2: C'est ça.
1: Moi, je pense que Pablo aurait été meilleur. Plus fighter. Il n'est plus là. Puis on le sait ce qui s'est passé. Et ce qui ne s'est pas passé, malheureusement pour lui, mais il n'en demande pas moins que c'est un fighter pareil. Pour eux autres, je parle. Moi, j'aurais pas voté pour lui. Là. Mais tu sais, pour la crowd libérale, je ne sais pas qu'est-ce que tu en penses.
0: Pablo, il a déjà fait des campagnes électorales.
1: Ouais, c'est ça.
0: Il était organisateur
1: politique. C'est un gars de terrain.
0: Il a répondu à des journalistes. Puis tu sais, parce que tu as raison, Daniel. C'est un métier, là. C'est un métier, être politicien. Tu t'improvises pas politicien.
1: Il a voulu la job. Il était-tu content quand Pablo est parti?
0: Oui.
1: Je suis le candidat, je suis le futur chef. Voilà. Il a voulu. Il avait le pied dans la porte.
2: Le plus gros problème du PLQ, c'est qu'ils sont pas capables de convaincre les vedettes qui ont monté, comme Marois Risky ou André Fortin, de devenir chef du parti.
1: Ils ont refusé de se lancer. Parce qu'ils croient pas au véhicule aussi. C'est un bon pilote potentiel. Ils croient pas au char.
2: Ils croient au char, mais pas avec le moteur qu'il a.
1: Ouais.
0: Alors, tu sais, le PLQ, tout ce qu'il veut d'ici la fin de la campagne, c'est sauver ses comtés sûrs, là, protéger ses comtés, puis essayer de s'en tirer le moins mal possible. T'sais.
1: Bonne manière de bannir M. Radio X, on m'apprend que c'est juste les journalistes de l'Assemblée nationale qui sont autorisés au point de presse. Bullshit. Bonne manière de bannir M. Radio X. Donc, la CAQ...
2: En campagne électorale, font ça.
1: C'est dégueulasse. Ta réaction?
0: Si tu vois la tribune de la presse, normalement, il faut que tu aies une accréditation, mais tu peux la demander. T'sais.
1: Ouais, mais là, elle est en campagne.
0: Ouais, mais est-ce qu'elle le fait?
1: Elle joue sur deux tableaux.
0: Est-ce qu'elle le fait?
1: Pour sélectionner des amis, le club privé, le club select?
0: Ou est-ce qu'elle le fait devant l'Assemblée nationale ou dans les locaux
1: de la presse? Ça, je sais pas. Nick, as-tu l'information? C'est Louis là, qui est poigné avec ça. Louis qui a été exclu du point de presse, un peu ce que Gary a subi plusieurs fois durant la COVID.
0: Ben, si elle voulait, elle pourrait l'accommoder, donner une entrevue à côté de
1: l'autorité.
0: Ben oui. C'est facile. Là.
1: Oh oui.
0: Mais là, si on joue les règles, parce que si tu es dans les terrains de l'Assemblée nationale, c'est la tribune de la presse qui gère les accréditations. Mais
1: Louis commence à goûter à la recette Radio X.
0: Alors, mais ben, ceci dit, ils peuvent l'accommoder puis donner un petit scrum spécial. Dire, regarde, on te donne 5 minutes puis pose tes questions. T'sais.
1: OK. À suivre. Le mot de la fin, puis feu à volonté.
0: Ben, écoute, j'aimerais ça vous ramener un peu sur le local. Vous parlez de deux choses. On va parler du tramway indirectement, là.
1: Oui.
0: Deux choses. D'abord, il y a une manifestation organisée samedi prochain, le 12, devant l'Assemblée nationale, par un groupe qui s'appelle Coalition 67.
1: Oui, j'ai vu ça.
0: Ouais. Ben, alors, écoute, ils font ça devant l'Assemblée nationale samedi. Alors, je tiens à le mentionner. Les employés de l'Université Laval ont été prévenus par courriel qu'on va fermer certaines entrées pour entrer à l'Assemblée nationale. Alors, on va maintenir seulement deux entrées très bientôt, là. C'est-à-dire que les deux seules entrées pour les gens qui rentrent sur le territoire de l'Université Laval, ça va être par Robert Bourassa et par la rue du séminaire, la rue en face de l'hôtel universel. Là. Il va y avoir deux entrées seulement pour accéder à l'Université Laval.
1: Because le tramway.
0: Because le tramway, parce que le tramway, là, il va traverser l'Université Laval, il va couper René Lévesque à la sortie, là, il va couper aussi sur le terrain de l'Université Laval. Alors, ils ont reçu un courriel disant, préparez-vous, parce que bientôt, il n'y aura plus que deux entrées principales.
1: C'est très important ce que tu dis là. Est-ce que tu pourrais le dire le réitérer. Là. Les entrées seront, il y en a deux seules.
0: Deux entrées
1: donc,
0: seulement
1: oui.
0: seront accessibles par le boulevard Robert Bourassa et l'avenue oui. du Séminaire, à partir du chemin Sainte-Foy, chemin des Quatre Bourgeois. Nous vous
1: tu pourras plus rentrer par Laurier.
0: Par Laurier
1: Grande
0: ou,
1: Allée.
0: Ou René Lévesque, tu rentres, tu es dans l'entrée.
1: Ou René Lévesque, OK.
0: Alors,
1: Oui.
0: Nous vous invitons donc à prévoir du temps supplémentaire pour vos déplacements. Et là, il y a des gens qui m'ont dit que, ben là, il y a des gens qui commencent à dire, ben là, on va prendre l'autobus, sauf que si tu prends l'autobus à partir de Charlebourg ou de Beauport, ça a l'air que c'est compliqué, que ça rallonge beaucoup ton temps. Alors, il y a des gens très inquiets, mais c'est si on manquait de bouchons à Québec, on vient d'en rajouter, là, tout le tour de l'Université Laval.
1: Et là, est-ce que le dynamitage est officiellement commencé pour le tunnel?
0: Ben moi, ce que j'ai vu et entendu, c'est qu'ils vont commencer les travaux préparatoires du tunnel au mois de septembre, octobre. Ils commencent. Est-ce qu'ils vont commencer à creuser? Mais ils vont faire les, ce qu'on appelle les travaux préparatoires, les aqueducs, les égouts, en face du Grand Théâtre, là, dès le mois de septembre. Ben, dire fin septembre.
1: Est-ce que Duhaime, parce que c'est le seul qui est vraiment anti-tramway, devrait mettre de la pression sur Fréchette pour avoir le montant? Ou elle, Fréchette, elle se fie puis elle va continuer de se fier sur la caisse de dépôt. Elle va se cacher derrière la caisse de dépôt. Ah, c'est pas moi que gère ça. C'est la caisse, c'est l'an prochain. Là, faut savoir où on s'en va, là.
0: Ben, ce qui est très particulier, c'est qu'il se peut que le 6 octobre, on ait dans la région de Québec beaucoup de députés conservateurs qui sont tous contre le tramway. T'sais, si on regarde la situation actuelle, les caquistes sont tous pour le tramway. Alors, si le 6 octobre, il y a 7, 8, 10, 12 députés conservateurs qui sont contre le tramway,
1: oui.
0: ça pose une question. Tu sais, est-ce que ces gens-là vont être fidèles à leurs engagements puis dire, on va mettre de la pression, on va exiger des réponses? Moi, c'est ce que je souhaite. Là.
2: Mais ça va être la même affaire, Donald, parce que les gens où on construit le tunnel, les deux coins, les deux circonscriptions dans lesquelles, ou même les trois, dans lesquelles les conservateurs sont pas d'avance, c'est les circonscriptions dans lesquelles on bâtit le tramway.
0: Ah ouais, c'est clair, tu
2: sais. Louis Hébert, Jean Talon, Tachereau, Jean Lesage.
0: Ouais, mais tu sais, par contre, là, je vois beaucoup de commentaires sur Facebook et ailleurs, de gens qui disent, ouais, ben, je pensais pas que c'était si pire, puis je pensais pas qu'il allait couper les arbres, puis je pensais pas.
1: On l'avait dit!
0: Puis je pensais pas qu'ils vont couper une voie de circulation, puis je pensais pas, puis là, les gens vivent avec les conséquences, ils le voient, ils le visualisent. Et là, c'est un peu différent. Ce n'est plus théorique, là. Alors, ça peut changer. Oui, c'est vrai que dans ces districts-là, Bruno Marchand est élu majoritaire. Oui, ces gens-là sont pro-tramway majoritairement, c'est vrai. C'est. Mais est-ce qu'ils savaient vraiment dans quoi ils s'embarquaient? Moi, je pense que non. Puis je vous rappelle qu'on n'a toujours pas le montant final. On n'a pas le dernier décret, c'est-à-dire le quatrième décret qui autorise. On est encore en phase de planification. Alors, quand on va arriver au printemps avec une vraie facture et des vraies conséquences, puis des finances publiques dans l'hyper-rouge, là, rouge vif, là, ça va être quoi, les décisions du gouvernement? Où ils vont couper? Puis, est-ce que t'es mieux de couper dans des projets que, dont la population ne veut pas, ou t'es mieux d'investir dans les écoles, les hôpitaux, puis les infrastructures que les gens veulent, tu sais? Oui. Alors, il va y avoir des choix à faire assez difficiles. Alors, tu sais, écoute, moi, je pense que la partie n'est pas jouée sur le tramway, puis il va y avoir des gros moves dans pas grand temps, là, t'sais.
1: Merci beaucoup d'être passé. Si tu avais une question en terminant à poser à Héloïse Coulombe qui s'en vient s'asseoir ici, candidate du PCQ dans Charlebourg, ça serait quoi?
0: Ben, j'ai vu des sondages en fin de semaine où elle est en avance.
1: Elle est en avance? Ça pourrait être la plus jeune députée?
0: Oui, c'est elle, quoi, elle a 23 ans.
1: Ouais, la plus jeune députée de l'histoire, ça a été qui? Ça a-tu été Gilles Barry? À un moment donné, ça a été Gilles Barry.
0: C'était Elsie Lefebvre.
1: Elsie Lefebvre, la plus jeune. Quel âge? 22, 23?
0: Alors, je pense qu'elle avait 26 ans de mémoire. Okay. Elle était très jeune. Alors, si la femme était la plus jeune, Héloïse pourrait le battre. Là, puis, moi, je serais curieux de savoir, je serais curieux de savoir ce que les gens lui disent quand elle fait du porte-à-porte.
2: Ça a été battu, Elsie Lefebvre, déjà.
1: Oh, ça a été battu par qui?
2: Ça a été battu par Léo Bureau-Blouin.
1: Ah oui? Ben oui!
2: Le 4 septembre 2012, ça a été élu pour le PQ. Il avait 20 ans, 8 mois et 18 jours dans la circonscription de Laval-des-Rapides.
1: Ça, je pense qu'elle est plus vieille que...
4: Ah oui, elle a plus que 20.
1: Ouais. OK, parfait. Hey, merci beaucoup. Merci d'être passé. Héloïse Coulombe s'en vient s'asseoir en studio à Radio X.
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1: OK, c'est le fun. Ça va bien. On est bonne humeur ce matin. Du nouveau pour le pont de Lille. Merci aux Livers de nous informer.
2: Ah, vous êtes nombreux, là.
1: Très nombreux. Et lâchez pas. Et à la gang, on sait tout. Oui, le vieil adage, c'est toujours pratique et c'est toujours d'actualité. Dan va nous donner de l'information tout de suite après ces brefs messages. 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

0: Allez-y, racontez à Dan et Nick, puis on va vous résumer tout ça. D'entrée de jeu, salut Donald.
1: Oui, bonjour.
0: Tu as peut-être entendu ces informations-là qui ont été lancées après ma barre par Jordan, notre gars de sport, qui est dans le retour. Mais par la suite, là, ça déboule et ce matin, on a les nouvelles informations, je viens de les livrer. T'en dis quoi tout ça et qui doit répondre?
1: Alors, ben, si cela est vrai, là, si...

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15: Radio X. J'aime beaucoup les nouvelles identifiants. Les nouveaux identifiants, là, Bertrand. Les nouvelles ID. Radio X, j'aime ça. Ça a été fait de bonne manière. Les musiques aussi sont dansantes, Dan. Je les aime.
4: Sont dansantes,
15: Ben. Montre
4: oui.
15: Le son, ouais. Hey, c'est-tu dansant, ça? Rien qu'un peu. On a besoin de ça.
4: On a le goût de faire des grouillades.
15: Ouais. C'est là que je vais arrêter de parler. Avant d'aller jaser avec Héloïse Coulombe, qui est avec nous, du PCQ, là, Yannick qui installe les plexiglas. On sait jamais s'il n'est pas vacciné. Je veux que tu me parles du...
4: On pose des plexiglas, ça, c'est le marteau.
15: Oui, exactement. Hey, le pont de Lille, énormément de gens nous ont écrit. Raconte ce que tu as comme information, mais on demanderait également aux journalistes dont la fonction est de faire des reportages pour la 18h ce soir, de peut-être fouiller davantage.
4: Là, ça n'a pas de bon sens.
15: Ça n'a pas de bon sens. On a une cinquantaine, une soixantaine de messages et ça converge vers... quelque chose qui aurait pu être dangereux et même fatal. Mais raconte.
4: Le pont de l'île d'Orléans, en fait, on a reçu des photos.
15: T'as vu les photos?
4: Oui. En fait, partout où on travaillait, surtout du côté de l'île d'Orléans, ça s'est inondé. Ils ont perdu des pompes, ils ont perdu de l'équipement. Ça semble vraiment être une erreur. Puis effectivement, il y a des gens qui auraient pu en mourir. Là. On a évité la catastrophe du côté du pont de l'île d'Orléans. Ça fait une semaine, ça ne travaille plus, puis il n'y a personne qui en parle.
15: Ouais, je viens de voir ça, là, la photo. Wow. Batardeau, principal du futur pont, a cédé ce week-end. Et Crawler menace de tomber dans le fleuve. Vois-tu la photo, le texto qui nous a été envoyé il y a 5 minutes?
4: Non, je ne le vois pas.
15: Oui, c'est quelqu'un... la CNESST est impliquée dans le dossier. C'est donc... C'est sûr qu'on a affaire à un gouvernement qui veut jouer à cachette. Là. C'est sûr qu'on ne veut pas perdre le contrôle de cette campagne-là. Là. Donc, quelqu'un qui dit publier les photos. Si les photos sont publiques sur un Facebook public, j'ai aucun problème à publier les photos. Pour ce qui est, par contre, du contrôle des photos et tout, c'est vraiment Nick là, qui est occupé à faire ça. Là. Moi, je suis en train de travailler. Là, mais Nick, t'as du temps en masse. Les extraits sont sur le web. Nick est en lien avec beaucoup de sources pour vérifier les informations. Mais pour ce qui est de partager les photos, fais ça, Nick. Collège, j'ai énormément de stock. Je veux pas... Je vais mettre dans le trouble Héloïse. Là, je pense que c'est plus à Eric de réagir. Et fort possiblement qu'Eric, d'ailleurs, va intervenir... en journée là-dessus. Héloïse Coulombe, elle, c'est la candidate de son parti dans Charlebourg, qui est mon comté par-dessus le marché. Comment ça va?
16: Ça va très bien, toi?
15: Ouais, mais t'es-tu vaccinée?
16: Hey, toute une question, hein, cette semaine que j'ai eue.
15: Colique! Là, tu vas-tu te sentir à l'aise, mettons, là, que tu croises quelqu'un à l'épicerie pour se rendre déjà qui n'est pas vacciné? Il n'y a plus de flèche, Dan, qu'est-ce qu'on fait?
4: On est fourré.
15: Il n'y a plus de flèche. De réaction par rapport à ça? Est-ce que les gens t'ont questionné là-dessus? Ça a fait le tour quand même, là.
16: J'en ai réentendu parler une couple de fois.
15: Une couple de fois. De quoi les gens te parlent quand tu fais du porte-à-porte?
16: Ben, il y en a...
15: Dans mon comté.
16: Oui, bien, habituellement, les gens me parlent du coût de la vie, ils me parlent de ce que les autres vivent au quotidien aussi, ils me parlent de... c'est souvent ça, hein, c'est l'accès à la propriété pour les plus jeunes ou l'accès à un logement abordable. Donc, c'est ça qui revient tout le temps. Moi, dans mon porte-à-porte, là, c'est quasiment tout le temps ça qui me revient. Ou même des fonctionnaires, des anciens fonctionnaires, parfois, qui me racontent à quel point ils trouvaient que l'État était trop lourd. Puis qu'ils ont travaillé, ils ont évolué dans ce système-là toute leur vie. Puis il y en a plusieurs, là, en tout cas, quelques-uns du moins, là, qui m'ont raconté qu'eux autres, ils trouvaient que c'était beaucoup trop lourd, là, puis qu'il y a plein de postes qui pourraient être abolis. Puis c'est pour ça qu'ils trouvent ça intéressant, là, ce qu'on propose au PCQ pour rapetisser un peu la tête de l'État.
15: C'est quoi ta journée? Comment tu commences ta journée? Explique-nous, parce que c'est nouveau là, pour toi. Tu étudies à l'Université Laval en droit. Tu n'as pas fini ton bac encore. Puis là, tu aspires à être député, mais avoir ton barreau aussi, à être avocate. Il te reste combien d'années d'ailleurs à Laval?
16: Ben, normalement, il me resterait seulement quelques cours, donc je pourrais avoir terminé là, cette année. Là,
15: ah, OK.
16: Exactement. Là, je me suis pris une session très, très allégée là, pendant
15: oui, pour la campagne.
16: Exactement. Donc, j'ai continué quand même mon baccalauréat. Okay.
15: Raconte ta journée. Là, tu as pris un petit break peut-être d'université, tu vas compléter tout ça. Là, tu es pleinement en campagne. Ça ressemble à quoi tes journées?
16: beaucoup de porte-à-porte, beaucoup de rencontres avec les citoyens, que ce soit dans les fêtes de quartier.
15: Non, mais dans le détail. Dans le détail. Tu te lèves, ton attaché, as-tu un gestionnaire de campagne qui te donne un horaire? Comment ça fonctionne?
16: Ben, j'ai ma petite équipe, on travaille ensemble. Okay. Sur en fait, on regarde des courriels qu'on reçoit. D'ailleurs, il y a beaucoup de courriels. Il y en a qui nous écrivent aussi sur ce qu'ils vivent dans leur quotidien aussi. Donc, c'est quand même intéressant à lire.
15: Est-ce que vous divisez la carte? Aujourd'hui, on va faire Saint-Ville.
16: Oui, on
15: les
16: a
15: rues,
16: déjà...
15: Les rues avec les noms de fleurs.
16: On a déjà des secteurs de porte-à-porte de ciblés pour chaque semaine. Dans le fond, juste pour essayer de garder un petit ordre dans tout ça. Aussi pour nos blitz de porte-à-porte qu'on organise à tous les week-ends avec nos bénévoles. Puis d'ailleurs, s'il y en a d'autres qui sont intéressés à se joindre à nous, on cherche toujours plus d'aide en porte-à-porte. Donc oui, on a déjà des secteurs de porte-à-porte de ciblés là, pour les fins de semaine à venir. Sinon, pendant la semaine, j'essaie d'aller rencontrer les gens en porte-à-porte. Souvent, dans l'après-midi, les gens sont plus chez eux, donc je vais les rencontrer, on discute. J'essaie de voir c'est quoi les enjeux qui reviennent le plus souvent.
15: De quoi on parle à Charlebourg?
16: Mais encore une fois,
15: c'est... Parce que là, tu as des aînés. C'est un comté qui est mélangé. Moi, je reste dans un coin de Charlebourg où tu as beaucoup de jeunes familles. Par contre, il y a d'autres coins de Charlebourg où il y a beaucoup, beaucoup d'aînés. C'est un coin qui est quand même vieillissant, comme l'entièreté de la ville, soit dit en passant. C'est deux priorités différentes, là.
16: Les personnes plus aînées, plus âgées, justement, ils me parlent beaucoup des soins à domicile puis des proches aidants. Ça, c'est quelque chose que j'ai entendu souvent revenir dans mon porte-à-porte à Charlebourg.
15: Tu réponds quoi à ça?
16: Ben, nous, c'est sûr qu'au Parti conservateur, on priorise, on accorde une grande importance là, à la proche aidance. Là. C'est quelque chose qui est super, qui est le plus proche possible des gens. Si on peut garder les gens chez eux le plus longtemps possible, ça va être c'est idéal. Là. C'est encore mieux pour ces personnes-là. Puis en plus, ben, ça vient moins coûteux au coup de la ligne d'aider ces personnes-là à rester à domicile. Là. Donc nous, c'est sûr qu'on a beaucoup de choses qui s'en viennent, encore une fois, dans nos annonces à santé avec M. Karim Elayoubi, notre candidat dans Chauveau, qui est notre porte-parole en matière de santé, qui va en parler plus en profondeur. Mais nous, on accorde une grande, grande importance à ça. Là. J'ai hâte que tout soit développé à ce niveau-là.
15: Depuis que tu dis « oui, let's go, je me lance », qu'est-ce que tu as appris? En quoi ça t'a changé et qu'est-ce que tu as appris? Parce que on voit la politique, nous autres, de l'extérieur. Dan, tu es plus peut-être impliqué. Moi, je l'ai été il y a longtemps au fédéral, les années 90. Mais Dan, tu étais plus militant à DQ.
17: Ouais,
15: de l'interne. Mais toi, tu n'étais pas impliqué, tu étais de l'externe. Là, tu es dans la machine. Qu'est-ce qui t'étonne le plus?
16: À quel point les gens ne se sont pas sentis écoutés. En fait, c'est ça dans les dernières années, mais même maintenant, les gens ne se sentent pas écoutés.
15: Okay.
16: Ils ont besoin de parler, ils ont besoin d'être entendus. Puis c'est incroyable les discussions que j'ai en porte-à-porte ou que j'ai même avec les organismes communautaires que je vais rencontrer à Charlebourg. Là, c'est incroyable les discussions que j'ai avec ces personnes-là puis ces groupes-là. Que c'est peut-être la première fois qu'il y a un candidat politique qui s'en va cogner à leur porte, puis que c'est la première fois qu'ils ont un accès direct un peu à quelqu'un qui va peut-être être élu, puis qui va peut-être avoir l'occasion d'aller représenter ensuite. Donc, ces gens-là ont besoin d'être entendus, puis d'être écoutés, puis j'ai des conversations là, qui sont très, très marquantes, très touchantes, avec beaucoup, beaucoup de monde qui me racontent que ce soit leurs enjeux aux problèmes de santé, qui n'arrivent pas à avoir accès à des chirurgies, par exemple, ou... Ils vivent des affaires, là, que c'est des enjeux que moi, je peux pas connaître si ces gens-là ne parlent pas de ça. Puis beaucoup de gens qui attendent juste ça, d'être entendus.
15: Y a-tu des gens, puis on va le dire, t'as l'air jeune, t'as l'air très jeune. T'sais, moi, je vis dans le réel, là. T'as l'air jeune, mais t'as quoi, 22, 23, 24 ans?
16: 23 ans, oui.
15: 23 ans. Est-ce que ça arrive, moi, je l'ai entendu, ça. Je l'aime, j'aime son discours, j'aime Éric, mais... Elle a l'air jeune, peut-être même trop jeune. Les gens se disent ça. Ils sont pas méchants. Les gens sont pas méchants en disant ça, mais la perception, le fameux poster, tu réponds quoi à ces gens-là?
16: Je réponds souvent que c'est pas l'âge qui fait la compétence nécessairement. On l'a vu à l'Assemblée nationale dans les dernières années. Là. Il y a eu beaucoup de gaspillage qui s'est fait, puis pourtant c'était pas des gens de 23 ans là, qui étaient en train de gérer.
15: Bonne réponse.
16: C'est ça exactement.
15: Parce que tu le sais que tu te fais dire ça. Là.
16: Je me le fais dire, mais c'est.
15: Tu sais, moi j'ai roulé hier, puis là j'ai regardé les fameuses pancartes. Puis j'arrivais du lac Beauport, je descendais les pancartes, boum, boum, boum, boum. Là on voit la sienne, c'est vraiment nécessairement t'es la plus jeune. Mais ça, ça peut être un atout également. Là. Ça peut être un atout dans un Québec vieillissant, dans une ville vieillissante. Toi, tu arrives avec une autre perspective.
16: Oui, puis il faut que les jeunes soient représentés. Là, on est des citoyens comme tout le monde aussi. Là, il faut que ma génération soit représentée à l'Assemblée nationale. Puis ben, je pense que ça... J'en rencontre beaucoup des jeunes qui me disent justement « Hey, je suis content qu'il y ait enfin une personne de mon âge qui osent se lancer en politique pour me représenter. Donc, je pense que je suis très bien reçue, même malgré que j'ai l'air jeune puis que je suis jeune. C'est surtout, quand les gens m'en parlent, je me rends compte que c'est surtout par curiosité. C'est « Hey, mais t'as quel âge, toi? » C'est rarement un jugement négatif. Là. Ça arrive, ça. Évidemment, là, mais c'est surtout de la curiosité.
15: Oui.
16: Puis, je trouve ça incroyable à quel point c'est bien reçu.
15: Ils parlent de quoi, les jeunes de ton âge? Et t'as le même âge que mon plus vieux, Victor. C'est quoi la priorité des gens de ta génération?
16: Mais encore hier, on avait un déjeuner à Charlebourg avec Éric Duhaime, justement, puis il y a beaucoup de jeunes qui se sont présentés là-bas, puis ils m'ont dit « Enfin, quelqu'un qui parle d'accès à la propriété puis de logement abordable. » Parce qu'il y a beaucoup de jeunes de mon âge qui soit sont aux études puis ont besoin de quitter chez leurs parents, de se trouver un appartement, puis n'arrivent pas à trouver un logement abordable, ou bien ils ont fini leurs études, ils rentrent sur le marché du travail, ils ont envie de bientôt s'acheter une maison, puis ils n'y arrivent pas. C'est tout le temps ça qui revient en premier quand je parle à des jeunes de mon âge. En tout cas, la vaste majorité du temps, c'est ça qui arrive en premier. C'est l'accès à la propriété puis un logement abordable. Nous, ce qu'on propose, c'est de déréglementer pour permettre d'avoir accès à des logements à prix plus abordables, justement. Donc, on veut déréglementer le secteur de la construction pour permettre de construire plus de logements, plus de maisons pour pallier un peu à la demande. Mais en plus, en déréglementant, on sauve des coûts sur certains permis puis sur certains délais qui causent une augmentation artificielle des coûts. Ça fait en sorte qu'au bout de la ligne, mais ces frais-là qui sont causés par la réglementation, c'est pas le promoteur immobilier ou l'entrepreneur en construction qui les assume. Là, c'est toujours la personne qui va soit louer un appartement ou acheter la maison. Donc, ça élève des coûts artificiellement. Donc, nous, on vise vraiment à déréglementer. Là.
15: Comment c'est côtoyer Éric Duhaime?
16: Ben, c'est une personne incroyable. Hein? C'est une personne qui est très intelligent, très ouvert. C'est très agréable de discuter avec lui.
15: On va écouter d'ailleurs, tu es allé déjeuner avec en fin de semaine? Le Frier, hein, je pense.
16: Exactement.
15: Dans l'ancien fusée. Pas loin de chez nous, à côté de chez nous. Mais t'as pas parlé beaucoup. Quand t'es à côté d'Éric, c'est Éric qui prend place et pas à peu près. Je l'ai dessus. Ah oui, le coin déjeuner. Dans la vidéo, t'es juste à côté d'Éric, mais c'est Éric qui prend toute la place. C'est super drôle.
17: Bonjour, on est en direct de Le Frier dans Charlebourg avec Héloïse Coulon. On est en train de petit déjeuner un peu tard. J'ai décidé de prendre un logo part en vacances. Fait que je me suis dit, il partira jamais assez longtemps. Faut que je fasse à ça. Et aussi, je vois un déficit responsable de 40 milliards. Il y a juste des caquistes. On trouve qu'un déficit de 40 milliards, c'est responsable. Bon appétit.
15: Très drôle.
16: J'adore les titres des plats.
15: Ben oui, non, c'est malade. Non, c'est des phrases, puis c'est du monde politique nécessairement, là. Jean Fitzgibbon est parti avant que Northvolt se règle. Ouais. C'est un shake. C'est un shake banane et caramel. T'sais, ça n'a pas aucun espèce de
18: rapport. Un drink qui s'appelle la CAQ Flex, le troisième lien.
15: Je pense que oui. Hein.
18: Ah oui. Ah oui, ça existe pour vrai, ça.
15: Ouais, c'est trippant. Mais bonne campagne. Y a-tu des débats qui s'en viennent pour toi? Parce qu'on Nick est en train d'en organiser un. Là. J'y ai demandé de communiquer, entre autres. On veut des duels. On veut la concurrente de la CAQ. Dans ton coin. Est-ce qu'elle accepte de débattre avec toi?
16: Ben j'espère. Moi, je suis très ouverte à débattre avec elle, en tout cas.
15: Je sais qu'il y en a un qui s'en vient dans Charlebourg, dans une autre station. Mais Nick se met là-dessus, là. Je veux un duel. T'es prête?
16: Absolument. Ça va me faire plaisir de venir débattre.
15: C'est bon. Ben, bonne campagne. Puis, non, elle ne battrait pas le record. Hein? Pour la plus jeune...
18: Non,
15: hein?
18: C'est ça. C'est Léo Bureau-Bloin.
15: On a vérifié. Ouais. Ça, ben, tu vas être certes l'une des plus jeunes, puis tu ferais partie d'une belle équipe, c'est sûr, si tu étais élu. Puis là, tu finiras ton droit à temps partiel, comme on dit.
16: Exactement.
15: C'est ça, exact. Ben, bonne campagne.
16: Mais merci beaucoup.
15: Félicitations encore. À 8h22, nous, on fait la pause. Philippe R. Bertrand débarque dans le show.
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15: Ouais, on s'occupe de l'histoire du pont. Là, actuellement, Nick est en train de colliger toutes les photos qui nous ont été envoyées. C'est des photos publiques, là. T'sais, en même temps, c'est des photos qui font partie d'un rapport d'enquête, puis on n'a pas l'autorisation. C'est autre chose. Mais aux dernières nouvelles, les photos que j'ai vues, elles sont sur des Facebook publics. Donc, à ce moment-là, moi, j'ai aucun problème à partager ça. Puis c'est au gouvernement à répondre aussi en passant. Continuez de nous écrire sur on va l'appeler l'histoire, là, parce qu'on n'a pas l'heure juste encore, la version officielle. Mais est-ce que c'est un accident? Est-ce que c'est une mauvaise évaluation? Chose est sûre, c'est que le bordel est pogné et le chantier serait suspendu ce matin. Il n'y aurait plus de travaux comme tel. Informez-nous, Pont de Lille, OK? 418-670-9098. Puis selon les infos que tu as, Dan, ça serait du côté de Lille comme tel? Pas de ce bord-ci, de l'autre bord,
4: ouais,
15: c'est ça?
4: Oui, du côté de l'île d'Orléans.
15: OK, merci beaucoup. Continuez de nous écrire et de nous en informer pendant ce temps-là. 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
15: Je fais un post sur le Facebook de Morel Live. Envoyez vos informations sur le pont et photos. Les photos, si vous êtes dans ce coin-là, si vous avez pris des photos du chantier, on veut pas juste le savoir, on veut le voir. Donc, on veut puis avoir de l'information, le plus d'informations possible afin que les politicos puissent répondre et le ministère également. Donc, point de presse, comme disait Donald, politique et point de presse technique. Il faut vraiment donner l'information aujourd'hui, là. Il aurait fallu la semaine passée quand Jordan a sorti ça, mais là, on est ailleurs. Il y a beaucoup plus d'infos, là. À date, il faut opérer. 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
15: Là, moi. Oui. Dis, vas-y, mon Dan, c'est le bordel.
8: Le moins qu'on puisse dire, c'est que c'est compliqué, effectivement. La tête des ponts, très, très costaud. La circulation, la 73, tout d'abord, on a eu un accrochage. C'est sur le pont qui passe au-dessus de la rivière Chaudière, juste avant d'arriver à la sortie Beaulieu. Donc, évidemment que ça a causé des ennuis, mais si vous arrivez de la Beauce, c'est pare-choc à pare-choc, bien longtemps avant d'arriver à la hauteur du pont. Les gens qui sont en direction est sur la 20, on est à la route Lagueux, même un petit peu avant ce matin pour l'accès au pont Pierre-Laporte. Vous rajoutez à ça, il y a un accrochage qui est juste avant d'arriver à aux échangeurs de la tête des ponts. Donc, évidemment que ça rend le tout un peu plus compliqué. 116, 132 dans le secteur Saint-Nicolas, c'est jam et raide. Même chose pour les gens qui arrivent de Lévis-Centreville, Bellechasse. C'est beaucoup avant la sortie chemin des îles. C'est même avant le début du terrain de golf où c'est pare-choc à pare-choc pour les gens qui arrivent de ce côté-là. Charest, c'est bloqué à partir de la sortie Amel jusqu'au centre-ville, bloqué également sur Capitale dans les deux directions. On a également beaucoup de problématiques pour les gens qui sont direction sud, autant sur Laurentienne que Henri IV dans la portion nord. Très, très compliqué l'accès à la colline parlementaire aussi. On le sait, chaque année, c'est cette semaine, la semaine de quatre jours qu'on a au mois de septembre, c'est toujours la plus compliquée sur les routes de la région de Québec et ça ne fait pas exception encore une fois cette semaine. 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
15: Là, je demande à Nick d'enregistrer ce qui se passe. Est-ce qu'on est en mesure, live, avant d'aller rejoindre M. Bertrand, d'aller à RDI en direct, point de presse actuellement, de Samuel Poulain, de Bernard Drinville, de Fréchette.
9: Maintenant, c'est pas toujours aux mêmes conditions.
15: À ce point, c'est...

0: L'importance des contre-tarifs, c'est de continuer à donner des soumissions à nos partenaires américains pour continuer de faire des affaires. Alors, c'est fondamental, cette défense-là, au niveau des contre-tarifs. Mais vous savez, cette guerre tarifaire-là, elle n'est pas virtuelle, elle est réelle présentement dans les régions du Québec.
1: Ça, c'est Samuel Poulain. Là, il y a Fréchette qui s'en vient.
2: Je voudrais compléter que dans le mois d'août seulement, il y a eu 18 000 pertes d'emplois au Québec. Donc,
1: ça, c'est pas faute de Trump, par contre.
2: De la guerre tarifaire.
1: Ben, merci,
2: morning,
1: Dan.
2: Good morning.
1: Ça, c'est, une, c'est un très bon close pour aller. Philippe R. Bertrand.
3: C'est incroyable.
1: Ah oui, il y a eu des pertes d'emploi. Peut-être regarder votre propre gouvernement également. Comment ça va?
4: Quel week-end.
1: Mais avec ce que tu as entendu, tu viens de l'entendre, ce que j'ai fait jouer?
4: Oui, je l'entendais.
1: OK, donc, il y a eu 18 000 pertes d'emploi, mais c'est pas la faute de Donald Trump. Ben, toi, t'es de la faute de Donald Trump. Voyons donc, on va arrêter.
4: Premièrement, il y a eu 19 000 pertes d'emploi au Québec. Oui. OK. Il y a eu 18 000 pertes d'emploi en Ontario. L'Ontario nous suit très proche. Quand tu regardes, là, j'ai présenté bizarrement un tableau la semaine passée là-dessus là, à Montréal, mais tu sais, le Québec, encore une fois, on est le grand gagnant, le loser de la place du Canada. Tu sais, pourquoi? Ben parce que on essaie, bien entendu, de cacher, tu sais, puis d'enlever le logo de Coalition Avenir Québec, de plus parler du parti de M. Legault. Mais tu sais, c'est 8 ans de la CAQ qui nous amène aujourd'hui. Puis tu sais, j'essaie de pas faire de politique avec vous autres, mais ça m'enrage tellement là. Ok, c'est comme si bizarrement, dans le pays des Kalinours, OK, ces 8 dernières années n'avaient pas eu lieu. OK, les Nordvolt, les Lions électriques, les Taiga, Nemaska Lithium, SAQ Click, Sifa, Sifor, Agir. Tu sais, je peux t'en nommer, là, jusqu'à demain matin, des projets qui ont déraillé. Tellement, là, que la CAQ, là, c'est le parti, là, où il y a eu plus de démissionnaires comme députés. La CAQ, là, ça nous a coûté 3 millions en élection partielle au fil des 8 ans. Parce que chaque fois qu'il y a une élection partielle, parce que monsieur ou madame n'a pas eu le poste du ministre, « Ah, moi, j'aime plus ma job. » Tu sais, à un moment donné, le délire, il va-tu arrêter? Je dis pas que les autres partis auraient fait mieux, mais tu sais, à un moment donné, là, quand tu fais des erreurs, quand tu fais des bêtises comme entrepreneur, excusez l'anglicisme, mais tu sais, « own your shit », là. Tu sais, quand on se lève le matin, moi, j'en ai fait des mauvaises décisions dans ma vie, plusieurs. Mais je pouvais pas dire la condition économique, Trump. Tu sais, c'est de ma faute. La CAQ, c'est de leur faute. Ils ont dépensé, ils ont pas été stratégiques, ils nous ont pas préparés. Tu sais, le monde entier était en ralentissement, puis nous autres, on dépensait distribution des chèques ici et là. Tu sais, tabarouette.
1: Puis la filière batterie, on parle beaucoup de Nordvolt. Ben moi, je viens du coin de Trois-Rivières. Évidemment, je connais du monde qui travaille à Bécancourt et tout. Là. Ça va pas bien là-bas. Là. Ça va pas bien du tout. Là. Il y a beaucoup de sous-traitants qui ont slacké du monde. T'sais, les fameuses promesses de « on va bâtir une ville » autour de... Pas Norvaux, ça c'était dans le coin de Montréal. Là, mais la ville, tu comprends?
4: Ouais,
1: la ville
4: qui devait
1: être créée à Bécancourt, exact. Ford, tu viens de ça, le Ford...
4: Il y a une mine dans le nord du Québec, ça a coûté 230 millions faire une route pour aller dans la mine qui ne marche plus. Tu sais, à un moment donné,
1: Rappelons-le, Philippe, le minerai était amené, ça, c'est vrai, là, au port de Trois-Rivières pour être acheminé en Chine par la suite. C'est incroyable, mais vrai, là, ça, c'est vrai. Ça, c'est vrai. Ça faisait
4: que... Mais c'est pour ça que je te dis, tu sais, à un moment donné, là, y a-tu un capitaine dans le bateau? C'est le fun à être réactionnaire. Je comprends que M. Trump amène tous les partis politiques à être réactionnaires. Ça, je peux le comprendre parce qu'il est imprévisible. Mais si on enlève Trump 2 minutes, je sais que c'est dur là, parce qu'il fait 50 tweets par jour. Là. Mais admettons qu'on l'oublie 2 minutes. Là. Qu'est-ce qu'on va faire pour les Québécois? C'est quoi le projet rassembleur Québec? C'est quoi la diminution de notre fardeau fiscal, autant les entrepreneurs que les salariés, là? Est-ce que c'est normal, là? Pensez, là. Tu sais, quand tu oublies, là, tu sais, tout le bruit alentour de toi, là, puis je l'ai fait avec mes enfants fin de semaine. Fin de semaine, là, 3 parties de golf avec mes garçons. On avait du fun, c'était beau. Je les gars, est-ce que vous savez qu'un jour, j'espère que vous allez bien gagner votre vie, tu sais, les études, etc.

0: Je dis, est-ce que vous savez qu'au Québec, vous allez donner 52 % donc plus de la moitié de votre salaire à l'État québécois?
1: C'est ça le sujet.
0: Pis,
1: c'est ça le sujet.
0: Pis, mes gars capotaient, tu sais. Ils disent, ouais, mais papa, y a-tu des allègements? Je dis, oh, tu peux mettre des petits REA et des petites affaires, mais à la fin de la journée, là.
1: Pour des services de marde, Philippe. Pour des services de marde.
0: Oui, ben non, mais tu sais, je vais te donner un autre
1: pour
0: réaction.
1: La santé, mais vont devoir avoir un membership d'une clinique privée s'ils veulent passer.
0: Hey, oui, c'est ça, mais regarde, hey, je suis tellement content que tu me parles de ça. Hier, trois entrepreneurs, on jase, tu sais, de tout et de rien, comment ça va, toi, tu sais, on a un petit club d'entraide, tu sais, pour se motiver, tu sais, parce que, tu sais, souvent, comme entrepreneur, comme président, t'es pas mal tout seul, hein. Y a pas grand monde qui te motive. On est trois, on jase, même si c'est la journée de la fin du travail, on jase, puis tu sais, on regardait ça. Tu sais, les médecins ont le droit de se désaffilier, OK? Oui, le gouvernement du Québec a rendu ça un peu plus difficile. Ça, qu'est-ce que ça veut dire? C'est qu'un médecin peut décider de passer au privé, OK? Il passe au privé. Là, le gouvernement a rendu ça un peu difficile. Mais nous, on se disait comme entrepreneurs, hey, si un médecin a le droit de se désaffilier du système de santé publique, moi, comme contribuable québécois, là, peux-tu me désaffilier du système de la santé? Parce que je vais déjà au privé. Mais redonne-moi 25 % de mes impôts. Parce que quand, sur chaque dollar que tu payes d'impôts, il y en a 50 % qui s'en vont en santé. Hey, je suis prêt à en laisser 25.
1: Rajoute la tartine là-dedans. Moi, nous autres, on a envoyé nos enfants au privé, même au primaire. Primaire privé, parce qu'on voulait qu'ils écrivent bien, puis tout ça. La discipline aussi, les gars, c'était rock'n'roll. Donc, encadrement, quand même, assez discipliné, merci. Au privé, primaire et secondaire. Moi, j'ai levé ma main. Y a-tu quelqu'un qui va me donner ma part de tartine de l'éducation? Oui, oui, les taxes scolaires, je tors ça, là, c'est 300 piastres par année. Y a-tu quelqu'un qui va me donner, me redonner mon cash aussi pour l'éducation? Donc, non seulement la santé, comme tu dis, mais l'éducation, non, c'est pas arrivé.
0: Mais c'est pour ça que je te dis, hein, tu sais, encore une fois, souvent, j'ai de l'air un petit peu alarmiste, puis les gens qui m'écoutent de, à radio, qui disent, Philippe, tu sais, t'as de l'air fâché tout le temps. Je suis pas fâché. C'est parce que.
1: Il faut s'indigner,
0: moment,
1: Philippe. Il faut s'indigner.
0: Tu regardes les partis, tu sais, puis à part un, là, ils présentent tout du vieux ramassis d'avant, là. C'est comme là, ils annoncent ce matin, là, hey, là, ça va faire les nouvelles, les gars, là. Attachez-vous, là. Le gouvernement du Québec a décidé qu'on n'allait plus au plus bas soumissionnaire. Ça fait 15 ans qu'on parle de ça. Ça fait 15 ans qu'on parle de ça. Tu sais, puis là, whoop, là, toi, mais attends, là, c'est plus dans le domaine de la construction. Honnêtement, là, tu sais, il est temps qu'on ait quelqu'un qui gouverne. Moi, là, j'ai assez hâte qu'on élise quelqu'un, un parti, là, qui pensera pas à la prochaine élection, là, qui va donner un coup de batte de baseball dans la ruche, là. OK? Puis regarde, c'est ça qu'il faut faire. OK? Une démocratie qui va tout croche, que les services sont pas là, que la population est étranglée par la réglementation, à un moment donné, c'est un coup de batte de baseball qu'il faut dans la ruche. Puis pas des petits « Oh, on va faire attention, petits gants blancs », non. Écoute, on a su ce qu'ils sont capables de faire là, pendant la pandémie, là, tu sais, de créer des mesures dignes de guerre. Parfait. Là, il faut des mesures de guerre économique. Là, c'est plus « Ouais, mais on peut pas le mettre dehors, il y a de l'ancienneté, on peut pas mettre... » Non. On remet tout sur la table. On recommence. On rebâtit tout ça. Parce que tu comprends que 16 000 emplois...
1: Je vais te donner, oui, redonnons-les, les chiffres. Parfait, on va redonner les chiffres.
0: Ouais, mais tu sais, 16 000 employés chez Revenu Québec. Attends, 16 000 personnes.
1: Les pertes d'emploi, je reviens là-dessus. Entre août 2025 et août 2026, combien le Québec a perdu d'emplois?
0: Je peux pas dire sur un an.
1: Oui, peut-être. 54 000!
0: Hey, c'est incroyable.
1: C'est la seule province en baisse sur 12 mois. L'Ontario a gagné, a créé 116 000 jobs. Au mois d'août 2026 seul,
0: mais
1: perte de 18 500.
0: Quand l'entrepreneur il est étouffé là, okay, par la réglementation, quand l'entrepreneur au Québec, il paye en moyenne 5 à 7 % pour chaque dollar qu'il donne de salaire, okay, au Québec. Quand on est les moins productifs, by the way, en Amérique du Nord, OK? On est l'endroit qui est le plus syndiqué en Amérique du Nord. Alors, quand tu pognes tout ça, tu penses-tu qu'on a les conditions gagnantes comme nation, là, OK, pour faire quelque chose d'extraordinaire? C'est quoi le dernier projet extraordinaire qu'on a fait dans tout le Québec?
1: Bon. Ça ne me tente pas de parler de la baie James, c'est loin. Là.
0: Non, mais il y a juste ça. Là, je ne veux pas en parler, moi non plus.
1: De ding-a-dong, là.
0: C'est tu comprends? Je n'ai même pas connu ça. C'était les années 70, je suis en 76.
1: Oui, c'est ça. T'sais, moi, je suis en 67, je suis TQ, je n'ai pas de souvenir de ça, là, comme tel. Là. J'avais 5 ans, là, à un moment donné.
0: Et puis, je vais juste revenir sur une entrevue que vous avez faite avant, là, la jeune qui se présente pour le Parti conservateur, que vous aviez reçue.
1: Oui.
0: By the way, 23 ans, bravo. Il en
1: 23
0: faut
1: ans, bravo, puis est en avance d'un sondage, fort possiblement qu'elle sera élue. 30 % dans le comté.
0: Tout jeune qui décide de contribuer à changer le système, peu importe le parti, M. Bourassa a été élu comme premier ministre à 33 ans, ce qui était le plus jeune premier ministre de l'histoire. Alors, venez pas me dire que cet homme-là, à 33 ans, n'a pas fait de grandes choses, comme tout d'autres premiers ministres. Mais s'il y a des jeunes qui se présentent, puis cette jeune-là, ben go. Parce que c'est cette génération-là qui va peu pousser les vieux de la vieille, OK? Et les vieilles de la vieux, là, hommes et femmes. tu comprends ce que je veux dire?
1: Il y a un regard neuf.
0: Complètement.
1: Il y a un regard neuf, mais je vais te parler des sondages quand même. Puis j'aimerais ça. Puis on a vu des boomers en fin de semaine. On est allé au Roger Hall, on avait une activité de station. Puis des boomers X qui étaient là. « Hein, Morel, je suis un boomer, puis moi, je vous écoute. Bravo. » Mais je veux dire, en général, colique, 38 % des 65 ans et plus votent CAQ. Pensez un peu aux gens qui s'en viennent. Pensez à ceux à qui vous allez léguer une province. Pensez aux autres. Puis je regarde les X. Toi, t'es un X, je pense, Philippe, pas mal. Moi, on a le même âge à peu près. Là. Les 50 à 64 ans, tu sais, t'as raison de te réjouir sur Héloïse. Mais colique! Les X, ce matin, 30 % votre CAQ. Qu'est-ce qui se passe avec les X au Québec? Ça bande mou en maudit.
0: Mais il n'y a personne qui veut... Tu sais, il n'y a personne qui veut perdre ses acquis. Je ne veux pas revenir sur une chronique que j'ai faite cet été.
1: Les X sont devenus des fat cats un peu. Hein?
0: Oui, mais le problème, c'est qu'on a tellement peur de perdre nos acquis. On a peur, on a peur d'avoir peur. Là, Trump est l'épouvantail parfait pour ça. On a peur d'avoir peur. Puis là, il y a quelqu'un qui fait l'épouvantail. Go, go, go. Mais honnêtement, là, tu sais, on bâtira pas le Québec de demain, OK, avec, malheureusement, les X dont je fais partie, les boomers. Tu comprends? Moi, je suis prêt à céder ma place. J'en entraîne des jeunes dans mon entreprise pour qu'ils deviennent de bons citoyens. Les bons soins, ça paye ses impôts. Ça contribue au système. Tu comprends? Sauf que là, le problème, c'est que... Tu sais, je ne veux pas revenir à ces chiffres, je te les ai dit ad nauseam, là, mais 2,2 millions de réels travailleurs qui paient réellement des impôts sur 9 millions. Puis il y en a 25 % là-dedans qui travaillent pour le public. Est-ce que tu penses qu'ils veulent que ça change, ce monde-là? C'est impossible qu'ils veulent que ça change. Bon, ben c'est ça. Puis après ça, moi, je parle, tu sais, je suis une bébite sociale, tu sais, je me promène, puis là, comme je suis en radio, mais le monde m'arrête, hein, monsieur Bertrand, monsieur. Mais
1: est-ce que les gens écoutent tes chroniques à Radio X, c'était un nouveau venu?
0: Oui, en fait, je m'en fais parler beaucoup, beaucoup, tu sais, parce que mon fils, etc., mais
1: oui,
0: moi, j'adore Québec. Québec, là, c'est souvent l'endroit où il y a des idées qui sortent de la boîte. Puis à Montréal, on est trop chauvin pour dire que c'est une bonne idée. Alors, continuez à brasser le cocotier. Montréal, c'est plus ce que c'était, by the way, là. Montréal, c'est une zone archéologique, là. Tu sais, en plus, fuyez Montréal. Moi, j'arrête pas de le dire, là. Je pense qu'il faut déplacer le centre nerveux du Québec ailleurs. Puis c'est triste de dire ça, pourtant, j'ai habité à Montréal toute ma vie. Mais je trouve qu'à Québec, il y a des idées, ça émerveille, ça challenge les choses. Ce qu'on voit pas. À Montréal, on est sur l'autopilote dans notre beau zoo archéologique. C'est ça qu'on fait. C'est un département gériatrique.
1: Ça serait... Hey, merci beaucoup. Hey, quand tu viens à Québec voir ton gars, tu viens, hein?
0: Ton gars,
1: joue au foot pour les Allants de Garneau.
0: Yes.
1: Donc, tu viens anytime. Les Allants, quoi, ils jouent? C'est le vendredi, surtout, hein? le cégep.
0: Ouais. Donc, il est blessé pour cette saison, malheureusement, mais je monte quand même à Québec, je vais être là en fin de saison.
1: Absolument. Hey, merci beaucoup, hein. On se rejoint.
0: OK, bye.
1: Take care, bye. Bye. Très, très, très bon. Très bon. Es-tu bon, lui? Es-tu bon, Dan? On en redemande.
2: Absolument.
1: 8h47, qu'est-ce que t'as à dire? Circule avant d'aller à la pause?
2: Je peux en faire une.
1: Parce que les gens sont sans connaissance. Ils veulent t'entendre parler.
2: C'est
1: ça a l'air de rien, mais c'est réconfortant d'être dans le trafic et de se faire dire qu'on est dans le trafic.
2: C'est surtout qu'il y a des accrochages ce matin. Ça commence par le tronçon entre la route Lagueux et les ponts. Dans les deux directions, il y a des accrochages ce matin. Ça cause beaucoup d'ennuis de circulation. En fait, tout ce qui s'approche de la tête des ponts sur la rive sud, c'est complètement jamé ce matin. Puis c'est jamé pour vrai. Là. C'est jamé solide. Si tu pars de Bellechasse, par exemple, là, il est 8h46, t'es encore pogné à la hauteur du golfe. Puis de l'Aubrivière, là. Donc le golfe qui est à l'est de Lévis, t'es pogné à cette hauteur-là. Et longtemps, là, et de même jusqu'au pont, c'est compliqué sur la Rive-Nord également. Là, à cette heure-ci, c'est vraiment ce qui s'approche de la colline parlementaire, Laurentienne, Dufresne-Montmorency. Je vous dirais même Honoré-Mercier, la côte d'Abraham, tout ce qui s'appelle, qui passe dans le Vieux-Port, Saint-André, Dalhousie, c'est complètement jamé également. C'est un matin qui est très, très costaud au plan de la circulation. 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
1: On verra qui on jase en revenant. Je sais que Frank est pogné dans le trafic.
2: Non, il est là,
1: il est là. Ah, il est là, parfait. Ben c'est Frank au retour à Radio X.
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1: Continue.
2: Continuez de nous écrire au 88-670-9098. C'est problématique vraiment beaucoup, beaucoup sur les routes ce matin. La tête des ponts, tout ce qui s'en va au centre-ville, il n'y a pas beaucoup de verre sur la carte, je vous dirais. Vous êtes pogné dans le trafic, vous l'avez dans le pâté. 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
1: Nick, je ne sais pas s'il est là, doit être parti ou travaille. Il est là, donc peut-être prendre des photos que tu as. Si tu as les photos envoyées par les livers du pont, on veut voir. Et moi, je vais me déplacer après le show, je m'en vais là. Je veux voir ce qu'il y en est. Puis on me dit, Dan, c'est du bord de l'île, c'est ça que tu dis? Des problèmes?
2: C'est pas tort, mais oui, on me dit que c'était du bord de l'île.
1: OK, c'est beau. Let's go, on change avec Frank! Yeah.

0: Salut Frank.
1: Salut,
0: bon mardi.
2: Bon mardi, bon mardi. Retour de ce congé férié.
0: T'as manqué un bon show, Rush, en passant. Là.
2: Ouais.
3: Hey! On n'a pas reparlé.
2: Merci de me le rappeler.
0: Ouais, ben je n'ai beaucoup parlé avec Pee-Wee, mais t'as raison, je n'ai pas parlé. Show exceptionnel. Je ne veux pas faire dérailler ta chronique. Là.
2: Non, non, mais c'est
0: mais parfait. C'est un show exceptionnel. Cinquième fois que je les vois, c'est le meilleur show de Rush que j'ai vu. Les gars sont décontractés, sont drôles, ils ont du fun. Et Geddeli, ouais, c'est complètement malade. Ce gars-là a rajeuni, puis il chante comme sur le disque. C'est fou.
2: Non, je pense qu'ils n'ont pas de pression, puis ils font
0: pas
2: ça
0: de
2: pour
0: pression.
2: S'amuser.
0: Fait oui.
2: T'sais, avant, là, c'était des tournées pour promouvoir des albums. Là, t'étais un peu stressé. Comment va réagir la foule? Puis comment tu passes ton nouveau setlist? Tout ça, là, ils se font plaisir.
0: Ils vendaient un album.
2: Ils jouent les tunes qu'ils ont envie de jouer. Puis,
0: oui.
2: That's it, là.
0: Sauf la dernière tournée, 50e avec Neil, il n'y avait pas de nouvel album. Ils ont toujours fait des tournées nouvelles. Avec quelque chose à vendre.
2: Ouais,
0: là, ils n'ont rien à vendre.
2: Ils ont du plaisir à vendre.
0: Ils ont du plaisir à le faire.
2: Sais-tu quoi? Tu dois être vraiment content aussi de voir la crowd que tu dis, Christy, il y a des kids de 15 ans qui sont là. Là.
0: Absolument.
2: Pour des bonhommes de 75. Là,
0: oh oui, exact.
2: Un Ben qui
0: multigénérationnel
2: traverse, multigénérationnel qui traverse le temps. Puis moi, la dernière fois que j'étais allé, il y avait des pères avec leur père puis leur fils. Tu sais, trois générations qui viennent voir un oui. show de Rush. Puis ça, je trouve ça vraiment cool. Pendant ce temps-là, nous autres, bon, on est dans notre campagne électorale.
0: Elbows up, 1,5 million sur 4 mois. Là. Ça vient d'être annoncé par Samuel Poulain et Drainville et Fréchette.
2: Oh, ben, y a rien de
0: on
2: trop
0: s'en
2: beau,
0: occupe de vous autres.
2: Oh, oui, ben, même si on faut le rappeler encore, je pense qu'on le répète pas assez, le Québec a absolument rien à dire ou à faire dans cette histoire de guerre commerciale-là, qui est une négociation. C'est de la business. Hein? On oublie de le rappeler, mais c'est de la business. Il y a un deal qui est à négocier entre deux partenaires, à savoir le gouvernement américain et le gouvernement canadien. Puis nous autres, là-dedans, on a très peu à voir. D'ailleurs, Mme Fréchette s'est faite pogner à mentir, parce que c'est ce qui est arrivé. Elle a dit que, ouais, j'ai dit, là, les contre-tarifs, j'ai parlé à M. Carney, j'ai dit de rajuster le tir, puis ils ont réajusté là, en fonction de ce que j'ai dit. Finalement, Ottawa est sorti en disant, on n'a jamais entendu parler de ça, il n'y a rien qui est prévu de nouvelle annonce, puis il n'y a rien qui a changé par rapport à ce qui était fait initialement. Donc, elle essaie de se donner de l'importance là-dessus, mais visiblement, pour l'instant, en tout cas, ça colle pas tant que ça. Je regarde les deux sondages qui ont sorti en fin de semaine qu'on a eu à se mettre sur là-dedans. Un Léger et un Palace Data. Je me fais au commentaire de Jean-Marc Léger puis de ce que je peux voir des données. L'espèce de montée semble s'essouffler. Là. Le vote du PQ est vraiment cristallisé à 29-30% puis bouge pas de là. Fait que ça va être vraiment difficile pour la CAQ de remonter la pente. Leur seul espoir, c'est que, puis c'est du quoi, c'est quand même pas un espoir de fou, c'est que le peu de votes francophones qui reste au PLQ finisse par se tasser complètement à la CAQ, parce que Charles Milliard, je pense, fait une campagne catastrophique.
0: Il reste 10%.
2: C'est catastrophique, ouais, mais tu sais, 10%, si c'est beaucoup des gens âgés, tu sais, dans certains comtés, c'est des luttes à trois.
0: Elle travaille fort, cri-cri.
2: Elle travaille très, très,
0: très, très
2: fort. En
0: fin de semaine, elle est allée, elle a fait dévier son autobus pour arrêter le foyer de vieux, selon la presse.
2: Tu sais, dans le 55 ans et plus, Milliard tire encore à 21%. Là. C'est ça la donnée qui est dangereuse. Si ce chiffre-là continue de descendre, puis l'appui pour la CAQ chez les plus âgés continue de monter, on pourrait avoir des surprises. Mais tu vois, dans les autres groupes d'âge, c'est une domination du Parti québécois. Là, donc, ça va être très difficile pour la CAQ de se faire élire là-dessus.
0: Trouves-tu
2: mais...
0: que le PQ mène une bonne campagne?
2: Il mène une campagne correcte, je pense, pour l'instant. Mais sais-tu quoi, genre...
0: Il manque de muscles. Je trouve qu'il est trop désinvolte. Il a l'air désinvolte, un peu PSPP. Mais tu sais, on lui a dit souris. Mais tu sais, il sort l'autobus, puis... Hey, gars,
2: ben, tu vois, okay, hier, je pense que celui qui...
0: Je reproche pas à personne de bonne humeur. C'est juste que faudrait qu'il punch plus, il me semble.
2: Ben, je pense que.
0: Comme Duhem.
2: Ben, tu vois, hier, je pense que Duhem, c'est lui qui était sa meilleure ligne.
0: Oui.
2: Fréchette a essayé de refaire le coup de la conférence de presse avec c'est pas drôle ce qui arrive, faut se serrer les coudes, tout ça. J'appelle tous les. Parce qu'elle, elle joue deux games. Elle joue
0: sur
2: deux tableaux. Je suis à la fois la candidate de équipe Christine Fréchette, mais je suis la première ministre du Québec et donc j'ai des responsabilités et je suis au-dessus de la mêlée face à l'ennemi extérieur. Donc ça, c'est le setup. Elle a calé tout le monde dans une rencontre bidon où elle rencontrait tous les chefs de parti comme elle l'a déjà fait. La première fois, Duhem a mordu à l'hameçon, il est allé. Là, il a dit « j'y vais pas ». J'y vais pas parce que la première fois, c'était n'importe quoi.
0: Il a bien fait de pas y aller.
2: PSPP a accepté d'y aller en se disant « je vais jouer bon jeu ». Il nous a sorti sur Twitter c'était quoi le contenu de la rencontre. En gros, ils se sont assis dans une salle. On leur a lu le communiqué qui a été ensuite donné aux médias. Donc, ils n'ont rien appris de plus. Il n'y avait rien à faire là. C'était une campagne de communication pour, en gros, essayer de mettre la table pour, regarde, c'est l'état d'urgence. Je voyais les liners, là, sa télé, à côté de moi, il y a une télé pour les auditeurs. Là. Puis dessus, tantôt, c'était « On se serre les coudes. Ça va être difficile. » Langage, là, crypto-covidien. Là. Mais c'est là qu'on est. Mais c'est leur seul espoir. Mais ça n'a pas l'air à coller pour l'instant dans l'électorat. Est-ce que les gens ont plus soif de changement que de sécurité? Ça sera ça. Oui. Tu sais, les gens disent la question de l'urne, c'est Trump. Non, la question de l'urne, c'est tu veux-tu plus du changement ou tu veux de la sécurité? Parce que c'est ça que Christine Fréchette n'a pas de changement à te vendre.
0: C'est bien, le dilemme est bien illustré. Une entrevue qui passe un peu entre deux chaises, mais c'est quand même intéressant. Loulou, celle qui négocie pour le Québec, bon, encore là, quand même pas trop donné d'importance. On vient de le dire, là, c'est le fédéral qui gère, là, c'est pas nous autres. Louise, je le lis ici, là, tu sais, la négociatrice là, pour...
2: Charette ou quelque chose comme ça.
0: Un petit peu, je l'ai mis sur le Facebook. Entrevue donc accordée en fin de semaine au Soleil qui dit...
2: Blais.
0: Merci. J'ai Facebooké à peu près 60 patentes là, ouais, hier, là. Dont les subventions aux journalistes. Vous irez lire ça, les chiffres quand même intéressants, là. Elle dit, moi, c'est pas nécessairement une bonne histoire, une bonne façon de faire de se retirer. Parce que les Américains avaient déposé une offre très intéressante. Et plus ça va, plus ils auront des demandes et plus ça va être difficile, justement, de gagner au change contre les États-Unis. Quitter la table n'a pas été une bonne décision. Elle ne le dit pas comme ça, mais c'est ça que ça veut dire. C'est pas ça, c'est pas... reproduit dans nos médias, cette entrevue-là, non. Du Soleil. Elle vient contredire un peu le elbows up, là.
2: Ben oui, puis je sais pas si t'as vu, les auditeurs ont vu, mais contrairement à la première vague de contre-tarifs où on était à peu près, disons-le, avec genre l'IEDM, les seuls à dire que ça avait pas d'allure, cette affaire-là, tout le reste du monde, même des gens très connus, « Oui, oui, il faut ce qu'il faut, puis dollar pour dollar
0: oui. »,
2: que disait Poilievre.
0: Ben là, il l'a répété hier.
2: Mais là, on n'est pas tout seul, là. La présidente de la Chambre de commerce l'a dit, que c'était de la bouette, cette affaire-là. À peu près tous les think tanks économiques canadiens l'ont dit. Oui. Il y avait un article hier dans des médias américains même qui parlait de ça, qui disait non, la réponse que... En fait, le Canada, ce qu'il devrait faire, c'est ce que plein d'autres pays ont fait, c'est ignorer Trump. Tu l'ignores, puis plus...
0: On réagit à chaque niaiserie.
1: C'est ça. Pète puis répète. La joke pète puis répète, ça marche parce que quelqu'un qui réagit, qui pogne. C'est exactement la même chose. Donald Trump est en train de tenir la tétine de Mark Carney puis il dit « Essaye de siffler ».
2: Ben oui, puis non, puis ça donne qu'il voit que face à lui, il y a une bande de gens émotifs qui réagit à tout puis n'importe quoi. Tu sais, je veux dire, les vidéos de Doug Ford avec la grosse pancarte Lake Ontario, le chandail Biden puis tout, c'est on peut bien rire des politiciens américains si on veut, mais les nôtres sont assez risibles, pas pire, là. Je veux dire, pourquoi est-ce que vous pognez à ça, là? OK, Lake Ontario, là, qu'est-ce que ça peut... Tu sais, je veux dire, on passe à un autre appel. Là. Il s'appellera pour vous autres le Lac Ontario, puis c'est tout. Là.
0: Les choses importantes, Louise Blais, ce qu'elle dit. L'autre chose, ça a sorti dans un quotidien de la Corée du Sud, mais confirmé ce matin en une du Globe and Mail. T'as-tu vu ça? Grosse rencontre vers la fin de la semaine dernière à Ottawa entre l'état-major canadien et l'état-major chinois. La Chine et le Canada reprennent la collaboration militaire. China resumes defense dialogue with China amid U.S. trade conflict. Mais ça, c'est pas des jokes, là!
2: Mais ça, c'est du gaslighting. Là. C'est pour faire péter les plombs à l'autre au sud. Là. On le sait que c'est un enjeu, là. La Chine puis le Canada.
0: Ouais, mais c'est quand même pas une réunion en Zoom, là. T'avais le chef de l'armée chinoise et le chef de la marine chinoise à Ottawa avec l'ordre de Carney donné à ses dirigeants de l'armée de reprendre la collaboration qui avait été suspendue sous Trudeau suite à l'histoire des deux Michael. On s'en souvient, là? Quel timing incroyable! Timing incroyable! Donc, on fait des câlins et des clins d'œil à l'ennemi juré des États-Unis. Alors qu'on est deux pieds dans la merde avec Donald.
2: Non, moi, je pense que c'est pas le
0: ça
2: temps.
0: Ça va pas bien, mon cher Frank, ce matin.
2: Ça va vraiment pas bien, mais politiquement, ça va bien. C'est ça le paradoxe. On arrête pas de le dire. C'est que pour nous, ça va
0: Dan
2: mal.
0: Dan Levray
2: mais pour eux, ça va bien.
0: Dan Levray disait ça la semaine passée pour vrai. Eux sont contents derrière porte close.
2: Ben oui, ils sont contents. Mais ça, quand on dit ça, il y a plein de gens. Ou un voix qui ferait exprès. Ben non, mais comprenez-vous les incitatifs, là, politiquement. Imaginez que vous êtes premier ministre du Québec ou du Canada. Plus ça va mal, plus votre cote de popularité augmente. Quel intérêt vous avez à changer de trac? Posez-vous ce que c'est posé. Faites juste vous poser cette question-là.
1: Alors que, actuellement, du côté des Républicains aux États-Unis, eux autres, ils n'en tirent rien de bon.
2: Là. Rien de bon. Ben, ça, c'est le bout que, à un moment donné, ça va peut-être finir par monter au deuxième étage. Là. Parce que Donald Trump, ça commence à ressembler à la politique de la terre brûlée, son affaire. Ah, je m'en vais, c'est mon dernier mandat, je m'en fous. Ouais, mais à un moment donné, ceux qui viennent après, ils aimeraient ça qu'il reste de quoi, là. Je ne sais pas si vous avez vu, là, mais il y a un sondage qui est sorti, je pense que c'est par Ipsos, ça a été fait aux États-Unis. La vaste majorité des Américains disent les tarifs, il faut que
1: c'est
2: ça arrête.
1: Merde, ouais, ouais.
2: On n'est plus capable. Nous autres, on triple là-dessus au Canada. Oui, oui, la vaste majorité des Canadiens, les contre-tarifs sont d'accord avec ça. Puis, ah ouais, bang, bang. Mais aux États-Unis, c'est pas ça. Là. Fait que, tu sais, l'hypothèse la plus probable, c'est que la pression populaire aux États-Unis va être tellement forte qu'il va y avoir des gens qui vont se rebeller contre Trump. Là. Ça, c'est une question de temps avant que ça arrive. Moi, je pensais que ça allait arriver plus tôt que ça. Mais là, je pense que quand il va être affaibli après les midterms, ça risque d'arriver. Mais quand même, je pense qu'on n'a pas intérêt à... On n'a pas intérêt à...
0: Il faut rappeler Washington pour retourner. C'est à nous à faire le geste parce que c'est nous qui avons quitté la table. C'est pas très compliqué à comprendre, ça.
2: Ben, je pense que oui.
0: Je pense avoir un bon choix avec Pierre.
2: Oui, je pense que c'est pas le sujet qui manque.
1: On va écouter.
0: Donc, on va écouter. Je vais finir avec, avant d'aller à la pause, ouais. Un des extraits que Nick a sorti. Donc, point de presse de Fréchette. Mon rôle, c'est de vous protéger. Rappelons ce qui vient d'être annoncé. 1,5 milliard sur 4 mois. Donc, de l'argent qu'on n'a pas, mais c'est pas grave. On est en élection. Mais là, je joue mon rôle de premier ministre. Je suis plus la chef de la CAQ, là.
3: Dans les minutes qui ont suivi notre décision en Conseil des ministres, j'ai rencontré les chefs d'opposition représentés à l'Assemblée nationale. Je les ai informés personnellement de notre décision en Conseil des ministres et j'ai rencontré les autres chefs afin de leur donner leur juste et d'être la plus transparente possible avec eux. Comme première ministre, mon devoir, c'est de protéger l'économie, les entreprises, les régions, les travailleurs du Québec.
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1: Oui, mais les démocrates sont protectionnistes, mais ils sont protectionnistes avec une belle façade.
0: L'autre, c'est un gros mal poli.
1: Ben, c'est un cocombe avec de la vaseline. T'as pas le choix, là.
0: Allez, ça faisait longtemps que Pierre nous en avait pas lâché.
1: Je l'ai débarré, ça. Là.
0: Parce qu'il était assis sur le même banc que Max. C'est sûr, c'est ce banc-là. Non, non, mais je viens de... Regarde, c'est ça, c'est le siège.
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1: OK. Comment je vous dirais bien ça, à part que c'est encore jamé? La tête des ponts, on a l'impression qu'il est 6h15 à matin. C'est encore complètement jamé, peu importe d'où vous arrivez. À Québec, ça va un peu mieux, cependant. C'est vraiment la rive sud où c'est compliqué. 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Doom.
0: OK. On va parler de manger un peu avec Ray. On plonge. Let's go. Chronique gastronomique. Fantastique et athlétique. Gastro-athlétique, on va le dire de
19: même. Gastro-athlétique,
0: ouais,
19: très
0: j'aime
19: bon.
0: Ça.
19: C'est très bon. On invente des termes.
0: Yes, sir. Comment ça va, Ray?
19: Très bien, merci, vous autres.
0: Yes, porte-parole Saint-Hubert.
19: Oui, porte-parole Saint-Hubert. Les amis de Saint-Hubert nous ont envoyé ce matin leur dessert des 75 ans de Saint-Hubert. Saint-Hubert, en fait, c'est 75 ans. C'est pas rien quand même.
0: C'est-tu la chaîne ou ici à Québec, c'est la chaîne?
19: La chaîne. Mais c'est beaucoup à Québec, là, Saint-Hubert.
0: Ça a commencé sa rue Saint-Hubert à Montréal, je pense.
19: Oui, mais le corps à Québec est très, très fort.
0: Très fort, la famille Martin.
19: Mm-hmm. Très impliqué dans la communauté également. J'ai joué au football avec Jean.
0: Jean ouais, c'est des tripeux de sport.
19: Un receveur de passe. Alors, pour les 75 ans de Saint-Hubert, ils ont sorti un dessert. Les 7 desserts les plus populaires des 75 dernières années sont réunis dans un petit plat de plastique ici. C'est-à-dire un même dessert. Y compris
0: le millefeuille.
19: Le millefeuille sur le dessus. Ensuite, il y a quelques mousses à l'érable, au chocolat. Les 7 desserts les plus populaires des 75 ans réunis dans un gâteau, mon doum. Alors, tu mettras ça sous la dent.
0: Et l'a bouffé.
6: Là, j'ai pas fini. J'ai mangé.
19: Disparu. As-tu pris le temps d'enlever le plastique?
6: Oh, oui. J'ai mangé 2 morceaux. J'ai donné le reste
0: à qui?
6: À un employé de
0: Choix de Bédage. T'as donné des restants?
6: Ben oui.
0: Tu donnes un morceau neuf?
6: Ben, j'en ai pas de morceau neuf.
0: Ben, moi, le mien, il est neuf. Avoir su, j'irais donner. J'ai même pas touché, moi. Donc, j'irais donner à Julie.
6: Parce que j'ai
0: donné à Julie, moi.
6: Deux, c'est. Ben, tu y donneras.
0: Deux bouchées. Julie, touche pas au restant de Dan Gravel. Je vais te donner le mien.
6: Ben, j'ai tout fait. En plus, j'ai coupé un morceau pour pas me dipper ma fourchette 2 fois dedans, tout. Il est bon, là. Il est comestible.
0: Oui, je le sais qu'il est comestible, mais je vais y donner le mien, là. Je vais aller l'acheter. Au Saint-Hubert, ils le vendent, j'ose croire. Là.
19: Oui,
0: ils le vendent. Bon, ben, je vais aller l'acheter. Là. Je vais le manger là. Nick, as-tu mangé le sien, lui? Nick, ça va bien. Là. Mais il manque une bière.
6: Il est en train de le manger.
19: C'est sa job.
0: Il manque une bière. Il essaye, ça passe croche. Qu'il tient. Il se passe quoi dans le sport au-delà des conneries?
19: Pas mal d'affaires, Dom. On est dans le temps de l'année où les sports se chevauchent.
0: Moi, j'aime beaucoup l'approche Journal de Québec de ce matin.
19: On a du choix à faire.
0: Jonathan Bernier qui couvre le camp des recrues qui n'est pas commencé. Déjà là, il dit. Non, ben ça va commencer à Montréal, mais il joue les games à Ottawa là, contre les recrues.
19: Un entraînement à Montréal.
0: Un entraînement à Montréal. Bernier dit, passé, il n'y a rien à voir. Il n'y en a pas de superstar. Donc, c'est des no-name. Mm. Dan, Breaking News?
6: Ben oui, Breaking News, on vient de fermer à 20.
19: Un accident?
6: Oui. À la hauteur de la route du Sault, du chemin du Sault Saint-Nicolas.
0: C'est comme la mat débile. Oui. C'est la rentrée, la vraie rentrée ce matin. C'est fou. Là.
19: Vraiment.
0: C'est fou. OK. Donc, le Canadien, on a out. NFL, c'est demain.
19: NFL, demain. Puis la NFL débute en Australie. Je vais te dire une chose.
0: Demain, jeudi.
19: C'est jeudi, mais ça fait rien, là. Un match d'ouverture en Australie, c'est beaucoup de préparatifs, de logistique pour les équipes. J'ai hâte de voir le résultat de ça, parce que c'est comme si la NFL étire la sauce encore un peu plus. L'Australie, là, c'est pas la prochaine sortie, c'est à 20, là. L'Australie, c'est 16 heures de décalage par là-bas. Et les 49ers et les Rams vont jouer le match jeudi. Il va être vendredi matin en Australie, 10h30. Le stade va être plein, là, 100 000 personnes dans les gradins.
0: Mais les deux clubs, ça, je veux que Dan fasse partie de la discussion parce que tu l'as raconté, Dan. Les deux clubs ont eu une approche complètement différente.
19: Complètement différente.
0: Tu peux en parler aussi, Ray, t'es au courant.
19: Les Niners sont partis la semaine dernière.
0: Ben, c'est ça qu'il faut.
19: Ben oui, je pense que oui.
0: C'est ça qu'il faut.
6: Mais il y avait des spécialistes à NFL Network en fin de semaine, puis ils ne s'entendent pas.
19: Non.
6: Il y a du monde qui disent les Rams font bien parce que les Rams vont toujours rester physiquement dans le même fuseau horaire, si tu veux. Là.
19: C'est ça.
6: Ils vont dormir à l'heure de la nuit de Los Angeles tout le temps.
19: Puis les Rams ont fait des tests et ont envoyé du monde en Australie pour voir combien de temps ça prend pour que ton corps s'habitue de l'horloge biologique. Puis ils ont dit, on va y aller 24 heures avant, finalement. C'est trop long avant que le corps s'habitue.
0: OK! Vous en pensez quoi?
6: Ben moi, j'ai aimé ce qu'on disait des explications. Parce que pour les Rams, eux autres, la game va être un jeudi soir. T'sais, physiquement, eux autres, ça va être un jeudi soir. Alors que pour les Niners, ça va être...
19: 16 heures.
6: Exactement.
19: La veille.
6: C'est ça qui est problématique.
19: C'est tough, ça.
6: Alors que pour les Niners, eux autres, ça va être un vendredi matin.
19: Mais ils sont habitués un peu plus.
6: Voilà.
19: Leur horloge biologique est plus habituée.
0: Super intéressant.
19: Mais oui, c'est intéressant.
0: J'adore ça.
19: Il faudra voir laquelle des deux approches aura été la meilleure. Puis si on leur donne un mulligan, mettons, de recommencer, comment ils vont agir. Mais
0: hey, c'est capoté. Répétons, le match dans nos TV, c'est à 8h30 jeudi.
6: 20h35 jeudi soir.
0: OK. Là-bas,
19: 10h30 vendredi matin. Ouais.
6: Il y a 14 heures de décalage, mais il y a 17 heures avec la Californie.
19: Oui.
0: Il y a 17 aussi en tabasse.
6: Il y a 17 heures de décalage avec la Californie. Les deux clubs sont californiens.
19: Le coach des 49ers.
0: Pourquoi on fait ça?
19: C'est ça. C'est la NFL qui étire la sauce. Le coach des 49ers, Raheem Morris, il a eu 50 ans le 3 septembre. Mais les 49ers sont partis mercredi soir le 2 septembre. Sont arrivés en Australie vendredi matin, le 4 septembre. C'est comme si le 3 septembre n'a jamais existé pour les 49ers.
0: Il était dans l'avion à prendre un rum and coke.
19: Il a passé free sur son 50 ans.
0: Ils ont perdu garder le même âge à ce moment-là?
19: Oui, non, ça c'est bon, pas, ça. J'ai 49, encore 49 pour les 49ers. Fait que la NFL débute cette semaine. Puis,
0: mais parle du premier match-up quand même, parce que tu ne reviendras pas avant jeudi. Il va y avoir eu un match-up, celui de demain.
19: Demain, oui. Ouais, les champions en titre.
0: Tu me parles de ça, du lancement officiel.
19: Les Seahawks contre les Patriots. Ouais. Donc, les champions en titre, comme il se doit, doivent débuter la saison. Puis oui, un remake du Super Bowl entre les Pats et les Seahawks. Moi, j'ai hâte de voir les Patriots cette année, avec un calendrier plus difficile, avec des attentes un petit peu plus élevées, avec des équipes mieux préparées contre eux, si les Patriots vont voir la même saison que l'an dernier. L'an passé, ils ont surpris à peu près tout le monde là, avec leur saison, leur carrière. Drake May s'est établi comme un des meilleurs de la Ligue. Puis Seattle, ben c'est encore la même affaire. Il y a une expression qui dit « sleepless in Seattle ». Ben on dort encore sur les Seahawks, je pense. Même s'ils ont fait des changements puis ils ont perdu leur porteur de ballon, c'est encore une excellente équipe avec Sam Darnold, un coach McDonald incroyable pour la défensive. Donc les Seahawks, je pense, vont encore avoir une très bonne saison. Ça débute demain, les Pats contre les Seahawks pour lancer la saison 2026 de la NFL, qui va se terminer, on le rappelle, le jour de la Saint-Valentin, le 14 février, pour le Super Bowl à Los Angeles.
0: OK. Puis le reste, let's go Packers. Là, ça... Ah, vous regardez du college en fin de semaine?
20: Oui, oui monsieur.
0: C'est impressionnant, Lambeau, hein?
19: Lambeau Field
0: pour, ouais, match, pour Wisconsin, Notre-Dame.
21: J'ai pas regardé dimanche soir, j'avais
0: autre chose. Et qu'il y a du monde!
19: C'est sûr.
0: Il y a
21: une panne de courant en Floride.
19: Hier soir? Oui. Il y a une panne de courant. Ils ont commencé le match 2 heures en retard. Ah, puis ils ont joué ça à l'ancienne.
21: Ouais, pas de tableau indicateur.
19: Ouais, puis, pas de tableau indicateur, pas d'iPad sur les lignes de côté, pas de communication.
0: Old school.
19: C'était particulier. Mais la NCAA, là, moi, il y a des fins de semaine que j'aime mieux regarder le football de la NCAA que la NFL. Les match-ups de la NCAA.
0: Même si je connais pas de joueurs.
19: Les traditions.
0: On les connaît pas, les joueurs. Tu sais, je veux dire, il y en a qui les connaissent plus que d'autres.
19: Les
0: peut-être
19: histoires.
0: Toi, t'en connais, Dan, plus. En tout cas, moi, je les connais
19: les
0: pas.
19: Les marching bands.
0: Ça roule. C'est ça.
21: L'ambiance est malade.
0: L'ambiance
19: est incroyable. Il y a des villes, exemple, Columbus, Ohio, parlent-leur pas d'amener un club de la NFL. C'est la ville d'Ohio State University. Il y en a un paquet de villes comme ça aux États-Unis où la NCAA est roi et maître de la situation. Puis oui, il y a des partisans de la NFL. Ben, en fait, les partisans de football aux États-Unis, là, c'est Friday Night Lights, l'école secondaire. Le samedi, c'est le collégial. Puis le dimanche, c'est la NFL. Mais maintenant, ça se promène un peu. Là. Il y a des matchs du jeudi soir de la NCAA. La NFL est maintenant le jeudi. Commence même sa saison cette année, le mercredi. On étire. Le produit est intéressant. Le produit intéresse les gens. Donc, on étire encore un peu plus. C'est une business. La NFL, c'est une business. Cette semaine, ils ont reconduit le contrat du commissaire, M. Goodell, pour 4 autres années. Roger Goodell, ben oui, il fait faire de l'argent aux propriétaires.
0: Mérité,
19: comme ça, aucun
0: comme
19: bon
0: le gars
19: sens.
0: De NBA aussi, Silver.
19: Comme Gary Bettman. Faut dire, comme Gary Bettman, ouais. Pour les propriétaires de la Ligue nationale de hockey.
0: Sauf qu'il est dû pour un rafraîchissement.
19: Ils sont à peu près tous du même âge. Ils sont tous dans 70 ans.
0: Ouais.
19: Goodell, Bettman.
0: Ouais.
19: Mais ils font de l'argent, les propriétaires de la Ligue nationale de hockey.
0: C'est eux autres qui votent.
19: Puis le plafond salarial.
0: Les autres, on paye les soccer.
19: Les joueurs sont quand même heureux. Là.
0: Les autres, on s'abonne.
19: Oui, abonne-toi, mon ami.
0: On s'abonne à 6-7 patentes pour suivre. Hey, jeudi, tu feras tes prédictions. Là, faut se laisser. On va aller à Caron. Le score, est-tu correct à l'horloge, mon cher Dan?
21: Le score est correct à l'horloge.
0: Là, on n'aura pas le temps de faire les prédictions. On les fait-tu jeudi?
19: Jeudi, OK, pour la NFL.
0: Vous ferez vos prédictions jeudi.
19: C'est bon.
0: Ça marche?
19: Les Capitales débutent demain, leur séries éliminatoires, en quête d'un 5e championnat de suite. Faut le faire quand même, là. Dans le baseball indépendant, la Ligue Frontière. Donc, 2 matchs à Québec en fin de semaine, si nécessaire, le vendredi, samedi, puis ça commence à New York demain. Donc, c'est les playoffs de. Il y a du hockey qui s'en vient. Et on va voir le choix des cadeaux. Là.
0: Plein la gueule. Voilà. Les remparts, la patente. OK, bon appétit.
19: Bon
0: Saint-Hubert, bonne fête. Et on revient à Radio X.
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7: On vous rappelle que l'autoroute 20 est fermée pour les gens qui sont direction est à la hauteur de la route Lagueux à Saint-Nicolas. C'est un accident qu'il y a eu dans ce dossier-là, kilomètre 304. Donc, si vous êtes jamais là, vous êtes, on est un peu fait, hein, parce que c'est quand même, on est quand même un bout de la sortie de la 273. Donc, c'est très, très lourd pour les gens qui s'en viennent vers Québec à partir de Lobinière parce qu'il y a cette fermeture-là. On va vous tenir au courant. Voilà,
8: la parole est à Mme Fréchette avant de passer la POC à M. Caron. Quand même, on fait face à un intimidateur, là. Regarde, faut se prendre en main.
9: Je pense que c'est clair, le Québec fait face à un intimidateur. Face à lui, on a deux choix. Soit on s'incline et on finit à genoux, soit on garde la tête haute et on se tient debout. Comme première ministre, je fais mon choix. Je vais me tenir debout pour le
8: Québec.
9: Je pense que c'est clair, le Québec fait face à un intimidateur. Face à lui, on a deux choix. Soit on s'incline et on finit à genoux, soit on garde la tête haute et on se tient debout. Comme première ministre, je fais mon choix. Je vais me tenir debout pour le Québec.
8: Monsieur Caron,

0: Shooter une pièce. Comment ça va?
1: ça va bien, toi?
0: Faut se mettre à genoux? Ouais, c'est une drôle de formulation, là, mais c'est correct.
1: Comme s'il n'y avait pas, comme s'il n'y avait pas d'entre-deux.
0: Oui, c'est ça.
1: C'est, il y a à peu près 2 ans de ça, quand j'étais venu au Québec, j'avais fait une conférence avec Jérôme Blanchet-Gravel à la Sainte de Bourgneuf. Puis
0: yes.
1: la thématique, c'était sur la peur. Puis je me souviens, ce que j'avais dit lors de cette soirée-là, c'est que la peur, c'est un extrême du courage. Donc les gens devraient faire preuve de courage, de raison, puis devraient éviter à tout prix de faire preuve de peur, de couardise d'un côté, puis de l'autre côté, l'autre extrême, c'est la hardiesse stupide, tu sais, sans mesurer les pour et les contre de poser une action. Donc le juste milieu, c'est le courage, puis c'est la capacité de penser, réfléchir rationnellement à une situation pour essayer de trouver la meilleure des solutions. Alors que quand t'as une campagne électorale comme ça, puis ça c'est une des 2 déceptions en ce moment que j'ai de la campagne électorale au Québec. La première, je pourrais y revenir dans quelques minutes, mais c'est de voir que la peur est instrumentalisée comme ça par la CAQ. Puis encore une fois, la peur, c'est l'un des extrêmes de la raison. Puis ça montre aussi que cette campagne va rater son objectif, qui devrait être à la base, c'est une occasion pour les gens de décider de voter pour un projet de société, puis
0: oui.
1: d'analyser rationnellement, bon, ben si on vote pour le PQ, quels sont les pour et les contre, le PCQ, les pour et les contre, les libéraux, etc., etc. Mais tu sais, le problème, c'est quand tu fais de l'urticaire à chaque fois que tu vois Trump à TVA ou à LCN avec des experts qui le décrivent comme Mussolini, ben tu sais, t'es pas apte à faire un choix démocratiquement éclairé. Puis, tu sais, la CAQ, c'est comme les libéraux du banquier, là, il y a 1 an et demi avant elle. Ce qu'ils sont en train de faire, là, ils sont en train de tuer la démocratie en faisant reposer sa campagne sur la peur du gros bonhomme orange, de sorte de faire en sorte que les personnes âgées beurrent leurs bobettes. Puis, tu sais, ça, c'est facile, ça marche, c'est efficace. Puis, ça fait oublier aux gens l'hécatombe des 8 dernières années de la CAQ au pouvoir. Ça, c'est vraiment, c'est très décevant, mais à quelque part, c'est un petit peu prévisible parce qu'on, vous le savez, depuis la pandémie, c'est tellement facile de jouer sur la peur pour faire aux gens ce que les politiciens veulent bien qu'ils fassent. Ça, c'est ma première déception. Puis la deuxième, c'est, moi, je trouve qu'il y a quelque chose d'extrêmement triste à voir la fragmentation du vote entre les différents groupes d'âge au Québec. Tu sais, la CAQ qui est absolument absente chez les moins de 50 ans, elle est par contre dominante auprès des gens plus âgés. Sur le plan ethnoculturel, le PLQ, comme d'habitude, domine chez les anglophones puis les allophones. Donc le PLQ, c'est devenu un parti égalité 2.0. C'est d'où ma question. Comment est-ce que vous voulez faire société quand le Québec vote en fonction d'intérêts particuliers? T'sais, pour les Grecs là, qui ont créé la démocratie, une situation comme celle-là, c'était la pire chose qui pouvait arriver à une démocratie. Ils appelaient ça une société en état de stasis, c'est-à-dire une société où l'intérêt général compte plus, puis où les gens se mettent à voter en fonction de leur intérêt privé. Puis quand ça se produit, là, ben, la victoire d'un groupe sur les autres va inévitablement susciter du ressentiment puis des divisions dont la société n'arrivera plus à sortir. Puis c'est ce qu'on voit actuellement. Puis c'est le constat le plus important qu'on va tirer, je pense, le 6 octobre au matin. On va se rendre compte qu'il y a des Québec avec un groupe qui aura réussi à tirer la couverture de son bord pour les 4 prochaines années si le gouvernement s'avère être majoritaire. Puis dans ce cas-ci, il y a de fortes chances que ce soit les boomers qui soient en mesure de voler l'élection. Parce que je le dis, je le répète, on est à 500 piastres près que ça se produise. Puis une pseudo-société comme ça, ça peut juste mener à une société qui est injuste. Une société où une corporation qui a pris en otage une élection va se servir des leviers du pouvoir pour servir ses propres intérêts, évidemment au détriment des autres groupes. Alors qu'à l'inverse, une véritable société pourrait réussir à s'organiser autour de grands principes de justice qui amèneraient les gens à dépasser leurs intérêts personnels. Tu sais, par exemple, je pense une des questions de justice les plus importantes qui devraient exister dans toutes les sociétés, puis qui devraient en quelque sorte structurer le choix politique des gens, qui devraient jouer un très grand rôle dans les programmes politiques des partis, c'est la justice intergénérationnelle. Mais tu sais, mais vous le voyez comme moi, il y a aucun parti qui essaie de parler à tous les Québécois. Donc, essayer de faire société autour de grands principes directeurs comme ça.

0: ils ont tous décidé de plaire à leur base électorale, à leur corporation. Donc, d'une part, vous avez Christine Fréchec, qui fait campagne auprès des boomers dans les stands à Poutine puis dans les RPA. Éric Duhem, ben, il s'adresse aux jeunes familles. Ruba Gazal, elle s'adresse à ses sauteux de douche. Puis il reste juste Millard, qui fait des discours pompeux à la nation en se pensant chef d'État, alors qu'il lui manque deux choses. D'abord, d'avoir un État, puis ensuite, d'avoir les qualités nécessaires pour être chef.
1: Ça m'a attristé, ça, son point de presse devant les drapeaux. Ça m'a fait penser à un jongleur de cirque, mais il n'y a personne dans la salle.
0: Non, c'est ça. Puis, tu sais, je persuadais les gens, là, quand ils ont allumé leur télévision, ils ont vu ça, ils se sont dit, c'est qui ça? C'est qui ce gars-là?
1: Ça faisait cégep en spectacle.
0: Mais oui, tu sais. Mais ça, c'est. Je trouve que, de la part de tous les chefs de parti, là, je trouve que c'est dommage parce que c'est une stratégie de leur part qui entretient l'égoïsme des gens. Puis je pense que c'est ce qui manque en ce moment dans le débat électoral. Un parti, puis un chef qui n'hésite pas à dépasser les lignes corporatistes, là, pour proposer un véritable projet social qui est pensé autour de principes structurants, qui serait potentiellement en mesure de faire réfléchir les gens, puis de transgresser la fragmentation électorale qu'on voit en ce moment entre les groupes d'âge, puis entre les groupes ethniques, évidemment, mais ça, comme je disais, c'est très, très particulier.
1: Les gens raisonnables sont très, très peu. Ils ne sont pas légion, au contraire. Bonne entrevue dans Le Soleil. Je sais pas si tu l'as vu, je l'ai posté. Louise Blais, qui va carrément à contresens de la gang d'El Bozop. Elle est là, pas autour de la table comme telle, mais je veux dire, ancienne négociatrice, ancienne ambassadrice, pas ambassadrice, mais diplomate, tiens. L'émissaire du Québec, elle a dit, non, c'est une très mauvaise idée d'avoir quitté la table. C'est une très mauvaise idée. Tout le monde est excité. Ah, on quitte la table, on est fort, les contre-tarifs un matin. C'est une très mauvaise idée. Le temps ne joue pas en notre faveur. On dirait que c'est la seule personne qui a une tête ses épaules.
0: Parce que c'est pas une politicienne. Elle a pas de fer dans le feu, là.
1: Non.
0: T'sais, elle a pas une élection à perdre. Elle est payée pour faire une job de négociation. Puis elle a réalisé que la négociation était sur le point d'aboutir. Puis là, Carney a tiré le tapis en dessous des pieds parce que mettre fin à la négociation, ça allait servir ses intérêts électoraux. Ça a très bien fonctionné à Chicoutimi-Lafleur, d'ailleurs, dans la partielle, qui a remporté haut la main. Puis dans l'espoir que ça aide Christine Fréchette aussi à être reportée au pouvoir dans un mois de ça. Fait qu'elle est, à quelque part, je la comprends d'être frustrée, mais... C'est pas une politicienne. Elle a un job à faire. Puis, au final, là, que les gens là, se nourrissent pas là, d'illusions. Si les États-Unis là, décidaient là, du jour au lendemain d'arrêter l'importation de produits canadiens, en une semaine, deux
1: Game
0: semaines,
1: over.
0: L'économie canadienne serait à terre. Là. Je veux dire, à quelque part, là, quand je disais tout à l'heure, faire preuve de courage puis de rationalité, c'est de comprendre là, la game dans laquelle on est. On est une souris à côté d'un éléphant. Puis les chances que la souris fasse peur à l'éléphant là, sont ben minces. Fait que tu sais, le Canada a des leviers. On possède des choses chez nous que les Américains veulent avoir. Mais tu sais, dans ce temps-là, tu utilises tes leviers. Tu leur dis, bon, écoutez, je sais que vous avez besoin d'uranium. Je sais que vous avez besoin de terres rares, vous avez besoin de potasse, vous avez besoin aussi de gaz puis de pétrole. Bon, mais sur cette base-là, est-ce qu'on peut, par exemple, si on vous donne des contrats exclusifs pour l'exploitation de différentes ressources naturelles, est-ce qu'on peut en contrepartie sauver la gestion de l'offre? Est-ce qu'on peut en contrepartie sauver telle autre patente? Tu sais, si tu t'assois de façon raisonnable avec les Américains...
1: Give and take.
0: Ben oui, c'est ça une négociation. Mais on est dans un Mexican standoff avec les Américains en se disant, on va dégainer en premier, puis on va l'abattre, puis on va gagner. C'est pas ça une négociation.
1: Won't happen. Hey, spectacle, conférence, appelez ça comme vous voulez. C'est quand même une prestation physique. Et Dieu sait que c'est rare de te voir live. 20 octobre à 19h, conférence importante. Avec qui, puis c'est sur quoi?
0: Bon, ben c'est ça. Donc, le 20 octobre, je vais être à Québec, puis à la scène de Bourgneuf, en soirée, on organise une discussion avec Frank, le dédomiseur, François Fournier, puis Jacinthe Varel. Ça va nous donner l'occasion de revenir sur la campagne électorale, de dresser un bilan, puis de faire des projections pour ce que vous réserve l'évolution de la politique au Québec pour les 4-5 prochaines années, comment les partis vont être obligés de se restructurer. Puis évidemment, ça va dépendre. Est-ce que ça va être un gouvernement majoritaire? Est-ce que ça va être un gouvernement minoritaire? Donc, ça va être une occasion pour nous de faire le point sur cette question-là. Puis les gens qui veulent venir me rencontrer, ben, sont les bienvenus. Donc, c'est le mardi 20 octobre en soirée. À la
1: 40 $ est taxé, plus taxe, c'est ça? À la scène, ouais, Le Bourgneuf, le 20 octobre à 19h. C'est un rendez-vous. Soyez-y, mesdames, messieurs. On va avoir amplement la chance d'en reparler, de toute manière.
0: Puis ça me donnera l'occasion aussi, le 20 au matin, d'être en studio avec vous autres.
2: Yes! Ah, yes, sir. Ça, on est content.
0: Puis je vous amènerai des petits cadeaux d'Arménie, en l'occurrence.
2: Ah, l'Arménie, ça va être...
0: Un délicieux brandy arménien que vous allez adorer.
1: Oh, wow, ouais. Merci.
2: On est prête.
1: Déjà, Nick il s'est acheté des pailles.
0: En plastique.
1: Oui, en plastique, bien entendu.
0: Pour sauver la planète, là.
1: Salut, bye.
2: Salut,
1: prof. Bye. Prof Caron, mesdames, messieurs, 9h43 dans Morey Live.
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17: La 20 est encore fermée dans le secteur de la route Lagueux à Saint-Nicolas. C'est direction Québec, donc direction Est. C'est sûr que ça cause des ennuis. Le monde font le détour pour passer par la 73. Long, long détour. Toujours est-il que la 73 est jamais raide. C'est à la hauteur du ponceau qui passe au-dessus de la rivière Chaudière, là, à la hauteur de la rue Beaulieu. C'est sûr que beaucoup, beaucoup de circulation. Puis rajouter à ça un autre accrochage, on vient de me shooter ça, c'est sur la 73. Donc vraiment très, très compliqué ce matin pour les gens de la rive sud. Sur la rive nord, maintenant, on a un accident sur Laurentienne avec à la jonction avec la capitale. Donc là aussi, ça a été un matin très, très problématique. C'est toujours le matin le plus compliqué de l'année. Et ça a été le cas encore une fois en ce 8 septembre, 9h55. Pierre Couture s'installe avec Frank. Moi, je vous souhaite de passer une excellente journée. On se reparle demain dans Morey Live. Bye bye.
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4: Hey, c'est Jordan. Au football universitaire, la saison a commencé assez tranquillement samedi au Peps, mais l'important, c'est la victoire. Un gain de 14-0 du Rouge et Or sur les Stingers de Concordia dans un match qu'on oubliera rapidement. Les 17 130 spectateurs auront dû attendre jusqu'au troisième quart avant de voir un toucher de Laval. Et tout ça s'est fait sur un jeu truqué sur une tentative de placement. Bravo, les gars, bravo. Dans la frontière, les Capitals ont terminé leur saison contre les Boulders et poursuivront le tout en série contre ces mêmes Boulders. La troupe de Pat Scalabrini, championne de la saison dans la frontière, débutera sa série 2-3 à New York demain pour les finales de division. L'autre match aura lieu à Québec vendredi et également samedi si nécessaire. Let's go Caps! Et en Formule 1, quel week-end de fou pour Kimi Antonelli à Monza. Parti 19e sur la grille en raison d'une pénalité moteur, le jeune Italien a réalisé une remontée spectaculaire pour remporter, ben oui, le Grand Prix d'Italie. Et c'est historique, Antonelli devient le premier Italien à gagner à Monza depuis 1966. Good job, Kimi!
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0: Ouais, 10h02 minutes. Bienvenue à Couture dans le Mid pour les deux grosses prochaines heures. Et oui, il y a du gros stock pour vous. Here we go again. Les tarifs, c'est reparti, Frank.
1: Ouais, c'est reparti.
0: Allons-nous, est-ce qu'on va s'en sortir?
1: Hey.
0: Je regarde le titre de Bombardier au moment où je vous parle. Drop solide à la bourse. Là, il baissait de 20$. Il remonte tranquillement. Il remonte. Est-ce qu'on va avoir du patriotisme? On va se mettre à acheter du Bombardier? Et là, bien évidemment, c'est la riposte. Ce matin, il y a des tarifs qui entrent en vigueur, des contre-tarifs canadiens. On joue à ce game-là. Tu joues avec quelqu'un qui est 10 fois plus gros que toi, tu peux t'amuser un peu. Lui peut s'amuser. On va t'offrir de même encore une couple de mois. Et là, ce qu'il fait, Trump, ce matin, puis hier, puis il va le faire demain. Parce que là, on s'attend à une contre-proposition dans la mesure où les Américains pourraient répliquer aujourd'hui. Là. Ce que Trump a dit, c'est que moi, hier, j'ai parlé de Bombardier comme ça, là. Fait du name-dropping, mais il pourrait arriver avec des contre-tarifs. Là.
1: Mais c'est sûr que c'est ça qui va arriver.
0: Donc là, nous, ce matin, on en a mis une coupe là, pour quoi sur plus de 28 milliards de marchandises. Et là, ben, si vous allez acheter des électroménagers à matin, puis ça vient des États-Unis, c'est un 25 à 50 de plus cher. Là. C'est des contre-tarifs imposés, Frank, direct. Là.
1: Ouais. Écoute, il y a une partie de moi qui est pessimiste par rapport à ça parce que je sais pas quel game on essaie de jouer. Mais la partie positive, Pierre, c'est que, rappelle-toi, dans la première vague de contre-tarifs, on n'était pas beaucoup là à dire que c'était une mauvaise idée. Vraiment pas beaucoup. Puis on se faisait regarder là comme, « Coudonc, êtes-vous des traîtres à la nation? Vous autres, faut riposter dollar pour dollar. » Puis on disait, « Ouais, mais t'as peu. Tu peux pas jouer ce game-là avec un joueur qui est 13 fois plus gros que toi. » Ça, c'est le truc de base. Mais là, on n'est plus tout seul. Là. Je lisais dans le journal de Montréal, on se tire dans le pied, les contre-tarifs de Carney vont faire mal. Et c'est Véronique Proulx.
0: Les manufacturiers, oui, c'est ça,
1: PDG exactement. De la Fédération des chambres de commerce du Québec. C'est notre propre gouvernement qui nous tire dans le pied. Donc, il y a elle qui est sortie en parlant de ça. Mm. Il y a aussi les instituts économiques un peu partout au pays, le Fraser, le McDonald's, tout ce que tu veux, ben, qui sont sortis aussi.
0: Institut économique de Montréal à qui on jase souvent, le disait, là, c'est parce que là, on joue un jeu, on embarque dans une game, que je sais pas, on connaîtra pas l'issue. Là, il y a des profs d'économie, je sais pas si tu connais Yann Lee, c'est un prof d'économie de la Carleton University. Carleton, ouais. C'est à côté d'Ottawa, là, c'est une université quand même assez prestigieuse. Lui, il dit, écoute, c'est 40... Lui, premièrement, il dit, on joue avec le feu. Là, on joue avec le feu. Il dit, c'est 45 000 entreprises canadiennes qui exportent vers les États-Unis. Alors, tu sais, il y a du gros cash, 400 milliards de ventes, 2 millions d'emplois. Là, si ça commence à tomber, et une après l'autre, on survivra pas, là. Je vous le dis, ils sont 10 fois plus gros que nous autres. Là, Trump parle de Bombardier, mais Bombardier, c'est un exemple parmi tant d'autres. Il peut se mettre à cibler aussi produits récréatifs Bombardier. Ça, c'en a un autre là que
1: exact.
0: Ça, c'est à Valcourt, là. Ça, c'est dans notre cours à nous autres. Et les autres, s'ils se mettent à cibler ces produits-là, puis ils disent, ben si tu transfères pas des usines, parce que nous, on avait des usines, eux autres, dans le cas de Bombardier, des usines au Mexique, des usines au Canada, puis on avait un accord de libre-échange. Là, il n'y a plus rien qui tient. Là.
1: T'en as un autre qui est sorti, Alex Durant. Lui, c'est un gars de la Tax Foundation, un économiste senior. Et il a sorti dans les médias américains, entre autres sur Reason Magazine, et il a dit « Le Canada devrait ignorer le protectionnisme américain et libéraliser unilatéralement ses échanges. » La position de Gelozo, en gros, qui a défendu à GC, et que plusieurs commencent à... En gros, il y a des gens qui disent « On n'est pas équipés pour jouer à ce game-là. »
0: Non.
1: Notre intérêt, ce serait de dire « Regarde, nous autres, on enlève tous nos tarifs sur tout, puis au moins, on soulage nos consommateurs. »
0: Et ça se fera en sorte que, mettons, là, vos laveuses, vos sécheuses de Corée du Sud, les Samsung, entre autres, ben là, on aurait des prix pour les Canadiens. C'est un peu ça, là.
1: Exact.
0: On fait rentrer des produits étrangers à des tarifs beaucoup plus bas. Donc, les Américains, eux autres, par la bande, ben, t'es là joué dans leurs histoires. Mais là, tu dis, dorénavant, les détaillants canadiens auraient des options
1: exact.
0: De produits. Mais là, il y a des tarifs sur tout. Là, on rajoute des tarifs contre les tarifs américains.
1: Là, c'est pas là qu'on s'en va. Là, on s'en va dans une vague de... Tu sais, on pense qu'on répond... On répond au protectionnisme par le protectionnisme. Tu sais, c'est ça qui est absurde là-dedans. Là, ce que Fréchette vient d'annoncer, c'est de dire, en gros, ben là, le protectionnisme de Trump, ça nous fait mal. Fait que nous autres, on va être encore plus protectionnisme avec une espèce de mesure bidon.
0: Ouais, ce qu'elle annonce. Ouais, c'est ça, exactement. Ce qu'elle annonce, c'est que tous les appels d'offres publics au gouvernement du Québec, le gouvernement du Canada va le faire aussi, là. J'ai comme l'impression que c'est un mot d'ordre qui a été donné. Ben là, elle, tout ce qui, mettons, Microsoft, qui veut aller sur un appel d'offres du gouvernement, les Teams, puis tout ça, ben eux autres, ils vont dire, ben on vous tasse carrément de l'appel d'offres total ou vous êtes disqualifié si vous êtes une compagnie américaine. Encore là, Tu sais, on l'a fait. Mais moi, c'est ça que j'ai un petit peu de misère. Tu sais, la SAQ, là, qui a barré les whisky puis les vins américains, on l'a fait, ça.
1: Ben oui.
0: Ouais, on a joué dans le jeu, là. Là, on a dit aux Américains, tous vos alcools sur les tablettes des commerçants canadiens ou québécois, là, la SAQ, ben, on vous barre. Là, faut pas se surprendre. C'est ce qu'il fait, Trump, là. Là, tu sais, puis moi, je l'avais dit ici au micro. J'avais dit, si les Américains commencent à barrer ce qu'on fait, ça va barrer nos produits, nos fabricants, l'autre bord, comme nous autres, on le fait avec les Américains, on est mort, là. On pourra pas toffer longtemps, là.
1: Mais non, mais c'est
0: sirop d'érable, les avions, tout ce qui les produits qu'on exporte aux États-Unis. Hier, il y avait un fabricant dans le coin de Victoriaville, lui fabrique des cercueils. Puis il dit, là, moi, tu sais, il dit, là, c'est sûr qu'avec ça, là, en plus, il dit, le gouvernement canadien puis québécois, il me donne des prêts. Il me donne pas, il me compense pas directement sur les tarifs. Donc là, moi, je me ramasse avec des prêts supplémentaires. Alors que ce que je voudrais, c'est une compensation directe. Donc, lui, il dit, moi, je vais perdre des millions de dollars, là. Parce que lui, des cercueils, il les fabrique au Canada, il les envoie l'autre bord. Il y a des contre-tarifs. Lui, il achète des cercueils américains en acier, en contrepartie de ses cercueils en bois qu'il vend. Là, il dit, mes cercueils en acier vont devenir très coûteux. Moi, ça va me coûter une beurrée, là, dans mon offre de service. Alors, lui, il disait, lui, il a même des usines aux États-Unis, puis il dit, là, moi, je vais perdre de l'argent. Lui, il craint, là, que peut-être, éventuellement, je sais pas, il va arriver un offre, il va peut-être se faire acheter, là. Il va peut-être vendre, il va peut-être dire, ben, moi, je vais m'en aller ailleurs, là.
1: C'est parce que là, on se tire doublement dans le pied. Tu vois, l'économiste Vincent Geloso, il écrit sur X la chose suivante. Je pense que ça vaut la peine. Il dit, le Ottawa a déjà fait un move stupide avec les contre-tarifs, mais il dit Québec, avec la première ministre Fréchette, ajoute maintenant une deuxième couche de protectionnisme qui va empirer la situation. Et là, il dit, l'idée de réserver les appels d'offres aux entreprises québécoises ou canadiennes avec des exigences de contenu local, ce que tu as mentionné, là, Pierre, là, avec des marges pouvant atteindre 15 %.
0: La grille de points, là. Mettons, tu as une grille de points, puis si tu n'as pas le local, tu perds des points, puis là, tu t'es disqualifié automatiquement.
1: Exact. Lui, il dit qu'aux États-Unis, en Californie, ils ont fait ça. Il dit, une étude a estimé que chaque fois que tu rentres un soumissionnaire additionnel, donc quand tu amènes la compétition forcément internationale, les coûts baissent d'à peu près 8,3 %. Il dit, en Californie, on fait l'inverse avec l'idée d'une préférence locale. Il dit, en ayant seulement 5 % des projets qui étaient alloués à des business californiennes où tu excluais les entreprises d'ailleurs, ça fait augmenter le coût des projets de 1,4 à 3,6 %. Il dit, si tu fais ça à niveau de 15 %, là, ce que ça peut vouloir dire, c'est que le déficit qu'on a accumulé dans les dernières années, là, il va doubler.
0: C'est-à-dire que les contrats qu'on va donner aux compagnies, au gouvernement, tu sais, le gouvernement fait affaire avec des entreprises, les coûts vont exploser. Et puis là, c'est parce qu'il y a du Québécois là-dedans, on va favoriser le Canada. Puis Sylvain Charlebois nous l'a expliqué sur les tarifs de 2025, la première ride. Il dit, les Américains se sont fait tasser avec des contre-tarifs, mais il dit, les fabricants canadiens ou autres qui étaient restés sur les tablettes compétitifs ont monté le prix. C'est un peu ça qu'il dit, là, Geloso.
1: C'est exactement ça.
0: Il dit que les prix vont monter, fait qu'on se tire dans le pied éventuellement. Donc, on est là-dedans, je sais pas. Et le playbook, moi, je pense que le playbook est écrit, là. Je reviens à ça parce que quand tu quittes la table, tu négocies avec les Américains, on est au mois de août, là, tu sais, quand on est à 2 heures du délai. Puis là, tu décides de jouer une game politique. Parce que tu sais qu'il y a des élections qui s'en viennent au Québec. Tu sais qu'il y a un référendum en Alberta. Là, tu dis, OK, on quitte la table, puis on va jouer une game sale contre Trump, les Américains. Il y a un playbook, là. Je veux dire, là, tu le sais que tu vas aller en contre-tarif. Donc, les Américains vont renchérir. Et là, c'est comme ça, c'est un jeu. Il y a quelqu'un à Ottawa qui a reçu depuis peut-être 5-6 mois, là. Ils ont reçu, eux autres, des agences de publicité, puis des agences comme McKinsey. Ils ont dit, faites-nous le potentiel de risque. Ah, en affaires, on marche comme ça. Là. On va regarder les potentiels de risque, le A, le B, le C. Scénario A, scénario B. Trump rajoute des tarifs comme il a fait. On quitte la table, on met des contre-tarifs. Qu'est-ce qui arrive? Là, il cible Bombardier. Là, il va cibler l'autre. Là, il faut faire monter le patriotisme aussi là-dedans. Mme Fréchette a fait le tour des RPA, puis elle a fait peur au monde. Moi, en fin de semaine, j'ai parlé avec des personnes âgées, ils ont peur. Frank, ils ont peur. Ils vont voter pour qui, tu penses? Il me l'a dit, là. Il dit, moi, je vote pour la CAQ. Pas le choix. J'ai dit, moi, j'ai une pension, moi, c'est la fédérale. J'ai la pension du Québec aussi, là. Mais il dit, moi, mais je dépends de ça. Je voterai pas pour PQ, PSPP. Il dit, ça me dit rien, un pays, j'ai 80 ans. Là, les autres sont à court terme. Les personnes âgées sont à court terme. Ils ont peur. Elle leur fait peur. Tout le monde a peur. Tout le monde va geler. On est là-dedans.
1: Écoute.
0: C'est capoté ce qui se passe. Louise Blais. Louise Blais, qui est l'émissaire du gouvernement du Québec, elle est à la table de négo. Là, il y a des négociateurs, puis après ça, chaque province ont délégué des espèces de rapporteurs. Elle a dit, nous autres, on avait dit à M. Carney qu'il faudrait peut-être baisser des contre-mesures, des contre-tarifs, parce qu'on va faire mal à nos entreprises, puis ils n'ont pas voulu. Ils n'ont pas voulu. Elle a dit, on s'en va dans une spirale très dangereuse. Là. Elle, elle le voit venir. Là. Elle a dit, je ne sais pas où on s'en va. Là. On embarque dans une guerre avec un gars qui est 10 fois plus gros. Les premiers coups, tu peux y manger. Tu le sais, tu te bats. Tu t'es déjà battu quand t'es un gros. À un moment donné, tu manges un coup, t'en donnes un. Là, il y revient sur toi, il t'en donne un. Là, lui, il fait mal. Là. Là, toi, tu dis, OK, je vais y en donner un, mais toi, t'es 10 fois plus petit que lui. Là. Fait que là, tu dis, je vais y en redonner un autre. Mais le troisième coup, puis le quatrième coup, il est en train de t'achever. Là, là si on, ouais. on est rendu là-dedans, là, Frank. Là, on joue avec un gros joueur.
1: Ouais, puis pire encore, c'est que dans ta métaphore, c'est qu'à chaque fois qu'on pense qu'on donne un coup à l'autre, c'est à nous autres qu'on le donne.
0: En plus, parce que toi, tes forces pour donner le coup sont grosses. Là. Tu brûles du gaz à chaque fois. C'est drôle. Là. Sapporo aussi. Sapporo, eux autres font de la bière. C'est un géant japonais. Ils ont acheté Sleeman, eux autres, il y a quelques années. Là, ils annoncent qu'ils transfèrent une partie de leur bière sans alcool, la production, dans leurs usines aux États-Unis. Ils disent, regardez les tarifs qu'il y a là, puis on voit bien qu'il n'y a pas d'entente possible. Là, c'est ça qu'on va voir. C'est qu'on va voir des entreprises où ils se disent, il n'y a pas d'entente possible actuellement sur la table. On le voit. De part et d'autre, on joue au ticoc. Vous nous offrez des prêts. Des prêts, nous autres, c'est de l'endettement. C'est ce que les gens de Victoriaville disaient. Là. Ils disaient, moi... La business, là, je la fais. Je veux pas un prêt supplémentaire. Moi, je veux de l'argent direct. Tu viens d'imposer des contre-tarifs. Tu viens de me varger direct d'un côte. Puis tu m'offres un prêt gouvernemental. Ça marche pas. Donc, Sapporo, eux autres, ils ont dit non. Nous autres, on s'en va. On quitte le petit feu. On va aller produire. C'est la bière sans alcool, notamment. On dit qu'ils vont être capables de transférer ça dans leurs usines aux États-Unis. Ils sont déjà présents. Le marché américain, c'est quand même le plus gros marché au monde, là. Donc, c'était pas là, à un moment donné. Mais là, on est en train de forcer. On avait parlé ici avec des chefs d'entreprise qui nous disaient, là, ils sont en train de nous forcer à aller aux États-Unis. C'est pas mal ça qu'on est dans l'espèce de scénario ABC. Ben là, nous autres, on passe à une autre étape. On n'aura pas le loisir d'attendre 6 mois, de se faire donner des chèques peut-être qui viendront jamais parce que c'est des aides financières, des prêts. Dans bien des cas, c'est ça qu'on annonce. Là. On annonce des aides, des prêts pour les entreprises qui exportent aux États-Unis de tant de millions. L'autre solution, c'est que tu ouvres une usine de l'autre bord ou tu fais affaire avec un sous-traitant de l'autre côté, qui lui va faire en sorte que le chiffre d'affaires va continuer. Fait qu'on est pas mal là-dedans, ça va être à suivre. Et ben tout ça.
1: La bonne nouvelle, Pierre, c'est que pour tout ce qui se passe, ça a l'air à moins coller là, dans les sondages. Là.
0: Ben c'est ça, là, j'arrivais à ça. Les intentions de vote au provincial, tu vois, le PQ reste là à 29, bouge pas ben, selon le sondage léger. La CAQ redescend. On avait un.
1: Oui. Le synopsis,
0: ça, c'est une gang autour de Fréchette. Hein? Ça, c'est des anciens de la CAQ qui ont parti d'une firme de sondage. Je pense que c'est Yuri Rivet.
1: Ouais,
0: sa blonde, je pense, elle travaille, elle est chef de cabinet. Là. C'est pas trop loin. Là. Puis t'as, comment il s'appelle aussi? Stéphane
1: Gobeil.
0: Un ancien spin de la CAQ là, qui travaillait au bureau du PM à Legault qui intervenait sur les réseaux sociaux. Il est rendu qu'il commande ça. Là. Donc, eux autres, ils avaient mis à un moment donné la CAQ à 27, mais là, on parle de 23. On était à 24 dans le dernier sondage. Milliard est insignifiant. Milliard est tassé du jeu, carrément. Là. Le fédéral a dit non, il n'y a pas de lien entre la succursale du Parti libéral au Québec puis la succursale du Parti libéral au Canada. Parce que, clairement, on a vu que Milliard n'était pas capable de prendre le lead. On s'est rangé. Le fédéral s'est rangé du côté de la CAQ. Et là, tu as Éric Duhaime à 15, puis tu as Ruba Gazal à 10, qui stablent. Eux autres stabilisent leur base, parlent à leur... les gens qui vont voter pour eux autres. Et donc, ça reste le bassin versant CAQ et PQ. C'est ce que je vois, là, 29-23. C'est là que ça va jouer. On aurait un gouvernement minoritaire. Ça donne combien de sièges, à peu près, là, de ce qu'on comprend? C'est quoi, c'est
1: ouais,
0: ça?
1: Quand on regarde, la mise à jour va être faite un peu plus tard aujourd'hui, là, mais pour l'instant, si on prend le dernier sondage qu'on a, c'est 53 pour le PQ. PLQ 30, CAQ 25, PCQ 11, QS 8. Dans la région de Québec, puisque c'est ça qui intéresse nos auditeurs, là, le PQ est en bonne position dans Charlevoix, Côte-de-Beaupré, donc le comté de Gary. Jean Talon, Côte-du-Sud, sur la rive sud. Mais quoique, je dis ça, mais c'est des luttes extrêmement serrées. Côte-du-Sud, tu vois, là, il y a 1% qui sépare les partis. PQ 29, PCQ 27, CAQ 26. Donc, ça peut aller dans tous les sens. Même chose à Lévis. On dit Drainville qui est en avance pour l'instant, mais c'est... C'est très, très serré avec des marges d'erreur de 6-7%. Fait qu'on on sait pas trop quel bord ça va prendre, mais pour l'instant, là, Duhem est en bonne position dans la région de Québec. Même, je te dirais, dans le centre du Québec, quand tu regardes...
0: Il prend du galon, là.
1: Ben, dans des comtés comme Arthabasca, là, la fameuse partielle où Boissonneau a été élu, c'est 37 PQ, PCQ 32, CAQ 20. Donc, ça aussi, ça peut être... Duhem fait une montée là, dans le centre du Québec. Tu vois, Drummondville aussi est deuxième avec 27 dans...
0: Drummondville, c'est qui est en avance? C'est-tu la CAQ ou le PQ?
1: C'est, je vais dire ça, à Drummondville, c'est le PQ qui est en avance. Okay. Dans Gérin-Lajoie, Marie Lacoste, Gérin-Lajoie, c'est le PQ en avance à 30, mais le PCQ pas très loin à 24. Donc, centre du Québec, là, dans Nicolet également, donc les quatre comtés qui sont là, c'est très, très, très serré aussi. Fait que, on pourrait se ramasser, tu sais, PCQ, ça pourrait aller comme de 8 ou 15, tu sais, selon comment ça se passe dans les comtés. Mais là, tu sais, ce qu'on voit, c'est que le PLQ est en train de sortir, d'être confiné carrément.
0: À l'île de Montréal.
1: À l'île de Montréal, même à Laval, là, sont en danger aussi. La Montérégie, c'est pas facile. Le beau Charles, là, il est pas bien placé.
0: Non, il est pas là du tout. Lui, il est très décevant, là. Je veux dire, le gars, il passe pas, il est pas capable de clipper. La CAQ, ben là, la CAQ, vous le voyez dans les intentions de vote, ils vont continuer à marteler le fait de Trump. Hein. On va copier ce que Carney a fait au fédéral. On va vraiment copier ce que Carney a fait, puis là, on va commencer à taper sur Trump. On va continuer à le faire. Hier, au Conseil des ministres, on rappelle tout le monde, on crée un sentiment d'urgence. Là, c'est pas le premier politicien qui nous parle de sentiment d'urgence. Donc, on va créer ça. On va essayer de monter dans les intentions de vote. Ce que M. Léger dit, là, Jean-Marc Léger, qui est propriétaire de la firme Léger, lui, il dit que le vote se cristallise. Donc, on est en train d'assister là à les gens qui étaient positionnés PQ vont rester au PQ. Il y avait beaucoup d'indécis en début de campagne et là, on commence à voir de plus en plus des gens cristalliser leur vote, dire ben là, Madame Fréchette avec les pensions de vieillesse, ben c'est vrai que j'ai peur. Là. Je veux dire, quelqu'un qui a 80 ans aujourd'hui, puis qui se dit moi, vas-tu voter pour un pays, je vais-tu perdre mes pensions? Parce que c'est ça qu'on fait, on laisse entendre ça aussi, on leur fait peur. Là.
1: Ben c'est ça. Pour l'instant, c'est gelé, mais j'ai hâte de voir Pierre, parce que là, c'est ce soir, je pense, l'espèce de la rencontre des cinq chiffres. Là. Donc à Radio-Canada, après ça, tu vas avoir le premier débat, puis là, tu sais, ça va débouler. Là.
0: Luc Dupont nous a dit que la campagne commençait ce soir.
1: C'est ça.
0: Lui, il dit, écoutez, là, oui, là, c'est un petit warm-up, là, tu sais, en termes de hockey, là, on se réchauffe. Là. C'est un petit peu le réchauffement, mais il dit ce soir, avec les débats des chefs qu'on va voir. Il va en avoir plusieurs. Là, les gens vont commencer à se faire une tête, puis là, on va commencer à prendre la tangente. Puis là, c'est peut-être là qu'on va voir. S'il y a une vague CAQ, on va peut-être la voir là. Si le PQ a à descendre, ça va être là. Charles Milliard doit se carrer. Éric Duhem a tout à gagner aussi à jouer le joker là-dedans, je pense. Là. On parlait qu'il est dans le centre du Québec, il prenait peut-être du galon.
1: Bien, s'il gagne 1 ou 2 % au national, ça peut faire la différence entre ramasser ces comtés-là
0: exact.
1: Ou pas. Là.
0: Exact. Puis là, ben tu vois, ça donnerait 11 comtés pour le PCQ à date. Lui, c'est 16 qui vise, c'est l'opposition officielle. Hein? C'est pas l'opposition officielle, mais reconnue.
1: Ouais, il faut que tu aies 12. 12, c'est vraiment le plancher. C'est 12. Ça faudrait qu'il y ait ça pour lui. Bon. Là.
0: On est là-dedans, voilà. Bon, hey, on va changer de sujet, mais c'est une cause qui nous tient à cœur parce qu'à chaque année, on en jase et c'est le retour de la 14e édition là, de la collecte d'équipements Charlebourg-Toyota qui a Beauport. Marc Tardy, propriétaire de ces deux concessionnaires auto, comment allez-vous?
2: Ah, très bien, très, très bien, franchement. Là.
0: C'est la politique, c'est hein, quand on est en affaires, là, ça va vite. Là, vous le voyez aller, hein, on se parlait de ça hors d'onde. On se disait comment ça va finir? On en a vu d'autres. Hein,
2: on a vu d'autres, mais disons que c'était un peu spécial là, ce qu'on voit là, depuis quelques années, mais on n'a pas le choix.
0: Non, non, c'est ça, là-dessus. On va rouler avec le... On fait du judo, hein, c'est un peu ça. Quand t'es 10 fois plus petit au hockey, 10 fois plus petit, faut pas que tu t'assailles trop contre le gros.
2: Ben, faut pas que t'ailles dans les coins.
0: Tu joues à trappe et...
2: tu restes dans le milieu de la patinoire.
0: Mais quand tu vas dans le coin, ça fait mal.
2: Ça fait mal.
0: Ça fait pincer et tu sais pas si l'épaule va tenir. Dans le cas des Elbows Up, voilà. Depuis 14 ans, hey, c'est 20 000 équipements. Ce qu'on fait, c'est que à chaque année, vous demandez aux gens de venir dans les concessions. Hein,
2: Ben, ce qu'on demande à chaque année, moi, parce que j'étais jeune comme tout le monde, là, quand on était jeune, mes parents n'avaient pas d'argent, puis... on achetait des patins, puis ça durait pendant 4 ans, avec beaucoup de paires de bois dans ce temps-là. Mais aujourd'hui, avec le coût de l'équipement, moi, je trouve que ça coûte une fortune pour faire jouer les jeunes. Donc, on demande aux gens qui regardent un peu dans le sous-sol puis dans le cabanon, les articles de sport qui sont encore utilisables et qui viennent les porter à la concession, c'est qu'il y a beau pas au Toyota Charlebourg. Et nous autres, par la force des choses, on remet ça au pivot. Et puis, eux autres font la distribution. Et puis, en même temps, ça a un avantage, c'est que à la fin du mois, on a un tirage, puis on fait tirer pour 1 500 $ chez Sport Expert. Donc, au bout de la ligne, tout le monde est gagnant, mais en même temps, ben, au lieu de laisser l'équipement dans le sous-sol, bien, tu viens le porter aux concessions, puis nous autres, on va le distribuer.
0: Pas juste bâton de hockey, le patin, tout ça. Là, je regarde vélo, skateboard, oui. Planche à roulettes, ça peut être des poids, des casques, sacs de sport, souliers, ski, raquettes, hein, bref, tout ce qui traîne, qui a rapport au sport.
2: Tu sais, exemple, des bâtons de golf, tu sais, des fois que les gens...
0: Ben ouais, un vieux kit de golf.
2: Un vieux kit de golf avec un sac, mais ça me fait plaisir de remettre ça au pivot. Puis je pense que les jeunes, ça leur fait quelque chose d'au moins de pratiquer. Des fois, ils n'ont pas la chance parce que malheureusement, ils n'ont pas d'équipement. Mais avec ça, ben, ça leur donne la chance de commencer. Puis je pense que c'est une bonne œuvre pour les jeunes.
0: Avec le temps, là, c'est la 14e édition, ouais. Il y a des belles histoires qui se sont tissées à travers ça. Vous en avez des cas où il y a des jeunes qui sont venus voir et ont dit, ben écoutez, ça nous a permis de commencer peut-être à patiner, ben, commencer à faire de quoi?
2: C'est un peu ça qui arrive, c'est que les jeunes, malheureusement, au coût que ça coûte, c'est qu'ils n'ont pas l'occasion d'acheter des patins ou d'acheter, exemple, des patins à roulettes ou des bâtons de golf ou des raquettes de tennis. Et heureusement, avec ça, mais il y a la chance de commencer. Et il y a quelques années, j'ai rencontré une famille qui avait commencé où est-ce qu'on leur avait remis ces équipements-là. Et puis, ils sont revenus à la concession. Ils ont dit merci beaucoup. On a commencé à jouer au tennis à cause de ça. Puis, fait qu'au bout de la ligne, c'est le but de tout ça. Fait que c'est d'aider aussi les gens qui sont dans le besoin. Puis, avec le pivot, mais on a une belle collaboration. Et aussi, on demande aux gens là, de regarder dans leur cabanon puis dans leur sous-sol.
0: Bon, Charlebourg, Toyota, Kia Beauport, deux concessions. Vous avez été joueur des Nordiques.
2: Oui.
0: À l'époque, vous aviez dit, j'ai ma retraite, il va falloir que je prépare ma retraite à un moment donné. Oui. Vous avez dit, on va investir dans le monde de l'automobile. Le monde de l'automobile, il a évolué. On parlait de ça aussi, là, la Californie qui représente à peu près, on dirait, le Canada, on est-tu gros dans le monde? La Californie, s'il vend autant d'autos, ils vendent autant d'autos en Californie qu'au Canada. Ouais.
2: En Californie, il vend plus de véhicules qu'au Canada. Donc, juste pour donner un peu l'ampleur des États-Unis. C'est sûr que le domaine de l'automobile a changé, comme dans tous les domaines.
0: Ouais.
2: Le domaine électrique, les véhicules hybrides et tout ça. Et la location des véhicules, quand on était jeune, on
0: n'existait pas, ça.
2: On disait pas, on va louer un véhicule. Mes parents disaient, on va acheter un véhicule usagé.
1: Ah oui.
2: Mais aujourd'hui, tout a changé. Puis, avec tout ce qui se passe mondialement, ben, on n'a pas le choix. Tous les constructeurs sont obligés de s'ajuster. Nous autres aussi en tant que concession.
0: Le prix des voitures augmente tranquillement. Est-ce que c'est les cycles de possession qui s'étirent? On le voit ça?
2: Ben, les gens, dans beaucoup de cas, là, vont louer un véhicule pour 5 ans. Avant, c'était 3 ans. Ils vont louer pour 5 ans ou même ils peuvent l'acheter puis le financer sur 5-6 ans. Donc,
1: mais c'est rare, tu te rends jusqu'au bout. Là. Souvent, ils appellent.
2: Ouais.
1: Après, rendu dans la troisième année, ils commencent à. Ouais, on aurait besoin de chars usagés.
2: C'est ça, c'est sûr. C'est sûr. Mais c'est un domaine qui a changé.
1: Ben oui.
2: Il y a 20 ans, on ne connaissait pas ça. Moi, quand j'ai commencé en 83, on ne connaissait pas ça, la location de véhicules. Bon, aujourd'hui, c'est. Moi, je dirais que c'est environ entre 55-60% de location et la balance.
0: Ah oui? D'achat, ouais. Alors qu'avant, c'était 100% achat, là.
2: Ben, avant, ça n'existait pas, la location. Personne ne pensait à ça. Les manufacturiers ont commencé à penser, disaient, bon, c'est bon de louer le véhicule, donc le client va revenir à la concession, va revenir pour louer un autre véhicule. Puis c'est comme ça que ça a commencé.
0: Vous voyez quoi? Les voitures électriques prennent de plus en plus de place. Il va y avoir de l'électrique de plus en plus. Là, on le voit, c'est une tendance lourde.
2: Ben, c'est une tendance, premièrement, avec le coût de la gasoline. C'est rendu quoi? $2
0: On est à 2 piastres. Là. Oh, on va le pogner, le 2 piastres, dans la région de Québec. Là. Pétrole monte encore aujourd'hui.
2: C'est $2 la litre. C'est réellement dispendieux là, d'avoir un véhicule à essence. Donc... Les véhicules électriques prennent beaucoup d'emphase. C'est sûr qu'avec la question aussi que le gouvernement, quand il donne des subventions, ça aide énormément. Là, mais tout change. Donc, c'est une adaptation pour tout le monde, que ce soit pour le consommateur ou les concessionnaires. On n'a pas le choix.
0: Voilà. Donc, Marc Tardy, merci beaucoup d'être présent. Charlebourg Toyota, Kia Beauport, on invite les gens à apporter des équipements usagés.
2: Oui.
0: On les redonne aux jeunes avec le pivot.
2: Oui.
0: Il y a des prix qu'on fait tirer à travers tout ça.
2: Fait que tout le monde est gagnant.
0: Voilà, gagnant-gagnant, c'est ça qu'il faut retenir.
2: C'est ça.
0: Merci beaucoup, Marc Tardy.
1: Merci beaucoup.
0: Frank, après la pause, ben Rodolphe, sondage, tout ça, la politique, on le sait, là, c'est chaud, on s'enflamme là-dessus.
1: Oui, c'est très chaud.
0: On déborde pas, nous autres. On continue. Donc, on après continue. La pause, Rodolphe arrive.
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4: Depuis minuit une hier, Ottawa impose des contre-tarifs de 15, 25 et 50 sur près de 28 milliards de dollars de produits américains, notamment des véhicules, de l'électroménager, de l'acier et de l'aluminium. Cette mesure répond aux nouveaux tarifs américains de 50 sur des produits canadiens. La décision survient après l'échec des négociations entre les deux pays et chaque gouvernement accuse l'autre d'avoir fait dérailler les discussions. Face à la guerre tarifaire avec les États-Unis, la première ministre Christine Fréchette annonce de nouvelles mesures pour protéger l'économie québécoise américaine de 50 sur des

0: autour de quoi, là? Je regarde dans la région de Québec, t'as du 1,87,9 chez Costco, mais t'as du 1,96,9. Et dans certains cas, on est sur le bord du 2 piastres, là.
1: Moi, j'étais à Montréal en fin de semaine pour un truc de famille, puis
0: 2 piastres,
1: j'ai vu
0: là,
1: du
0: là.
1: 2 et 3, oh, 2 oui. et 4, là. Ça fait exact. Mal, quand tu vois ça, c'est... Ça fait mal.
0: Tu vois, dans le coin de Montréal, oui, effectivement, le 2 piastres a été pogné. 2 et 4, notamment 2 et 5. On est là-dedans. Y es-tu là, notre gars?
1: Il est là.
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0: Rodolphe, comment ça va?
3: Bonjour Pierre, bonjour Frank, bonjour Québec, je vais bien.
0: Ben là, yes. Là, Mme Fréchette sort la tirée lourde. Il y a les sondages aussi, je sais pas, je te laisse aller, pars où tu veux aller.
3: Ben écoute, on peut commencer par les sondages. C'est d'un côté, tu peux voir ça, le verre à moitié vide ou à moitié plein, ça veut dire que ça bouge pas beaucoup, ça reste quand même que le Parti québécois, puis ça fait des semaines, des mois, qui sont toujours entre 29-30%, donc... Pour le Parti québécois, ça reste stable, mais ça veut dire qu'il leur en manque encore beaucoup pour réussir à avoir un gouvernement majoritaire. On est toujours dans le scénario d'un gouvernement minoritaire. Pour la CAQ, la bonne nouvelle, c'est encore une fois, ils sont dans le mix. Ils sont encore et ils dépassent un tout petit peu le Parti libéral du Québec, mais c'est aussi dans la marge d'erreur. Mais encore une fois, si on revient 3 à 6 mois, ben avant, ils étaient morts et enterrés. Et là, maintenant, ils sont encore dans le mix. Donc, on voit que ça monte un peu moins doucement pour Mme Fréchette. Donc, est-ce qu'elle a plafonné? On verra. Et pour le Parti libéral, ben, la mauvaise nouvelle pour eux, c'est qu'ils sont derrière la CAQ, dans le vote francophone. On le sait, ils sont encore très, très, très loin derrière. Pour la CAQ aussi, il y a un élément qui est pas bon pour eux. C'est vraiment le vote des 18-34. Ça reste quand même leur gros, gros défi. Alors, je ne sais pas exactement ce que notre ami Olivier Primo est en train de faire, en tout cas sur ses médias sociaux. Mais ça marche pas très fort, en tout cas pour la CAQ, pour les 18-34. Donc, il va falloir qu'ils fassent quelque chose s'ils veulent, en tout cas, remonter. Puis une donnée que j'ai trouvée intéressante aussi ce matin dans le sondage léger, oui, je viens de te dire que Paul Saint-Pierre Plamondon, toujours à 29-30, mais il y a quand même un différentiel entre les hommes et les femmes. Il reste encore faible chez les femmes par rapport aux hommes. Il y a un différentiel de 10 points. Donc, peut-être un travail encore à faire pour adoucir son image, en tout cas auprès des femmes, pour Paul Saint-Pierre Plamondon. Donc, on voit que sur leur bulletin, ben, ils ont tous peu mieux faire parce que pour l'instant, personne n'est encore en train d'avoir son objectif. Ça veut dire soit un gouvernement majoritaire pour le PQ, le Parti libéral de réussir à remonter chez les Franco et la CAQ de réussir à attraper le vote des 18-34 parce que pour l'instant, on va voir qu'est-ce qui va se passer. Ça va être encore quoi? Ça va être les débats, je pense, le moment qui va faire, en tout cas, bouger beaucoup de choses.
0: Ben, t'es d'accord avec moi que 6 milliards est meilleur que ce qu'on s'attendait, là? Ou moins bon, je sais pas trop comment on peut voir ça, là. Mais la CAQ ne remonte pas, là. Comprends? C'est vraiment l'effondrement de milliards qui fait que la CAQ monte?
3: Ben oui, exactement. Ça veut dire, milliards, il n'y a pas eu un bon début, puis on en a déjà parlé. Ensuite, on dirait qu'il s'est réajusté, a réussi à quand même avoir quelques annonces, réussir à avoir un tout petit peu de visibilité médiatique. Mais encore une fois, il y a toujours ce déficit de notoriété. On ne sait toujours pas pourquoi Charles Millière va être premier ministre, pourquoi il est en politique, c'est quoi qui le réveille au milieu de la nuit ou qu'est-ce qu'il mange en hiver.
0: Ouais.
3: Puis ça reste toujours un problème pour Charles Millière. Écoute, hier, il a fait cette vidéo, cette un peu mini adresse à la Nation. Ça avait l'air un tout petit peu improvisé parce qu'il a annulé sa journée pour faire ci. Est-ce qu'il voulait répondre directement à Mme Fréchette? Parce qu'il savait que Mme Fréchette allait avoir, bien évidemment, le feu des projecteurs. Puis on l'a vu ce matin avec sa conférence de presse. Tu sais, des fois, on ne sait pas exactement c'est quoi leur stratégie. On dirait qu'ils essayent beaucoup de choses, mais pour l'instant, ça n'a pas l'air de beaucoup, beaucoup fonctionner. Ils sont toujours dans la game. Mais comme je te dis, il ne faut jamais sous-estimer les libéraux. Mais encore une fois, c'est sûr qu'ils vont gagner à Laval des comtés, ils vont réussir à gagner en Outaouais, à Gatineau des comtés, mais pour l'instant, ils plafonnent aussi, si on regarde la projection de sièges, à peu près 30 sièges.
1: Oui, mais moi, si j'étais à la CAQ, ce serait mon meilleur espoir, c'est que je regarde là, par groupe d'âge, là, puis dans le 65 ans et plus, même dans le 50-64, les libéraux tirent encore à 20% dans le Palace, puis à peu près même chose dans le léger. Là. Ça, s'il y a un transfert de vote de ces gens-là, puisqu'on comprend que ça peut pas être tout le monde, parce qu'il y a du vote anglo là-dedans également,
3: oui,
1: là,
3: oui.
1: Mais dans le vote francophone, c'est-à-dire que si on remonte à Dominique Anglade, là, elle est déjà descendu bien en bas de la barre des 20%. Là. Donc, lui, il est à 22 actuellement, 20-22. S'il descend,

0: parce qu'à 15-16, c'est sûr que c'est la CAQ qui va en bénéficier.
1: Oui, non, c'est sûr qu'on est dans une situation de vase communicant, à la fois Mme Fréchette, à la fois Charles Millière se bat un tout petit peu pour le même électorat, puis c'est toujours qui peut rassurer, qui peut faire barrage à une consultation populaire ou à un référendum. Là, maintenant, j'ai appris que c'est soi-disant des synonymes. Donc, on va voir, et c'est sûr, mais il va falloir voir ça va être comment sur les podiums lorsqu'il va vraiment avoir les débats, qui a l'air le plus rassurant, qui a l'air le plus en confiance. Mais le problème, c'est que les débats, c'est tous une question d'attente. Vous savez comment c'est. T'sais, on a des attentes envers les chefs, puis dépendamment de comment ils performent, c'est en fonction des attentes. Puis là, j'ai quand même l'impression qu'il y a tellement de pression sur le chef libéral pour essayer de changer la tendance.
2: Mais il est pas bon.
1: C'est juste que ça va, d'un côté, il doit être en train de se mettre beaucoup de pression ben oui. pour les débats. Puis, tu sais, le mental, la force du mental, ben, tu sais, des fois, tu te dis, OK, il faut que je fasse un gros coup, mais des fois, ça peut faire mal à sa performance ou à sa confiance ou si on commence à douter. Tu sais, des politiciens en débat, là, je peux vous le dire par expérience, c'est presque comme des athlètes, là. Ça veut dire, c'est des athlètes qui se préparent à une compétition, c'est à la fois physique et mental. Puis on verra, mais d'avoir comme ça ces sondages où ils disent, bon, il faut qu'on fasse quelque chose.
2: Ouais.
1: Même son équipe, elle dit, oui, vous allez voir les débats et tout ça. Même son équipe sont en train d'eux-mêmes monter les attentes. Tu sais, nous, je te parle de 2015, là, avec Justin Trudeau, il y avait un de nos conseillers qui avait dit, puis ça avait été une catastrophe, mais tu sais, il avait dit, Justin Trudeau, s'il se présente déjà avec des pantalons, ce sera une victoire. Bon, ben, tu vois ce qui est arrivé en 2015.
2: Ouais, mais la stratégie fédérale, de miser sur la CAQ plutôt que sur le Parti libéral, ça en dit long aussi, là. Tu sais, si t'as Pablo Rodriguez au lieu de Charles Millière qui vient du fédéral, on aurait misé toute la stratégie, la campagne, là, qu'on voit actuellement, la campagne de peur avec Trump, là. Là, on a décidé de miser sur la CAQ là-dessus. C'est, ça en dit long sur peut-être le chef du Parti libéral.
1: Ben oui et non, parce que, tu sais, d'un côté, quand tu regardes, là, Marc-André Blanchard, qui est le chef de cabinet de Mark Carney, c'est un ancien pur et dur du PLQ, là, faut pas l'oublier.
2: Oui, mais on a vu dans le milliard quelque chose que peut-être toi puis moi, on n'a pas vu, mais qu'on commence à voir, là.
1: Oui, ben écoute, moi, est-ce que Mme Fréchette, puis ça, il faut leur donner, là, l'équipe de la CAQ, que ce soit l'équipe, surtout l'équipe de leadership de Mme Fréchette, ils avaient un plan de match, ils ont respecté leur plan de match. Ils ont essayé de construire un bilan à Mme Fréchette. Ils ont réussi à avoir quand même certaines réalisations. Est-ce qu'ils étirent trop la sauce? Oui, là. Moi, la semaine dernière, je l'ai dit, je le redis, là. D'avoir dit que Paul Saint-Pierre Plamondon, il y a une convergence entre lui et Trump.
2: C'était fort.
1: Moi, je trouvais que c'était too much, là. Ça veut dire, c'était la même campagne de diabolisation que les libéraux ont fait à Ottawa contre M. Poilievre, etc. En les appelant à l'époque, ils les appelaient les magas sirop d'érable.
2: Ouais.
1: Donc, tu vois que c'est un peu le même plan de match. Mais la réalité, c'est que Mme Fréchette, il faut qu'elle fasse aussi attention parce que là, à chaque fois, on se dit, hey, là, t'es un peu en train de jouer sur la peur. Il faut qu'elle rassure. Faut pas non plus qu'elle a l'air qu'elle veut ça puis elle veut parler de Trump. Tu sais, la semaine dernière, elle a dit, hey, pourquoi vous me posez pas plus de questions sur Trump? Bon, mais tu vois qu'au bout d'un moment, faut pas que ce soit aussi gros en termes de OK, je vois c'est quoi ton. Je vois ce que tu essayes de faire.
0: Bon, puis il y a un danger, moi, je trouve, pour Mme Fréchette. Là, elle joue l'espèce de game de la grandeur. Là. On dirait presque en fait qu'elle est première ministre du Canada, mais moi, je regarde les chiffres. Là. Dans Trois-Rivières, elle n'est même pas sûre de passer. Puis ce qu'on me dit, c'est que le Parti québécois, qui est à talonne de très près, ont un excellent candidat. Là. Jean Pellerin, c'est un gars de la Chambre de commerce. Il a été président de la Chambre de commerce de Trois-Rivières. Il a travaillé dans des gros cabinets dans le monde de l'immobilier, bac en administration des affaires. T'sais, c'est un gars qui est bien implanté dans Trois-Rivières. Puis je serais pas surpris du tout que ce soit lui qui remporte. Là. Donc là, peut-être que maintenant, il va falloir qu'on lâche Trump et qu'on aille faire du porte-à-porte dans Trois-Rivières. Là.
1: Ben, les deux chefs, et c'est bien que tu le mentionnes, Frank, à la fois, c'est pas gagné pour Mme Fréchette dans Trois-Rivières, c'est pas gagné pour Charles Millière dans Hartford aussi. On sait très bien que pour avoir un gouvernement ou pour avoir beaucoup de députés, il faut gagner, par exemple, l'Estrie puis des régions comme ça stratégiques. Pour l'instant, le Parti libéral en Estrie, tu sais, je suis même pas sûr que Fred Beauchemin, par exemple, le candidat, l'ancien député libéral qui a déménagé à Brome-Missisquoi, lui aussi, là, c'est pas gagné aussi son élection. Donc, tu vois que pour beaucoup de députés, puis pour deux chefs, ils jouent pas seulement la campagne, ils jouent que c'est pas même dit qu'ils auront leur siège. Donc, tu vois qu'il y a une dynamique qui est quand même très, très intéressante, puis que ça remet encore plus de pression pour tout le monde, pour les débats. Puis Paul Saint-Pierre Plamondon, écoute, moi j'ai bien aimé sa communication hier où il a dit ça aurait pu être un email. Donc tu vois que chaque chef essaye un peu comme ça de tirer son épingle du jeu. Éric Duhem a dit bon ben moi j'y vais pas à votre réunion, ça sert à rien. Puis ensuite bon les autres chefs ont dit on est allé puis on n'en a pas plus appris. Puis Madame Fréchette, je l'ai vue ce matin à sa conférence de presse là. Son histoire que c'est elle qui a fait bouger la ligne de je sais pas quoi ou ben la 14e ligne, là. Disons qu'il n'y a pas beaucoup de gens qui croient très, très fort à cette version-là. Donc, tu vois qu'il faut qu'ils fassent attention au spin, en tout cas, parce que, regarde, même les libéraux fédéraux ont dit, bon, ben c'est pas vrai.
2: PCQ, toujours à 15, 16, puis QS qui reste à 10, eux doivent consolider leur base. C'est ça qu'on travaille beaucoup hein, là-dessus.
1: Oui, et puis c'est une bonne stratégie. Ça veut dire que Mme Gazaz se concentre bien évidemment à Montréal, qu'elle vienne de temps en temps à Sherbrooke. Faut pas l'oublier, c'était le comté de Christine Labrie. On va voir qu'est-ce qui va se passer dans votre coin à Québec avec Sol Zanetti et M. Grammont. Pour l'instant, quand tu regardes les sondages, c'est toujours une lutte à trois à Québec entre le PCQ, le Parti québécois et la coalition. Mais comme vous savez mieux que moi, bon, ben il y a certaines circonscriptions qui sont plus d'un côté que de l'autre. Donc, la bataille de Québec est encore vive. Puis, on va voir aussi qu'est-ce qui va se passer dans les régions, qu'est-ce qui va se passer dans les campagnes. Mais le problème aussi, c'est qu'à 5 chefs, là, c'est tellement difficile pour les chefs d'avoir de la visibilité. Puis, on est tellement en train d'annoncer des affaires, là, qu'à un moment, il va falloir que les partis se ramassent un peu pour essayer. Parce que là, pour l'instant, j'ai pas l'impression que les gens ont retenu beaucoup des propositions. Puis, tu sais, en politique, là, quand tu fais ton porte-à-porte, des fois, tu dois être capable de dire, bon, ben mes 3 trucs clés, c'est ça. Puis là, pour l'instant, j'ai l'impression qu'on a annoncé pour les aînés, on a annoncé pour la santé, on a annoncé des crédits d'impôt, mais il va falloir que tôt ou tard, on se ramasse en termes de, hey, si tu votes pour ça, c'est 3, voici mes 3 points.
2: On parlait avec Luc Dupont, professeur de marketing vendredi, puis il nous disait que la campagne allait commencer avec le débat des chefs, ou à tout le moins, là, les espèces de face-à-face. Ça commence. Là. Cette semaine, on va en avoir peut-être, je pense qu'il y en a un demain. Là.
1: Oui, 5 chefs, une rencontre. D'ailleurs, c'est chez vous, à Québec.
2: Comment tu vois ça, la game? Parce que là, si t'es conseiller des chefs, tu leur dis quoi? Ils doivent scorer là, clairement.
1: Ben c'est ça. La réalité, c'est qu'ils doivent scorer, puis chacun a un tout petit peu le défaut de ses qualités ou le qualité de ses défauts. Ça veut dire, Monsieur Paul Saint-Pierre Plamondon doit avoir l'air d'un premier ministre. Il doit faire attention de pas avoir comme ça, d'avoir l'air trop hargneux ou d'avoir un ton, on va dire, trop cassant parce que ça peut lui donner une mauvaise image. Donc, et on le voit aussi, là, des fois, il veut tout le temps avoir raison à tout prix. Des fois, tu peux gagner le débat, mais tu peux perdre l'élection si t'as l'air que t'as pas l'air d'un premier ministre en attente. Pour Mme Fréchette, oui, ça veut dire qu'il faut qu'elle arrive comme ça à toujours continuer à avoir cet air de confiance. L'avantage, c'est qu'elle a elle est première ministre, donc les gens l'ont déjà vu en tant que premier ministre. Charles Milliard, il va vraiment falloir qu'il nous dise c'est quoi son identité politique, parce que être sympathique, et il est sympathique, là, je vous le dis, je l'ai rencontré plusieurs fois, on le voit, ouais. C'est quelqu'un de sympathique, mais au-delà d'être sympathique, il va falloir qu'on sache. Puis, écoute, moi, je pense que Éric Duhem est dans une position où il peut jouer au trouble fait, comme, et il faut jamais sous-estimer. En débat, les attentes sont très basses pour Mme Ruba-Gazal, mais tu sais quoi? Quand les attentes, ils sont basses, ben, si tu fais un bon coup, ça peut faire aussi réagir. Donc, ce serait intéressant de voir à la fois Éric Duhem, le plan de match, puis à la fois Ruba-Gazal, parce que eux peuvent mettre aussi, tu sais, si on fait des tirs groupés, là, contre un candidat ou un autre, disons qu'eux peuvent un tout petit peu arbitrer aussi, ça va être intéressant.
2: Bon, au fédéral, on passe à l'offensive, hein, avec les contre-tarifs aujourd'hui à Ottawa. On a annoncé ça. Les Américains pourraient répliquer. On cible Bombardier. Là, Trump a parlé de Bombardier hier. On pourra pas gagner comme ça, là, avec des Américains 10 fois plus gros que nous, là. Y a-tu une stratégie qu'on doit adopter ou on continue à jouer dollar pour dollar? À un moment donné, ça va faire mal, ça.
1: Ben, parce que le problème, c'est que, regarde, il y avait 2 choix. Ça veut dire, soit on faisait dollar pour dollar ou on faisait des secteurs stratégiques. Par exemple, on taxait la potasse ou on taxait certains éléments qu'on sait que les Américains ont mal. Là, actuellement, on a choisi dollar pour dollar. Mais le problème, c'est que dollar sur dollar, on pourra pas continuer comme ça. Les États-Unis ont fait 27, on a fait 27. Mais si les États-Unis rajoutent 20, on pourra pas rajouter aussi un autre 20, pour te dire. Donc, on est un tout petit peu dans cette réalité. on va se le dire clairement, là. Moi, on utilise le terme tarif, mais c'est des taxes, là. C'est-à-dire, on est en train de, c'est des taxes, là. Eux, ils nous ont taxés, nous, on les retaxe en retour. Là, le gouvernement est en train de dire, bon, ben, on va vous compenser, on va mettre de l'argent. Mais on sait ce que ça veut dire. Ça veut dire quoi? Ça veut dire paperasse, ça veut dire bureaucratie, ça veut dire que, ça va être des coûts supplémentaires pour les entreprises.
2: Des prêts? C'est des prêts, Rodolphe.
1: Ben, c'est ça. Mais soit des prêts ou sinon, ils ont dit maintenant, comme Mme Fréchette a parlé hier en disant, bon, ben, si votre intrant, vous n'arrivez pas à en trouver un, puis vous devez acheter quand même le celui des États-Unis, bon, ben, on va vous compenser la différence. Ben, ça veut dire quoi? Ça veut dire documentation. Puis on l'a vu aussi durant la COVID. C'était comme, ah, OK, on accepte tout. Puis 3 mois, 6 mois après, ils viennent, ils te revérifient, puis ils disent, ça, c'est pas correct, ou ça, c'est pas correct. Donc, on va voir exactement. Mais la réalité, c'est qu'on a les entreprises, on sait comment c'est compliqué maintenant les chaînes d'approvisionnement, et ça fait que ça complique énormément pour savoir exactement il vient d'où cette pièce ou ce matériel ou cet équipement.
2: Et Trump va s'amuser, là, hein? Là, c'est Bombardier. Demain, ça peut être Produits récréatifs Bombardier, ça peut être les compagnies d'assurance, ça peut être les banques. Il va y aller comme ça, puis il va. Est-ce que c'est de l'ingérence directement dans la campagne ou de l'ingérence? Lui, il sait ce qu'il fait, là.
1: En tout cas, de ce qu'on apprend des informations, il devrait avoir une conversation, oui. Je pense, aujourd'hui entre Greer, le représentant au commerce, et Dominique Leblanc. Donc, on va voir qu'est-ce qui va sortir de cette déclaration. T'as raison. Est-ce que M. Trump, à chaque fois qu'il va faire un tweet, ça va faire qu'on ne sait pas si c'est vrai ou c'est pas vrai? Est-ce qu'il peut vraiment faire, il y a certaines personnes qui disent, écoute, là, au bout d'un moment, il peut pas non plus dire, hey, j'interdis des avions bombardiers, là. Ça veut dire, je veux bien que le président des États-Unis est super puissant. Mais il y a aussi quand même des limites. Donc, on va voir encore une fois, mais est-ce qu'on est dans une guerre de com? Tout à fait. Est-ce que, moi, je l'ai déjà dit, j'ai déjà depuis le mois d'avril, je me suis dit, est-ce qu'au Québec, au Canada, en Alberta, est-ce qu'on peut aussi avoir une maturité collective de se dire, hey, on peut-tu débattre de nos propres affaires? Oui, il y a Trump, mais il y a aussi des problèmes qui méritent qu'on discute, en tout cas, en termes de santé, d'éducation, puis d'autres éléments.
0: Mais oui, puis on dirait qu'on oublie une chose, Rodolphe. Moi, c'est ça qui me sidère, c'est que quand ils ont fait leur fameuse annonce, les Américains, là, sur les tarifs réciproques avec le petit tableau, ils ont appelé tous les pays du monde. On passait des ententes ou à peu près avec les Américains. Les Britanniques l'ont fait, l'Union européenne l'a fait. Pourquoi c'est si compliqué pour nous autres? Ça n'a pas l'air d'avoir été si complexe que ça. Avec les, je comprends qu'on n'a pas la même quantité d'échanges commerciaux entre les deux pays, puis c'est pas la même réalité géographique, mais il semble avoir une incompatibilité totale entre les deux administrations. Tu sais, je regarde Starmer, il a l'air à s'être entendu avec Trump. Ça n'a pas été si long que ça, là.
1: Oui, mais la réalité, c'est qu'eux n'avaient pas d'accord de libre-échange, a priori, avant cet élément-là. Ça veut dire que le Canada est un des seuls pays, bon, je pense que la Corée du Sud avait signé déjà un accord de libre-échange, par exemple, avec les États-Unis. Nous, on avait déjà l'ALENA ou le CUSMA, etc. Mm-hmm. Les Européens n'en avaient pas, les Anglais n'en avaient pas, donc ils ont un tout petit peu accepté le deal. Nous, on essaye un tout petit peu de se dire, attends, parce que le problème actuellement, c'est qu'il y a des éléments qui sont couverts par l'accord. Il y a des éléments qui sont en contravention de l'accord et aussi si on acceptait une sorte de forme de deal, par exemple, ben c'est comme si on jetait tout l'accord à la poubelle puis on était dans une situation après où on normalise les tarifs puis on se dit, OK, on ne reviendrait pas en arrière. Donc, c'est pour ça que je te dis que le Canada, c'est vrai, était dans une situation différente que l'Europe ou, par exemple, l'Angleterre parce qu'eux n'avaient pas d'accord de libre-échange à la base avec les États-Unis.
2: Toi, t'es conseiller, Rodolphe, t'es conseiller de Carney, mettons, là, on parle hypothétique. Tu conseilles quoi? Parce que là, tu as quand même une élection au Québec qui peut potentiellement faire élire le Parti québécois et un référendum. Tu as un référendum en Alberta qui s'en vient aussi, là, sur est-ce qu'on aura un référendum sur un référendum. Tu conseilles quoi à Carney? De retourner à la table ou d'attendre encore un peu?
1: Ben, écoute, le problème, c'est que retourner à la table, il faut être deux pour retourner à la table. Actuellement, je crois pas qu'il y ait des signaux des États-Unis. On va voir. Là, pour l'instant, M. Carney a quand même réussi à équilibrer certains éléments du point de vue intérieur. Ne l'oublions pas. Oui, il a dit, si l'Alberta, si vous voulez faire un pipeline, faites-le, puis il a un peu tordu le bras à la Colombie-Britannique.
2: Ouais.
1: Mais d'un autre côté, il a fait Churchill Falls, où il a aidé à ce que Churchill Falls, donc il peut se dire, regardez, j'ai fait quelque chose pour l'Est, j'ai fait quelque chose pour l'Ouest. Là, par exemple, un des éléments que moi je me pose sérieusement comme question, ouais. L'annonce ce matin là de Mme Fréchette en disant, on va changer les appels d'offres pour s'assurer que ce soit québécois ou canadien. Moi, quand j'ai vu ça hier soir, j'ai dit, attendez un instant, là. On a aussi, nous, un accord de libre-échange avec l'Europe. Si oui. On discrimine contre les États-Unis, il faut faire attention que par la banque, qu'on ne discrimine pas contre des entreprises allemandes ou françaises, parce qu'on a aussi un accord avec eux. Donc, faut faire attention.
0: Mais
1: surtout
0: oui.
1: Que quoi? La semaine prochaine, il va où, M. Carney? Il va en Europe. Il va faire son fameux discours à Strasbourg devant la Commission européenne pour dire on veut faire plus de commerce. Donc, faudrait faire attention que les Européens ne nous disent pas « Hey, le Québec, là, attention, là, vous êtes peut-être en train de contrevenir à l'accord de libre-échange avec l'Europe par la bande. » Là, je sais que c'est pas l'objectif de l'Europe, mais tiens, en commerce international, faut faire attention quand on frappe un, ben, faudrait faire attention qu'il n'y a pas un dommage collatéral. Ce serait un peu bizarre que l'Europe dise la semaine prochaine à M. Carney, bon, oui, on veut faire plus d'affaires, mais le Québec vient de nous exclure de certains éléments ou de donner un avantage par rapport à certaines compagnies québécoises, par rapport à certaines entreprises européennes. C'est pour ça que je te dis, c'est très, très compliqué actuellement ce qu'il est en train de faire. Puis, moi, j'attends toujours, avant la fin de l'année, l'Europe a signé un accord ou un protocole d'accord de libre-échange avec l'Inde. Le Canada, on avait commencé aussi à négocier avec l'Inde, c'était même à mon époque en 2015.
2: Il n'y a rien, on n'entend rien, là.
1: Ben, c'est pour ça, ça veut dire, M. Carney peut bien dire diversification, j'ai hâte de voir, est-ce qu'il va réussir à avoir, par exemple, un accord avant l'Inde, avant la fin de l'année? Je l'espère, parce que c'est un pilier, en tout cas, de sa stratégie de diversification.
2: Rodolphe, merci beaucoup de tes lumières, puis on se reparle.
1: À bientôt, merci.
2: Voilà.
0: Merci.
2: Rodolphe Osny. Moi, c'est surtout, tu sais, on a comme aussi empêché les alcools américains, hein. Interdit complètement, là. T'as interdit complètement des compagnies à faire affaire au Québec. Puis tu te surprends que l'autre bord, il veut faire la même affaire avec des avions, puis voyons. Remets les alcools américains sur les tablettes, puis ils vont peut-être dire, on va vous lâcher tranquille, là.
0: Ben non.
2: Tu sais, je disais, là, on capote parce que... L'autre, il veut nous empêcher de faire de la business aux États-Unis, mais nous autres, on empêche les Américains de faire de la business ici. Tu sais, à un moment donné, il y a des limites. Nous autres, ils disent, là, attends une minute, là, on va jouer, on va appliquer la même doctrine que vous autres. Ça se peut que ça fasse mal. Là.
0: Mais ça se peut que ça fasse très mal, oui.
2: Voilà. Hey, on ouvre les lignes après la pause. On y va-tu là-dessus?
0: Oui, je pense que oui.
2: Ah oui.
0: C'est le fer est chaud.
2: Oui.
0: Donc, c'est ça. Est-ce que, ben, dans le fond, jusqu'où on est prêt à aller? Dans tout ça.
2: Des tarifs pour tarifs, là?
0: Tarifs pour tarifs.
2: Parce que là
0: il y a quelqu'un sur le texto qui dit, à vous entendre, on devrait accepter n'importe quel deal.
2: Non, mais c'est parce qu'on vit dans une doctrine. Nous autres, on pense qu'il n'y aura pas de tarifs, jamais. Mais c'est plus ça, là. Les économistes vous le disent. Les démocrates vont mettre des tarifs. On est rendu dans une ère de tarifs, de protectionnisme. On est revenu à ça. Parce que les Chinois sont pas trop stables. C'est un peu ça, là. Ce que les Américains nous disent, c'est vous allez choisir entre la Chine ou nous autres.
0: Exact.
2: Là, vous voulez jouer avec la Chine, c'est correct, mais vous allez vous faire tasser des accords de libre-échange. Il y a un prix à payer à vouloir jouer avec la Chine aussi. Puis vous aviez un des accords de libre-échange les plus uniques au monde. Vous voulez scraper ça, pourquoi? Pour faire affaire avec la Chine. Correct. Mais il y a un prix à payer pour ça.
0: Il y a un prix à payer.
2: Fait que c'est quoi? On va-tu jouer dollar pour dollar jusqu'à la fin de nos jours? Je pense pas. On pourra pas. Ça va fermer. Les annonces vont succéder. On va fermer les shops. Donc,
0: Mais c'est parce que si tu veux jouer cette game-là, il faut que tu sois capable de la jouer. T'sais, si toi, tu étais dans la cour d'école, parce qu'on prend souvent cette métaphore-là. Là. Ah ouais, on a deux boulets dans la cour d'école. Ouais, mais si tu joues là, tu peux faire du bluff. Mais le jour où tu te confrontes avec le boulet, il faut que tu sois prêt à te confronter pour vrai.
2: Ben,
0: si à la première claque sur la gueule, tu te couches à terre et tu te dis ah, finalement, je joue plus. Ben là, de quoi t'as l'air?
2: Mais ça ressemble à ça, là.
0: C'est...
2: On est là-dedans. La question, on va y aller pointu. Croyez-vous que la stratégie est bonne et jusqu'à où on peut tenir le coup, là? Parce qu'à un moment donné, on va le voir, il y a des shops qui vont dire on ferme, on s'en va. On doit retourner à la table ou on continue à jouer comme ça, là, à celui qui pisse le plus gros, sachant qu'on est dans une... Il y a des élections au Québec, là. Puis le Parti québécois est en tête dans les sondages, là. On s'en va vers un gouvernement minoritaire, mais ils lâcheront pas le morceau tant que les élections ne seront pas finies et que la CAQ soit remontée. Là. On est là-dedans aussi, on joue un jeu politique. Voilà, on revient après la pause.
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5: Ouais, bon, on ouvre les lignes, mais avant, là, si vous êtes sur la 20 dans le coin de Saint-Apollinaire vers Québec, là, c'est jamais total. Il y a une voie de fermée. Et là, on a des photos, là, c'est pare-choc à pare-choc. Là.
6: Ouais, c'est très difficile aujourd'hui. Là.
5: Soyez patient dans ce coin-là. Là.
6: Très, très difficile.
5: Quelqu'un nous dit, j'ai fait 1h03 pour me rendre chez nous selon... Ben, c'est long. C'est très, très long. Voilà.
6: C'est bon. Très long. Ben, écoute, c'est ça, on avait demandé aux gens qu'est-ce qu'ils pensent de la stratégie du Canada pour la guerre tarifaire. Pensez-vous que c'est bon, mais aussi, êtes-vous touché par ça,
5: ben,
6: personnellement?
5: Êtes-vous inquiet?
6: First, mais êtes-vous touché si vous avez une entreprise... Parce que souvent, on reçoit beaucoup de messages. Moi, je suis dans tel domaine, oui. Puis ça va m'impacter. Puis
5: ah oui.
6: On me propose un prêt, puis telle affaire. Ben écoute, les lignes sont déjà pleines. On peut prendre un premier
5: ça,
6: appel.
5: Ça, puis au niveau politique, croyez-vous que c'est une stratégie? Parce que là, c'est gros, là.
6: Ben oui.
5: On comprend que si tu quittes la table de négo alors qu'on te disait que tu avais un très bon deal, puis là, tu es en train de rempirer le mess puis le bordel. Parce que là, ouais. Vous voyez les impacts, là. Il y avait un impact à quitter la table de négo, là.
6: Deal qu'on n'a toujours pas vu, hein, soit dit en passant. On est supposé de les croire.
5: Oui, oui, c'est ça. Là. Moi, je n'ai pas vu le deal. Mais là, tabarouette, ça ferme de partout. Puis là, ça verge. Puis les compagnies sacquent tout le camp aux États-Unis. C'est ça qui va arriver. Je sais pas. N'as-tu mesuré l'ampleur réelle?
6: Je pense qu'on n'a pas mesuré grand-chose. Donc, on prend un premier appel. Oui, allô, Radio X.
5: On vous écoute.
7: Bonjour.
6: Bonjour.
5: Allez-y.
7: Bon, regardez, là. T'es en train de me convaincre comme Ouellet, il a fait son coming out.
5: Ouais.
7: J'ai toujours été un fédéraliste. Moi, j'ai toujours rêvé le Canada. Mais la manière que les élections... Non, écoutez, ben soit je commence à en avoir plein mon cul, moi, que ça joue à deux, ou que un, c'est... comme Mme Fréchette, là, elle, c'est une séparatiste, en plus, elle.
5: Elle était au PQ avant, là.
7: Ben oui, mais tu peux pas changer d'allégeance de même, là. C'est n'importe quoi, c'est d'opportuniste. Mais je commence à en avoir plein mon casse qu'on n'est pas capable de gérer nos propres affaires nous autres-mêmes. Je m'en viens, séparatiste, tranquillement, pas vite. Puis ouais, j'aime c'est... le Canada. Là, on se fait gérer. T'as le gros jappeux, là, Doug Ford, moi j'appelle le bulldog, là.
5: Ouais.
7: Ben ouais, là, ça jappe, tout ça, puis nous autres, on est là, on le regarde aller.
6: Donc vous, ce que vous dites, là, c'est
7: que... On est sûr que le Québec va se faire de nous autres, là.
6: Ouais. Donc vous, là, ce que vous dites, c'est que vous voyez ça aller, puis... Vous trouvez qu'il y a deux paliers de gouvernement qui se jouent un par-dessus l'autre. Fréchette a dit que le fédéral va faire ça. Le fédéral dit que c'est pas vrai. Doug Ford vide du crâne royal à terre.
7: Oui, exactement. Moi, je trouve qu'on n'a plus de contrôle pantoute sur notre propre destinée. Moi, je suis rendu que je me dis, on peut-tu... Regarde, le Québec, c'est gros quand même.
5: Devenir
7: Québec,
5: un pays, on serait quoi? On serait 20e, 22e en termes de PIB? Ouais.
7: On sera un autre État, c'est tout. Je commence à être écœuré.
5: Mais
7: hey,
5: attends une minute. Ça veut dire que vous allez voter pour... votre choix de vote est-ce fait?
7: Moi, je vote quand même du M. Ben, je sais que c'est un national. Pour remettre notre fonction publique ça raille, comme on dit.
5: Ouais.
7: Mais faut quand même que... Faut devenir sa map. On était les plus gros exportateurs de minerais avant Bestos. On sait ce qui s'est passé avec Tadfer et tout ce que tu voudras, l'amiante. On était un des plus gros exportateurs de minerais. Aujourd'hui, là, on est bon de rien. On peut-tu revenir sur la map, là?
6: Mais vous amenez un angle intéressant qu'on n'avait pas nécessairement vu, là. C'est-à-dire, est-ce que la manière dont le Canada gère les relations avec les États-Unis vous fait perdre confiance dans ce pays-là, finalement?
7: Ben, c'est parce que moi, j'ai jamais voté pour ce gars-là, là.
5: Ouais, mais les compromis aussi, là, on était à table, on avait une entente possiblement à portée de main, puis on a quitté la table, puis les dégâts s'annoncent importants, là.
7: Oui, puis ça n'a pas l'air de leur déranger ben eux autres, parce que eux autres, ils ont leur agenda à eux autres.
5: Ben, là. C'est ça.
6: Moi, non, c'est l'argent
7: moi,
6: des autres.
7: Moi, comment peut-être
5: t'en aller
7: de ça?
5: OK.
6: Bon, ben merci beaucoup.
5: Hey, c'est bon.
6: Mais
5: c'est
6: très, très bon.
7: C'est ça.
6: Merci.
5: Bye. C'est clair.
6: Ben, écoute...
5: De se faire utiliser. Parce que là, ce qu'il comprend, lui, ce qu'il nous dit, c'est que le fédéral utilise les provinces quand ça fait leur affaire. Puis les provinces utilisent le fédéral quand ça fait leur affaire, mais là, à bout de compte, qui
6: perd? Tout le monde essaye de tirer à couvert de son bord, mais ils ont des intérêts divergents. Il y en a un qui est en élection, l'autre l'est pas.
5: Belle confédération.
6: Oui, c'est un beau c'est un beau fouillis.
5: Non, une fédération.
6: Fédération. Oh, oui, allô, Radio X.
5: Oui, on vous écoute.
3: Salut.
5: Hey,
3: petite parenthèse, Pierre, achète des XRP, tu vas te faire avoir, tu vas passer à côté.
5: Ah oui? Ben non, moi, je suis loadé en crypto, inquiète-toi pas.
3: Bon, OK.
5: Hey, ben ça va bien aller.
6: C'est bon.
3: Ce que je veux dire par là, là moi, je suis pas... comment je pourrais dire? Je ne trippe pas ces tarifs, mais qui continue comme ça, là, s'il peut nous mettre le Canada à terre, là, qu'on soit à genoux en face des États-Unis... qu'on n'aurait pas le choix de devenir les États-Unis. Là. Ça va faire bien mon affaire.
6: OK, vous, c'est pas juste la séparation.
5: C'est l'annexion complète.
6: L'annexion plus récente. OK.
5: 51e État?
3: Oui, 52, n'importe quel, je m'en fous.
5: Mais vous, c'est davantage économique, la langue?
3: La langue, en Louisiane, ça parle français. Là, tu sais, je sais pas.
6: Oui, pas tant que ça, là.
5: Ouais, ils l'ont perdu pas mal, mais oui, il y a un mouvement de revenir là, au français, là, mais c'est plus difficile un peu. Là.
6: Ouais.
3: J'ai bien plus peur de l'islam que de la langue, on va dire.
5: OK.
6: Ouais.
5: Donc, on est utilisé dans cette campagne-là par le fédéral?
3: Ben oui, mais moi, je crois que Donald Trump, il y a de quoi sur Mark Carney, puis qu'il va dévoiler s'il ne fait pas son jeu. T'sais, moi, je pense que Mark Carney joue le jeu de Donald Trump. Il fait ce que Donald Trump veut.
5: Par la bande, par en arrière. Là. Parce que là, si on a un deal éventuellement entre le Canada et les États-Unis, ben là, tout ce shit show-là tombe à l'eau, quoi.
6: Ben oui.
3: Ouais, mais en tout cas, ça va finir qu'on va y aller pareil. Mais à genoux ou debout, mais on va y aller.
5: OK, c'est bon. Merci.
6: Mais écoute, comment je pourrais dire ça? C'est parce que moi, je comprends que bien du monde sont écœurés du Canada, mais regarde la réaction à Fréchette, puis regarde la réaction à Ford. On n'est pas mieux servi par nos PM provinciaux.
5: Oui, mais il y a des intérêts, tu comprends?
6: Imagine-toi que le Québec est un pays en ce moment. Là. On serait all-in contre tarif en malade.
5: Bien, tu peux-tu faire le poids? On est 8 millions.
6: On le fait déjà pas avec le Canada, mais on jouerait la petite game. Puis oui, il faut se tenir debout, puis le village gaulois.
5: En même temps, là, je veux dire, Ford pousse pour Ford et l'Ontario. Il pousse pas pour le Québec, là.
6: Ben non.
5: Tu sais, quand Louise Blais, là, qui est l'émissaire du Québec là, aux grandes tables là, avec l'équipe de Carney, là, elle nous dit, moi, là, ce qu'on a là comme deal, en tout cas contre tarif, on avait demandé de lâcher le pied, là, d'en faire moins pour que ça fasse moins mal au Québec, mais ils n'ont pas écouté Ottawa, là. Donc, il y a du monde à Ottawa qui n'écoute pas le Québec. Et ils ont intérêt peut-être à jouer une game de leur agenda, eux autres, au détriment de celle du Québec.
6: Ben, c'est sûr.
5: On va sauver le pays avant de sauver peut-être autre chose, là. Quitte à faire mal à bien des entreprises exportatrices.
6: Ah, mais tiens donc, ça marche plus bien, ça, avec le récit dont on sort de la table pour le français.
5: Ben, voyons.
6: Je
5: crée ça.
6: Ça, c'est un scénario pour couillon, là.
5: Voyons donc. Puis, tu sais, il y a du monde qui nous dit, vous êtes complotistes. Ben oui, mais moi, je connais du monde qui travaille dans des agences, là, des affaires de McKinsey. Puis, les autres, à tous les jours, ils ont des scénarios. Ils se font demander des scénarios, là. A, B, C.
6: Non, mais c'est de la politique, les amis.
5: C'est le même, ça marche, là. Les partis politiques font faire des agences de marketing, puis ils leur demandent des playbooks ABC, puis le Canada fait la même affaire. Puis là, on sort de la table à 2 heures, à minuit, moins pas à 10 heures du soir, au lieu d'avoir un deal. C'est quoi les scénarios? Mais on est dedans, là, on est là-dedans. Il y a des tarifs, des contre-tarifs, puis là, on joue la game d'elbows up, puis là, on aide les fédéralistes à gagner contre le Parti québécois au Québec.
6: C'est
5: même ça marche.
6: Pas mal là qu'on est. Écoute, les lignes sont pleines, Pierre. Oui, allô, Radio X.
5: On vous écoute.
4: Oui, bonjour.
5: Allez-y.
4: Oui, ben moi, je suis comme un peu comme votre interlocuteur précédent. Là. Moi, je me dis, on va être debout à genoux, puis après ça, ben on va passer au 51e. Je suis pas mal certain. Là, tout ce qu'on fait, là, c'est qu'ils font juste mal à nos entreprises. Avant qu'on se relève de tout ça, là, même si ça durait, mettons, une semaine, là, ça va être tellement dur pour nos entreprises de remonter la pente qu'il y en a plusieurs que soit qui vont être partis aux États-Unis.
5: Ouais.
4: Et c'est probablement ça que Donald, il renforce son industrie chez eux, il renforce ses petites entreprises, tout ça, et il va renforcer ça chez eux. Puis nous autres, ben désolé, là, mais je pense que la pièce américaine, elle s'en vient de notre bord, je pense.
6: Mais quel est l'intérêt des États-Unis à faire une affaire de même, à avaler un pays où il n'y a à peu près rien qui fonctionne, il y a des problèmes partout, et surtout, pour les républicains, quel intérêt à aller avaler un pays qui va voter démocrate mur à mur, ils vont perdre le pouvoir jusqu'à la fin des temps.
4: Mais c'est sûr que l'objectif à Donald, que je pense, là, c'est de mettre le Canada à genoux, puis il pliera pas Donald. Donald, là, comment je dirais ça? Puis même si je serais, mettons, je serais un président des États-Unis, là, moi, là, je me dirais, c'est pas vrai que le Canada va me gérer, va me runner, va me... Ils sont 20, 30 fois plus, comment je dirais ça, plus que nous autres, je veux dire, tu sais. Puis au bout du compte, ben, je me dis, ça donne quoi de faire une guerre commerciale contre quelqu'un qui a toujours été notre ami, comment je dirais ça?
5: Allié, notre allié.
4: Parce que c'est le président qui est là présentement, qui fait en sorte que lui, il brosse les cartes, puis, tu sais, en brossant les cartes, il dit, bon, ben, il y a peut-être des affaires qui vont changer. Puis lui, de son côté, on sait très bien que tous les politiciens qui sont, peu importe l'allégeance, peu importe où ce qu'ils sont, généralement, d'habitude, c'est les petits amis qui sont alentour qui vont tous profiter de ça. C'est pas pour rien que Donald Trump, depuis qu'il est rendu président des États-Unis, ben sa fortune personnelle a augmenté de plusieurs...
5: Ben, selon vous, le Canada joue mal ses cartes?
4: Ben, c'est sûr que le Canada joue mal les cartes.
5: Okay.
4: C'est certain. Ça, moi, je trouve que ça donne rien d'essayer de remettre des tarifs par-dessus des tarifs, parce que tout ce qu'on se fait, c'est se tirer dans le pied.
5: Ah,
4: là.
5: Mais c'est du politique, là, hein, parce que les économistes disent, faites pas ça, mais le politique le fait, là. Hey, merci beaucoup.
6: Merci.
5: Bonne journée. Bye-bye. Écoute, on comprend ce qu'il voulait nous dire, là, clairement.
6: Ben, à date, en tout cas, il n'y a personne qui a l'air de trouver qu'on a la bonne stratégie.
5: Ouais.
6: Les mauvaises langues diront, oh, vous êtes gérant d'estrade, auriez-vous fait mieux, puis tout ça.
5: Non, mais auriez-vous fait mieux, c'est parce qu'on débat, là. Moi, je payais pour débattre, là. Je vous disais, moi, Ryu fait mieux, ça m'amène nulle part, ça.
6: Ben non, puis quand
5: l'argument d'imbécile, là, je veux dire, quand tu vas dans le mur, puis c'est fini, là.
6: Ben oui, puis quand tu vas chez ton garagiste, puis il est supposé réparer tes freins, puis après, tu te sacs dans le mur, là. Quand tu vas aller le voir, il va-tu te répondre « Ouais, t'aurais-tu fait mieux?
5: » Je sais. À qui profite le crime? Mais oui, c'est ça, le playbook est écrit. C'est tout écrit, là. Carly va signer un deal après les élections. Puis ça va peut-être durer une couple de mois, là, puis ça va nous coûter.
6: Mais ils l'ont dit plusieurs fois que la game des Canadiens, c'est d'essayer d'étirer ça jusqu'au midterm.
5: Voilà!
6: Que Trump perde, qu'il soit obligé de passer un. Mais c'est parce que vous jouez avec le. Vous jouez au casino, les amis.
5: Bien, on joue avec les personnes âgées aussi. Puis ils ont peur de perdre leur pension.
6: Mais ça fait déjà. C'est déjà la deux ou troisième fois qu'on joue à cette game-là. Rappelle-toi que leur stratégie de base, c'était ah, Trump, la justice va l'empêcher de se représenter, il ne sera jamais réélu.
5: Ouais. Pire que ça, les chars électriques, ils étaient convaincus que Trump rentrait pas, là.
6: Ben oui.
5: Parce que t'avais Biden qui donnait de l'argent à qui mieux ses batteries, là. C'était n'importe quel mongol à batterie qui débarquait aux États-Unis, il avait ses batteries, il avait de l'argent, là. T'sais.
6: Mais ben là, non, c'est des.
5: C'était fou de même. Puis là, ils ont dit, hey, on va nous autres affaires, on va donner.
6: Nous autres aussi.
5: Ben
6: non.
5: Ils t'ont fait. En tout cas, regarde. Hey, c'est bien plein. On a encore du temps.
6: C'est bien bon, regarde, pourquoi pas.
5: Ça déborde.
6: Un petit dernier.
5: Ça déborde.
6: Oui, allô, Radio X.
5: Oui, on vous écoute.
6: Oui, allô.
5: Une fois, deux fois.
6: Une fois, deux fois. Vendu. On est parti. Oui, allô, Radio X.
5: Oui, on vous écoute.
8: Oui, bonjour.
5: Allez-y.
8: Oui.
6: Rapidement.
8: Ben, je vais être le premier. Moi, je trouve qu'ils ont la bonne méthode.
6: OK, allez-y.
8: Mais pas pour les raisons que vous pensez, par exemple.
5: OK. Le Canada, ça?
8: Oui.
5: Okay.
8: Oui, regarde, ça fait longtemps, là. Un vieux sage a déjà dit, il n'y a plus rien à faire ici. Le dernier qui sort, il ferme la lumière, s'il vous plaît.
5: OK, OK, c'est de ce bord-là, là.
8: Oui, parce que je vois pas la journée que ça va changer. Donc, il va falloir qu'on soit décoture, ramassé à titaine. C'est le seul moyen, moi, que je vois que ça va changer. Oui, je vois pas comment ça pourrait changer. Ça peut pas.
5: Autrement dit, le Canada, c'est une colonie américaine, puis elle coûte pas cher, là.
8: Ben, en partant, moi, je trouve qu'on a zéro à voir, en tout cas, en tant que Québécois, puis je suis pas séparatiste mongol, mais j'ai aucune affinité avec le Canada. J'ai plus d'affinité avec, mettons, l'Est. Des États-Unis.
5: Okay.
8: Je parle d'affinité avec les Albertains ou les Anglais de l'Ontario. On n'a rien à voir avec eux autres. On n'a jamais rien à voir avec eux autres. Sauf que la souveraineté, non, très peu, pas avec la gang de Gorneau qui est au Parti québécois. Mais si on se rapportait dans le temps en 95 avec Parizeau, puis oui, absolument, dans cette direction-là. Mais le Parti n'importe quoi, ben trop à gauche.
6: Là. OK, mais, donc vous êtes le deuxième là, à amener ce point-là.
8: Oui, c'est ça. Mais moi, je suis bien plate. Là, j'ai plus d'espoir. Le Québec, c'est fini. Oui, on va se faire ramasser. On veut pas être américain, mais on va se faire ramasser pour un système dans la bière, tu sais.
6: Mm. Merci beaucoup d'avoir appelé.
5: Merci. Tu vois, ça déborde beaucoup.
6: Mais le point qui amène là, rapidement concernant la pause, c'est que les relations nord-sud sont bien plus pertinentes que est-ouest. Tu sais, on a créé des pays d'est en ouest.
5: Mais pourquoi?
6: Ben parce que la proximité géographique, la plupart des Québécois sont allés en vacances dans le Maine, au Massachusetts, tout ça dans leur vie. Qui est allé au Manitoba?
5: Non, je comprends, mais pourquoi c'est le même? Parce qu'on a des tarifs interprovinciaux.
6: Aussi.
5: On a peur des Ontariens qui viennent ici, puis souviens-toi, Doug Ford, il y avait Hydro-Québec, voulait y vendre l'électricité. À un moment donné, il a dit non, je ne prendrai pas votre courant, je vais l'acheter des États-Unis. Ça, c'était avant le Elbosa.
6: Oh, oui, avant le...
5: Mais tu sais, c'est ça aussi, c'est qu'on n'a pas développé un commerce entre les provinces. Puis là, le Québec est très protectionniste. Si vous pensez que les Américains sont protectionnistes, regardez le Québec aller, là, c'est encore pire. Hey, on ferme toutes les frontières, on a tout nos TAL, nos petits contrats, la SAQ, Hydro-Québec.
6: Oui.
5: Tu sais, je veux dire, il y a ça aussi, là. Fait que, non, je trouve que le premier, il nous dit que lui, il est en train de changer sa vision.
6: Oui, il y en a qui sont en train de virer Pékis, là.
5: Ben, Pékis, à droite, peut-être plus qu'à gauche.
6: Quand même.
5: Mais ça, une fois que t'as un pays, on peut s'estimer longtemps.
6: Il y a du smite, là. Il y a beaucoup de gens qui sont écœurés de tout ça, là.
5: Voilà. Hey, c'est quand même intéressant, mais après la pause, Jordan, il est là. Il est dans l'antichambre.
6: Yes.
5: Il s'en vient. Puis on va jaser de plein d'affaires. Il y a des contrats qui signent dans la ligne nationale. C'est rendu fou. On vient après la pause.
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10: Jordan, comment ça va?
11: Oh, très bien, vous, messieurs.
10: Oui, ça va. Ben là, ils signent des gros contrats dans la Ligue nationale. T'as-tu vu Canucks de Vancouver? Ils viennent de débarrer, eux autres, avec un jeune joueur.
11: Zeus Bayon, qui signe un contrat de 9,38 millions de dollars. C'est un 8 ans total. Tu sais, le gars, je regardais sa carrière. Il a joué 2 ans avec le Wild, puis la dernière année, c'était 31 e avant d'être échangé contre Quinn Hughes. Il n'a rien prouvé dans la Ligue. Puis à Vancouver, il n'a pas été mauvais, mais ça n'a pas été exceptionnel. On sait qu'il y a un gros potentiel. Ben, 9,38, 8 ans, je regarde Lane Hudson qui est à 8,8 millions, qui pourrait gagner un peu comme dans le coin, je ne dis pas comme Kyle Makar, mais un 17, 18 millions de dollars amplement pour un gars comme Lane Hudson. Je sais que Byam, c'est en bas de 10 millions. Mais c'est beaucoup plus que ben des gars dans l'organisation du Canadien. Je sais que la masse salariale augmente et tout ça. Mais ça démontre à quel point il y a une démesure qui est en train de se créer dans la Ligue. Puis ce n'est que le début parce qu'on anticipe un plafond salarial dans pas si longtemps que ça à 150 millions de dollars. Là, t'as Makar qui a battu le contrat de tous les records, là, à 20,4 millions.
10: Oui.
11: Mais lui qui s'en vient, les boys, ça pourrait être un certain Nikita Kucherov. Parce qu'on parle de Quinn Hughes qui, éventuellement, côté de Minnesota, va signer un contrat là, parce que c'est sa dernière année, puis ils n'ont pas le choix de le prolonger parce que sinon, cette transaction-là, justement, avec Bayern, c'est une catastrophe monumentale si Guérin n'est pas capable de conclure ça. Mais là, Nikita Kucherov, celle-là va être bien intéressante à suivre. Pourquoi? Parce que John Cooper et sa formation, c'est quand même bien rodé. Ils ont gagné 2 Coupes Stanley 2020-2021. Puis là, ben écoute, il faut orchestrer tout ça avec la masse salariale. Puis Kucherov actuellement fait 9,5 millions, c'est sa dernière année de contrat. Puis, je regarde les autres joueurs dans l'organisation, le Braden Point, Jake Gonzalez, Brendan Eagle, Anthony Cirelli, même Ilya Mikheyev qui s'est amené avec le club cet été. C'est tous des gars qui sont signés pendant au moins 3-4 ans. Fait que de signer Kucherov, parce qu'il est à 9,5, on veut le prolonger, j'imagine, à 7-8 ans, qui termine sa carrière à Tampa. Il va coûter combien, Kucherov? C'est un gars de 130-143 points.
0: Non,
11: il va
0: coûter
11: 22-23 millions.
10: Il a quel âge?
11: 33. Kucherov, il est rendu à 30 ans. Là. Il est à 30 ans avancé.
10: Ben, ça veut dire que...
11: Il est rendu à... je l'ai ici. Il est à 33 ans. C'est ça. Il est à 30 ans. Passé 32 ans.
10: Tu signes ça combien d'années? Tu lui donnes quoi? 15 millions par année?
11: Ben non. C'est sûr que Kucherov va vouloir la lune. À moins qu'il décide de signer un rabais comme McDavid le fait avec les Oilers pour gagner pour le court terme. En même temps, la fenêtre de Tampa est pas mal derrière eux. Ils ont déjà gagné leurs deux coupes Stanley. Il veut-tu terminer sa carrière à Tampa? J'en ai aucune espèce d'idée, mais ce gars-là, il vaut plus que Makar. Il vaut peut-être 20,5-21 millions de dollars. Moi, je pense que c'est ce qui va arriver éventuellement si on veut le garder à long terme. Parce que sinon, peut-être que Tampa n'aura pas le choix de le laisser partir. Parce qu'on sait qu'ils sont toujours serrés sur le plafond salarial. Imagine, s'il faut que tu doubles la mise, il faut que tu rajoutes 10,5 sur la table pour Kucherov. Ça va être extrêmement difficile du côté de Tampa de garder ce contrat-là.
10: Mais Lightning a de l'argent. Là. Je regarde la dernière évaluation de Forbes l'an passé. Ils valent 2 milliards l'équipe. Et ils ont 240 millions de revenus, puis ils auraient fait, là, parce que pas toujours précis, mais autour d'eux, ils auraient fait 60 millions de profit net l'an passé.
0: Mais tu sais, c'est parce tu regardes le Lightning, tu dis, OK, ils ont laissé partir Stamkos. Là, ils laisseraient partir, mettons, Kucherov, parce que je regarde comment
10: ils se vieillissent, là, c'est ça l'affaire.
0: Oui, c'est vrai, mais sauf que faut que tu remplaces. Tu sais, je regardais l'année passée dans les playoffs, puis je pense qu'avec un Stamkos, il passait la ronde, là.
11: Ah ouais, puis il manquait Edmond.
10: Ça passe proche avec le Canadien. Ouais, c'est ça.
11: Ouais, puis Edmond est supposé revenir, mais là, tu sais, t'as John Carson qui était signé à défense, qui est un excellent défenseur, il a 36 ans, mais ils l'ont signé quand même pour cette année 8,5 millions puis l'autre année d'après. Fait que ça va être comment de pouvoir intégrer un contrat si Kucherov veut la lune, parce que si Kucherov veut la lune, tu veux y offrir, là, tu veux pas le laisser partir, c'est quand même un des meilleurs joueurs, sinon pas le meilleur joueur à l'attaque de la ligue et en termes de production de points. Sauf que le mec David et tout ça, mais il fait partie du top 3 en 100 ans. Et s'il coûte 20 millions, faut qu'il se débarrasse d'une coupe de contrat.
10: Ben,
11: là, ça devient une catastrophe pour bien des équipes comme Anaheim éventuellement avec le contrat de Carson.
10: Donc, tu me dis que pour le Lightning, ça sent la reconstruction?
11: Ben, du moins, peut-être un reset on the fly. Il y a quelques équipes qui ont fait ça. Je me souviens des Bruins, il y a peut-être 10 ans, qui avaient orchestré une reconstruction rapide. Tu te débarrasses de quelques contrats. Si, mettons, ta saison va pas bien, puis que tu te rends compte que tu t'en vas dans le mur, est-ce que tu essaies peut-être d'échanger Kucherov?
10: Aller chercher quelque chose, exact.
11: Ça va être très difficile pour Julien Brisebois de faire ça. Puis je te parlais des Ducks. Tu sais, si Carter Gauthier veut signer à 15-16 millions de dollars, c'est un jeune prospect qui va être excellent dans les prochaines années. Ben là, à un moment donné, quand t'es rendu à 30-40 millions pour deux gars, ça va être ça de plus en plus, là, parce que là, oui, Kucherov à 20, oui, Makar à 20,4, McLean Celebrini à 18,8. Éventuellement, on va avoir 2, 3, 4 joueurs qui vont vouloir des contrats comme ça par équipe. C'est une grosse formation comme San Jose, exemple, les Sharks dans 5-6 ans. Ça va être très difficile pour les DG, même si ta masse salariale est plus haute, de pouvoir arriver à la fin, parce que sinon, ben, tu perds un gars de profondeur, tu perds un gardien, tu perds un défenseur, ou tu n'as pas le choix d'échanger un attaquant top 6 ou un joueur de centre parce que tu n'as plus de cash.
10: Mais c'est intéressant parce que dans la Ligue nationale, tu jouais toujours pour ce que tu valais dans le passé. Hein? Ouais. Ton contrat t'amenait à... Là, tu as des jeunes à Vancouver, ils viennent te donner quoi, le 8-9 millions par année?
11: 9,38.
10: Le gars, il n'a rien fait dans la Ligue encore. Là.
0: Ben non, c'est ça, il a fait 20 points dans mais puis moins 33, je pense, quelque chose de même. Mais moi, ce que je trouve inquiétant un peu avec cette signature-là, pas que le gars, peut-être le gars, il va le mériter amplement, mais c'est que, tu sais, on disait au départ, les équipes sont capables de, avec des jeunes talents, t'es repêches, puis pendant un bout, t'es pas trop cher, puis à un moment donné, ils finissent par te coûter cher. Là, le gars, il coûte cher après la première année, là.
11: Ouais, c'est ça. Il n'y a même plus de contrats de transition qui sont. Fait que, on sait pas trop comment ça va virer. Mais je pense que les joueurs étoiles, tu sais, là, Byum, c'est un contrat qui est rendu raisonnable en bas de 10 millions parce qu'on est en train de vivre ça, là. Mais, tu sais, sur Cube, là, 10 ans, t'avais des Jonathan Toews, des Patrick Kane qui signaient à 10,5. On trouvait que c'était des énormes contrats. Mais pensez à ça, là. Depuis 10 ans, il n'y a pas eu de contrat à 23 millions. Là, on capote parce que Makar a signé beaucoup d'argent. Mais ça fait des années que les joueurs étoiles n'ont pas nécessairement de grosses augmentations salariales. Puis là, bon, on dirait que ces intérêts composés, que la masse salariale, les revenus de la Ligue, les droits de télé, tout va bien. Fait que là, ça va se mettre à exploser. Je pense que les joueurs étoiles vont vouloir des contrats à leur juste valeur. Fait qu'attendez-vous à avoir des 22, 23, 25, 30 millions. Ça pourrait arriver plus vite qu'on le pense.
10: Ben, ça va être fou, là. T'as Kucherov qui dit, moi, regarde, je vois, mettons, 17 millions. J'ai 33 ans, je signe-tu pour 5 ans, 6 ans, 7 ans, 8 ans? Puis l'autre, le flow, il a rien fait encore. Il a 9 ans, il a le salaire de Kutcher. Ça marche pas, là. Il y a quelque chose, mais, ça, il y a toi qui est débarqué.
0: Puis t'as Montréal là-dedans qui veut pas payer pour rien. On est sur le marché des joueurs autonomes. Ah non, coûte trop cher, on signe personne, mais on fait pas d'offres, on veut tout avoir à rabais. Parce qu'on le sait, là, les fans, comment qu'on est, là, on est émotif. Ouais. Si on signe un gars à 12 millions, puis après 3 lignes, il n'a pas scoré, on va vouloir l'échanger.
11: Ah non, ça va être une catastrophe. Puis d'ailleurs, tu me passes la palette, Frank, ce qui s'en vient dans une semaine, c'est le tournoi de golf du Canadien. Puis là, écoute, il y a bien des affaires, bien des questions sans réponse. Tu sais, exemple, Lane Hudson va jouer avec qui? Il va y avoir bien des questions que Ken Hughes va se faire poser au micro la semaine prochaine, directeur général du Canadien. Qui va être le deuxième centre? Est-ce que c'est Oliver Kapanen? Est-ce que c'est Jake Evans? La situation de Jack Eye et Bolduc, on entend des affaires de « Ah, Jack Eye, il va jouer à l'attaque. » C'est un peu, le mouchage de Jack Eye. Il joue à la défense, il a toujours été

0: Johnson, l'évolution des joueurs, l'arrivée de Demidov à temps plein. Quelque chose de beau. Mais là, si la direction décide de laisser ça de même, puis Kapanen va jouer ça à deux, ou Jake Evans, ou Dano, puis on verra.
1: Ouais, puis Strobel va jouer comme ça, ça marche pas, ça.
0: Ouais, c'est ça. Est-ce que cette chimie qu'on avait dans le vestiaire, elle va peut-être pas s'effriter un peu de fil en aiguille durant la saison, si ça fonctionne pas? C'est ça, l'affaire.
2: Puis les salaires, là, t'as des jeunes qui signent à 9 millions, ils ont pas joué dans la ligue, puis le Canadien a tout barré son monde à 8-9 millions. T'sais, c'est la foire, ouais, la foire va peut-être pogner à un moment donné. Puis l'autre chose, tu sais, Bolduc, là, je comprends, mais c'est qui le franco de service pour le Canadien, là? Tu sais, le gars qui répond aux questions, à part Martin Saint-Louis.
1: Dano.
2: Ouais, mais t'as Bolduc aussi, là, qui prend chaleur, là. Là, lui, lui, les journalistes sont tout le temps après, là, à Montréal, là.
0: C'est vrai. Mais là, l'affaire concernant Bolduc, c'est pas nécessairement une question monétaire. J'imagine qu'on s'est peut-être entendu sur quelque chose, mais c'est surtout au niveau du rôle. Là, l'année passée, boys,
2: ils l'ont promené, hein.
0: Ils jouaient sur le premier trio en début de saison. Là, ils ont sorti la série Reconstruction là, sur le début de saison de l'année passée. Ils étaient sur le premier trio avec Suzuki et Caulfield, puis ils marquaient des buts.
2: Ouais, ils scoraient.
0: Tu sais qu'il y a eu une petite panne sèche, mais après ça, on l'a descendu ça à 4. On le montait ça à 2, ça à 3, on le laissait de côté. Je pense que Bolduc et son agent, M. Brisson, n'ont pas aimé ce qu'ils ont vu, puis ils vont vouloir un peu plus de stabilité dans son cas.
2: Non, exactement. Bon, Capital, on s'en va en série.
0: Ouais, les Boulders, ça s'est mal terminé hier, mais la bonne nouvelle, c'est que ça compte plus, parce que les séries, c'est direct là que ça va se passer. Fait que là, la troupe de Pat Calabrini sont champions de la saison dans la frontière, mais là, comment ça fonctionne dans les séries, c'est un peu plus particulier. Ils vont pas débuter au Stade Canac. C'est une série 2-3. Ça commence demain à New York, l'équipe des Boulders, qui vont accueillir les Capitals pour les finales de division. Puis là, ça va être le match numéro 1. Et l'autre match, le numéro 2, il va avoir lieu à Québec vendredi. C'est un 2-3, je vous rappelle, premier que deux remportent. Et si nécessaire, samedi, on aura le match 7 en tant que tel, entre guillemets. Ça va être au Stade Canac. Fait qu'on a un match qui commence à New York, mais la bonne nouvelle, c'est que ça se termine à Québec. Et si nécessaire, le match numéro 3 aura lieu également samedi. Fait que l'avantage du terrain à la fin, mais c'est toujours comme ça que ça fonctionne dans les séries pour commencer dans la Ligue frontière.
2: Bon, en terminant, peut-être une minute rapide. Montréal serait d'un plan. On avait parlé avec un des instigateurs, là, qui veut ramener les expos à Montréal. Tu me dis qu'il y aurait des pourparlers. C'est sérieux? C'est pas sérieux? C'est des rumeurs?
0: Des pourparlers, je pense, de fans. Là. Ouais. Pensez-vous vraiment que la MLB, ils ont beau dire « Hey, j'aimerais ça, c'est pour que t'accueilles ton équipe. » En même temps, t'as pas de stade. Ton stade olympique peut accueillir de la NFL, puis ouais, le stade de Taylor Swift, puis c'est pas mal ça. Ils peuvent pas accueillir de baseball. Fait que ça va se limiter à des rumeurs, puis d'éventuels « Ah, j'aimerais ça. » Puis ça arrivera peut-être pas. Là. Mais les rumeurs qui courent actuellement, c'est beaucoup plus pour l'Ouest, là, parce que là, on attendait que tout se règle avec les Rays de Tampa. Ils ont eu l'approbation de la construction du stade. Là, les A's de Vegas vont s'en aller à Vegas pour vrai,
2: ouais,
0: dans pas très longtemps. Et là, mais le commissaire prend sa retraite en 2029, M. Rob Manfred. Puis lui, il veut des projets d'expansion avant sa retraite en 29. Fait qu'attendez-vous à avoir des villes qui vont circuler pas mal. Mais là, il y a des sondages qui sortent des ESPN. Qui aimeriez-vous voir? Il y a Montréal qui figure dans les tops, mais on s'entend que c'était pas de
2: cash. C'est comme Québec, là. C'est
0: qui aller loin. Ouais, ouais. Fait que les gros, ouais, exact. Fait que les gros noms qui circulent, c'est pas mal du Salt Lake City. Il y avait du Nashville, mais là, il manquerait du financement pour le stade. Il y a peut-être Raleigh en Caroline du Nord avec M. Dundon, qui est le propriétaire des Hurricanes puis des Trailblazers de Portland dans la NBA. Fait qu'il y a peut-être un potentiel là. Mais vraiment, ce qu'on vise, c'est Est et Ouest, un club de chaque bord pour arriver à 32. Parce que ça fait longtemps qu'on n'a pas eu d'expansion, puis on aimerait ça, là, conclure ça pour partir à la retraite ensuite pour M. Manfred. Fait que ça va être le fun à suivre. Il va peut-être avoir une couple de rumeurs qui vont sortir là, dans les prochaines années.
2: Merci, Jordan. Je te laisse aller.
0: Ah ben, merci beaucoup. Au revoir.
1: Yes, merci.
0: À la prochaine.
2: Ah, puis en passant, comment tu penses que ça va valoir une franchise de baseball majeur? Et... on est rendu quasiment à 2 milliards pour le hockey. On a 84 matchs.
1: Non, on n'est plus moyen de ça.
2: Dans le cas du baseball majeur, il y a 160 matchs par saison. On parle peut-être de 3 milliards pour une franchise de baseball. Puis là, tu n'as pas ton stade encore, là, qui est un autre milliard ajouté dans la boîte. 4 milliards. Non. Y a-t-il quelqu'un à Montréal qui a de l'argent pour ça?
1: Non. Ben, en tout cas, moi, j'en vois pas, là, vite de même.
2: J'aime bien.
1: Ben, Mané, il avait une grosse. Ben, t'avais Mitch Garber, là, qui était là-dedans, Mané.
2: Ouais, Mitch, il y en a de l'argent, mais je veux dire, là, 4 milliards, c'est du cash, là.
1: Ben, c'est de l'argent au bat, là. Tu sais, c'est un très risqué. T'es mieux. Si tu le places à 7-8 % d'intérêt, t'as probablement un meilleur rendement, moins risqué, là.
2: Puis, ce qu'ils veulent, eux autres, c'est un gars qui a du cash profond, là. Pas une histoire de 8 gars qui vont se battre dans, à un moment donné pour se.
1: Ouais, avec la caisse de dépôt fourrée par
2: oui,
1: en arrière.
2: Puis... s'entremanger pour dire, ouais, hey, on le vend, là. Tu sais, on se met à 4 contre, ouais, contre toi, 5 contre toi, là. Bon, on le croit. Mais on vend ça au premier offrant. Là. Fait que voilà, ça va être ça. Regarde, après la pause, la bourse, Bombardier, comment ça va? On revient.
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15: Hey, c'est Jordan. Au football universitaire, la saison a commencé assez tranquillement samedi au Peps, mais l'important, c'est la victoire. Un gain de 14-0 du Rouge et Or sur les Stingers de Concordia dans un match qu'on oubliera rapidement. Les 17 130 spectateurs auront dû attendre jusqu'au troisième quart avant de voir un toucher de Laval. Et tout ça s'est fait sur un jeu truqué sur une tentative de placement. Bravo, les gars, bravo. Dans la frontière, les Capitals ont terminé leur saison contre les Boulders et poursuivront le tout en série contre ces mêmes Boulders. La troupe de Pat Scalabrini, championne de la saison dans la frontière, débutera sa série 2-3 à New York demain pour les finales de division. L'autre match aura lieu à Québec vendredi et également samedi si nécessaire. Let's go Caps! Et en Formule 1, quel week-end de fou pour Kimi Antonelli à Monza. Parti 19e sur la grille en raison d'une pénalité moteur, le jeune Italien a réalisé une remontée spectaculaire pour remporter, ben oui, le Grand Prix d'Italie. Et c'est historique, Antonelli devient le premier Italien à gagner à Monza depuis 1966. Good job, Kimi!
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5: Ouais, mine de rien, BYD, là, ça c'est un gros, gros constructeur de voitures chinoises électriques, prépare son entrée au Canada. On a une entente avec les Chinois. D'ailleurs, les Américains ne trippent pas pantoute, là. Et on a abaissé des quotas. On avait accoté les quotas, notamment sur les contre-tarifs pour les voitures chinoises de 100 %. Les Américains avaient décidé de rentrer une taxe spéciale de 100 % sur les chars chinois.
19: Du temps
5: de
19: Biden.
5: On avait accoté ça. Et là, on a fait exception. Hein. On a décidé qu'on allait avoir 49 000 voitures électriques à un taux de 6,1 %. Et là, ça fait en sorte qu'il y a des gros joueurs chinois qui s'en viennent. BYD vient d'ouvrir un site web au Canada en petite, je veux dire, en petite, en petit caractère, comme la CAQ. Hein. C'est la mode, ça, des petits caractères. Et là, tranquillement, on prépare la table. Anglais, français, on parle d'entité légale enregistrée à Markham, en Ontario. On va commencer comme par l'Ontario. C'est pour ça qu'aussi Doug Ford est très, très japeux. Très pas ses chars chinois, Dougie Ford, mais il est dans l'équipe d'Elbozop. On va fêter les Américains. Oui. Et on va y aller par la Chine peut-être aussi, mais regarde, ça veut dire que BYD tranquillement prépare son entrée. Il y a d'autres marques aussi. Ça peut ressembler à quoi les prix? Je sais qu'en Australie, ils ont un modèle Dolphin. Un modèle, on dit qu'autour de 17 600 $ du côté de l'Australie pour un modèle de voiture électrique. Est-ce que ça va être le cas au Canada? Je pense pas. Parce qu'on dit qu'en Europe, BYD sont rentrés dans quelques pays européens et les prix sont un petit peu plus élevés. Mais avec des tarifs à 6,1 % au lieu de 100 %, ça veut dire qu'ils pourraient arriver puis manger la compétition. Ils pourraient arriver avec des chars à 32 000, 35 000. Bon, encore là, est-ce que c'est des chars de qualité? On va le voir éventuellement. Mais BYD prépare son entrée au Canada et ça pourrait être du côté de l'Ontario. Le Québec, on n'a pas rien vu encore. Mais en fait, eux autres, c'est ça aussi. C'est le service après-vente. Comment ça fonctionne? C'est-tu bon? C'est-tu mauvais? Des chars brisent, c'est-tu du service? T'as pas de service?
19: C'est ça, là.
5: Ou bien tu dis, ben, regarde, envoie-le à la fourrière à 25 000 $, y a rien là. Des charges de table, qu'ils appellent. On a eu souvent, là, des charges de table à essence. À un moment donné, après 4-5 ans, tu pognais ça et t'envoyais ça à la casse, puis t'avais payé 17 000 $. Mais là, les chars électriques, t'as du 55 000, 60 000. À part de ça, les autres fabricants de voitures qui regardent le Canada aller, tu me rends de la compétition. Moi, mes chars électriques, tu sais, je regarde Toyota ou Kia ou autre, c'est 55, 60, 65 000, 70 000. Là, tu me rends des chars à 12, peut-être 20, 25 000, 30 000 piastres.
19: Ben, c'est ça. Là.
5: La foire va pogner, là, à un moment donné. Ils vont peut-être dire, nous autres, on va-tu continuer à être sur le marché canadien? Donc, j'ai hâte de voir comment on va manager tout ça. Mais BYD s'en vient. C'est officiel. Apple aussi, nouveau PDG d'Apple, John Ternus, qui prend la place de Tim Cook. Tim Cook était là après Jobs, il a fait la job popée. Le titre d'Apple sous Tim Cook a augmenté de 2200%. Donc, Ternus.
19: Il a été beaucoup critiqué, ce gars-là, mais finalement, il a fait la job.
5: Ah non, il a livré. Puis regardez.
19: Ben, c'est parce qu'on a dit que c'était pas un visionnaire comme Jobs.
5: Ouais, mais quand même, dans le pipeline d'Apple, il y a quand même tout ce qui est service. Là. On a amené ça parce que l'iPhone était quasiment 90% des revenus d'Apple. C'est encore 50% là, quand même, tu vas me dire. Et là, Ternus, lui, arrive. Cette semaine, il va y avoir un gros test. Là. Demain, on va présenter le iPhone pliable. Ça, c'est une nouveauté chez Apple. On devait le lancer l'année passée, on l'avait reporté. Là, cette année, on arrive avec l'iPhone pliable. J'ai hâte de voir comment ça va être reçu et perçu. Ça pourrait avoir un impact aussi. J'ai regardé les analystes très partagés. Là. On va le regarder aller avant.
19: Ouais.
5: Le titre d'Apple, là, depuis un an, a monté de quoi? Là, début de l'année, c'est 16 %. Depuis un an, c'est 32 %. Puis depuis 5 ans, c'est 112 %. Fait qu'on peut dire que Tim Cook a livré, là, dans la somme toute. Et lui, il arrivait, Steve Jobs prenait de la place. Steve Jobs pétait des corps, puis quand ça faisait pas, il te mettait dehors, ça prenait 2 minutes. Tim Cook, c'était moins papier sablé, je te dirais. On dit qu'il était très à son affaire. Quand il avait toujours un petit calepin. Tim Cook, il arrivait un petit... Il le prenait les notes comme ça, à old school. Là, t'aurais dit, il enregistre, il dit l'intelligence artificielle, le petit calepin, donc voilà. Bon, pour le titre de Bombardier, c'est pas l'hécatombe, mais quand même, le titre plante de 15,20 4,8%. L'action de Bombardier, depuis un an, a quand même pris de l'altitude. Là. V'là un an, le titre à 154$. Fait que c'est sûr que buy the dip, ça peut être intéressant. Là. Je dis pas, de toute façon, Bombardier ne fermera pas demain matin, mais évidemment, si le titre a monté au mois de juillet, il était à 366$, même 369$, là, il est à 299$. Ça peut être intéressant s'il drop encore un peu. BRP pourrait être aussi un objet de convoitise hein, de Trump. BRP s'était fait brasser justement sur l'histoire de tarifs. Ça a remonté. Ça pourrait être la prochaine cible. Je ne sais pas si qui va être la prochaine cible de Trump, mais il va en avoir. Il va avoir des cibles. Bon, pour la bourse, là, je regarde, les marchés sont tous dans le rouge. Le Dow Jones baisse de 541 points. S&P 500, 26 points. Ce n'est pas des grosses baisses quand même. Le pétrole monte d'une pièce. Alors, c'est un peu ça aujourd'hui. Là, les tarifs, c'est sûr que les marchés boursiers n'aiment pas les tarifs. Ça, c'est sûr. Donc là, le bordel entre le Canada et les États-Unis, une économie intégrée, là, ça, on n'aime pas ça du tout. Voilà, ça fait le tour. On revient après la pause.
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20: Allez!
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5: Ouais, ben bonne nouvelle là pour... Les automobilistes qui étaient pris sur la 20 là, dans le coin de Saint-Apollinaire vers Québec, on a rouvert la 20 tranquillement, deux voies.
19: Ouais.
5: On dit que ça roule.
19: Hein? Il faut.
5: Il faut que ça roule. Merci, Frank.
19: Merci, Pierre. Toujours
5: un plaisir. Demain, on a un gros show.
19: Un gros show demain.
5: Le Food Professor devrait être là. Peut-être on travaille sur des gros noms. Là. Je veux pas de... On va voir. On va voir, comme on dit. Yes. JC, Pat Mac s'en viennent. Ciao.
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17: Depuis minuit une hier, Ottawa impose des contre-tarifs de 15, 25 et 50 sur près de 28 milliards de dollars de produits américains, notamment des véhicules, de l'électroménager, de l'acier et de l'aluminium. Cette mesure répond aux nouveaux tarifs américains de 50 sur des produits canadiens. La décision survient après l'échec des négociations entre les deux pays et chaque gouvernement accuse l'autre d'avoir fait dérailler les discussions. Face à la guerre tarifaire avec les États-Unis, la première ministre Christine Fréchette annonce de nouvelles mesures pour protéger l'économie québécoise. Le gouvernement veut notamment favoriser les entreprises d'ici dans les contrats publics en privilégiant le bois, l'acier et l'aluminium québécois. Une équipe aidera aussi les PME à trouver de nouveaux marchés ailleurs au Canada. Fréchette demande enfin aux Québécois d'acheter davantage de produits locaux, tout en affirmant que le Québec doit être prêt si les tarifs américains s'aggravent.
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0: Chers compatriotes canadiens, elbows up. C'est aujourd'hui que ça se passe. C'est là qu'on va voir si on a la carrure, si on a la force de se battre. On voulait aller se battre, on va se battre. Patricia, bonjour.
1: Ouais, moi, j'ai commencé avec la force de juste traverser d'une rive à l'autre.
0: Ah, chacun son combat, hein?
1: Moi, je suis bien local.
0: Toi, c'est réussir à venir sur la rive nord. Il y en a que c'est se battre contre les États-Unis.
1: Juste là, Sébastien nous a écrit, vous une minute. C'est encore le Dawa sur le pont.
0: Pierre vient de nous aviser là, qu'il y avait eu réouverture. Là, il y avait une voie fermée, je pense. Ouais. Toi, tu nous as avisé de ça tantôt. Ça avait l'air important comme accident.
1: Non, il n'y avait rien.
0: Alors, arrête. Ça devait être super important comme accident.
1: Il n'y avait rien. Il y avait trois pick-up.
0: Fait que là, tu me dis, là, attends un peu. Moi, je veux bien là, vous donner une chance. Là, mais là, tu me dis que un simple petit accrochage anodin paralyserait toute la rive sud. Come on!
1: Ben, c'est très anecdotique. C'est juste l'anecdote se répète aux deux jours.
0: Moi, je crois pas ça. J'ai vu toute la fin de semaine passer sur Facebook un monsieur super fâché là, criait, là, puis il est parvenu de Montréal. Non, moi, je crois pas à ça. Là. Ah, c'est oui. De la radio X, ça. C'est de la radio poubelle.
1: Oui, c'est ça. J'ai vu, moi aussi, que genre, attends, c'est ça encore le gars qui chiale.
0: Moi, le gars qui chiale tout le temps.
2: Il est vulgaire. Hein?
0: Moi, je suis tanné du monde qui chiale.
2: Ouais.
0: Fait qu'aujourd'hui, on parle d'origami.
1: Oui. Non, mais on est bien... Mais c'est
0: on a une chronique sur la pêche aussi. Ça achève la pêche, les amis.
1: Tu sais, c'est les répercussions. Il y a des répercussions. En fait, les gens, là, c'est pas compliqué ce qu'ils veulent. Ils veulent aller travailler.
0: C'est des anecdotes. Arrêtez puis, de capoter avec des anecdotes.
1: On n'est pas capable d'aller travailler.
0: C'est pas parce que quelque chose arrive quatre fois par semaine que ça devient pas une anecdote, OK?
1: Puis je me disais, hey, moi, être au gouvernement, là, on se disait ça le matin. Là, j'appelais mon chum parce que là, j'étais en table. Hey, en plus, je suis partie d'avance pour que je suis arrivée plus en retard que jamais. Bon. Fait que je le sais, là, la prochaine fois, je vais arrêter de partir d'avance. Je vais partir à la dernière minute.
0: Ben oui, pas à la dernière minute. Ça change rien.
1: Ça change rien.
0: C'est pas l'avance, t'es pogné pareil.
1: Mais tu sais, je l'ai appelé pour chialer parce que j'étais pas capable de traverser. Puis, tu sais, moi, ici, à chez nous, c'est 20 minutes. Fait que ça m'en a pris 45. C'est pas la grosse affaire. J'ai pas été pogné deux heures. Mais tu sais, ce temps-là, je le prends pour travailler. Il est perdu dans mon char. Fait que je veux dire,
0: tu dis travailler, tu le prends pas pour rien d'autre, là. Tu le prends pas pour faire tes tâches, tu le prends pas pour être avec ta famille, tu le prends pas pour rien.
1: Là, il m'a dit au téléphone, tu sais, des fois, il y a de l'analyse, puis la suranalyse, puis de l'analyse, puis là, tu parles avec quelqu'un, puis c'est simple, puis il m'a dit, pourquoi, hein, qu'il fasse, là, je vais le répéter mot à mot, ça inclut un sac, OK?
0: Ouais. Donc, c'est une citation, gang.
1: C'est une citation.
0: Guillemets.
1: Qu'il fasse le pont, puis ils ont juste à pas nous le dire. Tu sais, en voulant dire que Monet arrête d'en jaser, fais-le. De toute façon, le monde ne seront pas contents ou ils vont l'être ou ci ou ça. Mais là, on n'est pas capable de traverser.
0: Non, puis on n'est pas capable de faire des ponts.
1: On est au mois de septembre.
0: On n'est pas capable de les entretenir. Mais on reprendra pas le même. Regarde, sais-tu quoi? On va changer le mal de place. Je pensais faire ça à la fin, justement. Je voulais pas leur brasser les ponts direct en partant, mais tant qu'à être dans le sujet, ça serait niaiseux de le quitter pour y revenir. On va changer de pont. Ça va changer le mal de place.
1: Peux-tu dire salut à Max parce que j'ai...
0: Ah, j'ai-tu pas dit salut à Max?
2: Non, personne ne me dit salut, moi, jamais. Non. Je me sens un peu laissé de cours, là.
0: Parce qu'il dit tout le temps que j'y répète salut, puis comment ça va en ondes, puis...
2: Est-ce que vous m'aimez encore?
0: Ça dépend des jours.
2: Oui, c'est ce que je me disais.
0: Mais t'es-tu déjà aimé?
2: C'est la grande question.
0: C'est un grand mot, aimé, là.
2: Ben, je vous dirais salut, mes chers camarades. Moi, c'est le terme que j'utilise aujourd'hui, camarade.
0: Max, je t'aime beaucoup, Max.
2: Ouais, je suis pas sûr.
0: Tout dépendait de la vidéo.
2: À quelle définition? À quel point tu m'aimes?
0: Je t'aime au point où je serais prêt à aller me battre pour toi contre Donald Trump.
2: Oh, et ça, c'est de l'amour.
0: Ça, c'est pas rien. Hein? Je mettrais des tarifs pour toi.
2: Puis mettons me faire un virement.
0: C'est rendu. Ouf.
2: Pas à ce point-là.
0: Ça dépend du montant. Ça dépend du montant. Changeons de pont. Toujours dans la discussion pont. Vous savez, ça fait quelques semaines ici, en fait, une bonne semaine qu'on parle du pont de l'île d'Orléans. Jordan, qui avait reçu les confidences de quelqu'un très près du dossier, qui lui disait « on va l'échapper ». Donc, on savait au mois de mai qu'on avait repoussé la date. On ne sait pas trop quand. On nous a dit au mois de mai, là, grosso modo, on vous revient avec ça. Hein? On va faire les comptes, puis on vous revient avec ça. Là, mai, juin, juillet, août, septembre. On va faire 4 mois. Pas de nouvelles. Des fois, l'adage dit, hein, j'ai une tante qui disait ça tout le temps. Pas de nouvelles, bonne nouvelle. Pas tout le temps, ma tante. Pas tout le temps. Puis il y a beaucoup d'exemples dans l'histoire de l'humanité où pas de nouvelles égale pas bonne nouvelle. On sait que ça va être retardé, on sait pas quand. Jordan, sa source nous dit minimum 2031 ou dans ces eaux-là. Et le coût va exploser. Entre-temps, moi, il y a des gens, il y a des contracteurs, des transporteurs qui m'ont écrit. Me dire, on se fait demander là à 6 heures du matin, on attend, on décharge rien. Pendant des heures et des heures, à 250$ de l'heure, on est là, parqué un arrière de l'autre, il se passe rien. Et là, ce matin, ben, on en ajoute une couche. Entendu dans le show de Morel Live.
3: Le pont de l'île d'Orléans, en fait, on a reçu des photos.
4: T'as vu les photos?
3: Oui. En fait, partout où on travaillait, surtout du côté de l'île d'Orléans, ça s'est inondé. Ils ont perdu des pompes, ils ont perdu de l'équipement. Ça semble vraiment être une erreur. Puis effectivement, il y a des gens qui auraient pu en mourir. Là. On a évité la catastrophe du côté du pont de l'île d'Orléans. Ça fait une semaine, ça ne travaille plus, puis il n'y a personne qui en parle.
0: On parle quand même d'un pont qui est fait dans un endroit du fleuve où il n'y a pas beaucoup d'eau. On me dit 15 pieds d'eau, là.
1: Ouais.
0: 15-20 pieds d'eau quand il y a beaucoup d'eau. Un endroit où on est, semble-t-il, pas capable de faire le pont. Il y a quelque chose qui s'est passé. Il y a eu un accident. Des témoignages. Il y a plein de monde qui écrivait. Vous pouvez continuer à nous écrire. Sur le texto, oui, c'est bien, 88-670-9098. Mais si c'est très pertinent, Si c'est un témoignage plus long, écrivez-le nous donc personnel pour qu'on le retrouve, parce que dans le texto, des fois, on perd le fil. Là. Donc, si c'est vraiment quelque chose de précis, jcouellette@radiox.com ou sur le Messenger, trouvez-moi, trouvez Pat si ça vous gêne moins ou si ça vous gêne trop, trouvez Max.
2: Ça, c'est gênant sur un moyen temps.
0: Ou trouvez quelqu'un d'autre, là, n'importe qui de la station. Si vous nous aimez pas, mettons, je sais pas, là, mais l'info doit réussir à faire son chemin parce qu'on se vire vers le ministre qui semble déjà complètement démis de ses fonctions. Là. Lui, il n'y a plus d'entrevue. Hein.
2: Ben, techniquement, il est en poste jusqu'au 5 octobre.
1: Ben oui,
0: ouais.
1: Mais
0: il ne se représente pas.
2: Non.
1: Ouais, mais c'est
0: grave. Penses-tu qu'il n'a pas envie de laisser la chaloupe aller, garde, qu'ils s'arrangeront le prochain avec ça? Moi, ciao, bye. On a droit à des réponses, me semble. Là. C'est quand même un peu nous autres qui payent.
1: Ben, qu'est-ce qui se passe? Il y a trois affaires. Là. Il y a plein d'histoires de ponts, by the way, au Québec. Okay? Juste rappeler, Pompière Laporte, c'est pas fini, cette histoire de membrane-là.
0: Non, ah non, puis là, finalement, non, il n'y a pas de document. Ah, c'est pas ça, c'est pas tout à fait ça qui dit. Regarde, tu as un bug de membrane ou il n'y en a pas?
1: Il y en a un.
0: Il y en a un, le document existe. Mon chef d'Éragie en a parlé d'ailleurs en fin de semaine.
1: Donc, ça existe, il y a une problématique, puis on fait semblant que la nouvelle n'existe pas. Je sais pas pourquoi. Je sais pas si c'est parce que ça sort d'ici.
0: En campagne, c'est un peu encombrant, là.
1: Je sais pas si c'est parce que... je pense que c'est parce que ça sort d'ici. Parce que, je veux dire, c'est drôle, hein? Parce que quand les journaux sortent quelque chose, on est premier à le reprendre. Je veux dire,
0: ben oui.
1: On vous lit.
0: Puis on le donne, même si on critique plusieurs médias. Je veux dire, si la nouvelle est bonne, puis on le donne. Non seulement on le donne, mais on le dit, là. Que la nouvelle est bonne puis que là-dessus, ils ont été sacoches.
1: Moi, je n'ai pas d'égo là-dessus. Là. Si ton article est bon et que tu as une bonne enquête,
0: Absolument, on va en parler.
1: Ben oui,
0: L'info, c'est ça, il faut que ça circule.
2: Eux autres, ils ont un égo, par contre. Là. Un des bons exemples là-dedans, c'est Renault. Là. Combien de fois il a sorti des affaires ici pendant ses chroniques et que mystiquement, deux semaines après, c'était repris par une certaine Mme Martin dans le journal.
0: Comme si rien n'était.
2: Exact.
1: Puis, tu sais, c'est ça. Là, c'était pas de la très grande recherche.
0: Sans mention,
2: non plus.
1: On était en surface, là, parce qu'on voulait pas que personne pogne les nerfs, on s'excusait quasiment de faire l'article. Là, c'est ça. Fait que là, on a le pont Pierre-Laporte. By the way, le pont Victoria là, est fermé d'une durée indéterminée. Là, je pense qu'il y a une voie d'une direction quelconque.
0: Le pont de la Porte. T'as-tu déjà pris le pont Victoria? Sérieusement, là. Si vous voulez avoir une expérience d'un pont d'un pays en développement, mais qu'il soit rouvert, là, si jamais il rouvre, passez sur le pont Victoria.
1: Ben oui, c'est ça, le son de nos roues.
0: L'impression de traverser le Gange dans une région rurale. Mais en plein cœur de Montréal.
2: C'est le pont le plus vieux. C'est extraordinaire.
1: Oui.
0: Ah ouais, et ça paraît.
2: Oui, dans tous les cas.
1: Puis là, on a le pont de Lille. Puis là, y a-tu quelque chose qu'on ne sait pas sur le pont La Violette? Parce qu'à un moment donné, ça a brassé des Renault au pont La Violette.
0: Absolument. On ne sait pas. Hey, by the way, si jamais... Je lance ça de même, là. Puis là, je vais le prendre très calmement. On est mardi, on commence la semaine. Mon médecin m'a dit « Fais attention ». C'est pas vrai.
1: Okay, c'est bon.
0: Il y a beaucoup d'auditeurs qui s'inquiétaient de ma santé cardiaque. Ça va très bien.
1: Ben oui.
0: Tout va très bien.
1: Top shape.
0: Si jamais, amis de Montréal, regarde, vous êtes rendus mes amis. Là. Si jamais vous avez besoin de construire un nouveau pont, à cause du pont Victoria, vous allez avoir tout mon appui. Je veux juste vous le dire.
1: C'est-tu qu'est-ce qu'il y a avec tes amis de Montréal?
0: Je vais pas vous tomber d'en face, puis je vais pas dire que de toute façon, ça n'a pas rapport, vous avez un métro, puis je vais pas vous dire que le futur, c'est pas de char. Je vais vous dire, j'espère, vous êtes une ville, vous avez besoin d'un pont. C'est ça que je vais dire. Comment tu dis?
1: C'est l'affaire avec tes amis de Montréal.
0: Mes chums?
1: Oui. Ben, y a ceux qui nous écoutent et qu'on aime beaucoup, puis il y a ceux qui chialent tout. L'affaire, les petits bâtons, ils déménagent ici.
0: Ben oui!
2: On se fait envahir.
0: Ou, oui. ou des régions limitrophes de Montréal.
1: Hey, vous l'avez, votre île rêvée, là. Elle est dessinée telle que vous l'avez demandé.
0: Ça déménage à Drummond, puis ça veut fermer les pistes de course. Oui. Ça déménage dans le coin de Québec, puis ça veut plus de pont.
1: Non,
0: ça regarde, veut être amoué.
1: Le deal, vous avez continuez de chialer à distance.
0: Ah, restez là.
1: Non, restez là, vous aimez ça. C'est vous tel l'aimez. Que hey, vous l'avez by rêvé. The way,
0: tant qu'à parler de déménagement, salutations à Luc Ferrandez.
1: Ah oui?
0: Qui quitte le plateau. Oh, ben, non, ben, non,
1: ben,
0: non.
1: Ben non, mais il aime ça,
0: le gars qui a tout fait pour détruire le plateau, quitte le plateau.
1: Ça va où?
0: Je sais pas, ça.
1: Il
0: dit pas que ça va, mais...
2: Dans Hunsic.
0: Oh, il s'en va vers une région un petit peu plus bourge.
2: Hunsic? Ben, Hunsic, c'est pas tant bourge, là. T'es limitrophe avec Montréal-Nord.
0: Ouais, non, hey, Hunsic, c'est le nouveau plateau.
2: Ça se gentrifie?
0: Ah, ouais.
2: En tout cas, j'habitais là, moi, puis j'ai pas reçu le mémo, là.
0: Ouais, mais ça pas ça, là. C'est en train de changer, Hunsic, c'est rendu relax.
1: Ah, ouais, hein?
0: Il quitte le plateau avec sa voiture.
1: Voilà. Ben non, parce qu'il voulait enlever des stationnements, lui.
0: Oui, oui, mais c'est ça, il n'y a plus de place, fait qu'il s'en va ailleurs.
1: Finalement, ça le gosse.
0: Il va se parker ailleurs.
2: Quand même malade qu'il ait sorti sur Facebook pour faire l'annonce de tout ça.
0: Ben oui.
2: Je déménage.
0: T'es pas obligé, là.
2: Merci, Luc.
0: Je voulais rendre un hommage à tous les commerçants que j'aide, mais je vous aiderai plus. Je l'ai vous dit cette dernière fois. OK, fait que, ben, parlons pont, parlons-en. Ben, donnez-nous vos infos, ce qui se passe là-dessus au pont de Lille. Très inquiétant. En même temps, c'est du coup, je me disais, peut-être une bonne. Ce serait peut-être un bon moment pour caler ça off, puis se ressaisir tout le monde ensemble, là, puis se faire un beau gros projet de troisième lien inter-rive à l'est, avec une belle sortie juste pour l'île d'Orléans. Ce serait peut-être le temps de remettre ça dans l'ordre puis d'y aller avec la logique et le gros bon sens. Rien qu'une fois, gang, je pense que vous êtes capable.
1: Moi, j'en parlerais plus du troisième lien si j'étais au gouvernement. Je ferais ce que j'ai à faire.
0: Tu le fais?
1: Ben,
2: en secret?
1: Non. Ben là, tu fais en secret, là. C'est
0: tu l'annonces.
1: Tu le fais, là. Tu approuves les plans. Puis à un moment donné, quand quelqu'un pose des questions, ben tu lui dis.
0: Ouais.
1: Oh, ouais, c'est en train de se faire.
0: Ouais, on fait le pont.
1: N'a rien à battre de votre opinion.
0: Ouais, exact.
1: On est 50 ans en retard.
0: On le fait. Fallait le faire, exact. Fallait le faire avant. On le fait là. C'est une erreur. On la répare.
2: Comment est-ce que Fréchette fait présentement?
0: Ben non. Mais c'est juste que Fréchette.
1: Ouais,
0: mais Max.
2: C'est un peu ça.
0: Ouais, mais Max Fréchette a un déficit de crédibilité totale.
2: Ben totalement.
0: C'est elle, elle pourrait dire n'importe quoi.
2: Elle dit que le projet est en marche.
1: Ouais. Oui, mais moi, entre elle puis moi, la différence, c'est que je le ferai pour de vrai.
2: C'est un bon point, ça, quand même.
1: C'est ça, ouais. dire des paroles, moi, ça serait en action.
0: Fréchette, elle le fait
1: donné,
0: pas.
1: À un moment donné, tu verrais des poutres, là.
0: Ouais.
1: Tu vas dire, voyons, si ça se passe ici, mais on construit un pont. Non,
0: ouais, ouais. Surprise, motherfucker!
1: Hein? Surprise, viens avec. Et toi, tu vas traverser, tu vas être le premier à le prendre.
0: Non, mais parce que Max, elle, nous annonce pas un pont, Fréchette. Elle nous annonce un appel de qualifications internationales.
2: Dans le but de construire
0: ben
2: un
0: oui,
2: pont.
0: Ben oui, mais t'annonces pas ça, tu mets ça. Les journalistes, ils checkeront même pas ça. On va passer free pass dans le beurre. Merci, bonsoir. Très bon plan, Pat. Tu le fais en cachette.
1: Juste avant que tu changes de sujet, en fait, je veux juste vous annoncer qu'il y a un accident. Et la personne sacre via texto. Il paraît que c'est le Dawa. Donc, accident 20 direction Québec, juste à l'entrée des ponts.
0: Encore?
1: Oui, ben là, à moins que c'était... Non, c'est ça, là.
0: Encore un accident?
1: Midi 13, oui. Donc, c'est là, là.
2: Oh,
1: puis,
2: my God!
0: OK, donc... Avant, en fait, c'est si vous arrivez de Montréal, là, donc c'est en direction est, à la hauteur, entre la halte routière et les ponts, là, ou le pont de la rivière Chaudière.
1: Puis,
0: ouais, nice.
1: C'est le Dawa. Si je vois que les pompiers sont sur place, là, j'imagine peut-être des ambulanciers qui vont se déplacer. Je ne sais pas si ça a cogné très fort, mais chose sûre, il y a c'est par choc et par choc.
0: Bon, deux en deux, un gros un retour d'un long week-end.
1: Anecdotique.
0: On se rentre dans le derrière, c'est bien connu.
1: Doit-on le mentionner?
0: C'est une anecdote. Ça arrive à peine deux fois par jour. Arrête de capoter.
2: On se rentre dans le derrière.
0: Ah, oh, ça, c'est juste au retour des longs week-ends.
2: Okay,
0: tu connais pas les traditions québécoises. Sirop d'érable, poutine, après un long week-end, on se rentre dans le derrière.
1: Ouais, c'est ça, ça arrivera plus de l'année.
0: Ça, c'est comme, Max, tu connais nos classiques, là. L'hiver arrive, on s'est plus chauffé.
2: On se rentre dans le derrière.
0: Voilà. C'est des affaires, là, comme ça, qui... Tu vas voir, là, quand tu fais longtemps des médias, il y a des affaires que tu places de même, là.
1: Hey, Saint-Apo jusqu'au pont, là, 1h45.
0: Non, ça va être super. Mais, c'est ça que ça prenait. Un peu d'attente. C'est juste pour travailler votre patience.
1: Moi, je leur souhaite aux chefs d'avoir à se déplacer hein, d'une rive à l'autre.
0: J'aimerais ça que les trois bus soient pognés dans le trafic là, présentement.
2: Ah. Le bus, il rentre-tu le traversier? Non, hein?
0: Non.
2: Ah,
0: non.
2: OK. Bon.
0: Notre traversier, ça, c'est une autre affaire. Là. C'est un traversier touristique qu'on a ici. Là.
1: Il cale. C'est ça qui met un poids un peu. Flouac, il pogne l'eau.
2: Le choix de la confiance, le choix du fond de l'eau.
0: Hein, la première fois que tu prends un vrai traversier, là, tu sais, qui rentre des 53 pieds, puis comme tu fais comme, OK, non, OK, c'est ça. C'est ça, un traversier. Nous autres, c'est comme des barques. C'est comme des barques pour transporter un peu de monde. Pour le fun, c'est pittoresque. On est sur le fleuve puis on voit le château. C'est beau au bout. OK, campagne électorale. C'est pas comme s'il manquait de matière non plus. Peut-être rapidement, parce que là, des sondages, à un moment donné, c'est un après l'autre. Il en sortira un demain et un autre après-demain, et ainsi de suite. Donc, le sondage du jour, je vais le dire de même, sondage léger, où on apprend que Christine Fréchette semble avoir arrêté de monter. À un moment donné, je pense qu'elle a aussi fait le plein, là, en tout respect. Puis j'ai rencontré... Hey, on est allé... j'étais allé au tailgate. J'ai été le gars qui représente le team. Là,
1: hey!
0: Et j'ai jasé avec un paquet d'auditeurs que je salue. Salutations à tous, dont un qui est venu me voir puis qui m'a dit, « Regarde-moi la tête, là. Moi, là... » J'étais un boomer, avec là je me suis dit, bon, il va me donner un char de marde. Mais non, finalement, il dit, moi, j'étais un boomer, mais j'étais un boomer allumé! Je dis, ah, ben là, tabarouette, on jase. C'est juste parce que je le fais le point, puis je le fais souvent. Puis je pense qu'il y en a qui apprécient, là. La boomer nation n'a rien à voir avec l'âge. C'est juste ça donne qu'il y en a beaucoup qui ont plus de 60 ans. Bon, c'est comme les anecdotes, là.
1: Ben, c'est les sondages, le monde.
0: Ça donne de
1: Parlez-vous,
0: même.
1: Parce que 50 ans et plus, même, puis c'est vrai, Morel mentionne ces temps-ci, mais il y a des anciens, ben pas des anciens parce que tu le restes, là, mais la génération X qui sort.
0: Oui, qui vieillit. Je pense que c'est le vieillissement qui nous affecte.
1: Oui.
0: Puis moi, j'ai peur de ça. Hein. Je le dis souvent à ma blonde. Je disais, Manis, tu vois que je commence à avoir peur de tout et de rien, puis que je bougonne sur ma pension, puis que je fais juste penser à moi, puis que on parle de politique, puis que soudainement, mes enfants puis mes petits-enfants, c'est plus important. J'essaie de me le dire. Puis là, elle me dit, peut-être je vais être comme toi.
1: Vous allez vous convaincre.
0: Ben là, coudon, on vivra ça ensemble. Mais non, mais je vois que c'est pas tout le monde. Il y en a quand même des allumés, là, pis, et je vous salue, puis vous êtes peut-être à l'écoute. Là. Merci d'être là. Mais t'as raison, Pat, parce qu'il y a une bonne section de X à partir de 55, qui commence à virer d'avoir peur, là, qui commence à jouer dans le game, qui commence peut-être à aller trop souvent prendre des cafés le lundi après-midi, je sais pas ce qui se passe.
1: Trop de temps.
0: Peut-être trop de temps, trop d'angoisse, je sais pas ce qui se passe. Mais je voyais hier un rassemblement de Christine Fréchette, puis c'était... Tu sais, quand ça marque... Tu sais, tu vois l'image, là, c'est une image de la salle, t'as Fréchette sur le stage, il y a pas autre chose que des têtes blanches.
1: Ouais. Oh oui, non, elle ça conquête. Il n'y a pas un jeune. T'as vu la vidéo d'Éric Duhem au Super Bowl?
0: J'étais là, au tailgate.
1: Oui, au tailgate.
0: Ben oui, j'étais là. Écoute, c'était l'euphorie totale.
1: Hey,
0: là.
1: J'ai
0: eu de la misère à y parler deux minutes.
1: Les jeunes le reconnaissaient, puis ils étaient fiers, puis ils voulaient une photo, puis hey, on va voter pour vous, puis on va voter pour tout le monde.
0: Plus que ça, Pat.
1: High five.
0: La clameur. Duhem, on l'entendait de loin, là.
1: Capoté.
0: Il y a vraiment eu un buzz, là. Là, je comprends que vous allez me dire, bon, ouais, mais s'il va au tailgate à Montréal, il va se faire ruer. Ouais, peut-être. Peut-être que c'est Québec. C'est encore le mystère Québec. Mais il y a ça quand même qui se passe. Moi, j'ai pas vu Christine Fréchette dans aucune région. Que ce soit Québec, Gaspésie, centre du Québec, Abitibi-Saguenay. J'ai pas vu Christine Fréchette se faire acclamer par des jeunes de 20 ans.
1: Non.
0: J'ai pas vu ça nulle part.
1: Mais ce qu'on va devoir surveiller, c'est quand Olivier Primo va partir avec sa Primo mobile.
0: Il n'est pas parti, lui, d'ailleurs?
1: Non, ça commence. En principe, ça devrait commencer. L'annonce devait être faite aujourd'hui. C'était supposé d'être fait cette semaine-ci. Puis là, ben.
0: Tu penses-tu vraiment que les... Tu sais, mettons, moi, Primo, je le regarde dans l'antenne. Ça m'affecte-tu tant que ça que Primo prenne pour Fréchette? Parle. Ouais, non, mais je veux dire, mettons, il parle... Ben, Primo, il a mon âge, là.
1: Oui, mais le Beach Day Everyday, c'est 20 ans.
0: Ouais.
1: C'est jusqu'à temps qu'à un moment donné, il soit moins capable de les rejoindre. Effectivement, il vieillit, mais il y a encore une bonne partie des jeunes qui l'écoutent malgré ses 40 ans. T'sais, il y en a aussi qui vont l'avoir délaissé un peu tranquillement parce qu'à un moment donné, ça te rejoint plus quelqu'un de 40 quand t'as 9 ans, mais ouais. Ça fonctionne encore. Mais je sais pas, je fais juste dire... Je pense
0: qu'il faut pas qu'il dise son âge trop souvent.
1: Je dis pas que ça va influencer, mais c'est ça sa job, c'est d'influencer. Fait que j'ai hâte de voir si ça va avoir un impact. Chez les jeunes, chez les vieux déjà, les vieux, ils votent déjà, ils l'ont dit, là, via les sondages.
0: Puis ils boivent tout de la Beach Day, eux autres.
1: Ouais. ils vont commencer à en boire pour être cool.
0: Ouais, exact.
1: C'est ça que ça fait. Il y a aussi une tranche d'âge. Je sais pas quand ça va m'arriver. J'espère. J'ai peur de ça, moi. Toi, t'as peur de bougonner puis de virer. Ouais. Moi, j'ai peur de devenir cet adulte qui est une vieille, qui est plus une plus vieille personne, mais qui veut se la jouer cool.
0: Ah, ceux que j'appelle les boomers qui ne veulent pas mourir.
1: Oui, oui, qui oui, décident oui. Que...
0: Qui s'achètent une décapotable, qui se mettent les cheveux bleus avec des mèches.
2: Et portent des bends.
0: Oui.
1: Je suis non-genrée. Mais oui, mais ça n'a pas rapport, Pat. On va dire que j'arrive à 45 puis je vous annonce ça. Là j'ai 41.
2: Ça serait malade.
1: Ben pourquoi?
0: Ça serait encore plus malade. Ça serait encore plus malade à 60.
1: Oui.
0: Ça serait encore plus malade.
1: Finalement,
2: je ne sais pas je suis quoi.
1: Il y a des adultes dans la place, dans la pièce, qui prennent ces décisions-là et ils ont 60 ans. Puis tu dis, ben non, tu vois bien que c'est un jeune immature qui dit n'importe quoi, puis il se rebelle.
0: Non, non.
1: Puis il a fait, non, non, et je l'écoute, moi, puis je suis devenu non-genré, moi aussi. J'ai peur de tout.
0: Fait que t'as raison que probablement qu'il faut attendre de voir si Primo va avoir un effet. Mais, Caroline, ça me débattirait un peu.
2: Je pense que ça peut avoir un effet, moi. Les jeunes se renseignent pas beaucoup en général, puis s'ils spinent les bonnes lignes marketing de la CAQ, Christine, elle a fait beaucoup d'annonces pour les jeunes, là, les jeunes familles aussi, donner plus d'argent, donner plus de congés aux parents, alléger les frais de scolarité. Mais ça va plaire aux jeunes, puis aux jeunes parents aussi, là, qui ont comme
0: des trentaines. Mais c'est des demi-mesures.
1: Ouais, moi aussi, je trouve que c'est...
0: Je trouve que c'est tiède. Ouais, c'est pas des affaires qui vont changer la vie des familles tant que ça. Là.
2: Tout est dans la spin.
1: La spin,
0: c'est pas ça. C'est pas les... C'est pas mal la peur, là. Ouais. Puis, hey, l'autre affaire, là, en fin de semaine, Christine Fréchette a détourné une de ses activités pour aller visiter des RPA, là.
1: Ouais.
2: Ben là, les chiffres mentent pas, là. 65 ans et plus, c'est 38 % qui vont voter pour la CAQ selon le dernier Palace Data. Elle a raison de faire ça.
0: Oui. Mais selon le sondage, puis on verra, là. Puis il y a les débats qui s'en viennent aussi qui vont peut-être venir jeter un peu d'eau dans la soupe, là. Mais selon le sondage, elle aurait fait le plein pas mal de personnes âgées. Là, parce que là, ça semble difficile d'augmenter. Elle augmente plus. Là. Donc, elle est à 23-24% tout dépendant des sondages. Le PQ encore en haut, mais on me dit que c'est assez fragile. PSPP passe moins. Pourtant, c'est drôle. Moi, je l'aime plus.
1: Ah, moi, je trouve qu'il l'a pas partout.
2: Ah non?
1: Ah, il est trop stressé.
2: Moi, je suis un peu dans l'équipe à JC. Ah, je l'aime pas mal, moi. Non.
0: Ben, je l'aime mieux que je le trouve. Je trouve qu'il a lâché son côté un peu dogmatique. Là, tu sais, je l'ai pas entendu parler de char électrique. Là.
1: Ben non, mais là, il veut donner des billets 2 pour 1 à la jeunesse pour les encourager à aller voir de la culture.
0: Ouais, ça, c'est péquiste. Là.
1: Ouais. Oui, mais ça, je trouve que ça fait un vieux déconnecté qui veut se la jouer cool. Ouais. Ben, moi, Ça m'énerve, ça, les vieux. Allez sur le terrain. Si vous connaissez pas votre sujet, déplacez-vous. S'il y a une chose qui est sûre, je trouve que c'est facile pour la jeunesse de consommer bien plus facilement du contenu québécois que ça l'était à une certaine époque. Il fallait acheter un CD à 20$, puis souvent, au lieu d'acheter 20$ québécois, tu le mettais sur un groupe américain. Parce que ça te coûtait assez cher, plus taxes. Anyway, ça pour dire que j'haïs ça, son côté ultra-péquiste, mais j'aime pas sa face. Attends.
2: Ça du cœur, ça.
1: Non, mais attends.
2: Moi, je dis ça de Mme Fréchette, là, mal passant d'avoir
1: ouvert. Non, j'aime pas sa réaction quand il se fait challenger.
0: Parce que, il est soupe au lait.
1: sais, il y a plein d'affaires que
2: j'attends. Il est moins pire. Il s'est adouci pendant la campagne. Il est allé jouer au mini-pot à Calcarmonie et devrait... lançait des frisbees.
1: Oui, mais ça a duré 5 minutes.
0: Ouais, oui, mais ça, là. Hey, toi, t'es en barque dedans. Ça, c'est une spin, là.
2: Ben,
0: ça,
2: je le sais que c'est une spin.
0: PSPP qui va jouer au mini-pot à Calcarmonie. C'est Christine Fréchette qui visite 3 RPA dans l'après-midi.
2: À 100%,
0: là. C'est une stratégie de campagne.
2: Il adoucit son image et ça va fonctionner chez une certaine partie.
0: Peut-être.
1: Ça marche pas parce que jamais été autant impopulaire. On parle des personnalités et non pas du parti.
0: Là, on parle beaucoup de son attitude. C'est au-delà de ça, dans la réorientation de ses décisions, de ses promesses politiques. Mais là encore là, je suis pas né de la dernière mouille. Là.
1: Oui, toi aussi. Pas... C'est le fun, ça.
0: Je suis pas né de la dernière neige.
1: Ah, on a vu
0: mouiller, là.
1: Ah oui.
0: Fait que... Fait que je sais bien qu'il est en train de carrément, ça c'est son opération chambre parce qu'il voit que il y a beaucoup de gens qui sont en train tranquillement d'accepter les idées conservatrices. Je pense qu'il y a une game là-dedans beaucoup. Oui.
1: Non, mais j'allais juste dire, il va avoir des lectures obligatoires aux jeunes après.
0: Ah oui, ben non, mais ça c'est PQ là. Patch, j'ai pas dit.
1: Vieux cool.
0: Il a tout reviré le PQ de bord. Je dis juste. Il est moins, je le sens moins dogmatique, mais peut-être c'est un effet de campagne.
1: Non, moi je pense que tu le veux le PQ, tu l'auras.
0: Non,
1: mais pas toi personnellement, je veux dire.
0: Le PQ reste le PQ.
1: Ça va être des piquisteries à l'infini.
0: Oui, ça c'est sûr.
2: Ben, c'est sûr, mais en même temps, tu parles des billets, là, il a aussi dit qu'il voulait subventionner davantage les artistes, donner plus de cash à ceux qui sont en situation de difficulté financière relativement aux articles qu'on a vus dans le journal début du mois de juillet. C'est sûr que quand on s'en remet à v'là un an, il a traité ces artistes-là depuis le milieu grand complet de vacuité intellectuelle. Donc là, il se rachète.
1: C'est ça,
0: c'était malade, ça.
2: Ça, c'est incroyable.
1: Ça, j'aimais mieux ça.
2: Non, mais moi, ça a été un game changer pendant la campagne. Sa promesse sur l'immigration. Puis là, c'est là que je l'ai aimé. Moi, là, un moratoire sur l'immigration, puis la façon dont il a piloté le sujet sans zone d'ombre. T'sais, il l'a pris à bras-le-corps, puis il a nommé les choses qu'on voit pas souvent au Québec. Ça, j'ai adoré ça.
0: Ça, je dois dire qu'il y en a deux qui font ça, et ça les sert énormément. Qui l'a cru, qui l'aurait cru, en fait, même juste à la dernière campagne. Il y a des sujets comme ça qu'on pouvait pas aborder sans se faire sauter dessus à deux pieds par tous les médias. Mais là, les médias réalisent qu'il y a une oreille à ça. Il y a des gens qui abordent ces sujets-là de façon plus intelligente, plus rationnelle, sans tomber dans le racisme exagéré. Puis on n'en veut plus de noir. Pas ça l'histoire, pas en tout. Là. C'est vraiment pas ça. C'est une histoire de capacité d'accueil, de finances, de pouvoir payer pour accueillir des gens. Tu sauves pas quelqu'un. Qu'est-ce qu'on fait en avion quand l'avion plante? Tu sauves-tu tout le monde à côté de toi?
1: Tu sauves toi-même.
0: Ensuite,
1: tu peux sauver les autres.
0: Ensuite, tu peux aider les autres. Fait que, tu sais, je trouve qu'il y a un retour à l'équilibre là, dans cette discussion-là, mais c'est pas que PSPP. Éric Duhem aussi aborde ces sujets-là à peu près de la même façon. Et t'as les trois autres qui ont de la misère, qui patinent encore sa bottine, tout dépendant de la glace puis du sujet. Et peut-être que là-dessus, on va s'entendre. Le fail à date, c'est Charles Milliard.
1: Qui?
0: Il est où?
2: Il est là.
0: Il était-tu là? Il est-tu dans la poubelle, check donc?
5: Allez voir.
0: Es-tu là?
1: Il est où? Non, mais
0: il est pas là.
5: Il est pas là. Il y a juste du papier brun.
0: OK.
1: Ben là, on a reçu un mémo. Ben moi, je.
0: Ben, papier brun, t'es-tu sûr que c'était pas cher?
1: Moi, je le vois sur ma feuille, puis c'est écrit, il est là.
0: Ah, ben il doit être là.
1: Fait qu'il doit être là, c'est écrit qu'il est là.
0: La seule tendance, selon Jean-Marc Léger, là, dans tous ses sondages, il y a une seule vraie tendance depuis le début et même depuis 3 mois, c'est le recul du Parti libéral. Là, ils sont rendus confinés sur l'île, ça va être ça. Là. En tout cas, à moins que Charles Milliard, l'homme qui nous invente des discours à la nation alors qu'il est, un, il n'est pas PM d'une province, puis deux, il n'est pas président d'un pays. Moi, je peux-tu faire une annonce à la nation?
2: Ben, si tu veux.
0: On s'achète-tu des drapeaux, je vais faire ça?
2: Puis une table là, pliante en plastique.
0: C'est une petite table un peu boboche.
2: Avec un micro d'animation de mariage.
0: Charles Milliard, je sais pas qui conseille quoi, si c'est lui qui mène, mais si c'est ça, c'est pas un stratège. Là. Il y a quelque chose vraiment qui a pas saisi là, dans le jeu politique. C'était pas un politicien, faut le dire. Puis politicien, j'entendais les gars matin. Politicien, c'est une job. Oui, mais il y a des gens qui ont un instinct politique inné. Tu sais, il y a des gens qui arrivent et ils l'ont. Ils sont capables de connecter, ils sont capables de parler au monde, ils sont capables. Et visiblement, c'est pas le cas de Charles Milliard. Puis on n'est pas en train de dire que le gars est un humain terrible. On est en train de dire que ça colle pas. Je vois pas où ça va coller. Je vois pas ça venir. Là.
1: Ben moi, je le vois dans les vidéos, là. On lui a demandé de faire une vidéo, puis il est tellement pas à l'aise.
0: Le regard fuyant.
1: Oui.
0: Il garde son texte à côté. C'est vraiment, là, c'est difficile.
1: Nerveux.
0: Ça a l'air difficile. Voilà pour ce qui est de la campagne. Maintenant, évidemment, les tarifs. Je vais vous lire des réactions. Les tarifs, les contre-tarifs, en fait, qui sont la réponse canadienne au fait qu'on s'est levé nous-mêmes de la table des négociations pour s'en aller. C'est juste remettre ça dans l'ordre, là. Le Canada s'est levé et a dit « on s'en va ». OK, parfait. Le monsieur, là, au bord, là, je le défends pas, puis je le défends pas.
1: Non, mais on le sait.
0: Je l'ai jamais défendu, puis. Mais il fait ce qu'il fait, là. T'sais, nous autres, faut réagir à ça. Le monsieur, lui, avait dit, je mets des tarifs, on s'en va négocier. Il fallait avoir un deal. Ouais, mais c'était pas tout à fait le bon deal. Ouais, mais là, là-dessus, ils ont touché des secteurs qu'on voulait pas, qui touchent, puis c'est, ben, c'est ça, une négo, là. Faut que tu donnes du lousse, t'en prends, t'en donnes. By the way, on peut-tu le voir, ce deal-là? Personne ne l'a vu, pas grave. Non, tout le monde s'est fait une opinion. Tout le monde s'est craqué l'émotion au plafond sans avoir lu une ligne du deal. Bon, on a quitté, puis là, on se fâche. Oh, ils voulaient attaquer ici, puis ça, on se fâche. Contre-tarif. Je sais pas qui on consulte à part les sondages et l'émotion des gens. Parce que je vais vous lire des réactions. Des gens que, moi, je considère qu'on aurait dû consulter, là. Outre des économistes qu'on connaît bien, ceux qui viennent nous parler et autres, au Canada, il y en a plein. Voici des gens qui sont carrément dans les secteurs qui seront touchés à partir d'aujourd'hui. Et voici leur réaction. Véronique Proulx, qui est-elle? PDG de la Fédération des chambres de commerce du Québec. Bon. Ils font de la business, eux autres. Voici sa réaction. C'est notre propre gouvernement qui nous tire dans le pied. Ça va faire très mal à nos grands manufacturiers. On perdra des centaines de millions de dollars. OK. Fait qu'elle est sûrement pas sa coche, là. On va aller voir quelqu'un d'autre, là. Richard Blanchette, PDG de Sous-traitance industrielle Québec. Les entreprises n'auront pas le choix d'augmenter leurs prix et c'est les consommateurs qui vont payer. Mais bon, mais lui, il est peut-être... Peut-être qu'il n'y a pas rapport, là.
1: Peut-être pas rapport.
0: Jasmin Guénette, vice-président des Affaires nationales de la Fédération canadienne de l'entreprise indépendante, la FCEI. Plus de 49 % des petits importateurs sont frappés par les contre-tarifs de Mark Carney. Le commerce de détail et celui du gros seront très touchés. Nos PME payent le prix de la guerre commerciale. Bon, lui, es-tu en même temps? On écoute-tu vraiment les petites entreprises, là?
1: Ouais.
0: On va continuer. Florence Jean-Jacob, ben là, économiste principale chez Desjardins. Elle va être d'accord avec ça. Elle, je suis sûr qu'elle vient nous dire, vous êtes tous dans le champ, là, les importateurs, puis les manufacturiers, puis les petites et moyennes entreprises, vous êtes tous dans le champ. Voici son commentaire. Les tarifs de 50 % de Donald Trump font déjà mal et les contre-tarifs viendront en ajouter une couche.
1: Ben voyons, il y a sûrement quelqu'un...
0: Certains secteurs manufacturiers pourraient être touchés doublement, observe-t-elle.
1: Ah, mais là, t'as-tu le commentaire de Dimitri Souda? Parce que lui, je pense que ça vaut bien plus que tout ce que ce beau monde-là
0: vient de dire. Je l'ai pas, mais c'est vrai qu'un bon commentaire de Dimitri, l'homme derrière Carney, quasiment, là, lui, m'a dit de quoi... Ben, il y a sa carte de membre.
1: Oui.
0: On a appris ça là, récemment. On en parlera d'ailleurs, on a...
1: Je pense que ça vaut bien plus que tout ce que ce beau monde-là
0: vient de dire. Je l'ai pas, mais c'est vrai qu'un bon commentaire de Dimitri, l'homme derrière Carney, quasiment, là, lui, m'a dit de quoi... Ben, il a sa carte de membre.
1: Oui.
0: On a appris ça là, récemment. On en parlera d'ailleurs, on a replacé Jean-François Lisée, c'est son collègue des Mordus.

0: collègue des Mordus. Je sais pas s'il va regarder. Il est là. Ah, ben là, on l'a, son opinion. Il est là.
1: Oui.
0: Il est à télé. Il doit dire que c'est bien. Il faut attaquer. Bon, parfait. En attendant, on va aller voir le commentaire de Michel Rochette, président pour le Québec du Conseil canadien du commerce de détail. Bon, qui n'a pas vraiment rapport là, dans l'histoire. Là. Il y a des sites de vente en ligne hors Canada, oups, qui vont continuer d'être attirants et pourront vendre moins cher. C'est l'éléphant dans la pièce. OK. Louise Blais, en fin de semaine. Qui est-elle? Notre émissaire. Louise Blais, on nous avait dit à sa nomination, elle, là, c'est un gros coup. Catherine Loubier nous l'avait confirmé, avait dit, elle est compétente, là. Elle va aller là, elle va regarder ce qui se passe, puis elle va nous donner un bon retour. Ben, Louise Blais, quand le Canada s'est levé de la table, les journalistes sont mis à chercher des réactions. Louise Blais a dit, mais moi, je sais pas. Ils m'ont pas mis au courant. On n'est pas à table de négo. Donc, Louise Blais, en fin de semaine, a dit, faut retourner négocier au PC. Là. Elle dit, on n'est pas là à regarder ça aller comme si c'était une game de foot. Là, faut retourner s'asseoir, faut aller négocier. On va l'échapper, gang. Fait que c'est pas... C'est tous ces gens sont dans le tort. Et j'ajoute un paquet d'économistes, un paquet de monde qui a dit c'est à peu près la pire affaire pour le consommateur canadien. Mais, quand vous regardez les sondages, le Québécois slash Canadien moyen, qui est pas très éduqué économiquement, qui suit pas trop ça, et qui marche beaucoup à grands coups de feeling et d'émotion, lui, il est d'accord.
1: Mais là, c'est ça.
0: Lui, il veut que ça drop, là.
1: C'est une sortie. Peut-être que les gens avaient peur, là, parce que tout ça, ça aurait été bien qu'on manifeste notre mécontentement, non pas quand un coup que c'est fait, mais avant. Là c'est fait. Là. Fait que là, ils subissent. Là. Mais peut-être qu'ils ont fait aussi du lobbying.
0: Ah, ils l'ont fait.
1: Là. Mais il y a eu un. Je sais que tu l'as écouté aussi. Là, je vais y donner un super reportage de Patrice Roy à Radio-Canada où il s'en va voir une entreprise, un service funéraire. Ils font des cercueils dans le coin de Victoriaville.
0: Oui.
1: Le gars explique très bien, c'est super bien vulgarisé, l'entrepreneur qui fait ça depuis des années, de génération en génération. Puis de ce que j'en comprends, les enfants vont reprendre le business. Eux autres, ils font
0: l'échange. Quatrième génération.
1: Ils font de l'échange avec les States, entre autres. Les States leur achètent les cercueils en bois, puis eux achètent les cercueils en acier. Ouais. Fait que c'est comme un genre de troc, puis une entente.
0: Ils font même un troc un pour un, là.
1: Ouais.
0: Ils s'envoient des.
1: Ouais.
0: C'est comme s'ils. Hey, j'ai besoin d'un cercueil de bois, tiens, le v'là, envoie-moi en un en acier.
1: Mais là, on vient de mettre des tarifs sur l'acier.
0: Ouais, fait que ça marche plus. Le deal ne marche plus.
1: Fait que ça marche pas. Puis moi, j'en subis les conséquences. Quand je dis moi, je parle du propriétaire de Victoriaville. Puis il dit c'est comme si les tarifs, les contre-tarifs nous font mal. C'est comme si on tirait dans notre propre chaloupe. Et ce qu'il dit aussi, qui est bien, bien, bien intéressant, un angle qu'on parle presque jamais, c'est qu'il mentionne que les gouvernements n'arrêtent pas de sortir pour dire on va être là, on va être là, on va être là. Mais il dit moi, j'entends juste des prêts. Si vous me donnez un prêt, moi, je vais m'endetter. Donc, c'est l'endettement des entreprises, des PME. Il dit, on n'a pas besoin de plus s'endetter. T'sais, si vous me subventionnez, j'ai pas de prêt, je suis correct. Mais si vous me donnez un prêt, je m'endette. Pour des histoires politiques en haut.
0: Ah oui. Puis les prêts, on me dit, ouais, mais c'est sans intérêt. Attends un peu, là. Sans intérêt à première année. Et si tu empruntes 200 000 ça se peut, tu ne rembourses pas d'une shot. Là. Donc, après, il y aura des intérêts. C'est un prêt.
1: Et de l'inflation.
0: Et pendant ce temps-là, les contre-tarifs, il faut juste bien comprendre la mécanique. Les contre-tarifs que Carney nous applique à partir d'aujourd'hui, là, à partir de minuit tantôt, là, hier, c'est de l'argent qui rentre. Là. Le gouvernement va faire des loads de cash. Là.
1: Oui, c'est notre argent, là.
0: C'est notre argent qu'on va payer en surplus parce que tous les articles et tous les produits touchés vont inévitablement augmenter. Lui, il va faire une pause de cash, je vous le dis. Là. Vous allez voir ça, un moment donné, il va avoir un rapport sur le trimestre, on va réaliser que le gouvernement a fait du gros cash. Là.
1: Ben, on va le présenter de cette façon-là. Les contre-tarifs rapportent tant de milliards à Carney.
0: Je peux-tu le revoir?
1: Mais c'est on t'a appauvri.
0: Mais toi, l'entreprise qui a perdu sa business... T'as besoin de cash, on va t'en prêter.
1: Ouais.
0: Hey, c'est fantasme en joie le vert, là.
2: Puis les mesures de fréchette concernant les appels d'offres, là, aller chercher des entreprises québécoises et canadiennes en priorité, ça va faire exploser le prix d'à peu près tous ceux qui travaillent avec le gouvernement. Là. Le gouvernement va dépenser plus
1: ben
2: aussi.
1: Oui.
2: Donc, en finalité, ça va nous coûter plus cher
1: ben
2: à
1: oui.
2: nous autres. Est-ce qu'il est possible qu'on soit devant une crise inflationniste dans les prochaines années? Oui.
1: Oui.
2: Si ça continue longtemps,
1: oui.
2: Mais oui. Ça va vraiment coûter cher. Et puis, je disais une affaire aussi, les prêts pour les

0: Les entreprises forestières du Québec, ils donnent des prêts sans état de compte. C'est pas grave s'ils font de l'argent ou non, ils vont quand même te donner le prêt. Ça, c'est malade, ça.
1: Jusqu'à temps que tu déclares faillite, ben oui, t'as plus besoin de rembourser.
0: Exactement. Exact. Donc, on va perdre encore plus d'argent.
2: Juste des petits chiffres. Ah, juste une autre nouvelle qui est passée en fin de semaine. Une autre compagnie canadienne, ben pas canadienne, mais qui opérait au Canada, Saxon-Camp, la bière Sapporo, a décidé de délocaliser ses opérations.
1: Une partie de ses opérations.
2: On quitte le Canada pour pouvoir vendre aux États-Unis puis essayer de skipper des tarifs. Ça doit être sur les canettes, sur l'aluminium, etc.
1: Entre autres, puis les mocktails.
2: Le National Post nous a appris ça fin de semaine.
0: Ça risque d'être pire demain aussi si jamais Trump a des mesures à nos contre-mesures.
2: Ouais, ça, on y revient, mais ça, c'est l'autre affaire. Là, on joue comme si... bon, yes! C'est fait! On a répondu. T'as peu, là. Le bonhomme, l'autre bord, vous le voyez, ça, si vous regardez la fréquence des tweets de Donald Trump, vous pouvez voir sa santé mentale en direct, là. Ou si c'est une stratégie,
1: ça doit être
2: toute une stratégie. Ouais. Une stratégie que j'ai peine à comprendre, là. C'est-à-dire envoyer des messages à tous les 5 minutes concernant tout et n'importe quoi. Là, il veut renommer le New Mexico. Il pitch des cartes avec le drapeau des États-Unis sur toute l'Amérique du Nord, le Mexique, les Caraïbes.
1: Moi, je le vois un gars comme un qui s'amuse.
2: Bon, mais il s'amuse, mais ça se peut qu'en s'amusant, après-midi, nous colle 100% de tarifs à la place de 50.
1: Puis ça veut pas dire que ça va arriver.
2: Puis là, on fait quoi? Là, je veux juste comprendre la game, là. Vous voulez jouer une game? OK, cool, on joue. Là, on est dedans, là. Là, on me dit, faut répondre. OK, parfait, on répond. Puis là, le bonhomme, l'autre bord, il dit, OK, c'est plus 50, c'est 100% de tarif. On joue-tu? Ça vous tente-tu encore de jouer? Ah ouais? On monte ça à 100% nous autres aussi.
1: Les gens...
2: On n'est pas game.
1: Si tu veux renverser tes boomers, OK, la mentalité des boomers, si tu veux qu'ils changent d'idée, la seule et unique façon, c'est à partir du moment où il va y avoir un article qu'on est allé jouer d'un fonds de pension pour financer nos idées politiques. Tant que les fonds de pension ne sont pas touchés ou qu'on n'a pas l'impression
2: qu'ils sont... Elbosa?
1: Oui, parce que... Les autres, ils n'ont rien que ça à faire, haïr quelqu'un. Je veux dire, tu sais, quand tu es à retraite, puis tu te baisses, puis tu écoutes les nouvelles, tu n'as rien que ça à faire, puis tu dis, hey, on va aller à la guerre. La guerre ne t'affecte pas.
2: Ça va être le fun.
1: Tu vas partir dans 10, 15 ou 20 ans.
2: Tu sais que c'est pas le même type de guerre, là, puis je ne veux pas faire de lien entre une guerre physique réelle puis une guerre commerciale. Mais... Quand il y a eu la guerre civile aux États-Unis, je regarde le documentaire de Ken Burns, un beau 17 heures bien investi. C'est long à jouer le vert, ces documentaires, mais c'était intéressant. Quand il y a eu la guerre civile puis qu'ils ont commencé à se battre entre eux autres, le Sud contre le Nord aux États-Unis, il y a du monde à la première bagarre qui était dans un champ pas très loin de Washington, là, vers la Virginie. Les gens se pointaient là pour aller voir la guerre. Ils se pointaient là avec des longues vues. Des petits pique-niques. Ils venaient en famille. Les enfants faisaient du hula hoop pendant que les parents jasaient. Puis ils commentaient ça, puis ils avaient hâte de voir ça. Bon, jusqu'à temps qu'ils voient un gars passer plus de jambes, puis qu'ils voient un gars se faire tirer dans la tête à 60 pieds, et qu'ils réalisent que, oh, OK, attends un peu, là. C'est la vraie guerre, c'est pas le fun, là. C'est pas juste des gentlemen qui viennent se donner des soufflets avec des petits gants blancs, là. Il y a du monde qui meurt dans notre face, là. Il n'y a pas eu d'autres spectateurs dans les batailles d'après. Il y a eu un peu de traumatisme, je vous dirais plus, là. Fait que c'est le fun quand tu penses que ça va être un bon show, là. Hein? Hey, on va aller là, va être le fun, on va aller voir ça. Va durer 10 minutes, on va avoir du fun, on va prendre un sandwich. Mais quand t'es dedans, des fois, tu fais comme, finalement, le show est moins le fun que je pensais. Quand ça va commencer à sacrer son camp vitesse grand V, je parle des entreprises, puis quand les faillites vont commencer à s'accumuler, puis qu'on va commencer à parler d'une vraie récession, peut-être ça va être moins le fun. Mais là, regarde, on vivra avec. On voulait avoir un peu de fun. On voulait aller se battre. Donc, depuis un sondage qui a été fait par la firme KPMG, au mois de mai, il faut quand même noter, c'est important, parce que le mois de mai, ça fait 4 mois, là. Sondage auprès de 275 fabricants canadiens, fabricants majeurs, une grosse entreprise canadienne, réalisé en mai 2026. 29% avaient déjà déplacé une partie ou la totalité de leur production vers les États-Unis, les compagnies canadiennes. Et 13 % étaient en démarche active pour le faire. Donc, pas peut-être. On est en train de faire ça là, là. On est en train de préparer notre déménagement. On est en train d'acheter des terrains puis des locaux. Puis on s'en va. Donc là, je vous parle d'il y a 4 mois, avant les contre-tarifs, avant les effets violents qui s'en viennent. Parce que oui, ça va être violent économiquement. Donc 42 % au mois de mai avaient déjà déplacé ou envisageaient très sérieusement de le faire. Donc, 42 % des grandes entreprises sont en train de sacrer le camp. Puis vous me dites « elbows up ». Eux autres sont plus « elbows down ».« Down the south ». La principale raison, les principales raisons, éviter ou réduire les tarifs, évidemment, ça, c'est l'eau bouillante. Là. Ça, c'est ce qui frappe maintenant et qui fait mal maintenant. Donc, les tarifs, l'incertitude commerciale qui vient avec les tarifs et l'administration Trump, les coûts... Et les deux dernières, là, ça, c'est dans notre cours. Et ça, ça date pas d'hier. Ça, c'est des raisons latentes et récurrentes qui étaient un agacement avant et qui a fini par convaincre. Les tarifs ont juste achevé la job. Donald Trump nous a mis le nez dans notre caca. C'est plate de se faire ça, là. Mais c'est ce qui est en train de se passer. Parce que les deux dernières raisons, je vous dis les tarifs, l'incertitude commerciale, ça c'est nouveau, ça c'est Trump. Avant c'était vogue à la galère, puis tout va bien, puis on a des ententes, puis ça va bien. Là. Les deux derniers points, les coûts d'exploitation plus bas, ça c'est dans notre cours. Ça c'est, il n'y a pas d'autre responsable que les gouvernements canadiens, j'oserais dire même les gouvernements libéraux, là, parce que c'est pas le Canada ici, c'est le pays libéral, là, sont toujours au pouvoir. Donc, ça, là, les coûts d'exploitation, il n'y a pas de responsable au Sud. Là. Ça, c'est nous autres. Et encore mieux, un environnement fiscal plus favorable aux États-Unis. Ils s'en vont pas juste là parce qu'ils ont peur. Ils s'en vont là parce que, comme disait l'autre, « sunny ways, my friends ». C'est plus facile d'être productif. On se fait moins pomper notre argent. On peut réinvestir davantage. Donc, ça, là, ça, c'est un sondage qui date d'il y a 4 mois. C'est rendu à quoi le chiffre? Combien d'entreprises ont sacré le camp? Quelqu'un dit, peu importe le coût de 7 à Trump, d'ailleurs, il faudrait peut-être juste être capable d'écrire une phrase, là. On va assumer. OK. C'est ouais. Ce que je vois. C'est ce que je vois dans le... Elbows up!
1: Ça, c'est un commentaire. Là.
2: Moi, j'aimerais juste ça, tu sais, que mes enfants puissent vivre dans un pays qui se tient. Là, ben mais oui, si ça vous inquiète pas. Là.
1: Il y a eu, depuis 2025, là, 19 deals que Trump a réussi à faire, à part nous autres. Fait que, tu sais, c'est pas normal. Là. C'est pas normal. Puis, de toute façon, c'est pas assumé. Tu sais, l'affaire.
2: Non, nous autres,
1: là,
2: on fait de la politique avec ça.
1: Je veux dire, nous, on a l'impression qu'on est le nombril du monde. Ça a ses qualités et ses défauts, c'est-à-dire qu'on a l'impression que nous sommes le talk of the town. Notre économie, elle est infiniment petite si on la compare avec les États-Unis. Eux autres, ils ont plein d'autres choses à fouetter. Il y a l'Iran, il y a
2: oui,
1: ils parlent, la
2: en
1: Chine.
2: En passant, ils parlent pas de nous autres là, à Fox News. Hier, j'écoutais, puis c'était pas ça. Là.
1: D'ailleurs, nous autres, on est en train de s'acoquiner avec l'armée puis la Chine.
2: Oui, ouais, ouais, on signe des deals avec l'armée chinoise. Bon, tout est beau.
1: Il n'y a pas de problème.
2: Ça va très bien. Hey, ça coûtera ce que ça coûtera.
1: C'est pas d'assumer. Là. Il va falloir... Moi, je... Je sais pas pourquoi qu'il y a une certaine, c'est pas tout le monde là, mais il y a un certain pan de la population qui adore qu'on soit en chicane. Je sais pas c'est quoi le trip là, parce que à part là être condamné puis la subir cette chicane, c'est politique là. C'est, on met de l'émotion là-dedans là.
2: Ils
1: mais
2: servent de vous autres. Vous êtes les exact. Fantassins.
0: C'est-tu qui adore être en chicane ou qui adore détester Trump?
2: Il adore être élu. Ouais. Il adore le pouvoir. C'est la seule affaire qu'ils font présentement. Ils servent de ça pour faire de la politique. Fréchette essaie de faire pareil. Là.
1: On y a une fatigue, là. Bonne chance pour la suite, Mme Fréchette. Il va falloir que vous trouviez une vraie stratégie, là, parce qu'à un moment donné, les gens sont peut-être plus éveillés qu'on
2: pense. Elle a fait le plein, je pense. Là, de ouais. Nos plus peureux. Les gens ont moins peur que la pandémie. Ça, ils ont moins peur que la première vague de Trump. Là, je pense qu'on s'est dit, OK, là, on est capable de ouais, gérer ça. Là.
1: M'emmener, là, t'es pas moi, là. C'est parce que vous êtes pas tanné d'avoir peur, ma gang de peureux. Non, mais si ça veut faire un pays, il va falloir que
2: ben, peut-être du monde. C'est pour ça, je pense qu'il n'y a pas de pays.
1: Qui n'ont pas peur.
2: Pourquoi les gens ont voté non à la dernière minute?
1: Ben, parce que le fédéral s'en est mêlé.
2: Ils ont eu peur.
0: C'est à cause du vote ethnique.
2: Le fédéral est venu nous faire peur. Ouais. Et ça a marché. On a un bon fond peureux, là.
1: Et... c'était serré pareil.
2: Oui. C'était serré.
1: Mais tu sais, la peur, là, ce que je veux dire par rapport à ça, puis mon lien actuellement, c'est que là, ce qu'on voyait pas avant, il y en a plein qui sortent pour dire, là, il faut arrêter d'avoir peur.
2: Effectivement.
1: Là, il y a une chicane en haut d'égo. C'est correct, là, quand vous dites, quand il y a un certain du monde qui disent, ah ouais, mais c'est un écœurant, puis la tête orange, puis tout. Ouais, mais on s'appauvrit, là, jusqu'à quand, là? C'est quand que... Parce que là, toi, t'es rendu à 75 ans. Je comprends que toi, le gros orange, t'es pas capable, puis que tu veux qu'il meure, puis tu traverseras plus jamais aux États-Unis, mais ça fait comme 35 ans que t'as pas traversé aux États-Unis, fait que ça change focal. Mais toi, t'as fait des enfants, pis ces enfants-là ont fait des enfants, OK? Fait que là, il y a une génération qui est jeune, là. On peut-tu penser à cette génération-là, là? Moi, je veux juste qu'on s'entende en haut. Arrangez ça comme vous voulez, là. Faites semblant que c'est le Canada qui a gagné, si ça peut vous faire du bien. Faites semblant que c'est les States qui ont gagné.
2: Il n'y a pas d'issue, il n'y a pas d'histoire.
1: Mais réglons ça, là.
2: Il n'y a pas de conclusion heureuse si c'est pas en se raccommodant avec les Américains.
1: Alors,
2: on ne
1: réussira
2: pas à avoir un pays aussi prospère qu'on l'avait sans les Américains. C'est juste ça que je dis. Quelqu'un, peux-tu critiquer la game du président Trump? Je le fais régulièrement, mais vous ne l'entendez pas.
1: Oui, mais je m'en sers.
2: Puis on dirait que... Mais c'est parce que, Pat, c'est... Tu sais, je le vois, il y a des gens qui voient ça comme une espèce de dualité.
1: Oui.
2: Si tu prends pas pour lui, tu prends pour lui.
1: Exact.
2: Moi, les politiciens, en général, ils viennent tous me tirer quelque chose à un moment donné ou à un autre qui me fait chier, OK? Et c'est qu'ils veulent toujours plus de pouvoir, puis ils veulent toujours jouer dans nos affaires. Que tu parles de Trump, de Carney, de Trudeau, de peu importe celui qui est passé, Legault, nommez-les, là. Moi, je vois pas ça de même. Encore là, je pense que j'ai un cerveau mal fait ou fait différent. Là. Moi, pour moi, c'est pas OK, fait que t'aimes pas Carney, fait que t'es pro-Trump. Ça, c'est tellement une réflexion de premier niveau que j'ai de la misère à le saisir. Non, je vois pas le lien pantoute. D'ailleurs, Trump, en fin de semaine, je viens de le dire, là, il tweet, c'est n'importe quoi, là. Tu sais, le gars, il est parti sur une galère. Mais tu le vois qu'il est un peu incontrôlable. Là.
0: Il est même rendu les cheveux bruns.
1: Ouais.
2: Ouais, il s'est fait une teinture.
1: Et que le monde, là, je veux dire, à un moment donné, si tu veux qu'il s'en aille, ben déménage, puis va voter. Tu sais, allez chercher votre carte verte, là. Moi, je le sais pas, là. Il tweetera 42 000 messages. Moi, il s'occupe pas de mon portefeuille.
2: Non, je sais, Pat, mais ça fait réagir tout le monde. C'est pour ça que j'ai bien aimé les réactions hier, encore une fois, les deux mêmes tout le temps, là, et PSPP et Duhem. L'affaire de Trump, oui. Là, Duhem, il a dit, ben là, j'ai vu qu'il avait pété une coche là, sur Twitter, là, on verra demain comment il se sent.
1: Ben,
2: puis l'autre a dit aux journalistes, écoutez, là, je commencerai pas à commenter toutes les fois que Trump il tweet 70 fois par jour.
1: Non, mais si ça vous choque tant que ça, je vous propose de déménager. Ça prend beaucoup d'efforts. Je sais que c'est plus facile de chialer. Parce que si vous voulez contribuer à une meilleure démocratie, selon vous, c'est autoritaire. Puis que c'est ça que vous avez constamment dans la gueule. Faites des efforts, allez partir de business, allez chercher votre carte verte, puis allez voter. Aux États-Unis.
2: Ben oui. Ben oui.
1: Parce que je veux dire, là, tu vas contribuer
2: non, change
1: à changer de président.
2: Effectivement.
1: Parce que même
2: mais
1: Pat,
2: je comprends qu'on n'a pas le choix de réagir. L'autre, il est là puis il nous envoie des affaires.
1: Ben oui, mais l'autre, bon. Il fait ça avec. Pas juste
2: mais
1: nous.
2: Mais nous autres aussi, nos
1: monde.
2: Politiciens jouent avec ça. Là.
1: Je sais bien.
2: Ils sont
1: ça,
2: pas
1: ça,
2: là. Tu sais, on va vous protéger. Le message, là, c'est on va vous protéger. C'est ça qu'on spine. On va vous protéger. Qu'est-ce qu'on va faire pour vous protéger? On va vous faire des chèques avec votre propre argent. Tu sais, c'est. Pas ça, là. Pas un super-héros. Là.
1: Parce qu'on le voit, il n'y a jamais personne qui apporte cet angle-là. Je veux dire, maintenant, là. Non, mais moi, je serais à Radio-Canada, c'est ça que je dirais, là. Là, j'invite tout le monde, là. Ceux qui sont plus capables. Si vous voulez vraiment changer le monde, là.
2: Ouais.
1: Ben, allez, c'est avec des votes qu'on change le monde.
2: Oui, mais Pat, mettons, là, en fin de semaine.
1: Déménager.
2: En fin de semaine.
1: Puis allez voter pour un autre président.
2: En fin de semaine, Trump, il arrive, puis il dit Bombardier, c'est fini.
1: Ben oui, puis après ça, il va parler
2: avec
1: quelqu'un d'autre.
2: Mais toi, c'est sûr, Pat, que t'es dans la salle de nouvelles, tu peux pas dire « Ah, il s'est rien passé. Non, parle pas de ça. » C'est le président des États-Unis qui dit Bombardier, votre compagnie d'avions, là, qui mange la marde, j'en veux plus, c'est des avions de marde. Puis,
1: mais ça peut pas marcher, il y a 3000 employés américains.
2: Je le sais, mais parce il c'est fait pareil. Quoi. Et pourquoi il cible Bombardier? C'est là où il faut aller. Tu sais, plutôt que de juste. Moi, je suis d'accord avec une partie de ce que tu dis. C'est que là, on va rapporter la nouvelle. Et le président Donald Trump, là, qui cible Bombardier, là, pour. Puis là, ça finit. Là, le monde a peur. Oh non, Bombardier, hein, non, nos affaires ne. Alors que, comme tu le dis, puis quand tu creuses un peu, tu réalises que ben, les avions bombardiers sont certifiés. Tu peux pas te décertifier politiquement un avion. Il a passé des tests pendant des mois et des mois. Tu peux pas juste comme « je t'aime plus ». Tu sais, c'est pas...
3: Ah, puis il faut que ça passe par un autre organisme indépendant du gouvernement américain.
2: À moins que
3: le
2: président
3: peut pas statuer là-dessus.
2: Bon, à moins que les États-Unis veuillent vraiment devenir une dictature honteuse, là, mais tu sais, ça se passera pas. Puis comme tu dis, ils ont des milliers d'employés reliés, des milliers de compagnies reliées aussi,
1: dans
2: qui font
1: d'état.
2: Des pièces. Bon, donc pourquoi il fait ça? Pourquoi Trump nous lance ça?
1: Parce qu'on a une maladie mentale, puis on va pas arrêter d'en parler.
2: Puis il sait. Et pourquoi Bombardier? Moi, je sais pourquoi il parle de Bombardier. C'est pour nous faire peur. Et ça marche. Puis là, on a tellement peur que notre réflexe, c'est de se coller sur le premier qui arrive, qui a l'air d'un monsieur qui est capable de faire de quoi, ou d'une madame qui, by the way, Christine Fréchette dans le sondage a arrêté de monter, mais elle est vue comme celle qui fait la meilleure campagne. Elle fait juste parler de Trump. Mm-hmm. Tu sais, quand dans notre discussion là, où on se dit pourquoi on parle toujours de Trump, les gens estiment que c'est elle qui fait la meilleure campagne. Elle dit Trump 20 fois par jour. Puis elle fait le tour des RPA pour dire Trump. Trump a ciblé Bombardier pour une bonne raison, c'est la plus grosse compagnie au Québec et une des plus grosses compagnies au Canada. C'est 1% du PIB québécois. C'est énorme. Ça a l'air d'un petit chiffre, là, mais une compagnie qui est capable d'avoir de rassembler 1% du PIB à elle seule, c'est quelque chose. Et c'est 5% des exportations totales du Québec. C'est pour ça qu'il a ciblé Bombardier. Mm. Il aurait pu dire Cascade, mais ça aurait eu moins d'impact. Il a dit Bombardier. Faut arrêter de coller. Là. D'ailleurs, un auditeur nous dit, pouvez-vous arrêter de parler de Trump? Son nom n'est pas sur le bulletin de vote. Vous avez raison. Parlez-nous des promesses des partis. Je suis de Sherbrooke. Et si je veux entendre parler de Trump, j'écouterai LCN. Bien vu, monsieur ou madame. J'ai pas votre nom. Mais on avait prévu ça. Pat est arrivé. Elle dit, il faudrait parler des promesses locales. T'as bien raison, Pat. T'as dit ça la semaine passée. Fait qu'évidemment... J'ai pris tout mon courage puis j'ai mis ça dans le cours à Max.
1: C'est bon, ça.
2: Donc, à chaque jour, on va vous faire en fin d'intro un petit segment sur ce qu'on vous a promis pour vous remplir dans les dernières heures.
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2: Fait que toi, pour résumer les promesses, c'est donne-moi la lune, donne-moi un chèque. J'aime ça.
3: À peu près ça. On débute avec QS. Je vais faire un résumé des trois derniers jours aussi parce que ça a été un week-end de trois jours.
2: Oui.
3: QS, essentiellement, ce qu'ils ont proposé dans les dernières heures, derniers jours, c'est de monter le salaire minimum. On s'y attendait un peu. Présentement, le salaire minimum au Québec est à 16,60. Ils veulent le monter à 20$ de l'heure. Si QS prend le pouvoir le 5 octobre, il mettrait à disposition un soutien de 330 millions dès la première année du mandat pour aider les employeurs dans cette transition-là.
2: OK.
3: Le PCQ.
2: T'as peu.
1: Dans le temps, c'était 15 piastres de l'heure.
2: Ouais. On se casse un fragile. OK, vas-y.
3: Le PCQ, ce matin, a promis d'abolir Santé Québec si jamais ils prennent le pouvoir et de réduire la bureaucratie de 25 % et supprimerait aussi, ça c'est intéressant, graduellement, le temps supplémentaire obligatoire pour les infirmières. Quand même une mesure qui est digne de mention. En fin de semaine, ils ont aussi annoncé vouloir mettre plus de mordant dans la loi 3 de Jean Boulet sur les syndicats. Donc, plus de transparence. Ils veulent aller encore plus loin parce que...
2: Il a réveillé les syndicats, là.
3: Ben oui, absolument.
2: Ah oui, ça s'est mis à sortir en fin de semaine.
3: À la dernière seconde, Jean Boulet avait un peu reculé. Au cours des derniers jours, ils ont également offert le passe-sport, qui est un jeu de mots avec passe-sport. Mais c'est le passe-sport qui serait un rabais proposé à chaque Québécois dont... Le revenu familial est inférieur à 100 000 piastres par année pour s'inscrire à une activité sportive.
2: Ah, oh, sport! Je pensais pour acheter des côtelettes.
3: Oui! Okay.
2: Non, sport, non. Passe, sport. Ouais. OK.
3: L'extrême droite et la viande.
2: C'est l'inverse. OK.
3: La viande. Le PLQ.
2: Qu'est-ce qu'il dit là? Les gens qui font moins de 100 000 vont pouvoir s'acheter du sport.
3: Sauf nos amis, les...
2: Ah, OK. Ah,
3: ben, c'est ça. OK, le PLQ. eux autres, ils ont fait une adresse à la Nation. Ça a super bien été. Puis après, ce matin, ils ont promis 1000 nouvelles ressources spécialisées de plus dans les écoles. Là, des ressources spécialisées, hey, vous
2: ça,
3: me dites...
2: Là, hey, ça, c'est de la promesse. Là.
1: Ah oui, ah, ça, ça ouais, vaut. Ouais. On les croit.
2: 1000! Avec un chiffre, t'as 1000. Ils vont être 1000.
1: Ouais, ben, on va les faire pousser. C'est parce qu'on manquait de graines.
2: On les arroser.
1: T'allais acheter des graines, on va les arroser, puis on va vous les donner 1000 de même par magie.
3: Pouf. Oui, par magie, comme Copperfield. Des ressources spécialisées, ce que c'est des psychologues, c'est des orthophonistes, c'est des intervenants de santé mentale, tout ça dans les écoles. Et, ça c'est intéressant, j'avais jamais entendu ça, des spécialistes en comportement. Bon.
1: Ah ça, on aime ça, les nouveaux genres d'emplois là, pour analyser. Ça, on aime
2: c'est
1: ça.
2: Bien ça, oui. Plus d'encadrement.
3: Oui. C'est tout le Parti libéral, ils sont là, mais ils sont comme pas tant là en même temps. Le PQ, oui. En fin de semaine.
2: Oh, attends un petit peu, attention.
1: Ça, j'aime ça.
2: Un petit fragile.
1: Parle-moi des péquisteries.
3: On en a parlé brièvement là, tout à l'heure, mais le PQ a promis d'augmenter les subventions aux artistes. Mm-hmm. En plus de doubler le soutien pour ceux et celles qui traversent une situation financière difficile. Tu sais, les artistes qui sont sortis début juillet en disant qu'ils gagnaient pas assez bien leur vie parce qu'il y avait une journée de tournage aux 6 mois.
1: C'est que la carrière est finie puis il faudrait qu'ils passent à autre chose parce que c'est éphémère. On va peut-être se le dire. C'est aussi en culture que souvent c'est éphémère.
2: Puis on a appris aussi la semaine passée qu'animer un show en remplacement à Radio-Canada, c'est 4 000$ la craque. Là.
3: Aïe, aïe, aïe.
2: Mais c'est correct, c'est bon.
3: Il a aussi promis aux jeunes de moins de 25 ans un 2-pour-1 sur les billets de spectacle québécois. Puis ça, ça inclut tout, là, le théâtre québécois, la musique québécoise et l'humour québécois. L'humour, as-tu vraiment besoin de cette subvention-là? Hein? Ça va assez bien, là.
2: Il y a pour l'humour.
3: L'humour est inclus là-dedans.
2: Ouais, mais la relève, hein. Ouais. C'est ceux qui sont plates, qui n'ont pas de monde dans leur salle.
1: Pis... C'est ça, je comprends pas. Si ton, l'humoriste est plate,
2: faut l'encourager pareil. Non, faut l'encourager.
1: La salle est vide, pas parce
2: c'est son
1: que...
2: c'est son métier.
1: On veut pas y aller.
2: Tu veux pas qu'il fasse son métier? Mm. Putain, on me dit ça des avant demain. Ben là, coudonc.
3: Et on dit que ce sera la première fois que Fred Dubé va avoir des salles pleines.
2: Ah.
3: Bon, OK. Hier, le PQ a aussi promis d'augmenter. Ah, tu sais pas c'est qui? Tu relis
2: c'est comme un billet d'humeur, hein?
3: C'est... Je me sens comme à Radio-Canada, ouais. Je lis des feuilles puis je fais des gags pas drôles.
2: Tu voulais être le survivant de Guillaume Wagner. Ah ouais.
3: Hier, LPQ a promis d'augmenter de 50% le budget en soins à domicile. Il offre 1,3 milliard sur 4 ans pour faciliter l'accès au crédit d'impôt et le maintien à domicile des personnes qui ont besoin de soins à domicile.
2: Ça va falloir checker ça un jour.
1: Mais ça, c'est une bonne promesse. L'affaire des cultures, là, ça m'énerve parce que c'est pour aller chercher
2: ça,
1: des
2: Pat, votes. C'est l'effet Isabelle Blais. Là. C'est parce qu'il se fait bougonner dans ses rangs puis il s'est fait traiter de pas gentil avec les artistes.
1: Je trouve ça insultant pour tous les artistes qui réussissent.
3: Ouais.
1: C'est comme, je prends ça tellement à cœur, là, parce que ça me fait chier. Oui, oui. Ici. J'ai l'impression qu'on vient de se dire, ah, ben là, désormais, dans telle sphère de travail, ça va prendre 5 filles de plus. Ouais, mais je veux pas être engagée. Ouais,
2: mais
1: parce
2: on fait ça. Mais tu le sais qu'on fait ça. On fait des enfants de même tout le temps.
1: Pour toutes les femmes qui ont réussi. Yeah, c'est chiant. Excusez-moi, j'ai arrêté de sacrer. Ça fait le troisième aujourd'hui.
2: Ben oui, t'es. Tu sais.
3: Ouais.
2: J'étais-tu primé vendredi?
1: Je sais pas, j'ai une belle grosse fin de semaine de 3 jours. J'étais trop calme.
2: Là, il faudrait finir les promesses, là.
3: OK, bon, on continue. OK, hier, fréchette. Cri-cri, c'est engagé.
2: On n'aura pas le temps, c'est tout. Ah, mais fais ça vite, pour vrai, là. Faut en ligner, on a un gros show.
3: Ah, c'est engagé. Ben oui, mais là, c'est engagé.
2: Mais c'est long, je pensais que t'allais me faire plus comme une ligne, un punch, là.
3: Elle veut donner de l'argent aux enfants. Voilà. C'est tout.
2: On va ajuster ça, là. On est dans le temps.
3: Mais t'es veux-tu, promets, ou t'es veux pas?
2: Oui, j'ai veux.
3: Je te le livre sur un plateau d'argent.
2: On va y revenir. C'est tout, Max?
3: Ben oui, ça a l'air, là.
2: Merci.
3: On l'appellera s'il y a quelque chose.
2: Max va vous en parler dans son bloc.
3: Hey, il me donne des mandats.
2: 13h04.
3: Je veux même pas que je le fasse au complet. Qu'est-ce que c'est ça?
2: Tiens donc ton portefeuille.
3: Je l'ai pas.
1: Ça a failli être bon.
2: OK, on vient. Oh, demain, on va être meilleur.
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4: Hey, c'est Jordan. Au football universitaire, la saison a commencé assez tranquillement samedi au Peps, mais l'important, c'est la victoire. Un gain de 14-0 du Rouge et Or sur les Stingers de Concordia dans un match qu'on oubliera rapidement. Les 17 130 spectateurs auront dû attendre jusqu'au troisième quart avant de voir un toucher de Laval. Et tout ça s'est fait sur un jeu truqué sur une tentative de placement. Bravo, les gars, bravo. Dans la frontière, les Capitals ont terminé leur saison contre les Boulders et poursuivront le tout en série contre ces mêmes Boulders. La troupe de Pat Scalabrini, championne de la saison dans la frontière, débutera sa série 2-3 à New York demain pour les finales de division. L'autre match aura lieu à Québec vendredi et également samedi si nécessaire. Let's go Caps! Et en Formule 1, quel week-end de fou pour Kimi Antonelli à Monza. Parti 19e sur la grille en raison d'une pénalité moteur, le jeune Italien a réalisé une remontée spectaculaire pour remporter, ben oui, le Grand Prix d'Italie. Et c'est historique, Antonelli devient le premier Italien à gagner à Monza depuis 1966. Good job, Kimi!
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8: Chronique municipale à tous les mardis. On fait ça, on rejoint notre chroniqueur Sylvain Junot, qui est aussi maire de Saint-Augustin-de-Desmaures. Monsieur Junot, bonjour, bon mardi.
9: Bonjour.
8: Comment ça va?
9: Ça va bien, ton vacances?
8: Bon, c'est pris une petite vacance sur le side?
9: Ouais, ça fait que ça me laisse plus de temps pour travailler.
8: La tête reposée sur le bord de piscine, ça travaille pareil.
9: Exact.
8: Hey, j'aime le sujet, j'aime ça, on jase de en fait, on jase de la chose municipale, c'est-à-dire comment ça marche. J'ai eu bien des bons commentaires sur ta dernière chronique sur les routes, l'asphaltage, les infrastructures. Ouais. Souvent, ben les gens, on sait pas exactement comment ça fonctionne. Puis toi, tu y vas vraiment chirurgicalement, tu nous expliques comment ça fonctionne. Là, on va jaser de subventions.
9: Ouais.
8: Parce que subvention, là, c'est un mot qu'on peut étirer dans plein de sauces. Des subventions aux artistes, subventions aux entreprises, subventions aux particuliers. Et quand on parle de financement des villes, souvent on parle de subvention. Est-ce que c'est le bon mot? T'sais, est-ce qu'on utilise le bon mot?
9: Oui, c'est les programmes de subvention. Il y en a plusieurs. Il y en a, exemple, quand vous faites le plein de votre voiture, là, il y a la taxe sur l'essence, il y a une partie qui s'en va aux villes pour des infrastructures, au prorata du nombre d'habitants de chaque ville. Donc, c'est un exemple de programme de subvention, la TEC, qu'on appelle ça, c'est l'acronyme. Après ça, il y a des subventions pour toutes sortes de choses, que ce soit pour le transport, que ce soit pour les infrastructures, pour l'eau potable, pour peu importe, là, même pour les loisirs, les cultures, les bibliothèques des villes sont subventionnés beaucoup par le gouvernement, essentiellement le gouvernement du Québec, parfois le fédéral, Mais c'est le bon terme, c'est des subventions et c'est pas faut pas voir ça comme du quêtage d'argent là, c'est vraiment c'est correct que ce soit comme ça parce que le gros de l'argent s'en va pas dans les poches des villes à la base, il s'en va au gouvernement via l'impôt, ouais, les ouais. taxes, tout ce que vous voudrez. Donc il faut toujours bien quelque part qu'on récupère une partie de ces sous là à moins qu'ils nous les donnent direct, mais je serais pas ça me surprendrait. Donc ils se gardent le droit de décider où est-ce qu'ils l'envoient.
8: L'industrie de la subvention au Québec, tu sais, moi, ça par rapport avec les municipalités, mais j'ai travaillé dans une entreprise qui avait lieu à avoir beaucoup de subventions, puis t'avais quelqu'un à temps plein là-dessus. Là. J'imagine dans les villes, il y a des gens qui travaillent 40 heures pour régler ça. Là.
9: Oui, ben en fait, il n'y a pas une personne dédiée aux subventions chez nous. Là, c'est pas pareil. C'est que chaque service, ouais, c'est ça. Chaque service surveille ce qui le concerne. Donc, aux travaux publics, ben ils vont regarder tout ce qui s'appelle transport et infrastructure. Puis aux loisirs et culture, ben ils font la même chose. Ils font des veilles de tous les programmes qui peuvent sortir. Et ils ne sont pas tous pertinents ou intéressants selon les villes, selon les besoins, puis selon le programme. Là.
8: Sans subvention, une ville, ça peut pas vivre. Là. Juste avec les taxes municipales, c'est pas suffisant, ça.
9: Non, pas parce qu'on est mal organisé, c'est parce que le système est comme ça. Là. C'est si on voulait revoir les choses, puis que les villes aillent chercher l'argent qui est perçu par le gouvernement via les taxes et l'impôt, ben, ce serait autre chose. Mais là, on n'a pas le choix de fonctionner comme ça. Et quand on entend les politiciens au provincial puis au fédéral parler de subventions tout le temps. Là, actuellement, vous en avez là, des promesses, mais il y en a tout le temps des annonces. Si vous faites le total de tout ce qui est annoncé dans une année par tous les politiciens en subvention, ça marche pas. Ça marche pas parce que si vous faites le total, c'est plus que le budget de l'État. Là. Ça n'a aucun bon sens. Alors, ce qu'il faut savoir et comprendre, c'est que je parle pas de subventions de petits montants. Puis là, on s'entend, petits montants, je comprends, là, tout est relatif, mais 20 000 piastres dans le monde de la subvention, c'est petits montants. Là. Ouais. Si on parle de 20 millions, là, c'est substantiel. Donc, quand on parle de subventions substantielles, exemple, la ville de Saint-Augustin-des-Morts, mais ça peut n'importe laquelle, reçoit, disons, 20 millions, là, je dis n'importe quel chiffre, juste que ce soit simple, là, 20 millions pour refaire des infrastructures. Là, le 20 millions, le gouvernement nous envoie pas un chèque. Nous, la ville, on doit faire un emprunt, donc de 20 millions, qu'on va étaler, par exemple, toujours là, sur 20 ans, donc 1 million par année plus intérêt. Et c'est le gouvernement qui va faire les paiements, et le capital et l'intérêt à chaque année. Donc, c'est comme s'il était un peu des co-emprunteurs puis qu'il y avait 100% de la responsabilité, là, c'est-à-dire c'est eux qui payent. Donc, quand moi, j'ai reçu une subvention de 20 millions, je l'étale sur 20 ans, il y a des intérêts qui viennent avec ça. Donc, c'est une subvention qui va coûter à l'État, grosso modo, 30, 35, 40 millions selon les intérêts et autres. Là. Et donc, moi, je ne fais, ben moi, là, ma ville, là, on ne fait pas de paiement, ni l'intérêt, ni le capital. Puis là, je vulgarise, là, on fait un paiement pour se faire rembourser, ça revient au même, là, je comprends. Là. Mais donc, c'est pas nous qui faisons les paiements. Et donc, c'est pas une dette à la charge de la ville. C'est une dette à la charge du gouvernement.
8: Mais ça vient de faire exploser tous les montants. Donc, à toutes les fois qu'on voit passer une sub vers une municipalité, faut calculer qu'il y aura des intérêts là-dessus. Là.
9: Ouais. C'est environ une fois et demie à deux fois le montant, là, selon les calculs. Puis bon. Et donc, quand vous entendez aussi que la dette du Québec est de X, là, je ne sais pas là, le montant, matin, elle augmente de godzilliards par jour.
8: Ouais.
9: mais prenez le montant de la dette du Québec, qui est 200 quelques milliards. Là, et il faut 200, y ajouter...
8: 250
9: donc,
8: milliards à matin.
9: Bon. Et donc, il faut y ajouter la dette qu'elle supporte, autrement dit, que le gouvernement supporte à travers toutes celles de toutes les villes qui feront pas les paiements parce que c'est prévu comme ça. Là. Et ça, dans l'État québécois, toutes les villes au Québec, là, encore là, arrivez-moi pas avec des crises d'honneur, ces virgules, là, mais c'est de l'ordre de 7 milliards. Wow. Grosso modo, là, il y a 7 milliards faciles là, qui est en subvention, qui est payé par le gouvernement, mais qui est pas calculé dans la dette. Puis dans le 7 milliards, je compte pas les intérêts. Donc, c'est des gros sous. Et c'est pour ça que le gouvernement peut arriver puis dire on va donner X millions, 100 millions, 10 millions, etc. Si vous additionnez tout ça, ça n'a pas de bon sens, mais c'est pas ça qui se passe, c'est qu'on l'emprunte, puis c'est les villes qui l'empruntent. Ce sont les villes qui l'empruntent, puis si le gouvernement nous faisait des mains, ce qui est jamais arrivé, ben il faudrait payer. Mais ça arrive pas.
8: C'est parce que là, le chiffre est faussé. Là. C'est-à-dire que si on calcule pas, parce qu'on considère que c'est des dettes aux villes, mais que c'est pas la ville qui paye, faut l'ajouter sur le tas du provincial.
9: Ben, il y a des règles comptables, puis les règles comptables, ben, tu sais, c'est en tout respect pour les comptables, là, ça sert à eux autres. Ils sont contents, puis ils se comprennent, mais tu sais, moi, toute la fiscalité municipale puis les règles comptables de ce type-là, là, ça me lève le cœur, mais ça a l'air que c'est important de faire ça de même, puis ils sont contents.
8: Oui, mais résultat des courses, c'est que c'est le provincial qui devra débourser un jour ou l'autre. Je comprends que c'est étalé sur 20 ans, mais reste que la charge fiscale est attachée au Québec.
9: Oui. Et quand moi, je dis, par exemple, que l'année prochaine, à Saint-Augustin-des-Morts, il n'y aura plus de dette. Parce qu'il faut tout le temps s'entendre de quelle dette on parle. C'est bien compliqué pour rien, là, mais la dette à l'ensemble, la dette des Augustinois, là, mais je donne l'exemple de Saint-Augustin parce que c'est ça que je connais, mais c'est pareil partout. La dette d'une ville, souvent, là, on va la présenter comme la dette nette qu'on appelle, c'est-à-dire la dette qui est vraiment à payer par l'ensemble. Donc, on exclut les subventions comme ça parce que c'est pas les Augustinois qui vont la supporter. Fait que quand on dit la dette nette, quand moi je dis j'aurai plus de dette l'an prochain, c'est vrai, mais pour les Augustinois. Par contre, la ville de Saint-Augustin-des-Morts, il va nous rester une dette de je sais plus combien de dizaines de millions, mais je sais pas exactement, mais qui est associée directement à des subventions du gouvernement qu'on ne paye pas. Donc, c'est pour ça qu'on peut dire on n'a plus de dette, nous.
8: Donc,
9: et c'est pareil dans les autres villes. Là. Quand on vous donne la dette d'une ville X, Y, là, c'est la dette excluant. On appelle ça les transferts. C'est le terme technique là, pour dire donc le gouvernement nous transfère de l'argent pour payer ça. Fait que là, ça, je le compte pas dans ma dette.
8: Peux-tu croire que ça fait quasiment 20 ans que je fais de la radio puis c'était le premier à m'expliquer ça? Là?
9: Ben, c'est le même. et c'est important.
8: Non, mais c'est parce que c'est important, certain.
9: Là,
8: tu me parles de Saint-Augustin. Non, mais c'est une. Ben, non, mais c'est une façon, encore une fois, détournée, comme tu dis, un exercice de contorsion comptable pour encore faire passer ça pour moins pire. Parce que en réalité, là, tu me parles de Saint-Augustin.
9: Je sais pas si c'était l'intention.
8: Non, mais il n'y a jamais personne qui en parle.
9: C'est de connaître l'information pour savoir de quoi on parle. Tu sais, vous répétez à choix souvent, faites votre propre opinion. Et pour la faire, son opinion, ben, faut connaître les données. Faut savoir de quoi on parle. Pour moi, l'information puis l'éducation populaire, entre guillemets, l'éducation, c'est peut-être pas le bon mot, mais la connaissance de tout ça, là, la base de simple, là, c'est important. Faut comprendre, ensuite de ça, après ça, on peut se forger une opinion, mais faut savoir où va l'argent, d'où il vient, puis comment, puis pourquoi. Fait que je voulais juste trouver ça important que d'expliquer cet aspect-là là, des subventions.
8: Ça l'est.
9: Je vous en expliquerai d'autres éventuellement. Là, on va essayer de faire le tour de plein de choses comme ça que je trouve très importantes à ce que les gens connaissent pour bien comprendre puis bien juger les situations ensuite.
8: Absolument. Puis maintenant, c'est le genre d'infos que j'oublierai pas. les prochaines entrevues quand
9: mais
8: on va parler de la dette.
9: Je suis pas en train de dénoncer un scandale, moi, là. Je fais juste expliquer quelque
8: mais
9: chose.
8: C'est le modus operandi, mais personne nous l'explique, Sylvain. Fait que, à un moment donné, si on veut, comme tu dis, si on veut le tableau complet, il faut comprendre les coins puis les détails. En terminant,
9: dans une autre chronique, je vous parlerai de comment ça fonctionne lorsqu'on emprunte. Là, pas une subvention, on emprunte. Là, on fait un job, là, puis on fait un règlement d'emprunt. Comment ça fonctionne là, pour dire, bon, on fait les travaux, comment ça marche? Là, il y a des règlements temporaires après ça, marge de crédit, puis capitalisé. C'est tout un terme technique qu'il faut comprendre. Avec cette mécanique-là, il y a moyen de fourrer le peuple.
8: Oui.
9: Je vous expliquerai comment. Là. Puis, non, mais c'est vrai. Là je dénonce des formes de scandale, effectivement. Puis le meilleur exemple de tout ça, là, mais on en reparlera, c'est ce qui s'est passé avant que j'arrive, sous l'ère Corriveau à Saint-Augustin-des-Morts. C'était exactement comme ça qu'ils se sont lancés dans le mur. Là. Fait que je vous expliquerai la capitalisation.
8: Pour une prochaine, il nous reste 2-3 minutes.
9: Oui, et ce sera un signal d'alarme pour d'autres villes. Là. Ça se passe pas chez nous.
8: Ah oui, mais il y en a d'autres où ça se passe encore. Sylvain, il nous reste 2-3 minutes. Tu as fait une sortie sur les réseaux sociaux pour parler du prolongement de la carence. Je me suis dit, tabarouette, M. Genoux est en forme parce qu'on parle de troisième lien depuis des années dans un souci logistique, dans un souci de boucler un périphérique. Puis là, toi, tu arrives avec le prolongement de la 40. Es-tu fou? Hey, on n'est pas là pantoute.
9: Non, mais j'explique souvent qu'il faudrait entretenir ce qu'on a avant de parler de d'autres choses. Puis je continue à penser ça. Et donc, avant de parler, exemple, d'un troisième lien, il faudrait peut-être s'occuper du premier puis du deuxième avant qu'il sacle le camp. Ouais. Mais bon, donc c'est vrai pour une nouvelle autoroute, là, je ne sors pas ça de même en disant « Hey, ce serait le fun, puis on devrait faire ça, puis rêvons. » Non. Ce que je dis, c'est que à partir du moment où les autorités, qu'elles soient fédérales ou provinciales, ont fumé assez de potes ou pris assez d'ecstasy pour décider qu'il y a des 20 milliards de disponibles pour toutes sortes de projets, nommez-les, là, choisissez, là. Ben là, il y a une enveloppe de rêve. Mais une fois qu'elle est là, ben là, il faudrait peut-être la dépenser au moins comme du monde. Donc, réfléchir avec qu'est-ce qu'on peut faire de mieux pour le moins cher possible avec cette enveloppe-là. Donc, exemple, le prolongement de l'autoroute 40, selon moi, de ma petite expérience, ça pourrait aider à désengorger Henri IV parce que la circulation de transit est-ouest ou nord-sud, il y a nord-sud, mais qui, mettons, quelqu'un qui part du nord de la ville puis qui veut s'en aller vers Montréal, tout le monde doit passer sur Henri IV pour se rendre à Charest avant de tourner. Ouais. Ben, tout le monde est à l'approche du pont. Alors que si Capitale continuait, c'est un projet inachevé. Hein. Il y avait 30 kilomètres.
8: Ah oui, puis la ligne d'hydro, là, tout est déboisé, là, tout est prêt. Là.
9: Exact. Puis il n'y a aucun impact sur l'environnement au sens de la CPTAQ. Ce n'est pas l'environnement, excusez-moi, l'agriculture. Les terrains ne sont pas zonés agricoles. Ouais. Ils sont cultivés.
10: Oh.
8: Boum.
10: Il a tout utilisé son enveloppe budgétaire.
8: Je sais. Il est dans le sud, hein? Peut-être les. Ben écoute, on l'a perdu.
10: La mer l'appelle.
8: Bon, ben là, de toute façon.
11: Le cyclable qu'il y a à l'ancienne Rite est prévu pour que ça puisse passer aussi. Donc, moi, je dis juste, si on a des godzilliards à dépenser, ça a l'air qu'on a. Bon, ben réfléchissons donc à l'ensemble de là, mettons ça à jour. Puis je ne suis pas en train de dire faisons-le. Je suis en train de dire, on peut-tu y penser puis réfléchir avant de se lancer dans le mur puis de s'exciter? Bon, là, il y a du monde qui a réagi en disant, il faut pas avant de penser, bien, ils ont le droit.
8: Hey, Sylvain, c'est juste plate qu'on t'a repris aux pistes cyclables parce qu'on t'a perdu pendant quasiment une bonne minute.
9: Bon, je suis désolé. Mais ce que je dis donc, pour résumer, là, c'est que je dis pas qu'il faut faire ça, je dis juste qu'il faut l'étudier. Il faut... réfléchir avant de dépenser.
8: Tu sais ce que tu dis là, c'est tout aussi le plan initial. Tu sais quand on parle du troisième lien, il avait prévu aussi au bout justement de la capitale quand ça drop vers le fleuve, il avait prévu peut-être un troisième lien éventuel là. Ouais. La 40, il l'avait prévu. C'est toutes des choses qui auraient dû être faites et qui n'ont pas été complétées. Puis là aujourd'hui, on voit ça comme des espèces de défis insurmontables. Alors que, comme tu dis, si, évidemment, si on n'a pas d'argent, on va s'occuper de ce qu'on a. Mais si vous êtes pour mettre des enveloppes partout, ben, peux-tu au moins compléter le réseau comme il était imaginé au départ?
9: Ben, et le 30 km d'autoroute de la capitale, il y en a 20 faites. En 1976, ça a été arrêté à vis-à-vis Henri IV. Puis c'était prévu de continuer jusque chez nous. Et nous, on trouve que ça désengorgerait Charest, ça désengorgerait Henri IV à tour de bras. Puis la circulation de transit qui passe à côté du noyau urbain, là, on a ça dans toutes les villes qui ont du bon sens, là. Tu sais, que ce soit les grosses ou les moins grosses. Là. Oui, donc, c'est une option qui devrait être non pas faite absolument, non. Envisager, calculer, voir les impacts sur la circulation, etc. C'est juste une idée que j'ai ramenée, je ne l'ai pas inventée. Puis tout est encore là. Puis pourquoi le gouvernement ne vend pas les terres? Pourquoi le gouvernement les cède pas pour du développement, etc.? C'est parce que la question, pour moi, là, c'est pas est-ce que ça devra se faire. Puis pour le gouvernement aussi, d'après moi, et pour le ministère, là, c'est pas est-ce que ça devra se faire, c'est juste quand.
8: Sylvain Jugeau.
9: C'est juste quand, fait que là, on est peut-être là.
8: Ben, Colin, hey, avant de te reperdre, là, je vais te saluer, Sylvain. T'es-tu là? Bon, on l'a reperdu.
10: Non, il est parti à...
8: Ben, il fait des in and out.
10: Oui,
8: hein?
10: C'est ça.
8: Il est allé se saucer un peu dans la piscine, puis il est revenu. Bon, ben là, Sylvain, coudonc, je sais pas si tu m'entends, mais si tu m'entends au loin, ben bonne semaine, profite de tes vacances, puis on se parle la semaine prochaine. Bon.
10: Pas de trouble.
8: En espérant que le message s'est rendu. Puis nous autres, on va faire une pause, on revient.
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0: présenté. On a appris à faire connaissance. Et aujourd'hui, pour la première fois, ben, c'est son premier segment avec nous, notre nouveau journaliste sur la route, Louis Deschênes. Comment ça va, Louis?
1: Salut, ça va super bien.
0: Bon, grosse fin de semaine?
1: Oui.
0: T'as couraillé en masse.
1: Il fait beau en fin de semaine.
2: Ben oui, il fait beau. En plus.
0: Il fait beau, certain. Mais écoute, j'ai pas encore statué sur ton thème. Fait que, juste histoire de pas te mettre de pression, on va prendre le thème suspense. C'est pas si ça va être bon, mais non, c'est pas vrai. C'est pas vrai. J'essaie de casser l'atmosphère. Louis, en fin de semaine, tu t'es promené. Je sais que tu t'es déjà fait rabrouer sur un point de presse. Bienvenue à Radio X. On t'a dit non, toi, tu peux pas rentrer ici avec ton camion Radio X.
1: Ouais, ben en fait, c'était ce matin, Christine Fréchette qui tenait une conférence de presse. Dans le fond, pour venir nous parler là, de sa fameuse rencontre avec les ministres hier. Et puis, elle a mis sa cape, là, hein, le bouclier québécois.
0: Ouais, ouais, ouais.
1: C'est Christine Fréchette. Et ce matin, donc, il devait avoir une conférence de presse devant l'hôtel de ville. Donc, devant l'hôtel du Parlement.
0: Ouais.
1: À ne pas mélanger dehors. Et là, ben tous les journalistes ont accès dans ce temps-là. Sauf que là, on a changé les plans et c'était à l'intérieur de l'Assemblée du Parlement. Donc,
0: mais il y a quelque chose là de particulier, comme tu dis, le mis sa cape de premier ministre, c'est qu'habituellement en campagne, ils ont pas nécessairement accès, ou c'est très mal vu de faire ça, parce que justement, c'est de prendre ton pouvoir de premier ministre pour te donner une espèce de edge sur les autres.
1: Ouais.
0: Mais là, elle le fait, là, vraiment, elle a décidé de mettre sa cape. D'ailleurs, tu sais, elle annonce des mesures aujourd'hui qui sont pas des promesses électorales, qui sont des mesures de soutien, puis de subvention, puis de prêts, surtout des prêts, en fait. Mais il y a quelque chose de louche là-dedans, parce que dehors, c'est accessible à tous. En dedans, toi, t'es pas rentré.
1: Non, exact. Fait que là, c'est ça. Donc, on n'a pas accès parce que ce sont les journalistes qui couvrent tous les événements et les activités de l'Assemblée nationale.
0: C'est ça. Donc, fait qu'il faut que t'aies ta carte VIP.
1: Faut que t'aies ta carte VIP. Faut que tu payes ton bureau. Puis faut, tu sais, c'est... Bon, alors, évidemment, ce sont les grands médias qui sont là, c'est-à-dire ceux qui ont beaucoup d'argent. Qui sont payés par nos taxes souvent, comme Radio-Canada. Eux autres, ils ont des bureaux en masse.
0: Ah,
1: eux autres, ils rentrent. Là.
0: D'ailleurs, PKP, c'était plein de ça.
1: Oui.
0: Ouais. Lui, il disait... D'ailleurs, je me demande s'il a recommencé à payer.
1: Oui, ben écoute, c'était...
0: Il disait qu'il payait plus.
1: Il y avait un litige, à un moment donné, là, non, c'est ça. Donc,
0: trouvais que ça coûtait un peu cher.
1: Oui, oui, puis ça coûte effectivement assez cher. Mais, étant donné la magie, hein, il fait qu'on n'a pas pu poser de questions, mais on avait quand même accès à cette conférence de presse. Et vous allez remarquer pour le premier extrait... Le ton de Christine Fréchette, qui est un ton de mesure de guerre ou de mesure ou de mesure pandémique. Là. L'heure est grave. On va l'écouter.
3: Je pense que c'est clair, le Québec fait face à un intimidateur. Face à lui, on a deux choix. Soit on s'incline et on finit à genoux, soit on garde la tête haute et on se tient debout. Comme première ministre, je fais mon choix. Je vais me tenir debout pour le Québec.
0: Ou soit on retourne à la table des négociations, on fait un deal puis on continue à vivre. Là.
1: C'est beau.
0: Il y a comme une troisième option qui a été ignorée. Là.
2: Parce que, Christine, t'es pas à table.
0: Non, t'es pas à table.
2: Non, mais t'as beau bomber le torse comme tu veux. Je sais, c'est tannant. Là, encore une fois, là, si tu veux te mesurer à Donald Trump, je t'invite à changer de pays, OK, premièrement.
0: Ou de palier.
2: Oui.
0: On peut se présenter au fédéral.
2: C'était
0: aussi,
2: mon deuxième point. Ou voter au fédéral, là. Tu sais, là, m'amener. Hey, ça va être correct d'utiliser les personnes âgées pour pouvoir gagner ces élections?
0: C'est dirigé carrément vers les RPA, là. Tu sais, c'est vraiment injecter de la peur et du faux courage parce qu'elle n'est pas là.
1: Ouais.
0: Elle n'est pas à la table des négos. T'sais. Tout ce qu'elle va faire, là, c'est quoi? Elle va nous protéger, c'est ça?
1: Oui. Bon,
0: parfait. Elle va nous protéger. Elle va prendre l'argent, notre argent. L'argent des impôts, des taxes, puis elle va vous le prêter. C'est ça, la protection. Il n'y a rien d'autre qu'elle peut faire.
1: Ouais. Et comme je disais, dans le ton, on sentait que c'était série B, là, puis pour faire peur.
0: Oui, oui, oui. L'heure est grave.
1: D'ailleurs, Éric Duhaime, ce matin, est revenu un peu là-dessus en disant « J'ai l'impression d'être dans une pièce de théâtre. » Puis c'est un peu ça qui s'est passé. Là.
4: Je pense qu'on a pris la bonne décision de ne pas embarquer dans la comédie de Mme Fréchette. Et quant à nous, là, tout ce mauvais cirque, ça confirme une chose. Ça confirme qu'on a un gouvernement en fin de régime, à 27 jours de se faire mettre dehors, qui est en panique, qui présente des mesurettes.
0: D'ailleurs, Éric Duhaime n'est pas allé à sa rencontre d'hier. Elle avait convié tous les chefs des autres partis. PSPP est allé, est sorti de là. Puis

0: il a dit, ouais, j'ai rien appris, puis la prochaine fois, envoyez-moi donc un courriel.
1: Ouais, mais il n'y a pas de nouvelles mesures.
0: Non, puis il a répété ce qu'il avait dit aux médias.
1: Exactement, qui a été...
0: C'est une mise en scène.
1: Ben, en fait, qui a été annoncée au mois d'août par le fédéral. Il n'y a pas de changement
0: majeur. Mais c'est une mise en scène de cellules de crise, de faux rameaux d'Olivier. Là, venez me voir, là, on va faire la paix, parce que là, l'heure est grave. Ils ont tous dit ça. En passant, même Charles Milliard dit, j'ai pas trop compris pourquoi on était là.
2: Il y a
0: Ruba qui avait l'air vraiment contente d'être impliquée, là. Ruba est vraiment, on dirait qu'elle vit son rêve d'enfant, tu sais. Comme, hey, c'est moi, je suis là, je suis dans l'autobus pour vrai, tu sais. Puis là, hier, elle était là, mais j'étais très contente que la première ministre, là, m'invite, là. Puis j'étais vraiment, assez importante. Fait qu'on va y laisser son moment de gloire.
2: Ouais.
0: Mais pour le reste, tous les chefs ont dit, je sais pas ce qu'on faisait là.
2: Oui. Puis, tu parles de Charles Milliard, la candidate Julie White était présente ce matin, mais elle aussi avait pas le droit de rentrer, fait qu'elle était dehors.
0: On pas élu, ben oui.
2: On se les gelait parce qu'il était tôt, hein? Fait qu'on se les gelait un peu dehors. Et elle, justement, elle a vraiment l'impression de revivre dans le même film, parce que dans ses anciennes fonctions, évidemment que ça a été abordé, les mêmes solutions ont été abordées là, il y a 18 mois.
3: Moi, j'étais aux premières loges chez Manufacturier Exportateur du Québec. Ça fait depuis décembre 2024 que j'ai rencontré pour la première fois Mme Fréchette à mettre sur la table des solutions. Et là, on arrive en pleine campagne électorale et on nous fait croire qu'on arrive avec des solutions novatrices. C'est quand même un peu désolant de voir la première ministre utiliser cette situation-là pour se faire du capital politique en pleine élection.
0: C'est quand même, c'est incroyable. Elle met le doigt dessus carrément. Là.
1: Elle est bonne, Julie White.
0: Oui, elle est bonne.
1: Elle se présente-tu comme Paradis? C'est-tu ce où je me trompe de quoi?
2: Oui. C'est dans Jean Talon contre Pascal Paradis.
1: C'est rare qu'on parle des libéraux en termes positifs parce qu'il n'y a pas grand-chose à dire. Ce n'est pas une très grande campagne. Mais Julie, là, je l'entends beaucoup. Puis je trouve qu'elle se présente bien. Puis garde son propos. Là. Et ton point, c'est aussi dans son élément.
0: Et point, mais c'est ça. Ouais. Et ton point, mais t'es aussi on point sur le timing. Parce qu'elle était chez Exportateur Canada.
1: Exact.
2: Ouais.
0: T'sais, elle connaît beaucoup la game là, d'échanges commerciaux avec les États-Unis. Mais son point est très bon. C'est une pièce de théâtre. Vous êtes dans une scène de film. Vous devez écouter si c'est pas déjà fait. Vous, avec votre âge, c'est sûrement déjà fait. Le film, les hommes, des hommes d'exception.
2: Oui.
0: Tu sais, c'est un film où le gouvernement américain invente une guerre avec un pays au loin qui n'existe pas. Puis ils font parce qu'il faut qu'ils sauvent leur cul politiquement, donc ils s'inventent une crise. Puis là, ils engagent un réalisateur. Puis là, bon, c'est juste qu'ici, c'est peut-être un réalisateur de moindre envergure, là, mais dans le film, c'est un grand réalisateur américain qui a gagné des Oscars, puis qui apprend à la fin qu'il ne pourra plus jamais parler de ça, puis que, tu sais, c'est un...
2: Ouais.
0: On est là-dedans, là. Donc là, ils se réunissent. Comment qu'on fait pour sauver nos fesses? Puis
2: rien
0: ils sortent des affaires de même. Mais voilà,
2: regarde,
0: ça, c'est le maire Marchand qui nous l'a déjà dit, là. Il n'y a rien de mieux qu'une bonne crise.
4: Moi, dans le changement organisationnel, j'utilise un modèle de John Carter à Harvard. Ça a l'air savant de même, mais je l'utilise parce qu'il est simple. Première étape, créer un sentiment d'urgence.
0: Ben, c'est ça qu'on est en train de vivre. Là.
2: Exact. PSPP a utilisé le mot récession ce matin. Lui aussi, là, vraiment, est contre les tarifs. On l'écoute.
5: Cette stratégie est en réalité une taxe refilée donc à notre propre population.
0: Oui.
5: Et pour cette raison, je l'ai dit et je le répète, au Parti québécois, nous sommes en désaccord avec la stratégie du gouvernement du Canada. L'économie américaine ne connaîtra même pas un soubresaut. Mais cette même quantité de tarifs au Québec entraînera une récession sévère, fort probablement.
0: Ah ben, je pense pas sûr qu'il se trompe de ben.
2: Ouais, très lucide aussi quand il dit, t'sais, on l'a pas entendu beaucoup là, à part d'Éric Duhaime, de dire les Américains ils sentiront rien là.
0: Ben c'est vrai.
2: Ben, c'est...
0: C'est pour eux autres, c'est un. C'est comme si on va réussir à les écorcher quelque chose. Là. On va leur graffiner un peu le bras, mais eux autres, ils peuvent nous couper deux jambes.
2: Oui, absolument.
0: C'est pas la même impact là, comme douleur. Et je le répète, là, on a de l'air bien fin, puis on a de l'air... Là, il y en a qui ont le elbow up, puis pas à peu près. Là. C'est juste que j'ai pas de réaction encore. Mais si Trump, demain, décide que ça passe de 50 à 100 %, on fait quoi?
2: Non, puis ben là, tu vois, cet après-midi, Dominique Leblanc qui devrait avoir un entretien avec Jamison Greer. Ça, ce qui est sorti dernièrement. Mais en même temps, on mentionne aussi que la riposte pourrait venir cet après-midi des Américains. Là.
0: Oh.
2: Donc, probablement qu'on attend l'entretien entre les deux négociateurs, ou en tout cas les deux hommes, et après, ça pourrait frapper assez fort. Là.
0: Ça se peut aussi que l'autre bar dise « Ah, ça nous tente plus.
2: » Oui, à un moment donné, ils vont couper.
0: Ça nous tente plus de négocier.
2: On coupe les liens.
0: Vous avez quitté? Ben, c'est correct, c'est votre décision. En terminant?
2: Oui. Veux-tu avoir une petite shot justement de la fin de semaine pour Éric Duhaime quand je suis allé le rencontrer?
0: Ah oui?
2: Le nouveau monsieur Radio X?
0: Oui. OK. Ah oui, c'est vrai, c'est drôle.
2: En passant, moi, je savais pas parce que j'étais sur place, mais je jasais avec des gens tantôt ici à la station, puis on me disait qu'à LCN, ça virait là le fait que Duhaime a posé une question à monsieur Radio X. Alors, vous allez voir, c'est assez sympathique, puis c'est pas trop long.
6: Oui, bonjour, Louis Deschênes, Radio X. Première question sur...
7: Le
6: nouveau monsieur Radio X, le méchant. Monsieur Duhaime.
7: Tu as kiss dans 4 ans.
1: Bon. T'as-tu quelque chose à lui dévoiler dans 4 ans, Louis?
0: Non, mais il prépare, là, il prépare le terrain.
2: Je l'ai inscrit sur les réseaux sociaux. La réponse est non.
0: Ouais, Gary me disait ça aussi une semaine avant de partir.
1: Les journalistes, c'est pas très...
0: Pas traçable. Louis, merci beaucoup.
2: Merci, salut.
0: On s'en parle demain. Puis d'après moi, là, pour ça tombe bien quand même. Parce que t'arrives dans un moment où tu manqueras pas de points de presse, tu manqueras pas de cotes. Ça vole de tous les bords. Là.
2: Yes.
0: Bonne journée. 13h47, on revient.
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0: minutes. Nous sommes le jour J, le jour des contre-tarifs. Le jour de ce qu'a nommé Catherine Loubier comme étant le jour de la taxe carnée. J'aime beaucoup l'expression taxe carnée. J'ai pas eu le temps de vérifier, mais j'imagine que le son marche bien. Catherine, bonjour, comment ça va?
31: Bonjour, ça va bien. Et comment ça va, vous deux?
0: Ça va. Ça va. Écoute, c'est de l'incertitude comme tout le monde. Faut juste essayer de pas tomber dans la panique et la peur. Et j'ai l'impression que beaucoup de Canadiens qui sont tombés là-dedans dans les derniers... derniers mois. Et là, cette journée est arrivée, finalement. Est-ce que tu pensais qu'on allait vraiment le faire ou tu t'avais des doutes encore, mettons, il y a deux jours?
31: Non, je pense que si on lit les feuilles de thé du premier ministre Carney, là, il n'y avait aucune intention de revenir à la table dans les circonstances qu'il a décrites. Le problème, c'est qu'on ne sait pas ce qu'il y a sur la table. On ne l'a jamais su, vraiment.
0: Ouais.
31: Donc, ça, c'est fatigant, c'est tannant. Et c'est pour ça que, d'ailleurs, beaucoup de parlementaires voudraient siéger pour être capable de poser des questions, pour faire la lumière là-dessus, parce que c'est quelque chose que les Canadiens doivent savoir. Puis Qu'est-ce qu'on a laissé sur la table?
0: Puis on me dit souvent ça dans les commentaires, même des auditeurs. Ouais, mais là, auriez-vous signé un mauvais deal? Peut-être pas.
31: Je ne sais pas c'est quoi le deal. Regarde, il faut être réaliste, là. Tu sais, tantôt, tu dis, il y en a qui sont fâchés ou qui ont peur. Mais j'espère. Parce que c'est bien beau haïr Donald Trump, là, mais il faut se réveiller à un moment donné. Je veux dire, de s'imaginer qu'en faisant ça, on va avoir quelque influence que ce soit sur ce qui va arriver avec les élections, par exemple, mi-mandat, c'est ridicule. Que de s'imaginer que les démocrates vont courir pour nous sauver, c'est ridicule aussi. Que de s'imaginer qu'on pourrait avoir le statu quo puis revenir comme avant, où il n'y a pas de tarif avec les États-Unis puis qu'on laisse rien sur la table, c'est ridicule. Donc, tout ça fait en sorte que il faut revenir à la table. Il n'y a pas d'autre moyen parce que sinon, où est-ce que ça s'arrête? Donc, Donald Trump a menacé de mettre des tarifs ou en tout cas de prendre des mesures supplémentaires dans les prochains jours, peut-être demain.
0: Ouais.
31: Qu'est-ce que ça va être? Est-ce qu'on va riposter? Et là, on en est juste aux mesures commerciales. Là, on ne souhaite pas ça. Mais si Donald Trump utilise d'autres genres de mesures, comme par exemple à la frontière, là, ça va mal aller.
0: Oui, donc empêcher physiquement le commerce.
31: Ben, il pourrait changer les règles à la frontière, les visas, il pourrait empêcher des transactions de se faire entre des compagnies canadiennes américaines, refuser d'utiliser ces agences de révision des transactions. Il y a plein de choses qu'il pourrait faire. Et je pense qu'il faut arrêter d'essayer de provoquer Donald Trump. Les autres pays dans le monde, là, ils ne sont pas dans cette situation-là. Là, il nous a poussés dans un coin en disant « Le Canada, c'est le seul pays qui avait fait des mesures contre les Américains, à part de la Chine.
0: Ouais. »
31: Et là, il parle de nous à tous les jours. Il rappelle ça à tous les jours. Et puis, il dit « Je vais gagner. » Donc, je vais faire un exemple, finalement, de ma victoire avec le Canada où je vais les mettre au pied du mur. Donc, pourquoi on est ici aujourd'hui dans cette situation-là? Les Britanniques, d'autres dans le monde, ont pris des deals qui n'étaient pas parfaits au début parce qu'ils voulaient baisser la température. Mark Carney, lui, fait le contraire.
0: Mais Mark Carney a un jeu politique, c'est clair. On ne sait pas exactement si c'était pour sa propre... au début, on pensait que c'était pour sa propre élection. Là, on commence à comprendre que ça jase avec les Européens. Il y a même un quotidien chinois qui a laissé couler qu'on aurait une entente ou des discussions militaires avec la Chine. Ça, c'est une très bonne idée en pleine guerre commerciale avec les États-Unis. Au-delà de ça... Il y a aussi des gens qui jasent, qui sont censés, qui ont les deux mains dedans. J'ai fait une liste tantôt là d'à peu près tout ce qui est porte-parole de grands domaines de commerce et de manufacture au Canada. Tu me l'as noté d'ailleurs. Tu m'as donné un des exemples, c'est-à-dire Madame Véronique Proulx de la Fédération des chambres de commerce du Québec qui dit on se tire dans le pied. J'ai Richard Blanchette, PDG de Sous-traitance industrielle Québec, qui dit qu'on va augmenter les prix, qu'on va payer le prix. J'ai Jasmin Guénette de la FCEI qui dit que c'est 49% des importateurs qui vont être frappés par les contre-tarifs de Carney, que les PME vont payer le prix. J'ai même l'économiste principal chez Desjardins, Mme Jean Jacob, qui nous dit que les tarifs de 50% de Donald Trump font déjà mal et que les contre-tarifs en ajoute une couche. Et j'entends à travers tout ça plein de commentateurs qui nous disent « Oui, mais les Américains se font mal à eux-mêmes. » C'est juste
31: pas
0: qu'on...
31: Tant, dit, non,
0: mais c'est
31: pas
0: c'est
31: tant.
0: Ça l'affaire, non. C'est qu'on dirait qu'on prend pas en compte l'énorme différence entre les deux économies.
31: Non, c'est vrai. Tu sais, ça les pince sur certains produits, à certains endroits. Mais sans plus, c'est la plus grande économie au monde. On se prend pour qui?
0: Ben c'est ça. T'sais, nous autres, c'est quelques pourcentages, mais nous autres, ça va fesser, là.
31: Ben oui, c'est très triste, hein? J'ai obligé de le dire. Là. Quand j'entends ou je lis Véronique Proulx dire c'est notre propre gouvernement qui nous tire dans le pied, ça va faire très mal à nos grands manufacturiers. Écoutez, c'est pas compliqué. Soit ils vont finir par déménager aux États-Unis, il va y avoir des mises à pied massives, une augmentation des prix pour tout ce qu'on achète de ces produits-là, une fermeture d'entreprise, puis ils vont avoir besoin du soutien d'argent public. Et ça revient à quoi? Les taxes, notre argent dans nos poches. Donc, c'est pas jojo la situation maintenant. Et puis, M. Carney a fait une vidéo pour nous dire « Oui, ça va faire mal, mais il faut tenir bon. » on n'a même pas eu le droit à une entrevue assise de Mark Carney pour aller au fond des choses de ce qu'il a laissé sur la table depuis le mois d'août. C'est pas normal. Et on n'a pas de Parlement qui siège. Donc, je pense que les Canadiens ont le droit de savoir. Est-ce qu'il n'y aurait pas eu une voie de passage ici? Là? Il y a Doug Ford là, qui n'a pas aidé, on s'entend, ni en octobre avec sa publicité, ni en août apparemment avec la question de l'automobile. Mais je pense que les Canadiens n'ont pas donné le mandat à Mark Carney de refuser une voie de passage pour une entente avec les Américains. Ils ont donné un mandat à Mark Carney de signer une entente avec les Américains. Ils ont donné un mandat à Mark Carney qui, pendant la campagne, disait que la Chine est la plus grande menace à notre sécurité au Canada. Ils n'ont pas donné un mandat de faire des ententes avec la Chine sur la sécurité pour devenir des alliés dans cette matière-là. Donc, je pense que M. Carney va commencer à sentir la chaleur. Pourquoi? Parce que à cause des pertes d'emplois, à cause de la pression sur les entrepreneurs, sur les créateurs d'emplois. Et ça ne pourra pas durer très longtemps parce que ça va faire trop mal. Il faut être capable de retourner à la table. Il faut que M. Leblanc, la négociatrice Janet Charette, parle avec Greer et qu'ils reviennent à la table à crayon et qu'on accepte certaines choses. Et c'est pas fini après. Je vous donne un exemple. Starmer avait accepté certaines choses dans une entente qui a eu lieu au début entre les Britanniques et les États-Unis. Dans les faits, ça a pas été capable, on n'a pas été capable de la mettre à profit. Là. Je vous expliquerai pas les raisons, là, mais ça concernait justement l'acier. Donc, de signer quelque chose qui parfois est peut-être même impossible sur papier pour faire tomber la pression puis qu'on puisse reprendre notre souffle puis que nos entreprises puissent survivre et que leurs ventes continuent aux États-Unis, c'est peut-être la meilleure voie. Et encore une fois, le gros trou noir, c'est qu'est-ce qu'on a laissé sur la table?
0: OK, bien, vas-y.
1: Non, mais je voulais... Tu sais que, Catherine, j'ai de la difficulté à comprendre la stratégie à Carney. Je sais qu'il va chercher le pouvoir, la séduction, c'est une forme de séduction, là, avoir l'impression qu'il est en charge d'une stratégie qui... Là, on l'entend de plus en plus. Ce qu'on n'entendait pas il y a un mois, après cette semaine, là, c'est fou. Là, je vois, il y a des chroniqueurs, il y a des articles, il y a des économistes, il y a des gens, des entreprises qui sortent pour dire, là, on tire dans notre propre chaloupe, on est en train de se noyer nous-mêmes. Tu sais, avec les... Bon, là, maintenant qu'on a tout dit ça, là, ce que je n'arrive pas à comprendre, c'est vraiment pour garder le pouvoir que Carney fait tout ça. Tu sais, j'essaie de... Parce que, dans le fond, on est en train de s'appauvrir. Puis on va tous payer très cher.
0: L'appui des Canadiens, by the way.
1: Oui, en plus. Puis...
31: Ben, je pense qu'il n'a pas été capable de ficeler un deal qui ferait mal peut-être à certaines personnes au pays, certaines entreprises dans certaines provinces, et d'être capable de vivre avec ça. C'est un peu ce qui est en train de se passer, mais la contre-réponse, là, le marché, la population lui renvoie le message, effectivement, là, ça va trop loin.
1: Oui.
31: Mais ce qui est dichotomique aussi, puis un sondage que je vous ai transmis tout à l'heure qui nous donne ces chiffres-là, c'est qu'OK, 75% des Canadiens là, veulent une réponse ferme à tout prix. Il y en a qui n'en dorment plus, ils laïssent, ils ne veulent rien savoir. Mais d'un autre côté, 68% des Canadiens trouvent que le risque sur les pertes d'emploi, les hausses de taxes puis la retraite associée à cette réponse-là, c'est inacceptable.
1: Oui.
31: Alors, tu sais, il faut pas oublier aussi, là, je vous donne une autre statistique rapidement. Ce qu'on fait avec cette guerre qu'on alimente comme de l'huile sur le feu ces jours-ci, là, du côté canadien avec les contre-tarifs et puis les paroles, hein, les paroles d'un bord puis de l'autre de la frontière, c'est que les Républicains, aujourd'hui, il y a une bien plus grande partie des Républicains qui disent que le Canada... C'est pas un ami, c'est un ennemi des États-Unis. On arrive presque à 40 % des Républicains qui disent ça. C'est un sondage du mois d'août. Et les démocrates, ben les démocrates, là, ils sont à peu près à 8, 9, 10 %. Mais regardez ça, là. Marquez mes mots, là. Les démocrates viendront pas nous sauver.
0: Bon,
31: ça.
0: Alors, Catherine, je t'interromps parce que là, il y a des gens
31: relations américaines, c'est très difficile à défaire ça. À défaire. Et il y a un an, on était les meilleurs amis et alliés. Il y a quelque chose qui n'a vraiment pas fonctionné. Et c'est Mark Carney qui est premier ministre.
0: Pourquoi tu dis que les... Parce que là, il y a des gens, dont un auditeur là, qui semble horrifié par Donald Trump. Il le déteste, comme tu dis. Là, il n'endort plus la nuit. Qui nous dit, il faut jouer l'horloge. Vous comprenez rien. Les démocrates s'en viennent au mois de novembre. La manette a été tirée. Bon, là, d'abord, peut-être que tu pourrais juste nous remettre les choses en perspective. Il n'y a pas de garantie là, que les démocrates vont gagner, encore moins les deux chambres là, au mi-mandat.
31: Non, mais il n'y a pas de gagnage. C'est ça, là. Réveillons-nous, là. C'est un bulletin sur le président. Vous me dites, vous allez attendre jusqu'à la fin 2028, début 2029, quand il y aura un nouveau président? Où vous me parlez des mi-mandats.
0: On parle des mi-mandats, je pense qu'on parle des mi-mandats.
31: On va se désillusionner tout le monde ensemble, là. Ça ne changera rien. Vous pensez que Donald Trump, même si la Chambre passe, le Congrès passe aux démocrates, qui va qui va pas continuer à gouverner par ordre exécutif. Il s'en fout du Congrès. Complètement. C'est sûr que le Congrès va faire quoi de ces journées? Des enquêtes sur le président pour le destituer. Mais c'est ce qu'ils vont faire. Mais personne, il n'y a rien qui va changer, là. Et ça va être ça, là. Donc, il y a peut-être la réduction des coûts des prescriptions en matière de santé, le budget. Vous savez, il y a toujours un lockdown à chaque année. Il n'y aura plus d'argent. Le budget n'est pas voté aux États-Unis. Les mesures concrètes que sur l'énergie, par exemple, qui doivent passer au Congrès n'avanceront plus. Aux grandes dames des Américains, parce qu'il a quand même fait des choses qui ont plu aux Américains, Donald Trump, en ce qui a trait au Congrès. Mais pour le reste, d'être capable d'invoquer des lois de 1930 ou des sections 232 pour pouvoir imposer des tarifs, il peut être créatif jusqu'à la fin des temps. Hein? Alors, et je vous rappelle aussi que quand on regarde les chiffres en ce moment aux États-Unis, c'est sûr qu'il y a un changement qui nous dit que peut-être qu'en 2028, les démocrates pourraient avoir une chance de prendre le pouvoir quand on regarde le taux de satisfaction du président, qui est horrible pour lui en ce moment. Quand on regarde aussi le taux qui est le meilleur parti pour la gestion de l'économie et le coût de la vie, pour la première fois depuis Trump 1.0, revirement significatif, là où les Républicains ont toujours été le parti de l'économie et du coût de la vie. Maintenant, les démocrates le sont à 35 % contre les Républicains à 27 % Mais on est à 2 ans d'une élection générale. Oui. On n'est pas là, là.
0: Et même si on allait là, mettons, on se transporte dans 2 ans, moi, j'ai entendu des entrevues, entre autres, Gavin Newsom, qui est allé dire, est-ce que vous allez retirer tous les tarifs? Il a dit, ah, ben là, écoute, le bond aura changé, puis on va être ailleurs, puis on verra.
31: Ouais, non, il s'est pas commis, il ne se connaissera pas non plus.
0: Mais non, c'est ça.
31: Non, pourquoi? Parce que c'est comme, tu sais, dans un bar, quand tu dis... référer à la règle numéro 1 à nouveau, là, on l'a oublié. C'est quoi l'enjeu numéro 1? C'est le coût de la vie.
0: Exact.
31: Et les tarifs, ça fait quoi pour les Américains? Dans leur tête, là. Dans leur tête.
1: Dans le fond,
31: ou ce genre de... Ben, c'est ça. Donc, c'est sûr que chez les Républicains... Oui, oui, mais c'est pas ça, la vérité. Mm-hmm. La vérité, c'est que les comptes tarifs, c'est s'auto-infligé des prix plus élevés, moins de compétition, etc., etc. Mais il reste que les démocrates n'enlèveront pas les tarifs. Ils vont peut-être faire des choses symboliques, là.
0: Ouais.
31: C'est sûr que si c'est Mark Carney puis un démocrate à la Maison-Blanche, il y aura un relâchement de la pression, l'alcool reviendra sur les tablettes, etc., etc. Mais en termes de contrat, en termes de Buy America, Buy American, Biden a été champion de Buy American.
1: Je pensais que c'était Barack Obama. J'étais sûre que tu allais me dire que c'était Barack. C'est Barack qui a commencé, c'est ça? Hein? C'est, je pense que le Buy American, ou en tout cas, c'est juste qu'il l'a fait plus en douce. Puis après ça, bon, il y a Biden. Puis après ça, Donald Trump pèse sur le gaz. Mais ça part pas de Donald. C'est juste qu'avant, on n'en parlait pas.
31: Non, c'est ça. Exactement. Lui, il faut avoir...
1: Il met du gaz dans le feu, là, mais tu sais...
31: Ouais, il faut avoir du monde responsable dans la Maison-Blanche puis au bureau du premier ministre à Ottawa qui vont désarmer les deux équipes de négociation pour pouvoir avoir une paix de libre-échange. Pourquoi? Parce qu'on est un continent fort ensemble et que nos ennemis, les pays hostiles, à ce que je sache, c'est pas supposé être l'un et l'autre dans le continent. Puis je pense que après la présidence de Donald Trump, qui est abrasif, qui chaque jour nous fait nous prendre la tête avec ses déclarations, ses mèmes, ses tweets, ça va passer et on va revenir autant que ça se peut à une relation détendue, en tout cas, sinon meilleure au niveau commercial, mais ça va prendre du temps avant de défaire ce qui a été fait, ça c'est sûr.
0: Ouais,
31: pour l'instant, il faut retourner à la table parce qu'on ne pourra pas tenir bien longtemps.
0: C'est
31: là. Et on ne sait pas ce qui s'en vient.
0: C'est ça, c'est sans compter, demain, Trump se lève et dit « Ah, finalement, c'est pas 50, c'est 100 %, on fait quoi? On redouble les contre-tarifs, je sais pas.
31: Non, pas, je pense pas qu'on pourrait survivre à ça, malheureusement. Mais puis tu sais, l'histoire de Bombardier, par exemple, est-ce qu'il va vraiment mettre ça à contribution? Je ne pense pas, mais il est provocateur aussi.
0: Oui.
31: Essaie d'affaiblir l'ennemi. Mais comme le disait Jean Chrétien, l'ancien premier ministre, il renomme les lacs, mais le lac, lui, il s'en fout, c'est un lac. Donc, ça n'a aucune conséquence.
0: On l'en nommera après. Oui.
31: Moi, ouais, c'est pas. Donc, mais ce que je reviens à ce que, par exemple, les mots de Véronique Proulx, c'est très important. C'est très, très important. On voit qu'il y a, un revirement aujourd'hui. Là. Ça chauffe. Comme un message clair là, des créateurs d'emplois, des manufacturiers à Mark Carney en disant c'est trop, on ne peut pas prendre cette pression-là.
0: Ils sont unanimes.
31: Parce que, sont unanimes. Puis il y a souvent des intrants américains qui arrivent au Québec pour faire des produits finis qu'on revend. Ça, c'est double tarifé, ça, là.
0: Catherine, merci, j'aime ça. Tu as le droit de prendre des vacances, mais pas trop souvent. Là. On a besoin de toi.
31: Bon, je vais être là pour un bout de temps en poste. Merci à vous deux.
0: Je fais des toujours blagues. Merci d'être là. On avait hâte que tu reviennes. Merci. Bonne journée, Catherine.
31: Bonne journée, bye-bye.
0: Salut, bye. Catherine Loubier, ancienne déléguée générale du Québec à New York, conseillère principale de Stephen Harper et femme qui a une tête, ses épaules, pas à peu près. 14h11, on vient.
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19: Depuis minuit une hier, Ottawa impose des contre-tarifs de 15, 25 et 50 % sur près de 28 milliards de dollars de produits américains, notamment des véhicules, de l'électroménager, de l'acier et de l'aluminium. Cette mesure répond aux nouveaux tarifs américains de 50 % sur des produits canadiens. La décision survient après l'échec des négociations entre les deux pays et chaque gouvernement accuse l'autre d'avoir fait dérailler les discussions. Face à la guerre tarifaire avec les États-Unis, la première ministre Christine Fréchette annonce de nouvelles mesures pour protéger l'économie québécoise. Le gouvernement veut notamment favoriser les entreprises d'ici dans les contrats publics en privilégiant le bois, l'acier et l'aluminium québécois. Une équipe aidera aussi les PME à trouver de nouveaux marchés ailleurs au Canada. Fréchette demande enfin aux Québécois d'acheter davantage de produits locaux, tout en affirmant que le Québec doit être prêt si les tarifs américains s'aggravent.
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0: Hier, c'était férié, mais disons que je trouvais que la situation se prêtait favorablement à une intervention de notre chroniqueur Jean-François Lisée, habituellement le lundi, mais à qui on va parler à l'instant. Monsieur Lisée, quelle campagne incroyable!
21: Ah, c'est intéressant. Vous savez que le suspense est un ingrédient essentiel pour faire augmenter le taux de participation.
0: Ah ben là, on devrait avoir un taux de 90 %.
21: je parierais pas sur 90, mais si on pouvait frapper le 80, comme dans les belles années,
0: oui,
21: ce serait bien. Et puis, le sondage léger de ce matin, là, il nous explique, avec des sous-questions, pourquoi est-ce que dans une guerre commerciale totale, où l'homme le plus admiré au Québec, c'est Mark Carney, avec 80 % d'opinions favorables.
0: Oui.
21: Comment ça se fait que le parti qui veut séparer le Québec est en tête des intentions de vote?
0: Ah, ça, c'est le mystère Québec.
21: C'est un mystère du Québec.
0: C'est ça.
21: Alors, la réponse, c'est que en ce moment, il y a juste 32 % des Québécois qui disent que la guerre commerciale va influencer son vote. Donc, la majorité sont intéressés par d'autres sujets que celui-là. Ça, c'est fort.
0: Ouais.
21: Et il y a encore 60 % des gens qui se disent, ben moi, je veux changer de gouvernement. Je veux juste changer de gouvernement. Alors donc, ces deux éléments-là, ben, c'est pas que c'est pas important la guerre commerciale, mais je suis pas complètement convaincu que Mme Fréchette va faire mieux que M. Plamondon. Quand on pose la question qui est le meilleur, ils sont pas très distants l'un de l'autre pour le meilleur. Mais surtout, ils veulent changer de gouvernement. Peu importe qu'il y ait un nouveau visage puis qu'ils essayent de cacher le nom du parti, c'est encore la principale force de tension dans l'élection, c'est la volonté de changement.
0: Mais là, parce que ça peut aussi aller en s'escaladant. Là, ce que tu dis là, à l'heure actuelle, je te donne 100 % raison, mais là, je sais pas, ce soir ou demain matin, l'autre bord, le monsieur se lève de mauvaise humeur. Il a l'air de mauvaise humeur là depuis deux
21: semaines.
0: Ça va pas, là. Les tweets, là, c'est un après l'autre. Beaucoup de hargne, de colère. Il se lève et il dit, bon, ben finalement, c'est plus 50, c'est 100 % de tarifs, puis que nous autres, on repart sur une vague de frayeur économique. Je suis pas certain que Mme Fréchette peut pas aller encore pomper un peu de peur, là.
21: Bon, ben là, c'est intéressant parce que Plamondon s'est constamment positionné en disant, je suis pas certain que les contre-tarifs, c'est une bonne idée, OK?
0: Ouais.
21: Puis je suis pas certain que c'est les bons contre-tarifs, puis bon. Alors, à partir du moment où Mme Fréchette se colle à Carney, elle avait elle-même des préventions contre ça. Mais elle n'a pas critiqué Carney pour avoir fait les contre-tarifs.
0: Ben, en fait, elle nous a dit qu'il avait fait des ajustements pour elle qu'on ne trouve nulle part là, et que personne ne peut confirmer. Là.
21: Exact. Alors, c'est des ajustements subliminaux.
0: Oui.
21: Parce que seul le Québec les a vus, mais à Ottawa, ils ne sont pas au courant.
0: Oui.
21: Mais, alors donc, d'abord, Bombardier, là, pour l'instant, c'est une menace. On va voir si ça va se concrétiser. Il va y avoir d'autres contre-tarifs. C'est sûr que le Québec va être affecté, comme les autres, plus ou moins que les autres. Mais là, Plamondon va pouvoir dire, écoutez, si moi, j'avais été premier ministre, j'aurais mis mon veto aux contre-tarifs. J'aurais publiquement dit que c'est pas une bonne idée, les contre-tarifs. Je m'y serais opposé. Puis là, on serait pas en train de se faire taper dessus par Trump. Et là, ça change la nature du débat de qui est notre meilleur protecteur face à Trump. Est-ce que c'est la première ministre qui est collée sur Carney ou celui qui a mieux se décoller de Carney?
0: Ouais. Écoute, c'est un monde qui n'existe pas. Mais Christine Fréchette profite de l'effet Carney parce qu'on s'entend que même si on nous dit que ça semble stabiliser puis que là, on dirait que ça est en train de se cristalliser, quoique je voyais encore dans le sondage de ce matin que quoi 44 % des gens pourraient encore changer d'idée.
21: Ouais,
0: mais Madame Fréchette joue ce match-là de façon chirurgicale. C'est vraiment la recette Carney. Carrément.
21: C'est pas fini dans l'autre sens. Je veux dire, si à partir de demain, on a des contre-tarifs de Trump, là, ben pourquoi il y a des contre-tarifs? C'est parce que Carney a riposté.
0: Ouais.
21: Alors là, ça devient la faute de Carney et la faute de Fréchette qui était d'accord. Alors, c'est pas fini dans un sens comme dans l'autre. Le débat peut chirer dans un sens comme dans l'autre.
0: Et c'est quand même, tu vois, puis PSPP, puis je fais des liens depuis la semaine dernière parce que souvent, depuis que les deux ont fait une espèce de paix sur les médias sociaux, quand Duhem a dit « je me fous que PSPP ait déjà donné au Parti libéral » et que PSPP a dit « je suis d'accord, je me fous que ce qu'un candidat a dit il y a 7 ans », on dirait qu'il y a eu une espèce de rapprochement. Et depuis ce temps-là, je trouve que leur ligne, des fois, sans être pareille, s'en vont un peu dans le même sens. Hier, Duhem disait, bon, il a encore pété une coche sur Twitter, le monsieur l'autre bord, on verra comment il file demain. Et PSPP a eu sensiblement le même commentaire. Ils ne perdent pas de vote, ni l'un ni l'autre. Je te dirais même que c'est les deux partis qui ont cristallisé le plus leur vote.
21: Mmh. Oui, mais ils sont structurellement dans la même position. Alors donc, ils sont en opposition tous les deux à Fréchette. Mais en même temps, ils sont en compétition dans la région de Québec. Là, ils seront pas gentils. Là, d'ici. Il reste 4 semaines. Te rends-tu compte qu'il reste 4 semaines à la campagne?
0: Ça commence. Hein?
21: Et puis, ce qu'il faut savoir, c'est que nous qui suivons ça de près, évidemment, à un moment donné, on commence à trouver ça répétitif, mais les électeurs qui ont dans leurs mains le choix du vainqueur, ils ont même pas commencé à s'y intéresser.
0: Ouais.
21: Ils vont commencer. Ça commence au débat. Puis il y en a qui vont écouter d'abord le débat de TVA.
0: Même cette semaine, il y a les entrevues de chef là, à Radio-Canada.
21: Les entrevues de chef, oui, demain. Mais en fait, puis je suis sûr que ça va être très bon, mais en fait, il y a une section de l'électorat qui commence avec le débat, qui écoute les 20 premières minutes du débat. Ça, c'est très important, les 20 premières minutes. Puis ensuite, il y en a toute une autre cohorte qui s'y intéresse dans la dernière semaine. La dernière semaine. Moi, j'ai fait là, du porte-à-porte puis du téléphone. Et tous les jours, plusieurs fois, je parlais à des gens qui n'étaient pas au courant qu'il y avait une élection.
0: Incroyable.
21: 5 jours plus tard. Incroyable. OK? Je leur apprenais.
0: Wow.
21: Ça existe. Là. C'est du monde qui ont des vies à l'extérieur de la politique, mais loin. Puis là, je dis, mais vous voyez pas que sur tous les poteaux de téléphone, il y a des affiches de gens qui veulent être élus.
0: Non.
21: Ils regardaient ailleurs. Ils regardaient leur écran, je suppose. Bon.
1: Hey Jean-François, Christine Fréchette, elle a misé sur une longue campagne en se disant, ben tu sais, plus que ça va être long, meilleures sont mes chances de remporter. Assurément, c'est ça sa stratégie, sinon elle aurait fait le contraire. Bon. Est-ce qu'au final, elle va le regretter? Dans le sens qu'à un moment donné, il y a un essoufflement à Trump. Okay? Ça peut bien passionner tous des chroniqueurs et tout ça, mais dans la population, ça colle moins que si on était au fédéral. T'sais, les gens, au bout du compte, il faut qu'ils payent l'épicerie, payent le gaz puis ils payent leur logement. Fait que c'est ça le nerf de la guerre. Est-ce qu'elle va le regretter de pas avoir misé sur une courte campagne, étant donné qu'il y a un essoufflement à Trump? Fait qu'au début, ça levait, puis là, ça fait... ça se dessouffle, là.
21: Ben, là, d'abord, il y a plusieurs... Est-ce que c'est cette décision-là? Bon, je rappelle que Stephen Harper avait décidé de faire une longue campagne parce qu'il était certain que tout le monde allait voir que Justin Trudeau n'était pas sérieux. Mais
1: ça lui a
21: Trudeau
1: nuit.
21: Est passé de la troisième place à la première place.
1: Ouais.
21: Donc, M. Harper n'était plus tellement... content de cette décision. Là, écoutez, au début de la campagne, ou juste avant le début de la campagne, les prévisionnistes disaient que la CAQ aurait de 0 à 5 comtés. Maintenant, ils vont avoir 25 comtés.
0: Ouais.
1: Oui.
21: Et c'est même possible, là, écoutez, pour la première fois, je vous donne ce scoop, il est possible que pour la première fois dans l'histoire moderne du Québec, le Parti libéral ne soit ni au pouvoir ni l'opposition officielle.
0: Ouais.
21: On pourrait se retrouver avec Plamondon, premier ministre minoritaire, et Fréchette, chef de l'opposition officielle.
0: Ouais.
21: Alors, imaginez, par rapport à l'enterrement de la CAQ il y a 3 mois, chef de l'opposition officielle, ben, c'est quand même bien.
0: Et moi, je réitère, c'est pas fini.
21: C'est pas fini.
0: Si Trump rajoute du feu dans sur le terrain, ça se peut que la peur reprenne un regain. 4 semaines, c'est en politique, c'est très, très, très long. D'ailleurs, est-ce qu'on peut passer le mémo, là, on parle de stratégie politique depuis tantôt, est-ce qu'on peut donner une petite formation accélérée à Charles Milliard? On le cherche encore ce matin. C'est pas facile, Charles Milliard, je sais pas. Mettons que je parle au vieux sage, puis là, faut que tu fasses un effort, Jean-François, pour enlever ta partisanerie, là. Quel conseil peux-tu donner à Charles Milliard là? Est-ce que c'est abandonne, il est trop tard, fais-toi de l'expérience pour la prochaine fois, ou c'est encore prenable?
21: Prenable, hein, c'est pas prenable. Lui, moi, là, si j'étais lui, là, je serais très présent dans mon comté d'Orford, OK?
0: OK.
21: Parce que lui, quand t'es devenu chef du Parti libéral au cours de la dernière année, tu savais que tu serais pas premier ministre cette fois-ci et que ce serait une longue côte à remonter. Évidemment, le syndrome du candidat, c'est que quand la campagne commence, tu finis par te convaincre que ce serait peut-être possible. Bon, mais lui, je pense qu'il est pas dans cet état d'esprit-là.
0: Ouais.
21: Et donc, lui, il faut se dire, écoute, moi, ma grande chance, c'est les débats. Il faut qu'au débat, les gens disent, hey, il est pas si mauvais que ça. Parce que pour l'instant, les gens pensent qu'il va être mauvais.
0: Ouais, okay? Mais là, on l'a vu faire son adresse à la Nation. Là, va falloir qu'il se pratique beaucoup pour les débats, là.
21: Bon, ben c'est ça. Alors là, le débat, c'est moi qui sais qu'il se prépare, qu'il soit calme, qu'il fasse bonne impression. Bon, ça, c'est son objectif principal. Puis ensuite, son objectif, c'est de rester l'opposition officielle. Ça doit être son objectif. Alors, tu gardes tes comtés, tu vas dans les comtés pivots seulement. Va pas en Ungava, va pas en Gaspésie. Ça sert à rien, là. C'est juste d'avoir tes 35 comtés pour être l'opposition officielle. Puis tu verras dans 4 ans ce qui se passera.
0: Parce que même au débat, puis ça, écoute, je suis pas seul à le dire, là. Si j'étais seul, je me disais, bon, peut-être que je suis un peu bougonneux, ça m'arrive, là. Mais j'entends tout le monde dire, on sait pas trop. Même moi, tu me demandes, quelle est la promesse phare de Charles Milliard? Je sais pas.
21: La télémédecine. Alors, ouais, mais... il y a ça.
0: OK, OK.
21: Ça attire pas les foules au bureau de vote. Et lui, il dit qu'on va faire beaucoup plus de commerce avec le reste du Canada, puis il va être très ami avec les premiers ministres du Canada. Ça, c'est sa grande affaire.
0: Bon, fait qu'être ami avec Doug Ford, là, c'est l'objectif.
21: C'est ça. Écoute, ça a tellement bien marché pour Legault, être ami avec Doug Ford, qui nous a poignardé dans le dos quand on essayait de négocier l'augmentation des transferts fédéraux en santé, puis qu'ensuite, il a proposé 10 000 $ à chacun de nos médecins pour venir s'établir en Ontario. Tu sais, des amis comme ça,
0: Dernière question concernant notre projet commun de souveraineté, Jean-François.
21: Oui.
0: Est-ce que c'est bon, ce qui se passe là pour le projet souverainiste? Parce qu'on a un petit peu mis ça de côté, puis SPP a repoussé un peu son référendum à la dernière année. Est-ce que c'est une bonne affaire qui se passe? Parce qu'on comprend que là, ça risque de s'envenimer. Est-ce que vraiment un Québec indépendant dans ce bordel-là serait gagnant?
21: Non, c'est pas bon. Parce que à chaque fois que l'anxiété augmente, la volonté de ne rien changer augmente aussi.
0: Ouais.
21: Hein? Donc, l'indépendance, c'est un grand changement. Il est préférable de le faire dans une phase de ton histoire où tu es plus calme, tu es moins anxieux, tu regardes vers l'avenir. C'est pour ça qu'il faut faire le référendum au printemps. Hein, au printemps, les fleurs reviennent.
0: Bon.
21: C'est ça. Bon, pas en février. Mais non, c'est pas, le contexte est pourri en ce moment pour l'idée d'indépendance. Le contexte va changer. Des fois, c'est pourri. Des fois, c'est excellent. Mais en ce moment, c'est pas excellent.
0: Jean-François, merci. Bonne semaine. Puis la semaine prochaine, ça va être encore rocambolesque. J'en doute pas du tout.
21: C'est promis.
0: Salut, bye.
21: Salut.
0: 14h31, on fait une pause. Au retour, patati patatons tous ensemble.
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3: Quelle époque! 14h37, mesdames, messieurs, et c'est comme ça qu'on passe ça.
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3: Aïe, aïe, aïe, aïe!
5: Hey, je commençais sur une note plutôt triste parce que je veux qu'on le salue. En fait, la semaine passée, je t'ai fait un appel, je sais, qui n'était pas super le fun à faire. Puis,
3: j'en ai pas parlé le lendemain parce que j'avais pas vu d'annonce.
5: Non, ça n'a pas été fait.
3: Fait que je me sentais mal de caler ça out. Là.
5: On attendait en fait que la conjointe de la personne dont qui est décédée, je vous l'annonce là, fasse une sortie officielle et ça a été fait. Donc, c'est un ancien collègue qu'on a eu il y a de ça quelques années qui s'appelle Mathieu Tanguay. Peut-être que Mathieu Tanguay, pour les auditeurs qui sont là depuis toujours, ça vous dit rien, mais si je vous dis « so happy »,
3: ouais.
5: Ça va peut-être résonner, puis on a perdu So Happy au courant de la semaine passée. Donc, on a appris son décès.
3: Quel drame.
5: Ouais, 47 ans, où il allait avoir 47, là, puis c'est un malaise cardiaque qu'il a eu. Fait que c'est aussi... Tu sais, quand on dit là, que ça tient à rien, la vie, puis on l'oublie constamment, mais tous ces épisodes-là nous le rappellent. Tu sais, que c'est vrai que ça tient à rien.
3: C'est épouvantable.
5: Puis Mathieu, de ce que j'en ai compris, et avait pris des photos pour le Rouge et Or parce qu'il travaillait au sein de l'organisation du Rouge et Or.
3: Depuis longtemps, d'ailleurs.
5: Lui, il a animé avec Marteau dans le temps. Moi, j'ai travaillé avec So Happy. Il y avait moi, So Happy, puis Martin Serrois dans le temps à Radio X2.
3: Il était là. Quand je suis arrivé, il était là.
5: Donc, toi, tu l'as côtoyé pendant un an environ.
3: Mais j'ai pas travaillé avec, mais tu sais, dans les corridors. Oh, puis
5: ouais.
3: De,
5: ouais, oui,
3: un être d'une gentillesse exemplaire.
5: Et Mathieu, la semaine passée, est allé jouer au hockey. Quand il est sorti de sa game de hockey, une joute de garage, il s'est pas relevé. Fait qu'il s'est effondré, puis on comprend que c'est un malaise cardiaque. Donc, je voulais envoyer mes condoléances à Stéphanie, sa conjointe, à ses enfants, puis de vous rappeler que malgré...
3: Deux enfants,
5: wow. Deux filles. Puis, tu sais, je veux dire, la journée même, mettez des photos. Parce qu'il prenait aussi des photos pour son plaisir personnel. Puis, il partageait, il avait mis des photos du Rouge et Or, basket, entre autres. Je pense que c'est dans la même journée. Puis, quelques heures plus tard, ben il était plus là, Mathieu. Donc, c'est de vous rappeler que il y a bien des affaires qui nous accassent. Puis, c'est correct, les émotions. Je suis pas là pour vous dire qu'il faut faire attention à nos émotions. C'est pas ça. Mais, finalement, c'est des fois c'est de se rappeler. C'est bien important que je passe 45 minutes à être frustré de la situation ou 5 minutes, c'est correct.
3: Ouais.
5: Fait que parce que ça tient à rien, puis Mathieu nous le démontre. Donc, nos sympathies à toute la famille.
3: Oui, moi aussi, d'ailleurs, j'offre mes sympathies, mes condoléances à toute sa gang. Puis je sais qu'il y a beaucoup d'amis aussi. Je l'appelle encore So Happy. Là.
5: Oui, ben c'est ça. Moi, c'est ça, je l'ai toujours appelé So Happy. Quand même, on se croisait peut-être par hasard une fois par année. Là. Je
3: mais tu sais d'où ça vient, So Happy?
5: Ben, Tanguay. Oui, c'est ça. Puis c'était Marteau qui avait donné le surnom So Happy.
3: C'était l'anglicisation. Oui. Littéral de son
5: exact.
3: Nom.
5: Exact. Donc, mes sympathies à toute la famille. Voilà.
3: Ouais.
5: Change complètement, je m'en vais dans une autre direction. Juste à dire, je fais juste un petit mot rapide. Là. Je ne ferai pas comme Nathalie Normandeau que je salue et que je connais et que j'aime bien aussi, Nathalie, mais...
3: Oh, Nat, hein? Oh, ouais.
5: Oui, mais je ne vous annoncerai pas que je
3: n'ai
5: pas
3: Nat.
5: Une grande sortie pour vous dire que... J'ai quelque chose à vous avouer. Je suis allée aux États-Unis.
3: Oh,
5: j'ai pas
3: besoin
5: de faire cette partie-là. Je l'assume depuis le jour.
3: C'était vendu comme une espèce de délivrance. Là. Il faut que je vous le dise. Là, j'étais allée aux États-Unis. Mais je m'excuse. Puis elle s'excusait.
5: Oui, je le sais pas. Puis finalement, elle était mal de dire qu'elle avait bien aimé ça.
3: Ah.
5: C'est correct. Moi, je pense que...
3: moi, j'ai pas voulu te caller out. Hein.
5: Ben, elle remplit...
3: C'est pas moi qui l'a dit, c'est toi.
5: De mauvaises surprises. Fait que si ça vous rend heureux d'aller aux States, allez-y. Puis ça vous rend malheureux, ben allez-y pas. T'sais, moi, je me dis, l'important, c'est que vous soyez libre de le faire
3: ça
5: ou pas.
3: Ça serait ça pas mal tout le temps. L'important, c'est d'être libre.
5: Et que c'est important.
3: De faire, puis de vouloir, puis d'aller où tu veux. Là.
5: Exactement. Puis tant mieux si t'as un moyen, puis de reprendre toi si t'es pas. Bref, tout ça pour dire que je suis allée, j'étais à Roll Orchard en fin de semaine, et j'ai croisé plus de Québécois.

0: Hein?
1: T'sais, plus j'en reviens pas. Plus tu le dis, plus j'en reviens pas.
0: Qu'au mois de juillet, hey, c'était. Et t'avais du Québécois au pouce carré, là. C'était vraiment, je me disais.
1: Ben, dont la quasi-totalité qui l'a pas dit à personne.
0: Ben, il y avait gros des jeunes, des gangs de
1: jeunes. Ah, les jeunes, c'est des têtes en l'air.
0: Écoute, j'étais à la plage, moi, puis je cachais mon livre, là, avec, qui était écrit en français. Que, je voulais juste pas qu'on me parle, là, à paix, tu sais. Mais, c'est pas correct, il y a personne qui est venu me parler. Mais, c'était drôle parce qu'à un moment donné, tu sais, mon gars, il marchait, puis il avait son chandail des Corsaires qui représente son équipe de hockey. Ouais. Puis, il y a des jeunes qui sont passés, puis ils étaient du collège de Lévis. Je ne l'ai pas su parce qu'ils portaient un chandail.
1: Ils se sont battus dans la rue!
0: Je l'ai su parce qu'ils nous ont collés. Ils ont collé mon gars. « Hey, les Corsaires! » Puis là, c'est des gamins.
1: Il y a une rivalité là, naturelle ben oui, entre les deux les équipes.
0: Disaient, ça vaut pas cher, les Corsaires! C'est mieux le collège de Lévis! J'ai bien ri. Fait que je me disais, maudit que le monde est petit pareil. Fait qu'on avait du monde du collège de Lévis. On avait du monde des Corsaires. On a rencontré du monde de Saint-Hill aussi.
1: Moi, j'ai juste une chose à dire. Go CDL!
0: Oui! Hey, mon gars, il a répondu, vous avez même pas de 3 A! Hey, c'était vraiment drôle. C'était sympathique, mais tout ça pour dire que finalement, tu te promènes, puis il y a plein de monde d'ici qui sont là-bas. J'étais pas tout seul au monde, là. J'étais pas tout seul.
1: Tu sentais pas rejet?
0: Ben non. Sûrement, je pense qu'il y en a plein qui ont eu l'idée de profiter des 3 jours, puis de se dire, on va faire de la plage pour l'une
1: ben
0: des
1: oui,
0: dernières
1: ben
0: fois.
1: Ben oui, là. Mais comme on devrait faire, là. Oui. Allez où vous voulez, quand vous voulez.
0: Exactement. Fait que, voilà, c'était juste...
1: Vous savez qu'on a des barrières interprovinciales? On s'est-tu déjà empêché d'aller dans une province?
0: Non, mais on devrait...
1: Moi, on devrait toujours rester dans un périmètre de 20 km, hein?
0: Oui, c'est important. Puis faire de l'achat local. Ouais. Mais mon achat local...
1: Puis les villes 15 minutes, dans le fond, c'est ça. C'est un peu ça, là.
0: À un moment donné, local, Alberta, c'est-tu correct? À un moment donné, ça va être... Ah, ben non, ouais. local au Québec. À un moment donné, ça va-tu être local, juste, mettons, dans ton village?
1: Puis maintenant, hop, interdire, tu sais, ton char, tu fais 50 km, il arrête.
0: Ah, hey, j'aime ça.
1: Ah, tu peux pas aller plus loin, il faut rester local. Faut que tu puisses marcher partout où tu veux aller.
0: Elbows up!
1: Hey, elbows up, la gang! On se tient!
0: C'est intéressant de voir ce qui se passe sur la colline du Parlement parce qu'il y a 4 jours de témoignages qui ont débuté pas plus tard qu'aujourd'hui. Il n'y a personne qui vous parle de ça. Juste pour vous dire que Dean Allison, qui est un député conservateur ontarien, prend 4 jours de témoignages sous serment et c'est axé sur. Vous allez faire le saut? Les effets indésirables des vaccins contre la COVID-19.
1: Wow!
0: Présentement, c'est une initiative qui n'est pas approuvée par le gouvernement fédéral. Donc, on n'a pas les ressources ni les moyens nécessaires pour contraindre des gens à témoigner. Okay. Du genre, tu ne peux pas appeler Arruda et dire « je t'oblige à ».
1: Tu es obligé de venir.
0: Comme au States, c'est que c'est pas une enquête officielle, mais il y a beaucoup de citoyens qui avaient levé la main pour dire « ben moi, j'ai eu des effets secondaires du vaccin. J'aimerais ça témoigner de ce que j'ai eu et subi ». Puis j'ai peut-être perdu ma job, puis ici, ça. Fait que les citoyens qui demandaient à être entendus vont l'être pendant 4 jours. Tu sais, entre autres, il y a une dame qui s'appelle Sakamoto. Elle a reçu la première dose, le AstraZeneca. Et tu te souviens-tu qu'à un moment donné, il nous manquait des vaccins? Fait qu'on avait dit aux gens, vous pouvez tout mélanger ça.
1: Oui. Okay? Prenez une dose de un, puis de l'autre. Et le AstraZeneca, puis là, by the way, alerte aux crieurs de conspi, là. Ça, c'est documenté. Là. AstraZeneca a été retiré à un moment donné du marché. Là.
0: Ben oui, parce qu'il
1: y avait trop d'effets secondaires.
0: Il y avait des myocardites, entre autres. Pour la deuxième dose, elle avait eu le vaccin Pfizer. Fait qu'elle dit, j'ai pas fait un AVC, même si je chantais que j'allais en faire un AVC. En fait, ce qu'elle a eu, c'est la paralysie de Bell. Fait qu'elle a passé 17 jours à l'hôpital. Ça veut dire que t'es paralysé d'un bord. Ça peut revenir comme ça ne peut pas revenir. Puis ça peut être jusqu'à ce que mort s'en suive. Donc, et là, elle a pris son effet indésirable du vaccin Pfizer. Elle a reçu 62 000 $, mais elle trouve que c'est pas assez. Puis elle veut partager son vécu, bref. Et c'est ce qu'on va faire durant les 4 prochains jours. Comment ça, je suis tombée là-dessus? C'est parce que Georges Saint-Pierre donne son appui.
1: Oh.
2: Dean Allison, Georges Saint-Pierre here. I want to wish you the best of luck for your upcoming event to give a chance for the Canadians who were hurt by the COVID-19 vaccine to explain themselves publicly, to let the truth come out, to tell what happened to them, and perhaps to make sure that this thing never happened again, and for people to have freedom to do what they want to do with their body. So take care of yourself, all the best, and good luck.
1: Ah, je le savais, c'est un conspi.
0: Hey, c'est un gros commitment. Personne ne parle de ça. Non, je le savais. Mais ça se passe présentement, ouais, mais durant 4 jours.
1: Georges Saint-Pierre, c'est juste qu'il peut te défaire la mâchoire.
0: Mais c'est surtout qu'il fait, lui, ce qu'il veut, c'est que vous soyez libre de faire ce que vous voulez avec votre corps. Je trouvais que...
1: Ah, ça, il me semble que c'était bon, ça, comme ligne, non?
0: Oui, non, ben là, ça dépend quoi. Ah. Oui, mais. Il y a toujours un petit mais. T'sais, c'est tellement la liberté,
1: Là, j'embarque, moi, des arts.
0: Il y en a qui dit oui, on veut être libre, mais.
1: Comme, mettons, là, tu veux un projet dans ta couple, là, tu dis ça prend de l'acceptabilité sociale, mais. Quand l'enjeu est plus grand, c'est ça, là, ça n'a plus rapport.
0: En campagne électorale, c'est une chose, mais quand je suis élu, c'est une autre.
1: C'est ça.
0: Bon, je termine en te parlant de cette histoire où ça peut mal finir. Tu sais, la fois, là, tu m'avais dit, « Hey, Patricia. »
1: Oui, je t'ai dit tout le temps ça.
0: J'ai checké ça en Thaïlande.
1: Ah oui. Je te parle tout le temps de la Thaïlande.
0: Oui.
1: Il était temps qu'on en parle.
0: Tu m'as dit, à un moment donné,
1: ouais.
0: Puis c'est correct que tu m'en parles.
1: Ben oui.
0: J'avais dit que j'en parlerais pas.
1: Qu'est-ce que j'ai dit, donc?
0: Mais là, je me souviens plus. On pourrait se servir. J'ai une histoire à te raconter par rapport à ce qui s'est passé en Thaïlande. Te souviens-tu la fois que tu m'as dit, Patricia,
1: ouais.
0: J'aimerais ça faire grossir mon spaghetti.
1: Oui, okay? Ben oui, je t'en parle à tous les jours.
0: Ben oui, exactement. Ma courge.
1: ma petite peanut.
0: Tu m'as dit que tu étais satisfait de ta courge, mais que...
1: Ah non, je suis pas satisfait du tout.
0: Tu avais le goût que...
1: J'aimerais ça qu'elle soit grosse.
0: Ben, c'est ça.
1: Ça devient une grosse courgette.
0: Fait que... En Thaïlande, tu peux faire ça, te faire grossir la penis. Et ce qu'ils font, ils mettent un truc dans ton pen, mais c'est de façon éphémère. C'est-à-dire que je sais qu'il y a des opérations où
1: ça reste de même. Aussi, là.
0: Mais c'est bizarre, là. Tu sais, ça veut dire que possiblement qu'il faut qu'il te le chope.
1: Ouais, ouais. T'as comme des cicatrices. Ça doit être l'air de Frankenweenie.
0: Ça doit faire mal. Hey, imagine uriner par la suite.
1: Ah non, je sais pas. Là.
0: Bon, fait qu'il y a une
1: autre. À moins que vous ayez vraiment rien. Là,
0: Genre, c'est comme si t'injectais.
1: Endurez-vous.
0: Injecterais un peu, si tu veux, du botox sur ton pen. C'est-à-dire qu'on prend ton bout, on injecte ça, puis de 6 à 9 mois, c'est la durée que ça dure,
1: okay.
0: Puis ton pen. Et plus présent.
1: Okay.
0: T'es comme fier. D'après moi, tu prends des selfies avec.
1: Ouais, c'est ça. Puis là, tu fais des dick pics.
0: Ben, c'est ça, exactement.
1: C'est le temps.
0: L'affaire qui est tannant, un petit peu, c'est que ça dure pas. Bref. Fait que là, tu sais, l'autre fois, je pensais à ça. Puis là, je me dis, ah, tu sais.
1: Ça dessouffle un moment donné, là.
0: Ben, c'est ça. Puis là, je me disais, c'est une bonne idée, JC, faudrait que je te revienne là-dessus.
1: Après ça, d'après moi, elle reste mollassonne un peu. Là.
0: Finalement.
1: Ouais.
0: Juste à dire que c'est pas une bonne idée.
1: Ah. Okay?
0: Parce que.
1: Qui l'a cru? C'est pas une bonne idée de s'injecter du stuff dans le pouip.
0: Non, parce que il y a un influenceur, hey, beau bonhomme, marié, OK, depuis des années à sa blonde. Là, il s'appelle, je connais pas moi, Ego Tiny Tiny.
1: Ah, c'est ça. Hey, lui, il est tellement petit que c'est dans son nom. Tiny Tiny.
0: Ça s'invente pas.
1: Tiny Mini.
0: J'avais pas remarqué.
1: Il y a un complexe.
0: Bon. Hubie Ribault, lui, il a 43 ans. Il est avec sa femme. Puis là, il vacationne, ça se dit pas, mais c'est pas grave, à Bangkok. Puis c'est ça. Puis là, il se dit, ben je vais prendre un rendez-vous, moi, à la clinique en Thaïlande. Fait que il s'en va à son rendez-vous. Il l'injecte. Il est super content. D'ailleurs, je l'ai lu. Tu sais, je l'ai vu. Il dit, je suis super content.
1: Pis ça là, marche.
0: Ouais, puis sa femme, elle capote. Puis lui, là, il est suivi. Je pense que c'est un gars du Royaume-Uni. Puis tout ça. Il y a vraiment, je pense qu'il y a des millions de personnes qui le suivent. Puis, fait que ça va se faire masser. Parce que, tu sais, comme c'est une injection, c'est pas une opération.
1: Oui, c'est juste un petit pic-pic.
0: On t'injecte tes affaires, oups, ça gonfle.
1: Puis là, il était content, il regarde ça, hey, c'est fun.
0: Tu sais, j'en ai pour minimum 6 mois à ce que ça soit gros de même. Puis, tu sais, quand ça va redescendre, c'est au bout de 9 mois, c'est pas prêt.
1: C'est toi la chanceuse là-dedans. Là.
0: Puis à un moment donné, il se fait masser, pas masser en le bas du corps, il se fait masser le dos.
1: Ouais.
0: OK? Fait que sa blonde à côté se fait masser, puis il dit, hey, je me sens pas bien, je me sens pas bien. Mais à un moment donné, il perd la carte. On l'envoie à l'hôpital. Rendu à l'hôpital, t'es pas capable de dire son nom, de où il venait. Puis finalement, il est mort.
1: Hey!
0: Pendant 1h10, on a procédé, on a essayé de le réanimer en faisant des massages cardiaques. Et finalement, le coroner a enquêté. Et ce qu'on a su, c'est le stuff qu'on y a mis dans le pen.
1: Okay.
0: Ça a créé un caillot, ça a monté.
1: Quelle mauvaise idée!
0: Ouais. Et il en est mort.
1: Hey, on se fait injecter bien des affaires pareilles. Ouais. Hein.
0: Ben, tu sais, le bout du pen, moi, je pense que...
1: Il y a des affaires qu'on devrait pas toucher, là.
0: Ben, c'est faire,
1: mettons, tu serais-tu injecté d'un œil, toi?
0: Non,
1: mais tu sais, mettons, là, il trouve de quoi. Non. Moi, j'attendrais. Mettons, je serais pas en ligne, là. Hey, oui, vite. Tu sais, il y a 2-3 affaires de même, là, on dirait. Je sais pas, là. Le cerveau, les yeux, en bas de la ceinture. Tu sais, une couple d'affaires, mais ça, j'oserais pas aller là.
0: Les fesses, c'est touché, hein?
1: Ben, les fesses.
0: On dit que les fesses, là...
1: Il y en a qui se font faire les fesses.
0: Je le sais.
1: Des implants,
0: ça
1: carrément.
0: Ça peut très mal finir, les fesses.
1: Tu t'assois là-dessus tout le temps.
0: Je sais pas si c'est un mythe, mais moi, je répète ça. Bon. Je fais comme... Je répète ça, mais j'ai pas vérifié si c'était vrai. Il paraît que les fesses, sans farce, là, c'est un enjeu. Fait que, tu sais, moi, les fesses, le pen, tu sais, moi, je le passerais...
1: Ben, des affaires, tu te sers tous les jours, tu sais.
0: Ouais. Ah, ouais, tu t'en sers tous les jours.
1: Ben, pour une raison ou pour une autre, oui.
0: Ah, ouais. Ah, Gary me fait dire que lui aussi.
1: Ah! C'est un excellent point de chante. On finit ça là. C'est excellent.
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1: Merci d'avoir été là. Vous pouvez rattraper tout ça sur l'application Radio X ou sur le radiox.com. Oh, on a une petite semaine, mais ça va être quand même une grosse semaine. Merci, Pat.
0: Ça fait plaisir.
1: Merci, Max. Merci, les auditeurs. Une chance, vous êtes là. Puis là, vous allez me dire, je suis pogné dans le trafic. Je m'en viens vous rejoindre. Yes, on se parle demain. Salut.
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18: Hey, c'est Jordan. Au football universitaire, la saison a commencé assez tranquillement samedi au Peps, mais l'important, c'est la victoire. Un gain de 14-0 du Rouge et Or sur les Stingers de Concordia dans un match qu'on oubliera rapidement. Les 17 130 spectateurs auront dû attendre jusqu'au troisième quart avant de voir un toucher de Laval. Et tout ça s'est fait sur un jeu truqué sur une tentative de placement. Bravo, les gars, bravo. Dans la frontière, les Capitals ont terminé leur saison contre les Boulders et et poursuivront le tout en série contre ces mêmes Boulders. La troupe de Pat Scalabrini, championne de la saison dans la frontière, débutera sa série 2-3 à New York demain pour les finales de division. L'autre match aura lieu à Québec vendredi et également samedi si nécessaire. Let's go Caps! Et en Formule 1, quel week-end de fou pour Kimi Antonelli à Monza. Parti 19e sur la grille en raison d'une pénalité moteur, le jeune Italien a réalisé une remontée spectaculaire pour remporter, ben oui, le Grand Prix d'Italie. Et c'est historique, Antonelli devient le premier Italien à gagner à Monza depuis 1966. Good job, Kimi!
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2: Hey, c'était le fun, un petit bain de foule samedi avec nos auditeurs. C'était Hôtel Gate du Rouge et Or. Je sais même pas si on gagnait. T'es allé, toi,
1: ouais,
2: au match?
1: Ouais, je suis allé. Ça a fini 14, 15 heures. Hey, la game était plate en
2: jeu. Ah, ouais.
1: On a eu un premier touché à la fin, fin du troisième quart, là. Avant ça. Mais c'est, on
2: c'est
1: peut
2: quoi,
1: comprendre.
2: C'est un match défensif au foot. Mais il me semble que ce que tu veux au foot, c'est de faire des points. C'est quoi, là?
1: Écoute, ça a pris du temps avant qu'il s'approche de la zone début en tabarouette des deux bords. Puis finalement, c'est Laval qui a obtenu le premier touché, là. On a été chanceux d'en avoir un dans la game. Mais c'est ça, là. Évidemment, c'est la première game. Fait qu'on s'ajuste un peu. Puis il y a des nouveaux joueurs qui sont arrivés quand même pas mal dans le line-up. OK, j'imagine ça va prendre quelques matchs avant qu'on s'ajuste, là. Mais c'est ça, là. J'ai pas mal plus aimé le tailgate en tant que tel, jaser avec les auditeurs que ça, la game. Parce que la game était plate. Heureusement, la pluie a arrêté, mais il mouillait solide. Je sais pas si toi, quand t'étais là, il mouillait, là.
2: Il a mouillé un petit peu. C'est surtout quand je suis parti vers 4h30, là, que là, ça s'est mis à tomber.
1: Je suis arrivé à 4h30, 5h, moi.
2: Ça tombait?
1: Ah ouais, j'aurais pu remplir 3-4 verres d'eau, là. C'était pas trop long, là.
2: Ben, tout le monde me disait, oh, y a pas de trouble, c'est 40% de précipitation, mais c'est pas mal gris dans le fond, là-bas, là. Ça arrive du lac Saint-Jean, là, aujourd'hui, puis je sais pas, mais
1: c'est rendu que tout le monde mangeait son poulet frit et sa pointe de pizza en dessous des tentes, là. Le monde essayait de jaser dans le cours, mais c'est parce qu'il commençait à mouiller pas mal.
2: Mais je réalise à chaque fois qu'on fait un bain de foule, c'est que nos auditeurs, on l'avait fait aussi avec PFK jeudi. Jeudi, j'ai fait une sortie avec Mélanie, puis samedi, on s'est entrecroisés, je pense. Moi, je suis parti à 4h30, toi, t'es arrivé dans ces coins-là, là, 4h30, 5h. En tout cas, j'essaie d'être un petit peu partout, mais on peut pas toujours... c'est ça. En fin de semaine, je voyais mon fils qui était... moi, la côte est américaine, là, c'est une vraie folie. Tu sais, il y en a qui s'est acheté des cossins sur Amazon. Là.
1: Okay.
2: Moi, c'est que je serais quasiment en Allemagne aux deux fins de semaine. Tu sais, c'est ça. Faire un 4-5 heures de tour, moi, j'aime ça. C'est en nature, c'est le fun. Puis,
1: belle place.
2: Ouais. Mais je suis allé au zoo à Meller en fin de semaine. Là. Je veux pas nécessairement là, juste faire de la pub pour eux, tout ça, mais juste quand même, je suis allé avec mon petit-fils. Puis, ce que j'ai bien aimé, c'est que je flattais un orignal pareil.
1: Ah oui, ben oui, tu pouvais flatter ça.
2: Il y avait comme un méga parc là pour les orignaux, puis il y en a un.
4: Ils sont domestiqués, ils sont.
2: Ben oui, on dirait qu'ils sont domestiqués là. Je pense que ça fait 4 ans qu'il est là. Puis il a comme pas peur des humains.
1: Okay.
2: Puis il y a comme une grosse chaudière. Ben écoute, c'est un gros baril d'eau là. Je sais pas pourquoi, mais lui son trip c'est de ce que je me suis fait expliquer là, c'est que il est en période de rut. C'est ça, c'est peut-être que Monette...
1: T'appais-tu du pied pas mal? Ou...
2: Non, mais il y avait les deux pieds dans l'eau. Il est resté là pour mettre 3 heures de temps dans l'eau, à pas bouger.
1: Ça, c'est un mâle?
2: C'est un mâle, il est collé sur la... Écoute, je sais pas si tu vas voir sur ma page Facebook, là...
1: En période de rude, de même, sont-tu bien...
2: Ben...
1: Il était-tu bien...
2: Il était calme, il n'y avait pas rien de sorti, là. Il n'y avait pas le caporal sorti du tout.
1: T'excites un peu,
2: Zabou? Non. Mais tout le monde était là, on était à peu près 20 autour de lui.
1: OK.
2: Puis moi, je me suis étiré le bras, pas de mythe là-dessus, tout était beau, puis je bougeais pas, aucune agression. Ouais, pas de tic. J'ai-tu dit
1: dit des mythes?
2: Non, ça n'a pas rapport.
1: Des mythes de base, je sais pas.
2: Ça, tu ramènes-moi à l'ordre. Là. Des fois, c'est... Hein,
1: ben, j'étais pas sûr que j'avais bien compris. Des fois, je fais de la couffaine un peu. Y'a-tu dit mythes? Oui, il y a dit mythes.
2: Okay. C'est des tics. Aïe, tellement tu viens dans la tête que... Mais ça a été une belle expérience pour mon petit-fils.
1: Ouais, c'est une maudite belle place.
2: Deux années, là.
1: J'étais avec mes petits boys l'année passée, puis c'est toujours une belle expérience.
2: Oui.
1: Tu visites, tu prends une partie de la journée pour aller là, puis les gars sortent de là bien heureux avec les beaux souvenirs. C'est exceptionnel.
4: Oui,
1: des
4: souvenirs à vie.
2: J'ai fait le parc des Laurentides aussi hier, aller-retour.
4: Mais voyons.
2: Puis c'est clôturé tout le long du parc. Hein. J'avais
1: ouais,
2: pas...
1: puis t'as remarqué les viaducs, où, parce qu'il y en a un, je pense,
2: les
1: sur
2: passages,
1: l'autoroute.
2: Là?
1: Pour les passages, pour les animaux, exact.
2: J'ai essayé d'en voir, mais je n'ai pas vu.
1: Puis il y en a que c'est en dessous de l'autoroute, fait que ça, tu le verras pas. Ouais. Là, mais
2: par-dessus, je n'ai pas vu.
1: Ouais, il y en a un à une place.
2: Ah oui?
1: Ouais. Peut-être dur à voir. Tu vas me dire en roulant 110.
2: Non, ma blonde, elle m'a dit hier, elle dit, c'est pas le fun de faire de l'auto avec toi quand tu conduis pas. Je dis pourquoi? Mais elle dit, c'est parce que t'es tout le temps sur ton cellulaire ou t'appelles du monde. Moi, j'ai ça dure 2h15 peut-être, 2h dans le parc, je sais pas
4: trop. Le parc est à peu près 2h15.
1: Ouais.
2: Bon, j'ai dû jaser 2h15 sur 2h.
1: Quand t'es bien ma mère.
2: Ben oui, mais là, je retournais des appels, je réglais des dossiers. Puis, c'est ça, même avec des auditeurs.
1: Hein?
2: Oh oui, des auditeurs.
1: Des auditeurs.
2: Ben oui, il y a un auditeur qui m'a écrit en fin de semaine sur Légende du rock. Puis j'ai dit, hey, je suis disponible, on jase-tu? Parce qu'il dit, ah, il me semble telle toune de Metallica, je l'entends pas. Mais j'ai dit, c'est parce que on peut pas jouer dans Légende du rock des chansons qui n'ont pas joué à la radio de Metallica. C'est pas le but, là. Nous autres, on veut que quand les auditeurs écoutent les Légendes du rock avec Pee-Wee, qui reconnaissent rapidement les chansons.
0: C'est ça, c'est Monsieur Madame Tout le Monde. Là.
2: Oui, là, il me disait des tunes de Metallica, mais c'est pas des tunes qui jouent à radio. Mais
0: genre My Apocalypse que je présente à Pierre Couture. Là, t'sais, je veux dire, c'est des bonnes tunes, mais c'est la tune 8 de l'album Dead Man Edix qui est pas bien ben connu. Là.
2: C'est comme One de Metallica, c'est une maudite bonne tune. Elle dure quoi, 7-8 minutes à peu près, One?
0: Non, c'est 7,5.
2: Mais c'est parce que là, les vrais fans de Metallica vont triper, ils vont écrire à Pee-Wee, hey, c'est le fun, t'as joué One de Metallica.
4: C'est une légende.
2: Mais c'est parce qu'on va vider l'antenne. Et c'est agressif longtemps, là, One de Metallica. Mais je sais que les gens disent, oh, t'es momoune. En tout cas, je voulais juste faire une petite parenthèse là-dessus. Un autre auditeur aussi de la Beauce qui écoute Radio X. Il posait des questions. Alors, j'ai pris le temps de. J'aime ça, des fois, j'en disais avec nos auditeurs.
0: Ah oui, c'est le fun.
2: C'est ça. La meilleure façon de s'améliorer dans la vie. C'est sur l'antenne en général, c'est de prendre aussi les commentaires. C'est ça.
0: C'est grâce à ces gens-là qu'on fait de la radio aussi, il ne faut pas l'oublier.
2: Mel, toi, ça va bien?
4: Oh oui.
2: T'as l'air pépé, t'as l'air rechargé de batterie.
4: Oui, passé un week-end incroyable, j'ai vraiment décroché et surtout, j'ai eu l'impression d'être en vacances. Hier, surtout, là, on est allé manger à l'expérience AP.
2: Le fameux restaurant là, de. Oui. AMQ première.
4: Ouais, faut découvrir ça, là. Hey, c'est une expérience. On est resté là 4h45.
2: C'est bon, le steak était bon.
0: Oh, Lynn.
2: Il y avait-tu?
0: Oui, il n'y avait pas juste du steak.
4: On a brunché, écoute, on est parti du mimosa, vino, old fashion,
0: T'es-tu sorti de là, ben, droite ou?
4: Non, pas du tout.
0: Non, OK.
4: Je ne conduisais pas. Et on a terminé ça à la baie de Beauport, sur la beach. Écoute, ça a été une journée extraordinaire. Puis je suis venue travailler en vélo.
2: En plus.
4: Fait que je me sens...
2: tant mieux. Ça fait du bien. Les petits week-ends, c'est prouvé ça que les congés, à un moment donné, c'est bon. Ça recharge la batterie.
4: Absolument.
2: Je dis pas que, dans la vie idéale, t'as toujours des fins de semaine de 3 jours puis tu travailles 4 jours. Il y en a qui ont ça, ces horaires-là.
0: Ouais.
2: Mais en Amérique du Nord, on n'est pas rendu là encore.
0: Entre vous puis moi, ça prendrait minimum un congé 3 jours par mois, tout le temps. Non, mais je dis pas ça, plus de paresse, ne tente pas de travailler.
2: Non.
0: C'est vrai, ça recharge les batteries. T'sais, on en a un là, on a l'action de grâce, puis après ça, c'est un bout de tough. Hey, le mois de novembre, il fait noir, puis après ça, c'est un homme, pourquoi on est en dépression saisonnière, on travaille 5 jours tout le temps dans le piton jusqu'à la fin du mois de décembre parce que c'est la période des fêtes. Hey, c'est long en joie le vert.
2: Les deux bouts-là, t'as raison, dans la vie, là, dans l'année, c'est fin novembre là, jusqu'à mi-décembre.
0: Ah oui,
2: après
0: tough,
2: ça, on a nos petits congés des fêtes. Puis c'est quand ça se termine plus l'hiver.
0: Janvier, c'est carte de crédit.
2: Ouais, mais fin mars, là, il y a encore de la neige. Ben non, il y a deux tempêtes d'avril. Ça, c'est tough en tabarouette.
0: Pendant ces périodes-là, je vous rappelle que si vous n'avez pas d'enfants, une semaine de relâche, il n'y a pas bien mettre congé férié là.
2: Non.
0: Fait que là, tu as janvier, février, mars, avril.
2: Ouais.
0: Avant d'avoir un congé férié, c'est long. C'est très long.
2: C'est très, très,
0: juste
2: très
0: un par mois, ça serait parfait.
2: Ouais, ça fait bon. On votera ça. Présente-toi en politique, puis tu proposeras ça comme programme.
0: Le texte
2: du M.
0: C'est pas un homme rabond.
2: Hey, M. Charles Ludon, du Parti libéral du Québec, qui se présente dans Vanier-les-Rivières, sera avec nous à 5h. Moi, ce que je trouve spécial, c'est que ce monsieur-là, il a beaucoup d'expérience. Hein. 28 années, je pense, au niveau des corps policiers. C'est un haut gradé de la Sûreté du Québec. Je regarde son CV, c'est impressionnant. Le gars a travaillé renseignement criminel, crime organisé, crime majeur, tout ça. Tout va bien, mais je vais lui poser quand même la question tantôt. Je sais pas si vous avez lu l'article qui est sorti il y a une semaine. C'était-tu dans le Journal de Québec?
0: Sur
2: Charles Ludon. Apparemment qu'il a été comme responsable un peu de la sécurité à l'Assemblée nationale pendant 2 ans.
0: Ouais.
2: Puis ça a brassé. Le syndicat a monté un dossier, je pense, contre lui. Mais moi, dans la vie, je veux la version des deux bords. Là, on a la version du syndicat dans le journal. Je suis content que M. Hudon vienne s'asseoir ici en studio à 5h pour répondre à nos questions. Ouais, on va jaser de toutes sortes d'affaires, mais je veux aussi qu'on vienne là-dessus. T'sais, on va nettoyer ça, ce dossier-là, parce que c'est le genre de gars qui serait ministrable en tabarouette à la sécurité publique. Là.
0: Ah oh ouais, c'est clair.
2: 28 années, spécialiste au niveau des crimes organisés. On sait les gangs de rue, ça pullule, ça pousse comme de la mauvaise herbe. Alors, on va y poser les questions. Puis, M. Rodolphe Fosny aussi, vers les 4 heures.
0: Est-ce qu'on va parler du discours à la nation de Charles Milliard?
2: Ouais.
0: Hey, tabarouette, hein?
2: C'est ça.
0: C'est adressé à la nation québécoise. C'est là qu'on voit son manque d'expérience politique. Là. Je ne sais pas si tu as pris le temps de regarder ce discours-là à la Nation de 8-9 minutes, me semble. Je me suis rendu à 3, je n'étais plus capable. C'était tough, c'était vraiment tough.
2: Bien, beaucoup, là, je sens son manque d'expérience. Ou il est mal coaché, je ne sais pas.
0: Bien, il y a un mélange des deux. Là, ouais. Parce qu'écoute, il fait des genres de podcasts sur la page YouTube du Parti libéral. Il doit avoir 12 views là-dessus. Là. Il n'y a pas de visibilité, mais pas pantoute. Puis après ça, il dit à Christine Fréchette qu'il joue, elle joue avec ça concernant l'histoire de Trump et les tarifs. Il fait un discours à la Nation le lendemain. Là. C'est un peu bizarre.
2: Sais-tu, si le gâteau ne lève pas puis s'il décide de quitter un jour, là, écoute, la DDH va trop vite, là, mais Julie White, là, elle a vraiment du bagou. Là. Elle a de la drive en tabarouette. Là. Elle est venue ici en entrevue, puis je l'entends. Là.
4: Elle était solide. Hein?
2: Elle était vraiment solide, puis elle s'est occupée aussi des manufacturiers. Je pense qu'elle était PDG des manufacturiers pendant 2-3 ans. Tu vois qu'elle connaît son métier, là, puis en tout cas, je dis ça de même, ça pourrait être une bonne candidate future pour le Parti libéral. Puis on va poser la question aussi sur le troisième lien, là, parce qu'ils ont l'air à végéter, ça, eux autres. Là.
0: Puis un matin, il faut le rappeler, là, il y a eu un accident assez important qui a paralysé le pont au complet. Je vous rappelle, c'est comme la grosse rentrée aujourd'hui. Il y avait un accident également, ça a 20, à côté du pont Pierre-Laporte, ce midi. Fait que c'est tout le temps ça, c'est le bordel à la journée longue.
2: Tout le temps. Faut revenir sur ton scoop. Ça s'est jasé ce matin dans Morey Live. Ton scoop que tu as eu, là, ça fait quoi, 6-7 jours à peu près, là, tu nous as sorti ça?
0: Ça fait proche une semaine, je pense que j'ai sorti mercredi passé, je ne m'abuse.
2: C'était quand même gros ce que tu as sorti là. Peut-être juste rappeler ceux et celles qui ne sont pas au courant du dossier, parce que moi j'ai un petit peu plus d'informations aussi là, mais ouais, vas-y, qu'est-ce que tu as?
0: Il y a une source qui est bien impliquée dans le chantier, je donnerai pas plus de détails, mais ouais. qui m'a mentionné que ça allait vraiment pas bien sur le pont de l'île d'Orléans, la construction évidemment du nouveau pont de l'île. Puis tu sais, nous autres on disait gros comme le bras, je crois que ça avait pas de bon sens déjà de payer un pont deux voies qui a une piste cyclable chaque bord à 2,7 milliards de dollars. Fait que là on se disait, il va y avoir des dépassements de coûts cette affaire-là. Ben, selon ce que je me fais dire, c'est que la réponse est oui. On pourrait passer de 2,75 à entre 5 et 6 milliards pour ce pont-là qui est à deux voies. Puis le délai de livraison, il commence à être catastrophique en joie le vert. On me parlait de 2031, mais initialement, il était prévu pour 2028. Puis là, ben, on demande au ministre des Transports, avez-vous des nouvelles supplémentaires là-dessus? Évidemment qu'il doit en avoir, mais il veut pas en parler. Depuis le printemps, il nous dit qu'il va y avoir des retards sur ce pont-là. Il va être plus tard que 2028 ou dans ces eaux-là. Mais on sait rien d'autre que ça. Puis moi, ce qu'on me dit, c'est que c'est minimum 2031. Là, ça pourrait aller plus tard que ça. Peut-être même 2035, DH.
2: Là, t'as un ministre des Transports qui s'appelle Benoît Charrette, qui ne sort pas. T'as les partis politiques qui n'en parlent pas ou peu. Même vendredi, t'as vu quand on en a parlé avec Éric. Ouais, mais...
0: Parce qu'il n'y avait pas de document.
2: Pas de
0: là.
2: Document. Ouais, mais Simonac... À la base, c'est la première ministre et son ministre des Transports qui devraient faire une méga conférence pour dire, je pense qu'à Québec, là, si tu dis qu'il y a des dépassements de coûts autour de 5 à 6 milliards, c'est, le tramway pas fait encore, là, je sais que ça s'en vient, là, mais c'est quand même le gros dossier dans la région. Là.
0: Qui est évalué minimum à 7,6 phase 1.
2: Oui.
0: Ça, c'est la dernière mise à jour, ça fait un an et demi à peu près. Là.
2: Mais le pont de Lille, c'est quand même 2,7, puis là, on parle de dépassement, donc on faut s'attendre à du 5 milliards fonds probables. C'est quand même un gros dossier, là. 5 milliards, c'est le cash qu'on a mis pour le pont à Montréal. Comment ça se fait que la première ministre, qui trouve du temps pour aller dans des maisons de personnes âgées...
0: Faire peur aux vieux.
2: Oui, faire peur aux petits vieux. Puis ses ministres aussi, mais ils n'ont pas le temps de sortir pour rassurer la population. Moi, il y a deux affaires qui m'inquiètent un peu dans ça, dans ce dossier-là. C'est que les dépassements de coûts, ça va arrêter où? Et ça va, on va avoir lieu, il va avoir lieu quand l'ouverture de ce petit pont-là? Ben, un petit pont de 2,1 km quand même. Là.
0: Mais il ne faut pas oublier qu'il y a un vieux pont qui a été construit en 36 à côté qui s'en vient critique. Là.
2: Et voilà. Moi, mes informations qu'on me fournit, ben encore là, je parle au conditionnel parce que je ne suis pas ingénieur. Mais si jamais il y a un dépassement de temps aussi, là, de 5 ans, je ne sais pas, là, tu dis qu'on est rendu en quelle année? Là,
0: ben là c'est 2031. Fait que tu rajoutes 3 ans au pont.
2: Bon.
0: Mais c'est minimum, là, selon mes informations. Ça pourrait aller encore plus loin que 2031.
4: Un fiasco.
2: C'est un fiasco, là. Là, moi, ce que j'aimerais qu'on sorte pour rappeler aux ceux ici à l'automobiliste qui pensent, là, le pont de Lille, l'actuel, là, celui qui a été construit en 35-36, là, il est-tu safe?
0: C'est
2: primordial, faut faire ça, là. Faut rassurer les gens. Écoute-moi, on me dit que les camions ne peuvent pas passer s'ils sont chargés tellement c'est dangereux.
0: qui a déjà perdu un bloc d'asphalte qui est tombé dans le fleuve. Il avait fermé le pont à un moment donné dans le temps des pommes. Pas combien de temps précisément. Il doit faire 3-4 ans de ça facile. Mais des certaines affaires qui nous montrent que ce pont-là est critique, veut pas, depuis une couple d'années maintenant, même qu'il y a des rapports qui sont sortis, il est encore praticable. Mais là, si tu projettes ça à 2033-2034, ça se peut qu'on ferme le pont avant ça, puis on va nous dire « Ouais, il y a un traversier qui peut traverser, il y a un quai à côté. » Ouais, t'as peu, là.
2: Là, ça prend le ministre des Transports, ça prend la première ministre, puis Morel disait ce matin, ça presse. Sortez, rassurez la population, puis avec un ingénieur ou deux, puis trois s'il faut, en disant, regarde, il n'y a aucun problème pour les trois prochaines années. Mais expliquez-nous à ce moment-là pourquoi un camion ne peut pas passer chargé. Parce que vous jugez, vous savez que quand on parle de la jonction, ben pas de la jonction, mais l'espèce de jetée du sud, là, celle qui part de l'île, la roche est prise sur l'île. Là. Parce qu'on peut pas, traverser sans ça. Il faudrait faire traverser ça dans des bateaux. Ah, Pierre. Parce que c'est pas sécuritaire de passer sur le pont de l'île en ce moment.
0: Puis tu parles de jetée. C'est ce qu'on aurait pu faire avec ce pont-là, le nouveau pont de l'île. À coût très moindre, D.H. On aurait pu s'en sortir à... T'sais, évidemment, là, je t'ai dit 350 millions, mais ça aurait pu être peut-être entre 500 puis 1 milliard de dollars. On s'en sort une jetée, puis let's go, c'est moins beau, mais ça fait un job. Là, on parle d'un prix qui est hallucinant, c'est 5 à 6 milliards, pour desservir un genre de 6 à 7 000 personnes qui restent sur l'île d'Orléans. Là.
2: Avec pas un chantier, chose, là. Avec un chantier qui est arrêté au sud. Là. La jetée, à partir du sud, elle est arrêtée. Il se passe plus rien là. Moi, l'information que j'ai, c'est que on va être obligé de recommencer les tests. C'est 10-12 mois d'attente. Si c'est vrai, sortez. Le ministère doit sortir pour informer la population. C'est le cash du monde.
0: Puis...
2: Soyez transparent. Êtes-vous capable, la CAQ, de faire une job comme du monde une seule fois, un dossier à Québec? Parce que moi, j'ai l'impression qu'on est tout le temps les négligés au Québec. Là. La région de Québec, on dirait qu'on est acquis. Ah, ils ont voté pour la CAQ, les innocents, pendant deux mandats, puis on est en train de les avoir sur un troisième. Vous avez vu la CAQ monte ici dans la région de Québec? Je blâmais les gens de la Beauce, là, parce que je disais, ça danse ses tables, ils ont l'air d'avoir du fun avec la CAQ. Finalement, on s'est aperçu que c'était peut-être une trentaine de personnes qui ont été emmenées en autobus, on ne sait pas trop. Mais pour la région de Québec, sortez. Puis les partis politiques mettaient de la pression là-dessus sur la CAQ, puis la première ministre, puis son touriste, là, Benoît Charrette, qu'est-ce qu'il attend, lui, là, pour sortir et rassurer la population?
0: Je sais pas ce qu'il fait de jouer au golf, là, mais du monde à la station qui essaie de le contacter, c'est vraiment pas facile.
2: Ah.
0: Puis pourtant, il y a des gens sur le chantier du pont de l'île d'Orléans, faut le rappeler. Non seulement il y a des histoires comme tu nous racontes, là, mais il y a des pieds, des pieux qui se seraient tordus. Le chantier sur pause, il y a plein d'affaires, puis il y a même des gens qui auraient passé proche de mourir sur le chantier parce qu'il n'y aurait pas arrivé des accidents très graves, là.
2: Ben, ce serait le pieu principal central là, qui est en train d'ouvrir carrément. Là. C'est une catastrophe.
4: C'est grave, c'est de la sécurité publique. Ouais. C'est de l'ordre de la sécurité publique. Il faut informer les gens.
2: Oui, puis je comprends pas. Là, on n'a fait aucune conférence. Là ça devrait être fait depuis longtemps. Ça a l'air que ça fait deux semaines quasiment qu'ils le savent, ça. Comment ça que c'est sorti là? C'est parce qu'on met de la pression, les médias mettent de la pression, puis c'est tout le temps Radio X. Les autres, ils dorment au gaz, puis les journaleux posent pas de questions.
0: Il vaut mieux parler de l'UNESCO avec le pont.
2: Oui, l'UNESCO, puis un tel a fait telle déclaration, puis Gary Epi a dit telle affaire en v'là 15 ans.
0: Il a dit niaiseuse quatre fois en 2007.
2: Ouais. Mais sont où les journaleux sur ça? Là? Il y en a eu des conférences de presse. J'ai vu la première ministre en conférence de presse deux, trois fois dans la région depuis deux, trois jours. Comment ça qu'on n'a pas posé ces vraies questions-là sur le pont de l'île? Qu'est-ce qui se passe avec ce pont-là? Hey, moi, j'apprenais aussi ce matin que...
0: J'ai un extrait de Morel Live un matin sur
2: donc,
0: ce qu'on a dit. Ils l'ont joué dans le show.
2: OK, vas-y.
1: Le pont de l'île d'Orléans, en fait, on a reçu des photos.
5: T'as vu les photos?
1: Oui. En fait, partout où on travaillait, surtout du côté de l'île d'Orléans, ça s'est inondé. Ils ont perdu des pompes, ils ont perdu de l'équipement. Ça semble vraiment être une erreur. Puis effectivement, il y a des gens qui auraient pu en mourir. Là. On a évité la catastrophe du côté du pont de l'île d'Orléans. Ça fait une semaine, ça ne travaille plus. Puis il n'y a personne qui en parle.
2: Même ceux qui sont payés en ce moment, là, je sais que vous prenez le temps de nous écrire, tant mieux, mais il y a plus que deux, trois personnes là, qui nous écoutent, là, qui sont payées. Ils sont payés en ce moment, rien foutre. Là. Comment ça, vous sortez pas dans les médias? Pourquoi vous le dites pas? Appelez-nous en onde, là. Je dis, faites quelque chose, là. Vous êtes payé, vous le savez, ça fait au-dessus d'une semaine que ce dossier-là. Puis oui, c'est le pieu central qui a cédé. Puis Dan a raison, il y a de l'équipement qui est parti dans le fleuve, je sais pas trop quoi.
0: Dans le 3 pieds d'eau, là.
2: Ouais. J'en reviens pas qu'un dossier comme ça, ça passe sous le radar. Il y a personne qui parle de ça sauf à Radio X. Puis merci à nos auditeurs qui nous en donnent de l'information. Une chance qu'on vous a pareil. Parce que les journalistes, on dirait qu'ils touchent pas à ça, qu'il y a une perche. Parce que ça vient pas d'eux, c'est parce que ça vient de Radio X.
0: Ah, ça vient de choix, voyons.
2: Ouais, c'est ça. Hey. Hey,
0: c'est pas vrai ce qu'ils disent, là,
2: ouais. On va sortir un scoop, puis on va indiquer que ça vient de Jordan à Radio X. Hey, ben non.
4: Quelqu'un d'autre qui nous écrit « Je travaille dessus, puis c'est bien pire que vous le pensez. »
2: Bon, ben, donne-nous du gaz. Écris-nous. C'est bien pire. Donne-nous, c'est quoi qui est bien pire? Donne-nous de l'information. Vous connaissez notre ligne? Au pire, appelez-nous, puis on vous passera pas en onde, mais donnez-nous du gaz. Je pense que c'est en mettant de la pression comme ça sur les politiciens, puis la CAQ, qui sont quand même, en tout cas que je sache, le ministre des Transports, c'est encore Charrette, qui joue au golf. On sait pas trop qu'est-ce qu'il fait. Il est tout ça à la côte est américaine. Je sais pas ce qu'il fait. Je sais pas, mais il sort pas. Puis il faut qu'il sorte pour informer la population. Écoute, j'apprenais encore un matin, là, que ça a l'air qu'il y a des... Il y a plusieurs plongeurs là, qui ont passé beaucoup, beaucoup de temps dans le fond de l'eau à ramasser, à cueillir des moules pour les déplacer 1 000 mètres plus loin. Là.
0: Ça inclut une fermeture de chantier, ça, du temps
2: oui,
0: passé,
2: ben oui, ben
0: pendant
2: oui, ben
0: X
2: oui.
0: nombre de temps.
2: Oui,
0: ces gars-là
2: raison.
0: Arrêteront pas d'être payés, puis c'est rien contre ces gars-là, c'est juste que c'est la réalité. C'est-à-dire, vous payez pour quelque chose qui est fermé.
2: Ça se peut-tu que juste le comment il s'appelle, le Louis-Joliette, là? C'est...
0: Il était pas allé se pogner à quelque part à côté de l'île, à un moment donné, ouais, c'est ça que tu veux dire?
2: Ou ça se peut-tu qu'il y a juste ce bateau-là? Là. Oui, des petits bateaux, là, mais...
0: Ouais, il peut aller virer vraiment proche du pont, mais il va pas
2: plus
0: loin.
2: Il revient tout de suite, là. Ouais. Fait qu'on fait tout ça pour juste le Louis-Joliette? Je sais pas, là, pourquoi on fait tout ça, là? Pourquoi des... En tout cas, c'est des questions, moi, je me pose, là. Si c'était un gouvernement qui vous prenait au sérieux, la belle grande région de Québec, ben il sortirait. Tu sais, on va le recevoir dans 2 semaines, là. Bernard...
0: Drainville.
2: Bernard Drainville. On va lui poser la question, Bernard.
0: La question, va-t-il pleurer?
2: Et voilà. Pour ça, moi, je sais que c'est innocent, là, peut-être ce que j'ai dit vendredi, comme question à Éric, mais étant donné que vous voyez là, dans quel bourbier on s'embarque là, avec ce pont-là, là, le chantier est arrêté, ça nous coûte déjà des dépassements de coûts. Est-ce qu'on met ça sur pause? Puis on revient.
4: On retourne à la table à dessin.
2: Ben, on retourne à la table à dessin, puis on fait un 4 voies, là. Eh bien, mais je te dirais, un 4 voies d'un 2 sens, puis une voie, là, pour les tibétiques, puis les 4 roues, puis toutes ces patentes-là, là, les
0: piétons. Je te tasserais ça de là, j'irais te connecter ça à la pointe de l'île d'Orléans, qui a une belle sortie, toi. Ah ouais, let's go, un 3e lien, c'est le sens du monde. Parce
2: oui.
0: que là, si tu construis ça, ben, faut que tu construises de quoi l'autre bord, comme le projet du PCQ veut le faire, là.
2: Ouais.
0: Mais là, le temps de mettre ça en branle, ça va prendre des années, là. Aussi bien connecter ça direct.
2: Ben moi, si je fais le calcul, là, OK, je t'écoute. Là. Tu m'as dit que c'est entre 5 et 6 milliards qu'on s'enligne pour le côté nord. Côté sud, un pont, ça va être un pont fort probable, qui va coûter, d'après moi, 4-5 milliards.
0: Probablement la même guenille, là, c'est-à-dire 2 voies avec 2 pistes cyclables chaque bord total.
2: Ouais. C'est une piste cyclable, hein? C'est 2 voies plus une piste cyclable.
0: Ben, une piste cyclable qui passe de chaque côté, de ce que j'en comprends, là, peut-être pour les piétons, puis l'autre pour les cyclistes, là, une affaire de piste cyclable dynamique, là, j'en sais trop rien, là, mais...
4: Sinon, une jetée de ce côté-là, ça ferait?
2: Ben, non? Tout ça pour vous dire que si je calcule les deux, là, on est rendu à 10 milliards. Pourquoi on le fait pas au bout de l'île, puis on fait pas un vrai pont, là, qui va être efficace, puis qui va servir pour les 100 prochaines années. Tu sais, je le disais à Éric, tu sais, dans 20 ans, ouais, mais 20 ans, on sait pas sur quoi on va rouler. Mais je pense pas que dans 20 ans, on va voler, là, avec nos autos. Je suis pas sûr.
0: On disait ça en 72, puis c'est pas ce qui est arrivé. Puis il y a pas de palmiers à Québec non plus, comme on le prévoyait.
2: Non, c'est ça. Puis rappelons-nous qu'à Montréal, ils ont 17. Moi, c'est peut-être 18, 19, mais en tout cas, je fais une moyenne de ce que j'entends, là, c'est tout le temps entre 20 et 15. Je dis 17. Il y a à peu près 17 liens qui vont sur l'île. Nous autres, on a de la misère à avoir un 3e lien. Bon, on en a deux qui. Il y en a un qui on ne sait pas quand est-ce qu'il va tomber dans le fleuve. Le pont de Québec, puis l'autre, ben, on arrache, là, puis je pense qu'il faut changer la membrane encore une fois.
4: Puis c'est toujours l'enfer là, dans le trafic autour des ponts. C'est l'enfer quotidiennement, mais tant qu'il n'y a pas de tragédie, on n'en parle pas. Mais c'est grave.
0: Quand
4: là,
0: s'il y a
4: quelque chose de grave, quelqu'un en ambulance doit se rendre à l'hôpital, ça va être l'enfer.
0: C'est ça. Puis quand il y a une tragédie, ben, on nous dit que c'est exceptionnel.
4: C'est ça.
0: Ah, ben là, ça arrive combien de fois par année? Ouais, mais t'as peu. Quand tu vis pas cette réalité-là à chaque jour de ta vie pour aller à un job, tu comprends pas c'est quoi. Là. Les gens qui sont bien campés à Québec ou des gens qui se promènent en autobus, puis la SQ, c'est les flashs, passer sur le pont, prend 3 minutes. Tu vis pas toute la réalité des gens au quotidien qui passent 1h30 dans le trafic parce qu'il y a une corneille morte dans la voie de gauche.
2: Les Montréalais qui ont la science infuse là dans les médias à Montréal, là, qui sont les bébés gâtés qui veulent un troisième lien puis ils ont pas d'études. Non, non, les études, là, c'est viens t'asseoir dans l'auto puis viens vivre un mois de temps à Québec puis tu vas voir c'est quoi. Juste m'en venir tantôt, j'étais sur le gros nerf parce qu'il y a un monsieur qui a manqué d'essence sur le pont, Pierre Laporte. Mais je peux-tu te dire que ça a bouchonné? À peu près un kilomètre et demi, j'attendais. Ça avançait pas, mais on est tout le temps, hein? Un cas de même, puis c'est le bordel à Québec.
0: Ça prend rien. Voilà. Dans le trouble.
2: On va faire une première pause. On a beaucoup, beaucoup de bons invités aujourd'hui et de bons sujets. Restez là.
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3: Restez là. On revient dans un instant.
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12: Hey, merci les auditeurs, on vous sent très présent via le téléphone et aussi le texto. Si vous voyez quoi que ce soit, 418-670-9098.
13: Yes sir, le sondage léger qui est sorti aujourd'hui, je sais pas si tu as pris le temps de regarder ça, intention de vote au provincial. Ça semble un peu se figer, là, c'est-à-dire Paul Saint-Pierre-Plamondon est encore là au sommet. Il est à 29%. Pour ce qui est de Christine Fréchette, on voyait une genre de tendance se dessiner avec l'effet Trump, les tarifs. Ah, qu'est-ce qui va se passer, là? Christine a monté dans une couple de sondages. Et là, attention, dans le sondage léger d'aujourd'hui, elle baisse de 1. Fait que là, t'as le PQ qui est à 29, je vous rappelle, au Québec. La CAQ est deuxième à 24% avec une baisse de 1. Charles Milliard, lui, il est stagné là, coulé dans le béton à 22%. Même chose pour Éric Duhaime au Québec à 15%. Et rien ne bouge également pour Ruban Gazal Pierre à 10%. Ben installé là également. Fait que j'ai l'impression que ça s'enligne vers un gouvernement minoritaire, cette histoire-là, DH.
12: Dans la région de Québec, ça dit quoi? C'est ça qui m'intéresse beaucoup, là, à savoir si on va être capable d'atteindre, ben, avec la Beauce, mettons, les 12. Parce qu'à partir de 12, Eric l'expliquait, là, ça va être un parti reconnu, ils vont avoir le droit à des subventions, puis ouais. Tant de questions qu'ils auront le droit de poser, là, c'est ça, je sais pas là, ce que tu vois, là, mais il me semble que ça avait encore augmenté dans la région de Québec pour le Parti conservateur.
13: Oui, exact. Ben PCQ, pour léger, t'es un peu, tu vois la fourchette entre 25 et 27 pour le Parti québécois. Pour ce qui est du Parti conservateur, je l'ai pas le chiffre, bon, ils l'ont pas sorti ici. Bon, je vais essayer de te le trouver, là. Mais ça va toujours se jouer entre les deux, je te dirais. Puis dans les derniers sondages qu'on a vus du côté de Palace et tout ça, le Parti conservateur du Québec là, qui menait dans les sondages dans la région de Québec, là, des fois on jouait dans le 30% et tout ça. Fait que ça devrait être assez serré entre le PQ puis le Parti québécois. Ça a descendu même pour le PQ dans certains sondages. Puis là, mais la CAQ du côté de Québec, c'est pas yob, on va se le dire, là. Fait qu'on va voir pour la suite des choses.
12: Ben, c'est parce que si c'est ça que vous voulez du changement, ben c'est le Parti conservateur. Puis si vous voulez le Parti conservateur, il faut vous sortir le 5. Puis il faut que vous alliez voter parce que c'est sa fesse, là. De ce que je peux voir, là, ça dépend des sondeurs. Hein? C'est sondeurs PQ. Quand c'est léger, c'est nez à nez, je pense, PQ conservateur.
13: Ouais.
12: Quand c'est Palace, bien là, les conservateurs mènent de 4, 5, 6 points, là.
13: C'est ça, absolument. Fait qu'on va suivre ça, mais les sondages qui continuent de montrer un gouvernement probablement minoritaire pour le Parti québécois. Hey, c'est une nouvelle qui est sortie pendant le show. Je voulais absolument t'en jaser. Ça concerne l'ex-cardiologue Guy Turcotte. Lui avait été condamné à prison à perpétuité pour le meurtre, évidemment, de ses deux enfants. On se souvient de cette terrible histoire en 2009. Et là, il doit prochainement comparaître devant la Commission des libérations conditionnelles du Canada, la CLCC. Son audience, qui devait avoir lieu cet été, ça va être fixé dans pas long, là, le 22 septembre prochain. Lui, il est rendu à 54 ans, puis il souhaite obtenir des permissions de sortie, attention, avec escorte, Caroline. Ça s'appelle, ce programme-là, le PSAE, donc des sorties temporaires dans lesquelles le détenu doit être accompagné d'un membre du personnel correctionnel ou par un bénévole communautaire autorisé. Puis les activités prévues dans ces sorties-là sont pas précisées, mais on se comprend, il y a 1 plus 1 égale 2, là, il veut voir des escortes. Là. Fait que, ben, une fois de temps en temps, ça pourrait arriver. Fait que
12: il me semble qu'ils ont une petite... quand j'avais été à Donnacona, moi, ils ont comme des roulottes, là.
13: Ouais.
12: C'est que tu peux sortir, là, c'est-tu 2 jours par... Ou tu passes une nuit là, d'une roulotte là, où c'est tendeur. Peut-être que les gens peuvent me répondre si vous êtes au courant, là, mais il y avait des roulottes à Donnacona.
14: La roulotte de l'amour?
12: Oui, c'est ça. La roulotte. En fait, c'est plus la roulotte de la baisse que de l'amour.
14: Ouais, c'est,
12: ça.
14: La baisse.
13: C'est pas trop long. C'est un petit 5 minutes, puis on passe à un autre appel. Là.
12: Ouais.
14: C'est déjà beau qu'il y ait droit à ça. Là.
12: Hey, ouais.
14: Tant qu'à moi,
13: fait que là, on dit qu'à l'issue de cette audience-là, là, ça pourrait être est-ce qu'on accepte, est-ce qu'on refuse, est-ce qu'on reporte l'examen de son dossier ou encore on prend aucune décision pour l'instant. Fait que, écoute, moi, je serais pas tant surpris d'apprendre qu'il va pouvoir faire ça. Là.
12: Lui, c'était-tu prison à vie, mais au bout de 25 ans,
13: je
12: il est libéré?
13: Cite,
12: là?
13: Il pouvait être admissible à une libération conditionnelle à 2028. Puis là, ben, il y a eu un deuxième procès en 2015. Il avait été reconnu coupable du meurtre au deuxième degré de ses deux enfants, condamnant à la prison à vie avec une période minimale de 17 ans avant de pouvoir demander une libération conditionnelle. Fait que là, finalement, ça a été confirmé par la Cour d'appel en 2018. Fait que dans pas tant longtemps, là, dans 2 ans, pour avoir une libération conditionnelle. Puis pour l'instant, ben, il veut voir des escortes. Fait que tout va bien, écoute, il va pouvoir se promener dans la rue dans pas long. Là.
12: Bah, n'importe moi qui vois des escortes, mais qui je voudrais qu'il fasse son 25 ans. Moi, c'est
13: ben
12: 25
13: moi, ça serait pas d'escorte, pas rien. Tu
14: non,
13: serais
14: c'est
13: dans
14: ça.
13: Ton handicap.
12: Ah, mais je suis d'accord avec toi, là.
14: Tu
13: sur un Christy de plancher de terre.
14: Tu laisses ton ex-conjointe dans un calvaire. Elle a perdu ses enfants. Cette femme-là, c'est
12: reconstruite. Oui, il a poignardé ses enfants.
14: Ça n'a pas de sens.
12: Non, il a poignardé ses enfants. Pas des petits bébés, petits enfants. Il avait des marques de poignard dans les mains, là.
14: Parce que, il doit payer pour toute sa vie.
12: Écoutez
14: aucun
12: ça, là.
14: Plaisir accordé, là. Voyons
12: écoutez
14: donc.
12: Ça, là. Les petits-enfants, pour se défendre, ils ont mis le main. Non, non, mais c'est pour ça que quand on rappelle ça, on revient à la base. Ça devrait être à vie.
14: Exact.
12: Ce gars-là ne devrait plus jamais ressortir.
14: Dans un trou
12: noir. Jamais.
13: J'ai des premiers agents, je sais pas si c'est de la SQ, mais qui étaient rentrés à l'intérieur du domicile. C'est enlevé la vie, là,
12: oui.
13: Soit dit en passant, avec ce qu'il a trouvé, la scène. C'est une dégueulasserie. Là. C'est terrible. Puis ce gars-là va pouvoir se promener. Vous allez pouvoir le voir au centre d'achat un moment donné. Ça me rentre pas
14: imagine
13: dans
14: la
13: tête.
14: Mère des enfants. Ah, à quel c'est... point elle doit...
12: Hey, j'ai puis je vous le dis, j'ai une petite montée d'agressivité là, avec ce que c'est ça quand je repense là, c'est ça des fois tu dis bon écoute le 25 ans c'est même plus que 25 ans aux États-Unis, ils reverraient plus le soleil là, ça a fini là.
14: Il faut être effronté là, oser demander ça.
12: Ouais.
13: Ben, là, son avocat, si tu peux le faire, fais-le. Ah, oh, ben, ouais. Puis finalement, oh, c'est correct. Et on se souvient de Bissonnette, là. Sa peine et tout ça.
12: Et dans certains États, peut-être qu'il serait même plus là. Dans certains États où il y a la peine de mort...
13: Mettons la Floride.
12: Ouais. Le Texas, d'après moi. Là. Le Texas, Floride, là, les États un petit peu plus républicains, là, où on se dit, ben on n'en veut pas de ça. Là. Peut-être qu'il serait même

0: Peu avant midi, la circulation est normale là-bas, c'est une route qui rencontre rien de bien particulier. Puis à un moment donné, il y a des policiers de la SQ qui sont appelés pour une situation assez particulière. Il y a des enfants qui viennent de tomber d'un véhicule en mouvement. Fait que là, quand les policiers arrivent sur place, constatent effectivement que deux jeunes enfants ont chuté d'un véhicule quand ils circulaient sur la route, on dit au moins peut-être à 70-80 km/h. Fait que ça a quand même fessé. Il y a un des deux enfants qui a été blessé, a été transporté à l'hôpital pour recevoir des soins. Heureusement, ses blessures ne mettent pas sa vie en danger. L'autre enfant s'en sort complètement indemne. Fait que vraiment, on a été chanceux dans la situation. Mais évidemment, les policiers veulent comprendre ce qui s'est passé. Deux enfants sur le bord d'un fossé, on n'a pas leur âge, mais on dit que les enfants, parce qu'il y en avait plusieurs dans cette voiture-là, étaient âgés entre 8 et 12 ans. Puis c'est là que l'histoire devient complètement piou, rien à comprendre. Le véhicule était conduit par une femme dans la quarantaine. Une autre femme adulte se trouvait également à l'avant du véhicule. Mais dans le char, il n'y avait pas assez de place pour tout le monde parce qu'en arrière, il y avait aussi 5 enfants dans le véhicule, entre 8 et 12 ans. Mettons ton Corolla 3 places en arrière, ben les deux autres, tu fais quoi avec? T'es mets dans le coffre, hein? Aussi bien faire ça. N'y a pas avec ça.
1: C'est le ciné-parc, me semble, quand on était jeune, mais juste comme.
0: Ouais, mais mettons quand t'es dans le ciné-parc, pas quand tu t'en vas à grande route à 80 km/h. Fait que les deux bonnes femmes ont eu l'idée de sacrer deux enfants dans le coffre du char, puis là, au moment où la petite madame s'est engagée sur la route 348, le coffre du véhicule, pour une raison encore mystérieuse, s'est ouvert, les enfants ont sacré le camp. Fait que là, évidemment, la conductrice a été rencontrée par les enquêteurs de la SQ, a été libérée pour faire face à des accusations criminelles. Il y a un spécialiste en enquête de collision qui s'est rendu sur place. Mais faut-tu être innocent, pareil, entre 8 et 12 ans, tu mets 5 enfants, 2 dans le coffre, on va voir, ça va être correct. Deux enfants qui sacrent le camp. Il n'y avait pas avoir des morts de jeunes enfants ce week-end, heureusement. Ils s'en sont bien sortis dans la situation.
2: Bon, ça, selon certains auditeurs, c'est un droit de sortir escorté. En tout cas, je dis pas que t'as pas raison, Jordan, mais c'est pas le but du tout, là. Moi, ce qui me vient me chercher encore plus, là, c'est est-ce que c'est vrai? Puis ça, confirmez-nous donc ça, les auditeurs. Est-ce qu'ils ont quand même droit au vote? Ont-tu le droit de voter ce monde-là en dedans? Quand t'as tué quelqu'un,
1: bonne question.
2: Quand t'as poignardé tes deux enfants, t'as carrément manqué de jugement, t'es un criminel dangereux, dégueulasse. Alors, je peux pas voir comment ce gars-là a l'intelligence de voter si t'es capable de poignarder quelqu'un. C'est impossible. C'est poignarder tes enfants qui sont sans défense.
1: Ils ont le droit de vote selon plusieurs personnes qui textent à l'instant.
2: Bon, ça me lève le cœur.
0: Très fouillé pour être sûr.
2: Ouais, ça me lève le cœur. Si c'est le cas, là, ça me lève vraiment, vraiment, vraiment le cœur que ces gens-là qui dans leur vie, ont commis des actes aussi répugnants, crapuleux, puis sont capables. Ils ont le droit de voter.
0: T'es un humain comme les autres, D.H., voyons donc. Puis sur une note plus positive, en terminant rapidos, les Capitals, ça s'est terminé hier. La saison régulière contre les Boulders, on poursuit le tout ce week-end, en fait cette semaine, contre les Boulders de New York, la troupe de Pat Scalabrine, les Caps, qui vont se diriger à New York demain. Une série de 2-3 qui débute pour les finales de division. Et le match numéro 2 aura lieu à Québec vendredi. Et c'est un 2-3. Fait que si nécessaire, on aura le match ultime pour samedi. Fait que c'est là où ça commence à être sérieux pour les Capitales de Québec. Fait qu'on va les encourager au Stade Canac en fin de semaine. Et en Formule 1, quel week-end de fou pour Kimi Antonelli qui est parti 19e. Je sais pas si t'as écouté la course peu à Monza. Oui. C'était capoté.
2: Malade.
0: Historique. Antonelli qui devient le premier Italien à gagner à Monza depuis 1966. Quel grand prix de malade. Verstappen encore une fois. Ça a fait poète.
2: Son collègue Russell, là, c'est... je me retiens pour le décrire, là. C'est, excuse-moi, mais c'est un enfant.
0: C'est moyen en tabarouette ce qui s'est passé là.
2: C'est le gars, là. Il y a un jeune qui a du talent dans son équipe. Il va même pas le féliciter hier.
0: Non, c'est des gros égos.
2: C'est vrai que c'est fait huer hier en Italie, d'ailleurs.
0: Ah, oui?
2: Oui, oui, ça serait fait huer. En fait, c'est dimanche, là, dimanche matin.
0: Oui.
2: Oui, ça serait fait huer parce que, écoute, c'est des gros égos, hein? Tu dis d'un fois, là, ton c'est pour être des coéquipiers chez Mercedes, mais depuis que le jeune, il a beaucoup de talent, là, ça y déborde. C'est un phénomène, ce jeune-là, là. Il a quel âge, le jeune? Y'a-tu 19 ans?
0: Il a 20 ans.
2: C'est ça.
0: Puis il devance de 67 points George Russell au classement des pilotes. Là. Fait qu'il domine outrageusement.
2: Oui, puis Lance Stroll qui a eu un record en fin de semaine. Lui.
0: De médiocrité.
2: Oui, 100 fois exclu, je pense, de...
0: Ouais, c'est ça.
2: Des qualifs, pas trop, là.
0: Ouais. Ça va pas bien, Lance Stroll.
2: Ça va pas bien.
0: Heureusement, papa a de l'argent.
2: Ouais.
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0: 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Québec.
1: Québec.
2: Good morning, sunshine.
1: Lundi au vendredi.
0: 5h30.
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0: Ça n'a pas été facile sur la transcanadienne, puis ça a l'air d'être toujours bien compliqué. Je vous dirais, je regarde mes cartes actuellement, puis ouais, c'est pas évident. Ça s'est amélioré quand même, là, mais on mentionne que sur la 20 Est, un petit peu, j'ai ça ici, la 20 Est, ouais, il y avait encore deux voies de fermées sur trois. Là, c'est sur dans le coin de Taniata qu'on a des problèmes. La voie de droite dans le coin de la 20 Est, on aura un accrochage. Ça vient tout juste d'arriver. Vraiment pas évident aujourd'hui pour débuter officiellement la rentrée en force. On a plein de problèmes. Ça arrête pas d'un bord puis de l'autre. On a même un accident encore une fois sur la 20 dans le coin de Saint-Nicolas. C'est 20 direction ouest. Là aussi, c'est le bordel. Tout à l'heure, c'était à l'auteur de la rivière Chaudière. Là, c'est réglé. Bonne nouvelle. Mais beaucoup de congestion à prévoir sur la transcanadienne, surtout pour les gens en provenance de Lévis-Centreville. Dans la prochaine heure, le watch out, ça va bien s'installer parce que déjà, dans la zone président Kennedy, je vois du rouge jusqu'à Taniata. Puis on n'est même pas dans le prime time. Sur la rive nord de Québec maintenant, Henri IV direction sud vers les ponts, on est à versant nord du Plessis-Sud. La même chose sur Laurier dans les deux directions. C'est avant Robert Bourassa jusqu'au pont. Pas facile. Champlain, on est en dessous des ponts. Capitale dans les deux directions entre Robert Bourassa, Laurentienne, Pierre-Bertrand. C'est là que c'est les bobos blessent. Direction ouest, un peu avant Bourg-Royal. Et sur Laurentienne sud, passé le Bourgneuf, ça s'installe jusqu'à l'autoroute de la capitale. Charest, aussi beaucoup de congestion pour les gens qui arrivent d'Henri IV. Là, ça s'installe à Robert Bourassa, Saint-Sacrement, Marie de l'Incarnation. Bref, c'est le Dawa déjà un peu partout à 15h43. 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
5: Voici.
8: Ça roule.
5: Pierre.
8: Exactement.
5: Couture.
8: Salut.
9: Ah, lui, il est au courant des affaires. Ouais, t'as-tu un contact directement toi, avec le premier ministre là, du Québec, ben, la première ministre, puis M. Carney, t'es tout au courant de ça. Tu nous sors des scoops tout le temps. Là. C'est comme
10: si plugué direct sa source.
9: Ben, c'est ça. Là. C'est la journée direct. Internationale des contre-tarifs aujourd'hui, c'est ça?
10: c'est de la grosse nouvelle, ça, là. Là. Mais, tu vois, le titre de Bombardier a quand même tenu son bout là, aujourd'hui. Droppé de quoi, là, 2%, même pas 2%. Au moment où je vous parle, là, c'est pas terminé. La bourse ferme à 16h. Donc, le titre de Bombardier, à un moment donné, droppait d'à peu près 20$. Puis au total, là, c'est moins 6$. Donc, c'est, ça tient le coup. Bombardier qui est très intégré aux États-Unis. Hein, c'est ça qui est quand même bizarre. Là. Tu regardes, ils sont présents dans plusieurs États. Ils ont des milliers de travailleurs partout aux États-Unis. Ils font affaire avec des centaines de sous-traitants américains.
9: Puis les, les ailes sont construites.
10: Ouais, oui, c'est ça. C'est...
9: Je pense que tu es au Arkansas, ou au Indiana, on a fait de même. Là.
10: Voilà. Donc là, mais c'est de la politique. Jusqu'où cette guerre tarifaire-là va aller? Parce que là, on avait la contre-réponse des Canadiens aujourd'hui. Là. C'est des contre-tarifs qu'on a imposés aux Canadiens, il faut bien le dire. Et là, il y a des manufacturiers canadiens qui sortent pour dire « Vous êtes en train de nous tirer dans... On se tire dans le pied. » Alors, c'est des manufacturiers, puis je sais pas si tu as vu, il y a des propriétaires de PME québécoises qui disent « Nous, c'est pas ça qu'on veut, parce que là, ce qu'on est en train de leur faire, c'est des espèces de programmes de prêts, on va leur prêter de l'argent, les autres veulent pas des prêts, ils sont affectés directement. Et donnez-nous de l'argent en contrepartie, mais c'est pas ça. Le gouvernement est en train de faire des prêts, première année, pas d'intérêt, puis après ça, l'intérêt embarque, puis là, tu es endetté parce que ton gouvernement a décidé qu'il jouait une game de chicken avec l'autre. Là.
9: Hey, tu te souviens, pendant la COVID, il y en a eu de ces prêts-là, puis les gens avaient de la misère à rembourser au bout de la ligne.
10: Ben, il y a beaucoup, beaucoup d'entreprises qui n'ont pas pris des prêts, justement. Puis ils disaient, c'est trop compliqué, la paperasse, on n'a pas le temps de faire ça, on est dans business à tous les jours. Là, ils commencent à avoir des gens qui sortent pour dire, retournez à la table de négo plus vite, hein, parce qu'on n'a pas le poids. On peut cibler certains États, mais les Américains, écoute, ils sont 10 fois plus gros que nous autres. On pourra pas jouer. Parce que là, si Trump, aujourd'hui ou demain ou après-demain, réannonce des contre-tarifs, nous autres, il faut revenir avec d'autres contre-tarifs, ça marche pas, là.
8: Non, puis si jamais Trump réattaque, on s'en rend compte que là, on va étouffer carrément l'économie canadienne.
10: Ben, ce qu'il peut faire, puis il va faire ce que nous autres on fait ici, là, c'est-à-dire, mettons, avec la SAQ, on empêche carrément des brands d'offrir leurs produits aux Québécois. Mettons Jack Daniel's ou les producteurs de vin ou. Mais là, Trump va faire la même affaire l'autre bord. Il va dire telle marque, telle compagnie, ils ne rentrent plus ici. On leur met des tarifs. Donc, nous autres, on peut le faire, mais les autres peuvent pas le faire. C'est bizarre. Je sais pas où on s'en va avec ça.
8: Ouais, puis lui, il peut dire, ah, moi, je vais mettre des tarifs de 200%. Ça va être fini. Ça va être fini. Je veux dire, il n'y a plus rien du Canada.
10: Ben, là,
8: aucun produit canadien va être acheté au Sud. On va étouffer carrément notre économie. Moi, là, ce qui me chicote un peu, c'est Carney, il a l'air à faire beaucoup d'affaires avec l'Europe, là. Puis, tu sais.
10: La Chine, l'Europe, il a l'air à triper bien, là.
8: Hey, l'histoire de la Chine, là, avec la sécurité, là, on va-tu. Dis-moi pas qu'on va faire des affaires avec la Chine au niveau de la sécurité. C'est à peu près le pire pays voyou, sa sécurité.
10: Ben là, les voitures chinoises s'en viennent, là. BYD, qui est un gros constructeur, s'en vient, là. Il vient d'ouvrir un site web au Canada, anglais-français. Ils vont ouvrir des concessions du côté de Markham, en Ontario. Eux débarquent des voitures, quoi, 17 000, 20 000, 22 000, ouais. 25 000 piastres. Alors, il y a beaucoup d'inquiétudes. Doug Ford est très inquiet des voitures chinoises hein, au Canada, mais c'est pourtant, il joue le jeu de Carney aussi dans le libre-échange.
8: Moi, je trouve que c'est pas mal lui qui est dangereux, Ford, avec ses déclarations, puis ses publicités, puis que... On peut pas s'attaquer, tu viens de le dire, on peut pas s'attaquer à la meilleure économie mondiale. Parce qu'eux vont être capables. Eux autres, là, ils peuvent se passer facilement des Canadiens.
10: Mais pense à ça, là. On avait un deal. On dit qu'on avait une entente quand même satisfaisante. Puis là, on sort de table. Puis là, on dit que c'est le fait français qui a tout fait déraper. Puis là, on met des contre-tarifs. Il y a quelque chose qui marche pas là-dedans.
8: Ouais, les Américains disent que c'est pas ça, là. C'est...
10: Mais moi, j'ai pas vu l'entente, là. Nous l'ont pas passé. Non. Alors, en tout cas, il y a des adultes dans la place qui recommandent de retourner à la table. Est-ce qu'on va être capable de retourner à la table? Parce que là, on veut jouer le jeu des midterms aussi. Trump est pas cave non plus. Il va dire, ben, on va les faire souffrir. On va leur donner des 200-300% de tarifs puis on va faire crever les entreprises.
8: Parce que quand il dit, bon, ouais, mais on va faire des prêts, après ça, on va faire des subventions, puis là, peu importe là, les paliers de gouvernement, on va aider les entreprises, mais c'est parce que des subventions, c'est votre cash, les auditeurs. Une subvention, ah oui, c'est là, c'est pas une imprimante là, qu'ils mettent dans un local puis qu'ils impriment. Là. C'est de l'argent que les contribuables vont devoir payer. Là. On va le rembourser, cet argent-là qu'on donne.
10: Mais tu vois, les entrepreneurs sur le terrain nous disent on voit pas de subvention, nous autres, on voit des prêts. Là. C'est ça que le gouvernement du Québec offre notamment aux entreprises.
8: Mais au fédéral, je pense qu'ils veulent subventionner. Là,
10: à un moment donné, à quoi on joue? On jette la tête, puis quoi, il y a 45 000 entreprises qui exportent aux États-Unis. Ben, c'est ces entreprises-là qui vont fermer. Les petites vont commencer à fermer. Eux autres, on n'entendra pas bien parler, là.
8: As-tu l'impression qu'on retourne dans le film de la COVID?
10: Bien, au niveau médiatique, il y a une espèce de consensus, là. Hein? Si tu parles contre le Canada, t'es un traître, là. C'est un peu ça. Mais là, il commence à avoir des gens du monde des affaires qui se lèvent. Un matin, les manufacturiers disaient « ça n'a aucun sens ce qu'on va faire. » Et le Québec, là-dedans, le poids du Québec, je sais pas si tu as vu Mme Blais, là, Louise Blais, elle, c'est l'envoyée spéciale du Québec à la table de négo. Puis elle a dit « on avait des demandes, le Québec, puis on n'a pas été entendu. » Il y avait certains tarifs, des contre-tarifs qu'on a annoncés ce matin. On voulait pas de ça, nous autres, parce que ça va affecter nos entreprises. Puis Carney a rien entendu de ça, là.
8: Et puis j'ai écouté un expert ce matin qui disait, Pierre, que il y a beaucoup plus d'entreprises. Avec tout ce qui se passe, là, Carney et ses décisions, il y a beaucoup plus d'entreprises qui vont traverser aux États-Unis qui veulent bien le dire. Là.
10: Ouais, mais t'as Sapporo.
8: Ils s'en vendent pas, là. Mais il y en a qui sont déjà en pourparlers puis ils vont traverser.
10: Oh, oui.
8: Ils ne feront pas des sorties dans les médias, ça va se faire en douce.
11: Que ça faisait longtemps qu'ils y pensaient, puis c'était juste la goutte de trop. Oui.
10: Ben, honnêtement, là, oui. DH, là, avec tout ce qui est arrivé là, dans les dernières années, là, si tu n'es pas aux États-Unis actuellement, puis tu es un exportateur, puis tu étais. Je sais pas ce qui s'est passé. Tu as manqué peut-être un bout. Là.
8: Donc, effectivement. Quand on avait jasé avec Canampon, il avait expliqué que lui, il faisait de la business aux États-Unis parce qu'ils ont décidé de s'ouvrir des entreprises.
10: Ben, ils ouvrent des usines là-bas,
8: oui.
10: Sapporo, ça vient du Japon. Il avait acheté Sleeman, eux autres. Puis Sleeman avait acheté Unibrew. Souviens-toi de ça, là. Là, Sleeman faisait la bière sans alcool Sapporo pour le marché américain. On transfère la production aux États-Unis. On annonçait ça au cours des dernières heures. Alors, c'est une décision d'affaires. On dit, écoutez, dans ce contexte-là, nous autres, on peut plus continuer à faire des, à brasser de la bière sans alcool au Canada. On l'envoyait, on la shippait aux États-Unis. On va faire ça dans nos usines là-bas.
8: Les contre-tarifs, là, c'est à partir d'aujourd'hui, mais ça peut s'étirer un petit peu dans le temps. Est-ce que le commerçant, selon toi, lui, va déjouer? Mais je sais pas, quelqu'un qui vend des laveuses sécheuses, il va-tu, depuis ce matin, là,
10: changer? Là, faut faire attention, ouais. C'est ça, faut faire attention parce que ce qu'on a aussi dans les inventaires, ça a été commandé avant hier, là, tu sais, avant cette nuit, là. Donc, il y a quand même des inventaires qui ont été commandés. Avant qu'on touche les contre-tarifs, réellement, ça va peut-être prendre une couple de semaines, là. On va liquider le stock qu'on a commandé qui avait pas de tarif dessus. Là, peut-être on peut penser à une entente d'ici là. Est-ce que ça peut s'étirer un mois, deux mois, trois mois? On va le voir. Mais chose certaine, on pourra pas jouer dollar pour dollar. L'économie, on n'est pas assez gros, là. Le Canada, on n'est pas... Écoute, on est 2% de l'économie mondiale. Et on disait hier... Ben, c'est ce matin, je parlais avec Marc Tardy, propriétaire de Kia Beauport, Charlebourg Toyota. Ouais. Ah, lui, il dit la Californie, là, ils vendent plus de voitures que le Canada au complet. La Californie, c'est un État parmi tant d'autres, là, aux États-Unis. On n'est pas, tu sais, on peut jouer gros, là, mais à un moment donné, le slingshot, ça peut revenir assez vite, là.
8: Ouais, puis, tu sais, elle a quand même du culot de dire que ce matin, Fréchette a parlé de Trump l'intimidateur. Est-ce que ça...
10: Elle va jouer la carte de Trump. On le sait, c'est quoi le playbook, là? Elle veut faire peur aux vieux, aux personnes âgées, et ça fonctionne, hein? Fin de semaine, je parlais avec des gens, personnes âgées, eux autres, ils ont peur de perdre leur pension. Fait que moi, ils m'ont dit carrément, on va voter pour la CAQ. Donc, ça fonctionne. La campagne de peur fonctionne.
8: La CAQ sont que dans les centres pour personnes âgées, là.
10: Ben oui, exactement.
8: Ils prennent des photos, des vidéos, go, go, go, go, go. On fonctionne avec la peur, mais comment il s'appelle? C'est la Ferrière? La Ferrière ou l'ancien ministre de la Sécurité? Le ministre de la Sécurité.
11: Oui, Yann Lafrenière.
8: Bon, ben Yann Lafrenière?
10: Lafrenière,
8: bon. Il disait, là, c'est le fun, là, puis on devrait venir plus souvent, mais c'est parce que vous venez une fois 4 ans. Ça dure à peu près 3-4 semaines. Vous venez les voir, mais après ça, vous les abandonnez. Ça n'en occupe plus après, là.
10: Non. Ben, on l'a vu, le CHSLD, dans le temps de la COVID.
8: Ouais. Et voilà. Merci beaucoup, Pierre. On sera là demain à 10h.
10: Hey, l'affaire de Jordan pour le pont de Lille, on dit.
11: Qui vient de sortir aussi.
10: Ouais, on dit que la CNESST est dans le dossier, là.
11: Ouais, parce enquête là-dessus. On voit un bâtardeau qui est rempli d'eau, là, puis tu peux passer sur le pont de Lille, puis constater même qu'il y a des escaliers temporaires qui ont été construits sur le bâtardeau-là, là, puis tout s'est comme effondré. Fait que, exact. Comme tu le mentionnes, Pierre, CNESST qui est sur le dossier, puis.
8: Ça serait celui du sud, là. Ça serait la section sud, là, celle qui part de Lille.
10: Mais c'est pas des bonnes nouvelles. Là. Ça veut dire qu'on nous avait vendu un plan, souviens-toi, c'est Geneviève Guilbeault.
8: Oui,
10: le prix est coulé dans le béton, il n'y aura jamais d'extra, 2,7 milliards.
8: Tu t'en souviens?
10: Ça va coûter une beurrée. Là.
8: Chaud de boucan, c'était Geneviève et aussi le ministre de ses bobettes, là, Jonathan Julien, qui lui était aux infrastructures. Il avait sorti.
10: Ouais, puis il s'occupait des contrats aussi, des approvisionnements. Ouais. Là. Ouais. C'était une révolution dans le gouvernement. Là,
8: bon, on va
10: écoute, si le consortium n'est pas capable de faire la job, eux autres vont faire faillite, puis quelqu'un va être obligé de reprendre ça. C'est quoi?
8: Ce que j'ai dit vendredi à Éric Duhaime, j'ai dit on met un moratoire sur cette patente-là. Moi, c'est pas le bon projet, là, en passant, c'est pas le bon projet. Là. Deux voies dans chaque sens. C'est une voie dans chaque sens, là. C'était deux voies de largeur, Pierre. On s'en va-tu avec ça là, pour les 100 prochaines années?
10: Ben, c'est parce que ce pont-là, à la base, c'est pas supposé de déboucher sur l'autre bord. Là. C'est un petit pont pour l'île, là. Tu sais, imagine un pont à 3 milliards. Là. T'as quoi? T'as 25 pieds d'eau. Là.
8: Okay,
10: mais faire une jetée avec de la pierre comme t'as partout dans tous les pays, là, puis ça aurait été correct.
11: De quoi 500 millions gros tonnes.
8: Oui,
11: là.
8: Mais si tu veux le faire traverser l'autre bord, là, je veux dire, ça marche pas deux voies. Là. C'est
10: rire du monde. C'est pas le bon projet non plus. Là.
8: Non, c'est ça. Là.
10: Parti conservateur essaie de ramasser un projet qui n'est pas fait pour ça non plus. Là.
8: Bon, ben moi, faut le dire aussi, ça. Là. Je sais que j'aime bien là les conservateurs, puis ils ont des maudites bonnes idées, mais...
10: Là, non, mais ça ne passera pas des vannes là, voyons donc, en plein milieu de l'île d'Orléans.
8: Ouais. Ben,
10: c'est une voie, c'est ça, ce pont-là, c'est une voie, c'est ça, Jordan?
8: C'est deux voies.
11: Oui, c'est deux voies totales, c'est total, ça, une voie.
8: Avec une voie pour les cyclistes, là, puis les piétons.
11: Ouais.
10: Oublie ça.
8: Ouais, Ça, c'est pas le bon projet, comme disait
10: non.
8: M. Huchard.
10: On aime ça au Québec, c'est pas des bons projets.
8: Salut Pierre, à demain.
10: Salut.
8: Bye.
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11: C'est terminé sur la 20 Est. On avait un problème dans le coin de Taniata. Il y a eu un peu de ralentissement là, quand vous passez Charny, bien installé jusqu'à cette section-là. Mais ça devrait être pas si pire dans les prochaines minutes, quoique c'est le retour à la maison prime time dans la prochaine demi-heure. Avec... C'est encore drôle, ça pourrait mal virer. On sait jamais avec la 20. Et parlant de la 20 direction ouest, c'est très, très, très bien installé à partir de Lévis-Centreville. Je vois que du rouge foncé jusqu'à Taniata. Et que ça sera pas beau dans la prochaine heure. Guillaume Couture aussi, beaucoup de ralentissement quand vous sortez du pont de Québec. La même chose à Lévis-Centreville à l'angle Alphonse-Desjardins. Rive-Nord de Québec, Henri-IV-Sud, on est à Versant-Nord, Duplessis-Sud dans le coin de Chemin-Sainte-Foy. Sur Laurier dans les deux directions, c'est pas évident dans le coin de Robert-Bourassa. Et parlant de Robert-Bourassa, direction Nord avant Charest jusqu'à Le Bourgneuf, il y a du monde à Metz. Sur Capitale-Est, oh boy, pas beau avant Lormière déjà. Il y a du rouge à grandeur jusqu'à Henri-Bourassa. Direction ouest, c'est avant Beau-Royal jusqu'à Pierre-Bertrand. Laurentienne, direction sud, c'est après Le Bourgneuf, direction nord, dans le coin du centre Vidéotron. C'est pas beau, même dans cette section-là, là, du côté du boulevard Hamel. Ça semble bien installé dans les deux directions. Charest, on est avant Robert-Bourassa. Pas évident pour aller vers Saint-Sacrement, Marie de l'Incarnation, dans les deux directions. C'est très costaud. Dans le centre-ville aussi, c'est pas beau. Là, de la Couronne, Dorchester, pour monter en Haute-Ville, même descendre tout près de la colline parlementaire, Grande Allée, René-Lévesque. Bref, c'est le Dawa. Et si vous voyez quelque chose sur les routes, ben textez-nous, appelez-nous. Ça fonctionne avec le même numéro à Radio X, 88-670-9098. 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
26: Accident, 20 direction Québec, juste à l'entrée des ponts.
27: Encore un accident?
26: Midi 13, oui, donc c'est là. Là.
27: Oh
26: puis...
27: my God! De deux en deux, un gros, un retour d'un long week-end.
26: Anecdotique.
27: On se rentre dans le derrière, c'est bien connu. 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
28: Ça arrive à peine deux fois par jour.
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27: Ah, oh, ça, c'est juste au retour des longs week-ends.
29: Okay, okay.
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26: Ouais, c'est ça. Ça arrivera plus de l'année.
27: Ça, c'est comme, Max, tu connais nos classiques, là. L'hiver arrive, on s'est plus chauffé.
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27: Voilà. 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
8: Hey, Rodolphe Osney, connais ça. Salut, Rodolphe.
36: Bonjour, D.H. Bonjour, oui. Le retour.
8: Ec, stratège politique swamper de 2011 à 2015. Est-ce que je suis target dans les dates?
36: Ben oui. Et un peu d'opposition aussi en 2018-2020, mais ça, c'est une autre histoire.
8: Bon, hey, là, je vais te poser des questions, puis Rodolphe, d'habitude, t'es pas un politicien, tu sors pas à cassette, tu dis la vérité.
36: OK.
8: Là, je vois que des photos de la CAQ dans les maisons pour personnes âgées. C'est-tu, ça, là, c'est une stratégie là, que tu l'as été stratège toi aussi. Là. Dis, regarde, ça va être des votes faciles, mais il faut y aller. On va aller faire une petite visite parce qu'ils font que des photos de ça là, depuis à peu près une semaine et demie.
36: Oui, c'est sûr que les populations, les personnes plus âgées, c'est sûr que c'est eux qui votent le plus. Et ça, c'est juste mathématique en termes de quand tu regardes les dernières années, les jeunes votent moins, les personnes plus âgées votent beaucoup plus. Donc, si tu veux, c'est comme du vote en banque, d'une certaine façon, de s'assurer d'aller visiter, bien sûr, tous les endroits où tu pourrais rencontrer des personnes âgées. mais ce n'est que la moitié du travail. C'est bien beau de les identifier, puis c'est bien beau de prendre des photos avec, mais il va falloir t'assurer que la journée du vote, et surtout, sinon le vote par anticipation, tu déploies les ressources pour s'assurer que toutes ces personnes vont bien voter ce jour-là. Mais normalement, bien évidemment, elles le font. Donc oui, c'est toute une game. Actuellement, quand tu regardes les chiffres de ce dernier sondage, ce matin, du sondage léger, c'est vrai que la CAQ a à peu près 37 % sur les 55 ans et plus, donc a un avantage par rapport au PQ qui est à 24, au Parti libéral qui est à 21 et à Éric Duhaime qui est à 12.
8: Bon, je rêve-tu où ça se dit, ça? On va se faire un petit meeting avant que vous sortiez votre journée ou cette semaine de la stratégie, on va aller des maisons pour personnes âgées. Hey, là, le plus souvent possible, là, parler de Trump, du grand méchant, le gros méchant aux États-Unis, là, parler de ça, là, à chaque fois que vous en parlez, on va chercher des votes. Ça va-tu aussi loin que ça quand t'es un stratège?
36: C'est sûr que si tu vois Mme Fréchette, puis c'est elle qui l'a fait elle-même en termes de les parties visiter des résidences de personnes âgées, chose qu'il faut le dire, tous les chefs font la même chose, mais c'est sûr que son message était beaucoup sur Trump, surtout que moi je pense que la semaine dernière, Mme Fréchette est allée un peu bas quand elle a dit qu'il y avait une convergence entre Paul Saint-Pierre Plamondon et M. Trump. Moi, j'ai trouvé que pour une première ministre, d'aller comme ça bas, d'aller aussi bas, je trouvais que ça manquait un peu de hauteur. Mais est-ce que c'est vrai? Puis c'est la réalité. Est-ce que les gens ont de l'anxiété par rapport à la situation économique, par rapport à qu'est-ce qui va arriver? Bien évidemment que oui, et que les partis doivent utiliser la carte Trump ou essayer d'une certaine façon, de neutraliser la carte Trump pour qu'on parle d'autre chose.
8: OK, parce que je veux qu'on écoute, elle a encore utilisé ça ce matin, la carte Trump. Là, c'est l'intimidateur. On écoute ça, Rodolphe. Ouais, c'est ça, là.
0: En fait, ça va durer tant que Trump va être là. Après Trump, on verra, là, mais assurément, ça ne va pas revenir à ce que c'était. Mais ça pourrait être difficilement être pire, je dirais, là.
8: OK, mais elle avait dit aussi ce matin, là, Trump l'intimidateur. Elle a sorti ça en conférence de presse ce matin. Comme première ministre, là, entourée de deux anciens ministres. Là, puis bon, c'est ça. C'est... En fait, elle se dit à chaque fois... Oui, je pense qu'on l'a, Jordan, c'est ça, on va l'écouter.
1: Je pense que c'est clair, le Québec fait face à un intimidateur. Face à lui, on a deux choix. Soit on s'incline et on finit à genoux, soit on garde la tête haute et on se tient debout. Comme première ministre, je fais mon choix. Je vais me tenir debout pour le Québec.
8: C'est pas pareil, là.
36: Oui, mais la réalité, c'est qu'il n'y a aucun parti politique, que ce soit à Ottawa ou que ce soit à Québec, ou qui dit « Ah, ben on va s'agenouiller puis on va pas se tenir la tête haute ». Pour l'instant, il y a, je pense, certains partis politiques qui se questionnent en termes de « Est-ce que la fameuse stratégie de dollar pour dollar est vraiment la bonne ?» Parce que au début, tu sais, si on revient dans le film, là, il y a un an, M. Carney disait pas dollar pour dollar. Au début, il a dit dollar pour dollar. Après, il a dit c'est pas une bonne stratégie. Ensuite, il a maintenant redit dollar pour dollar. Madame Fréchette, au début, elle disait ouh, dollar pour dollar, c'est peut-être pas la bonne stratégie. Je préférais des tarifs ou des actions ciblées. Et là, c'est pour ça que je te dis qu'on a l'impression qu'on rejoue dans le même film. Mais que de l'autre côté, j'ai pas vu de parti politique qui dit ah, ben oui, laissons Trump nous rentrer dedans.
8: Tu sais, sa stratégie aussi d'acheter québécois, moi, je vais faire le plus possible pour acheter québécois, mais je connais nos Québécois. Ils vont acheter québécois pendant une semaine. Écoute, je suis allé, moi, sur la côte est américaine cet été. J'entendais que parler en québécois. Je suis allé dans des centres commerciaux. Je suis allé dans des Marshalls américains. Ça parlait en français.
6: Ils vont penser acheter québécois dans un Costco. Ça a toujours été de
8: bon. Et voilà, c'est ça. Puis, tu sais, Rodolphe, c'est beau dire qu'on va acheter québécois, là, mais si... Puis il y a des commerçants québécois, puis là, je vise pas tous les propriétaires de commerce, mais il y en a qui vont dire, OK, là, ils vont acheter québécois, on va grimper le prix de 10 % Si jamais c'est ça qui arrive, c'est une catastrophe, là.
36: Oui, écoute, c'est sûr qu'il n'y a pas de solution parfaite. D'un côté, c'est normal que le gouvernement appelle à, comme on va dire, à se serrer les coudes et s'assurer qu'on supporte nos entreprises d'ici, qu'on supporte les entreprises canadienne. Mais il y a des problèmes dans chaque proposition. Regarde, moi, hier, là, ma première réaction quand j'ai entendu « Ah, on va réserver des marchés publics, par exemple, à des entreprises québécoises, à des entreprises canadiennes par rapport aux États-Unis », moi, j'ai comme dit « Oui, oui, mais attendez un instant, là. On a un accord de libre-échange aussi avec l'Europe. Il ne faudrait pas qu'en essayant de privilégier les entreprises québécoises, on se retrouve avec un problème avec qui ?» avec les Européens, par exemple. Donc, tu vois que c'est, il n'y a jamais de bonne solution. J'entends aussi, du point de vue fédéral, en disant, ah, ben, attendez, si vous arrivez, si une entreprise n'arrive pas à trouver une pièce, etc., puis doit payer le tarif, on va vous compenser. Attention, là, moi, quand j'entends ça, j'entends quoi? J'entends bureaucratie, paperasse, fonctionnaire. Mm-hmm. Ça va être difficile. Ça va coûter une tonne d'argent pour réussir à administrer ce programme. Puis ensuite, les entreprises, ben, ça va être encore plus compliqué. Donc, tu comprends aussi, c'est comme à chaque fois, je me dis, il n'y en a pas de solution parfaite. Les gouvernements essayent de faire ce qu'ils peuvent, mais il ne faudrait pas non plus croire que ça va être la panacée. Écoute, on l'a vu, là, le panier bleu, là, c'était une catastrophe. Là, ça veut dire on peut rappeler Fitzgibbon. Mais oui. Bon, on a vu que des fois, ce genre d'initiative, ça part d'une bonne idée, mais ça donne pas toujours les bons résultats.
8: Bon, là, Trump va répliquer, ça c'est sûr, on le connaît, mais on s'attaque quand même à l'économie la plus importante de sa planète, c'est-à-dire les Américains. Je veux savoir, là, qu'est-ce que tu vois, qu'est-ce que tu analyses les conservateurs et de Pierre Poilievre dans tout ça, là, parce que lui, il était pour ça, le dollar pour dollar.
36: Ben, le problème du dollar pour dollar, et c'est pas juste un problème de Poilievre, c'est un problème de Carney, c'est un problème de Fréchette, c'est que c'est bien beau. Les États-Unis ont mis à peu près 27 milliards, nous on a mis 27 milliards, mais on pourra pas continuer cette bataille-là parce que bien évidemment, on pourra pas faire dollar pour dollar. Leur économie est 10 fois plus grande que la nôtre. Donc, tu vois qu'il va y avoir une limite, en tout cas, à cette stratégie. C'est pour ça que Jean Chrétien, puis faut pas l'oublier, là, Jean Chrétien a quand même dit il y a quelques semaines, hey, pourquoi est-ce qu'on ne taxe pas des produits, par exemple, comme la potasse ou comme des choses qui sont stratégiques que les Américains ont besoin que de faire comme ça ces tarifs miroirs? Actuellement, on va voir ça va être quoi la réponse américaine, mais moi, je vous avertis tout de suite, cette stratégie de dollar pour dollar, elle marche peut-être maintenant, mais elle ne pourra pas marcher si les Américains doublent ou triplent ce montant, par exemple.
8: Puis tu sais, à un moment donné, ça se peut que Trump lui va tirer un plug, là, il va dire « moi, le Canada... » capable de m'en passer pour au moins 2 ans. Là. On verra. Là. Puis ça nous, c'est nous qui allons décider de l'agenda, puis de quand ça nous tente de négocier. Puis je veux dire, ils sont capables d'asphyxier l'économie canadienne, mais très facilement.
36: Ben, pas exactement, parce que, par exemple, je vais juste te donner un exemple. La défense américaine, le département de la défense, ont besoin de certains éléments ou certaines composantes du Canada. Écoute, c'est pas pour rien que la défense a acheté ou a investi dans une mine au Canada parce qu'ils voulaient s'assurer d'avoir certains minéraux critiques. Le pétrole, je sais qu'on critique et tout ça, mais ils font un méga deal avec le pétrole canadien. Ils l'achètent moins cher, ils le raffinent et ils font encore plus de profit là-dessus. Ça veut dire, au bout d'un moment, il nous dit certains éléments, mais sur papier, ce n'est pas vrai. Donc, ça veut dire que M. Trump dit beaucoup de choses. Écoute, l'agriculture, les engrais, là, les farmers qu'on dit, quand s'il y a des tarifs sur les engrais, je peux te dire qu'ils ne vont pas la trouver très, très drôle, celle-là non plus. Le problème, c'est qu'il y a un dysfonctionnement aux États-Unis. Normalement, une personne politique, un gouvernement qui prend des décisions qui ne font pas de sens, ben souvent, ils se font rappeler à l'ordre par qui? Par les constructeurs automobiles, par les agriculteurs, par des gros trucs de l'industrie en disant « Hey, là, t'es en train de nous faire mal ». Mais actuellement, il y a comme un disconnect entre normalement les gens qui en ont besoin et le gouvernement parce que actuellement ils n'osent pas lui dire en pleine face qu'ils vont souffrir, par exemple.
8: Trouves-tu acceptable qu'on n'a eu aucune information sur justement cette négociation-là? Aujourd'hui, là, on est rendu le 8. Aucune sortie, aucun... Moi, j'aurais aimé entendre le premier ministre dire « Je vais faire une sortie officielle à la télé, pan-canadien. » Comme Trump fait quand c'est nécessaire, on s'entend-tu que c'est quand même gros ce qui se passe ici au Canada, là? C'est des tarifs, des contre-tarifs à 50%. Là. Monsieur même tout le monde, là, va falloir qu'il pige dans sa poche, mais monsieur même tout le monde, il en a déjà plein les bottes, Rodolphe, là, puis le coût de la vie, puis le niveau du coût de la vie, puis tout ça, c'est pas facile en ce moment.
36: Oui, ben écoute, on va s'entendre sur une chose. On peut arrêter d'appeler ça des tarifs. C'est pas des tarifs, c'est des taxes. Les Américains nous taxent, on taxe les Américains, puis à la fin, c'est nous qui payons d'une façon ou d'une autre, que ce soit nous ou soit les Américains. Donc ça, je suis tout à fait clair avec toi. Concernant les vidéos, là, on a un tout petit peu pas mal de choses de boucan aussi en ce moment. Parce que d'un côté, Mme Fréchette, elle a poussé un tout petit peu le bouchon quand elle a dit « Ah non, ben j'ai réussi à avoir des trucs du fédéral, etc. » On dirait que sa version, elle ne fit pas très bien
8: cas. C'est faux.
36: Oui, ben c'est ça. Ça, c'est un. De deux, Mme Fréchette est la seule première ministre qui a fait une conférence de presse avec tous les drapeaux, tandis que les 9 autres premiers ministres ne l'ont pas fait. Donc, tu te dis « Ok, bien évidemment, c'est parce qu'on est en campagne électorale. » D'un autre côté, puis je vais être l'avocat du diable, si Mme Fréchette n'était pas sortie, SSF Ray critiqué. Mme Fréchette a convoqué les chefs des oppositions. Ils ont dit c'est un show de boucan. OK. Mais si elle ne l'avait pas fait, ils auraient pu aussi critiquer en disant elle ne nous consulte pas. Mark Carney, lui, c'est un problème. Pourquoi? Parce que Mark Carney, il a fait une vidéo de 20 minutes qu'il a mis sur YouTube, etc. Tu t'attendrais normalement. Puis le Parlement, il ne siège pas à Ottawa. Là, ça veut dire normalement, le premier ministre s'adresse dans l'enceinte du Parlement. C'est là où il s'adresse aux Canadiens, fait face à des questions de l'opposition, à des comités parlementaires qui peuvent poser des questions. Actuellement, tout ça, c'est comme fermé pour l'instant. Et M. Carney, de temps en temps, fait un petit point de presse. Puis, il a fait quoi? Il a fait une vidéo de 20 minutes. Tu te poses aussi des questions. Bien sûr, ils contrôlent le message parce qu'ils ne veulent pas comme ça que ça aille sur d'autres tangentes. Mais tu vois actuellement que, oui, l'élection américaine, elle est en train de bouleverser, en tout cas, certains éléments. Puis, chaque parti politique essaye de tirer un tout petit peu son épingle du jeu. Charles Milliard, il était drôle parce que Charles Milliard, deux jours avant, il a dit, c'est ça, Mme Fréchette va faire une vidéo et ça va être un show de boucan avec des drapeaux et tout ça. Qu'est-ce qu'il a fait hier? Il a fait une vidéo avec des drapeaux à une table, etc. Donc, tu vois que chaque parti politique essaye un tout petit peu de gérer. Mais moi, celui que je trouve que 20 minutes de vidéo, là, YouTube, je peux dire que ça aurait été un autre gouvernement, là, il se serait fait ramasser par les médias.
8: Ouais, mais avant de te laisser aller, parce qu'on va te reparler jeudi avec Dominique Morais là, pour le face-à-face, mais la CAQ, là, dans les récents sondages, dépasse le Parti libéral. Comment, tu sais, si moi, j'étais un fan ou j'étais un fier libéral, je me dis, on a un problème, là. C'est 8 ans de mauvaises décisions du parti de la CAQ et de François Legault. Et Christine Fréchette réussit à faire mieux que notre nouveau chef qui serait supposé être une saveur du mois. Moi, si je suis un libéral, là, je me pose de sérieuses questions, là.
36: Oui, tu as tout à fait raison, puis ça doit être tout un problème, puis ça fait encore plus de pression sur les épaules de Charles Milliard. Pour quand? Pour les débats. Ça va être vraiment un élément parce qu'il y a exactement ça. Il y a des gens qui vont voter stratégique. Normalement, on n'en parle qu'à la dernière semaine, mais tu as commencé à le voir. Tu as M. Paul Saint-Pierre-Plamondon ce matin qui a dit « je veux avoir les coups des franges, puis je n'ai pas envie d'avoir les mains liées parce qu'on s'aligne vers un gouvernement minoritaire ». Puis d'un autre côté, tu as des gens qui vont se dire « oh, Charles Milliard n'est pas assez fort, il ne va pas passer, mieux vaut voter pour la CAQ ». Tu vois que c'est un tout peu ça la dynamique.
6: Puis, Rodolphe, qu'est-ce que tu penses du dernier sondage léger qui est sorti? On dirait qu'il y a une tendance qui commence à se dessiner tranquillement, pas vite, là, comme quoi ça se coulait dans le béton avec un PQ qui est à 29 % qui n'a pas nécessairement bougé. Là, tu vois, il y a une baisse de 1 pour la CAQ de Christine Fréchette qui est en deuxième position, une différence de 2 avec le Parti libéral, justement, de Charles Milliard. Tu as le PCQ qui se maintient dans le 15-16 %. Je parle au Québec, là, évidemment, à Québec. Oui. On peut mener dans une couple de sondages. Comment tu vois ça? Est-ce que tu penses que ça va s'enligner vers un minoritaire PQ?
36: Oui, moi je pense qu'on va s'aligner vers un minoritaire PQ. Sondage après sondage, le Parti libéral a toujours le même problème. Ils n'arrivent pas à aller chercher le vote francophone. Encore une fois, ça se confirme par le sondage léger. Donc, ça crée toute une dynamique où des votes en région peuvent être conservés, en tout cas par la CAQ. Le Parti libéral va gagner Laval, va gagner l'Outaouais, Gatineau et tout ça, parce que ce n'était pas naturel qu'à la dernière élection, ça aille à la CAQ. Et qu'on est en train de s'aligner, qu'on dirait qu'il y a un plafond. Le Parti libéral a de la difficulté à passer au-dessus de 30 sièges, je veux dire, et le PQ a de la difficulté à passer le 29-30 %. Puis ça veut dire pas un gouvernement majoritaire pour l'instant.
8: Jeudi, on sera là pour le face-à-face numéro 2. Bonne semaine, Rodolphe.
36: Merci, Danny. Merci, Jordan.
8: Merci, bye.
6: Salut. Là.
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6: Je pense qu'on est rendu à notre troisième accident depuis le début du retour à la maison. Ça, c'est sans compter ce qu'on a eu ce midi plus ce matin. On est rendu à 237-8. Ça n'arrête pas. Robert Bourassa, direction nord, hauteur Le Bourgneuf, la voie du centre qui est bloquée par une panne. Et là, ça refoule et pas à peu près. On est avant Charest et là, ça recule. On est rendu à chemin Sainte-Foy. Prenez pas Robert Bourassa. Passez ailleurs. Je vous aurais dit Henri IV, mais Henri IV est barré aussi à partir de, je vous dirais, Charest. Jusqu'en montant vers Val-Bélair, c'est le bordel jusqu'à Chauveau surtout. Presque du ralentissement un peu là, avant l'avenue industrielle et aussi dans le secteur de Sainte-Geneviève sur Capitale, direction ouest. C'est pas beau là non plus. Quand vous quittez Henri IV déjà dans Bretelles, hein, ça pèse sur le break puis pas à peu près jusqu'à Laurentienne. De l'autre bord, c'est avant Beau-Royal que ça s'installe à Beauport jusqu'à Robert-Bourassa. Sur Charest, c'est pas beau non plus dans le coin de Duvallon, Robert Bourassa. Ensuite, c'est à Marie de l'Incarnation, à Saint-Sacrement, dans le coin de Dorchester et de la Couronne aussi. Il y a du monde anti-pêché, Grande Allée, même chemin Sainte-Foy, René-Lévesque, dans le downtown Honoré-Mercier pour descendre la colline, c'est rouge à grandeur. Sur la 40 ouest, lorsque vous allez vers Saint-Augustin, secteur Jean-Gauvin, du ralentissement à prévoir jusqu'à peu près Hamel. Et sur la rive sud de Québec, c'est pas plus beau. La transcanadienne, c'est le bordel en permanence. Président Kennedy, c'est là que ça débute, la fin de tout ça. C'est passé Taniata, on approche même chemin du Sault. La 20 est également, on a eu un problème à Taniata tantôt. Là, on dirait que ceci explique cela, là. Mais à partir de chemin du Sault, du ralentissement à prévoir jusqu'à la hauteur de la rivière et de chemin, c'est-à-dire là où les voies deviennent un peu plus larges, parce qu'on va passer de 2 à 3 voies en raison des travaux qui perturbent la 20 direction ouest. Et ça, je vous rappelle, pendant les 4 prochaines années. Vous voyez quelque chose dans le chemin, textez-nous, appelez-nous au 88-670-9098. 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
8: Hey, c'est confirmé, vendredi qui s'en vient, Renaud Lavoie sera dans Pas le choix de répondre à 16h, 16h05. On devait y parler il y a 2 semaines, mais il y a eu un imprévu, puis là, c'est réglé. Puis à partir de mardi de la semaine prochaine, là, ce sera régulier, Renaud sera dans le retour à la maison. Ben, ah, parce que le Canadien, ça s'en vient. Là,
6: le tournoi de golf, c'est lundi prochain.
8: Bon, ben, on va
6: puis jouer là, ça. Il y en a bien des questions sans réponse. J'en parlais avec Peter ce matin. Lane Hudson, il n'y a pas nécessairement de coéquipier avec qui il va jouer officiellement. On n'a pas de deuxième centre. C'est parce quoi que Montembeau, Bolduc, Jacky n'ont pas été signés non plus. Martin Saint-Louis n'a pas été signé. Même le coach est gardé. Il y a bien des affaires qui sont pas réglées dans le cas de Kent Hughes et Jeff Gorton. Ça va brasser probablement les prochains jours.
8: Alors, Renaud Lavoie n'a pas le choix de répondre ce vendredi, 4h. Puis, mardi prochain, on commence les chroniques officielles pour la nouvelle saison qui s'en vient. Restez là.
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8: On a parlé beaucoup, beaucoup de politique, mais là, on va faire un petit 180 bien le fun, puis on va parler de vous, là, dans votre couple. Là. C'est Jordan qui a mis la main là-dessus.
6: Oui.
8: Et on a comme la spécialiste des couples aussi, là. On a pas mal des experts qui sont en studio là-dessus.
6: Tu parles de couple, je pense que c'est une question qui risque de créer certaines chicanes dans les couples.
8: Oh.
6: C'est quelque chose qui brasse déjà un peu parce qu'on en discute, ben là, ça pourrait rajouter une bûche dans le poêle. J'avais la discussion avec ma blonde en fin de semaine, elle qui voyait son ami, pas de E, un ami gars. T'sais, pour nous autres, ça n'a jamais vraiment été un problème, je vous dirais. Là. Puis je me suis toujours dit, si jamais elle osait faire de quoi, un bad move, ben avec son ami, pas de E, c'est elle la pire. Mais je connais du monde dans mon entourage que je ne nommerai pas. Et le gars dans l'histoire avait plutôt une amie-fille, je dis bien avait, parce qu'aussitôt qu'il est tombé en couple avec sa nouvelle blonde, nouvelle demoiselle, pas question que monsieur voit une amie de fille. Voyons donc, il va la tromper avec, hein? Puis là, ça part la chicane de couple. Pas question que tu vois, OK? Fait que ça finit qu'il la voit plus. Alors, la question du jour est la suivante. Est-ce qu'on peut vraiment être juste ami avec quelqu'un du sexe opposé ou ça vire toujours... d'une façon un peu trop olé olé d'un bord puis de l'autre, ou du moins quelqu'un pense à ci, pense à ça. Parce que dans ma tête, moi je pense que oui, on connaît tous des hommes, des femmes qui sont meilleurs amis depuis 10, 15, 20 ans sans jamais avoir voulu être ensemble nécessairement. Friend zone, même si je suis hétéro, jamais c'est rien passé, tout est beau, tout est accepté. Puis pour d'autres, c'est comme la rivalité, le Canadien nordique, prends pas de la hockey, si tu prends de la Molson, sinon ça va mal aller, m'a te fesser dans la face. Mais là où ça devient intéressant, c'est quand on commence à regarder ce que les études disent concernant cette question. question-là. Il y a notamment une étude qui s'est intéressée à des centaines de personnes qui avaient un ami du sexe opposé. Et surprise, l'attirance sexuelle n'est pas nécessairement exceptionnelle dans ces amitiés-là. Attention, il y a une différence assez fascinante entre les hommes et les femmes. Les hommes avaient davantage à surestimer l'intérêt sexuel de leur ami. Fait que ce que je veux dire là-dedans, c'est que le gars peut se voir, peut-être qu'au fond, tu sais, j'y parle, on a du fun, ça va bien. Peut-être qu'au fond, elle me trouve un peu sexy, tu sais. Okay. Peut-être un petit quelque chose.
8: Okay, le gars, ça
6: à m'amener, on sait jamais.
8: Ça gonfle le torse un peu.
6: C'est
8: là,
6: ça, tu sais. Il dit tout va bien, on a du fun, je suis friendzone, je sais, 100% que je suis friendzone, mais à m'amener, ça se peut. Peut-être que là, elle me trouve beau. S'il y a une chance un jour, ben, ça peut arriver. On n'en a aucune idée. Pendant ce temps-là, ben, la femme, elle, peut être complètement ailleurs, se dire, ben, voyons donc, c'est mon ami pour la vie. Je l'aime juste pour jaser de mes problèmes, de ma vie en général, blablabla. Moi, je trouve ça fascinant parce que ça explique potentiellement énormément de malentendus parce que toi, tu peux avoir une amitié parfaitement platonique pendant que l'autre se demande secrètement depuis 2-3 ans s'il y a peut-être un potentiel pour se passer quelque chose. Il y a une autre étude belge cette fois, quand on demande à des amis hommes-femmes de décrire leur relation, l'attirance amicale est généralement beaucoup plus présente que l'attirance romantique. Donc oui, il y a des amitiés véritables là, qui existent, qui sont platoniques, qui se passe rien, tout est beau. Ben, ça veut pas dire que l'attirance entre eux autres va jamais rentrer dans l'équation au bout de la ligne. Fait que c'est là que ça devient intéressant. Puis écoute, moi, je pourrais avoir confiance avec ma blonde, j'aurais pas de problème. Après avoir 3-4 amis gars, ça n'a pas de problème. Puis il y en a des fois qui peuvent

0: Une forme d'infidélité émotionnelle.
1: Moi, j'ai envie de vous dire une affaire, c'est que... là, j'espère que les auditeurs vont participer. Là, c'est un sujet qui est très, très, très intéressant à discuter, à entendre aussi de votre opinion, mais dans les... Supposons que ta blonde, elle voit le gars pis t'es là, là.
2: Ouais.
1: Je pense que dans les 3-4 premières minutes, on a un sensor assez fort. T'es capable de voir s'il se passe de quoi. Ça se voit, ça se ressent, ça se voit. Mélanie, mettons que Mélanie, c'est ma blonde, puis elle rencontre Pee-wee à quelque part, puis je suis là. On va le voir assez vite qu'il y a du feu dans les yeux pour Pee-wee.
2: Il y a de quoi qui se passe.
1: Ah, il y a de quoi qui se passe, je vais dire.
2: Feeling dans l'air.
1: Il y a eu une connexion. Là. Si vous n'êtes pas capable d'avoir ce sensor-là, ben là, c'est votre problème. Je pense que tu le vois assez vite s'il se passe de quoi. Là. Tu sais, c'est ça, là.
2: Ben oui, absolument.
1: C'est la nature humaine.
2: C'est ça.
0: Je pense qu'il y a inévitablement une attirance d'un côté ou d'un autre lorsque c'est une relation d'amitié qui naît comme ça, comment dire, d'une activité quotidienne. Si la relation a débuté par affaire ou tu sais dans le cadre du travail ou qu'il y a déjà eu un passé érotique ou romantique et qu'aujourd'hui c'est devenu des amis, je pense que ça se peut. Ça se peut qu'une relation ait déjà passé vers un côté... Tu sais que là,
2: ouais. Ils ont enterré l'âge de guerre.
0: Moi, je pense que ça se peut.
2: OK.
0: Puis, je veux dire...
1: Mais tu parles des ex, mais moi, même au-delà de ça...
0: Non,
1: là,
0: mais même un partenaire sexuel, tu sais, un ami fuck friend il y a longtemps, je pense qu'une fois que ça s'est passé, ça a été consommé, je pense qu'il y a possibilité d'entretenir une relation amicale après, sans arrière-pensée. Je pense.
1: OK, mais là, tu vas jusqu'où, là?
2: Ouais.
0: Puis... côté travail aussi, mais une relation pure, c'est d'amitié là. Moi, je pense que d'un côté ou de l'autre, il y a probablement, même si elle dit ah non, c'est purement platonique, je suis persuadée que la journée que tu lui dis hey, je suis célibataire, passerait pouf, l'autre.
2: Ben c'est ça, là. Il peut se passer quelque chose à ce moment-là, oui. Parce qu'on s'entend que si mettons le gars et la fille, c'est des amis là, best friend depuis 15-20 ans. Puis la manée, l'autre tombe célibataire, mais lui, peut-être depuis quelque temps, il rumine ça dans sa tête que s'il y a une possibilité, il va peut-être sauter sur l'occasion.
1: Prends l'exemple de Mélanie avec Pee-wee. Vous avez été des amis pendant des années.
0: Sans séduction. Pendant des années.
1: Mais vous étiez des amis. Vous étiez
0: des amis. Des amis, oui.
1: Bon, mais à un moment donné, tu as fait une déclaration de ce que tu nous as dit.
0: Oui, ben il y a eu une soirée où...
1: C'était en dormance, ça,
0: ben,
1: là.
0: En fait, mais oui et non. En fait, c'est que il n'y avait pas de séduction et il y a une soirée où... là, il y a eu comme un déclic. Tu sais, soirée arrosée, on a passé un peu plus de temps ensemble. Puis là, il y a eu une petite séduction ce soir-là qui s'est installée à ma grande surprise à moi. Et lui aussi, en fait, tu sais, oui, on se trouvait, tu sais, les deux, on trouvait qu'on était des belles personnes.
2: Pas mal.
0: Ouais, non,
1: c'est
0: non, mais
1: ça.
0: Je sais expliquer
1: ouais,
0: parce que
1: à,
0: je
1: vous jure. Aussi, là.
0: Non, mais je vous jure que pendant des années, il n'y avait pas de séduction, jamais. Il n'y a pas eu de crosse ou de séduction.
1: Non,
0: c'est vraiment
1: endormant.
0: Un ami.
1: C'est endormant, c'est probablement d'un côté
0: peut-être,
1: ou de l'autre. Là. Ben, oui,
0: mais
1: oui,
0: bref, ça a été comme un coup de foudre, tu sais. Puis là, ça a fait...
1: C'est les deux célibataires en plus. Hey,
0: oui,
1: merveilleux,
0: oui,
1: ça.
0: Oui, c'est ça.
2: Tu as eu des petits flags à un moment donné que, ah, peut-être que, ou pas c'est
0: avant,
2: pas arrivé pantoute
0: ben,
2: avant.
0: Pas avant ce moment-là.
2: OK.
0: Puis
2: okay.
0: Après ce moment-là.
1: Ah, présenter des filles à Pee-wee, oui,
0: t'as
2: c'est vrai. C'est je n'ai plus de ça.
0: Chaque fois, ça a été un désastre. Mais
1: il y a tout le temps, les gars, ils ont tout le temps, on a tout le temps en arrière-pensée.
2: Ben souvent, honnêtement.
1: Ouais. Puis même les filles, on a tendance à penser que les filles aussi, là.
2: Tu penses que les filles
1: Ça va pas dans son couple, la fille. Tu vas voir que ça va... Puis tu sais, les gars, là, si votre blonde, tu sais, ça fait 8 ans qu'elle travaille à même business, puis tout le temps habillée pareil, mais là, tout d'un coup, oups, là...
2: Tu décolleté de plus,
1: ouais,
2: quoi?
1: Tu décolleté, le linge change un peu, puis ça s'étire, arrive plus de bonheur, revient plus tard, là, des... Soyez pas
0: plus
1: niaiseux,
0: de
1: 5 là.
0: À 7 de bureau.
1: Ouais, soyez pas niaiseux, les gars, là. T'sais, c'est...
2: Attends, pas qu'elle tombe dans le panneau, là. Pose des questions, là.
1: Ouais.
2: Parce que t'apportais un bon point. Mettons que c'est deux meilleurs amis, tout va bien, puis y a pas de sexualité comme tout, puis oui, avant. Mais que là, à un moment donné, la fille va tomber dans les confidences parce que c'est son meilleur ami de gars, tu comprends?
0: Ouais,
2: puis là, c'est parce que là, à un moment donné, ça va pas bien avec Kevin. On fait le chlamour une fois 6 mois, puis avant, on le faisait 2-3 fois par semaine. C'était le meilleur ami de gars, puis qui était célibataire. Là.
1: Hey,
2: entre toi, puis moi, puis Jean-Jacques. Là. Si mettons ta meilleure amie est moindrement un peu sexy, là, c'est que tu tombes dans le panneau.
1: Ouais,
2: là.
1: Là, c'est un requin blanc. Là. Tu te transformes en requin blanc. Là.
2: Il y a le sein tombé dans l'océan. Là. Il fait comme, OK, il y a une possibilité de sauter sur l'occasion.
0: Et vous, il est à l'écoute.
1: Ah oui?
0: Ben oui, mais c'est vrai, on était vraiment des confidents, comme tu dis. Mais c'est ça, qu'en tombant dans la confidence...
1: Quand ça tombe dans les confidences,
0: ben,
1: ça va
0: on
1: pas
0: est vulnérable. Tu sais, on connaît les faiblesses de l'autre, on connaît...
1: Si votre blonde a dit, ah, ben, il fait juste se confier, vous êtes dans marbre. Vous dites tout de suite,
2: non,
1: là...
2: Non, oublie-

0: Ça,
1: une fille
0: là.
1: Qui écoute un gars se confier, là, c'est trop tard. Il allait travailler fort pour ramener ça.
0: Puis, y a-tu des red flags aussi, si, mettons, ça s'écrit entre eux, puis « Hey, je m'ennuie de toi, XOXO, je t'aime, mon meilleur ami. »
2: Ça,
0: C'est-tu weird, ça aussi? Y a-tu comme une petite trace de début de quelque chose qui pourrait virer en amourette éventuelle? Pendant que t'es en couple, mettons, avec ta blonde, tu vois des affaires de même ou vice-versa?
2: Ben, la personne qui reçoit ça, premièrement, je veux dire, peut-être que ça se peut qu'elle a rien demandé, là. Ça se peut qu'un ex-partenaire soit nostalgique ou un ex-ami plus soit nostalgique puis envoie quelque chose. Moi, je pense que ce qui est important, c'est la réponse de la personne qui le reçoit. Ça l'embarque puis qu'elle répond quelque chose.
0: Si les deux font juste échanger, je m'ennuie de toi avec des cœurs.
2: Ça manque, là, on s'entend qu'il y a un problème. Mais tu sais, la personne qui reçoit ce message-là a une responsabilité, une fidélité envers son couple.
1: Puis de suite fermer la porte.
2: Ben oui, exact. Ça laisse la porte ouverte, on a un problème. Ouais, là, parce que l'autre démontre clairement la nostalgie et l'envie de te revoir.
0: C'est ça.
2: Fait que là, si tu laisses la porte ouverte, on a un problème.
1: 88-670-9098, il faut y aller avec une question directe, là, parce que les gens, c'est ça.
0: Relation, amitié, goffée, est-ce que ça existe? Puis est-ce que vous avez des bonnes, des terribles expériences? Moi, je connais quelqu'un, pour vrai, dans mon entourage, qui avait une blonde avec 3 enfants, tout allait bien, et elle avait un meilleur ami, puis ça, tout se passait bien. Je vous rappelle qu'il y avait une famille, là. Puis du jour au lendemain, sans avertir personne, pat l'autre! Elle est partie avec son best friend. Ouf. Ça faisait 15-20 ans qu'elle connaissait, tout était beau, hein, puis tout allait donc bien, finalement, elle s'est virée de bord, puis elle est partie avec.
1: 88-670-9098, au hasard, comme ça, là, on va, Mélanie va prendre quelqu'un à un moment donné, parce que vendredi, on remettra un 75$ de PFK. 88-670, l'amitié, goffille, c'est-tu possible? On veut vous entendre là, c'est là que ça se passe, là. Puis, c'est vrai, une histoire à nous raconter, on est preneurs.
0: Ouais, hein, des histoires qui ont mal viré aussi, ça peut être la fin.
2: Tu sais, des conversations virtuelles, là. On a encore un ami récemment là, qui... Il entretenait des relations, des conversations virtuelles.
0: Avec sa meilleure amie ou...
2: Avec des filles.
0: OK.
2: Il fait un métier public. Puis il y a des filles, des fois, qui le textaient. Puis bon. Mais ça aussi, là, c'est pas sain, là. Tu sais, quand t'entretiens ça, c'est comme de laisser une forme de porte ouverte, là.
1: Tout à fait.
2: J'ai l'impression.
1: Salut Radio X.
3: Yes, sir. Comment ça va, Gary?
1: Vas-y, racontez-nous.
3: Ben écoute, par expérience, je vais parler pour moi, pas pour les autres, là. Mais c'est des relations amitié, goffie, oui, ça se fait, mais. C'est toujours comme maladie, t'es avec la boisson un petit peu arrosée, puis oui. C'est sûr que si tu vois avec des collègues de travail, que tu travailles avec eux autres 2, 3, 4, 5 ans, 8 ans, tu développes une chimie à un moment donné avec un ou une autre. T'as pas le choix, ça arrive. Vous le savez ce que c'est, tout le monde le sait. À cette heure, quand t'arrives dans un événement, comme tantôt vous avez dit, la relation est un petit peu plus fragile. T'as 2-3 petits verres dans le nez, puis là, ton collègue ou ta collègue est avec toi, puis là, vraiment, c'est d'un party de bureau pour l'avoir déjà vécu, avec où est-ce que tu couches à l'hôtel, ça, c'est dangereux.
0: Ça a mal viré, ou?
3: Ben, écoute, j'en ai vu plus qu'une ou un, là.
0: Okay.
3: Écoute, puis, tu sais, oh, mais oui, j'étais sans bras, ça, j'avais bu. Ouais, mais tu sais, il y a toujours une bonne ou une mauvaise raison. L'amitié de gars de filles, ça de longue date, avant des relations, oui, je crée à ça. Des amitiés développées pendant les relations, j'ai un petit côté bien fragile avec ça. Surtout si c'est de boisson, oubliez ça.
2: Oui.
0: Tombe vite dans le panneau.
1: Hey, merci à vous. Merci beaucoup. Bonne fin de journée.
2: Du coup, des fois, vous êtes naïf. Hein?
1: Oui, vas-y, raconte-moi
2: ben,
1: ça.
2: Fait,
1: que... Allume-nous, là, si on est naïf.
2: OK. Je
1: veux le savoir.
2: J'ai un partenaire à m'amener.
1: Oui.
2: Il y avait des conversations virtuelles avec une fille en particulier. Tu sais, dans le passé, il y en avait plus, mais une fille en particulier. Puis là, à un moment donné, je sais pas trop, il y avait son téléphone dans les mains quand il me montrait un truc. Puis là, je vois que la fille écrit, tu sais, puis je suis comme, hein, c'est qui, tu sais, puis tout ça. Ah, c'est une amie dans le temps du secondaire. Et là, finalement, je peux-tu voir, tu sais. Puis ça, c'est le fun parce que quand la personne montre sans problème, tu sais, ça fait non. Mais en même temps, je trouve ça le fun, tu sais, de dire, ben oui, vas-y. Puis là, je regarde la conversation, puis je fais, ouais. Cette fille-là, là, elle a des attentes, là. Tu sais, elle t'écrit pas pour rien.
0: Pis des fois, on voit pas nécessairement, c'est vrai.
2: Non, mais elle fait juste me compter ses journées, pis elle va pas très bien, pis non. Clairement, là, pis ça fait un bout, là, check ça, pis là, tu sais, bon.
1: Une fille qui t'écrit, moi, j'ai, dans ma vie, des filles qui m'écrivent à répétition, il y avait toute une
0: attention. Moi aussi, tout le temps.
1: Ah oui.
0: Pas arrivé une fois qu'il y a un choc et mat, là. Ouais. Il y avait quelque chose, il y avait un gay sous roche, là, c'est
1: ça. La fille, elle va être subtile. Nous autres, les gars, c'est parce qu'on est niaiseux, on sera pas subtil. Après 2-3 conversations, elle va tout de suite comprendre
0: c'est ça.
1: Ce qu'on veut, tu sais. C'est ça, on est trop, C'est ça. On n'est pas habile.
2: Mais là, finalement, elle, ben là, il a commencé à prendre ses distances un petit peu.
1: Oui.
2: Puis là, à un moment donné, elle a écrit, hey, je te sens plus distant, ça va-tu, ta, ta, ta. Puis là, 2 mois plus tard, elle fait une méga déclaration. Écoute, je vais t'avouer que je pensais pas que ça allait marcher avec ta blonde. Je pensais qu'on avait quelque chose de plus connecté, ta, ta, ta. Hey, finalement, tu vois, le partenaire avait rien vu de ça. Il a pris ses distances, puis finalement, la fille, c'était ça.
1: Ben oui.
2: Fait que les relations virtuelles, même affaire, là, c'est du flirt, c'est... Ça dépend. Il y a des couples pour qui ça peut passer, mais la majorité des couples,
0: mais ça les passe pas pour la majorité. Les meilleurs amis, y a-tu un fond de flirt des fois
2: il
0: aussi?
2: Il pourrait
0: constant,
2: y avoir du flirt aussi.
0: Sans
2: là.
0: Nécessairement que fille ou gars s'en rendent compte. Ça patente aussi parce que là, tu penses que Colin, tu sais, on est tellement connectés, on s'entend tellement bien, mais au final, lui, pendant ce temps-là, peut-être qu'à un moment donné, ça va marcher.
2: Ben, c'est ça.
0: Tu
2: moi,
0: comprends?
2: Je dis toujours inverse
0: ça,
2: la situation, OK? Si vous en parlez dans le couple puis que là, il se passe une situation comme ça, inversez la situation. Puis si l'autre ressent un malaise, comprenez-vous?
1: Ouais, moi, j'ai toujours utilisé ça. C'était toi qui étais dans ma situation.
2: Exact.
1: Comment tu... Hey, on fait une courte pause. Les circuits sont pleins. Restez là, on va se prendre 2-3 appels en blitz au retour.
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10: 88-670-9098. 88-670-9098. Les histoires de relations amicales, goffées, si possible. Là. Moi, je suis sceptique un peu. Là, si,
11: mais... Ben oui, de ce que je vois par texto, ça pas mal, beaucoup mal viré à 90% du temps. Là. Puis même des études que je lisais là-dessus tantôt, PEW Research Center, qui ont parlé à beaucoup de gens. C'est quoi? C'est 300 personnes. 66 qui disent que leur ami proche du même sexe, bien souvent, ça a mal viré. Même 92% du temps, dans un sondage ici de PsyArchive.org, qui mentionne que à chaque fois ou presque, il y avait comme anguille sous roche ou qu'il se passait quelque chose. Fait qu'on veut vous entendre au 88-670-9098. Amitié, goffé, est-ce que c'est possible? Est-ce que vous avez des bonnes ou des mauvaises expériences
10: ouais,
11: à nous raconter
10: entendu,
11: en nombre?
10: Jordan, que des gars. Je veux des filles aussi.
11: Ah, il y en a des filles.
10: Oui, parfait. On va jaser avec des filles.
11: Ben oui, on va aller jaser avec Marie qui est sur la
10: salut, deux. Marie.
12: Oui, salut, ça va?
10: Hey, Marie, là, pas de cassette, là, pas de fil. Vas-y, dis-nous ce que tu penses. C'est-tu possible ou pas une amitié goffée?
12: Écoute, moi, j'ai eu des relations dans le passé super contrôlantes, puis on va dire violentes, puis j'avais pas le droit d'avoir d'amis gars. Là, en tout cas, je me suis sortie de tout ça. Fait qu'aujourd'hui, moi, j'ai le discours vivre et laisser vivre. Je veux dire, le monde est proche, on va se dire. Le monde n'est pas honnête. Moi, je crois en l'amitié qui, si tu établis tes limites en partant, oui, c'est sûr là, que, anyway, c'est pas parce que le gars est beau qu'il faut avoir une connexion, ou des fois, il va être bien l'air qu'il faut avoir une connexion, ou une chimie amitié, ou des points en commun. Je veux dire, si les limites sont établies à la base, c'est clair. Puis si tu vois que l'autre dépasse ses limites, là, c'est, hey, wow, je t'avais dit que. Mais là, c'est dans une relation, c'est ça. Ça veut pas dire, moi je dis vivre et laisser vivre parce que.
10: Oui, mais jusqu'où là, s'il y a un gars là, qui est dans ta vie, jusqu'où là, qu'est-ce que tu n'accepterais pas?
12: Qu'est-ce que j'allais dire? C'est que même si tu as des amis gars ou filles, peu importe que tu es un gars ou une fille, si l'autre personne va te tromper, si elle a l'air de tromper, elle va te tromper, même si elle a un ami ou gars. Je veux dire. Tu sais, c'est la confiance, c'est le choix que tu fais, là. Que
10: merci à toi.
12: Oui, ça se voit, ça se sent.
10: Ouais, ouais,
12: ça,
10: oui, je l'ai dit tantôt. Ça se voit assez vite, là, si ouais, c'est pas
13: vrai. Quand ton chum a une chum de fille qui veut pas te présenter, puis que là, je m'excuse, non, là, mais.
11: Ou qui veut cacher conversation un peu, mais c'est sa meilleure amie.
12: Là, c'est ça.
13: Puis exact.
12: Oui, je viens de découvrir que mon chum me trompait, en plus. Fait que je passe à travers ça présentement. Oh. Moi, mes amis gars, ils les connaissent, puis j'ai rien à cacher. Moi, j'ai rien à cacher, puis lui, ses amis filles, je les connais. Mais tu sais, on connaît jamais une personne.
11: Mais c'était-tu une amie de fille?
12: Oui. Oui.
13: C'était une de ses amies?
12: Non, pas moi.
11: Mais à lui, là. C'était une amie de fille.
12: C'était là, je l'aime pas.
11: Mais Marie, c'était une amie de fille à lui, là, c'est ça?
10: Mais quand vous étiez ensemble, mettons, les trois, je sais pas si c'est arrivé, là, mais. Tu le sentais-tu quand lui est en présence de cette fille-là, là, ton sensor s'allumait, là?
12: Oui, c'est ça.
10: Ah, ouais. C'est ça.
12: Ben oui, ça se sent, ça se sent. Puis ouais. Toutes les calls que j'ai parlé dans la dernière année, que je disais, « Hey, il me semble que nanana... » Puis dans le fond, tout ce que j'ai dit, j'avais raison.
10: Ben oui, mais lui disait que... Non, tu te fais des idées. Tu te fais des idées.
12: Non, c'est ça. Non, tu te fais des idées. Jamais je te ferais ça, puis tout, mais tu sais... Je pense que les gens sont malhonnêtes, puis des vraies personnes honnêtes, sont rendus rôles, puis c'est vraiment...
10: Les seuls honnêtes, ils travaillent à Radio X. Merci à toi.
12: Ouais,
10: salut,
12: ça.
10: Bye.
12: Merci, bye.
11: 88-670-9098, on veut vous entendre là-dessus. Relation amitié-gars-fille, est-ce que c'est possible pour l'instant? Je vous dirais 98 % du temps par texto, par téléphone. La réponse est non.
10: Salut, Radio X. Hello, c'est à vous.
5: Oui.
10: Allez-y.
5: Oui, c'est à moi?
10: Oui, c'est à toi.
11: Allez-y.
5: OK, oui. Moi, ça fait plus de 30 ans que je loue des logements. Je suis propriétaire d'immeubles.
10: Qu'est-ce que c'est intéressant?
5: Je loue des logements, puis je vais vous dire une chose, je crois pas à ça du tout, l'amitié homme-femme, parce que j'en ai loué des logements à des meilleurs amis, moi. Je peux vous dire ça, parce que tu peux pas... Il y a des confidences qui se font, il y a des confidences qui se disent, puis l'amitié entre hommes et femmes, tu sais, mon meilleur ami, là, ceux que j'ai connus dans ma vie, là, c'est parce qu'ils jouaient dans le cours ailleurs, là, tu sais, dans le sens que ils étaient homosexuels ou lesbiennes, puis là, c'était comme, oh, c'est ma belle, ça, c'est mon meilleur ami, mais moi, je crois pas à ça du tout. Non. C'est non.
11: L'un des deux qui va vouloir flancher à maintenant, je pense.
5: C'est pas mon expérience à moi, c'est ce que j'ai vu, c'est ce que j'ai vécu par rapport à mes 30 ans de location. Tu sais, c'est comme t'as un petit couple. Oh, on était des meilleurs amis. Oh, c'était mon meilleur ami. Oh, c'était. Il y en mouille de ça là. Mais moi, c'est quelque chose que je crois pas parce que c'est trop. Un meilleur ami, c'est trop personnel. C'est ton meilleur ami. Alors, ton meilleur ami, tu lui confies des choses. Alors, c'est pas pour moi. Je crois pas à ça. Mais puis, je suis pas quelqu'un de frustré. J'ai jamais eu un meilleur ami de gars. Tu sais, d'ailleurs, tu sais, j'ai des connaissances, mais pas plus. Puis l'autre chose aussi, c'est que ton meilleur ami, là, que tu lui confies des choses, là, ben un jour, ça, c'est mon expérience de vie. Ben là, ton meilleur ami, lui, il s'est fait une copine. Fait que là, ton meilleur ami est content de dire, hey, j'ai rencontré Sophie. Ah, elle est fine. L'autre a graffiné un peu. Parce
10: oui.
5: Que...
10: oui.
5: Et voilà. Salut. Oui.
10: Hey, merci. Hey, vous venez de résumer pas mal. Là.
11: Elle apporte un bon point quand t'es souvent tant meilleur ami que ça, t'es pas mal en couple, puis t'as des enfants aussi, des fois, au bout de la ligne.
10: Ouais, puis des soupers one-to-one là, avec mon meilleur ami, puis ça revient fréquemment. Là.
11: Ça va pas bien avec mon chum.
10: Ouais, puis je vous dis bien one-to-one. Là. Ils peuvent être deux, trois, puis c'est des amis de longue date. Il n'y a pas de trouble avec ça. Là. Ma conjointe a un bon ami, puis j'ai utilisé mon Messenger. Il n'y a pas de trouble, puis avant que j'arrive, là, il existait dans la vie, ce gars-là. Là. T'sais, des affaires, des fois, il faut que tu analyses aussi. Là.
13: Mais oui, puis elle t'a pas caché l'existence.
10: Pendant toi, t'as dit tout le temps, veux-tu venir souper avec
13: oui,
10: nous autres?
13: C'est t'sais. Ça, moi aussi.
10: Bon, il n'y en a pas de cachette.
13: Mais non.
10: On fait la pause, restez là.
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0: Pas beau dans le trafic à 17h pile. Ça vient tout juste de se terminer sur Robert Bourassa Nord à la hauteur de Le Bourgneuf, la voie du centre, qui était bloquée par une panne, mais ça ralentit très, très loin. On est avant chemin Sainte-Foy et c'est un stationnement de là jusqu'au lieu où avait lieu ce problème-là, là, avec la panne et tout ça. Donc, c'est bien complexe de se déplacer sur Duvallon. Actuellement, on l'appelait de même avant. Charest, direction ouest, dans le coin d'Henri IV, bien installé jusqu'à Saint-Sacrement. Ensuite, on a des zones de ralentissement, notamment Marie de l'Incarnation, dans le coin de Dorchester, Saint-Vallier et compagnie, pour monter vers Dufresne-Montmorency. L'accès au pont Henri IV, direction sud, on est à chemin Sainte-Foy. Même chose pour Duplessis. Henri IV nord, pas évident, tout près de chemin Sainte-Foy, jusque dans le secteur de Chauveau, bien installé. Champlain est en dessous des ponts, sur près d'un kilomètre et demi sur la rive sud de Québec, la 20 ouest, là, c'est de Président Kennedy jusqu'à l'avenue Taniata. 20 est aussi, pas évident dans le secteur de Saint-Jean-Chrysostome et de Saint-Romuald. Guillaume Couture, quelques zones de ralentissement, notamment à l'angle Alphonse-Desjardins-Lévis-Centreville. Chemin des îles, pas facile non plus, et du côté de Saint-Romuald, tout près du Costco. Si vous voyez quelque chose, ben, tenez-nous au courant via texto, téléphone 88-670-9098. 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
24: Hey, 5h05, je suis content parce que, Jordan, tu nous gardes ça, on est à l'heure. On respecte notre timing de show aujourd'hui. Vous avez peut-être vu passer l'affiche, là, la bannière, l'annonce qu'on recevait. Charles Hudon, candidat dans Vanier-les-Rivières pour le Parti libéral. Peut-être, on ne sait jamais, un jour, un futur ministre de la Sécurité publique. Il habite d'ailleurs Vanier-les-Rivières depuis 2014. Monsieur Hudon, bonjour.
25: Bonjour, merci de me recevoir, monsieur.
24: Est-ce que la date est bonne, 2014, dans Vanier-les-Rivières?
25: Absolument. 2014, lors d'un transfert de Montréal à Québec, et j'ai adoré la région et je ne quitterai plus la région.
24: J'ai quand même été vraiment, là, je vous le dis, sincèrement impressionné du curriculum vitae. 20 ans d'expérience. Est-ce que c'est 20 ans dans la police ou 20 ans dans la Sûreté du Québec?
25: 29 ans dans la police, dont 28 ans à la Sûreté du Québec, dont 22 ans comme gestionnaire.
24: Bon, entre autres... expertise en renseignement criminel, crime organisé, crime majeur, chargé de cours aussi. Bref, c'est vraiment c'est de la grande qualité pour un futur ministre. Mais il faut quand même qu'on se dise les choses. Il y a quelques jours, je pense 6 jours, c'est dans le Journal de Québec qui est paru un article sur un comportement douteux. À l'époque, vous étiez directeur du bureau de la sécurité au Parlement. C'est bien ça, monsieur Hudon?
25: Exact, c'est bien ça. J'ai vu ça comme vous dans les médias.
24: Si on y va, puis je vous donne la chance de vous expliquer parce que on a juste un côté de la médaille. Je me suis dit, on donne la chance à M. Hudon de s'expliquer, entre autres sur des termes « bouge ton cul » ou « ton gros cul ». Ça, c'était-tu dans le quotidien? Donnez-nous un petit peu d'informations là-dessus, M. Hudon. Dans quelles circonstances ça s'est fait, là?
25: Je n'en ai aucune idée. J'ai appris l'existence d'un rapport comme vous la semaine dernière dans les médias. J'ai jamais vu le rapport qui est mentionné dans les médias. J'en ai pas connaissance. Je tiens à vous dire que je nie pas qu'il y a eu un climat de travail difficile lors de mon passage à l'Assemblée nationale. Je me cacherai pas. Je nierai pas. Faut comprendre que je suis arrivé à l'Assemblée nationale en février 2020. J'ai accepté.
24: Pas pendant la COVID. Non.
25: C'est arrivé le 5 février 2020 et quelques semaines après, c'est-à-dire le 13 septembre 2020, M. Legault déclenchait la pandémie. Donc, j'ai eu le temps de prendre connaissance des lieux, de l'environnement pendant 4 semaines. Et je suis arrivé dans un contexte très particulier que je sois aucun gestionnaire dans le domaine policier de revivre. Cependant, c'était le contexte de l'époque. Donc, c'est un contexte de la pandémie était difficile. Mais c'est pas juste un contexte de pandémie. Je vous dirais que les négociations et de travail, les négociations de la convention élective devaient avoir lieu. Ça faisait quelques années que les constats spéciaux, les agents de sécurité n'avaient pas de contrat de travail. Également, c'est un contexte que la pandémie a amené, il s'est passé des événements à Washington, il s'est passé des événements à Ottawa. Puis je reviendrai pas dans les détails de ces événements malheureux-là, mais ça a mis une pression terrible sur le Parlement ici.
24: C'était une moyenne négociation pour eux? Parce que là, on va se le dire, ce rapport-là, là, ou cette étude-là, ça vient du syndicat, là. C'est ce que je peux comprendre.
25: Ce que j'ai compris, c'est qu'effectivement, le syndicat avait mandaté une firme d'avocats pour recueillir certains témoignages et en soi, ça en a fini un rapport que j'ai jamais vu. Okay. Là. Mais non, je pense
24: pas. Pour quelle raison? Pourquoi vous n'avez pas vu ça encore?
25: Je ne sais pas.
24: Donc, c'est-tu un rapport qui n'a pas eu de suite ou... Et c'est un rapport qui a eu des fuites, mais il n'y a pas eu de suite.
25: Est-ce que c'est ça? Je comprends qu'il y a des éléments qui ont été sortis dans les médias la semaine dernière, mais moi, j'ai pas eu ce rapport-là. Pour quelle raison? Je le sais pas. Est-ce que le rapport est arrivé après mon départ? Est-ce qu'il y a le rapport? J'en ai aucune idée.
24: Mais pourquoi ça sort aujourd'hui? Parce que vous vous lancez en politique, je suppose, c'est ça?
25: Ben, je présume, moi aussi. Là, t'sais, on me l'avait dit qu'à se lancer en politique, il y a des recherches qu'elle allait se faire, etc. Puis sur mon passé, sur moi, et j'étais prêt à quelque sorte à entendre des choses comme ça, là, mais pas aussi de façon aussi soutenue ou bien aussi détaillée.
24: Êtes-vous surpris du rapport? Parce qu'il y a quand même, ouais. Ça dit, ben, des questions à la gente féminine, puis vous avez été souper avec quelqu'un. Ça, c'est-tu du monté, ça, ou vous niez pas ces faits-là?
25: Je dirais pas dans les détails de publiquement de commenter chacun des éléments qui étaient sortis la semaine dernière, mais faut se mettre en contexte. Mm-hmm. Tu sais, même vous venez de dire un souper. On parle d'un repas. On parle pas nécessairement d'un souper. Voyez-vous comment c'est, ça peut être des fois interprété.
24: C'est pour ça que je veux avoir votre version, Monsieur Hudon. Je pense que c'est important. C'était un repas que vous avez partagé. Vous avez été, semble-t-il, dans du personnel, dans des questions, des informations personnelles. Est-ce que ça, on s'en souvient ou pas?
25: Comme je l'ai dit, je n'irai pas dans le détail de chacun des éléments, mais...
24: Mais c'est un modus operandi chez vous, ça?
25: Ben, le modus operandi, c'est d'accueillir les employés, les nouveaux employés, puis de les inviter au repas dans un contexte X, mais cependant, pas de poser des questions personnelles sur la vie des employés. Mais je vous rappelle que c'était un contexte de pandémie où ce qu'on a dû prendre des mesures exceptionnelles, confinement, pas confinement, port du masque, isolement au domicile. Tu sais, je rappelle des choses aux gens, là, mais mes employés qui travaillaient 24 heures sur 24, 7 jours sur 7 à l'Assemblée nationale devaient aussi vivre ces mesures-là qui étaient très contraignantes et dans un contexte où ce que moi, mes employés à la sécurité, ça se fait pas en télétravail. La sécurité, ça se fait en présentiel et mes employés devaient être encore excessivement rigoureux concernant la contamination et le virus de la COVID à l'époque. Parce que si je perdais des employés, je perdais de la main-d'œuvre pour protéger, de un, les édifices, de deux, les employés qui devaient travailler sur place, et surtout, de protéger les élus. Parce que pourquoi qu'on existe, c'est la protection de l'État.
24: Ces employés-là, est-ce que c'était des policiers, des policières, ou des agents de sécurité? Ces gens-là avec qui vous, semble-t-il, vous avez eu des bizarres de comportements, selon le journal, là,
25: ouais.
24: Est-ce que c'était des gens qui, c'était vos employés, ou c'était des employés de l'Assemblée nationale?
25: Ben, c'est difficile pour moi de répondre. J'ai aucune idée c'est qui les employés qui ont été rencontrés par la firme d'avocats. Je n'ai aucune idée quel employé c'était. Ce que je comprends, c'est que c'est des employés qui travaillaient à la direction de la sécurité, mais je sais pas qui. Mais dans mes employés à moi, j'avais des constats spéciaux, le corps d'emploi de constats spéciaux qui sont armés pour protéger le Parlement. J'avais également le corps d'emploi d'agents de sécurité qui était plus attitré au niveau de la détection et de la surveillance vidéo. Et j'avais également des employés civils, des conseillers qui travaillaient en matière de sécurité. C'est environ... un petit peu moins de 100 employés qui travaillaient à la direction de la sécurité à l'époque.
24: OK. Alors, selon vous, si on termine ce dossier-là, là, de ce qui s'est passé à l'Assemblée nationale, est-ce que vous apprenez des choses? Est-ce qu'il y a des choses que vous auriez faites différemment, M. Hudon?
25: J'ai appris des choses la semaine dernière en lisant, comme vous, le journal. Cependant, c'est comme tout gestionnaire, j'étais 22 ans sur 28 ans sur Autos-Québec gestionnaire. C'est sûr que après les faits, on regarde ça d'un autre œil, on se dit, est-ce qu'on aurait pu faire les choses différemment? Sûrement, certainement, puis je me cache pas. Exemple, je lis des choses, peut-être c'est une communication sur certains éléments, certaines situations où ce que la communication aurait pu être différente, mais une chose est certaine, t'sais, j'ai pris les décisions et je les assume.
24: Ça, est-ce que vous vous souvenez d'avoir été... sur les réseaux sociaux puis de passer les informations à une personne, une femme en question?
25: Bien, les réseaux sociaux, je l'ai dit que je commenterai pas chacun des éléments,
24: oui.
25: Mais vous êtes un fin enquêteur, M. Hull. Ceci étant dit, les réseaux sociaux...
24: J'ai pas votre talent là-dessus, là, mais...
25: Ceci étant dit...
24: C'est parce que moi, je me dis, faut régler ce dossier-là parce que par la suite, c'est vraiment intéressant comme candidat en politique.
25: Ben,
24: et ces affaires-là, moi, ce que j'aimerais entendre, c'est que j'ai appris certaines choses et mon comportement sera... Mais encore là, ce que je trouve bizarre, c'est qu'il n'y a pas eu de suite à ça. Il n'y a pas eu de discussion, il n'y a pas eu de rencontre. Tu vas faire un post-mortem de ça en disant, mais regarde, on l'a peut-être échappé à tel niveau, là.
25: Ben absolument. Je partage vos éléments de réponse. Pour les médias sociaux, juste compléter, c'est bon pour toute la fonction publique. Vous savez, vous venez de parler de politique.
24: Mm-hmm.
25: Je me lance en politique. Lorsque tu es un employé de l'Assemblée nationale, il faut que tu sois apolitique. Fait que dans nos procédures, on doit vérifier qu'est-ce que les employés, les futurs employés, véhiculent sur les médias sociaux. Et dans certains cas, il y avait des éléments, des images qui faisaient en sorte que les employés n'étaient pas apolitiques. Donc, des recadrements, des messages, des rencontres pour supprimer des éléments doivent se faire. C'est vrai à l'Assemblée nationale, c'est vrai dans différents ministères organismes, c'est aussi vrai à la Sûreté du Québec, qu'on demande à nos employés, d'ailleurs un message qui a été envoyé récemment à l'ensemble des employés, de faire attention par rapport à de rester leur devoir de réserve puis de rester apolitique. Fait que la vérification des médias sociaux se fait régulièrement dans plusieurs ministères et organismes.
24: Qu'est-ce qu'on vous dit sur le terrain depuis que la nouvelle est sortie? Est-ce que vous sentez que le comportement des gens, des électeurs a changé ou au contraire, on vous dit, Monsieur Hudon, continuez à foncer, on est derrière vous?
25: Majoritairement, tu sais, vous savez, la journée que c'est arrivé, j'avais plusieurs activités de prévues, je les ai maintenues. Donc, j'ai jamais arrêté mes rencontres des organismes, des gens sur le terrain, le porte-à-porte, les rencontres. Et la journée en question, j'étais dans un centre commercial à proximité et je rencontrais les gens et ça circulait à LCN. Et les gens, ce qui m'a fait du bien, les gens me disaient, on comprend un petit peu comment ça marche la politique en ce moment, puis il y a plusieurs autres candidats qui ont été éclaboussés, etc. Puis on est tanné de ça. Qu'est-ce que vous pouvez nous faire, vous, comme député de Vanier-Rivière? Qu'est-ce que le Parti libéral peut faire pour nous, pour les citoyens? C'est ça qu'on veut entendre. Fait que rapidement, mon discours revenait sur c'était quoi les priorités pour Vanier-Rivière et pour le Parti libéral au niveau d'un futur gouvernement.
24: On me dit que quand vous faites du porte-à-porte, personnes plus âgées, les fraudes envers les aînés, ça arrive souvent, mais les gens sont comme... Les gens ont peur ou ont honte de l'affirmer parce que on veut pas être identifié comme quelqu'un qui, tu sais, qui s'est fait avoir. C'est à peu près le terme, là. Est-ce que vous confirmez ça, que les personnes âgées vous en parlent souvent de ça?
25: T'sais, vous savez, j'ai été traumatisé, puis je vais vous m'expliquer. Moi, j'étais directeur adjoint au niveau des crimes financiers, puis je savais ce qui se passait quoi dans la province, OK, au niveau des enquêtes criminelles en matière de fraude. Mais là, je suis du côté du candidat qui va rencontrer les citoyens un par un. Et ce que je pensais du côté des enquêtes criminelles est multiplié par 5, par 6. Puis surtout, ce qui m'a impressionné, c'est dans les résidences pour personnes aînées. Quand je vois dans les RPA, que j'explique un petit peu mon bagage, les gens se confient, puis régulièrement, ils me disent que soit eux ou soit leur voisin de porte a été victime d'une fraude, du faux représentant ou du faux policier, des stratagèmes encore malheureusement très actifs en ce moment. Et c'est une des raisons pourquoi j'ai décidé de me lancer en politique. Mais les gens me disent, je me confie à vous, mais je n'ai pas porté plainte. OK, les gens ont honte, les gens ont peur. Il y a même des résidents qui m'ont dit...
24: Ils ont peur de quoi?
25: Ils ont peur des représailles, ils ont peur que les gens, un coup que la fraude, ils se sont fait avoir, puis ils ont confirmé qu'ils ont remis leur carte bancaire à des individus, à des inconnus, ils ont peur des recroisés dans la rue. Il y a même une résidente qui me dit, Monsieur Hudon, je ne sors plus prendre ma marche. Je dis, madame, ça n'a pas de lien, mais la madame, elle est...
24: Traumatisé, simplement. Je vois de l'expertise au niveau du crime organisé. Beaucoup, beaucoup de nouvelles gangs de rue qui s'implantent à Québec puis à Lévis. Ça, comment vous voyez ça? De quelle façon on va s'en sortir? Beaucoup d'invasions à domicile aussi, encore en fin de semaine avec le crime organisé. Je veux pas viser nécessairement les policiers, mais on va s'en sortir de quelle façon?
25: Ben, tout d'abord, le crime organisé, il est désorganisé. Donc, ça aide pas beaucoup, dans le sens que, au niveau des enquêtes, ça les rend un petit peu plus complexes, un petit peu plus longues. Et un autre élément aussi qui rentre dans le décor, c'est la technologie. La façon que les gens sont recrutés, la façon que les messages aussi, les communications entre les membres se déroulent, et souvent à l'aide d'appareils technologiques, souvent à l'aide d'applications technologiques. C'est encore là une des raisons. J'étais le directeur adjoint à la cybercriminalité. Une des raisons pourquoi je me lance en politique, c'est-à-dire qu'il faut mieux outiller les corps de police.
24: De quelle façon? Je veux juste du concret aujourd'hui.
25: Concret?
24: De quelle façon? De quelle façon on peut mieux utiliser, outiller les policiers contre les gangs de rue? Parce que ça devient vraiment là pénible là, à chaque semaine. Puis ça fait quoi? 2 ans, Jordan? Je pense que toutes les semaines, on apprend soit un nouveau crime ou...
0: Les affaires qu'on voyait pas avant.
24: Ouais, c'est ça. Ça se passait dans Montréal-Nord. Là, c'est rendu à Québec.
25: Et souvent, malheureusement, ils se trompent d'adresse. Hein?
24: Ouais.
25: Ils se trompent d'adresse. Puis c'est une victime innocente qui est au bout de la porte. Comment, concrètement? C'est d'avoir les logiciels, d'avoir les outils technologiques que les corps de police n'ont pas en ce moment pour pouvoir infiltrer les groupes de discussion où ce que les bandits, eux, les criminels, eux, ont les moyens de s'équiper, ont les moyens de prendre. Nous, dans les forces policières, on dit toujours d'avoir les contre-mesures. C'est-à-dire, quand une technologie est développée, il faut être capable d'avoir la contre-mesure lorsqu'elle est utilisée à mauvais escient, de réagir rapidement. En ce moment, on est un petit peu en retard dans le domaine technologique. Et d'ailleurs...
24: Ça, c'est pas normal. Je veux dire, dans 2026, là, ouais, la police devrait être le leader, pas les gangs de rue. Hein. Je vous pose la question comme ça.
25: Oui. Tu sais, vous savez, dans la dernière année, j'ai descendu dans le champ politique parce que le gouvernement a coupé des millions de dollars là, sur tout le Québec. Puis le Sortie du Québec a dû faire des choix. OK? Et ils ont travaillé très fort pour pas que ça ait d'impact sur les citoyens, chez les victimes. Mais de couper autant de millions comme ça...
24: Que vous dites la CAQ a coupé dans les services aux policiers, oui. Dans les budgets des policiers.
25: Oui. Alors, il a coupé des dizaines de millions de dollars. D'ailleurs, ma direction est abolie. Ma direction sur les crimes financiers est abolie. On n'a pas coupé les enquêteurs. On a réaffecté des enquêteurs dans une autre direction. Mais ma direction, à moi, a été abolie en criminalité financière. Puis toutes les équipes qu'on voulait faire pour les personnes vulnérables, pour les fraudes envers les personnes vulnérables, n'a pas eu lieu. Donc, la Sûreté du Québec a dû faire des choix pour minimiser les impacts envers les citoyens. Donc, les dernières coupures ont fait mal. Puis quand on fait des coupures comme ça, ben il y a des humains, il y a des gens qu'on essaie de préserver, mais il y a des investissements qu'on fait pas. On met ça sur la glace, puis on attend que l'argent soit au rendez-vous. Équiper les corps de police, puis là, je parle sur tout Québec, mais c'est la même chose pour les corps de police. Équiper les corps de police avec les technologies d'aujourd'hui, ça coûte de l'argent, mais les criminels, eux, l'ont l'argent pour le faire.
24: Quand on se compare, est-ce qu'on se console ou on se désole si on se compare avec les corps policiers en Ontario, aux États-Unis? Et on est-tu, on approche-tu la qualité puis l'équipement de ces corps de police-là? Ou...
25: Mais là, je vais comparer avec l'Ontario, parce que c'est difficile de se comparer avec les États-Unis. Là, c'est pas du tout le même modèle et la même réalité, mais avec l'Ontario, oui. Là, les corps de police en Ontario sont jaloux de notre système. Le système de niveau de service ici au Québec, c'est un excellent système. Il mériterait peut-être un ajustement en fonction de la réalité. Mais non, on n'a pas envié l'Ontario. Là-dessus, ce qu'il faut faire, c'est qu'il faut investir. Il faut investir dans les bonnes choses. Puis quand je dis investir, c'est pas nécessairement rajouter du monde. C'est d'utiliser la technologie, d'utiliser les logiciels qui sont à notre disposition pour pouvoir ouvrir les téléphones rapidement, pour pouvoir suivre, infiltrer les groupes de discussion, où ce que les commandes, où ce que l'invasion de domicile qui est commandée, où ce que l'incendie est commandé, parce que c'est souvent des jeunes qui acceptent ces contrats-là via des applications. C'est à mesure de réagir sur le champ et non à poste et non après les événements.
24: C'est quand même assez surprenant que vous me dites qu'on n'est pas rendu là, là. Ce que vous souhaitez, là, qu'on ne soit pas rendu là, là.
25: Et on n'est pas rendu là parce qu'il y a une volonté politique qui n'était pas là. La Sûreté du Québec a fait ses devoirs. Certains corps de police également. On a fait des recommandations.
24: Pourtant,
25: on a fait des demandes.
24: C'est un ancien policier, le monsieur.
25: Oui, mais M. Lafrenière ne décide pas de tout. Il y a un gouvernement en place, il y a un conseil, etc. Donc, M. Lafrenière a probablement fait ce qu'il pouvait faire. Mais cependant, moi.
24: Es-tu respecté dans le domaine policier, M. Lafrenière?
25: Oui, absolument.
24: Ouais.
25: Oui.
24: Autant de tous les corps policiers de municipaux que la Sûreté du Québec?
25: Oh, j'aurais tendance à dire oui. Il y a peut-être certains cas. Mais je peux pas répondre pour tout. Je connais pas tous les corps de police, mais M. Lafrenière est une personne qui est respectée dans le milieu policier. Oui, je parlerai pas en mal de M. Lafrenière. Cependant, M. Lafrenière a fait une carrière dans les communications. Donc, M. Lafrenière, par contre, il doit avoir un réseau adéquat au niveau des enquêtes criminelles pour le renseigner, le fider sur les différentes priorités qui doivent être mises en place pour aider les corps de police. Puis moi, je vous réitère, une des raisons pourquoi je me lance en politique, puisque j'avais une très belle carrière, j'avais un très beau poste à la société.
24: Très bon salaire, 180 000, on me dit, autour de 180 000, auto-cellulaire.
25: Je sais pas si vous avez pris ce renseignement-là, mais c'est pas le bon.
24: Non?
25: Non.
24: C'est plus que ça?
25: Oui, c'est pas grave.
24: On c'est plus
25: pas...
24: que ça?
25: Oui, mais c'est pas dans ces détails-là.
24: Bon, ben tant mieux. Un animateur va à la chasse et là, il a sa réponse.
25: Oui,
24: donc, c'était plus que 180 000.
25: Vous n'avez pas le chiffre exact. On a des très bonnes conditions de travail. On se paye pas de ça. Cependant, j'ai décidé, en raison, je vous dis, les dernières coupures,
24: Donc, vous avez laissé un salaire d'à peu près 200 000 minimum, là, de ce que je peux
25: suivre.
24: Pour se lancer en politique. Donc, ça prend quand même, là, vous avez de grandes ambitions, là, puis je vous les souhaite, mais présentement, là, vous êtes à 10 %.
25: Oui, dans Vanier-les-Rivières, au niveau du pourcentage.
24: Qu'est-ce que vous allez faire d'ici les... Il nous reste à peu près 2 minutes. Qu'est-ce que vous allez faire d'ici là pour...
25: Ben, je continue à la rencontre des citoyens, ce que je fais le porte-à-porte. Je vous dirais que l'accueil est quand même très positif dans le porte-à-porte. On continue ça, on continue à la rencontre des citoyens. Puis je vais expliquer c'est quoi les réalisations qu'on peut faire pour le comté. On remet le pont d'étagement qui a été enlevé par la CAQ dans les 8 dernières années au niveau de la circulation. Parce que moi, la protection, la sécurité routière, la protection des gens, la protection des aînés, c'est tout mon cheval de bataille. Donc, je vais aller expliquer aux gens pourquoi je décide d'aller en politique. Et quand je mentionne ça aux gens, ça les surprend. Ça les surprend agréablement. Donc, je vais continuer le porte-à-porte. Je vais parler des engagements pour Vanier, c'est la revitalisation du secteur de Place Fleur-de-Lys. Donc, les engagements envers les aînés, les engagements envers les écoles du secteur. Je vais continuer le porte-à-porte et à la rencontre des citoyens, puis on espère qu'ils vont comprendre le message.
24: En 20 secondes, Qu'est-ce que vous en pensez de la performance de votre chef depuis le début de la campagne?
25: Bien, moi, j'ai eu la chance de rencontrer plusieurs fois M. Milliard, une personne hyper sympathique, hyper compétente, avec une équipe très, très, très, très, très solide. Et là, à partir du moment qu'ils ont le même temps d'antenne, M. Milliard, vous allez apprendre à mieux le connaître. Vous allez voir dans les débats, vous allez voir dans les apparitions publiques. Les gens, à l'époque, pouvaient pas peut-être pas le voir, avaient pas la même tribune, la même visibilité. Mais à partir de la campagne a déclenché, M. Milliard va se faire de plus en plus visible et les gens vont apprendre à connaître et à adorer sa vision.
24: Merci d'être passé ici en studio pour répondre à nos questions. Monsieur Charles Hudon, bonne fin de campagne.
25: Merci beaucoup à vous.
24: Bonne merci, journée. Merci.
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24: Hey, je pense que c'est la troisième fois qu'on va jaser avec Patrick Simard, entrepreneur général de Signature Simard. 5350 Boulevard, Henri Bourassa à Québec. Monsieur Patrick Simard, approchez-vous du micro un peu.
8: Yes.
24: Ça va bien?
8: Ben oui.
24: Oui. Est-ce que ça a été un gros été?
8: Ça a été un très gros été. On a eu la chance de faire une vingtaine de clients cet été. Parmi d'amis.
24: Vingtaine de clients, wow.
8: Danny
24: c'est
8: a été un des chanceux.
9: J'étais à Bréquéville.
8: J'ai suivi à Bréquéville et je connais tous les secrets de la vie de Danny à présent.
24: Ouais, maintenant, là, c'est ça. Il n'y a pas grand recoin dans la maison que Patrick et son équipe. Parce qu'on dit que c'est une équipe, là. Entrepreneur, t'as beaucoup de sous-contractants. C'est-tu des sous-contractants?
8: Oui, on peut appeler ça des sous-contractants.
24: Approche-toi du micro.
8: Ouais.
24: Sous-traitants, c'est ça. Puis c'est ça qui est impressionnant, c'est que toi, t'es comme le maître d'œuvre de tout ça, mais ça, à chaque jour, il y a quelqu'un qui rentre, c'est hyper cédulé. C'est toujours comme ça que ça fonctionne?
8: Tout le temps comme ça que ça fonctionne. Ça prend un chef d'orchestre. Les gens m'engagent pour être le chef d'orchestre. Puis je fais jouer la musique.
24: Ouais.
8: Puis je pense que c'est avec cette méthode de faire-là qu'on est capable de rentrer dans des délais quand même. Quand même incroyable.
24: Résonant.
8: On a fait ça en 3-4 semaines chez vous, Danny.
24: Pile. Regarde, la première journée, ça a commencé, même une journée à l'avance. Puis ça a fini comme prévu. Il n'y a pas eu d'imprévu, là.
8: Il y en a, on les gère à mesure.
24: Oui, c'est ça. Il y en a eu, je pense, à un moment donné, mais c'est parce que ça fait partie des questions. Puis vas-y avec ta première, Jordan.
9: Ah, mais c'est parce que je disais, toi, t'es chef d'orchestre, mais tu sais, côté construction, ben, c'est parce qu'il faut que tu fasses appel à un plombier, tout ça. Ça va-tu bien côté main-d'œuvre? Tu sens-tu que ça commence à revenir un peu plus ou ça a toujours été.
8: Quand je commence un chantier, j'appelle pas ma main-d'œuvre. Ma main-d'œuvre est appelée deux, trois mois, des fois, avant de commencer mon chantier. Fait avec comme M. Danny, on s'est entendu sur une date, des mois à l'avance. Quand on s'est entendu sur une date, je réserve mon électricien, je réserve mon plombier, je segmente mon projet, j'ai un tireur de joint qui va rentrer, j'ai un peintre qui va rentrer, puis ça, tout le monde suit la cédule parce que j'ai un peu le respect de leur demander des mois d'avance. C'est sûr que si tu commences un chantier, t'ouvres les murs, puis bon, ça va me prendre un électricien, puis l'électricien, tu l'appelles, puis il pourra pas être là. Fait que c'est la planification dans la rénovation pour pas laisser le monde sur des chantiers, puis des histoires d'horreur qu'on entend, des trois.
24: Comme quoi,
8: quatre,
24: là,
8: ça fait
24: partie des
8: mois.
24: Questions. Quel genre d'histoire d'horreur que tu as vu sur le terrain?
8: Ben, c'est plutôt au niveau des délais. Il arrive, il ouvre les murs, puis il y a des surprises, puis là, il se colle l'intrigue. C'est des chantiers qui pourraient se faire en 4 semaines avec une bonne cédule, une bonne planification. Puis ça, c'est pas juste en construction de sur le privé, là. Ça pourrait être de même au gouvernement, puis il y a bien d'autres affaires.
9: Je sais pas de quoi tu parles.
8: Une bonne planification avant le chantier, puis quand on commence, tout le monde est à son poste. C'est ça qu'on fait. Je suis content de l'avoir prouvé et tout.
24: Oui.
8: Parce que c'est le fun d'en parler, mais de le prouver. Puis, tu sais, je fais de la business depuis plusieurs années, puis là... Ça sait là, comment qu'on marche. Là. Ça rentre au poste.
24: Moi, j'ai vraiment été impressionné parce que il y avait 3 chantiers en même temps. Tu avais la salle d'eau, salle de bain et la cuisine.
8: Plus 2 autres chantiers chez d'autres clients.
24: Oui, plus mon sous-sol parce que j'ai fait descendre la laveuse sécheuse. Je me suis dit, ça va accrocher à quelque part. Mais tout c'est... Puis des fois, il y avait de l'action, le veut-veut pas,
8: oui,
24: dans la maison.
8: Oui.
24: L'eau t'a arrêté pendant une couple d'heures.
8: En même temps, puis je m'assure... Dans ce temps-là, je m'assure que je fais rien que répondre aux questions des gars. fais rien que suivre les plans de ce que ma propre chef d'orchestre me donne.
24: Ouais.
8: Sabrina, qui est notre designer, on va l'appeler la designer en chef. Quand vous faites affaire avec Signature Simard, ben tout est déterminé, mais sur plan aussi. Il n'y a pas de à la province où ben on verra en temps et lieu.
9: Il y a une différence de 4 mètres avec ce qu'on avait sur le plan. Non, pas tant.
8: Ça arrive pas, ça.
24: Non, c'est pas arrivé en tout cas dans mon cas.
0: Moi, il y a deux affaires qui m'ont impressionné quand même. Bon, t'as le remplisseur à même le
24: robinet remplisseur.
0: Le robinet remplisseur.
24: Oui, approche-toi à Pat, là, parce que il faut que tu restes proche.
0: Ça,
8: ça, c'est une gâterie de gens riches. Ouais.
0: Non, mais c'est pratique en tabarouette.
24: Non, c'est une gâterie
0: c'est pratique
8: en tabarouette. Ouais, c'est très pratique.
24: C'est une gâterie du gars qui vient faire la radio le samedi soir et qui a permis à sa blonde d'avoir ça. Là.
0: Ah, c'est ça.
1: C'est payant le bitcoin.
24: Faire la radio le samedi soir.
0: Mais à quel point, c'est quelqu'un qui a déjà une cuisine qui voudrait ça, c'est bien compliqué ou?
8: Oui. Puis non, ça dépend. Des fois, si la cuisine est adossée à une salle d'eau, parce qu'il y a déjà l'eau, si la cuisine est au rez-de-chaussée, les plafonds du sol sont tous ouverts, ça peut se faire en rénovation.
0: OK.
8: Oui, pour juste ça. Mais c'est sûr que ça devient coûteux, là.
0: Bon, enfin, OK. Mais c'est ça, je me demandais. Je trouve,
24: ben, on s'entend, là. On n'a pas. Nous autres, sur les extras, on était très, très, très sages, là. T'sais, si tu regardes ça, là, on était très, très, très sage. Très, très, très sage. Mais ça a été ça, une petite sortie de piste, là, au niveau des extras.
8: Non, mais c'était capable. Les extras, hey, 100% sont pas venus de moi, là.
24: Non. Du tout. Aucun extra de Pat, là.
9: Parce que tant qu'à faire un projet d'envergure de même, t'as refait ta cuisine, salle d'eau, vice-versa et compagnie, t'es aussi bien d'aller chercher ce que tu veux et non dans 2 ans. Mais là, je voulais mettre ça, je l'ai pas fait. Tu sais, vas-y, all-in, tant qu'à faire.
8: C'est ce qu'on appelle les tanks à yacht, là.
9: C'est ça.
8: Les clients sont dedans. Mets-nous donc des planchers chauffants.
9: Ben oui.
8: Je vais le prendre, ce
24: volet-là. Ça, on l'a pris, cette option-là, puis je veux que tu en parles aux gens, là. Tu sais, comment tu l'évalues, le plancher chauffant? On peut-tu faire des économies? C'est pas des économies, c'est de. C'est un confort.
8: C'est un confort. J'embarque pas vraiment, moi, dans. Tu sais, je suis pas un vendeur de thermopompe, là. Vous allez repayer votre plancher chauffant en 5 ans.
24: Ouais, c'est ça.
8: J'embarque pas là-dedans.
0: Mais j'imagine que ça aide quand même.
8: C'est un petit peu moins ça consomme moins d'électricité que des plaintes électriques, c'est sûr et certain. Mais c'est vraiment un petit luxe, un confort. Quand tu as goûté à ça, c'est vraiment. Tu veux plus rien savoir de rien d'autre parce que c'est vraiment confortable. Mais
24: moi, je l'ai pas essayé. Ben, j'ai dû l'installer, mais là, il a pas fait encore assez froid, là.
8: Ouais.
24: Mais je vais. De quelle façon on va le voir que c'est plus confortable? Puis. C'est que
9: t'as les pieds chauds.
24: Ouais, mais moi, dans ma tête, t'es pieds chauds, mais tu es chaud dans la maison aussi. Ah, ça oui, chauffe aussi.
8: Oui, la chaleur va monter naturellement, mais là, c'est sûr qu'en frais de l'atmosphère, la chaleur va monter, mais là, on est en été, tu l'as pas pleinement.
24: Non, c'est
8: encore.
24: Ça, là, ça va venir. Là.
8: Mais c'est vraiment au niveau des pieds.
0: Ben, oui, quand tu sors de la douche puis que tu mets tes pieds.
24: Ouais, là, vous allez tous connaître mes extras. Là, mon dernier que je veux que tu. Est-ce que les gens te demandent de plus en plus soit le bidet ou le siège bidet? Moi, j'ai acheté le siège bidet et je m'en passerai plus. Est-ce que les gens commencent à demander ça?
8: C'est la première fois. Non, c'est pas vrai.
9: J'avais jamais vu ça.
8: Non, ça arrive souvent, oui, de plus en plus. Les prises de courant à côté des toilettes puis tout ça pour avoir le. Je sais pas, ça doit être une petite mode européenne qui s'en vient ici. Moi, personnellement, je l'ai pas chez nous, mais de plus en plus. Un client sur
24: deux. Parce que j'ai été voir les stats. Là. Ça a piqué ma curiosité. Là, pis,
8: mais toi, il est pas pire ton setup. Là.
24: Ouais.
8: Vous devriez voir ça. Là. Danny va vous envoyer ça en photo.
0: Ça c'est pas qu'il nous invite, mais
24: finalement,
0: on tombe à l'eau chaque fois.
24: Là, est-ce qu'il te reste du temps? Parce que je vais le dire aux auditeurs, puis je le dis dans mes lives, puis je le dis live là aussi. Là. Moi, ça a été. C'est une réussite sur toute la ligne, Patrick. Puis je t'avais dit, je vais être critique avec toi si jamais. La marchandise a été livrée. Est-ce qu'il reste encore de la place d'ici aux fêtes où les gens disent ben là, peut-être plus moi après les fêtes?
8: Il nous reste quelques places avant les fêtes. C'est sûr que c'est des gros projets, des rez-de-chaussée complets, tout ça. Le tas de préparation va nécessiter que ça soit après les fêtes. Mais il faut tout le temps venir nous voir un minimum de 3-4 mois à l'avance pour un projet d'envergure. Pour une cuisine, une salle de projet, des

0: designer. Elle a plusieurs chapeaux et plusieurs certificats.
1: Oui, elle nous implique, puis on, tu sais, c'est pas, je vous conseille juste ça, non, c'est, puis elle est franche en vous disant, ouais, êtes-vous sûr, ou, tu sais, comme les fameuses, les armoires blanches, là. C'est-tu encore très tendance ou
0: on
1: tranquillement?
0: On le casse un peu.
1: On le casse un peu, hein?
0: Ouais, là, on a des nouvelles couleurs, là, tirez-moi pas de peau. Les couleurs, c'est pas mon domaine, mais il y a une fois, on a une petite couleur qui s'appelle champignon, là, qui vient de sortir, là, puis c'est très, très à la mode. C'est super beau.
1: C'est quoi
0: beau.
1: Ce champignon, là? C'est quelle couleur,
0: c'est un petit blanc qui tire ce gris très léger, là. C'est super beau, là. Blancs purs, ça a été vraiment à mode dans les 5 dernières années, mais là, ça sort plus. Puis même quand le monde vient de nous voir, puis ils disent, je veux un blanc, blanc. Ça fait des années que je rêve de mes armoires blanches. Puis là, on leur monte un petit champignon. Ils sont comme, on va y prendre le champignon, finalement. On mixe ça avec un petit grain de bois, ça fait chaleureux, ça ramène.
1: Je sais pas, t'as peut-être une dernière question, toi, Jordan?
2: Ben, écoute, tu dois en péter en tabarouette des murs, parce que, tu sais, je pense aux maisons, mettons, comme la mienne des années 70, c'est le festival des raccoins, puis tout le tralala. Fait que, tu sais, des fois, on pense que, c'est porteur. Tu veux pas dire que c'est porteur, ce mur-là. Tu peux mettre ça à terre, puis là, ben, des fois, tu penses agrandir, puis t'as pas besoin d'agrandir, puis juste en défaisant 2-3 murs, ça peut faire une méchante différence.
0: On se retrouve à agrandir par l'intérieur, qu'on appelle.
2: C'est ça, exact.
0: C'est sûr que ça prend tout le temps un avis d'expert pour défoncer des murs.
2: Fait qu'on... C'est ça qu'il faut demander à toi, Pat.
0: Ben, il faut demander à moi, puis même moi, dans le doute, j'engage les ingénieurs. Mais tout ça pour dire, il nous reste beaucoup de place pour faire des projets. On a de l'automne, on a de l'été, on a du printemps. On s'en vient serré pour l'hiver, fait que dépêchez-vous. Ça va nous faire plaisir de réaliser vos projets. On est spécialiste en finition intérieure, cuisine, salle de bain, rez-de-chaussée, sous-sol. Vous pouvez nous en rejoindre.
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1: Ouais, le plan 3D que j'ai bien aimé aussi, qu'on a pu travailler un peu là. Avant de dire, ben là, finalement, c'est la version finale. Là,
0: ben oui, oui. Ben, le monde, au prix que ça vaut, les rénovations, on va se le dire, là, c'est un produit de luxe, la rénovation là, de nos jours. On veut voir ce qu'on va avoir avant de l'acheter. On veut être certain, puis c'est tout à fait normal. 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Quand vous allez nous donner un contrat de quoi que ce soit, vous allez savoir exactement ce que vous allez avoir, choisir l'ensemble défini, puis vous allez être accompagné de...
1: Très naturel au micro. Il me jasait ça. C'était un très bon auditeur de Radio X, en passant. La meilleure façon de prendre contact avec toute ton équipe, Pat, c'est de quelle façon?
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1: Merci bien. Allez, comment ça prend ça?
2: Il est pas pire, hein?
0: Je vais prendre les samedis matin.
1: Restez là, salut!
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0: Bon, 17h42 minutes, 670-9098. Si vous voyez quelque chose sur les routes, pas mal de congestion sur Henri IV encore à cette heure-ci. Coin de chemin Sainte-Foy, c'est pas évident. Duplessis Sud, un peu avant Quatre-Bourgeois. Sinon, Laurier, pas mal réglé, je vous dirais. Route de l'Église, un peu de ralentissement, mais là, c'est parce que les voies détournent d'un bord puis de l'autre. C'est le bordel. Sur Champlain, environ un kilomètre jusqu'à Henri IV Sud. Capitale-Est, un peu avant Robert Bourassa, jusqu'à Laurentienne. De l'autre bord, c'est dans le coin de Première Avenue, je vous dirais, jusqu'à Robert Bourassa. Charest, dans les deux directions, à Saint-Sacrement, Marie de l'Incarnation, encore un peu de complications pour vous autres. Je vois qu'à Shannon, sur la 573, qui vire à 3-9, un coin de la base, c'est bien installé sur un bon kilomètre, je vous dirais, surtout à l'angle de la 369, lorsque vous allez vers Val-Bélair. Et sur la rive sud de Québec, la 20 ouest, encore bien de la congestion. Je pense que c'est la pire place là, au moment où l'on se parle, entre Lévis-Centreville et Saint-Jean-Chrysostome, Saint-Romuald et Guillaume-Couture, un peu de ralentissement ici et là, notamment à Chemin des Îles et l'avenue Taniata. 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
6: 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Jordan l'a fait, lui, avec Éradique et Extermination. Tu avais, je pense, la transcanadienne de fourmis à un moment donné chez vous, puis ça n'a pas duré ben des heures.
17: Parce que t'en écrases une, deux, tu rends. Carré, moi, j'ai géré ça, mais c'est parce qu'il y en a 32 qui te passent d'en face quand tu reviens de travailler. C'est comme, ouais, ils sont peut-être plus qu'on pensait, là. Fait que Éradique sont venus, puis ils n'ont pas passé à balayeuse, mais ils ont mis un petit produit, puis ils sont jamais revenus.
6: Jamais. T'as jamais eu d'amis. C'était terminé pour les fourmis dans
17: la disparition de la transcanadienne.
6: Non, mais moi, ils m'ont fait ça pour un mur complet d'araignées, un mur extérieur de maison. C'était le mur qui était à l'ombre. Je vous mens pas, je devais en avoir 1000. Minimum, 1000. Ils sont arrivés, ça a pris 7-8 minutes. Ils ont saupoudré ça partout sur le mur. 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
6: On met à la fin, hein, c'est ça?
17: Eh oui, c'est l'heure de dire au revoir.
6: On va se dire au revoir. On sera là demain 15h, mais il y a de la maudite bonne radio qui s'en vient sur nos ondes. Carbo qui est déjà ici dans la boîte avec Louis. Après ça, le Spacecast. Jean-Francis aussi est arrivé plus tôt, donc ça promet toujours. Avec Louis qui va rester. Puis ton chum Max.
17: Ah oui, le Lascal.
6: Lascal qui maintenant, c'est une demi-heure de plus. 10h jusqu'à 11h30. Demain, on sera là à 15h. Bye.
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17: Encore un accident?
23: Midi 13, ouais, donc c'est là.
17: Oh
23: puis...
17: my God! De deux en deux, un gros, un retour d'un long week-end.
23: Anecdotique.
17: On se rentre dans le derrière, c'est bien connu. On se rentre dans le derrière, c'est bien connu.
24: Ça arrive à peine 2 fois par jour.
25: On se rentre dans le derrière?
17: Ah, oh, ça, c'est juste au retour des longs week-ends.
25: Okay.
17: Tu connais pas les traditions québécoises. Sirop d'érable, poutine. On se rentre dans le derrière, c'est bien connu. Après un long week-end, on se rentre dans le derrière.
23: Ouais, c'est ça. Ça arrivera plus de l'année.
17: Ça, c'est comme, Max, tu connais nos classiques, là. L'hiver arrive, on s'est plus chauffé.
25: On se rentre dans le derrière.
17: Voilà. On se rentre dans le derrière, c'est bien connu.
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7: Hey, c'est Jordan. Au football universitaire, la saison a commencé assez tranquillement samedi au Peps. Mais l'important, c'est la victoire. Un gain de 14-0 du Rouge et Or sur les Stingers de Concordia dans un match qu'on oubliera rapidement. Les 17 130 spectateurs auront dû attendre jusqu'au troisième quart avant de voir un toucher de Laval. Et tout ça s'est fait sur un jeu truqué sur une tentative de placement. Bravo, les gars, bravo. Dans la frontière, les Capitals ont terminé leur saison contre les Boulders et poursuivront le tout en série contre ces mêmes Boulders. La troupe de Pat Scalabrini, championne de la saison dans la frontière, débutera sa série 2-3 à New York demain pour les finales de division. L'autre match aura lieu à Québec vendredi et également samedi si nécessaire. Let's go Caps! Et en Formule 1, quel week-end de fou pour Kimi Antonelli à Monza. Parti 19e sur la grille en raison d'une pénalité moteur, le jeune Italien a réalisé une remontée spectaculaire pour remporter, ben oui, le grand Prix d'Italie. Et c'est historique, Antonelli devient le premier Italien à gagner à Monza depuis 1966. Good job, Kimi!
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10: Je suis barré de tous les parcs nationaux du Québec jusqu'en 2026 où mon dossier va être révisé, OK? Moi, je considère que je suis un écologiste qui aime la nature puis que je suis intervenu pour sauver l'environnement, mais je peux te raconter ce qui s'est passé. Pendant les vacances de la construction, moi puis ma blonde, on décide d'aller camper dans le bois. Je dirais pas c'est où, mais notre spot de camping où on pouvait s'installer était très profondément dans la forêt. On a roulé presque 4 heures. Par un moment, on voit une femme d'à peu près 35 ans qui nous fait signe sur le bord de la route. Arrêtez-vous, arrêtez-vous. Puis là, je suis comme, qu'est-ce qu'elle fait en plein milieu du bois comme ça? Puis là, on s'arrête, on n'est pas sûr quoi penser. Elle dit, excusez-moi, je suis en panne, je suis avec mes enfants dans le bois. Puis là, il faut absolument qu'on retourne au village. Fait que là, je sors, puis la première chose que je remarque, c'est que c'est un auto à essence. Tu t'en vas dans le bois, puis t'aimes la nature, mais tu brûles de l'essence. C'est quoi cette histoire-là? Là, elle me dit, c'est pas de vos affaires, monsieur, là, s'il vous plaît, j'ai vraiment besoin d'aide, faut qu'on retourne en ville. Puis là, je regarde, je dis, il est où le père de ces enfants-là? Puis elle me dit, ah, je suis une mère monoparentale. Je lui dis, OK, non seulement vous avez une auto à essence, OK, qui pollue, mais vous avez fait 2 enfants qui vont polluer. Puis là, vous êtes pris dans le bois parce que vous avez pas planifié que peut-être le père de vos enfants s'occuperait pas de vous, puis qu'une femme avec 2 enfants dans le bois, c'est pas si débrouillard que ça. Moi, madame, OK, là, je pointe ma Tesla. J'ai dit, ce char-là, je me sens endetté pour pouvoir me l'acheter. Pour être sûr de ne pas polluer, OK? Je ne veux pas laisser d'empreinte carbone sur Terre. Je veux que mon passage soit neutre, OK? Je n'ai pas fait d'enfant parce que je sais qu'un être humain, ça pollue. La quantité de gaz à effet de serre qu'un être humain va produire dans sa vie, c'est énorme, madame. Puis moi qui fais tous ces sacrifices-là, vous venez me voir moi pour vous aider. Je dis, le mieux que je peux faire pour vous, c'est vous laisser des bouteilles d'eau puis des barres tendres, OK? En attendant qu'un autre auto passe, un de votre gang qui s'en fout de la pollution puis de la planète, OK? Puis qui vous aide. Moi, j'ai réservé mon camping, je m'arrête pas pour des pollueurs. Va falloir faire 4 heures de retour, 4 heures à revenir. Ça va être demain, on va perdre une journée de camping. Bonne chance pour la suite. Vous avez de la nourriture, vous avez de l'eau. C'est pas de mes affaires. Supposément que t'as pas le droit de laisser des gens dans le besoin. Puis c'est pour ça que j'ai été barré du parc national. En fait, ces enfants ont tout filmé avec un cellulaire puis ont mis ça sur TikTok. Ça a fait beaucoup de views, puis ouais, semblerait que c'est illégal ce que j'ai fait. Mais si c'est pour sauver la planète, je suis prêt à aller en prison.

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2: Ah, si c'est pour sauver la planète, ça me fait rien de faire de la prison.
3: Faut ce qu'il faut.
2: Il faut ce qu'il faut, puis tiens, v'là une barre tente puis une bouteille d'eau.
3: Ben, arrange-toi avec ça.
2: Une bouteille d'eau. Bonjour Louis Gauvin.
3: Bonjour Carbo.
2: Salut, j'espère que tu vas bien, que tu as eu une belle journée.
3: Ben, numéro un, toi aussi?
2: Oui, numéro un, très belle journée, faites beau.
3: Oui.
2: La pluie va s'installer peut-être demain matin, mais d'ici là, on attend une belle soirée, une belle nuit à 8 degrés, oui. Et là, un changement bizarre. Tu vois, 8 degrés, ça va monter en flèche à 22 avec un humidex. 26 demain, 17 dans la nuit de mercredi à jeudi. Jeudi, de la pluie, puis boum! On va perdre environ 18 degrés entre jeudi matin, très chaud, et jeudi dans la nuit à 8 degrés.
3: Ça, on appelle ça l'automne qui s'installe tranquillement, pas vite.
2: Vendredi, samedi, beau temps et des nuits fraîches. On parle des premiers 6-7 degrés, là. C'est le fun! Ben oui, c'est ça, les dentiers. Salutations à nos collègues du retour qui ont accueilli monsieur, que j'oublie son nom, là.
3: Monsieur, là?
2: Retour de Radio X.
3: Monsieur Charles Hudon.
2: Charles Hudon, tiens. Il se présente aux élections. Charles, un stud, un policier de carrière, un gars dans la gestion. Puis encore une fois, les cochons de journalistes, moi je les appelle comme ça, vont essayer d'aller en savoir plus si à un moment donné, il n'y aura pas qu'à traiter quelqu'un de trou de cul. Y a-tu quelqu'un qui m'écoute ce soir, d'ailleurs salut les auditeurs, les auditrices, y a-tu quelqu'un qui m'écoute ce soir qui n'a pas dit à un moment donné, accompagné d'un juron, traiter quelqu'un de trou de cul? Ça n'arrivera pas.
3: Je ne peux pas, je peux pas me présenter à ça.
2: C'est difficile. C'est difficile d'être authentique puis de te faire reprocher tout ce que tu as pu dire. C'est difficile de t'impliquer en politique si tu es pour toujours te faire torcher le cul de même. Je m'excuse, là.
3: Ça donne pas
2: le
3: goût.
2: Ce soir, là.
3: Non, mais il y a probablement plein de monde qui sont des gens de qualité, qui seraient des excellents politiciens, mais qui, à un moment donné,
2: ils voient ça en
3: savent
2: exemple.
3: Que dans leur vie, ils ont fait une petite affaire de pas correct. Puis ils veulent pas se présenter par peur que ça se ramasse partout sur tous les médias, de toutes les tribunes.
2: Tu sais, je comprends Danny ce soir qui a posé la question, là, M. Hudon. Là. Avez-vous vraiment été soupé quelqu'un? Avez-vous vraiment dit t'es un trou de cul? Puis si, il dit oui, je l'ai dit. Ou non, ça me tente pas de commenter ça, mais ça se peut qu'il y ait eu des affaires à un moment donné pendant la pandémie.
3: C'est possible.
2: Tout le monde était à feu, puis à sang, puis à cran. Mais ça change quoi, ça? Ça change quoi? C'est un flic de carrière, 29 ans dans SQ, 28 ans, 29 ans. Toute sa vie, il s'est dévoué à servir et protéger, être dans les affaires. Tu comprends? Ça se peut, là, un moment donné, à force de te faire écœurer puis à force de gérer du monde plate, pas gérable, ingérable, que t'es sorti une patente de même. Moi, j'ai aucun problème avec ça.
3: Moi non plus.
2: T'as pas tué personne?
3: Ben non.
2: T'as pas vendu de drogue, t'as pas fraudé personne?
3: Pas du tout.
2: Bon,
3: pas,
2: ben c'est
3: pas,
2: parfait.
3: Pas de ce qu'on sait.
2: Qu'est-ce qui est pire, Louis? Traiter quelqu'un de trou de cul puis de dire n'importe quoi? Ou dilapider 101 milliards de dollars dans un projet puis continuer de dire que c'est un bon projet?
3: Oh, ça dépend de quel point de vue, Carbon.
2: OK. Bon, tu sors ta politique de loulou.
3: Ça dépend de quel point de vue. Puis tu sais, c'est à géométrie variable, ça aussi, ces affaires-là, là, de sortir les vieilles affaires. Parce que moi, je me rappelle très bien, il n'y a pas si longtemps que ça, la fameuse élection dans Arthabasca, où là, tout à coup, le passé d'Alex Boissonneau, vu qu'il se présentait contre Duhem, c'était pas grave. On s'en foutait. Ça, c'était tout, c'était du passé.
2: C'est un cocktail Molotov, ça peut faire du dégât, ça.
3: Oui, puis c'est criminel. Puis il y avait même comme semi-fait d'atôle, là.
2: Oui, oui, oui.
3: Mais ça, c'était pas grave. C'était pas grave parce que il se présentait contre le méchant Duhem.
2: Mais traiter un employé de trou de cul parce que c'est un trou de cul, l'employé?
3: Ah, ça c'est grave. Ça, c'est grave, oui.
2: OK, je comprends.
3: Ça, c'est parce qu'il fait pas notre affaire.
2: Ouais. Ben moi, j'y souhaite bonne chance à ce monsieur Hudon-là.
3: Moi aussi.
2: Ça serait un bon gars, ça, monsieur Hudon. Je pense que ça serait un bon gars. Un policier de carrière.
3: Mettre un peu de droiture dans ce bâtisse-là.
2: Ouais. Parce que moi, les policiers qui sont venus là en politique, on a Lafrenière aussi. Là, j'ai jamais de problème avec ça, moi.
3: Non, ces gens-là. Des trous de cul à la SNAT, il y en a probablement. Puis s'il peut les remettre à leur place, pourquoi pas?
2: Ça serait parfait.
3: Hein? Il pourrait avoir la langue dans sa poche.
2: Moi, j'applaudis.
3: Hein?
2: Ah ouais. Traite-les de trous de cul. Quand ça en est un, faut appeler un chat un chat.
3: Exactement. Hein? S'il y a de l'air d'un trou de cul, ben là, il agit comme un trou de cul, puis il sent le trou de cul.
2: Ah ben là, s'il sent en plus.
3: C'est probablement...
2: Si t'es en odorama, mon homme, t'as-tu le mérite amplement? Tu sais, si t'es baveux, puis tu baves ton boss, puis tu t'occupes pas des conséquences, ben c'est ça que ça donne.
3: Voilà.
2: Tu vas te faire traiter de trou de cul. Puis après ça, ben il y a une firme d'avocats qui vont aller voir si c'est vrai, puis ils vont poser des questions, mais le gars lâche la job.
3: Ah ben.
2: Fait que là, on va essayer de le ternir, lui qui donne un peu de son temps, beaucoup de son temps, pour essayer de changer les affaires au Québec. Ben, la réponse, moi, je pense que laisse faire ce qu'il a dit, puis on verra bien. C'est comme Gariépy, en réalité.
3: Ben oui.
2: En fin de semaine, ah, PSPP cache Gariépy, là, PSPP, il y avait un souper spécial, il était pas là, Gariépy. Eh non. Gariépy, t'es pas là. De toute façon, t'as pas envie de voir Gariépy en culotte courte, puis avec des bas roses, puis... La barbe pas faite, avec une calotte trop petite pour lui. Pis...
3: Avec son saut dans l'icra en dessous parce qu'il arrive. Puis tu sais, Gary, peut-être que au travers des mains acérées puis de la campagne électorale, puis tout ça, il y a peut-être un bébé de genre 3 mois à s'occuper.
2: Là. Oh, mais ça, il savait quand il s'est présenté. Moi, j'ai aucune pitié pour ça. Là.
3: Non, mais mettons, aller souper avec PSPP un peu random ou s'occuper de son bébé ben, ses autres, 5 minutes.
2: Ses autres bobelettes en arrière, ils le faisaient, eux autres.
3: Oh, ouais, mais ils n'ont pas de bébé.
2: Ils ont tous été là. Oui. Bref. Très bon sujet, puis merci à Danny de nous l'avoir invité, mais tu sais, ça change rien dans mon opinion à moi. Si ce gars-là se présente devant moi, puis j'aurais à voter pour quelqu'un, ben moi, je pense que la droiture d'un policier, ça pèse dans la balance.
3: C'est sûr.
2: J'ai pas de policier pour qui voter, malheureusement.
3: Non.
2: Mais non. Y a-tu quelqu'un qui peut m'aider? Chauveau. Comté de Chauveau. As-tu vu c'est qui se présente? Là, j'ai commencé à voir les pancartes. Là.
3: Ben, Chauveau, t'as Karim El Ayoubi?
2: Ouais, moi j'ai Karim El Ayoubi. Ça, c'est un stud. Hein, c'est
3: ouais.
2: Candidat. Karim El Ayoubi, Parti conservateur.
3: Oui.
2: Bon, ça, c'est bon. Mathieu Foltz.
3: Foltz.
2: Qui est Mathieu Foltz?
3: Mathieu Foltz, c'est le gars du PQ dans...
2: Oui, mais c'est qui dans la vie, lui?
3: C'est le
2: Est-ce
3: gars
2: que tu as déjà entendu parler de lui?
3: Non, t'as peur. On va essayer de te trouver qu'est-ce qu'il fait dans la vie. Mathieu Foltz, entrepreneur dans l'âme. Il a notamment fondé et propulsé l'un des plus grands cabinets de traduction au Canada,
2: okay.
3: Transformé en coopérative afin de préserver un savoir-faire 100% québécois. Aujourd'hui, il met cette expérience solide au service des concitoyens des PME de la circonscription. Son engagement, réduire le fardeau fiscal des entreprises locales, simplifier la bureaucratie et alléger les démarches,
2: okay.
3: Prioriser les entrepreneurs d'ici face aux géants étrangers, appuyer avec fougue les projets novateurs de la région. Voilà.
2: C'est ça. Donc, ce gars, il a parti une business de traduction, puis c'est ça.
3: C'est ça.
2: Fait que ça va être bon pour le Québec.
3: Faut pouvoir okay. traduire en français?
2: Ben, c'est bon. C'est oui. correct. Christian Lachance.
3: On lui souhaite la chance.
2: Équipe Christine Fréchette. Entrepreneur à Lac-Beauport depuis 15 ans. Et hein, pas dans Chauveau, ça, c'est Lac-Beauport.
3: Ouais, monsieur, même affaire.
2: OK. Administration des affaires. Il a fait sa marque en bâtissant et en dirigeant plusieurs entreprises locales dans le secteur, aussi variées que la vente au détail que la gestion immobilière. Il est propriétaire d'une boutique à Lac-Beauport.
3: Lac-Beauport, c'est dans Chauveau.
2: Deux autres commerces. Ouais, mais le bord de Lac-Beauport. Pas le Lac-Beauport, là. C'est...
3: Le lac au complet.
2: Yeah, c'est limite.
3: En bas, mais le lac au complet, il est dans
2: c'est
3: Chauveau.
2: C'est limite. J'ai regardé, là, c'est très, très limite. C'est... D'ailleurs, lui, s'est trompé.
3: Ah oui?
2: Voir Bastien côté sud, c'est Patrick Paquette. Mais il a mis ses pancartes-là, lui.
3: Ah! Oh.
2: Ouais. Mais.
3: Pourquoi pas?
2: Ben, on peut être limite mêlé des fois.
3: Oui.
2: Mais c'est pas grave. J'ai vu. Là. Il a mis ses pancartes du côté du Normandin, voir Bastien.
3: Il se présente pour la CAQ, là. Christine Fréchette. Laisse-y une chance, le pauvre. Là.
2: OK. Et,
3: clairement qu'il faut pas être super allumé, on va dire ça de même, pour se okay. présenter pour Christine Fréchette.
2: Bon. À titre de président de la Chambre de commerce, Christian, depuis 2025, c'est quand même pas une longue expérience d'être président de la Chambre de commerce, mais quand même, il entretient des liens étroits avec les entrepreneurs, les organismes et les divers acteurs du milieu.
3: Mm-hmm.
2: Jamais vu.
3: T'as jamais vu ce gars-là?
2: Non. Jamais vu. Ben, j'ai vu. Sa pancarte. Jamais vu. Ça y enlève rien. Mais il est engagé et son leadership lui avait eu d'être nommé personnalité d'affaires de l'année 2026 dans la MRC de Jacques Cartier. Je l'ai connu, sa pancarte. Je décide de... Désolé. Je parle de genoux. L'ai connu, sa pancarte.
3: Bon.
2: Comme j'ai connu Emma Emoun.
3: Emma Emoun. Oui, je me rappelle.
2: Emma Emoun, elle était présente aux élections provinciales, municipales dans Saint-Émile, Lac-Saint-Charles. Mm-hmm. Et je la cherche encore.
3: Oui?
2: Oui.
3: Elle n'est pas revenue?
2: Ben, jamais revenue. Elle était très impliquée auprès des citoyens. C'était ce qu'on annonçait du côté de l'équipe Forte et Fière.
3: Oui.
2: Mais je ne l'ai pas vu.
3: Elle est disparue.
2: Fait que moi, d'un bord, j'avais Jean Gagnon. Ça, c'est un autre disparu.
3: Ben, Jean Gagnon, on s'en rappelle.
2: Il est tellement disparu, je ne vois même plus ses réseaux sociaux.
3: Disparu, hein? Il pétait des coches tout le temps.
2: Ah, disparu. Il est vraiment disparu.
3: Il est parti avec ça, jouer au gars.
2: Il était ici, puis tu sais... Hein?
3: Oui, mais il a trouvé que c'était un bon projet.
2: Ouais, mais Daniel, là, il parlait, là.
3: Ben oui, c'était un chroniqueur dans le retour, Jean Gagnon.
2: C'est ça. Fait autant Jean Gagnon, je ne voyais plus, et moi et Moon, je ne la voyais plus non plus, que lui, je n'ai jamais vu. Ça fait drôle quand je regarde ça de même dans les circonscriptions. Tu sais, je m'amuse, là. Tu sais, je me promène dans la rue. Bon, c'est qui Marie-Josée Ellie? Ah, une conservatrice dans Sainte-Brigitte-de-Laval, Lac-Beauport. Tu sais, il y a une bonne division des circonscriptions avec le Lac-Beauport.
3: Oui.
2: Par en bas, tu as Héloïse Coulombe.
3: Oui, dans Charlebourg.
2: Par en haut, tu as Marie-Josée Ellie, qui est conservatrice. Puis à gauche, tu as Karim El Ayoubi.
3: C'est ça.
2: Marie-Josée Ellie, c'est pas elle qui était contre les vaccins, ça?
3: Ouais, puis bien fière. Bien fière.
2: Ça, quand c'est un exemple de conservatrice qui perd son temps avec l'histoire de vaccin, comme l'animateur radio la semaine passée qui a essayé d'écœurer Héloïse avec une histoire de vaccin, on peut-tu revenir de la pandémie? Parce que tantôt, je regardais monsieur Hudon se défendre encore de la pandémie. Êtes-vous fou?
3: Ben,
2: arrêtez de parler de ça.
3: Moi, j'ai pas oublié ce que la CAQ a fait pendant la pandémie.
2: Ça change rien. Christine Fréchette va rentrer, je te l'annonce.
3: Je le sais. Mais tu sais, c'est ça, on devrait s'en rappeler.
2: Hey,
3: on devrait pas se rappeler des chicanes de vaccins. On devrait se rappeler de comment qu'on a été brimés dans nos droits et libertés.
2: Des enfants. J'asais dernièrement avec un garçon qui a gradué au mois de juin 2020. Il n'y a pas eu de bal définissant.
3: Nope.
2: L'année d'après non plus.
3: Nope.
2: Fuck, moi, je n'ai jamais eu de bal définissant. Je n'aurais jamais. Ben, fais-moi-en un, que ce type de bal définissant. Mets-toi un chapeau carré sur la tête, puis ah ouais, il prend une photo.
3: Une pinotte, puis ça va partir, tu vas voir. C'est ça, un après-balle.
2: En tout cas, c'est un sujet qui m'a... Puis ça, on va jaser avec les auditeurs, les auditrices. C'est quoi, là? On va-tu s'arrêter dans les fleurs du tapis de tout ce qui s'est dit, tout ce qui s'est pensé, tout ce qui s'est fait? Tu sais, François Gariepi et Anne-Marie Wittenshaw, hein?
3: Wittenshaw, tabarnouche!
2: Wittenshaw.
3: Oh, mon Dieu!
2: Mais tu sais, pauvre elle... Son nom est fait comme ça.
3: Puis c'est pas méchant, là. Il disait qu'elle était belle.
2: Tu sais, moi, Nelson Bouchard à l'école.
3: Oui.
2: On l'appelait Bouchard, Bouchetrou, Bouchon de toilette en chicane avec la compagnie de Renault.
3: Bon.
2: C'est de même, les enfants.
3: Eh oui. Ils vont trouver.
2: Est-ce que Bouchard est mort? Ben non. Bouchard, il s'appelle encore Bouchard.
3: Il n'a pas changé de nom.
2: Il n'a pas changé de nom.
3: Bon.
2: Bon.
3: Ça en est sorti?
2: Ben oui. Hey, t'en souviens-tu, Pierre Picard? Pauvre petit Pierre Picard prend patience pour pouvoir pêcher plusieurs petits poissons au printemps prochain. Pierre Picard était curé de se le faire raconter, celle-là. Puis moi, Carl boit son eau. Boit son eau! Malade. L'autre sujet que j'ai beaucoup apprécié, Mélanie amène souvent une dimension qui est extraordinaire dans le show du retour, c'est le côté humain de l'humain.
3: Mm-hmm.
2: Fait que là, on a amené ce sujet. Bon, est-ce qu'on peut être amis sans le coup de langue?
3: Goffille.
2: Est-ce qu'on peut être amis goffille sans le coup de langue? Mais ça peut être gaga aussi. Admettons que
3: t'es homosexuel. Gaga sans le coup de langue? Impossible.
2: Admettons que t'es homosexuel. T'es-tu capable d'avoir un ami gars tout sans voir...
3: Toutes mes chums ont des coups de langue.
2: C'est une oreille. Louis, il y a des enfants qui nous écoutent.
3: Oui.
2: Est-ce qu'on peut être amis pour la vie? Fait que là, j'ai posé la question à nos collègues.
3: Mm-hmm.
2: Puis j'ai un de mes collègues qui m'a dit, ben oui. Puis même, on peut coucher ensemble et être amis.
3: Oui. Ben, c'est pas...
2: Ben là, t'es peu, là. Tantôt, Danny, t'as pas d'accord en disant, non, Là, un gars et une fille, ça peut pas être ami, c'est impossible. Il y a toujours un moment donné, quelqu'un qui flanche puis qui a le goût, un coup fâché.
3: Oui.
2: De se faire sortir l'extrême.
3: Absolument.
2: Ouais.
3: Tu peux pas avoir d'amis de filles si t'es en couple.
2: Pourquoi ça?
3: Parce que tu vas vouloir coucher avec ou ils vont vouloir coucher avec toi.
2: Allez, arrête.
3: Si toi, tu veux pas coucher avec, elle veut coucher avec
2: toi. OK, fait que ça veut dire que Mélissa Bédard me veut.
3: Probablement.
2: Ben non.
3: Ou toi, secrètement, sans te l'avouer, t'as vu.
2: Ben non.
3: C'est ça.
2: Voyons, non.
3: Ou?
2: Moi et ma blonde, on est amis avec Mélissa Bédard. C'est jamais dans l'histoire. Et Mélissa peut me texter à 3 heures du matin parce qu'elle est mal pris, là. Puis je vais y répondre. Je dois toujours être là pour elle. Tout le temps. Penses-tu vraiment... Bon, je viens de me faire un écouteur. Penses-tu vraiment que c'est ça? La réponse est non. Ça existe.
3: Ça existe peut-être quand réciproquement les deux sont vraiment pas du goût de l'autre, physiquement. Mais même à ça, après un certain temps, à trop être des amis, à un moment donné, d'un côté ou de l'autre, il y a quelque chose qui va se développer.
2: J'ai déjà vécu cette situation-là avec une amie. Une amie qui était la blonde de mon ami. Puis, à un moment donné, il est arrivé une situation comme ça, moi, je te dirais, désastreux, parce que ça a tout brisé. Ça a brisé le couple, ça a brisé l'amitié.
3: Mm-hmm.
2: De tout le monde. Tu comprends? Puis, on est resté amis, moi puis le gars. Mais sa blonde, non. Tu sais, on prit de bord ou on prit de l'autre.
3: Ouais.
2: C'est souvent de même, lorsque tu vas avoir un couple d'amis qui va venir chez vous tout le temps, ils vont se séparer, ça se peut qu'il y en ait un des deux qui tu vois plus.
3: Ben oui, tu choisis un bord. Là.
2: Tu choisis un bord, même si la logique n'est pas là, parce que tu es autant ami avec un qu'avec l'autre. Mais Danny me dit que c'est impossible. Moi, je dis que c'est pourrait être possible. Tant que tu restes honnête. C'est ce que Mélanie disait tantôt, l'honnêteté. Moi, écoute, là, regarde, je vais te dire. Hey, Mélissa, il n'est pas question qu'il y ait de la couchette entre moi et toi, ça n'arrivera jamais. Ben, elle va dire, ben non, Carl, t'es du cave. Ben non, il n'y aura pas de couchette entre nos deux, voyons donc. C'est impossible. Toi, tu penses que non.
3: Écoute.
2: Moi, je te vois dans tes yeux, Loulou.
3: Là, c'est parce qu'il faut que je mette des gants, là.
2: Ouais.
3: Parce que je veux pas parler en particulier de toi et Mélissa, mais en même temps, tu le prends comme exemple. Fait que je le mets dedans, tu sais.
2: Ben, c'est le meilleur exemple, c'est mon ami.
3: Oui, mais. Je suis presque convaincu. Tu sais, mais encore là. Il va toujours avoir le break de la personne qui va aimer l'autre. Mettons, là, toi, t'aimes Stéphanie, une affaire épouvantable.
2: Ouais.
3: Fait que déjà là, tu sais, ça vient de tout breaker. Mais dans un monde.
2: Ben, c'est même pas un frein, Louis.
3: Ouais, non, mais dans un. Tu sais, mettons, là, dans un monde où personne va jamais rien savoir, puis personne se sent mal de faire quoi que ce soit.
2: Ouais.
3: Les amitiés gars-filles, puis 95% du temps. Ça va être le gars qui va triper sa fille secrètement. Si la fille vient le voir, le gars, puis il dit genre « baisse tes culottes là », le gars va être désarçonné, va dire oui.
2: Ah ouais.
3: Pas mal convaincu. C'est pas de même parce que les gars sont fidèles, puis il y en a qui ont de l'honneur, puis du respect, puis qui aiment leur blonde, puis qui le font pas. Mais au fond d'eux autres, mettons que la fille le fait, leur ami de fille, drop ses culottes, puis dit « ah ouais, vas-y, live ». Même s'ils disent non.
2: Pour une couchette.
3: En dedans, eux autres, ils vont le regretter.
2: Pour on va se dire.
3: Ils vont
2: dire,
3: se poser la question.
2: On est ensemble, il n'y a pas personne qui nous écoute, Louis. Pour 3-4 gouttes, tu vas briser une amitié. Tu risques de perdre l'amitié. Ce que tu as bâti de relation de confiance et d'amitié.
3: Cette relation de confiance-là et d'amitié a toujours été basée sur un mensonge. C'est-à-dire le mensonge qu'il n'y a pas d'attirance entre les deux personnes.
2: Hey, toi et Derry.
3: Ouais.
2: Vous autres, vous allez dans les montagnes, toi pis Derry, vous tripez ben raide, vous êtes des chums, vous êtes chicanés déjà, puis vous êtes revenus en amis, puis vous avez une amitié qui est incroyable, toi pis Derry. Est-ce qu'il y aurait question un jour, tout d'un coup, que Derry est bicurieux?
3: Ben, on va avoir un problème, man. Moi, ça m'est déjà arrivé.
2: Mais là,
3: hein?
2: T'as une astuce de dilemme, là, j'ai passé proche de juré. T'as un solide dilemme, là.
3: Ça m'est déjà arrivé.
2: L'amitié de mon meilleur ami Derry ou 3-4 gouttes pour essayer?
3: Non. C'est bizarre. Il n'y aura pas 3-4 gouttes.
2: Bon, mais
3: ça...
2: c'est quoi la différence entre maintenant Derry, puis moi, puis Mélissa?
3: le pénis.
2: Ben, elle n'a pas de pénis, Mélissa.
3: Ben, justement, c'est ça. Okay. Elle a la différence. Okay. Tu sais, c'est l'attirance sexuelle.
2: Pas. Tu y crois pas.
3: Ben, pas du tout. Pas du... Moi, j'ai déjà été ami longtemps avec un gars, là, secondaire 1, 2, puis en secondaire 3, il a fait son coming out.
2: OK.
3: M'a annoncé, il a annoncé comme à tout le monde qu'il était gay. Puis, moi, pas de trouble. M'en sac de ce que tu fais le soir, mon homme, là. Tu sais, si tu veux, fais ce que tu veux. Not my problem, man. Puis, je voulais que ça reste mon ami. Puis, à un moment donné, il m'a dit que depuis tout ce temps-là, ben, il aimerait ça mettre sa main dans mes culottes.
2: OK.
3: Ben, ça s'est arrêté là, tout jamais. J'ai plus jamais reparlé à ce gars-là, là.
2: T'es sérieux?
3: Ben, très sérieux.
2: Ben, tu lui dis, reprends-toi, mon gars. Reprends-toi. Non, tu mettras pas, tu placeras pas la main dans mon pantalon. Ça arrivera pas. Respecte notre amitié.
3: Mais ça, c'est la preuve.
2: Fantasme sur moi et dans tes rêves, mais ça arrivera pas en physique.
3: Mais ça peut plus être une amitié après ça.
2: Si t'es honnête, tu dis non, je veux pas qu'on perde notre amitié.
3: Non, mais là, je voulais plus avoir d'amitié.
2: Tu voulais plus ça?
3: Non.
2: C'est une tradition. C'est une haute tradition d'avoir été honnête puis dire que ton ami, tu plaisais à ton ami.
3: Mais c'était pas mon ami, il était juste mon ami parce qu'il voulait. Tu comprends?
2: Oui.
3: C'est la même affaire pour les gars que les filles. La fille est amie avec le gars parce qu'elle veut être son amie, puis elle veut une amie, puis elle est bien naïve, puis elle pense que le gars veut être son ami. Le gars, il est ami avec juste parce qu'il veut la baiser.
2: Ça veut dire, parce que moi, dans ma vie, j'ai ma belle-fille, Gabrielle, qui est en couple avec Félix, pour pas les nommer. Puis t'as Étienne qui est toujours avec le couple.
3: Ben moi et Félix, je serais fucking worried about Étienne.
2: Ah ouais?
3: Je dormirais pas la nuit en pensant à Étienne. Je serais pas bien.
2: Sérieux?
3: Je serais même pas... Moi, je trosse pas ça.
2: Étienne n'a pas de blonde.
3: Encore pire! Encore pire! Étienne, es-tu gay au moins?
2: Je le sais pas. J'ai jamais vu Étienne avec une fille.
3: As-tu des doutes?
2: Non, je vais pas pousser ma réflexion à ça. Moi, Étienne, je le prends comme si c'était mon deuxième petit gars. Tu sais?
3: Ouais, puis un jour...
2: Parce qu'Étienne, je l'ai connu, il avait 6-7 ans.
3: Puis ça commence tout le temps
2: avec ma fille. Il se tenait avec ma fille. Puis aujourd'hui, ils ont 30 ans, puis ils se tiennent encore ensemble. Ils sont toujours ensemble, puis ils font les mêmes activités. Puis ils vont au bâtiment de Beauport, puis ils s'en vont chez Unity, puis ils s'en vont aux pommes en fin de semaine.
3: Puis à 40 ans, quand Félix va être parti, quand tout va être... Puis là, les deux vont se rendre compte qu'ils ont 40 ans puis sont un peu nulle part dans la vie. Ben, ils vont se rendre compte que l'amour était là depuis toujours puis qu'ils s'aiment puis ils vont sortir ensemble.
2: Oh, comme un film de Walt Disney.
3: Ben, comme la vie, Carbo. C'est tout le temps ça. On remarque, là, le monde qui sort avec du monde, là, quand il était jeune, souvent, là, les longs couples, c'est tout le temps, ils connaissent la jeunesse, ils connaissent de quand ils étaient plus jeunes.
2: Ouais.
3: Ah oui, on a toujours été des amis puis à un moment donné,
2: ouais, mais on change,
3: on s'est rendu compte qu'on s'aimait. Ben oui, c'est ça.
2: On change, on prend de la maturité, on évolue à des vitesses différentes.
3: Oui, mais Étienne...
2: Moi, je considère qu'Étienne, il est le meilleur ami de Gabrielle. Je peux pas croire qu'il essaierait de briser cette amitié-là qui dure depuis 25 ans.
3: C'est quoi les meilleurs couples? C'est les couples qui sont des amis?
2: Ben oui. Mais l'histoire que t'es le couple, c'est ta meilleure amie, t'es en couple... Non, non. Arrête, là. T'es en couple, là, à un moment donné, ça prend un doggy style en quelque part. Tu comprends? T'es en couple. Mais en amitié, t'as pas besoin de doggy style, là.
3: Non. Mais j'ai gars-fille.
2: J'aime ça. J'aime ça de la manière que tu penses, Louis, parce que t'es une génération, deux, trois générations en bas de la mienne. Puis malgré tout, à ton âge, c'est le même. J'ai hâte de voir les auditeurs, les auditrices. On va prendre une coupe de téléphone, on va faire une pause après, juste pour voir. Allô, Radio X?
0: Oui. Salut, ça va, vous autres?
2: Hey, Hugo!
0: Ça t'a pris du temps à répondre.
2: On essayait d'élaborer sur notre sujet en même temps qu'on lit des textos. Comment ça va, Hugo?
0: Ça va très bien. J'arrive de mon voyage à Charlevoix.
2: Ah oui, t'es allé faire un voyage à Charlevoix? Qu'est-ce que t'es allé voir à Charlevoix?
0: Le casino. La dernière fois, j'avais gagné pas mal, puis là, j'ai rien gagné.
2: Ben, tabarouette, toi. T'es allé là avec ta mère?
0: Oui, c'est ça.
2: Ah bon, t'as passé un beau voyage?
0: Oui, on a parti dimanche, on est revenu aujourd'hui.
2: Et maudit, t'as dormi au manoir?
0: Le petit casino, oui.
2: Ah, le petit manoir, oui. T'es allé prendre un spa?
0: Oui.
2: Es-tu allé dans l'eau frette?
0: Les deux, l'eau frette puis l'eau chaude.
2: La bisoune a dû te rentrer par en dedans?
0: Oui.
2: Maudit que t'es fou, Hugo. Aïe! T'es-tu déménagé, là?
0: C'est qui, ça, Mélissa?
2: Mélissa Bédard, la chanteuse.
0: Ah, OK, je pensais que c'était une de tes amies.
2: Ben oui, c'est mon amie.
0: T'es contact avec elle sur Facebook?
2: Ben, pas rien que sur Facebook, on se voit régulièrement.
0: Ah, ouais?
2: Ouais.
3: Ah, ouais.
2: Toi, tu serais-tu d'accord avec ça?
0: Ouais,
2: toi,
0: ouais, Hugo? Ton ami, ça dérange pas.
2: Tu serais-tu d'accord, toi, d'être avec ton ami, mais pas coucher avec?
0: C'est embêtant, ça, là. Faudrait que
2: tu y penses, hein?
0: Je la voyais avant, là, c'est qui?
2: OK, bon, ben c'est bon. Ah, Hugo, t'es déménagé, là?
0: Ben oui, ça fait une semaine.
2: T'aimes-tu ça?
0: Oui.
2: Bon, c'est le fun, ça. Fait que demain, tu vas nous appeler pour de la musique?
0: Oui, je vais vous appeler pour de la musique demain, puis je continue, même si c'est loin, là, je continue d'aller à l'église travailler.
2: Ben oui, il faut pas que t'arrêtes de travailler. Le travail, c'est la vie, mon Hugo.
0: Ben oui, mes potes.
2: Salut, mon beau.
0: Salut, mes potes.
2: Bye,
0: salut.
2: Bye, mon pote. Bye.
3: Tu sais, je lis les textos, puis il y a quand même une nuance à faire entre amis et personne de l'entourage. Tu sais, mettons, là, Camille, qui vient le soir avec moi puis Rich, puis tu sais, c'est mon ami.
2: Ouais.
3: Mais c'est pas mon ami comme Derry est mon ami, tu sais. Il y a des amis, puis il y a des collègues, il y a des gens que tu vois dans vie, il y a des gens qui ont été ton ami à une autre période, puis tu vas voir une fois de temps en temps, tu sais, t'es vois une fois ou deux mois pour aller souper.
2: Mais ça, on appelle ça des connaissances.
3: Ben c'est ça, tu sais, des amis de deuxième niveau.
2: Oui,
3: ouais.
2: Exactement. Une connaissance puis un ami. Moi, je considère, puis je l'ai toujours affirmé, des amis, ça tient les doigts de la main.
3: Ouais, tu sais, ma blonde, elle en a des amis de gars, mais si elle commençait... Ah. Non, mais... Tu sais, c'est des amis, mais pas... Tu sais, si elle les voyait toutes les fins de semaine, qu'elle allait souper tout seul avec l'ami de gars, qu'elle part en voyage à Old Orchard avec un ami de gars.
2: Ça va à Toronto voir un show rock. Pis...
3: Tout seul avec un gars?
2: Ouais, dans la même chambre. Mais non, mais inquiète-toi pas, Louis, c'est deux lits jumeaux dans la chambre.
3: Bon, pas trop, vas-y, ma grande. Mais que t'en reviennes...
2: T'es donc bien jaloux.
3: Ça se peut, je sais plus, là.
2: Mais t'es donc bien jaloux.
3: Ben, elle doit. Off.
2: Ben, elle doit.
3: Elle doit, mais j'ai le droit de pas être ça veut pas à l'aise
2: dire
3: avec
2: ça. Ça veut pas dire qu'elle va se mettre à genoux en avant de son ami de gars parce qu'elle est dans la même chambre et avoir un spectacle.
3: Peut-être qu'elle, c'est pas son intention. Mais moi, je suis un gars et je connais les gars.
2: Ah, t'es jaloux.
3: Puis je sais que le gars, son intention, c'est ça.
2: T'es jaloux.
3: Puis à la seconde qu'il va être pacté...
2: Ça veut dire que tu fais de la projection puis tu serais de même.
3: Puis il va s'essayer, puis moi, juste s'il s'essaye. Mais non, parce que justement, je le fais pas. J'ai jamais pensé moi, j'ai... quoi avec une fille de même, voyons donc.
2: Moi, j'ai pas de cachette avec ma blonde.
3: Ben moi non plus.
2: Pas certain que ma blonde, j'annonce à ma blonde qu'on s'en va, moi puis Mélissa Bédard, voir un show de Templeton à Toronto, puis qu'on dort, ben d'abord, on va pas dormir dans la même chambre.
3: Ben c'est ça!
2: Mais mettons qu'on dort dans la même chambre parce qu'on ne s'en est pas trouvé une, puis qu'on a pris deux Lee Queen.
3: F you!
2: Moi, je comprends très bien que ma blonde serait déçue, pas parce que je dors dans la même chambre que Mélissa. J'ai dormi dans la même chambre qu'Hugo Girard. J'ai même dormi en cuillère avec lui.
3: Ouais, mais c'est pas pareil.
2: J'ai pas essayé de sauter Hugo Girard, là.
3: Mais ses grosses mains sur tes cuisses, ça devait faire du bien.
2: Ben,
3: il
2: me met la main sur l'épaule. Ah ouais, là, Carbo, en chien. Ça, mais, c'est une autre histoire.
3: C'est pas pareil.
2: Mais moi, ma blonde va être déçue, non pas que je dors avec Mélissa dans une chambre. Elle va être déçue de pas être là.
3: Ah, okay, parce qu'elle voulait embarquer.
2: Ben oui. De pas être, de pas faire, partie. Tu comprends?
3: Oui.
2: Des fois, je dis à Stéphanie...
3: Tu l'as pas invité.
2: Tu sais, des fois, je dis à Stéphanie, Stéphanie, à un moment donné, je vais prendre ma retraite, puis c'est sûr et certain que je vais prendre l'avance, puis je vais être peut-être une couple de semaines avant toi en Floride. Elle me dit, OK, mais tu vas avoir de la misère à te passer de moi. Ah oui, vraiment. Je vais capoter ma vie. On va faire du FaceTime en tabarnouche. Parce que je l'ai déjà fait, voyager seul, sans mon amoureux. C'est difficile. Parce qu'on t'habitue, on vient en paquet de deux. Je l'ai dit tout le temps, c'est toujours la même affaire. Mais est-ce que je vais en tenir rigueur parce que Stéphanie va avec un de ses amis de gars? Elle trouverait pas drôle, je me sentirais peut-être pas bien.
3: Mais, c'est
2: mais le problème, c'est moi.
3: Non.
2: Le problème, c'est que j'ai pas confiance en moi.
3: Non, c'est un manque de respect, ça. Sérieux, là, partir d'une chambre d'hôtel avec un autre gars.
2: Le Doc Mayou te traiterait de tous les noms.
3: Ah, ben, qui me traite de tous les noms. Moi, ma limite est là, à un moment donné. Il y a toujours bien des.
2: Ah, les circuits sont pleins.
3: Ça n'a pas de bon sens.
2: On se fait-tu une pause, puis après ça, restez sur les circuits. On va jaser de ça tout de suite après la pause. C'est un maudit bon sujet que Daniel a sorti à soir. Ça fait réagir énormément. J'ai pas été lire les textos. Je vais faire ça pendant la pause. Mais est-ce que ça se peut? Oui ou non? On vient.
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2: Ouais, ben j'ai eu du fun à lire certains auditeurs. Il y en a un, il me dit, moi, là, il s'assume très bien. Louis a raison parce que je suis le genre de gars qui part avec sa blonde en voyage puis j'ai juste en tête de coucher avec.
3: Bon, je suis le gars que tu veux pas que ta blonde parte avec. Il signe avec ça. Bon.
2: Et beaucoup de monde font dans ton sens. Mais...
3: ben, si vous êtes de l'autre côté, probablement que la personne qui est votre amie veut coucher avec vous.
2: Ouais.
3: C'est ça. Il y a tout le temps des deux.
2: Ma blonde a dit, Carl, si c'est pas Mélissa, mettons, c'est Shakira.
3: Change ta game. C'est faux.
2: Non, parce qu'elle est pas assez grande, Shakira.
3: Ah, c'est vrai, toi, tu les aimes grandes.
2: Oui, je les aime grandes. Fait que là, essaye pas de m'en trouver une grande, là, ça embarque, j'embarquerai pas là-dedans. Non. Puis non, Lady Gaga, ça me tente pas.
3: Non.
2: Non. On va aller au téléphone.
3: Mettons que c'est Lady Gaga.
2: Allô, Radio X.
17: Oui, bonjour.
2: Oui, bonjour, comment ça va?
17: Ça va bien, vous?
2: Ben oui, drôle de sujet ce soir, dans un mardi comme ça, là.
17: Oui.
2: Oui, je vous écoute.
17: Bon, moi, c'est une question de char, par exemple, Carbo. Il y a un qu'à toi que je voulais demander ça pour être sûr d'avoir l'heure juste.
2: Bon, ben c'est bien correct, ça.
17: C'est ça, parce que là, je sais que tu me feras pas de matrice, t'as pas d'intérêt.
2: Non.
17: Moi, Carbo, j'ai un Wrangler, un Jeep Wrangler JLU.
2: Je vous écoute.
17: Bon, moi, c'est une question de char, par exemple, Carbo. Il y a un qu'à toi que je voulais demander ça pour être sûr d'avoir l'heure juste.
2: Bon, ben c'est bien correct, ça.
17: C'est ça, parce que là, je sais que tu me feras pas de matrice, t'as pas d'intérêt.
2: Non.
17: Moi, Carbo, j'ai un Wrangler, un Jeep Wrangler JLU 2019.
2: Ouais.
17: Il y a 8

0: Non, il y a, non, non, non. La plus grosse trail que j'ai faite, c'est la rue Bessette à Beauport.
1: Et tabarnouche, bravo.
0: Ouais. Ben, question, là, j'ai déjà fait un changement d'huile à 2500 km parce que le vendeur, pas le vendeur, c'est au garage, il m'avait dit, ben là, oui, il n'y a pas de mille, mais ton truck, comment est-ce que tu l'as payé? T'es capable de payer un changement d'huile? Fait que là, j'avais pas fait.
1: Ben, ça, je trouve pas ça mauvais, là, à 2500
0: km. Ouais, moi aussi, pour l'aliment et puis tout.
1: C'est ça.
0: Mais là, je suis rendu à, comme je t'ai dit, 8000, le changement d'huile, je pourrais le faire encore.
1: Au 6 mois, si vous le prenez pas beaucoup, au 6 mois.
0: Au 6 mois?
1: Ouais.
0: Puis pour ce qui est question des différentiels...
1: Ah, ben là, on va attendre à 30 000 km.
0: Hey, tabarnak, moi, être mort avant, j'ai 63 ans.
1: Ben là, monsieur, vous êtes pas à bout d'âge, là?
0: Non, mais fait 30 000 kilos, je me suis forcé cette année pour faire 1500.
1: Ben oui.
0: Parce que là, j'ai dit, il va saisir.
1: Ben, il saisira pas. Puis, l'huile de différentiel va s'user avec l'usage et non pas avec le temps.
0: OK.
1: Donc, il n'y a pas d'inquiétude.
0: OK. Ben, ouais. Fait que les deux essieux autour ne pas ça.
1: Non, pas pour l'instant. On va s'occuper de là. Vous avez changé l'huile à 2500. Vous allez resserrer ça. Puis, l'année prochaine, ben, moi, je changerai l'huile en partant à saison.
0: OK. Ouais. OK. Puis, tu ferais pas ça avant l'hiver parce que j'arrêtais de voir.
1: Non, ça donne à rien avant l'hiver.
0: OK, ben au printemps, on va t'appeler pour faire le tour.
1: Ça va me faire plaisir.
0: Faire le tour de ça.
1: Parfait, ça.
0: OK, ben merci, go, continuez, c'est bien le fun. Bye bye.
2: Salut.
0: Bye.
1: C'est un peu hors contexte de sujet. Normalement, on garde les questions pour l'automobile le jeudi soir, mais coudonc, on y va. Allô, Radio X.
3: Carbo.
1: Ouais.
3: Si t'es pas capable d'aimer inconditionnellement, rentre-toi la tête dans le carbo dans ton garage. Salut!
1: Salut, bye!
2: Hein?
1: Ben moi, j'ai aucun problème. J'ai un amour puis j'ai une intégrité amoureuse légendaire. L'intégrité, comme dit Bruno, ça n'a pas de prix, ça, là. Tu sais, ben moi, c'est ça. Mais là, il y a du monde que... Moi, j'en connais, là. Ils sautent la clôture, là. Regarde, les conquêtes, c'est un après l'autre, là. On appelle ça des amis santé.
2: Ah oui.
1: J'ai du monde qui se donne le défi. Ah ouais, t'es en couple, toi, parfait. Je les lâche pas jusqu'à temps qu'ils lâchent le chum. Il y en a des gars que je connais que c'est comme ça, là.
2: Ils chassent.
1: Ouais.
2: Des chasseurs.
1: C'est qu'est-ce que ça veut dire? Est-ce que le gars, c'est un bon chasseur ou les filles, c'est des connes? Manque d'intégrité.
2: Un ou l'autre.
1: Ben,
2: ou les chums, c'est des caves.
1: Ou les chums, c'est des caves.
2: Des fois, les chums, c'est des caves.
1: Ouais, mais t'es un peu, là. Ta blonde qui veut te mentir, elle va te mentir.
2: Mm-hmm.
1: Si t'es pris d'un jeu de l'adultère, évidemment que les manigances sont infinies là, pour être capable d'aller. Est-ce que ça veut dire que tu t'occupes pas bien de ton amoureuse? Est-ce que tu t'occupes pas bien de ton amoureux?
2: Peut-être.
1: Moi,
2: ça dépend de la
1: personne.
2: Il n'y a
1: pas une journée que je dis pas à mon amoureuse qu'elle est belle, qu'elle est fine, qu'elle est intelligente, qu'elle sent bonne, que je la croquerais tellement que je l'aime. Il n'y a pas un Christy de patient de gars qui va être capable de dire ça. Premièrement, parce qu'on va te l'envoyer promener, pas mal certain. Puis deuxièmement, il n'y a pas un gars qui est assez patient pour, même après 9 ans, d'y dire encore « je t'aime tellement, je te croquerai ».
2: Tu t'arranges pour la garder.
1: Ben, c'est même pas m'arranger, c'est naturel.
2: Tant mieux, parce qu'il y en a que c'est pas naturel. Il y en a qui sont obligés de se forcer pour essayer de les garder.
1: Des proies faciles, comme nous dit quelqu'un par texto dans le 819. Hein, Louis?
2: On va ça existe.
1: On va aller au téléphone. Allô, Radio X?
4: Salut, Carbo. Salut, Louis. C'est René.
1: Oui, René, comment ça va?
4: Oh, une patte en avant de l'autre, c'est de même que j'avance.
1: C'est bon, ça.
4: C'est de même que j'avance.
1: Est-ce que tu crois à l'amitié entre gars, femmes, hommes et
4: Ben, justement, ça tombe bien, bon sujet. Parce que tantôt, j'ai essayé d'avoir la ligne. Jordan m'a mis en attente pendant une demi-heure, puis j'ai pas eu la ligne finalement, mais je pardonne à Jordan. Que...
1: Oh, des fois, Jordan est de même. Lui.
4: Non, moi, j'y crois, parce que je suis en relation d'amitié avec une copine, ça fait 10 ans, puis on a fêté notre 10e anniversaire d'amitié il y a 2 semaines, puis il n'y a jamais eu, puis je suis en toute honnêteté. Moi, je suis célibataire, j'ai pas d'enfant, j'ai pas de blonde, rien. Il n'y a jamais eu de mots à découvert, appelez ça comme vous voulez. Là. J'ai toujours été honnête avec elle, puis elle aussi, puis elle m'a aidé. On se soutient moralement, puis des fois, on va prendre un petit café ensemble au Tim Hortons, puis that's it, puis C'est ça la beauté de la chose.

0: La trouves-tu belle?
1: Oui, elle est ravissante. Stéphanie est ravissante.
0: Est-ce que Stéphanie, elle écoute présentement?
1: Non, okay. Non, elle n'écoute pas.
0: Mettons, un soir, Stéphanie, elle arrive, puis elle dit qu'elle te trouve particulièrement beau ce soir-là. Elle enlève sa brassière, elle te flash ses tatons, puis elle dit qu'elle te veut. Qu'est-ce que tu fais?
2: Ben, t'es explicite, Louis, il y a des enfants.
0: Ben, je suis désolé.
2: Pour les enfants, tu sais, la madame, elle a enlevé son pyjama, puis là, ben, elle avait froid, puis là, elle a dit...
0: Qu'est-ce que tu fais?
1: Qu'est-ce que je vais faire? Je vais lui dire, écoute, Stéphanie, on a établi nos paramètres d'amitié. Moi, j'irai pas à l'encontre de ta nouvelle relation que tu t'es faite il y a 2 semaines.
0: Ah, ben là, c'est déjà en couple. Mettons qu'elle était pas en couple.
2: Mais mettons, ouais, c'est ça, là, tu sais, là, oui, je comprends. Puis est-ce que pour toi, dans ton... En toute honnêteté, René, là...
1: Ah oui, en toute honnêteté.
2: Quand t'as su qu'il y avait un amoureux dans la vie de Stéphanie...
1: Oui.
2: Est-ce que ça t'a fait quelque chose?
1: Au début, oui, c'est normal, là.
0: Bon,
1: écoute,
0: bon!
1: Quelque chose dans le sens que elle va avoir un petit peu moins de temps à me consacrer pour s'écrire, aller prendre un café, parce que c'est normal qu'il faut qu'elle se concentre sur sa nouvelle relation.
2: Oui.
1: Mais en quelque part, elle me dit qu'elle va parler de moi à sa nouvelle relation. Puis en plus de ça, elle me dit, je vais dire que de pas avoir de crainte que René, c'est quelqu'un d'intègre puis de super.
2: Il n'y a pas de danger.
1: Il n'y a pas de danger, exactement.
2: Pour l'amour qu'ils développent ensemble.
1: Puis...
2: Est-ce que tu crois que si un jour tu rencontres, c'est pas ton intention, René, je sais, là, tu te concentres sur toi, là. Advenant que tu rencontres une Christiane, est-ce que tu crois que Stéphanie va bien voir cette nouvelle relation qui naît entre toi et Christiane?
1: À 100 km heure, oui.
2: Oui?
1: Oui, parce qu'elle va être contente pour moi. Elle va se réjouir de mon bonheur.
2: Okay.
1: Comme moi, je me réjouis de son bonheur à elle présentement.
2: Ben écoute, je t'avouerais, René, moi je te crois sur parole. Tu me sembles un ange qui a pas grand malice, comme dirait Bruno.
1: Ah, écoute.
2: Mais moi je te crois sur parole. Il y a des auditeurs qui ne te croient pas.
1: Bon, ça leur appartient. Écoute, moi, je suis pas dans la tête du monde. Ils peuvent penser ce qu'ils veulent. Moi,
2: mais t'es assez honnête pour me dire que la relation naissante entre Stéphanie et un garçon, ça t'a pas dérangé. Ça t'a dérangé un petit peu parce que tu t'es dit, elle va avoir moins de temps à consacrer pour qu'on aille prendre notre café en quelque part ensemble.
1: Exactement.
2: Moi, je te comprends. C'est bon, ça.
1: Puis,
2: je te félicite, René.
1: Ben, merci beaucoup. Puis, ce que je veux dire, dans le fond, c'est ça. S'il y en a qui me jugent, ben, jugez-moi, payez-vous à la traite, mais moi, je sais que je crois en ce que je dis. Mes babines suivent mes bottines.
2: Exact. Puis tu sais, des gens comme toi, il n'y en a pas assez.
1: Ben, merci beaucoup.
2: Hey, merci, Carbo. René, d'avoir appelé.
1: C'est toujours un plaisir de vous écouter, Carbo, puis Louis.
2: Bye. Bye, à la prochaine. Vois-tu, garde, c'est pas pire. C'est pas pire.
0: Quand on lui a demandé qu'est-ce que tu ferais, il a dit non à cause de la relation. S'il n'y a pas la relation, je suis curieux de savoir quelle est la réponse.
2: C'est pas.
0: René, c'est un gars intègre.
2: Ouais.
0: Mais au fin fond
2: moi,
0: de lui...
2: Moi, je pense pas qu'il se branle en cachette, là. Je pense pas. Parce que je pense pas que ça, Stéphanie,
0: non.
2: Il a donné des exemples pour l'amener vers un fantasmé sur elle.
0: Non! Mais,
2: t'sais, moi,
0: un coup de l'opportunité venue, donné sur un plateau d'argent,
2: ouais.
0: Stupide est un homme seul qui crache, tu sais, qui refuse.
2: Beaucoup de monde de ton bord, Louis, par texto. Énormément de monde de ton côté. Moi, tu sais, je trouve peut-être trop bon gars, j'aime trop ma blonde. On peut-tu dire trop? Non.
0: Ben, moi aussi, j'aime trop ma blonde. Mais
2: n'importe quel qui va m'essayer à voir virer de bord. Assez qu'à un moment donné, quand j'ai commencé ma relation... Au début de la relation que j'ai avec ma blonde, ben j'avais lancé quelques perches là, tu pour rencontrer des filles là, pis tout ça. Puis il y en a une qui voulait absolument là, elle me voulait. Là. Pas pourquoi, mais elle me voulait.
0: Elle avait un kink dans les canaux.
2: Je pense qu'elle avait une bonne raison de me vouloir quand même. Puis à un moment donné, j'ai dit à Stéphanie, j'ai dit là, on n'a pas le choix, elle veut venir faire un tour de moto. Ben j'ai dit, peux-tu lui répondre ou l'inviter? C'est Stéphanie qui lui a répondu.
0: Et ainsi a débuté ton premier trip à trois.
2: Non, ça a fait un éclipse lunaire.
0: Ah!
2: J'ai plus jamais entendu parler de ce fille-là.
0: Disparu.
2: Ben, je l'ai vu à l'hôpital, j'avais un rendez-vous de suivi à un moment donné, il y a une couple d'années. Puis je l'ai croisé à l'hôpital. Elle dit, j'espère que t'as rien. Non, non, tout est beau. OK, salut, bye. Elle n'a pas dit salut à ma blonde. Mais elle m'a dit salut.
0: Au moins.
2: Puis elle m'a flushé de Facebook.
0: Oh.
2: Bon, pas grave. Là. Rendu là, là tu sais, entretenir une relation.
0: Ben, c'est ça, façon, ça sert à rien.
2: Bon, dans la
0: c'est 40. Exact, là.
2: Si j'aurais, avoir voulu être avec elle, l'aurait été, là. Moi, je pense. Aïe, les lignes. Allô, Radio X? Allô?
3: Oui, est-ce que c'est moi?
2: Oui, c'est oui. Vous. Comment ça va?
3: Oui, bonjour, c'est Armande. Bonjour à vous deux.
2: Bonjour, Armande.
3: Bon, moi, je pense que vous avez raison un petit peu les deux, des deux côtés.
2: OK, c'est
3: la
2: bon,
3: première,
2: ça.
3: La première question que je me pose, est-ce que les femmes sont toutes intègres?
2: Ouais.
3: Non.
2: Non, la réponse
3: parce
2: est non.
3: Parce que moi, je me suis séparée avec mon mari, puis j'étais bien chum avec mon copain, mais mon mari avait encore de l'intérêt pour moi. Puis moi, je voulais pas être seule avec lui, parce que lui, comme disait ma mère, ce qu'elle me disait, Armand, n'oublie jamais qu'un homme, c'est heureux, l'estomac rempli, puis la poche vide.
2: Oh!
3: Ça rejoint Louis.
2: Ça rejoint Louis.
0: C'est très vrai, ça.
2: Ça rejoint Louis, ça,
3: ben,
2: madame Armand.
3: C'est ma mère. Ma mère aimait pas les hommes.
2: Ouais.
3: Mais moi, je crois à ça, qu'il y a des femmes... Qui peuvent avoir des amis, même s'ils sont en couple.
2: Oui.
3: Moi, je le crois, je le pense sincèrement, parce que quand tu es en amour avec quelqu'un, tu restes fidèle, puis tu crois à tes principes, puis tu sautes pas la clôture.
2: Non.
3: C'est ce que je pense, en tout cas.
2: Ça doit être très
3: difficile. Mais par contre, d'un autre côté,
2: oui.
3: Un homme, ça reste un homme.
0: C'est pas trop stable.
3: Il y en a qui sont corrects, là, comme René, là, qui vient de parler. Moi, je le crois qu'il est sincère, qu'il est intègre, ce petit bonhomme-là. Fait que non, moi, je dirais que vous avez raison d'un côté puis de l'autre.
2: Ouais, ben
3: ça dépend des personnes.
2: C'est le fun d'entendre cette perspective-là, Mme Armande, de votre côté. Et
3: oui.
2: Je sens dans votre allocution que les garçons sont le maillon faible dans l'histoire.
3: Oui. Oui, malheureusement, oui. Je pense que oui.
2: Oui, hein?
3: Plus que la femme.
2: Plus que la madame.
3: Parce que la femme, elle pense plus, elle raisonne plus avec son cœur qu'avec son physique ou ça.
2: Ouais. Ouais, ça pourrait.
3: Je sais pas si vous, ouais,
0: ah oui, je suis d'accord. 95% des cas de problèmes entre amitié homme-femme,
2: c'est le pénis qui
0: ça vient du gars.
2: Okay.
0: Oh, oui.
2: Ah oui.
3: Mais je mets pas tous les hommes dans le même panier parce qu'il y a encore des bons gars puis des bons hommes. Puis mais par contre, c'est ça, la faute revient plus souvent qu'autrement envers l'homme, malheureusement. Je crois, là. Je détiens pas la vérité, mais je crois que ça peut être les hommes qui sont le maillon faible. Comme
2: ben, merci, Mme Armande.
3: Oh, ben, je vous remercie.
2: Une belle soirée.
3: C'est un très bon sujet.
2: Oui, c'est le fun.
3: OK, bye bye.
2: Merci. Par texto, Louis, j'ai quelqu'un qui dit pourquoi ne pas croire à l'amitié homme-femme? Je suis avec un gars depuis 9 ans, il a une meilleure amie, et j'ai aucune peur, et je sais qu'il n'a aucune arrière-pensée derrière ça.
0: La journée que t'es peu avec, le lendemain, il couche avec. La journée que vous sortez peu ensemble, le lendemain, il couche avec sa meilleure amie.
2: Une femme,
0: convaincu.
2: Moi, je sais qu'une femme
0: convaincu.
2: Aime se faire désirer. Dans l'infidélité, j'ai déjà posé des questions à des amis, à moi, assez honnêtes pour me répondre. Écoute, moi, mon chum, s'occupait pas de moi. Tu t'occupes pas de moi. Tu me prends pour acquis. Tu me prends comme un chien. Tu me prends juste pour te vider. On l'a entendu, on l'a tout entendu, cette phrase-là, là. Puis, aussitôt qu'il arrive un clown dans le décor, puis qu'il dit t'es belle, t'es fine, t'es intelligente, t'es belle, t'es fine, t'es intelligente, de monde dans la flanche.
0: Ben oui, ça se fait désirer.
2: Ouais.
0: Puis les gars, là, des fois, c'est patient. Ça peut faire l'ami, là, puis faire comme s'il n'y avait rien, puis se faire accroire à lui-même qu'il n'y a aucun sentiment pour cette fille-là pendant des années, des années, des années. Exemple numéro 1. Yannick Tremblay et Mel Trudel. Deux bons amis, là, pendant des années,
2: des années.
0: Ah, on les
2: voyait dans les spits de sondage.
0: Des amis, amis, amis, là, tellement amis que Mel a essayé de présenter une nouvelle blonde à Pee-wee 40 000 fois, là.
2: GoSeeYou.com.
0: Des amis comme t'as pas amis. Puis aujourd'hui, ils sont fiancés. Ah oh ben!
2: Ils vont même se marier.
0: Colin! Mais c'était juste des amis, là. C'était juste des amis. Il n'y avait aucune arrière-pensée, là.
2: C'est chiant, nos collègues, là.
0: Non, mais c'est vrai! C'est vrai! Ils ont été des amis longtemps, mais oui, mais en arrière, depuis le début, je suis convaincu que, puis oui, ben, il a trouvé cute, Mel.
2: Ben, cute, Mel.
0: Ben, c'est ça.
2: Ben, cute, Mel.
0: Puis si Mel y avait donné de l'opportunité avant, puis oui, il aurait probablement sauté dessus.
2: Ben non, puis ouais, une blonde en dedans.
0: Ouais, mais quand il n'y en avait pas?
2: Ben là. Tu sais, moi, j'ai vu Mel dans l'émission, puis tout, là.
0: Oui.
2: Cinq gars.
0: J'ai vu Pee-wee aussi.
2: Ouais.
0: On a tout vu.
2: On a tout vu ça aller.
0: Mais pourtant, les deux étaient là depuis le début.
2: Puis ils se sont découverts.
0: Combien de fois Pee-wee doit avoir dit à une de ses blondes, non, non, Mel, c'est juste mon ami.
2: Moi, des fois, tu sais, j'ai une amie à moi, quand j'étais plus jeune, beaucoup plus jeune, avant d'avoir ma fille, là, tu sais, ça fait là, 35 ans, ben, elle était en couple. Puis moi, elle m'intéressait. Puis là, à un moment donné, ben, elle était en couple, qu'elle mange de la marde. Ben, je m'en reviens d'abord, je deviens en couple, hop, elle arrive, elle, là, elle voulait être en couple avec moi. Puis on a fait ça, cette affaire d'affaires-là, là. Je te dirais, là, sur 3-4 ans, là.
0: Jamais célibataire en même temps.
2: Jamais célibataire en même temps. Fait qu'on n'a jamais été en couple. Aujourd'hui, je peux la qualifier de mon amie, cette fille-là, même si je ne l'avouais pas. Puis il n'aura pas d'aventure avec elle. Ça n'arrivera pas.
0: Ben non, parce que
2: elle a un amoureux, elle est mère, elle a fait des enfants, j'ai fait. On a chacun. Puis, moi, dire honnêtement, cette fille-là, ça n'arrivera pas. Ça ne donnera rien. Ça ne donnera rien. Si c'est pas arrivé, ça n'arrivera pas. Moi, c'est ce que je me dis. Mais encore là, c'est un vieux jeu.
0: Moi, j'ai l'impression que tout peut arriver.
2: En tout cas, il y a beaucoup de sexe là-dedans. Il y a beaucoup de... énormément. En tout cas, moi, je pense qu'on fera pas le monde à soir, là.
0: Non.
2: Mais c'est un sujet qu'on aurait pu jaser toute la Christine nuit.
0: Oui.
2: Vraiment, toute la nuit.
0: Puis on trouvera jamais de solution à ça, là.
2: Non. Donc, un gars, une fille, ça peut s'aimer? Ça peut être ami? La réponse est non.
0: Oui.
2: La réponse est oui.
0: La réponse est oui. Ça peut être des amis. Mais, au fin fond, d'au moins un des deux, si l'opportunité se présente, il la saisira.
2: D'accord. On fait une pause.
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18: Oui, une chose que je comprendrai jamais, c'est les gars qui aiment le goût de la bière. Rappelle-toi quand t'avais 12-13 ans, la première fois que t'as pris une gorgée de bière dans la bouteille à ton père, t'as dit « Tabarnak, passe, ça goûte la pisse, pourquoi tu bois ça? » Tu sais, parce que de la bière, là, ils mettent ça dans des vieux tonneaux, dans le sous-sol d'une vieille taverne, puis ils font germer ça, mon gars. Le principe de développer le goût de la bière, moi, j'ai jamais compris. Parce que faut que tu te mentes pendant assez longtemps pour venir à croire que quelque chose qui goûte la pisse goûte bon, au final.
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2: Ah oui, hein? J'ai quelqu'un qui me texte, c'est le mot de la fin. Peu importe le sexe, c'est les valeurs que chaque personne a. Il y a des rats, il y a des vaches. Désolé du terme, du j'ai jamais trompé, même avec la chance de le faire. Le respect de moi et de l'autre personne est bien important.
0: Voilà.
2: Voilà. On fera pas le monde à soir, c'est sûr. Arrange-toi.
0: C'est parce qu'il y a beaucoup de rats.
2: Il y a beaucoup de vaches aussi.
0: D'accord.
2: Merci, Louis, pour cette belle soirée. Merci, oui. Je te laisse au bon soin de ben, ton acolyte et toi-même, Jean-Francis et le Spacecast. On a défoncé beaucoup trop. On se voit demain. On fait de la musique demain.

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0: Ah, Mama Oulé, à vous. La nuit est tombée sur Québec et votre Spacecast est là. Je m'appelle Jean-Francis Blais, face à moi, Louis Gauvin, descendant de Jean Gauvin. Salut, man.
1: Yo!
0: Ça va bien?
1: Ça va super, toi.
0: Ouais, ça va très, très bien aussi. Comme nos auditeurs qui sont fidèles au poste avec les salutations d'usage, man. Le chien Donald qui est là, qui semble craindre pour la sécurité de Joseph Armand Bombardier.
1: Ouais, ben le chien Donald commence vraiment à détester le chien à Marc.
0: Ouais, hein?
1: Ouais, c'est plus drôle.
0: Marc est plus du genre à avoir un chat.
1: Un gros minou.
0: Un gros chat. En anglais, il dirait un pussy.
1: Et c'est un siamois.
0: Oui, oui, c'est ça, oui. C'est un chat pas de poil. C'est genre...
1: Oh, un sphinx.
0: Une grosse gosse mobile. Carlitos, qui finissent toutes d'ailleurs, ces chats-là, par péter du cœur en passant. Ils ont tout un souffle au cœur, c'est d'une tristesse.
1: Ouais, ben c'est normal, là. C'est comme des cousins de cousins de cousins qui ont fait de l'amour avec d'autres cousins chats, là.
0: C'est les
1: Saguenay,
0: ouais, ça, c'est les chats Saguenay. Les chats Saguenay. Ah, ben oui, Carlitos, c'est le camionneur en direction, bien sûr, de Moncton.
1: Oh!
0: Comme d'habitude. Ouais, les jours se suivent et se ressemblent pour Carlitos, El Camionneur. À Mamaoulé, le Monsieur Bus, The Original, qui est retour de vacances. Ben, Mamaoulé, à toi, mon cher. On a le Mamaoulé du Doc Gynéco de Sidney Sweeney et à temps partiel également celui de Fréchette. Il nous donne également des informations, mais ça, sur sur la gynécologie de Mme Fréchette, mais ça, c'est complètement contre votre serment d'Hippocrate. C'est-à-dire que tout devrait rester confidentiel, monsieur le gynécologue.
1: Ah, bien sûr.
0: Mais tout
1: bien
0: ce que sûr. Je peux vous dire, c'est que elle craint la guerre commerciale.
1: Ben, tu sais, c'est parce que là, on est en élection, hein. Ouais. Fait que si on commence à donner les détails gynécologiques de Christine Fréchette, la loi électorale nous force à vous donner ceux de Ruba Gazal, d'Éric Duhaime, ouais. De Charles Milliard.
0: Puis on veut pas ça,
1: là. PSPP, il n'y en a pas.
0: Non, on veut pas ça, on n'ira pas là. Mais c'est la guerre commerciale qui se fait aller, ça, je peux vous le dire. À Maman Olé, du mécano sanglant qui est là également. Peut-être qu'il s'est coupé, peut-être qu'il est handicapé. Ce sera un mystère, et ça, jusqu'à 22h ce soir. À Maman Olé, de Cartone, El Pantalone et sa serviette. À ta douce sac, n'oubliez jamais votre serviette. Ben, Maman Olé, à toi, Cartone. Qui a le nom le plus badass, un peu mafiosi, mais qui, dans le fond, veut rien dire.
1: Cartonné, ouais.
0: Cartonné, El Pantalone.
1: C'est un petit peu carton.
0: Ouais. Oui, oui. Le traqueur de dinde des montagnes, Albinos, est là.
1: Oh, dangereux, ça.
0: Oui, qui a passé des plaines du coin de Louisville aux montagnes, inspiré par Louis Gauvin lui-même.
1: C'est ça. Dans le fond, ce qui arrive, c'est que leurs ailes poussent,
0: oui.
1: Et que les dindes sauvages se mettent à voler très, très haut jusqu'à atterrir dans les montagnes.
0: Ouais. Comme des faucons pèlerins.
1: Exact.
0: Cette fameuse métamorphose.
1: Oui, métamorphose, la dinde au faucon.
0: Oui. Et finalement, à Maman Olé, à Maléfice de Pi. Ben, Maman Olé, mon cher Pi. J'espère que vous allez bien. On est avec vous jusqu'à 22h, jusqu'à l'arrivée du chum Max Lacasse. Et aujourd'hui, je vous le dis, là, nous autres, c'est comme un lundi, mais on est mardi. Hier, on était off. Puis on commence avec un show complètement loadé. Aujourd'hui, là, j'ai hâte de vous la faire de jaser avec elle. On a une scientifique avec qui on a parlé dans la dernière année et demie, je crois, qui est une spécialiste de renommée mondiale en termes de trous noirs. Puis pas vos trous noirs, pas le mien, mais tu sais, des vrais trous noirs de l'espace.
1: On n'essaie pas de vous parler en mode crypto.
0: Non,
1: là.
0: non, c'est pas comme hein, on parle de sexualité plus tard, là.
1: Non,
0: ça, on va le faire plus tôt. fait que non, c'est ça, on va jaser avec Julie Lavacek-Larondeau, tantôt, spécialiste des trous noirs. Elle a fait des découvertes parce qu'elle fait partie du peu d'êtres humains qui ont accès au télescope James Webb, qui permet des images extraordinaires dans l'espace. Puis elle va nous parler des plus récentes découvertes en matière de trous noirs supermassifs. Fait que oui, vous l'avez compris, au courant des prochaines minutes/heures, on va jouer au-dessus de notre ligue.
1: Exactement.
0: Carrément.
1: Et cette fois-là, ce ne sera pas avec un chasseur de Bigfoot.
0: Non, effectivement. Quoique, j'ai compris que, parce qu'on a aussi le chum Max Dion tantôt, puis Max Dion, il me dit qu'il veut nous parler d'animaux cryptides. Fait que des animaux cryptides, c'est comme des animaux qu'on est comme pas trop sûr qu'ils existent, mais que peut-être que, un peu genre un Australien qui dit « Je pense avoir vu un yarb de Tasmanie ». Pis t'es comme « Ouais, mais peut-être si t'étais en 1902, là, mais en 26, on est pas sûr. »
1: Mais en même temps, c'est Max Dion, il nous annonce qu'il y a un Bigfoot dans son sous-sol. Je suis pas surpris.
0: Je le vois venir, honnêtement. Genre de « Les gars, je sais que je suis pas vraiment dans votre bout, mais alors qu'il est genre juste à Rive-Sud, puis il dit, il y a plein d'arbres pliés autour de chez nous.
1: C'est ah, ils sont ronds.
0: C'est peut-être ça, là, qui s'en vient tantôt avec le chum Max. C'est peut-être juste, dans le fond, comme le tome 1 de sa psychose, qui ouais. s'est amorcé à Salem.
1: Peut-être.
0: Fait qu'on verra ça un petit peu plus tard, tous ensemble. Tu sais, faut, une psychose, faut pas venir voir ça, là. On accueille ça quand ça arrive, là.
1: Ben oui.
0: Faut pas se mettre à s'en faire, là.
1: Si t'as viens voir, ça va juste empirer.
0: Ouais, c'est ça, hein. Je pense que c'est un bon conseil de commencer la semaine en termes de maladie mentale. Si vous êtes pour faire une psychose, attendez qu'elle frappe.
1: Ben, y a rien de pire que faire trop de moche pis regretter d'avoir fait trop de moche avant que ça kick.
0: Ouais. Ouais,
1: tu sais, c'est ouais. bad trip avant le bad trip. Pas le fun.
0: Ouais, exact, exact. Sinon, toi, gros week-end?
1: Hey, énorme week-end.
0: Hey, faut que tu me parles, là, de. Je me suis noté qu'il fallait que tu me parles de ça. J'ai vu la version Surfer Boy de Louis en fin de semaine. Je connaissais la version des montagnes, je connaissais t'sais, plein d'aspects de ta personnalité. Maintenant, la version même coureur.
1: Ouais.
0: Mais là, la version Surfer Boy, Billabong style, je vais t'avouer que celle-là, je l'avais pas vu venir pantoute.
1: Ben, moi non plus, je l'avais pas vu venir parce qu'on est au Québec.
0: Es-tu à ça de dropper le show puis aller travailler dans Ron John?
1: C'est quoi, Ron John?
0: C'est pas Ron John, les grosses shops de surf au States. Il me semble c'est ça.
1: Man,
0: c'est vraiment des beaux magasins qui sont, mettons, un mélange. Ben, pas un mélange, mais je te dirais, mettons, un exo aquatique.
1: OK, ouais.
0: Un exo.
1: On aime les planches, mais ceux qui ont pas d'eau.
0: Un exo, un empire, puis un sail qui font un bébé. Ça donne un Ron John.
1: Ah, oh, ouais.
0: C'est ça, Ron John? Ben là, je te dis Ron John, mais, man. Rongeon.
1: Tu connais Ron Jeremy?
0: Ouais, Rongeon Surf Shop.
1: Ah, oh, ouais.
0: R-O-N-J-O-N. C'est sûr que t'as déjà vu le collant de ça.
1: Ah, oh, ben oui, j'ai déjà vu ça, certain. OK, c'est beau. Maintenant, je sais c'est quoi. Mais non, si tu me vois aller travailler ailleurs, ce sera pas dans Rongeon, mais peut-être dans un Aloha.
0: Ah ouais?
1: Dans le Aloha, le complexe Aloha à Québec. Endroit incroyable. Écoute, moi, j'avais déjà fait du surf une fois dans ma vie.
0: Okay.
1: Au Costa Rica,
0: ah, ouais.
1: Une journée, j'avais loué une planche de surf. Puis moi, j'aime pas trop ça me faire dire quoi faire. Fait que je m'étais dit, je vais être surfeur autodidacte.
0: Ben oui, man,
1: let's go. Et comme quand je fais quelque chose, je le fais toujours jusqu'au bout, on a pris la peine de chercher où étaient les plus grosses vagues du Costa Rica, qui étaient comme à une demi-heure de nous. Donc, on s'est rendu à Playa Hermosa, où il y avait des vagues de 10-12 pieds.
0: Ah, quand même.
1: Assez pour wiper un gars, là, assez facilement.
0: Ouais, c'est ça.
1: Fait que mon expérience en surf, je te dirais que ça ressemblait plutôt à me faire wiper par des vagues, puis essayer de me lever sur une planche de surf, puis me refaire wiper par la vague, puis me ramasser au-dessus de l'eau. Puis
0: faire corriger par Dame Nature. Strac, ah ouais, c'est une fesse. Ah ouais, t'en veux encore? Strac, mon gars, ouais, un autre sur une fesse.
1: Là, tu te lèves, puis là, la planche de surf arrive dans l'autre vague, puis bang, en arrière de la tête, c'est sonné.
0: Yes.
1: Mais tout récemment, à Québec, a ouvert le complexe Aloha. Cet endroit fantastique où tu peux comme te téléporter au Costa Rica, mais à Québec, au coin de Hamel et Robert Bourassa.
0: De ce que je comprends, tu peux même te téléporter dans l'esprit de Carl Carmoni si tu montes d'un étage.
1: Ouais, man.
0: À ce place-là. Là.
1: Ça, je t'en reparle dans quelques instants, OK, du mini-pot, parce que I have a problem with that.
0: Ah ouais?
1: Ouais, on y revient. Mais le surf au complexe Aloha, premièrement, tu rentres là-dedans, l'ambiance est incroyable, tu te sens carrément là d'un Caraïbe, tout est beau, tout est flambette, tout est sacoche. Et t'arrives là, puis ils te présentent la vague de surf, une méga vague de surf. C'est la plus grosse en Amérique du Nord, je pense, ou du moins au Canada, certainement, la vague de surf intérieure.
0: OK, l'enclos à surf, ils appellent ça la vague de surf?
1: Ouais, exact. Okay. Puis, contrairement à une vraie vague de surf où la vague vient de pousser dans le dos, tu sais, celle-là, elle arrive en face de toi. Puis il faut comme que tu surfes sur la vague. Puis, ils ont des excellents coachs qui sont très, très bons. Tellement bons que j'ai mis le pied. Puis, intuitivement, j'ai réussi à embarquer sur la planche de surf tout de suite sans trop me casser la gueule.
0: T'as déjà fait du snow, du skate?
1: Ouais, du snow beaucoup, beaucoup, okay. beaucoup. Fait que c'est carrément comme du snow, sauf qu'au lieu d'avoir le poids en avant, tu mets le poids en arrière.
0: Okay.
1: C'est sensiblement la même chose. Puis, j'ai pogné la twist tout de suite. J'ai eu du fun, man!
0: Ouais, ça a été intuitivement, là, tu l'as pogné quand même assez vite.
1: Ouais. Puis là, je me suis même tassé ça avec. Puis ça, t'es dit, crime, t'en as-tu déjà fait? T'es un naturel, puis tout. Puis en tout cas, j'ai vraiment adoré. Puis il me disait, le gars, à l'entrée, que ça allait être comme addictif. Et oui.
0: Ah ouais, c'est vrai, t'as pogné.
1: Ça l'est, man. J'ai le goût d'y retourner.
0: Ta blonde était-tu avec toi?
1: Oui. Elle aussi a trippé.
0: As-tu déjà fait du surf, elle, ou du snow?
1: Non, même pas.
0: OK. Puis elle?
1: Zéro équilibre, ma blonde. Elle a tout le temps peur de se péter à la gueule partout. Elle est extrêmement crispée, mais elle a réussi quand même. Ça a pris plus de temps un petit peu, mais les coachs étaient excellents. Ils ont bien montré, ils ont pris le temps d'y expliquer comment que ça marchait, puis de donner des bons conseils. Pour vrai, là, c'est... Si c'est pas l'endroit le plus hot pour faire quelque chose à l'intérieur à Québec, tu sais, mettons une journée de pluie, là. Mm-hmm. Moi, le nombre de journées de pluie que j'ai passé à rien faire parce que je me demandais quoi faire parce qu'il y a rien à faire, là. Mais ça, man, c'est de shit. Le complexe Aloha à Québec, aller faire du surf, là. Que vous en ayez jamais fait ou pas, là. Vraiment, ça vaut la peine. Amener, mettons, tes filles, là.
0: Ouais, le gars, je suis en train de lire 8 ans et plus.
1: Il triperait au coton, c'est clair, man. C'est clair. Il pognerait tout de suite. C'est pas dur. Ça a l'air dur. C'est impressionnant. Ça fait peur. Tu sais, au début, tu regardes ça, tu dis quand je vais me faire ramasser dans la vague, je vais me péter la tête partout. Fuck all, fuck all. C'est super sécuritaire. C'est le fun. C'est trippant au bout, pour vrai, là. Je le recommande à tout le monde. Fois 1000.
0: Nice. C'est donc meilleur. Puis moi, je trouve ça cool qu'il y ait des nouveaux concepts comme ça qui apparaissent,
1: ouais. C'est des jeunes aussi, là, qui ça partent
0: s'ajoute,
1: tout ça.
0: Ça s'ajoute, tu sais, il y a ça à Aloha Surf, le complexe Aloha, c'est ça, hein?
1: Complexe Aloha. Ouais, le complexe Aloha.
0: Mais t'as aussi, tu sais, celui qui va ouvrir, on y a jasé justement à Tag.
1: Mais oui.
0: Ça s'ajoute à l'offre de services diversifiés, puis tu sais, on avait cette discussion-là, je pense à lundi passé que les arcades se rendaient un peu dolles à Québec, mais tu sais, justement, les divertissements alternatifs, c'est ça, là, tu sais. Ça en fait partie.
1: Surf, là, très hot. Si jamais aussi vous voulez, tu sais, parce qu'il y a d'autres choses que ça, il y a le fameux mini-golf.
0: Ouais, mais il y a l'air d'avoir plusieurs affaires dans ta place.
1: Ouais, il y a une shop radicale.
0: Ouais, ben ça, c'est parfait pour Dave, man. C'est un shop à Dave? C'est de la famille radicale qui a ouvert ça?
1: Je pense que oui. Ouais. C'est connecté. Il y a le surf, il y a un barbershop, il y a un restaurant, il y a le truc au mini-golf qui s'appelle au 19e.
0: Yeah, tu vois, il y a une place qui s'appelle Funky Town, un univers ludique et électrique où patins rétro, arcade, réalité virtuelle, plancher interactif et snack bar se rencontrent pour faire jouer toutes les générations. C'est malade.
1: Ça, je pense que c'est pas ouvert en... Corps,
0: ça dit c'est toi en construction, ouais, pour ça, le Funky Town.
1: Ça le sera, ça va être dans le complexe, il va y avoir aussi un golf pis tout. C'est en train d'ouvrir tranquillement. Tu vois qu'il reste encore quelques travaux dans la place, là, mais mm-hmm. Tout est flambette, flambette, flambette. Je pense que ça faisait 3 jours là, que la vague était ouverte quand je suis allé la tester.
0: OK.
1: Puis le mini-golf et sa coche aussi. Si jamais vous voulez des activités là, petite plug de même sur le site, je connais quelqu'un qui donne des cours de danse country là. Ça donne que c'est ma mère.
0: Ah ouais,
1: elle va donner des cours de dance country au complexe Aloha. Fait que si vous voulez avoir la meilleure prof de dance country, je crois que c'est GautierCountryPop.com.
0: Let's go, man.
1: On fait la plug.
0: 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Ben oui.
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0: Nice.
1: Si vous voulez aller chez Aloha. Voilà. Le mini-golf à cette heure.
0: Ouais. T'es-tu allé jouer au golf aussi?
1: Pas là, parce que ça donnait pas. Mais ça fait une couple de fois que j'y vais avec ma blonde. J'étais curieux de me faire torcher, man.
0: Tu fais torcher au mini-golf par ta blonde?
1: Au début, je trouvais ça drôle. Je disais que j'y laissais des chances. Là, c'est parce que j'y laisse plus de chances, man.
0: Tu laisses plus de chances, puis elle te bat,
1: je dis que je laisse des chances, mais elle sait que c'est pas vrai parce qu'elle me nargue tellement, oh, man. Ouais. Je me fais... Laver, man.
0: À quel point-là?
1: Ah, c'est dégueulasse.
0: Elle te bat pas, elle te corrige.
1: Oh, je viens enragé. Hier, on est allé. J'ai perdu 56-43, man.
0: Oh, ben c'est peut-être ta blonde qui est vraiment très bonne.
1: Ben, elle a carmonie en elle. Ah, je sais pas, man, mais c'est elle a fait 3 trous d'un coup d'affilée.
0: Wow. Elle crie-tu des affaires comme « Rentrez-vous tout nu! » Tu sais, des affaires pour game mental.
1: Quasiment. Je te dis, elle me joue dans la tête.
0: OK.
1: Et j'ai plus de fun, pas en tout. Fait que si vous avez des conseils aux mini-potes,
0: faut que tu tombes en training intensif de mini-golf.
1: Ouais, mais c'est ça. J'ai d'autres choses à trainer intensivement ce temps-ci.
0: Est-ce que quand on joue beaucoup au mini-golf, est-ce qu'on se met à sentir la clope? Je sais pas pourquoi j'associe ça, moi.
1: Ça vient avec.
0: Une forte odeur de clope et quelqu'un qui joue souvent au mini-golf.
1: Ça vient avec. Mes dents sont en train de virer jaune.
0: Ouais, c'est ça. Puis pourtant, t'as pas fumé un seul gramme de tabac dans la dernière semaine.
1: Ma blonde, elle m'a pété une coche parce que je chantais à clope. J'ai dit, c'est le mini-pot.
0: C'est mini-pot. c'est mini-pot, c'est flamme en neuf.
1: C'est mini-pot, chérie, je te jure.
0: Ah non, crème, il faudrait booker Carl Carmoni, là, lui qui a coaché Paul Saint-Paul et Plamont-Paul. Il va être en mesure de te coacher, toi.
1: Carl Carmona a coaché Paul Saint-Paul Plamont-Paul au mini-pot.
0: Juste avant le début de la campagne électorale, Paul Saint-Paul Plamont-Paul est allé jouer au mini-golf, je pense, à Arvida ou Alma, dans le coin de Carl Carmona. Oh, wow. Puis ils ont fait un event autour de ça.
1: Incroyable.
0: Ouais. Ils ont deux.
1: Rarement, je me suis rarement autant couru d'un événement politique.
0: Oui, hein, oui, moi aussi. Oui,
1: terrible, j'en ai rien.
0: Du coup, moi, je t'ai lancé ça parce que ça a passé dans mon esprit, là. Mais, ouais.
1: Fait que c'est ça, ça a été mon activité de vendredi.
0: Nice.
1: Samedi.
0: Ouais.
1: J'ai couru.
0: Ouais, ça, t'as fait encore ton bidule, là. Comment ça s'appelle, courir aux heures, là?
1: Backyard. Ouais, backyard. Je me pratique tranquillement pas vite pour la vraie course parce que je me suis inscrit à une vraie course. Ma première vraie course à vie.
0: Ah ouais?
1: Ouais. Je me suis inscrit en fin de semaine pour le
0: Grand Tour des Gays?
1: Oui! C'est quoi ça, le Grand Tour des Gays?
0: C'est pas une vraie course. C'est juste moi qui me sens comme un lundi après 3 jours d'absence que j'ai plus de filtre.
1: On est en onde.
0: Ouais, je m'excuse. Bon, puis là, en plus, j'ai cassé mon co-animateur.
1: Non, je me suis.
0: Et puis en plus, on a plein d'amis et d'auditeurs qui sont gays. Je m'excuse, Jimmy. Je m'excuse, Chris. Je m'excuse, Seb. Je m'excuse à tout le monde. C'était une blague entre.
1: Viendrait courir avec moi.
0: Parce qu'on se fait pas de joke de maman parce qu'on trouve que c'est déplacé, mais là.
1: On va la partir. Non. La grande course.
0: Ben oui, on devrait faire ça, man. Courir avec eux. Dire qu'on peut être amis avec eux.
1: Excuse-moi. OK.
0: Oui.
1: Je reviens.
0: On focus. On oublie ça.
1: Non, j'ai couru en fin de semaine, puis j'ai trouvé que ça avait bien été. Là. J'ai fait comme 5 tours un peu pour le fun avec le chum d'Iri. Puis il m'en restait du jus. J'ai un petit mal de genou, mais à part de ça, il me restait du jus après 33 kilos. Fait que je me suis inscrit à une course à Lévis le 24-25 octobre, le Backyard Boréal, au profit de la fondation de l'UCPQ.
0: L'UCPQ. C'est clairement pas pour la cause que tu t'es inscrit, là.
1: Mais c'est ça, là. Il me semble que c'est IUCPQ.
0: IUCPQ? C'est-tu l'institut qui veut ramener ICQ?
1: C'est comme le ICE.
0: Le ICE, ouais, c'est le...
1: Non, c'est...
0: IUCPQ.
1: C'est ça.
0: IUCPQ.
1: C'est ça.
0: PQ.
1: IUCPQ. Ouais. Institut universitaire de cardiologie et de pneumologie de Québec.
0: Obésité, diabète de type 2, let's go, man.
1: Fait qu'on court pour les gros.
0: Ben ouais, les gros et ceux qui sont proches de mourir à cause d'une Kit Kat.
1: Mais c'est ça, mais c'est cool parce que c'est 24 heures de temps. Puis à toutes les heures, il faut que tu aies couru la boucle de 6,7 km. Mais tout le monde peut s'inscrire si jamais vous voulez vous inscrire, là, puis participer. Ça coûte 25$. Chaque tour que tu fais, ben, remets une pièce à la fondation. Fait que tu comprendrais que si tu cours 2 tours, ben, tu viens de faire du cash aux organisateurs. Puis si tu cours 24 tours, tu viens de faire du cash à la fondation.
0: Ouais, ouais. Okay.
1: Fait que si vous voulez vous inscrire, là, c'est disponible sur Boreal Sporting Event ou quelque chose de même. Là, c'est fouillé sur Internet, là, vous allez trouver.
0: On court en moyenne, là, on court combien de kilomètres à l'heure?
1: Ça dépend.
0: Ouais, je comprends, là.
1: Toi, au moins, ou.
0: N'importe qui, je sais pas. Ouais, je sais pas, la course.
1: GC.
0: Ouais,
1: ça y avait pris un bon 20 minutes de courir 100 km.
0: OK, ouais. Moi, j'avoue que ça change un peu.
1: Mettons, quelqu'un normal va courir à 6-7 km/h.
0: C'est 7 à ça que j'avais en tête. OK, fait que tu fais à peu près un tour l'heure.
1: En fait, le but, faut que tu rentres 6,7 km à l'heure.
0: À l'heure, mais idéalement, si tu veux en faire plusieurs, tu veux te le clencher genre en 40 pour avoir un 20 buffer entre,
1: ouais,
0: mettons?
1: Plus 50, parce que 40, c'est trop vite.
0: C'est vite, OK.
1: Ouais.
0: OK.
1: Fait que tu cours tranquillement. Mais si les gens veulent venir, 24-25 octobre, c'est à Lévis, ça se trouve sur Instagram, là, si vous voulez les détails de l'événement, ou bien écrivez-moi, là, si jamais ça vous tente de venir courir avec moi. Vous pouvez venir faire un tour, 2 tours, 3 tours avec moi, si vous voulez craquer jusqu'au bout. Puis, je lance les paris ouverts. 88-670-9098.
0: Combien de tours tu vas faire?
1: Combien de tours je vais faire?
0: Tu vas-tu chain smoke ou c'est stock?
1: Supposé d'être stock. C'est sûr que je vais me prendre une coupe de edibles.
0: Ouais, OK.
1: Parce qu'à un moment donné, il faut que je survive et que j'ai pas envie de battre le monde.
0: Ouais.
1: Mais c'est ça.
0: OK.
1: Lancez vos prédictions. Puis le gagnant va gagner l'honneur.
0: Je crois que tu vas faire...
1: 2 tours.
0: Soit... Je vais dire 5 tours. Je vais dire 5 tours.
1: J'ai fait 5 tours en fin de semaine avec pas de préparation.
0: Ah oui?
1: Oui.
0: Ça change ma perception. mais ça veut dire que t'as fait ça pendant 5... Moi, la raison pour laquelle j'ai dit 5 tours, c'est que il faut que tu restes là pendant 5 heures.
1: Ouais. J'ai fait ça pendant 5 heures.
0: Puis t'as pas de patience, là, de rester là pendant 5 heures. Ben, ça me surprend de toi.
1: Oui.
0: Oui, OK. Ben,
1: j'ai de la patience, man. Terrible.
0: Ouais, OK, OK. OK, ben, dans ce cas-là, je vais dire 8 tours.
1: 8 tours?
0: Ouais, je pense que tu vas faire 8 tours.
1: C'est bien. C'est gentil. C'est bien d'avoir de l'espoir en moi. 8 tours, ça fait combien de kilos?
0: Je le sais pas. 6 fois 8, ça fait quoi? Ça fait un chiffre, man.
1: 8.6.7.
0: Moi, je suis dans l'équipe économique de Fréchette.
1: Ça fait 53 tours. 53 kilomètres. 53.6. Ça voudrait dire que j'aurais couru over un marathon.
0: Je vais revenir sur ma... Non, ça n'a pas d'allure. Là. Ça n'a pas d'allure. T'es pas un marathonien, là, quand même. Mais no offense, là.
1: J'ai couru 33 km sans pratique en fin de semaine.
0: Ouais, je comprends.
1: J'étais à 9 kilos du marathon.
0: Mais voyons donc. T'es sérieux? Pourquoi le monde, ils font comme un marathon, c'est un gros challenge, puis tout, d'abord?
1: Honnêtement, je le sais pas.
0: OK. Un marathon, c'est quoi? C'est 42?
1: 42.
0: 42.
1: Pis c'est d'affilée, là, c'est sûr, mais...
0: Ouais, il y a peut-être ça, c'est
1: Moi,
0: ça.
1: J'avais quelques breaks, là.
0: OK.
1: Mais honnêtement, mon but, pour que je sois content, puis tu me connais, là, je suis un débile, je me mets toujours les expectations, les attentes beaucoup trop hautes, uh-huh. Puis je pense que je patine plus vite que les gars des remparts. Là.
0: Oui, mais dans ta tête, je pense que tu vises 10.
1: 15.
0: Ouais, c'est sûr.
1: Je veux 100 kilomètres. Je veux courir 100 kilomètres en 15 heures.
0: En 15 heures? Ça veut dire qu'il va falloir que tu restes sur place là-bas 15 heures?
1: De midi à 3 heures le matin.
0: Damn!
1: C'est la course commence à midi.
0: OK.
1: Il a fini à midi le lendemain. Il y en a qui vont courir les 24 heures, là.
0: Ah ouais, OK.
1: Ah oui, il y en a qui vont courir les 24 heures.
0: OK. Ben écoute, je vais dire 10.
1: Ouais, 10?
0: Je vais dire 10.
1: C'est gentil.
0: Ouais, je vais dire 10.
1: C'est bien d'avoir confiance en
0: toi. J'ai confiance en toi.
1: Ça m'encourage.
0: Je crois en toi, je crois en ta volonté. Fait que 10.
1: Fait que je vais vous tenir au courant d'ici là.
0: Ouais, puis let's go, si vous voulez aller courir avec Louis, là... C'est une bonne façon là de checker les fun pendant qu'il court là.
1: Ouais, ça, le backyard boréal à Lévis.
0: Yes.
1: Puis ça a été pas mal ça ma fin de semaine.
0: Good.
1: Courir puis me remettre dans ma course.
0: Good.
1: Toi, grosse fin de semaine.
0: C'est mollo. Écoute, j'ai été à un mariage en fin de semaine. Puis je pense que j'ai assisté. Puis honnêtement, ça a été un mariage bien correct là. J'ai pas de grandes histoires rocambolesques là, genre digne de l'autobiographie de Rambo Gauthier. Ça c'est des meilleurs moments ever. Je pense dans mes moments. Favori de Morel Live à vie, c'est, je pense, Dom puis JC qui relatait, qui faisait la lecture des bouts dans le livre, dans l'autobiographie de Rambo Gauthier de quand il va à un mariage puis qui vomit dans les urinoirs. C'est d'un meilleur moment de radio que j'ai jamais entendu de ma vie. C'est bon. Faudrait retrouver ça cette semaine puis vous rediffuser ça. On écrira à la gang du matin pour savoir où est-ce s'ils ont encore ça. Mais bref, j'ai rien de très spectaculaire par rapport à ça. Mais j'ai assisté, tu sais, d'habitude, là, les entrées de mariés, c'est tout le temps plutôt quétaine, avec la toune, quasiment à l'orgue, c'est ça. Tu sais, mais j'ai premièrement découvert une toune en fin de semaine et je savais pas du tout que c'était un cover possible. Nothing Else Matter. Je connaissais Nothing Else Matter. Ne craignez rien. Mais
1: au piano?
0: Non. Par, check bien ça, ça part. Le mari est rentré là-dessus. On va l'avancer un peu, OK? C'est Chris Stapleton qui fait Nothing Else Matter.
1: Mais tu sais, ça sonne comme lui.
0: C'était dessus, hein? Pour vrai, j'ai trouvé ça badass. Avec son entrée, le gars est rentré, puis son... Je pense qu'on appelle ça un cortège, mais c'est peut-être funéraire, par exemple, un cortège. Fait qu'un groupe de gens, OK?
1: C'est boys.
0: Qui ouais, c'est ça, c'est boys, c'est chum qui distribuait de la bière.
1: Ah, oh, ouais.
0: C'était vraiment nice. Puis tu sais, c'était pas un mariage. Je suis pas allé... D'un quartier de roulotte là, c'était vraiment une belle place, c'était bien correct, mais c'était vraiment badass, j'ai trouvé ça vraiment nice ça.
1: Et autre chose qui était badass, ton accoutrement. C'est-tu que t'avais de la classe?
0: Hey, merci, man. J'avais dit qu'il était à sa place, la madame du Simons.
1: Oui, mais tellement là que tu le sais pas, mais t'as vécu ton moment Jean-Philippe Autier sans le savoir.
0: Merci, man.
1: Parce que ma mère,
0: elle m'a trouvé chaud.
1: Elle a vu passer, puis elle a dit, tabarouette, il est dans mes mots, ton ami.
0: Let's go, man. Let's go. Merci, Madame Gauthier. Merci. Clin d'œil, Madame Gauthier. Alors, ah hey, ben ça, by the way, puis je vais m'en avant qu'on passe parce qu'on a, j'ai des affaires. Puis aujourd'hui, comme je t'ai dit, on a un show loadé, fait que je veux pas m'étendre là-dessus, mais je lance un appel à tous. Tu sais, moi, je t'en ai déjà parlé là. Quand il y a beaucoup, puis on le vit souvent, mettons dans des parties de sondage où imaginez là, imaginez la scène, vous êtes dans un restaurant où il y a beaucoup de monde qui parle à voix haute, puis là, toi, t'essaies d'avoir une conversation avec quelqu'un à travers le brouhaha. Moi, ça là. J'ai toujours eu de la misère, mais c'est pire en vieillissant, mais genre à un niveau là épouvantable, épouvantable. Mon médecin m'a déjà parlé d'un cossin qui s'appelle des loops.
1: Cialis.
0: Comment?
1: Oui,
0: le Cialis. Parce que bandé, mes oreilles seraient moins alertes. Non, loop, L-O-O-P. Ce serait des espèces de cossins que je me mets, genre des in-ears, des oreilles, des écouteurs in-ears à l'intérieur des oreilles qui permettraient de focusser ton son sur ton interlocuteur. Je sais pas comment ça marche, mais on m'a dit que pour les gens qui ont des genres de problèmes d'attention comme moi, ça serait le best. Parce que pour vrai, même, je suis sorti de cette soirée-là, là, brûlé, là, mais brûlé tête, puis ça va de pire en pire en vieillissant. Fait que c'est juste ça que je lance dans l'univers. Si vous connaissez ces produits-là, si vous les avez achetés surtout, parce que c'est pas, tu sais, c'est pas 2000$, là, c'est une patente à 100$, mais je veux pas non plus prendre 100$, mettre le feu, me le mettre dans les oreilles.
1: Là. Non, mais tu sais, ça doit juste être un micro qui a pas une captation très loin, là, qui a une gate relativement basse, là, fait qu'il va juste comme prendre ce qu'il y a autour de toi, puis ce qui est assez fort
0: I guess,
1: en volume, puis il va te l'ordonner.
0: Probablement.
1: Qui est autour, il va l'enlever. Tu sais, il y a des trucs un peu semblables à ça, là, à la chasse, mais qui sont le contraire. Tu sais, il y a des écouteurs qui existent pour la chasse qui vont amplifier comme tous les bruits autour.
0: Oui, oui, oui.
1: Mais quand tu vas tirer, là, ça va couper et ça va faire des bouchons.
0: OK, OK. Ben, c'est probablement effectivement une espèce comme de version inversée, ouais, de ça. 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Maintenant. Ah oui, hey. Mini parenthèse, je voulais revenir là-dessus, votre discussion à toi puis Carbo tantôt dans le Carbo Show, l'amitié homme-femme. Mon point d'un corrideur avec vous autres.
1: Ils t'avaient pas nommé, là.
0: Ils m'ont pas nommé, mais je vais le mettre sur la table pareil. C'est parce que c'est tout le temps la question de, ouais, si vous êtes amis homme-femme, est-ce qu'il peut y avoir de la sexualité? Et c'est là que je rentre, tu sais, dans la conversation en disant, hey, c'est pas parce qu'il y a de la sexualité qu'on peut pas être amis.
1: Mais si t'es en couple, oui.
0: Oui, oui, oui. Non. Je parle de n'importe qui est célibataire, là. Mm-hmm. Tu sais, je vais te donner un exemple.
1: Vas-y.
0: Mettons, moi, je suis célibataire, OK? Dans une autre vie. En fin de semaine, samedi,
1: c'était
0: mon... Oui, en fin de semaine, samedi, c'était mon 18e anniversaire. Fait que, ben non, je vais pas scraper une famille, ma relation avec ma meilleure amie, puis la femme de ma vie, puis la mère de mes enfants depuis 18 ans, pour...
1: Ma mère!
0: Pour c'est ça, pour Mme Gauthier. Je vous adore, Mme Gauthier, mais tu sais, pour l'instant, on va s'en tenir à de la danse country, là. Tu sais, puis au pire, on se frôlera, puis on s'accrochera, puis on dira que c'est ça, la danse country, mais ça restera dans le moment, tu sais. Puis à un moment donné, quand on sera rendu là, on fera semblant que je suis le nouveau beau-père à Louis, puis là, on va virevolter tout le monde ensemble, mais il y a des étapes avant ça, tu sais. Il y a des étapes. Avant ça, mettons, moi, je suis célibataire. Puis prenons un exemple fictif, là. Camille. mettons que Camille est célibataire. Là, c'est pas son cas. Est avec un gars que j'aime bien. Fait qu'évidemment, j'aurais jamais dans le dos de ce gars-là, de Yann, puis j'aurais jamais dans le but de détruire le couple de Camille. Mais mettons, moi puis Camille, on est célibataire. Puis les deux, on a des besoins humains. On peut très, très bien faire... Puis être quand même amis après. C'est pas la sexualité qui vient déchirer une amitié, voyons donc.
1: Non, mais en disant ça...
0: En fait, c'est personnel. Moi, si tu me dis vous serez plus amis après que la fille ait couché avec toi, c'est pas si pire que ça. Baise avec moi, en passant. Okay? C'est juste ça que je veux dire. OK?
1: Non, mais ça prouve mon point, ton affaire. Parce que dans un couple, les gens en couple,
0: mm-hmm.
1: ils vont toujours dire, puis se convaincre eux-mêmes que non, ils le feront pas. Pour leur valeur, puis c'est vrai qu'ils le feront pas. Mais tu l'as dit. Dans un monde hypothétique
0: oui.
1: où t'es célibataire et l'autre fille est célibataire,
0: oui.
1: et si on peut mettre ça pour toutes les amitiés hommes-femmes au monde,
0: mm-hmm.
1: il y aurait du sexe. Dans un monde hypothétique, il y en a au moins un des deux qui le veut.
0: Et c'est parfait comme ça. Pourquoi on pourrait pas être amis?
1: Parce qu'en couple, ça devient un problème, le sexe avec les autres.
0: C'est sûr, c'est sûr. Je comprends ce que tu veux dire, mais...
1: Il y a toujours un arrière-pensée. Puis là, c'est de faire confiance à ton conjoint ou ta conjointe, mais en même temps, tu fais-tu confiance à l'ami? T'sais, moi, je fais 100% confiance à ma blonde. Là. Je la truste totalement. Mais les gars, eux autres, je les truste pas. Tu sais, ils me sortaient l'exemple. Mettons, ma blonde, elle va aller voir un show quelque part, puis elle va coucher toute seule avec son ami gars d'une chambre d'hôtel qui va voir le show avec elle. Je vais avoir un problème.
0: Ben, il y a une forme de gaslighting là-dedans.
1: Ben, je vais avoir un problème. Je trouve que c'est un manque de respect pour moi. Puis même si... C'est pas que je fais pas confiance à ma blonde. Peut-être que dans la tête à ma blonde, elle y va 100% juste parce que ça y prenait quelqu'un pour payer la chambre d'hôtel, pour payer moins cher, puis tout.
0: Ou qu'elle a le goût d'être avec son ami de gars.
1: Mais je ne truste pas un gars qui va coucher avec une fille d'une chambre d'hôtel.
0: Mais en même temps, oui, mais en contre-argument, soit le gars impose la sexualité et ça devient un viol, puis là, c'est plus de la faute à ta blonde. Puis, ou si elle est consentante, elle est aussi responsable de tout ça. Là. Tu comprends? Si elle est consentante à ses avances potentielles.
1: Je suis d'accord, mais je veux pas. Je veux même pas qu'il y ait d'opportunités. Tu sais, des fois, avec la boisson, ouais, la fatigue, puis tout. Tu sais, mettons qu'elle veut pas, puis justement, il y a viol.
0: On est, ça escalade vite.
1: I got a problem double, là.
0: Ben oui, là. Oui, oui, effectivement. Lui aussi, là. Techniquement, avec la justice.
1: Oui, mais oui,
0: ça vient de monter d'un cran. Le viol, là. On a vraiment sauté des marches, là.
1: Si vous êtes à vie avec des gars, mesdames, ils vont vous violer.
0: Ça va faire partie de l'équation un jour ou l'autre. Non.
1: Mais c'est pas de pas faire confiance à notre partenaire. C'est de pas faire confiance au gars.
0: Je comprends. Je comprends. Mais tu vois, à l'inverse, j'ose espérer qu'Yann a confiance, le chum à Camille, que même si je viens de dire tout ça, qu'il comprend nuance.
1: Oui, parce que t'es en couple.
0: Ouais.
1: Mais si t'étais pas en couple, Yann, je te trusterais pas.
0: Pour vrai. Et pourtant, je suis un petit chérubin. Et pourtant.
1: Non, mais là, c'est parce que là, tu connais Yann. Puis tu respectes Yann.
0: Oui, oui, oui.
1: Mais mettons, t'aimes pas Yann.
0: Ouais. Moi, je pense pas que je le punirais par la queue, là, comme on dit.
1: Non!
0: Non, non.
1: T'es pas de même.
0: Non, je sais qu'on dit plus le punir par l'épée, là, mais moi, j'ai pas vraiment médiéval.
1: C'était trop fin, là. Tantôt, il y a une auditrice qui disait dans la vie, tu sais, oui, il faut faire confiance aux gens, mais il y a des rats pis il y a des vaches.
0: Mais moi, j'ai aimé.
1: Justement, t'es pas un rat.
0: J'ai beaucoup aimé votre Fernande.
1: Armande
0: qui disait un homme, c'est. Ben, c'était comme Madame Mongeau. C'était la conjointe de Madame Mongeau. De Monsieur Mongeau. Un homme, c'est bien, lève bedaine pleine pis la poche vide. Celle-là, c'est ma winner of the day. J'aime bien son image. Fait que bref, voilà pour ce petit commentaire-là. Moi, je crois que les gens peuvent très, très bien avoir des rapprochements. Tu sais, comme je t'ai dit, je vais rien briser parce que je suis en couple pis je suis bien.
1: Mais, parce que t'es en couple pis t'es bien.
0: Mais toutes mes amies de filles, j'acquiescerais. Toutes des femmes magnifiques.
1: Voilà!
0: Voilà!
1: Et c'est ça pour tous les hommes!
0: Voilà.
1: Et si il y a aucune tension sexuelle dans l'amitié homme-femme, c'est parce que soit que les deux sont laids, soit qu'il y en a un qui est vraiment laid puis qu'il le sait.
0: Et ça peut agrandir le fantasme. Parce qu'il y a tout le temps ce gars, qui joue au maximum Bantam 2A. Qui se dit un jour, je vais jouer à NHL.
1: Ah, ça s'en vient. Ah, oui,
0: ça s'en vient. Les recruteurs vont finir par me spotter. OK, hey. Oui, on a encore du temps. Un petit peu. Ben oui, il n'y a pas de stress. Je vais te faire entendre un extrait absolument, puis après, je vais te faire passer un genre de semi-quiz. J'ai entendu un extrait extraordinaire qui m'a fendu le cerveau, man. Puis en plus, je pense que ça fait pas longtemps que toi et moi, on parlait de... non pas de Monsieur Mongeau, parce que j'ai juste lui en tête, mais on parlait d'Éric Salvaire récemment.
1: Mais oui, le documentaire.
0: Ben, j'ai entendu un extrait d'un podcast, le podcast de Hugo Girard. Hugo Girard, l'homme fort, là, H-Bench, qui a reçu Mesmer. Et voici ce que Mesmer avait à dire sur sa dernière rencontre avec Éric Salvaille.
2: Je t'ai invité à l'émission d'Éric Salvaille. C'était la veille où ça sortait dans les médias. Okay. Je sais pas si on peut retrouver cette émission-là, mais je m'assois. Là, t'as Éric qui est là, qui me nargue un peu. Il dit, comme ça, toi, tu peux rien penser. Ouais, tu vois quoi, là, tu sais?
3: Toi, t'as-tu vu ce qui s'en met?
2: J'ai vu, mais je l'ai pas dit. Moi, je dis, écoute, je vois un pénis. Tu sais, je vois ça dans ma tête. Non, moi, dans ma tête, je le vois, mais je peux pas dire ça. Je peux pas dire ça dans son émission à lui. Comme ça, toi, tu peux rien penser. Ouais, tu vois quoi, là, tu sais?
3: Toi, t'as-tu vu ce qui s'en met?
2: J'ai vu, mais je l'ai pas dit. Moi, je dis, écoute, je vois un pénis. Tu sais, je vois ça dans ma tête. Non, non, moi, dans ma tête, je le vois, mais je peux pas dire ça. Je peux pas dire ça dans son émission à lui.

0: c'est ça. Je comprenais pas pourquoi j'ai vu ça pendant qu'il m'a posé la question. T'sais, j'ai vu l'image, mais je comprenais pas pourquoi. Mais c'est le lendemain, quand ça a sorti des médias, je fais, ah ben, tabarouette, OK.
1: Fait que, catchez-vous, il l'a vu la veille de la sortie des fameux articles qui a comme cancellé officiellement Éric Salvaire. Fait que là, plusieurs questions restent dans l'équation, là. C'est-à-dire, quel queue était dans la tête de Éric Salvaire, d'un. Puis deuxièmement, y est-tu machiavélique au point? Parce que probablement, tu sais, que, en fait, ce que Mesmer sous-entend, c'est que Salvaire savait que ça allait sortir demain. À cette journée-là, là, dans les médias. Fait que, es-tu assez machiavélique pour faire « Hey, je t'ai envoyé le scoop, là. Je pense à ma graine que je sors d'un bureau, parce que ça va sortir dans la presse. » Puis là, Mesmer voit ça pour qu'il soit pogné que mon gland est tempé dans l'esprit, dans le cortex.
2: Moi, je pense que peu importe quand il aurait rencontré Éric Salvaille, en lisant dans sa tête, il aurait vu un pénis.
1: Il aurait vu, ouais, n'importe quel jour, même 10 ans avant, d'après moi, il aurait vu une graine. Hein?
2: D'après moi, c'était pas mal ce qui meublait là, son espace cérébral. Mais... Depuis quand Mesmer est capable de lire dans la tête du monde?
1: Ça a l'air qu'il est capable de rentrer dans la tête puis d'aller dans l'inconscient. Moi aussi, je reste bien dubitatif.
2: Il est capable de faire danser à la poule, là.
1: Puis d'être fier de nous, parce que nous sommes fiers de vous,
2: oui,
1: là.
2: Oui, au compte de trois, puis là, ouais. Là, tes doigts décollent plus, Jordan, bravo, là.
1: Ouais,
2: c'est
1: ouais.
2: Parce que t'es en studio, Mesmer, que nos doigts décollent pas, là, puis on veut pas te faire passer pour un cave live à la radio, parce que nos doigts, ils décollaient, Mesmer.
1: Moi aussi, dans l'extrait, parce que je trouvais ça funny, puis j'ai un petit exercice à te faire par rapport à ce qu'on vient d'entendre, mais moi aussi, j'écoutais ça, j'étais comme, ben là, marre de pogner tant que ça avec trompe, là. Ben, crime, Mesmer, envoyez des guédines, là. On a besoin de toi pour
2: d'aller. Ben oui, là.
1: Tu vas nous faire, tu vas y faire dire ce qu'on veut, là.
2: Envoyé spécial. Envoyé
1: spécial.
2: Mesmer.
1: Ben oui, Mesmer. On trouvait que Dominique Leblanc a l'air d'être sur le bord de péter aux frettes, là, parce qu'il a la face rouge, rouge, rouge, là. La pression, c'est dangereux. Au Canada, on prend soin de nous. Fait que, garde, on envoie Mesmer, là, vous nous représenter. Qu'est-ce que tu penses que Mesmer verrait dans la tête de différents individus que je vais te noter?
2: J'adore.
1: Puis on est un peu en mode campagne électorale, fait que qu'est-ce que tu penses que Mesmer verrait dans la tête de Paul Saint-Paul et Plamont-Paul?
2: Oh, ben premièrement, tes paupières sont lourdes, Paul. Et je vois beaucoup de P. Paul Saint-Paul, Plamont-Paul.
1: C'est juste des P.
2: Parti qui? Québécois, PQ, P.
1: P.
2: Je vois dans tête à PSPP un pays.
1: Un pays?
2: Un pays. Je vois aussi dans un coin de la tête de PSPP les cernes de Gary.
1: Ouais.
2: PSPP s'en fait un peu pour Gary.
1: Ça fait Gary.
2: Ça demande comment ça va, tu sais. Puis PSPP, dans sa tête, je vois aussi un gros club sandwich.
1: Ah ouais? Je pense qu'il a permafin.
2: Ouais, il a faim.
1: Okay. C'est
2: un grand gosse, puis kek, là, ça.
1: C'est peut-être le fait de se tenir souvent Gary qui donne faim. Je dis ça de même. Moi, je glisse ça comme ça dans l'univers. Éric Duhem, qu'est-ce qu'il y a dans la tête, Éric?
2: Un pénis.
1: Ça, tu devrais le porter.
2: Oh, je m'excuse, je back, là. Ça, c'était une blague trop facile.
1: Ouais, parce que tu sais.
2: Rapidement.
1: Oui.
2: C'est une blague.
1: Puis c'est trop de l'humour de bon niveau. Parce que tu pourrais mordre la même affaire avec Milliard. Puis nous, on va pas.
2: Ben non, vous aurez compris que c'est une joke. Éric, qu'est-ce qu'il y a dans sa tête présentement? Je pense qu'il y a un pays aussi.
1: Un pays aussi?
2: Caché.
1: Ah ouais, ok. C'est vraiment tout autour des pays, là.
2: Non. Duhem, dans sa tête présentement, il y a de l'espoir. Duhem, je pense que le soir, il pense que il va tellement gagner les débats qu'il a des chances d'être PM.
1: Ah ouais, tu penses qu'il dans sa tête, il voit les débats?
2: Ben, je pense que dans sa tête, il se voit PM. Je pense qu'il se croit.
1: Il voit, puis le pire, c'est que pour de vrai, en fin de semaine, je suis comme tombé d'un rabbit hole de lui qui répond aux journalistes. Fucking bonne campagne. Pour vrai, j'aurais pas cru ça. Pour de vrai, moi, j'ai été souvent très critique par rapport à Éric Duhem, puis je trouvais qu'il y avait un environnement que je qualifiais très souvent de défaitogène.
2: Mm-hmm.
1: Écoute, visiblement, soit les gens se sont améliorés ou soit ils ont décrissé, là, pour certains.
2: Non, mais il a changé beaucoup son entourage.
1: Ouais, puis ça paraît. Ça paraît, parce qu'il tombe pas dans les pièges, il est solide, il est... Non, j'ai vraiment... les À mon sens, là... Si tu votes pas, mettons, les deux adultes dans la pièce, là, c'est Duhem puis Paul Saint-Paul, Plamont-Paul. C'est juste là, c'est qu'est-ce qui fit avec vos valeurs puis vos intérêts politiques puis tout ça.
2: Un pays ou pas de pays.
1: Ouais, c'est ça. Mais mettons, vous votez pour toutes les autres. Moi, je comprends pas. Là. Pour moi, c'est une perte de temps. Là, mais ouais, Duhem qui se voit, qui fait de la

0: La visualisation? Il se voit shiner, genre?
1: Ah, ben, il se voit dans la chaise du premier ministre.
0: Madame Fréchette?
1: Trompe.
0: Elle voit Trompe.
1: Elle voit Donald. Elle dort pas. C'est Donald. Elle voit aussi des petits vieux naïfs.
0: Ça, c'est pour pas sombrer dans la terreur de son cauchemar.
1: Ouais, c'est ça. Mm-hmm. Elle se dit, elle aussi, elle se voit encore sur sa chaise de première ministre.
0: Jouer à la héroïne qui sauve les têtes bleues du méchant Trompe et son fouet en or.
1: Ouais. Puis elle voit aussi, c'est Dumouriez qui fume en cachette.
0: Ah, oh, tu penses qu'elle fume pour relaxer de sa campagne?
1: Convaincu Christine Fréchette le soir en finissant avant en arrière, puis elle fume une clope.
0: Puis penses-tu que c'est un comportement qui est réapparu pendant la campagne ou ça faisait un bout?
1: Non, depuis qu'elle a 12 ans.
0: Depuis qu'elle a 12 ans, OK. Puis elle a
1: Ses parents, ils la watchaient, puis elle s'est toujours sentie un peu comme rebelle de fumer des clopes.
0: Ouais, ouais.
1: Fait que pour se trouver hot, elle fume des clopes, mais en cachette.
0: Ah, puis là, elle est comme pognée qui a le réflexe parce que.
1: Ouais, vas-y, m'en donner.
0: Ouais, je comprends.
1: 12 ans. Qu'elle fume, là?
0: Milliards. Charles, milliards de migrants?
1: Probablement des bidous.
0: Du money?
1: Ouais, ouais. Des brownies.
0: Plein d'argent. Ouais, plein de chocolat.
1: Non, mais Charles, il doit être ses nerfs.
0: Ouais, ouais.
1: Parce que Charles, il est toujours bien aux commandes du Parti libéral.
0: Ouais, pour vrai, moi, j'ai essayé de faire l'exercice tantôt en coulisses avant qu'on arrive en onde, puis pour Charles, c'était le vide. Pour toutes les autres, je trouve de quoi. Charles, là, c'est je pense qu'il lui-même, il sait plus il est qui, là.
1: Dans sa tête à Charles, il y a des...
0: moi, je pense qu'il y a ben des pharmacies, puis ça demande s'ils cherchent du monde. Là.
1: Trop de pilules.
0: Ouais, ouais.
1: Plein de pilules.
0: Plein de pills.
1: Ça demande quelle pilule ils pourraient prendre pour faire avaler la pilule aux Québécois.
0: Puis des CV, là, moi, je pourrais t'envoyer à cette pharmacie-là. Ouais, non, je sais pas.
1: Pilule rouge, pilule bleue.
0: Ouais, ouais.
1: Pablo Rodriguez.
0: Pablo.
1: Ouais. Pablo. M'ennuie donc ben de Pablo.
0: Ouais, Pablo, t'es pas si pire que ça. Ouais, je comprends que j'ai sa job, mais en même temps, Pablo.
1: Pablo. T'es ouais. Beau et cheveux gris.
0: Ruba
1: Gazal. Les clopes. Aussi, l'envie de fumer une clope.
0: C'est une campagne stressante. Hein?
1: Ouais, l'envie d'aller faire du skate avec Sol.
0: Ouais, ben c'est ça, ben tu réponds, OK, fait que tu fais un 2-pour-1 parce que ça en venait Sol. Sol, je m'en doutais, là, que c'était un pop show vite qui s'en venait.
1: Un kickflip. Ouais. C'est tout ce qu'il y a dans la tête. Ouais. C'est Tony
0: Hawk. Blender un kickflip.
1: Voilà.
0: Ouais.
1: On peut revenir à Aruba. Elle a la Palestine en tête.
0: Ah ouais?
1: Son peuple.
0: Oui, oui, exact. Son peuple.
1: Et,
0: pas le Québec, son peuple.
1: Gaza aussi. Elle a un peu de... En fait, elle se trouve cool. Parce qu'elle est comme impliquée ce temps-ci. T'sais, d'habitude, tout le monde fait un peu de Ruba Gazal, mais pendant la campagne électorale, c'est comme le seul moment où elle a de l'attention puis que le monde l'écoute un peu.
0: Ouais, ouais.
1: Christine, elle l'a invité hier à venir avec les autres chefs là, pour se faire livrer un communiqué de presse par elle.
0: Oui, j'ai aimé les deux réactions des adultes, comme je vous disais tantôt. Celle de Duhaime que fait, je vois pas là. C'est une perte de temps. Puis celle de PSPP qui part après, fait le débrief de ça, puis dit, hey, by the way, ça, c'est un email.
1: Duhaime avait raison.
0: Ouais, ouais, Duhaime avait raison. C'est quelque chose qui aurait pu être réglé par email. Je pense que vous l'avez toutes déjà vécu si vous avez des jobs où vous faites des meetings, là. Vous êtes en plein meeting, puis là, t'as l'insignifiante qui fait exprès de que le meeting s'étire en posant des questions pour faire acte de présence. Tu fais comme, hey, il me semble que tout ça, c'est un email.
1: Hein? Ça aurait pu se régler en quelques lignes.
0: Ouais, c'est un email qu'on vient de vivre, mais en présentiel, là.
1: Puis, finissant avec Ruba Gazal, elle a beaucoup de bidoux de riches.
0: De riches, ouais.
1: Cache de riches.
0: Ah oh, ouais, en mode Robin des Bois.
1: Ouais, c'est ça. Mais Robin des Bois pour elle.
0: Oui, oui, c'est ça pour...
1: Prendre le cash des riches pour elle.
0: Pour le garder pour elle.
1: Ouais.
0: Max Lacasse, rapidement. On sort de la politique, là. On veut juste comme... Plein de coke.
1: Excuse-moi, je suis allé dans la tête à Max.
0: Ah
1: j'ai
0: ouais,
1: vraiment bad trippé.
0: Je me demandais, j'étais comme crime. Y a-tu un tireur actif ici?
1: Tu veux pas être là-dedans, man. Ah ouais. Tu veux pas être dans la tête à Max. Je m'en sortirai.
0: Ouais, je pense qu'il y a beaucoup de poudre.
1: Oh shit.
0: Elle est stockée d'un coup.
1: Ouais, elle est encore là.
0: D'un coup.
1: Toutes ces années.
0: Ouais, d'un coup.
1: Il dit qu'il est à jeun, il fallait garder la réserve.
0: Là, il est sobre, tu sais, mais d'un coup que.
1: C'est l'écureuil de la coke.
0: Puis, mettons, en finissant, Jordan.
1: Jordan, en ce moment, dans sa tête, la draft de la NHL de 2007. Il se la répète.
0: Ah ouais? Pour la retenir, là. Ouais. Ah, où ont drafté les Predators de Nashville en 2007? Ça vire dans sa tête.
1: La voix de Gary Bettman qui dit, avec le 368e choix, les Coyotes de Phoenix choisissent.
0: Oui, oui, les Coyotes de Phoenix. Je sais plus qui en 2007.
1: Josh Albert,
0: peut-être.
1: Il n'a jamais joué.
0: All right, fait que voilà pour ça. Exercice quand même particulier, tout ça suivant. Une révélation de Mesmer qui a vu un membre phallique dans la tête de Eric Salvaille. Avant de faire une pause, vous allez jaser avec le chum Max. Je vous convie, en fait, demain à la chronique de Dan Carosella.
1: Vous êtes convié,
0: hein, ce qui sera, on va se le dire bien ouvertement, un masturboton à peine caché, parce que ce matin, je sais que toi, t'es particulièrement hypé pour GTA.
1: Oui.
0: Moi, ce matin, j'ai pogné ce qu'on appelle le priapisme, parce que ça ne veut pas mourir, cette érection-là. The Legend of Zelda, Ocarina of Time Remake, va être lancé le 5 novembre prochain. La bande-annonce a été lancée à matin. On a confirmé également que le film live-action va s'appeler The Legend of Zelda, puis ça portera officiellement ce nom-là. Ça va sortir en salle le 30 avril 2027. Également, plein de blocs Lego, plein de patentes. Fait qu'on bat un répète là, pour le 40e anniversaire de Link et de Zelda. Fait que demain, on va parler de ça, bien évidemment, des principes des mondes ouverts et tout ça, avec le chum Dan Carosella. On fait une courte pause. 88-670-9098, c'est le numéro pour nous rejoindre, et ça jusqu'à 22h.
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0: Je pense que si vous avez entendu l'ouverture de l'émission, vous avez compris. Vous êtes à l'écoute de Radio X, vous êtes à l'écoute du Spacecast. Je m'appelle Jean-Francis Blais, face à moi, Louis Gauvin, et on vous accompagne jusqu'à 22h. Comptez de 22h, vous le savez, c'est le chum Max Lacasse qui va prendre les ondes et prendre vos appels également dans le Last Call. Sans perdre de temps, on s'en va rejoindre parce qu'on est rendu à ce mardi sur deux. On s'en va rejoindre le chum Max Dionne.
1: Max Dionne.
0: Hey, salut mon Max.
2: Salut Québec.
0: Let's go. T'es à ça de nous dire que le Québec, c'est la meilleure ville, pis t'as jamais fait une chronique de même d'une ville aussi extraordinaire.
2: Hey, c'est malade. T'sais, moi, Québec, t'sais, j'ai déjà resté là pour les études, tout ça, mais t'sais, je me suis jamais vraiment promené. Je connais du monde qui reste un petit peu partout dans Québec, mais on dirait à chaque fois que j'y vais, je suis comme... Beauport, pour moi, c'est sur le bord du fleuve, pis c'est pas le cas, là, mais en tout cas, je suis comme un peu fourré avec les villes, puis... Mais c'est beau, Québec.
0: Mais ça vaut la peine de jouer au touriste dans sa propre ville. Pour vrai, surtout toi qui es tripeux d'affaires un peu glauques, tout ça, là. T'as-tu déjà fait les parcours fantômes puis des cossins du genre?
2: Non, même pas. On dirait que ça m'attire pas. Puis, tu sais, moi, là, j'ai comme une tête de. Je suis rendu avec une tête de créateur. Fait que tout est comme matière à content. Puis là, je suis comme comment je peux faire pour prendre ces histoires puis les repasser. Mais il faudrait que je fasse ça à un moment donné, là, juste aller. Mais ça doit être cool, là, dans le vieux, là. Il doit y avoir une couple d'histoires bizarres.
0: Ben, comme le Morin Center.
2: Ouais, exact.
0: Qui est un endroit. Moi, je suis allé. Ben, mon frère s'est marié là, il y a de ça quelques années. Puis. J'ai joué le gars perdu, là, parce que ça se fait très, très aisément. En fait, au Morin Center, on m'a déjà, puis c'est le pire affaire à dire à la radio, mais trop tard, ma phrase est commencée, là. Au Morin Center, le truc, là, il faut que tu agisses comme si tu savais où tu t'en allais tout le temps. Faut pas que tu aies l'air comme d'hésiter. Tu t'en vas par là d'un pas décidé. Ben, parfait. Ils vont te laisser aller. Puis moi, c'est le même que je me suis rendu d'un cachot.
2: Oh. Ah ouais?
0: Ouais, puis c'est vraiment un feeling bizarroïde. Sans dire que je me suis senti d'une place hantée, là. C'est si dans ma vie, je suis allé à une place où il y a des esprits, mon guess, c'est que c'est là.
2: Ah, ah ouais, ben je suis allé, j'ai une vidéo, tu iras voir.
0: Ah ouais?
2: Ouais, je suis allé au début de l'été, au mois de mai, je pense. Puis tu sais, j'avais demandé la permission de filmer, puis ils ont été super sympathiques, genre, pas de stress, filme qu'est-ce que tu veux. Puis j'étais tout seul avec le guide, là. Ça a tombé comme ça, là. Tu sais, j'étais allé genre un mardi à 10h30, là.
0: OK.
2: Puis quand je suis arrivé, c'est drôle parce que le gars, il me regarde, il fait comme « Max », là, je fais comme « Ouais ». Il dit, t'es comme notre seule visite francophone, genre de l'avant-midi. Là. Je pense que, parce que tu sais, c'est beaucoup historiquement, c'est un collège anglophone, c'est après la prison là, et tout ça. Là. Mm-hmm. Fait que je pense qu'il y a beaucoup, beaucoup d'anglophones qui vont visiter ça. Mais ouais, c'est une place spéciale, là, ouais, dans les cachots, là, surtout quand tu sais que, tu sais, il n'y avait pas de fenêtre, là. Fait que l'hiver et la neige a rentré, puis il y a du monde qui mourait juste de froid, là.
0: Ouais, c'était une belle fin, comme on dit. Une belle fin. Hey, parle-nous un peu, comment c'est finalisé? Parce que quand on s'est parlé la dernière fois, t'arrivais à Salem, finalement, si t'avais à faire un breakdown de ton voyage à Salem?
2: Ouais, ben c'était cool. Tu sais, c'est sûr quand je suis arrivé sur place, comme je te disais, j'étais un peu désorienté. Moi, j'étais allé là vraiment là à l'aveuglette. Là. Fait que tu sais, je m'attendais à rien, mais je m'attendais quand même à quelque chose qui était pas ce que j'ai vu. Mais tu sais, après coup, c'était quand même cool. C'était le fun comme place à visiter tout ça, toute l'historique qu'il y en arrière. Tu sais, moi, je trippe sur l'histoire. Fait que là-bas, il y en a ben rien qu'en masse là. Puis tu sais, ils ont comme vraiment une belle ville, là, une belle job des bâtiments qui ont été préservés, tout ouais. Ça, tu sais, tu vois que ça leur tient à cœur. Fait que non, c'est un bel endroit à visiter. Puis, tu sais, c'est drôle, tu me parles de ça parce qu'en revenant, j'ai été full chargé. Je suis revenu comme le vendredi. Je suis arrêté à Montréal en remontant finalement. Puis le samedi, je suis allé à l'expédition Ponique à Poénégamou que je me suis fait inviter par un des organisateurs de l'événement. Ils voulaient absolument que je sois là. Fait que je suis allé avec eux. Je me suis promené une journée de temps en bateau à essayer de trouver Ponique. Puis on l'a pas trouvé.
0: Non, t'as pas trouvé Ponique.
2: Non, on l'a pas trouvé. On a eu une petite sueur froide à un moment donné là, les pompiers, parce que les pompiers nous se promenaient avec nous là.
0: Imagine, t'aurais resté bête, hein, pareil, pony qui
2: te
0: porte dans la face.
2: Ah ouais, j'aurais fait comme fuck. Change mon approche un peu plus, gars qui veut y croire mais qui croit pas trop.
0: Ouais, là, c'est pony qui te prend et qui t'emmène dans le fond du lac ouais. Là, tu l'aurais eu dans les dents pas à peu près.
2: Fait que, mais j'ai rencontré du monde là-bas là. Je vais faire, il y a une vidéo qui s'en vient éventuellement, un monsieur qui me parlait qu'il y a des des trous de verre dans le lac et tout ça. Puis tu sais, j'ai rencontré du monde qui m'ont dit hey, je t'ai déjà vu sur TikTok. T'sais, c'était comme ma première sortie publique. Là. J'ai trouvé ça quand même cool. Là.
0: C'était quoi des trous de verre dans le fond du. Qu'est-ce que tu entends par
2: en tout cas, de moi, ce que j'ai compris de son histoire, c'est qu'il y a des trous de verre un peu comme dans l'espace, là, que tu rentres dans le trou puis tu peux te retrouver un peu n'importe où, là, sur la terre, dans un autre lac. Là. En tout
0: cas, OK, des genres de trous noirs, là, des trous temporels. Là.
2: En tout cas, de ce que je pense, parce qu'il dit on n'a jamais vu le fond de ces trous-là. Fait,
0: évidemment. C'est ça, okay, quand même, c'est un passé zibien. Mais si on part à Monaco.
2: Ce monsieur-là, j'ai pris son numéro, puis lui, il y a une boutique. Il y a une boutique.